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0: Eh hey, non, mais ça fait des guitares, ça construit des patios, ça torréfie le café. 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Là, tu breakais sur break la bass. 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
4: Une autre belle journée qui s'amorce sur la province de Québec. Content de vous retrouver dans le Club du matin en ce 27 mai 2026, mais surtout en ce matin de match numéro 4 entre le Canadien de Montréal et les Hurricanes de la Caroline. Comment ça va, Gilbert?
5: Ça va bien, vous autres, les gars?
4: Ça va bien. Tony?
6: Oui. Très bien. On est prêt, gros match.
5: Ah oui, big game tonight, baby.
6: Oliver. Super bien, les gars, j'ai hâte à ce soir.
4: J'y crois, les messieurs, j'y crois. L'émotion est tombée.
6: T'as retrouvé la foi de ça?
4: Oui, monsieur. Okay. J'étais un peu déçu, amer, je pense.
5: Tout le monde pense.
4: Et je crois que c'est normal, mais je m'attends à une belle performance canadienne de Montréal et j'espère qu'à la maison, vous y croyez encore parce qu'au final, cette série-là est 2-1. Puis comme je le disais avec Tony tout à l'heure en s'en venant dans la voiture, en 2021, c'était 3-1 pour les Maple Leafs. Et on venait de sortir un match épouvantable. Et ouais, tout le monde pensait que c'était terminé. Finalement, revirement de situation. Et on connaît la suite de l'histoire. Alors, tant aussi longtemps que ce n'est pas terminé, il faut continuer à y croire. C'est ma façon de voir les choses.
5: On va être capable d'aller chercher de l'énergie ce soir pour jouer un bon match. À la maison, en plus, on n'a pas le choix, là.
4: Exact. Puis alors, je m'attends à ce que la foule soit survoltée comme elle l'était, du moins avant le match au Centre Bell, lors du match numéro 3. Parce que hier, Tony, on faisait... On le disait, les gens qui t'avaient apostrophé, puis on a niaisé un peu avec ça. Les gars, on sont rentrés en contact avec toi.
6: Ben oui, c'est drôle. Hier, je reçois un message sur ma boîte de messages sur Facebook. Mathieu Legault, et je veux saluer Mathieu, il dit, on n'était pas quatre, parce qu'il y avait quatre gars qui criaient après moi. Marcotte, Marcotte, Marcotte! Des gradins populaires en haut, là. Ils sont quasiment dans le top du Sandbell, mais à la hauteur de la passerelle. Donc, c'est certain que t'es pas tellement loin des gens, là. T'es entends très bien quand on crée près de toi, là. Puis, finalement, je pensais qu'il était quatre gars ensemble. Alors, il était deux. Mais il y en a deux autres, le voisin de Beck, qui a embarqué.
4: Ben voyons, non.
6: Ouais, c'est ça. Je connaissais pas pantoute.
4: C'est long,
6: ils ont été sur le party toute la game. On les a entendus toute la match.
4: Toute le match.
6: Je ne sais pas s'ils parlaient le lendemain, mais en tout cas, si moi j'avais crié autant qu'eux autres pendant plus que 60 minutes, là, la prolongation, on les a entendus tout le match. Puis je pense qu'ils ont profité de leur match à 100%. Donc c'est Mathieu Legault et son père. Et que lui m'a écrit, mais les deux autres, on les connaît pas, mon Dieu, du fond avec eux autres, toute la partie.
4: Mais là, ils nous écoutaient-tu en direct? Parce que pour qu'ils entendent notre intervention, non. On a quand même bien parlé de ça hier à 6h.
6: Mathieu, il dit, je vous écoute pas tout le temps en direct, mais quand c'est pas le cas, je recommence le show du début via YouTube.
5: Ouais.
6: Alors, puis ça nous permet justement de plugger ça, là, pour ceux qui sont pas habitués d'écouter via YouTube, ou sont tout le temps à la radio, vous aimez ce que vous entendez. Mais de temps en temps, on est pas mal on à 5h54. Vous vous ça de même. D'habitude, la Switch est bien allumée à 5h54.
4: Mais ça, c'est une belle façon de consommer la radio aujourd'hui, parce que ce n'est plus un média de direct. Tu peux revenir en arrière, tu peux réécouter des segments qui t'ont intéressé, tu peux revenir sur des émissions complètes parce que tu avais un empêchement ou quoi que ce soit. Puis on a eu une période plus compliquée quand même cette année où est-ce que le Spotify était à l'écart pendant quand même une bonne période. Le YouTube, on devait le retirer. Là, c'est sûr que Oli, c'est pas parfait le YouTube parce qu'on doit faire une petite manipulation, mais au moins ils sont toujours disponibles sur la plateforme de BPM.
7: Ouais, en l'espace de quelques minutes, là, une fois que l'émission en direct elle est terminée, vous pouvez retourner écouter ça, puis même en direct, en fait, pendant que l'émission, entre 6h et 10h, vous pouvez écouter ça du début à la fin, retourner en arrière. Surtout, je dirais, les premières minutes de l'émission, là, ce qu'on fait en ce moment, de 5h54 à 6h, souvent, c'est là qu'on a les meilleurs fous rires, c'est là où il y a des choses qu'on dit qu'on dirait peut-être pas, disons, à 8h, 8h30 en prime time, fait que ça peut valoir la peine de retourner juste pour écouter ça.
4: Exact. Hier, les gars, je suis allé jouer à la balle du côté de la présentation. J'avais un match.
5: Présentation.
4: Ouais, mais pas loin de Saint-Hyacinthe.
5: Je sais où.
4: Excuse-moi,
5: je viens de la Rive-Sud, moi aussi.
4: Excuse-moi.
5: Non, je viens de la Rive-Sud, moi. Toi,
4: pas moi.
5: Toi, t'es de Saint-Étienne-des-Grès.
4: C'est exact.
5: Ouais, c'est ça.
4: Puis, c'était le fun, puis on a eu du fun comme d'habitude. J'en parle parce que.
5: Tu frappes un peu?
4: J'ai j'ai eu un but sur balle, j'ai frappé une flèche dans les mains du deuxième but.
7: Ouf.
4: Puis je l'ai frappé dans les rayons du lanceur.
5: Un but sur balle?
4: Ouais.
5: Ben, là, balle, un but sur balle à la balle donnée, t'en trouvais pas une à ton goût sur
6: le swing, voile vert, ben, c'était.
5: Calvaire, un but sur balle à la balle donnée.
7: C'est ce que j'appelle un try hard.
5: Non, mais c'est,
4: c'est quand même assez fréquent pour
6: Take your base.
4: Parce que les lanceurs, ça, ils lancent vraiment de la scrap, là. Fait que, ils t'incitent à swinger un peu n'importe quoi, puis okay. S'ils lancent pas bien, ben, tu prends ton but.
5: Pour qu'elle soit dans ton power alley, pour qu'elle soit dans ton sweet spot.
4: Et disons que mon sweet spot est parfois absent. Fait que si j'ai la chance de me rendre sur les buts, moi je suis comme Billy Bean. Can you get on base? Moi je me fais mon travail.
7: Okay.
4: Je fais tourner le line-up et je mets mon premier. Oui, là, n'est pas le point. Le point, c'est que, vous savez, je l'ai déjà expliqué, à chaque année, on remet tous les joueurs dans un chapeau et on joue avec des nouveaux coéquipiers à chaque saison. Puis moi, c'est ma deuxième année dans cette ligue-là. Fait que hier, je jouais quand même contre 4 anciens coéquipiers. 4, c'est pas 5. Fait que c'est le fun parce que ça permet un peu de taquinerie et on s'amuse avec ça. Puis j'évoluais hier au deuxième but. Les buts sont remplis, il y a un retrait. La balle est frappée sur moi.
5: Home!
4: Il y a un roulant. Mais devant moi, un de mes anciens coéquipiers était coureur au premier, passe au deuxième. Fait que je me projette par en avant, j'y touche, et après ça, un peu comme couché à pleuvante, je relais au premier pour le double jeu.
6: Non!
4: Pour me faire la manche.
6: Oh,
4: fait que là, j'étais bien content. L'arbitre, il l'a pas vu le tag.
7: Non!
4: Sur le coureur.
6: Là, ton ancien coéquipier, il a dit, hey, garde de zone. Tu m'as vraiment touché, je vais me retirer, puis je vais aller à l'abri.
4: Non, c'est un crosseur, mon ancien coéquipier. Il est resté sur le bac, il a dit, oh, tu m'as touché, mais là, je fais comme si de rien n'était. Alors, Jay Saint-Pierre, le message est passé. T'es un pas fin. C'est fait.
5: Fait que là, la manche est continuée.
4: La manche est continuée, on a donné 2-3 autres points.
6: Le gars, il règle ses comptes à la radio le lendemain matin.
4: Non, mais c'est parce que j'ai dit, si tu le dis pas, je le dis demain à la radio. Fait que là, il a dit, tu le diras, ben c'est fait. C'est dit aujourd'hui. C'est pas grave, ça a été un excellent match.
5: Vous rien perdu.
4: On a fait match nul, 16-16.
5: Ouais, ça a fait de la différence. 16-16.
4: Ça a fait de la différence.
5: High scoring game.
6: Ben, moi, j'aurais fait pareil comme Jay Saint-Pierre.
4: Ouais.
6: Puis je me serais pas excusé.
4: Ouais, c'est pas excusé. Il est resté fièrement sur son bague. C'est correct, ça fait partie de la game. On a du fun pareil.
6: Mais c'est sûr que pour l'arbitre, ça en fait des affaires à regarder quand t'es tout seul, là.
4: Ben, c'est impossible à voir.
5: Ouais, t'es un arbitre au marbre, t'es un arbitre à ses buts.
4: Juste un arbitre au marbre.
6: Juste un arbitre au marbre.
5: Ben, tchèpe!
4: Ouais.
5: Ah, ouais. Ah, ben là, c'est tough, là.
4: Puis moi, je me retrouve à faire le tag complètement, tu sais, il est caché, là, par le coureur qui passe. Et je le tag de même par en avant, puis après ça, je lance au premier. Fait
5: les gars, tu chiales un peu?
4: Ben moi j'ai chialé, c'est sûr, parce que je venais de faire quand même un jeu qui mettait fin à la manche, on se sauvait du pétrin, puis on pouvait rentrer, puis finalement, ben là tu sais comment ça marche dans ce genre de situation. Là, le coup sur opportun, les gars tournent et les points viennent marquer, fait que ça a été... peu importe,
5: ouais.
4: Le point, le message est passé. Là maintenant, il y a des choses plus importantes que ça qui nous attendent,
5: oui.
4: Parce que ce soir... Est-ce que c'est, Gilbert, un événement spécial?
5: C'est, un match de hockey. De hockey,
4: c'est un match comme les autres,
5: ouais. C'est un gros match.
6: Fait qu'on
5: un pivotal game? La game pivot? Est-ce que ça se pourrait que ce soit,
6: non, ça, c'était la game 3. On a entendu ça
5: dis-le,
6: avant
5: ce
6: game
5: soir,
6: 2.
5: Tony, dis-le, Gilbert. It's the biggest fucking game of the year!
6: Yeah! Baby.
3: It's the Lord's biggest game!
4: Et on met la table pour ce match numéro 4. C'est parti dans le club du matin.
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4: Canadiens Hurricanes, match pivot numéro 4. Ouais, crucial,
5: mais
4: choisir le qualificatif.
5: Exactement.
6: Le gagnant de cette série va aller affronter une équipe de reposer d'à peu près 15 jours, encore une fois.
5: Ouais, oui, non, tant que c'est pas
4: de
6: possible.
4: Mais ça, on en reparle.
6: Une grosse semaine, au moins. Mais en 4 pareil, Calvados, les gros de Golden Knights.
4: Ça, on en reparle dans 15 minutes.
6: Oui, je sais, mais là, j'en parle là.
4: Non, mais moi, non.
5: J'entends-tu que le CH, c'est le biggest game of the year, mais le CH... Faut qu'on sorte.
4: Ah, mais ça passe ou ça casse. Ne soyons honnêtes, là.
5: Ouais.
4: Si le Canadien trébuche encore ce soir, je comprends là, qu'on sera encore rempli d'optimisme, là, mais ça va être extrêêmement difficile de revenir de l'arrière 1-3 dans une série contre les Hurricanes. Il faut absolument que ce soir tu sortes et tu gagnes le match.
5: Surtout
4: là.
5: Que ça va, si tu perds ce soir, il fait 3 games en ligne, tu perds, là.
4: Contre une équipe qui a perdu un seul match depuis le début des séries.
5: Exactement. Fait que, moi, je veux voir l'énergie du désespoir, c'est sûr, on va le dire, puis c'est cliché, je dois le dire. Mais en même temps, là, c'est ça que ça prend, là. On peut-tu sortir fort à soi?
4: Pas le choix.
5: On peut-tu sortir fort à soi, Tony? Au lieu de se faire pincer dans notre zone, puis éventuellement,

0: La rondelle était même pas tombée sur la glace, on voulait leur arracher la tête. On sentait que les joueurs du Canadien voulaient passer à travers le mur.
1: En partant.
0: Puis contre Buffalo, tranquillement, on a senti ce sentiment-là grossir avec les Zach Benson, puis Tage Thompson, puis Rasmus Dahlin. Puis on sentait vraiment que le groupe avait une volonté de faire la différence et de battre Buffalo. Sentez-vous ça en ce moment contre les Hurricanes? Ben moi, je le sens pas.
2: Pas assez. Pas assez. T'as raison. Je trouve que les Hurricanes ont la tâche un peu trop facile. T'sais, c'est pas trop difficile de sortir du territoire défensif. Ils ont pas assez souvent le visage collé contre la rampe. Faut frapper un petit peu plus que ça. Là. Ça, c'est sûr et certain. L'an passé, ils se sont fait sortir des séries, les Hurricanes, avec le jeu robuste. Les Panthers les ont molestés. Pas compliqué, là. C'était à toutes les présences.
1: On est capable de faire
2: à
1: ça.
2: À chaque occasion qu'on l'a, c'est finir les mises en échec. Combien de fois c'est passé le commentaire lundi sur la passerelle des eaux? Finis ta mise en échec. À la moindre occasion, faut que tu payes le prix. C'est pas compliqué. Parce que le Canadien est capable de faire nettement mieux ce niveau-là.
0: Ça a l'air trop facile. Ouais. On se contente d'un lob, c'est correct, ça fait partie de la stratégie. On veut rejeter en territoire adverse. Mais t'as des gars comme Keandre Miller qui sont des athlètes extraordinaires, hyper mobiles, ramassent la rondelle, même pas proche d'un adversaire, et là, on relance l'attaque. Fait que c'est constamment des coups d'épée dans l'eau, là.
1: Tu peux relancer l'attaque, parfait. Tu veux bouger le puck, parfait. Mais moi, ce que je veux voir, Tony, puis on a déjà parlé en ondes, là. Je veux voir qu'est-ce que les Hurricanes font. Tu passes ta rondelle, t'es Miller, t'es Gustis Bear, t'es n'importe qui à la défense Slavin. Pourquoi qu'on tourne? On tourne, on finit pas nos mises en échec. Tu sais, quand on dit, là, puis Paul Maurice l'avait dit, le pound the fucking D, puis tout ça, là, mais tabarouette, tu sais, c'est ça qu'il faut faire. Il passe la rondelle, qu'est-ce que tu fais pour empêcher le défenseur de jumper dans le jeu, Tony? Tu finis. Frappe-le, ralentis-le. Tu sais, il y aura pas l'opportunité de suite de sauter dans le jeu. Tu sais, s'il saute dans le jeu, il va arriver en retard. Il faut finir nos mises en échec. Combien de fois on a vu des joueurs du Canadien, que ce soit n'importe qui, que ce soit Caulfield, Suzuki, Anderson, n'importe qui, Dano. Pourquoi qu'on tourne? Mm. Le gars bouge la rondelle. Désolé, t'es défenseur. Moi, je suis un joueur devant du Canadien. Tu passes ton puck là-bas, là. Tu viens de te débarrasser de la rondelle. Moi, je tourne pas. Je continue, puis je t'accote dans la banque, je te finis. Je dis pas de t'y arracher la tête. Je vais juste dire de finir ta mise en échec.
0: Exactement.
1: Finir. Empêche-le de jumper dans le jeu tout de suite. C'est fatigant, ça. C'est fatigant parce que t'es obligé d'arrêter à zéro puis de repartir. Tandis que si tu fais pas frapper, tu tournes, tu prends de la vitesse, tu peux jumper dans le jeu, tu peux te joindre à l'attaque. C'est ça qu'il faut faire. C'est ça qu'il faut. C'est pas sorcier, là. Les Hurricanes, qu'est-ce que tu penses qu'ils font? C'est pas le club le plus gros, c'est pas le club le plus tough, mais tout le monde de A à Z finissent leur mise en échec. Que ce soit Taylor Hall, que ce soit William Carrier, que ce soit n'importe qui, on tourne pas pis on finit nos mises en échec. Fatiguant, ça. T'sais, Hudson est fatigué pis il est fatiguant tout le temps de se faire frapper, là. Nous autres, on le fait pas.
0: Lane Hudson, ce soir, suite au revirement qui est malheureusement à l'origine du but gagnant en prolongation.
1: Il va en jouer une tabarnette.
0: Moi, je pense qu'il va reconnaître un match extraordinaire ce soir.
1: Il va en jouer une tabarouette. Écoute, ça prend toutes les... Il faut que tout soit aligné ce soir-là.
2: Non, mais c'est ça. Physiquement, il se fait frapper, là, Lane. Là. Vraiment. Là. Comme jamais dans sa carrière, enfin. C'est la première fois que je le vois se faire frapper de la sorte 3 matchs en ligne. En fait, 2 matchs en ligne. Deux matchs, là, vraiment, qu'il y goûte comme il faut. Il se fait frapper. Puis c'est pas parce qu'il est moins rapide pour autant, c'est qu'il y a de la pression plus que d'habitude. Alors, à lui de réagir à ça, mais je pense qu'il y a moyen aussi d'aider Hudson à s'en sortir défensivement. Et pas de commettre de l'obstruction, mais d'essayer de ralentir les attaquants adverses qui s'en viennent pour le frapper. Qu'est-ce que ça prend? Mais c'est probablement demander aux attaquants de
1: juste passer devant.
2: Passer devant, ou tu sais, de se replier un petit peu plus profondément pour essayer de protéger Hudson, lui permettre justement d'avoir une petite fraction de seconde de plus pour se sortir de là. Parce que quand il a le nez collé sur la baie vitrée, il est certainement moins efficace, c'est bien sûr.
1: Tu peux pas faire un jeu, t'as le nez dans la vitre.
2: C'est ça.
1: Fait juste passer devant.
0: Exact.
1: Dans nos années, nous autres, on avait le droit à l'accrochage, l'interférence et tout ça, mais là, tu t'as pas...
2: L'accrochet, puis...
1: Non, mais fais juste passer devant, fais juste le ralentir, juste casser...
0: Casser son élan.
1: En anglais, on dit « break his stride », là, tu sais, juste passer devant pour le ralentir
0: foulée,
1: un petit peu.
0: Traduire,
1: juste briser sa foulée, puis, tu sais, juste le ralentir une fraction de seconde, mais la fraction de seconde que tu vas prendre, tu sais, ça va te permettre justement, hop, d'aller virer au bord du net, puis pas te faire frapper, puis faire une passe, sortir de la zone.
0: J'écoutais le Terrier hier avec Greg Fix Ben, et c'était Renaud qui était avec eux. Puis, à travers leur conversation, je trouvais qu'il y avait un point intéressant qui a été soulevé. Est-ce que les joueurs du Canadien,

0: ça aura pas été une mauvaise chose de planter autant les Hurricanes dans le match numéro 1. Parce que c'est comme si ça avait envoyé un message. Ah, c'est facile. On est capable de les découper. On peut faire ça, puis on va être en mesure de générer de l'attaque si on fait ce genre de schéma-là. Et là, par la suite, on est un peu surpris de par la façon que les Hurricanes nous attaquent. Et on cherche constamment un jeu de finesse, un jeu de dentelle, parce qu'on a réussi des jeux de la sorte dans le match numéro 1. Est-ce qu'il faut pas essayer d'oublier cette rencontre-là, revenir à la base, et se contenter d'un jeu plus simple?
1: Ouais, mais désolé, jamais je croirais qu'on pensait que c'était pour être facile comme dans le match numéro 1 pendant sa game là, contre les Hurricanes de Caroline.
0: Mais je sais peut-être pas dans le vestiaire du Canadien, Gilbert, mais si on regarde dans la sphère médiatique ou chez les partisans, que ce soit sur Internet ou dans les lignes ouvertes, combien de personnes ont dit on les sort en 5 pour les traverser?
1: Mais
0: c'est une réalité, là.
1: On savait qu'il était pour avoir un pushback, là, tu sais. On savait, c'est sûr et certain. Puis le Canadien, ils sont bien préparés, là. Penses-tu que Martin Saint-Louis lui a dit, hey, les boys, on a gagné la game 6-2, là, parfait, ça va être de même tout le temps, là. Attendez-vous à quelque chose d'autre lors du prochain match, c'est certain, là. C'est sûr, c'est un club qui travaille fort, ils n'ont pas fini que 116 points ou whatever pour rien, là.
2: Bonne équipe, c'est certain.
1: Faut matcher l'intensité, puis faut surtout, puis je sais qu'on est gossant avec ça, là, puis vous êtes écœurés de nous entendre, là. Faut mieux sortir des blocs calvaires.
0: OK, mais est-ce que justement pour aller chercher cette passion-là, pour aller chercher l'étincelle, comme le mentionnait hier JSD avec nous en fin d'émission, c'est le temps de remettre Brendan Gallagher dans la formation. Quand on avait besoin de ça contre le Lightning, c'est exactement l'ingrédient que Gallagher nous a amené. Il peut pas jouer 25 minutes et on peut pas s'attendre à ce qu'il soit une fusée sur la glace et frappe tout le monde. Mais il y a une chose par contre qu'on est sûr, dans la chambre, et à chaque fois qu'il va toucher à la glace, il va tout donner.
1: Il va aller au net, il va déranger tout ça, mais tu sors qui? Tu sors Veleno, puis tu mets Kirby Duck au centre, puis là, tu joues Bolduc.
2: Non, avec, moi, je sors pas Veleno. Moi, je me regrette.
1: T'as plus de vitesse en cas de Veleno, t'es plus gros, tu vas frapper plus, tu peux prendre des mises au jeu, tu peux tuer des punitions. Tu sais, est-ce qu'on... Moi, je pense qu'on pourrait peut-être voir Gallagher. Moi, je pense que si on voit Gallagher... va vous donner un scénario là que je souhaite pas là, mettons qu'on tire de l'arrière 3-1 après la soirée, puis donc on s'en va jouer le match numéro 5 en Caroline, ça se peut que Gallagher joue le match numéro 5. Parce que ça serait possiblement peut-être, tu sais, sa dernière game avec le Canadien Montréal.
0: Ben ce soir, ce serait possiblement sa dernière game au Centre Bell. Et moi je pense qu'il voudrait laisserait ses tripes à la glace.
1: Ah, ouais, je suis pas en désaccord avec toi là. C'est sûr qu'il laisserait ses tripes à la glace, mais en même temps, c'est-tu assez?
2: L'autre élément qu'on peut essayer de faire, tu sais, moi si j'amène Gallagher, ce que je suis pas sûr que je ferais, là, honnêtement, là, mais si t'amènes Gallagher, pour moi, c'est Dak qui doit sortir pour garder Veleno au centre de ce trio-là. Et en défensive, moi, je m'attends à ce que on surutilise la défense, tu tires de l'arrière dans la série, tu viens d'en perdre deux en ligne, tes meilleurs vont jouer davantage aujourd'hui. Si t'embarques Jack Eye, il va te donner ce qu'il a donné. Il va te donner certainement moins de minutes que Struble, mais il va t'amener un élément de robustesse davantage. L'autre chose, s'il joue du côté droit, tu vas être peut-être capable de mettre Lennartson à gauche aussi. Il joue majoritairement à droite quand il est avec Struble depuis le début de cette série-là. Est-ce que ça pourrait permettre à Hudson de s'exprimer davantage à sa position de prédilection? On l'a vu les chiffres cette année. Quand il a joué du côté gauche, il a produit pas mal plus que du côté droit. Est-ce qu'on va tenter d'ajuster le tir de ce côté-là? Je pense, t'sais, honnêtement, moi, j'envoie des choses là, que on réfléchit sûrement dans le bureau des coachs actuellement. Est-ce qu'on bouge certains éléments? Si t'embarques Jack Eye, il y a des bonnes chances de jouer à droite et Hudson peut-être sur le gauche.
0: Jack Eye joue 4 minutes et demie.
1: Hudson va jouer avec Jack Eye, il va jouer avec tout le monde.
0: Il va jouer pour une rotation. Jack Eye joue 4 minutes et demie sur la glace. Mais je pense quand même que c'est le genre de joueur que Dubin a une certaine utilité. Il peut japper, là.
1: Ouais.
0: Il peut essayer de déranger. Ça, Gilbert, en tant qu'expérience personnelle, là, d'avoir un gars de l'autre bord qui fait peur, un tough.
1: Il y en avait un paquet.
0: Mais Dubin, est-ce que tu peux ressentir un peu d'intimidation si c'est un joueur qui est plus peureux par rapport à ça?
1: Rendu en finale de conférence des autres, tu sais, pis t'as un gars qui joue 4 minutes et demie, tout ça, là. Ça risque de la réplique du côté des Hurricanes, ça va être « Shut the fuck up, you're not even playing ».
2: Ouais.
1: Genre, moi, je sais pas. Tu sais, les Hurricanes de Caroline, est-ce que c'est un club qui... pas un club qui est robuste, c'est pas un club qui... ils sont baveux, oui, ils sont dans ta face et tout ça, mais, tu sais, Harbour Jack Eye, il va faire... Tu sais, je l'aime beaucoup, Harbour, mais il va faire quoi? Il va brasser Taylor Hall? Il va aller brasser William Carrier?
0: Non, mais,
1: je l'aime bien, Harbour, mais en même temps, puis en plus, là, les gars, là, aussitôt qu'il va faire ça, 72, 2 minutes.
0: Ça, t'as raison. Mais en même temps, j'ai une frustration interne que personne passe de gants en face après les sifflets. Moi, ça, ça me fait capoter. On est en finale d'association, puis j'ai l'impression qu'on joue des matchs de novembre.
2: Ben, le premier gars qu'on a vu, c'est Strubel, il a été puni.
0: Je le sais.
1: Si t'es pas sur la glace, qu'est-ce que tu veux faire si
0: non,
1: tu
0: mais,
1: un gars d'en face?
0: OK, mais peut-être que Jacky, il peut faire grandir ses coéquipiers de 2 pouces, puis grossir de 15 livres, puis peut-être que ça va les inciter à faire
1: j'espère
0: ça.
1: J'espère qu'on n'a pas peur des Hurricanes de la Caroline au niveau physique.
0: Ben, chose
1: j'espère
0: que
1: qu'on n'a pas peur des Hurricanes au niveau physique. Oui, c'est un club qui est tannant. C'est comme des mouches à marde, ils sont tout situé, je comprends tout ça, là, c'est parfait, là. En même temps, là, on est capable de patiner, puis on est capable de répliquer, puis on est capable de frapper leurs défenseurs, nous autres aussi. Pourquoi qu'on le fait pas? Eux sont toujours... Alors, regarde les mises en échec des os à chaque game. 43-17, c'est quoi? 45 à... T'sais? Pourquoi que nous autres, on n'est pas capable? T'as, toi, tu te débarrasses du poids, que t'es un défenseur des Hurricanes, moi, j'étais un allié gauche, whatever. Pis ça fait une seconde, deux secondes, t'as plus le poids, c'est pas grave. M'en va juste à côté dans la bande. Oups! Pour pas que tu sautes dans le jeu. C'est ça qui est l'important. C'est pas y arracher la tête, c'est de le ralentir pour pas que les gars, les Gustis Bear de ce monde, se joignent à l'attaque. Les Keandre Miller de ce monde se joignent à l'attaque. Ces gars-là, Slavin, faut pas qu'ils... Tu sais, ils peuvent se joindre à l'attaque, mais si c'est fini, ils vont arriver une seconde, deux secondes en retard.
0: Exact.
1: Tu comprends? C'est
0: puis
1: ça qui est important.
0: Pourquoi est-ce que nous, on peut pas employer une tactique, un plan de match qui est plus sale? Pourquoi faut qu'on gagne de façon noble? On peut-tu ben, frapper d'autres
1: y a-tu quelqu'un qui a dit qu'on n'a pas le droit de frapper?
0: Mais non, mais c'est ça, je veux qu'on dérange.
1: Ben, oui, mais
0: je t'écœuré qu'on soit l'agressé, je veux qu'on soit l'agresseur.
1: Ben, oui, mais on vient d'en parler, ça fait combien? Ça fait 15 minutes que le show est commencé, là. De finir les joueurs adverses, de finir nos mises en échec. Tony en a parlé tout à l'heure.
0: C'est ça que je veux qu'on fasse. Crime,
1: c'est ça qu'on veut qu'on fasse aussi.
0: À soir, je veux qu'on s'inspire de Paul Murray, c'est pas compliqué, là.
1: Ah ouais!
3: Fuck the place!
0: C'est ça que je veux entendre.
1: Bon, voyons donc, ça se dit pas dans le hockey, ça. Voyons donc. C'est quoi ce langage-là? Qu'est-ce que c'est ça? Voyons donc. Ben, c'est ça qu'il faut faire. Pound their fucking D. Every time you got a chance. Pound their fucking D. C'est ça qu'il faut que tu fasses. C'est ça qu'ils ont fait. Et puis, qu'est-ce qu'il a dit, Paul Maurice? So that in game 7, dans le match numéro 7, ils auront plus rien dans le tank. C'est ça que les Hurricanes sont après nous faire, là. Avec Hudson et tout ça. Mais nous autres, on peut-tu le faire aussi?
0: La réplique pour le Canadien de Montréal ce soir au Centre Bell. On veut ramener une forteresse à Montréal. 2 victoires en 5 défaites en série.
2: Ouais,
0: c'est pas assez. Il faut gagner des matchs.
1: Le pire record de l'histoire du Canadien?
0: En série.
1: À la maison?
0: Pas bon, ça. Vraiment pas bon. On a eu droit à une méga surprise hier dans la Ligue nationale de hockey. Levez la main ceux qui l'avaient vu venir.
2: Non, on va enfin pouvoir en parler.
0: Oui, on va pouvoir en parler. Chaque chose en son temps,
1: Tony. Il n'y a pas personne qui peut dire. On l'avait dit.
0: Non, je pense pas, non.
1: Il y a une couple de smart dans quelque part qui vont dire, ouais, mais moi, elle savait, je l'avais dit.
0: On l'avait dit.
1: Ben oui, je te l'avais dit l'autre fois avant d'aller à la toilette, là, tu sais, là. Ben oui, c'est ça.
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0: Pour la 3e fois en 9 saisons, les Golden Knights de Vegas participeront à la finale de la Coupe Stanley.
1: Hey, c'est un bon ratio, hein?
0: C'est quand même pas si pire. C'est hein? Tellement insultant, là. Mais c'est correct, le chapeau à eux, puis ils l'ont pas volé, puis ils ont réussi à sortir à 4!
2: Ouais.
0: L'avalanche Colorado.
2: Tu sais, l'expression win at all costs.
1: Ah, eux autres.
2: Tu sais, de dire, là, la victoire à tout prix, là. Tu sais, il faut vraiment. Ils vont tout faire pour gagner. Si c'est sortir le coach puis l'empêcher d'aller coacher ailleurs, on va le faire. C'est donner des choix de premier tour au repêchage. On va le faire.
1: Pas peur de faire ça.
2: On est prêt à payer le prix pour des joueurs autonomes, d'amener Mitch Marner. Même si on avait des bonnes chances de signer, on a quand même donné un élément pour aller le chercher et s'assurer d'avoir les droits de négociation pour l'avoir.
0: C'est parce qu'il y avait des gros nuages de maraudage qui planaient, mettons.
2: Mais quand même. On l'a fait. Même. Donc, c'est une équipe qui... borderline des fois, ils tirent le livre des règlements, ils sont devenus les mal-aimés un petit peu à travers la Ligue nationale, mais ils gagnent.
0: Honnêtement, soyons honnêtes, c'est les mal-aimés, du moins pour moi, parce qu'on est jaloux, là. C'est frustrant là, de voir à quel point ils ont du succès.
1: Trois fois en finale en 9 ans, là. C'est une nouvelle franchise, oubliez pas ça.
0: Et puis si t'as pas du Canadien de Montréal, ça aurait été 4, là.
1: Ah ouais, absolument.
0: Il était bien parti en 21, là.
1: Ouais. Absolument, là, on garde, tu sais, puis... Mais en même temps, c'est... sais, t'es un agent libre, t'es un joueur, tu veux te faire échanger, t'as une liste. Il n'y a pas personne qui a Vegas sur sa liste des clubs à pas échanger, là.
0: Non.
1: Vegas, c'est une destination prime. C'est une place qui, apparemment, que c'est vraiment bien, là, où ce que les gars sont situés, là, c'est en dehors de la ville, là. Ils sont pas sur le strip, là, ils sont en dehors de la ville. L'aréna de pratique, tout est là. Tu sais, les gars vont pratiquer en golf cart, ça lève toute la patente. Fait que, tu sais, ça doit être quand même assez spécial de jouer à Vegas. Ils sont bien traités aussi, là. Ils sont très bien traités. Tu sais, on a vu le propriétaire hier, encore une fois, ça a de l'as, tu sais.
0: Lui, il avait hâte, il avait
1: ça. Ça a été tentatu de toucher au trophée, lui. Sérieux, ça a été tentatu.
2: Non, mais c'était incroyable, là. Jamais j'aurais pensé que le congédiement de Bruce Cassidy aurait un impact comme ça sur cette équipe-là.
0: Mais on l'avait dit! On avait dit quand même que Tortorella qui débarque à la fin de la saison.
2: Il y aurait un électrochoc.
0: Il allait être électrochoc puis capable de serrer les vis parce que à ce moment-là, on n'était plus qu'à gagner un match.
5: Mais non! Il aurait peut-être même pas gagné une ronde si Cassidy était resté.
0: Je suis tombé sur une stat. Vegas est devenu la 5e équipe de l'histoire à atteindre la finale de la Coupe sans avoir gagné 40 matchs de saison régulière. Okay. Seulement la 5e équipe de l'histoire.
1: Les Blues de Saint-Louis sont là-dedans.
0: Ben, assurément, là, parce que les années d'expansion, là, mais tout ça pour dire que on avait une équipe qui, à un certain point cette saison, on sortait des chiffres comme quoi ils n'étaient pas capables de battre des équipes qui guettaient pour 500 ou des équipes qui étaient dans le portrait des séries.
1: Ben, je pense que ces victoires à la régulière, les Knights de Vegas, c'était pas énorme, là.
0: Et finalement, tu te retrouves aujourd'hui qu'un changement de coach, quelqu'un qui arrive avec une autre mentalité et John Tortorella à la barre des Golden Knights, 19 victoires, 4 défaites et une en temps supplémentaire.
5: Mais le talent a toujours été là. Il y avait sur papier, tu regardais leur alignement, tu te disais c'est pas normal d'avoir cette fiche-là. C'est juste que les joueurs jouaient pas à la hauteur de ce qu'ils étaient capables de faire.
1: C'est exactement ça, là.
0: Il faut donner du crédit aux joueurs. Ouais. Un gars comme Marner, pour vrai, encore hier, là, termine le match avec des passes spectaculaire. Défensivement, il est partout. C'est un joueur qui s'est réinventé, puis même c'est toi, Tourné, qui le disait avant la pause. C'est un joueur qui s'est fait énormément de bien d'un point de vue personnel de se rendre jusqu'en finale de la Coupe Stanley.
1: Je comprends.
2: Exact. Il a vécu des moments difficiles quand même du côté de Toronto, là, avec l'abondance de critiques. Ça revenait sur ses épaules à tous les ans. Il encaissait ça. C'est un produit local qui vivait dans le marché de Toronto à l'année. Il ressentait cette pression-là. Et là, d'aller ailleurs pour s'épanouir d'une façon différente puis de connaître du succès dans les séries, c'est exactement ce qui est en train de se produire. Lui et les autres également, Jack Eichel et fidèle au poste, un gars qui, en série, a déjà fait ses preuves. Il continue de très bien performer. Un gars comme Pavel Dorofeyev, à nouveau, a un impact dans chacun des matchs. Ils ont une profondeur quand même très respectable à l'attaque. Et défensivement, pour moi, ce que saute aux yeux dans cette série contre l'Avalanche, c'est le nombre de tirs bloqués de la brigade défensive.
1: Tout le monde contribue.
2: Là, des gars comme McNabb, Théodore, Anderson.
0: Peu importe le nom d'Aldo.
2: Peu importe le nom d'Aldo, ces gars-là sont prêts à sacrifier, bloquer des tirs. Alors, chapeau à eux d'avoir réussi à neutraliser l'offensive de l'Avalanche qui a dominé la Ligue toute l'année et les battre en 4 matchs. Pour moi, c'est une énorme surprise, puis peut-être une des plus grandes surprises à cette étape-là du parcours de série en demi-finale. Il n'y a pas personne qui voyait ça. Là.
1: Mais y aurait-tu eu un écart tant que ça avec le, tu sais, les Knights de Vegas, ils ont sous-performé toute la saison, là.
5: Ouais.
1: Qu'est-ce qu'on a vu, là, puis les résultats qu'on a eu en bout de ligne, là, c'était bien, bien en bas des attentes, là, pour les Knights de Vegas, là, tu sais, là.
0: Ah, parce que si on revient en septembre et qu'on regarde les différentes prédictions, moi j'avais mis Vegas premier dans l'Ouest.
1: Mais surtout avec Marner et tout ça, là, tu sais, vraiment, là, c'est sûr.
0: Ça faisait beau être sens, là.
1: Ben oui, tu sais, puis tu sais, on savait pas en cours de route, tu sais, on a obtenu un bon gardien de banc en cours de route. Carter Hart fait un job en tabarouette d'un player, il est très bon.
5: Ouais.
1: Il fait un job et tout ça, puis tu sais, faut le dire, Tortorella, tu sais, il pousse ses bons boutons, là, il tire les bonnes cartes, tu sais, puis ça va bien pour Vegas en ce moment.
5: Puis même le fait qu'il batte l'Avalanche en soi, c'est pas si surprenant que ça. Mais s'il était pour battre l'Avalanche, on aurait tout cru que, bon, peut-être en 6 ou en 7, cette série-là. C'est de le faire en 4 matchs expéditifs comme ça, face à une équipe, ben, peut-être que le Colorado a été légèrement surévalué toute l'année, où il y a vraiment eu une cassure.
1: Ils ont moins bien fini.
5: Exactement. Excellente première moitié de saison, mais par la suite, un petit peu en montagne russe. Puis ça va être difficile pour cette équipe-là dans les prochains mois d'être capable de revenir l'an prochain.
1: J'ai vraiment pas aimé en couper. Encore une fois hier, là, tu sais, je sais que peut-être qu'il jouait blessé et tout ça, mais le body language de Nathan MacKinnon, là, tu sais, je trouve qu'il réagit drôlement dans certaines situations. C'est ça que tu veux d'un capitaine, de ton joueur vedette? T'sais, il prend les choses en main, non? Il bâton sa glace, il sacré, puis tu sais, à un moment donné, ça se reflète sur le reste des coéquipiers aussi, là.
6: Ouais.
1: Moi, Nathan MacKinnon m'a vraiment pas impressionné à ce niveau-là dans cette série-là.
2: On va connaître le...
1: chialer au coton. Ouais, mais tu peux être blessé, Tony.
2: Ouais.
1: Tu peux être blessé, mais tabouette, pourquoi, tu sais, frustration sur le banc, tu sais, on l'a vu, là, il parlait à qui? Il parlait-tu à Bednar? Il parlait-tu à un assistant coach? Tu sais, tu peux pas avoir ça dans les playoffs. Tu peux pas avoir d'animosité entre l'entraîneur, les joueurs et tout ça. Faut que tout le monde soit sur la même page. Les Vegas, c'est tout sur la même page.
2: Exact, exact.
1: Montréal, les gars, sont tous sur la même page.
2: C'est assez incroyable, les gars, que, tu sais, on se souvient, si on recule un peu en arrière, fin novembre, le 29 novembre, le Canadien se présente au Colorado, il se fait rosser 7-2 cette journée-là.
0: Le match avec les Chandails Nordiques.
2: Le Chandail des Nordiques sur le dos. Le Canadien se fait planter, on touche pas à rondelle. Je me souviens, on était rentré le lendemain ou le surlendemain, c'était un samedi, donc le lundi, on entre en ordre, ouais. Là, on vient de trouver chaussures à notre pied. On sait ce que ça prend maintenant pour se confronter aux meilleures équipes de la Ligue nationale. Là, vraiment, là, ce qu'il faut essayer de calquer, c'est l'Avalanche du Colorado qui est au sommet de la gloire à ce moment-là, connaissait un début fracassant. Ouais, là, on vient de pogner toute une équipe de hockey. Ben, quelques mois plus tard, le Canadien va veiller plus tard en série que l'Avalanche. Aussi incroyable que ça puisse paraître.
5: C'est la fameuse malédiction du trophée du président, que c'est quoi depuis le lockout? Je crois qu'il y a seulement deux équipes qui ont remporté le trophée qui... ont remporté la coupe par la suite.
0: Fait, je pense.
5: Exactement. Ouais. Je pense qu'il y a une limite 2013. À autant performer en saison régulière, autant te donner soir après soir sur 82 matchs. Est-ce qu'il te reste après ça de l'essence dans le réservoir pour 4 rondes en série? C'est pas facile à
1: faire. Mais en même temps, Ali, je comprends ton point de vue et tout ça, mais tu sais, l'Avalanche Colorado, c'est un club qui est quand même assez profond. C'est un club qui est bien bâti et tout ça.
5: Vraiment.
1: Tu sais, quand t'as une avance comme ça, ça va bien, là, tu peux. Contrairement à d'autres clubs qui ont été obligés de bûcher puis de surévaluer des joueurs, t'es pas nécessairement obligé d'utiliser tes gars à outrance là, pendant 25-27 minutes.
0: C'est sûr qu'ils ont eu une avance rapidement.
1: McCarr va jouer tout le temps ça et tout ça, mais en même temps, tes trios, là...
5: Ouais, t'as raison.
1: T'as un, tu finis en tête, là. Tu finis
5: les deux, trois dernières semaines de la saison régulière voulaient rien dire, là.
1: Ben, je roule tes gars.
0: Ça, c'est vrai,
1: roule
0: mais
1: tes gars.
0: T'avais quand même une division pas évidente. La centrale, c'est une grosse division, là. Puis même on pourrait attribuer exactement la même chose pour le Canadien. Les deux équipes qui sont en tête, dont une est déjà rendue en finale, ils ont un point commun, division faible. Les Hurricanes, la Métropolitaine, et les Golden Knights, la Pacifique. Au final, peut-être que leur parcours éliminatoire, tu sais, le Colorado, OK, c'était tel que tel, leur parcours, surtout qu'ils se sont débarrassés du Wild assez facilement. Mais toute la saison, t'avais des équipes solides à affronter régulièrement. Et ça peut avoir un certain poids. Je cherche pas d'excuses, là. Juste que ça peut être un constat qu'on peut tirer de tout ça. Et peut-être qu'évidemment, à travers ça, évidemment, il y a des blessures. Makar, McKinnon, Nishushkin. Il y en a quand même une coupe qui était très maganée du côté du Colorado. OK, petit sport flash rapide avec Olivier. Sport
5: flash. À la Coupe Memorial, les Rangers de Kitchener ont battu les Saguenay de Chicoutimi 3-2. Ils accèdent directement à la finale pour les Sags. Ben, ça va dépendre du match entre Kelowna et Everett ce soir. Si les Rockets de Kelowna gagnent, les Saguenay vont jouer le match de barrage. Et si c'est Everett qui gagne les Silver Tips, ben les Saguenay passent en demi-finale dans la NBA finale de l'Ouest. Une performance de 32 points pour Shai Gilgeous-Alexander. Victoire de 127 à 114 du Thunder d'Oklahoma City face aux Spurs de San Antonio. Ils mènent donc la série 3-2. Et avec une victoire dans le match 6, ils iront en finale face aux Knicks de New York. Finalement, à Roland-Garros, ben Félix Auger-Aliassim, ça aura tout pris. Mais il a battu l'Allemand Daniel Altmaier en 5 manches hier pour remporter son duel de premier tour. Denis Shapovalov a été éliminé en 3 manches par Jaime Faria, un joueur issu des qualifications. Et Victoria Mboko a battu Nicolas Bartunkova en 2 manches pour accéder au deuxième tour.
0: Depuis le début de l'année, le Canadien a un trait de caractère qui revient régulièrement. On est capable de revenir de l'arrière et d'effectuer des remontées spectaculaires. Ben, la résilience, ça se passe ce soir. Est-ce que le Canadien est capable de revenir de l'arrière? On vous les fait entendre au retour.
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0: Je disais avant la pause, on a beaucoup vanté cette résilience-là chez le Canadien de Montréal cette saison. Ben, c'est le temps de le reprouver ce soir, Tony.
2: Exactement. Puis, tu sais, toute l'année, le Canadien, rarement, s'est laissé glisser dans de longues séquences de défaites. On a trouvé le moyen de rebondir quand on a vécu de l'adversité, point de vue physique, quelque part, au mois de novembre, quand se sont additionnées plusieurs blessures, entre autres à Kirby Dach, à Alex Newhook et tout ça. Ben, on a réussi à trouver des solutions, à combler l'absence de certains et de demeurer compétitif, puis par la suite, vraiment, de connaître de bonnes séquences de succès au fil de la saison. C'est un groupe résilient, ça on ne pourra jamais reprocher quoi que ce soit à cette équipe. Maintenant, on vit de la vraie adversité en série, c'est la première fois qu'on subit deux défaites de suite, et surtout de la façon que se sont déroulés ces deux matchs. Oui, deux défaites en prolongation, mais en réalité, quand tu regardes les deux matchs dans leur ensemble, l'adversaire a eu vraiment le dessus ces deux rencontres-là. Donc, on a noté justement cette résilience dans le point de presse de Martin Saint-Louis hier. Et dans le cas de Caden Gooley, évidemment, tout le monde s'entend pour dire que ça prendra un Canadien un petit peu plus désespéré dans son approche en vue du match numéro 4 ce soir.
6: Même si tu avais gagné ces matchs-là, ça fout ton réservoir, faut qu'il soit là tout le temps. T'sais, ça prend de la force, ça prend le jeu d'ensemble, jeu collectif, ça prend un foutu alerte. Il n'y a pas une chose, tu sais. Mais je sais que on n'a pas une équipe qui abandonne. Fait que je m'attends à ce qu'on montre la résilience encore.
7: Yeah, no. Obviously it's our first time being down in a series. Which is obviously a good thing to this point, but yeah, it's I think we could have been better last night. I think our execution was a little bit off, and just couldn't find it throughout the whole game, it seemed like. So tomorrow's definitely got to be better. Like you said, desperate, don't want to go down 3-1 going back there. So definitely a huge one tomorrow night.
0: OK, Kellen Goulet qui mentionne, évidemment, c'est la première fois qu'on tire de l'arrière dans une série depuis le début. On devra être meilleur. On était un petit peu off au niveau de notre exécution lors de la dernière rencontre. Et ce soir, on devra être plus désespéré si on veut pas se retrouver en retard 3-1 pour retourner en Caroline. Moi, si je te dis, Gilbert, il y a des manières de perdre. Puis je comprends là, la théorie là, du... mais on était à un lancé là, d'être 3-0.
1: Non, c'est la façon de faire. Si t'as bien... Arrêtez de moi, il y en a pas un qui a plus une lunettes roses que moi pis qui est positif, là. Si Dobesh est pas là, on se fait planter bien raide dans la dernière game. Arrêtez, là. On n'était pas là, là. On n'a pas bien joué, on n'a pas joué une bonne game, on était flat comme de la pisse d'une assiette.
2: Pire que samedi.
1: Oui.
0: Vous savez à
1: ben
0: quoi ça m'a fait penser un peu?
1: Ouais, définitivement.
0: J'avais l'impression de revoir un peu les Sénateurs du premier tour. Le Canadien a bousillé une performance étincelante de son gardien de but. L'idée sur Mark, là, c'est ça, là. Ouais. Ça tenait sa tête, mais il n'y avait pas de support offensif.
1: Pas de résultat, exactement.
2: Sauf que les Sénateurs dans cette série, soyons honnêtes, ont généré pas mal plus d'offensives que le Canadien, là. Même s'ils se sont fait sortir en 4. Je les ai regardés les 4 des parties des séries, là. Les Sénateurs avaient plus d'offensives dans le sac que le Canadien, mis à part le match numéro 1. Mais en général, dans les 4 parties de cette série-là, les Sénateurs ont quand même dirigé de l'attaque pas mal plus. Anderson a été bon dans cette série-là aussi quand même. Mm-hmm. Donc, moi je pense que les Hurricanes ont joué 2 matchs impeccables de suite. De la misère à croire qu'ils vont revenir avec une aussi bonne performance, un 3e match de suite. Est-ce qu'on est capable de les embêter un petit peu plus? Je pense que oui.
1: Ben, faut le faire.
2: On va pas
1: le
2: jouer.
1: Faut le faire.
0: Mais faut les ralentir, il faut les empêcher de venir nous attaquer. On en parlait tantôt. Ça part de Lane Hudson. Le Canadien de Montréal est basé beaucoup sur le 48, puis s'il a toujours l'année dans la vitre, ça va être tough, Tony. Est-ce qu'il y a une volonté chez le Canadien? Est-ce qu'il y a un plan en place pour éviter ça?
2: Ouais, puis Martin Saint-Louis a abordé cette question-là dans son point de presse. Il y a moyen de ralentir les efforts d'adversaire. Encore faut-il faire attention de ne pas prendre des pénalités, par exemple. Tu ne veux pas te mettre à accrocher ou à faire trébucher des adversaires pour les ralentir afin qu'ils viennent frapper Lane Hudson en échec avant. Mais certainement que du côté du Canadien, faut trouver le moyen à ce que le 48 puisse exploiter ses forces en relance de l'attaque. Il y a toujours le nez dans la baie vitrée, ce qui arrive à peu près jamais depuis le début de la saison. On va aller écouter justement ce que Martin Saint-Louis avait à dire sur cette situation. Là, bien précise.
6: C'est sûr, peut-être ça te fait penser que t'as pas d'espace tout le temps, mais tu sais, c'est sûr, c'est un bon joueur, Lane, puis je comprends le mandat, là. Tu sais, mais on va être capable de. On va être capable de ralentir des gars pour lui, pour pas lui donner tellement de rapidité vers Lane. Je pense que c'est quelque chose qu'on peut faire de mieux, tu sais, mais c'est leur. Tu peux pas enlever les intentions de l'autre équipe, t'essaies juste des empêcher de faire
1: C'est sur, tout le temps. C'est sur 200 pieds aussi, les gars. Tu sais, on parlait tout à l'heure de finir des mises en échec en zone adverse et tout ça. T'sais, dans zone neutre, c'est pareil, désolé, là.
0: Mm-hmm.
1: Tu veux éviter la pression, là, sur les défenseurs, là, en fond de territoire, mais, tu sais, t'as une job à faire. Mets-toi devant le joueur adverse. Ralentis le joueur adverse en zone neutre. Tu sais, les Hurricanes de Caroline, ils rentrent dans notre zone sur le forecheck à pleine vitesse.
0: C'est ce qu'on fait pas. En contrepartie, on est immobile en zone neutre.
1: Ben,
0: on se fait comme des guêpes. Là, ils arrivent de partout et là, on perd la rondelle. Il faut être capable d'avoir de la vitesse en transition.
1: Ben, exactement ça. Puis c'est ça qu'il faut faire. Puis de deux, puis de trois. T'sais, c'est sûr, forecheck dans zone adverse, dans zone neutre, ralenti les joueurs adverses, c'est parfait. Ça. Et de trois, rends-toi disponible. Rends-toi disponible dans zone défensive sur le breakout. Tu sais, si t'as à revenir un petit peu plus profond parce que justement, faut prêter main forte aux défenseurs et tout ça, mais tu le fais.
0: Mm-hmm.
1: Arrête pas le wash mark pis attends le puck, là. Tu sais, va un petit peu plus profond. Peut-être que le défenseur, au lieu de faire une pause de 40 pieds, va te faire une petite pause de 20 pieds, clic-clic, puis un support, le joueur de centre va supporter pis on va sortir en gang. C'est tous ces petits détails-là que les Hurricanes font bien, qu'en ce moment, nous, on fait moins. On fait pas ou on fait moins. On fait moins bien.
0: Exact.
1: Je veux dire.
0: Ça, les défenseurs en sont conscients, Tony. Ouais. La relance, ça devrait être plus efficace.
2: Aucun doute. Puis le premier qui me vient en tête, qui doit absolument être meilleur, c'est Noah Dobson. T'sais, Dobson a ça dans son sac. Les relances de l'attaque, la première passe de Dobson, c'est son élément numéro un dans son jeu. Je pense encore qu'il doit jouer avec la douleur. Là. Ça, c'est un fait. Là. On le connaît. On le sait, blessé. Il joue probablement avec ça. Mais en même temps, faut qu'il soit meilleur pareil. En prolongation, il a pas été bon dans le match de lundi pour moi. Il doit être meilleur en relance. On l'a vu, à certains moments, les Hurricanes vont te donner des ouvertures. Dès le départ de la prolongation, la passe de Hudson pour Suzuki, en voilà une ouverture créée par la défensive. On l'a exploité. Est-ce que le Canadien peut être meilleur? Mais ça prend une exécution pour ça. Faut être rapide dans la prise de décision et faut que la passe soit précise parce que si on le fait pas, plus souvent qu'autrement, on va retourner en territoire défensif, les mises au jeu. Et à date, là, contrairement aux séries précédentes, c'est pas mal kiff-kiff au niveau des mises au jeu. Donc, le Canadien prend pas tellement avantage de ça pour ses mises au jeu jusqu'à maintenant dans la série.
0: Le jeu du Canadien, principalement de Dobson en prolongation, me donnait l'impression qu'on essayait de protéger une avance avec 3 minutes à faire en troisième. Qu'un dégagement refusé n'était pas nécessairement un mauvais jeu, qu'on brise le rythme. Mais là, c'était pas le cas pantoute. Hey,
1: c'est tellement...
0: Non, mais c'était ça, là. Ah, je me souviens très bien d'une séquence. On gagne une mise en jeu de façon franche. Claro. Ouais. Direct sa palette à Dobson. Et là...
2: Jake Evans qui avait gagné la mise au jeu.
0: Et là, on décide de relancer l'autre bout. Gère mal un peu la force de son dégagement.
1: Dégagement refusé.
2: Ouais.
1: Là, ça veut dire que tu passes une face-off encore dans ta zone.
0: Là, faut que tu répètes exactement
1: ce que... Si tu gagnes 50% de tes face-off, ça veut dire que 50% du temps, les Hurricanes ont possession de la rondelle dans ta zone. Dans ta zone, fait. Là, faut que tu t'ajustes et tout ça. Qu'est-ce qu'ils font? Ils mettent des rondelles au filet. C'est fatigant, oui, dans ta zone et tout ça.
2: Bloc des
1: T'as
2: essais,
1: raison. Ouais. Puis, mais c'était... Ça a beaucoup changé, là, OK. Mais, tu sais, à 5... T'as entièrement raison, Deso. À 5 contre 5, là, tu sais, puis... Moi, c'est... Même quand on protège une avance, à cette heure, on dégage, on prend des face-offs dans notre territoire. Mais ça, c'était un no-no, là. Tu sais, à 5 contre 5, tu fais pas ça, surtout en supplémentaire.
0: Non, mais là, c'est parce qu'on parle même pas d'une fais vraie situation un pour jeu. Protéger une
1: mais
0: avance.
1: Mais non, tu veux gagner le match, ben garde la rondelle. Il est capable de patiner avec le puck, Dobson. T'es un bon patineur, t'es un gros bonhomme.
2: Ouais.
1: Tu sais... Patine avec le puck. Si tu patines avec le puck, tu sors de sa zone, qu'est-ce qui arrive? Les ouvertures, ça va se produire, tu vas avoir une ouverture à gauche, une ouverture à droite. Ça va s'ouvrir devant toi. Mais
0: exactement.
1: Faut que tu bouges. Si tu bouges pas, tu restes les pieds poignés dans le ciment. Mais là,
0: Et pour ça, faut que tout le monde soit sur la même page.
1: Veux pas. Si t'as pas de vitesse, si le défenseur monte la rondelle, pas de vitesse, les joueurs d'avant sont obligés de ralentir en zone neutre. Fait que ralentir en zone neutre, qu'est-ce qui arrive? Tu donnes le puck au joueur d'avant en zone neutre, qu'est-ce qui arrive? Il est standing still. Il y a un joueur des Hurricanes dans sa face, pis t'as un turnover, pis le puck est dans notre zone encore.
2: Ouais.
1: Et Colin, c'est pas, ça
0: pas
1: prend...
0: sorcier.
1: Mais non.
2: Ah, pis les Hurricanes, ce qui t'apporte comme pression et te force à être extrêmement alerte. Parce que la fraction de seconde, là, elle est presque inexistante. Dès que t'as la rondelle, il faut déjà que le joueur ait une idée de ce qu'il va faire avec, parce que la pression va arriver tellement rapidement. C'est pour ça que il faut être sur la même page. Je te disais des autres, puis c'est vraiment dans cette direction-là qu'est allé Caden Gooley. Lui et plusieurs autres en défensive, ça part souvent deux en arrière. Ils devront être plus efficaces là-dessus en relance de l'attaque aujourd'hui.
7: Definitely has to be a key part to your game when you're playing these guys. I think they're, like you said, they pressure so hard, their forecheck's so good that you have to be connected. You have don't really have any other option. And I think maybe that's times when we get in trouble is when we're not connected. And then, you know, they get a stick on it. And, you know, they got tried a quick strike at the net and you kind of get in trouble. And I think that's a big part of having success against that team. And I think maybe where we can clean it up a little bit.
8: Kellen Goulet qui mentionne, c'est un élément clé quand t'affrontes une équipe comme les Hurricanes de Caroline. On n'a pas vraiment d'autres options. On va être dans le pétrin si on n'exécute pas parce que rapidement en relance, ils vont contre-attaquer. Donc, on n'aura pas le choix de nettoyer un peu, de s'améliorer dans cet aspect-là du jeu pour se donner une chance de gagner le match numéro 4 qui aura lieu ce soir. Encore une fois, ce sera 20h au Centre Bell.
1: Oui, let's go. Go Habs, go ce soir. Hey, on y croit encore. Let's go.
8: Y croit encore,
1: pas mal. Voyons, non, on gagne la game à ce soir. C'est 2-2.
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8: Quelle victoire des Jays hier par la marque de 8-1. Puis si vous m'aviez dit avant le match, ce match-là va se terminer 8-1, mais 8-1 pour qui? En sachant que c'était Fisher contre Alcantara, le gagnant du Cy Young, il n'y a pas si longtemps. J'aurais dit, ouh, ça regarde pas bien pour les Jays, mais non, c'est l'inverse qui s'est produit. Alcantara a donné 8 points mérités sur 10 coups sûrs en 5 matchs.
1: Les Jays avaient leur bâton, les bâtons taflés hier soir.
8: Ouais, ça a été une bonne performance à ce niveau-là. 8 points sur 12 coups sûrs. Ça va faire du bien, là, d'être capable de mettre une couple de points sur le tableau. Ça faisait longtemps.
1: Ouais, puis veux pas, on se rapproche de la barre psychologique des 500 aussi, là. Tu sais, quoi, 24-27, quelque chose comme ça, ou 25-28 dans ces eaux-là. On est à 3 matchs. La barre psychologique des 500. Fait qu'à partir de là, ben, on verra qu'est-ce qui arrivera en deuxième moitié de saison. Mais c'est important de gagner ces matchs-là.
8: Beau moment pour Jesus Sanchez hier. Grand chelem contre son ancienne équipe. Ça doit être un pas pire trip, honnêtement.
1: L'as-tu tourné sa balle?
2: Mais hein. Oh! Tout un élan.
8: Un tour de rein, là. Chlor!
2: Facile.
1: Un petit peu à l'intérieur. Il a
8: un
1: filé.
8: Petit peu.
1: Ah non, beaucoup à l'intérieur.
8: Un missile au champ droit.
1: Il a tourné sa balle, incroyable. Là.
2: Un des tirs les plus difficiles à frapper. Une balle rapide élevée à l'intérieur à haute vélocité. 99 000 à l'heure, le lancer à l'intérieur.
1: Viré dessus,
2: mon gars. Ça veut dire que le frappeur anticipait le tir. T'as pas le choix. Là. 99 000 à l'heure à l'intérieur, faut que t'anticipes. Alors, il a tourné sur la balle, puis il l'a expulsé dans le champ droit. C'est tout un élan pour Sanchez.
8: Parce que c'est pas... Honnêtement, là, comprenez-moi bien, là, pour moi, c'est extrêmement difficile. Pour ces gars-là, c'est pas si dur que ça de mettre le bâton sur la balle. Ce qui est dur, c'est de garder la balle en jeu. Mm-hmm. Parce que souvent, quand le frappeur va faire un bon contact sur ce genre de lancer-là, avec l'effet, la balle va se retrouver dans les gradins, ce sera une fausse balle. Ouais. Faut que tu sois vraiment puissant, et comme Tony a dit, faut que tu l'anticipes pour la frapper en un petit peu en avance pour être capable de la maintenir dans les lignes de démarcation. Enfin, chapeau à Jesus Sanchez à ce niveau-là. Et les gars, on en a déjà parlé, mais de plus en plus, ça se concrétise. Spencer Miles se positionne comme le nouveau Eric Lauer, comme le lanceur qui arrive et capable de donner des manches de qualité hier. Tu sais, je le disais, c'est Fisher qui a commencé le match. C'était la stratégie, on lui donne une manche, après ça on enchaîne, puis on amène Miles. Miles, c'est 4 manches et 1/3, 3 coups sûrs, un seul point mérité. Tu sais, il est capable d'aller gruger des rencontres. Là. C'est un baseball plus moderne où est-ce qu'on n'a pas 5 partants traditionnels. De toute façon, on n'a pas 5 partants traditionnels en santé du côté des Jays. Mais on trouve une façon de gagner des matchs de cette approche-là, puis ça fonctionne.
2: Ouais, exact. De toutes sortes de façons, t'as pas le choix, tu grappilles le plus que tu peux des points sur le terrain, du baseball de situation. T'as besoin d'une rotation qui va te donner des manches, mais de temps à autre, ça va arriver pour n'importe quelle équipe qu'un comité de releveurs fasse le travail. Puis hier, les Blue Jays l'ont fait, puis ils ont battu un des bons lanceurs des majeurs depuis l'an dernier. Alcantara avait été excellent l'an passé. Grand lanceur avec beaucoup de vélocité. Hier, ça a été plus embêtant pour lui.
8: Après cette fête, fait subir un match en points de coup sûr la veille, les Rangers ont répliqué avec 8 points en première manche contre les Astros. Non,
2: ça, c'est bon, baseball.
8: Je pense que
2: c'est bon ton,
8: il y avait un peu de frustration quand même à ce niveau-là. Ils l'ont porté finalement 17, là. Mais quand même, c'est spécial. Tu vois vraiment le débalancement. Un soir donné, Tatsuya Imai est là, puis il donne rien, puis la relève débarque, puis là, t'es le dindon de la face, t'es pas capable d'aller chercher un coup sûr. Puis le lendemain, paf! 8 points en partant.
1: Ça débarque la charrette en partant, pis c'est des choses qui arrivent. Quand le bâton est hot, c'est le fun, puis c'est ce qui est arrivé du côté des Rangers.
8: Craig Kimbrel, monsieur, est encore en vie. Ça, c'est un lanceur, là, que t'as l'impression qu'il a 50, 50 opportunités.
1: Ça fait longtemps qu'il
8: Ça fait longtemps qu'il est là, pas honnêtement, qu'il y a de la misère depuis un bout. Là, tu regardes là, sa fiche avec les Mets cette saison. C'est une moyenne de points mérités de 6. Il a été désigné pour assignation. On l'a vraiment laissé de côté. On ne voulait plus rien savoir. Mais là, il vient de signer d'un contrat d'un an avec les Rays de Tampa Bay. Et je trouve ça encourageant parce que habituellement, les Rays, c'est pas une équipe qui dépense pour le fun. Fait qu'est-ce qu'ils vont être en mesure de bien l'utiliser? Est-ce qu'ils vont être en mesure de faire en sorte que Kimbrel va devenir efficace au monticule pour venir peut-être pas fermer les manches mais donner quelques retraits ici et là? Bon, on verra ça pour les prochaines semaines.
1: Ouais, monsieur. Là, j'ai une petite pub à faire, là.
8: Vas-y,
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8: Très bon, merci beaucoup, Gilbert. 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
2: L'habitude de ce voyage-là, c'est deux autobus de partisans qui fait le voyage vers Boston.
1: Ouais, Boston, c'est pas loin. C'est pas loin. C'est une belle destination. C'est une maudite belle ville, Boston. Ouais. C'est fun.
8: Ben, c'est, honnêtement, c'est le stade de balle le plus, plus mythique.
1: Ceux qui chialent, là, puis on veut pas de baseball dans le centre-ville, puis des stades dans le centre-ville, là, ben, allez du côté de Boston. Vous allez voir que c'est le fun d'un stade dans le centre-ville. Mm-hmm. C'est très le fun.
8: Ben, c'est parce que les festivités s'étendent pas mal plus que le Fenway Park.
1: Ben,
8: ça
1: c'est exactement ça. Ça fait bouger tout autour.
8: Hey, t'imagines, c'est comme ça. 81 fois par année.
1: Oui, monsieur. Oui, monsieur. Tu le sens qu'il y a du baseball en tabarouette dans Boston.
2: Il y a Eric là, qui te demande si faut s'habiller en Jays ou en Red Sox pour ce voyage-là.
1: Oh ben, comment il s'appelle?
2: Eric.
1: Eric, tu t'habilleras en Red Sox ou en Jays comme tu veux, là.
8: Toi, tu vas prendre pour qui?
1: Moi, honnêtement, je suis comme un peu neutre là-dedans, moi.
8: Ça me dérange pas.
1: Non, moi, les Red Sox, c'est pas mon club. Les Blue Jays, oui, parce que c'est un club canadien et tout ça. Mais moi, j'ai toujours été un fan des Yankees.
8: Marc, c'est là que j'apprends ça. Ça fait 3 ans que je travaille avec toi.
2: Attends un peu, là. Comment tu peux être un partisan des Yankees sans jamais rien porter des Yankees alors que je t'ai vu avec des chandails des Red Sox plusieurs fois?
1: J'ai acheté, mais attends une minute, là. J'ai des chandails des Yankees. Là. J'ai un beau chandail de Reggie Jackson dans mon sol et tout ça. Moi les Red Sox, les Yankees, ça date de ces années.
8: Mais je me souviens pas que la série mondiale, le Yankees Dodgers... T'es pas manifesté comme un fan des Yankees.
1: Ben oui, mais ben, ben, je suis pas un fanatique comme ça serait une game de, c'était une game d'hockey, là. Parce que je vais commencer à danser dans les rues et mettre un, t'sais, j'ai pas besoin de mettre un chandail de Derek Jeter, là.
8: Mais c'est une équipe que t'affectionnes.
1: Ben, ça date des années 70, là, tu sais, avec justement Reggie Jackson, Thurman Munson, tu sais, tous ces gars-là, Chris Chambliss, tu sais, vraiment le Ron Guidry. T'sais, tous ces gars-là, le Greg Nettles qui joue au troisième but pour les Yankees de New York. T'sais, on écoutait les Yankees, c'est, puis Reggie Jackson, c'est Reggie Jackson, Mr. October.
8: Sais-tu les valeurs que les Yankees mettent de l'avant?
2: Ça, j'aime ça, Dezo. Ouais. Tu sais, l'arrivée frais rosé.
8: Non, mais pas vrai.
2: Peut-être. Ta mère est fière. Tu sais, toutes ces affaires-là.
1: Ta mère t'aime. T'arrives à la game, t'es en habit, en cravate, t'es parfait.
2: C'est pas ta mère t'aime. George Steinbrenner t'aime.
1: Vous t'aimez parce qu'il est mort, là.
2: Il est mort, mais là, c'est rendu Al. Pis c'est...
1: Ben oui, mais moi, j'ai pas de trouble avec ça, moi.
2: OK.
1: T'sais, j'ai tellement... Lane Hudson, lors du dernier match à Montréal, il a fait une entrevue avant le match avec Renaud Lavoie, entre, tu sais, juste avant le... Il avait une belle habit foncé avec une cravate. C'est parfait, là. C'est parfait, mais tu sais, moi, je t'habille. Tu sais, s'il y en a un qui s'habille sharp, c'est bien toi.
2: Ben oui, Marcotte, c'est, là. C'est pas moi qui le critique là-dessus.
1: OK, tu t'en vas à toi, tu dis qu'il y a une game de hockey, t'as short and tight, la patente,
2: ben
1: tout
2: oui.
1: le temps, là. Bon,
2: oui.
1: Ben, c'est ça. C'est le professionnalisme, tu sais, rase-toi la barbe, le pouilleux, puis c'est ça.
8: Je pensais que tu me parlais.
1: Non, mais hey. J'ai Johnny Damon, le meilleur exemple. Johnny Damon,
2: ben
1: qui est allé jouer avec...
8: L'homme de caverne.
1: Johnny Damon, il avait les cheveux dans le milieu du dos avec la barbe et la patente qui est arrivé avec les Yankees.
2: On connaissait le plot.
8: Parenthèse, à bord à part, là, mais Dylan C, c'est rasé à moustache.
2: Oui.
8: Puis il ressemble plus pas
1: à tout. Il a de l'air 20 ans plus jeune.
8: C'est fou.
2: C'est clair. L'as-tu vu? Oui.
1: Il a de l'air 20 ans plus jeune.
8: C'est vraiment spécial.
2: Hey, juste avant, je vais inviter les gens à aller voir sur les réseaux sociaux le geste du lanceur des Brewers de Milwaukee, Uribe, hier. Hier, là, il s'est transformé en Triple H ou Shawn Michaels à la WWF à l'époque pour sa meilleure représentation de la D-Generation X. Ouais. Lui, là, il retire un frappeur sur trois prises des cards, il se retourne vers l'abri, puis il fait le geste, là, que vous connaissez, là.
8: Ah ouais. La main droite dans les airs, ouais. La main gauche dans les airs, et ramenez vos mains vers vos hanches.
2: Et voilà. À quelques reprises, tant.
8: Vers la vie.
1: Puis en plus, ce danser-là, ils ont été à la reprise, ça a été un challenge.
2: Ouais.
1: Le dernier tir de la game, ça a été un challenge parce qu'il a tout juste effleuré la zone des prises parce qu'il était calvos. Ça a arrêté quelque chose.
8: Ça a arrêté spécial, tu fais le geste, puis
2: c'est
8: une balle.
2: Hey, c'est 6-0. C'est pas comme si c'était un retrait. C'est 6-0.
1: C'est pour ce gars-là. Comment il s'appelle, lui?
2: Uribe.
8: Uribe.
1: Lui, ouais. Il est chanceux que c'est pas un frappeur.
8: Ah ouais, parce qu'il
1: s'est atteint. Il est chanceux qu'il va pas au bat.
8: Ah, mais un de ses coéquipiers va payer le prix pour lui. Ah, tu peux pas faire ça.
2: Pat Murphy, gérant des Brewers, s'est dit embarrassé par la réaction de son ensemble.
8: Je peux comprendre.
2: Tu fais pas ça, là. M'excuse, là.
8: Hommage à D-Generation X.
2: Ben oui.
8: And I got two words for you. La pause. OK, au retour. Après un début de série canon, une vedette du Canadien déçoit dernièrement. Un fan des Yankees, ont envahi. Viens nous parler après la pause.
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8: Salut Renaud!
2: Salut mon Ren!
1: Est-ce qu'il va Ren ce matin? T'es en forme?
9: Ça va bien et je porte le fameux t-shirt, les gars.
8: Biggest game of the year, baby.
1: Oui, monsieur.
9: Oui, monsieur. Puis j'ajoute que. Tu sais, je le dis aux joueurs des Canadiens, on a le droit de faire des entrevues là avec la première étoile sur la patinoire après une rencontre. Ça fait longtemps que c'est pas arrivé.
8: C'est vrai.
9: Je pense qu'on devrait commencer à souhaiter avoir plus d'entrevues sur la glace. Mm. Je dis ça, puis je dis rien. Hein?
1: Ça serait fun à soir, là, ben oui, dans le milieu de la glace, là, avec, Cole Caulfield qui vient de marquer
8: pourquoi
1: deux.
8: Pourquoi pas Juraj Slafkovský? Ça fait longtemps que Slafkovský n'a pas été dominant dans
1: un deux
8: rencontre.
1: Buts, une passe,
8: là,
1: solide, 3-4 mises en échec, garde la rondelle à fond de territoire, brosse de la marde devant le net. Ça serait-tu parfait, ce Renault, sérieux, là?
9: Ça serait parfait, ça fait longtemps qu'on n'a pas fait d'entrevue au Centre Bell avec Juraj Slafkovský en passant au centre de la glace. Ça serait un excellent candidat. Il y en a d'excellents candidats pour le match de ce soir, les gars, puis, je vais vous dire, je pars au Centre Bell ce matin avec plus que l'espoir là, de faire une entrevue après la rencontre, parce que sinon le scénario sera pas bien cool pour le reste des choses, mais les Canadiens sont capables justement d'aller chercher le match ce soir. Dans mon esprit, il n'y a aucun doute.
8: Si t'avais à mettre tes billes, t'es mettrais sur Montréal ce soir, Renaud?
9: Oui. C'est une équipe qui, d'une manière ou d'une autre, comment je te dirais ça? Elle a toujours trouvé le moyen de se sortir de l'impasse. C'est comme ça depuis le début de la saison. C'est une équipe Teflon. C'est une équipe qui sait très bien, comme Martin Saint-Louis l'a dit hier, c'était pas supposé être facile. Gagner en séries éliminatoires, j'ai jamais vu des équipes dans la Ligue nationale se rendre très, très loin en série avec juste du succès. Alors, oui, je m'attends à ce que tout le monde amène une certaine fierté dans le match de ce soir puis se dise, écoute, on change la façon qu'on joue, peut-être moins sur les talons, plus sur le bout des orteils, puis ça va peut-être changer la façon dont cette équipe-là va récolter du succès ce soir.
8: Ouais, honnêtement, on en parlait un peu plus tôt à l'émission, là. Le fameux discours de Paul Maurice, que tout le monde a entendu 500 fois, là.
9: Ouais.
8: Qui était Gilbert?
1: Fuck the plays! Parle de fucking D's!
8: Moi, c'est ça, je veux voir.
1: Ben
8: ce
1: oui,
8: soir.
1: Mais c'est ça qu'on veut voir, tabarouette. C'est ça que les Hurricanes font.
9: Ouais.
1: Ça n'a pas besoin de le mettre dans la quatrième rangée, Renaud, là, les défenseurs,
9: non.
1: Mais juste les empêcher, là. Finish your check. Finis ta mise en échec pour les empêcher de revenir dans le jeu trop rapidement. C'est juste ça qu'on veut de nos joueurs d'avant. Mais tabarouette, Renaud, depuis le début, contre les Hurricanes, on tourne. On tourne,
9: c'est le contraire
1: on tourne,
9: à Gary. C'est drôle parce qu'hier, c'était un de mes sujets à ma chronique mise en échec à TVA Sports. J'ai remis cet extrait-là. Puis, à l'inverse, Gilbert, c'est parce que les Hurricanes font maudit bon job de ce côté-là depuis le début de la série. Là.
1: Mm-hmm.
9: William Carrier, là, il y a 15 mises en échec depuis le début de la série. 3 matchs, OK? Combien de fois William Carrier a été frappé depuis le début de cette série-là, selon vous?
1: Pas trop souvent.
9: Pas trop souvent est la bonne réponse parce que c'est zéro.
1: Ah ben tabarouette.
9: Pensez-y.
8: Hey, ça, c'est insultant.
1: Sérieux, toi? C'est un Fort Liner, c'est... en plus. Non, mais sérieux, en tout respect, là.
8: Tabarouette. Non, mais c'est remettre la monnaie de la pièce au bout de frappe, là, c'est juste logique, là.
9: J'en ai un autre pour vous. Taylor Hall, dans le match numéro 2, ce que fait à notre ami Lane Hudson.
8: Ouais, dans le coin.
9: Un peu cheap, hein? Un peu cheap.
8: Sort le genou.
9: Lui, il sort le genou. Est-ce qu'il y a quelqu'un qui lui a rendu visite pour lui dire « Hey, kid, fais plus jamais ça. On va t'arracher la tête la prochaine fois que tu fais ça. » Non. Puis tant que tu laisses passer ces choses-là, ben il arrive ce qui arrive, ce dont on parlait hier en prolongation, alors que Lane Hudson se fait arracher la tête par William Carrier. Puis à peu près 10-12 secondes plus tard, ben évidemment, il fait une passe qui a pas de bon sens en zone neutre pour créer un revirement.
1: Il était sonné là-dessus en tabarouette.
9: C'est ça. Ouais. Ça buzz. Puis écoute, c'est comme ça. Un autre qui frappe, ça n'a pas de sens. Là. Jordan Staal, là, 24 mises en échec en 3 matchs. 24.
1: C'est énorme. 3 games?
2: Énorme.
8: 24? Oui. C'est quasiment impossible.
9: Il a frappé 24 fois depuis le début de cette série-là. C'est fou, hein? Et il a été frappé seulement 4 fois. Alors, les meilleurs joueurs des...
1: c'est 8 mises en échec par game, c'est du stock, là.
9: Oui, oui, c'est du stock. Et les meilleurs joueurs des Hurricanes qui justement, frappent depuis le début de cette série-là, on les laisse tranquilles. Ce n'est pas normal. Taylor Hall, 7 fois avec des mises en échec percutantes, je pense les 7. Il a été frappé seulement une fois depuis le début de la série. Il peut pas continuer. Faut qu'il y ait quelqu'un qui passe un message tôt là, dans le match de ce soir. Là. Point final.
2: Donc, autrement dit, Ren, à ton avis, tu n'as pas le choix d'entrer Jack High dans la formation?
9: Facilement. Moi, c'est... Puis le pire dans tout ça, c'est que c'est rien contre Struble parce que je trouve qu'il a connu un fort match dans la rencontre numéro 3. J'ai trouvé actif. Je trouvais qu'il se retrouvait même souvent à côté du gardien de but adverse. J'ai aimé son match, mais pas un gars qui passe des gros messages. Arbour est capable de passer des messages. Si tu veux gagner cette série-là, tu peux plus laisser le champ libre aux joueurs des Hurricanes. C'est impossible.
1: Ouais.
9: Là, présentement, c'est d'une facilité incroyable.
2: Y a-tu assez de hockey pour te donner 10 minutes de jeu contre la Caroline?
1: Le problème, Tony, c'est puis tu sais, je l'aime beaucoup, Arbour Jacquet, vous savez, on l'aime beaucoup et tout ça. En même temps, si on joue Arbour Jacquet contre la Caroline ce soir, faut s'attendre à voir des gars comme Hudson, Matheson, Dobson, Carrier jouer des 27, 28, 29 minutes. Ça va être ça, là. Ça va être ça. Okay. Puis de deux, là, je comprends, là, de brasser tout ça, de Taylor Hall, puis tu fais envoyer un message et tout ça. Mais Arbour Jacquet, on l'aime beaucoup, mais les arbitres, ils watch en calvasse. Aussitôt qu'il lève le petit doigt, puis il fait ça de même. Oh! Le 72 est là, parfait, on lui donne un 2, c'est facile, on le sort. C'est dur de performer dans des situations comme ça. Là.
8: Ça, c'est la raison.
1: C'est dur.
9: Mais l'autre côté de la médaille, d'accord avec toi, Gilbert, dans ce que tu dis, l'autre côté, il rend ses coéquipiers plus gros. Il rend ses coéquipiers plus gros parce qu'ils savent très bien qu'Arbour est là, puis Arbour, il va prendre soin de ses coéquipiers s'il a besoin de se sentir. T'as pas besoin, en passant, là, de beaucoup de choses hein, pour calmer un banc. Je veux pas faire un mauvais parallèle, mais dans la série entre les Sénateurs et les Hurricanes, à un moment donné, il a fallu que Nicolas Deslauriers se fâche là, parce que en fait, c'était pendant la série, il a fallu que c'est même pas en série, c'était en saison régulière. Nicolas Deslauriers s'est fâché. Il y a eu un geste qui avait été commis contre un de ses coéquipiers. Il a juste sauté sur la glace, il a regardé le banc des Sénateurs d'Ottawa, puis il a dit « Vous autres, vous m'arrêtez ça tout de suite. » Le banc des Sénateurs s'est calmé, ça a été la fin de l'histoire pour les joueurs des Sénateurs d'Ottawa. Il y en a qui aiment pas ça se faire dire dans le blanc des yeux qu'ils pourraient se faire mal. Alors, ça existe encore aujourd'hui. Arbour est capable de faire ça, et il a aussi cet impact-là, je pense, sur l'adversaire. Pas tous les joueurs, mais t'es capable d'en calmer quelques-uns pour justement avoir le champ libre pour faire ta job et pas craindre que personne qui va venir te protéger, peu importe le nombre de fois que tu te fais frapper dans une rencontre.
8: On parlait hier avec GS2, puis oui, lui ici, il amenait le point de Jacquet, mais il amenait aussi le point Gallagher pour la passion, pour la hargne, parce qu'on a l'impression que, en tout cas, je vais parler au jeu.
9: Oui.
8: J'ai l'impression que le Canadien a comme pas le sentiment de frustration de perdre. Ça semble pas faire si mal que non. Ça. Ça avait l'air à faire plus mal quand on perdait contre Tampa, contre Buffalo. Peut-être que Gallagher pourrait être un petit peu l'étincelle là, pour amener la passion. Le verrais-tu dans l'uniforme ce soir, le petit guerrier?
9: Oui, parce que c'est un gars en plus qui joue Nord-Sud, Ça veut dire que lui, quand ça va être le temps de lancer les rondelles au filet, là, il va être dans la face de Frederick Anderson, va rendre visite à Frederick Anderson, va parler à Frederick Anderson. Y a-tu quelqu'un qui dérange Frederick Anderson depuis le début de cette série-là? Je comprends qu'il est mauvais, là, mais en bout de ligne, tu peux pas laisser non plus, encore là, je regarde de l'autre côté, Jacob Debert, je fais ramasser à toutes les rencontres. Pourquoi on fait rien? Ben, on essaie de défendre, mais la Ligue nationale, visiblement, n'a pas l'intention de le protéger. Mais parfait, ce qui va être bon pour Minou va être bon pour Piqué.
1: Ben, on peut faire la même affaire. Ben,
8: Jake Evans, il est allé le flatter dans le dos, puis il a été puni lui aussi.
9: Il a été puni, c'est ça, exact. C'est complètement stupide. Mais ça fait en sorte qu'il faut que tu joues plus linéaire. Et selon moi, un gars comme Brendan Gallagher, c'est un exemple pour ses coéquipiers. Dans le sens qu'il va, il va te montrer c'est quoi le chemin, la trace à prendre pour se rendre jusqu'au filet. Tu as besoin de plus de présence. Il faut que tu amènes des rondelles le plus souvent possible sur le gardien Frederick Anderson. Alors, moi, je pense que des gars comme Brendan Gallagher, oui, c'est parfait parce que justement, pas du, des joueurs très, très est-ouest. Mm-hmm. C'est nord-sud. Ouais, pas mal nord-sud.
1: Lui, ouais. Il va arrêter dans la peinture bleue, c'est sûr.
2: Moi, je suis un peu sceptique parce que autant dans le cas de Jack Eye que dans le cas de Gallagher, on leur donnera pas beaucoup de minutes de jeu. Donc, autrement dit, on se retrouve à presser ce citron contre un club
1: sur-taxe,
2: qui joue
1: sur-taxe.
2: Vraiment là à quatre trios puis joue à trois paires de défense. C'est une équipe qui est bien reposée. Moi, je suis quand même... Je sais pas à quel point on est prêt du côté du personnel d'entraîneur du Canadien à entrer Jack Eye et Gallagher en même temps aujourd'hui. Un des deux ne me surprendrait pas. Les deux, ça me surprendrait.
9: T'as raison dans ta façon de voir les choses, Anthony, mais il y a une approche que tu peux avoir pour le match de ce soir. C'est le match numéro 7.
2: Ouais, ça oui. C'est sûr.
9: C'est do or die. Là, faut que tu amènes tous tes jetons, toutes tes cartes là, sur la table parce que à un moment donné, là, tu peux pas commencer à vivre avec des regrets. Puis tu peux vivre avec des regrets suite à la dernière défaite, là, mais faut que ça arrête. Faut pas que demain matin, on se parle, nous, en disant « Ouais, c'est dommage qu'il n'y ait pas eu de changement à cette équipe-là. On a joué de la même façon que dans le match numéro 2 puis numéro 3. » On va dire de quoi, les gages de succès là sont pas très très grands, si c'est le cas.
2: Mais est-ce qu'on adresse vraiment la bonne priorité en vue du match d'aujourd'hui? Parce que là, on parle d'un gars de quatrième trio ou le sixième défenseur.
1: C'est peut-être le premier et le deuxième trio, faut que tu mixes aussi, là.
2: Quand tu lances 12 ou 13 fois au net, c'est-tu vraiment le problème, le quatrième trio puis le sixième défenseur? Je pose la question. Est-ce qu'on peut essayer de décoincer l'offensive d'une autre façon?
9: Tout ça est un tout, Anthony, t'as bien raison.
2: Ouais.
9: Mais tout ça fait partie de l'équation. Tu peux pas adresser juste un dossier. Tu as plusieurs dossiers à t'occuper et à adresser. Puis celui, selon moi aussi, des trios en est un. Faut que tu crées de l'attaque d'une autre façon. Puis d'après moi, de garder les trios intacts comme ils le sont présentement, je pense pas non plus que tu peux vraiment espérer quoi que ce soit de positif. Faut que tu sois en mesure justement de créer un buzz à l'intérieur de ton vestiaire parce que présentement il y a pas de buzz.
1: Moi je pense que Martin Saint-Louis a soit une grosse job de coaching.
2: Il a souvent pris de bonnes décisions dans ses séries.
1: Soit il faut qu'il pousse les bonnes ficelles.
2: Ben exactement. Il a souvent pesé sur le bon bouton au bon moment. On va regarder très très près les décisions de Saint-Louis en vue de la formation aujourd'hui.
8: On te souhaite une entrevue au centre de la glace ce soir après le match, Renaud, puis tu sais quoi? On se le souhaite à nous autres aussi. Bon match, Renaud.
9: Salut,
1: Red!
9: Salut, passez une belle journée, club. À demain matin.
8: Bye-bye. Les Pingouins refusent de construire. Est-ce que Pittsburgh rêve en couleur? Ça s'en vient dans deux minutes.
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8: C'est confirmé, Evgeny Malkin sera de retour à Pittsburgh l'année prochaine. Contrat d'un an à 5,5 millions de dollars. Malkin aura 40 ans en juillet. Est-ce que c'est une bonne décision des Pingouins, Gilbert?
1: Ben, écoute, Malkin probablement voulait rester à Pittsburgh, là. T'sais, il était là depuis 20 ans qu'il est là, là. Avec Sidney Crosby, avec Christopher Letang. Il veut probablement finir sa carrière, là. 40 ans, là. 5,5 millions. T'sais, c'est-tu un gros gamble? Evgeny Malkin, il a eu 65 points en 59 matchs, quelque chose. 5,
8: il a eu 61 points en 59 matchs.
1: Ouais. 50, c'est ça, là. Fait que, t'sais, c'est plus qu'un point par match. Pareil, Evgeny Malkin, c'est encore un excellent joueur. Puis, que les Pingouins pensent qu'ils peuvent rentrer dans les séries avec un avec des gars comme ça.
8: Qu'ils le pensent ou non, est-ce qu'il y avait pas le choix veulent. De redonner à Malkin une entente s'il a envie de continuer avec l'équipe? Qu'ils pensent encore être compétitif ou non, là?
1: T'as pas le choix.
5: Non, t'es pas obligé.
1: Ah, allez, c'est

0: des gars comme Brian Ross, d'autres joueurs qui auraient pu justement faciliter un peu cette transition-là vers ce que t'annonces, Ali. Ouais.
1: Mais il va falloir voir l'après. L'après Crosby puis l'après Malkin.
0: Mais ça, je te dis, si tu passes Carson, tu passes Ross, ben là, tu peux aller chercher une banque aider de joueurs. Un peu de retour.
1: Peut-être.
0: Mais là, en signant Malkin, est-ce qu'on fait une croix sur ce plan-là?
2: Moi, je pense qu'on va tenter de sortir Carson, personnellement, puis on va garder les autres. Carson, présentement, c'est un contrat qui est lourd à porter, mais il l'est moins maintenant au terme de la... Là, il arrive à sa dernière année de contrat dans le cas d'Eric Carson. Donc, un coup que son dernier bonus, le 6 millions, il va lui être versé le 1er juillet, mais il devient... ou c'est peut-être en septembre, par contre, pour ce qui est du
0: ça
2: bonus.
0: Ça dépend des joueurs.
2: Exactement.
0: Il y en a que c'est 1er juillet,
1: ça dépend
0: c'est
1: 1er
0: septembre.
1: Cette année,
0: tu vois, même, tu souviens-toi, Liney, c'était genre à la fin de la saison. Là. C'est que tu veux, c'est
3: mais son salaire pourrait être retenu à Carlson, ce qui le rendrait quand même assez alléchant.
2: Ouais, moi, je pense qu'ils sont capables... S'ils sont capables de bouger Carlson, ils vont tenter de le faire, personnellement.
0: Parce que Dubas a quand même envoyé des signes tout au long de la saison qui était prêt à reconstruire. Là.
3: Ben... reconstruire, réinitialiser, disons.
0: Réinitialiser.
2: On the fly.
3: Non, mais il n'a pas échangé de joueur du noyau.
0: Non, mais il était prêt à montrer que je suis conscient que tantôt, je vais avoir besoin de choix, je vais avoir besoin de jeunes. On l'a vu au repêchage. Il a reculé au repêchage pour ramasser plus d'actifs, ouais, pour aller chercher quelques joueurs de plus. Il a flippé. Il a ramassé Kulak. Il l'a repassé. Il a essayé de laisser partir Jarry parce qu'il voulait se débarrasser de son contrat. T'sais, il a quand même fait des manœuvres en ce sens. Je suis pas surpris, honnêtement, de revoir Malkin débarquer à Pittsburgh, mais je pense pas qu'il faut faire le raccourci intellectuel de se dire, OK, ben là, on va être acheteur, puis on va essayer avec une dernière fois avec le noyau, puis on va pousser dans cette direction-là. Pour moi, c'est juste respect aux vétérans. Oui, qui voulaient rester ici. Il reste une année à Crosby. Il reste encore du temps à le temps. Il vient d'avoir une bonne saison. Il est encore capable à 40 ans. Regarde, je le garde, puis de toute façon, ça me fera pas mal. C'est juste une saison, là. Moi, c'est comme ça que je l'interprète.
2: Moi, la seule chose qui... Puis je comprends, là, dans la tête des pingouins, on a encore un noyau. Le noyau est vieillissant. Mais il y a un petit peu de poudre aux yeux, je pense, de comment la saison a évolué. T'sais. Pour moi, les pingouins, le noyau est encore les joueurs de premier plan de ce club-là. On a greffé des joueurs compétitifs, mais quand le noyau va partir, est-ce que ces joueurs-là sont capables de prendre le relais? Ben. Je suis pas sûr de ça. Tu sais, t'as greffé un Shinahoff. Il était très bon, c'est un complément dans le top 6. Quand t'enlèves un Malkin ou un Crosby, est-ce que Shinahoff devient un joueur top 6 pour transporter ton club? La réponse est non. Ricard Raquel, dans les dernières années, on l'a rajouté. C'est un complément, c'est un très bon joueur. Est-ce que c'est un joueur de premier plan de transporter un club sur ses épaules? La réponse, c'est non. Même chose pour Ben Kindel, rempli de promesses très jeune. Est-ce que c'est un gars de top 6 à long terme au centre d'un club de la Ligue nationale? Sceptique. Il va contribuer, c'est un bon joueur, il va jouer longtemps. Mais va-tu être un joueur de premier plan au centre?
0: En
2: pas
0: cas,
2: sûr.
0: C'est pas sur lui que le trio va reposer.
2: Non, c'est ça.
0: Mais c'est un bon joueur.
2: C'est un bon joueur, mais c'est ça. Et comment tu vas les remplacer à long terme? Moi, je suis sceptique. On a fait une réinitialisation, comme ouais, tu dis, on a rajouté des choix. Harrison Brunick aura une belle carrière en défensive. Je pense que oui, Bill Zono, c'est un gars qu'on va voir arriver éventuellement.
0: Owen Pickering.
2: Owen Pickering, c'est la même chose. Comment il s'appelle, le fils voyons, j'ai un blanc de mémoire, là, un ancien de la Ligue nationale là, qu'on a repêché l'année passée.
3: Ah oui, Orkoff.
2: Will Orkoff, ça n'est un autre qui va arriver dans le portrait. Je pense que ça, c'est bien. On a amené un vent de jeunesse des deux dernières saisons, mais fondamentalement, ton noyau, c'est celui qui va te transporter. On compare tout le temps ce qu'on fait chez le Canadien. On le connaît très bien, le noyau. C'est sur qui il va reposer. Après ça, on va greffer des joueurs complémentaires. Puis, ça fait du Canadien une équipe de premier plan. Moi, quand ce noyau-là va partir, moi, je pense que ça va tomber.
0: Mais si on est honnête, c'est pas des équipes qui sont dans la même place dans leur cycle. Ça
2: non,
0: explique quand même pourquoi que le noyau, ouais, du Canadien, les gars ont 24-25, puis ceux des Pingouins ont
1: 40.
0: Ouais. C'est pas partout de la même chose.
2: Je suis d'accord que ce qui s'est passé cette année, c'est un peu de la poudre aux yeux.
0: Ah ben oui,
3: et
0: ça,
3: la métropolitaine va être encore meilleure l'an prochain, là. Les Capitals, ils vont, d'après moi, ils seront pas en tout cas, avec la façon dont ils ont fini la saison, ils vont compétitionner pour les séries. Les Devils seront pas aussi mauvais, hey, c'est sûr et certain. Les Rangers, ils vont-tu être encore dans la cave? Pas si sûr que ça. Les Islanders vont vouloir être compétitifs. La Metropolitan va être plus relevée.
0: Les Blue Jackets.
3: Les Blue Jackets. Les Flyers, on l'a vu en fin de saison. Je suis pas sûr que les Pingouins vont avoir une saison régulière aussi facile que celle qu'ils ont eue cette année, là. C'était... Ils ont été deuxième, troisième dans la division tout au long de la saison. Ce sera pas le cas encore une fois l'an prochain.
0: Mais à travers ça, t'as dit, les Devils seront peut-être meilleurs. Le problème, c'est que les Devils, ils ont un peu de chicane de pognon à l'interne. Et ils vont peut-être perdre un gros morceau plus tôt que tard. Et ce gros morceau-là serait un centre parfait à Montréal. On en parle dans deux minutes.
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1: Je lisais un texte hier de Pierre Lebrun dans The Athletic et la situation de Nico Hischier fait couler beaucoup
2: d'encre. Ben oui, hein? Ben oui. Ben
1: au
2: oui.
1: New Jersey. Nico Hischier, c'est 27 ans, reste encore une année de contrat à 7,25 millions de dollars. On parle d'un joueur qui vient d'enchaîner une cinquième saison de suite de 60 points ou plus, dont une de 80 à travers le lot. 66 points pour être exact l'année passée.
2: C'est un bon deuxième centre, c'est ça?
1: Écoute, Nico Hischier, c'est quasiment une version gaucher de Nick Suzuki. C'est pas mal la même affaire, là. Je pense que ce serait un fit extraordinaire pour le Canadien. Personnellement, là, j'affiche mes couleurs. Là. C'est un joueur que j'adore.
2: Lui, c'est agent libre?
1: Il reste une année à 7,25 millions.
2: Moi, ouais, le problème, c'est que tu veux-tu l'avoir là? Tu donnes qui pour?
1: Ben, c'est sûr, faut que tu payes.
2: Ben, c'est ça. Ça va coûter quoi?
1: Ça va coûter cher.
2: Faut-tu prendre une chance? Veux-tu attendre l'année prochaine? Soit agent libre et tout ça? Tu vas le chercher tout de suite. Ça va coûter cher. Oui, c'est ça que ça va coûter cher.
1: Non, mais oublie ça, là. Aucune chance. La technique de l'agent libre tantôt.
2: Non.
1: No chance.
2: Ben, parfait.
1: Parce que ce qui va arriver pour Nico Hischier, c'est soit qu'il va signer au New Jersey, ou il va être échangé quelque part et cette équipe-là va le signer long terme. Il y aura pas, un gars comme Nico Hischier ne teste pas l'autonomie à...
2: Parfait.
1: C'est marché, là, 28 ans.
2: Toi, t'es le GM des Devils. Parfait. Moi, je suis Kent Hughes. J'appelle. Ouais, Nico Hischier, tu es disponible. Ouais, mais qu'est-ce que tu donnes?
1: Ben, moi, je serais prêt à payer. Je serais prêt à payer pour. On a des choix, on a des espoirs, on a de la place sans masse pour faire un nouveau contrat. Moi, j'aurais pas de problème avec ça.
3: Il cadre tous les besoins du Canadien.
2: Ils voudront pas un choix. Ben,
3: ils
2: vont vouloir
3: du
2: concret. Là. Ils vont avoir un joueur. Ils vont vouloir avoir quelqu'un. Là.
1: Mais écoute, moi, là, en partant, je regarde la formation du Canadien. Ça nous prend absolument un joueur. C'est sûr que là, en ce moment, ça va pas bien pour lui. Mais on a quand même un Oliver Kapanen qui vient de faire 22 buts.
4: Ah, mais ça va prendre plus que ça.
1: Je te dis pas que c'est one-on-one, Ali. Je te dis juste que à la base, t'as quand même un joueur qui vient de faire 22 buts, qui a de promesses.
2: Zarowski.
1: Qui peut être inclus dans une transaction. Alexander Zarowski peut très bien être inclus dans une transaction.
3: Ça a coûté quatre choses.
1: Notre choix de premier tour peut être inclus dans une transaction.
2: Oui.
1: En profondeur, en défensive, l'année prochaine, on est censé avoir de la place pour Jacky, Schubel, Engstrom, Reinbacher, j'en doute. Un de ces quatre-là peut être inclus dans une transaction.
2: Tu donnes-tu Engstrom, tu donnes-tu Reinbacher en plus?
4: Pourquoi les Devils feraient ça, les gars? T'sais, s'ils sont pour échanger Nico et Hischier, ils vont vouloir un joueur de premier plan
2: en partant en retour
4: pour être capable d'aider l'équipe à continuer à être compétitive.
2: L'équivalent en retour.
4: C'est pas la même situation que les Canucks qui ont échangé Quinn Hughes alors que les Canucks amorcent une reconstruction. Alors, avoir quatre jeunes, quatre choix, peu importe, pour Vancouver, c'était correct. La situation au New Jersey est différente.
1: Mais tu peux pas déshabiller Pierre pour habiller Paul. Tu peux pas mettre Caulfield, Slavkovski, Demidov dans une trade.
4: Mais moi, je te parle
1: pas
4: du point de vue des Devils.
2: Qu'est-ce que tu penses qu'il va demander? C'est Fitzgerald qui est là?
1: Non, c'est Sonny Mehta.
2: C'est vrai. Qu'est-ce que tu penses qu'il va demander?
1: Ben, écoute, moi, je
2: pense
1: que si tu débarques avec quatre morceaux...
2: Donne-moi Demidov.
4: Ouais.
1: Ben non, mais là, oublie ça.
2: Ça, tu penses qu'ils vont prendre Zarowski parce que puis l'autre là, c'est qui l'autre là, le fameux espoir là,
4: oui, Michael Hage,
2: mets ça là-dedans puis on va avoir Nico Hischier pour ça.
1: Hey, je m'excuse mais Quinn Hughes là, c'est un talent exceptionnel.
2: Ouais.
1: Quinn Hughes, ça a été à coup de jeunes et de premier choix là.
2: Ouais, mais
4: c'est pas la même situation
2: à Vancouver. Là, à New Jersey,
1: pourquoi
2: ils veulent gagner.
1: C'est pas la même situation.
4: Parce que Vancouver veut couler.
1: Je comprends l'équipe, puis t'as raison en termes de cycle, mais le New Jersey se retrouve exactement à la même place que leur joueur. Il reste une année à son contrat. Il a ouvertement dit dans les médias que qu'il était plus ou moins sûr de vouloir rester là.
4: Mais la différence, c'est que tu l'as dit, les Devils, ils ont des gars comme Jack Hughes qui est dans la fleur de l'âge. Un gars comme Jesper Bratt, ils ont des jeunes défenseurs de qualité. Eux, ils sont capables et ils veulent gagner maintenant. La fenêtre pour les Devils, c'est pas dans 5 ans. C'est maintenant, là. Comme le Canadien, c'est des équipes avec un noyau de joueurs à peu près similaire qui veulent être compétitifs dès maintenant. Nico Hischier, normalement, il devrait faire partie des plans des Devils à court, moyen, long terme. Fait que c'est pas l'échanger, tu veux quelqu'un qui va être capable de faire ça lui aussi.
1: Mais s'il veut pas rester là... S'il veut, s'il a décidé que lui, le New Jersey, c'était pas la destination pour lui. C'est clair qu'il n'y a pas juste le Canadien. Il ne faut pas être dupe là-dedans. Là.
3: Non, non,
1: les équipes qui cherchent des centres,
2: il va falloir payer une bonne galette pour aller chercher Nico Hischier.
1: Ben, je vais payer la galette. Je vais payer, ça me faire plaisir. Mais je la payerai pas à coup de Demidov et à coup de Slavkovski.
2: Mais désolé, si tu arrives au garage et tu veux t'acheter une Ferrari.
3: Non, mais.
2: Quand même que tu avais 18 chevettes. Ah, si, tu ne parleras pas ça en échange.
1: Hey, des chevettes, là. On parle d'Alexander Zarovski, là. On parle quand même d'un des excellents espoirs, toute équipe confondue, là. On parle d'Adam Engstrom, d'un joueur qui est capable d'évoluer dans la Ligue nationale.
4: Ouais, on parle de Nico Hischier, un ancien premier choix au total.
1: Peut-être qu'un gars comme Zach Bolduc pourrait être sacrifié dans la transaction, là.
4: On parle d'un ancien premier choix au total, un des meilleurs centres toués dans toute la Ligue. Il serait premier centre avec la moitié des clubs, Nico Hischier.
3: Attends un peu, là. Relativisons les choses, là, quand même. Je vous écoute parler, là, ça fait 5 minutes, là.
2: Ben, oui, non.
3: Noah Dobson, prenons un cas de récence. C'est pas la même position, mais ça reste une denrée rare dans la Ligue nationale, un défenseur droitier de premier plan. Ce qu'est Noah Dobson? Il arrivait à bout de contrat, effectivement, joueur autonome avec restriction. Il ne voulait pas rester avec les Islanders, qui ont ouvert une porte pour le Canadien. On a donné 2 choix de milieu de première ronde et un jeune de troisième et quatrième trio descend à Emil Heinemann. En quoi Nico Hischier vaut tellement plus que Noah Dobson? Pas tant que ça. Compte tenu de la position, puis le fait qu'il n'y en a pas, que parce c'est une denrée rare.
2: Parce qu'au New Jersey, là, ils savent très bien que les Canadiens sont à la recherche d'un joueur de centre solide.
3: Ah, parce que le Canadien ne cherchait pas un défenseur droitier l'été passé.
2: Je sais, mais en même temps, tu sais, si tu veux avoir un joueur de centre de premier plan, il va falloir que tu payes.
3: Ouais, mais Nico Hischier, il ne vaut pas un Slavkovski, là. Oubliez ça, là. Ça sera pas ça, là. C'est impossible, là. Il n'y a pas les statistiques à l'appui pour dire, je vaux Slavkovski, là. Tu donnes pas un jeune de sa trempe pour Nico Hischier, qui est pas mal plus vieux, puis que c'est un joueur de 65 à 75 points.
2: Moi, j'ai pas de trouble avec, là.
3: Joueur de centre numéro 2.
2: Si tu payes pas trop cher, là, puis tu sais, des espoirs et tout ça, donne-en, là. Puis donne ton premier choix, parce que ton premier choix, il sera pas dans le top 5 pendant 7-8 ans au moins là, que le Canadien. Là, on s'entend, là?
1: Moi, je suis extrêmement surpris que le Canadien repêche au premier tour cette année. Là. Ça tomberait en bas de ma chaise.
3: Non, c'est pas un premier choix qui a énormément de valeur. Ça va être un choix très tardif de premier tour.
1: C'est pourquoi je pense que, justement, le Canadien va le laisser partir dans un deal. Parce qu'un autre espoir, B+, c'est pas exactement ce que
2: t'as
1: besoin.
2: Si on est capable de faire ça pour un gars de même, pas de trouble, go ahead, là. Mais c'est pas des caves à l'autre bout, là. Ils vont vouloir avoir, je le dis, là. Ça va
3: être... Bon, on est capable de payer quand même une bonne facture sans nécessairement toucher qui que ce soit dans le noyau. J'inclus là-dedans Demidov et Slavkovski.
1: Ben oui, on est capable.
3: C'est sûr que oui. Mais encore faut-il. Tu sais, faut vraiment que Hischier, un peu comme Dobson, force la main de l'organisation en disant, moi, j'en signe pas ici. Ouais. Si ça arrive, ça va ouvrir la porte à la transaction. Parce que sinon, tu changes pas ce gars-là pour rien.
2: Dobson, il a eu une saison bien ordinaire l'année passée à New York. Puis je pense que la relation avec Patrick Roy, c'était bien ordinaire aussi. C'est ça qui a peut-être forcé les choses, précipité les choses aussi, là.
1: Ouais, puis on le sait pas, Sonny Mehta, c'est quoi sa vision des choses, là. Probablement qu'Oli a raison, puis qu'on espère une transaction à la Pierre-Loup Dubois lorsque.
2: Ouais, mais peut-être qu'il veut le garder, Nico Hischier, là. Il va peut-être le convaincre. Hey, on a besoin de toi ici, puis de ça, puis 5-6, puis tout ça, on a besoin de toi.
1: Peut-être. C'est pas impossible. Mais si jamais le Canadien procède à la transaction, on va lui prendre un contrat. Là. Ce sera pas une transaction pour venir jouer un an. Là. Faut pas un Alex Tanguay 2.0. Là.
2: Enfin, ça vaut combien, un gars comme ça?
1: Moi, d'après moi, Nico Hischier, ça va tourner autour de 10 millions. C'est...
2: Il va être plus payé que Suzuki, puis plus payé que tout le monde.
4: Comme Dobson en passé.
1: Ouais, mais on parle quand même d'un joueur UFA par rapport à des joueurs RFA. C'est pas la même chose.
3: Puis un contrat que tu signes des années après Suzuki. Mm-hmm. C'est Suzuki, il est pas dupe non plus là-dedans.
2: Combien de points Nico Hischier cette année?
1: 66.
3: Ouais.
1: 66.
3: C'est ça, là. Ces 3 dernières saisons, très constant. 66, 69, 67.
1: Puis 80
3: une saison de 80 points avant. Mm-hmm. Une saison où il avait joué la saison complète comme cette année. Pour moi, Nico Hischier, il cadre, à tout point de vue, dans les besoins du Canadien, un centre gaucher, responsable, clairement capable de faire produire un Demidov sur un deuxième trio. Il n'y a aucun doute là-dessus. C'est un besoin criant chez le Canadien.
1: On n'a pas le choix.
3: C'est vraiment une cible, là, vraiment d'importance pour l'entre-saison. Je ne sais pas qu'il va être échangé, mais si j'avais à jouer vraiment toutes mes cartes sur un joueur à travers la Ligue, lui, c'est la cible numéro un pour le Canadien l'an prochain.
1: Toi, pour toi, Gilbert, 10 millions, je suis dans le champ. Tu penses
2: que
1: ça va...
2: Ben, je trouve que c'est beaucoup de sous là, pour un gars de 65 points. Là. 10 millions par année, là. Je sais pas c'est ce que vous en pensez. Je comprends que le plafond salarial monte et tout ça, mais en même temps, 65 points, là, 10 millions, à un moment donné, il y a une limite, patin, là. Je trouve que c'est beaucoup d'argent. trouve que c'est beaucoup d'argent. Après ça, tu vas être Demidov qui va vouloir avoir ça, puis tout le monde, tu sais, m'en est...
1: Mais il va avoir ça.
2: Ben oui. Ben oui, mais Demidov...
1: Mais la différence, c'est que Demidov va signer comme un joueur autonome avec compensation. Et son contrat de 7 ans, 8 ans, on verra, va pas acheter tant d'années d'autonomie. Nico Hischier, ça va être juste des années d'autonomie.
3: C'est ça qui coûte des sous.
1: Ce sont des contrats qui sont différents. On compare des pommes avec des oranges. On le compare avec le contrat de Caulfield. C'est pas la même chose, pas en tout, là. C'est des joueurs qui ont plus de, on dit en anglais, du leverage, plus de poids dans la balance pour amener des munitions à la table de négociation comparativement à des joueurs qui en ont
2: moins. Moi, c'est pour moi qui paye, je m'en fous, là. Mais si on est capable de le rentrer puis on touche pas au noyau, ben, go ahead. Je suis tout pour ça, là. Tout pour ça. Mais je te dis juste que le GM de l'autre base, pointe à temps.
3: Moi, là, pour
2: c'est
3: une
2: pas offre... les tatas, il va vouloir avoir quelqu'un, tu sais, on a eu, tu sais, oui, Heinemann est allé du côté des Islanders de New York l'année passée, mais moi, d'après moi, ça va être plus que ça, là. Ouais. Ça va être un joueur plus d'impact que ça avec le Canadien en ce moment.
3: Moi, je pense que pour aller chercher un gars comme ça, ça va prendre 4 morceaux. Ça va prendre un top espoir, ça va prendre 2 joueurs capables de jouer maintenant dans la Ligue nationale, puis ça te prend ton choix de premier rang cette année. 4 morceaux.
2: On part avec ça.
3: On donne notre choix de premier tour.
1: Parfait.
3: On donne Michael Hage.
1: Et Uzarovski.
3: Un des deux. On donne un Zach Bolduc. Puis on donne Adam Engstrom. Êtes-vous prêt à faire ça?
1: Ben, ça revient à ce que je disais
4: tantôt.
1: Oui.
4: Moi, je
3: pense que pour New Jersey, tu te fais proposer ça, tu écoutes très sérieusement.
1: Bon.
3: Si le gars veut pas jouer chez vous, si Hischier, il veut rester là, tu te gardes. Mais s'il veut partir, tu ne peux pas te permettre de le laisser partir gratis le 1er juillet 2027. C'est ça la stratégie.
1: Puis tu sais, honnêtement, le package que tu viens de sortir, là. Mettons Zarowski, Bolduc, Engstrom, first. Chez une équipe comme les Kings, je veux partir Kopitar. Je veux rester compétitif. J'ai besoin d'un centre. Je suis pas capable de payer ça. J'ai pas les munitions pour payer ça.
3: Ben,
1: y a pas le Wild du Minnesota, on en parle. Ils ont besoin de quelqu'un pour épauler Alexinec. Ils ont besoin. Ok, Walstead, un contre un?
4: Non. Yurov.
3: Yurov, il en a besoin.
4: Ouais. Le Canadien, c'est vrai qu'en termes d'espoir, en termes de choix, ils en ont à donner. Là.
1: Et en termes d'espace sur la masse,
4: oui.
1: Ça prend les trois. T'as besoin des trois cases. Il faut que t'aies une place au centre pour être à la base intéressé pour le joueur. Faut t'ailles les munitions pour aller le chercher. Et faut t'ailles l'espace pour le signer long terme.
4: Ouais.
1: Le Canadien coche toutes les cases. Moi, je pense sincèrement que c'est un bon fit.
4: Est-ce que pour vous, là, parce que les gens y vont avec leurs suggestions, là, on va dire, on parle beaucoup de Nico Hischier, mais il y a aussi Mason McTavish, Robert Thomas. Est-ce que pour vous, il serait au sommet de cette liste-là, des centres potentiellement disponibles cet été?
1: C'est parce qu'à 27 ans, il rentre bullseye dans ce que t'as besoin.
2: C'est un bon joueur de hockey. C'est un gars qui distribuait la rondelle aussi, c'est à gauche, à droite.
4: McTavish, si ça coûte pas,
1: ça coûterait pas mal moins cher.
2: C'est le prix correct, moi, des autres, je suis all-in. Go ahead, je m'en fous. Quand même, tu lui donnes 11 millions, je m'en fous, c'est pas moi qui paye.
1: Mais moi non plus, là, je veux pas qu'on sorte un joueur du noyau, là. Ça ferait aucun sens. Un joueur peut-être qui pourrait passer d'une transaction, je pense, c'est Caden Goulet. Ça, c'est le joueur le plus du noyau, je pense, qui pourrait être sacrifié. De par ses antécédents, puis de par la profondeur qu'on a quand même à la position gauche. Ça, c'est pas impossible. Ouais, mais je vois pas de...
2: Tu vas rentrer qui à défense à la place de Goulet l'année prochaine?
1: Non, mais je te dis...
2: Il y aurait
1: potentiellement d'autres mouvements.
2: Parce que t'as donné Engstrom, là, encore, là. Tu viens de Engstrom.
1: On le fait juste jaser. Je te dis juste que c'est un joueur qui pourrait potentiellement être sacrifié. Je te dis pas que c'est demain matin Adam Engstrom et Kellen Goulet. Je te dis juste que, à l'image d'Alexander Romanov qui a été sacrifié par Kent Hughes il y a quelques années, est-ce que Kellen Goulet pourrait l'être? Pas impossible. Je vois plus ça que Hudson, que Demidov, que Suzuki, que Caulfield, que Slavkovski. C'est juste ce que je dis. C'est plus probable dans ma tête pour Kellen Goulet et je pense que Goulet a une très belle valeur malgré le fait qu'il est régulièrement blessé au sein des autres directeurs généraux. On verra bien. Je pense qu'on va avoir droit à un été haut en couleur parce que pour moi, l'année prochaine, ça ne fait aucun sens que le Canadien de Montréal n'ait pas de renfort pour jouer avec Ivan Demidov.
4: C'est le besoin numéro un.
1: C'est une priorité.
2: Nick Suzuki, Jake Evans, Joe Veleno, Philippe Dano, nos 400.
1: Not enough.
2: Si on t'avait dit l'année passée, avec ces 400-là, on est rendu dans le corridor, puis on est à 3 games d'aller dans la finale de la Coupe Stanley.
1: Difficile à croire. faut se pincer.
3: Mais ça reste que, présentement, la faiblesse de ce club-là, c'est au centre. Si tu ne l'adresses pas, m'excuse, tu joueras pas toutes les ans demi-finale.
1: Est-ce qu'on peut recommencer?
2: T'as raison, d'accord.
3: C'est sûr que ça prend un centre.
1: On jase. L'année prochaine, la saison commence, notre deuxième centre, c'est Oliver Kapanen. C'est quoi votre réaction?
4: Aveu d'échec. Constat d'échec, là, peu importe.
2: Oublie ça.
1: Quand même fait 22 buts cette année.
2: Ouais. Cette année, on l'attendait, le deuxième centre. On l'attendait. On a mis Kapanen là par défaut en début de saison, puis ça a bien marché. En toute honnêteté, Oliver Kapanen, il a eu un très, très bon... Il a eu une bonne saison. Oliver Kapanen, il a marqué 22 buts. Il a fait la job. Puis ça marchait avec Demidov, ça marchait avec New Hook. Tu sais, ça allait bien. Tu sais, mais l'année prochaine, après un autre été et tout ça, on le voit, qu'est-ce qui manque. Dans le stretch, là, on a parlé hier. Tu sais, Suzuki était tellement surutilisé et tout ça. Ça, c'est à cause que, justement, on n'a pas un deuxième centre. T'étais obligé de le faire jouer 24, 25, 26 minutes. C'est-tu normal qu'un joueur d'avant, un joueur de centre joue 26 minutes par game?
1: Non.
2: Pas tout le temps. Une fois de temps en temps, oui, mais lui, c'était régulier. Puis là, qu'est-ce qui arrive avec Suzuki en ce moment? Ben, il commence à tirer de la langue un peu. Moi, je trouve qu'il commence à tirer de la langue un peu.
4: Ben oui.
2: Il va peut-être nous surprendre à soir en sortir une grosse. Là, il va aller puiser de l'énergie et tout ça. Mais ça te prend une profondeur, faut que tu sois capable de rouler tes trios, de te fier sur quelqu'un d'autre, tu sais, une fois de temps en temps pour tuer des punitions aussi. C'est-tu normal que ton meilleur marqueur, ton capitaine, c'est sûr que c'est le powerplay de ça, mais en plus, faut qu'il tue une punition tout le temps? Pas normal. Philippe Dano est là. Philippe Dano, c'était parfait, là.
3: Tu sais, en Ishier, t'as un autre gars qui peut tuer des punitions. Il l'a fait toute sa carrière. Quand tu parles d'un gars, là, sur 200 pieds, qui fait partie de l'élite de la Ligue nationale, faut regarder les points, mais faut que tu regardes le portrait d'ensemble, là. On amènerait un André Tourigny ici pour nous vanter Nico Ishier, qui l'a coaché à Halifax, là. Pour vous dire une chose, il n'aurait que du bon à raconter, probablement, sur lui, là. Les points, c'est vrai. Mais c'est tout ce qui t'apporte dans les deux sens de la patinoire qui, pour moi, tu sais, c'est pas si loin de Suzuki, moins productif, mais au niveau responsabilité sur les deux sens, c'est excellent, là, vraiment.
1: Puis ton point est excellent, Tony, puis je vais l'amener un petit peu plus loin.
3: Puis gaucher, très important. Là, t'aurais un bon mix, droitier-gaucher, sur ta ligne de centre, c'est tellement primordial, t'as une épine dorsale dans le milieu de ton line-up, puis au niveau de la défensive, gaucher-droitier, ça commence à faire du sens aussi, si Reinbacher est capable d'être le gars qu'on voit pour rentrer sur ta troisième paire l'année prochaine, là, t'as vraiment, je pense, une brigade défensive qui se tient, puis la ligne de centre va suivre.
1: Puis tu disais, il est aussi bon sur 200 pieds au-delà des points, je pense qu'il y a il y a une caractéristique qui plaît beaucoup aux dirigeants du Canadien de Montréal qu'on met vraiment sur le dessus de la pile, et c'est le caractère. La façon de se comporter dans le vestiaire, d'être une bonne personne, d'être un pro dans les détails. Nico Hischier, c'est pas Evander Kane.
2: Ben non.
1: Il n'y a pas de controverse. Il travaille très fort, il est toujours présent, il se donne. Je pense qu'à ce niveau-là aussi, il rentre directement dans ce qu'on veut accomplir du côté de Kent Hughes, Jeff Gorton et Martin Saint-Louis.
2: Pas de trouble avec ça. Moi, pas de trouble avec ça, donner des choix.
3: Faut faire une transaction, c'est sûr.
2: Toi, des fois, t'as de la misère avec ça, les choix.
1: Ben là, tantôt, t'avais l'air d'être l'inverse.
2: Les choix, là.
1: Ça avait l'air d'être toi qui n'étais pas prêt à payer. Là.
3: Ben, je regarde les commentaires.
2: Je suis prêt à payer, mais tu payes quoi?
3: C'est ça. C'est ça. Quand tu parles de valeur à donner
2: quoi?
3: Pour un joueur établi, premier choix total anciennement dans la Ligue nationale, c'est sûr faut que tu payes, là.
1: C'est sûr faut que tu
3: ça
1: payes.
3: Ça va faire mal quand tu fais une transaction comme ça. Donne un terroir.
2: Tu touches pas le noyau.
3: Mais t'es prêt à gagner aussi. T'es là. T'as la fenêtre à l'ouvre, là. Va chercher un gars dans la fleur de l'ange à son apogée à 27-28 ans à long terme jusqu'à 35. D'après moi, ça fait du sens.
1: OK, on va aller à la pause. Dans à peu près 10 minutes, ce sera le bureau des commissaires avec Alain Crainte, parce que ce soir, match numéro 4 au Centre Bell. Biggest game of the year, Canadien.
2: Biggest game of the year, baby.
1: Hurricanes.
2: What?
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1: Les gars, j'ai une belle surprise pour vous.
2: Oh, on aime ça les surprises. Tony.
1: Le 12 juin prochain, on ira faire un tour avec nos amis de chez Audi Populaire pour tester des voitures.
2: Non.
1: On pourra voir vos talents de conducteur, de pilote.
2: Tu vas découvrir les paddle shift.
1: Je vais essayer les paddle shift la première fois, Gilbert. Je te le jure, je vais l'essayer.
2: C'est où? On fait ça quoi? On fait ça où, là?
1: Je sais pas exactement où est-ce qu'on va faire ça où, mais par contre, ce que je peux te dire, les modèles de voitures qu'on va conduire.
2: Ah ouais, donc?
1: On va conduire une S3 2026 4 cylindres 328 chevaux vapeur.
3: Ouh, quand même. Bon,
1: on va conduire une Q6 2027 100% électrique 422 chevaux vapeur, okay, ou même 456 en suralimentation.
3: Ça, c'est le modèle e-tron, c'est ça?
2: Ouais.
1: Ça, ça a l'air, ça tire.
3: Pas c'est sûr.
2: Okay.
3: C'est sûr.
2: Ah, ouais, donc, ouais, donc.
1: Et on va aussi conduire une RSQ8 2026, oh, 631 chevaux.
2: Oh, là, là, tu parles. Oh, oh, oh, oh, oh, là, tu parles.
1: Là, j'ai-tu des gars excités devant moi?
3: Oh! Hey, là, non, non, mais là.
2: Hey, moi, le son de ça, là. Ça RSQ8, hein?
1: Une RSQ8, là, c'est un monstre.
3: Ça, c'est un monstre.
2: 600?
1: 631.
2: Ça, c'est celui qui, comme qui était dans le showroom. Pense, là,
1: c'est un peu comme celle de ta patron René dans le showroom.
3: Oui, exactement ça. Traite ça. C'est tout un bolide, ça. Hein? Ça, c'est le VUS par excellence, honnêtement. Sérieux, là.
2: Mais c'est vraiment c'est un Q ou c'est un...
1: RSQ8.
2: OK, c'est un Q, fait que t'es... OK, c'est comme un... OK, parfait.
3: Ouais. Ben, on peut appeler ça un VUS.
2: Ouais, c'est un VUS. Ouais, c'est VUS. C'est VUS. C'est ça. Mais wow.
3: Mais tout un monstre.
1: Mais ça, c'est un solide cadeau, honnêtement.
3: Mais
1: c'est,
3: hein?
1: On a la chance de faire ça avec nos amis de chez Audi Populaire.
2: Mets super samplon là-dedans, là.
1: Ah, ben oui.
2: On y va.
1: Ça y va avec le turbo, là.
2: C'est où?
1: Ça va être quelque part sur la rive sud. Je pourrais pas dire exactement c'est où, là, mais ce sera sur...
2: Tu sais que dans les années 70, début 80, là, on essayait des chars, là. Nous autres, c'était... Les promenades de Saint-Bruno, ça a été bâti à la fin des années 70, mais dans le champ à Saint-Bruno en arrière, là, le vendredi soir, il y avait des dragues.
3: OK.
2: Tu sais, ils ont fait une route, tu sais, ils ont fait jusqu'à le Costco, puis tout ça, là, mm-hmm, à Saint-Bruno, puis tout ça, là. Là, avant, là, c'était des champs, là, puis les gars partaient du bout, puis il y avait des dragues le vendredi soir, là. C'était le fun, là.
3: Ouais.
2: Là, c'est sûr. Ce sera pas ça, là, mais on...
3: Mais je pense que l'objectif, c'est d'essayer ça sur la route, c'est
2: ben,
3: ça.
2: C'est ça.
1: Ben, on va essayer les véhicules. Genre, j'ai pas toutes les informations à ce niveau-là, mais on aura la chance de peser ça à sus, puis de s'amuser avec les voitures. Et tout ça sera documenté. On fera évidemment des vidéos avec ça, puis vous pourrez suivre nos aventures à travers nos réseaux sociaux, mais...
2: RSQ8.
1: Ça va être du stock.
3: Ah, mais la berline S3, là, au-dessus de 300 forces, ça tient la route, c'est sûr aussi. Ah,
2: 328 forces, mais c'est pas un gros char, ça, là.
3: Non,
2: c'est
3: exact.
2: Pas une grosse voiture, ça doit être mobile, pas à peu près, ça, là.
1: Ouais. Ah, c'est sûr que ça tient, là.
2: Ouais, puis les chars électriques, mais les chars électriques, c'est tellement direct et tout ça, là, fait que...
1: Pis j'en profite, les gars, parce que, évidemment, la radio est pas possible sans commanditaire, là. C'est une émission qui est vendue,
3: exactement.
1: On est dans le privé, c'est normal, là. Ça va de soi, c'est la raison pour laquelle il y a des pauses publicitaires. Vous comprenez comment ça marche. Ben, on a la chance, honnêtement, au Club du Matin, d'être commandité par nos amis de chez Audi Populaire. Puis vous réalisez pas à quel point ça a un impact quand c'est un commanditaire qui est prestigieux, un commanditaire qui est fiable, un commanditaire sur lequel on peut compter, qui nous supporte, qui nous épaule, qu'on a besoin, ils sont là, sont au rendez-vous. Évidemment, je parle au jeu parce qu'il me passe un véhicule, puis je l'apprécie grandement, mais au nom de tous les gars autour de la table, c'est le fun d'être endossé par une belle gang comme celle de chez Audi Populaire. Puis, je tenais
2: quand
1: le soir.
2: Quand est-ce qu'on fait un show là-bas, là?
1: Je sais pas si on y retourne d'ici la fin de la saison.
3: Ils sont
1: parce
3: en travaux,
1: que
3: hein?
1: Ils sont du côté de Volkswagen en face.
2: Ah oui, c'est vrai. Ils sont on est sur les rois quand on
3: exact.
2: Va là tout le temps.
3: Mais moi, ce que je veux dire là-dessus, là, vous savez, là, ceux qui nous suivent depuis longtemps à BPM Sport, là, notre programmation de cette année est sortie tardivement pour plein de raisons.
1: Des raisons que vous connaissez.
3: Connaissez, puis ça me tente pas d'embarquer là-dedans. Vous les connaissez, les raisons pourquoi que la programmation est sortie très tard. Mais ça reste que, pour notre équipe aux ventes, d'approcher des commanditaires, comme on dit populaire, avec du vent, en n'ayant pas une programmation dans les mains, c'est pas facile. Puis quand ces gens-là sont allés voir les gens d'Audi Populaire en disant « Hey, ça va être désolé l'animateur avec Delorme puis Marcotte puis paiement derrière de la console », eux, ils ont cru à cette mouture-là en ne sachant pas s'il y aurait une chimie puis si le show serait bon. Mais ils ont embarqué avec nous autres. Ils nous ont fait confiance. Puis aujourd'hui, on est là puis on est fiers de les avoir avec nous autres. Fait que merci d'avoir cru en nous d'abord. Puis on est content si vous avez été satisfait. Si... Ils doivent être satisfaits s'ils nous envoient essayer les meilleurs autos dans le showroom. C'est ça. On va aller s'amuser le 12 juin. Ben heureux de ça.
1: Ben hâte de documenter ça sur les réseaux sociaux. Puis on vous fera savoir quand ça va se passer pour que vous puissiez suivre nos aventures.
2: Tu as 7-8 vitesses, ton Q5. Hein? C'est paddle shift, là.
1: J'en ai au moins 6. Parce que mon père, il a paddle shift en fin de semaine. Puis il est monté à 6.
2: Il y en a plus que 6, d'après moi. Là.
1: Alors, je sais pas. Là, on s'est arrêté à 6. Là.
2: Mais toi, t'as jamais essayé ça, j'en reviens pas.
1: Non, mais je vais pouvoir le découvrir avec toi, Gilbert.
3: Ouais.
2: Ah, des autres, tabarnan. T'en vois ça, tu te mets en mode sport, super sport, ding, ding, ding, ding, let's go, on y va.
3: C'est vrai, on reçoit des textos, là, Gilbert, la comparaison, là, puis on nous en avait parlé chez Audi Populaire, là, le RSQ8, C'est un Lamborghini Urus, mais avec une carrosserie différente. C'est le même. C'est un véhicule qui est en toute fin pratique, presque identique au Lamborghini Urus. Quand même.
1: Aucun comparatif dans ma tête. Aucune idée de quoi tu parles.
3: Faut faire un petit tour sur Google.
1: On va aller faire ça pendant la pause.
3: Mais le RSQ8 de chez Audi, ça ressemble énormément à ce que Lamborghini fait.
2: Moi, je sais que les deux exhausts sont gros de même en arrière.
3: Exact. Oh, ouais,
2: ça
3: gros.
2: Ça va revenir en tabarouette.
1: Après deux performances difficiles des Canadiens, est-ce que Martin Saint-Louis doit apporter des changements à sa formation? Est-ce que c'est le temps de brasser la soupe? Est-ce que le Canadien, vous y croyez encore qu'ils peuvent niveler la marque ce soir au Centre Bell? Alain Crête au retour.
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2: Pac-pac-pac-pac-pac-pac. Cinq fois, mon bon Alain. Comment ça va, Alain?
3: Salut, Alain.
6: Très bien, vous autres. Pac-pac-pac-pac-pac.
2: Ah, ça fait. J'ai mis mes poules, là. J'ai des poules au chalet, là.
1: Pac-pac-pac-pac-pac. Ça, c'est-tu les joueurs des Hurricanes ce soir qui vont sauver des joueurs du Canadien qui
2: a
1: vont chercher à les frapper?
2: A bunch of chicken shit. Ils vont sauver.
3: Et boy, on voit pas ça depuis le début de la série.
2: Non, on voit pas ça depuis le début. C'est plus les coqs, eux autres, les Hurricanes, puis nous autres, on est les petites poulettes
1: les petites qui font whoop, bolag.
2: Ouais.
1: Alain, as-tu retrouvé un peu d'optimisme en vue du match de ce soir?
6: Ben écoute, il y a pas de raison d'être pessimiste. Là. C'est 2-1 dans la série. Les deux derniers matchs sont terminés en prolongation. C'est sûr que... Comme je disais hier, l'écart entre les deux clubs a peut-être été plus grand que 3-2 en prolongation, là, mais il n'y a rien de fini. Là. C'est pas. Je suis un peu d'accord avec Martin Saint-Louis. Là. Le Canadien n'est pas mort. C'est sûr que là, ce soir, t'es mieux de ne pas l'échapper parce que là, tu te compliques les choses sérieusement. Là. Mais oui, il y a toutes les raisons. C'est à Montréal. Le Canadien va retrouver son public. Même si vous allez me dire ou à Montréal, le Canadien, c'est pas là que le Canadien a joué son meilleur hockey en série. Là. Fait que, mais non, moi je vais pas abandonner. De toute façon, tu peux pas sauter sur la glace en disant c'est terminé, on va se faire battre encore à soir. Là.
1: Je pense qu'on n'a pas le choix de prendre fierté à bien jouer au Centre Bell. On peut pas avoir deux victoires en 7 matchs et être fier de ça. Là. C'est reconnu à travers la Ligue que le Centre Bell est un endroit intimidant et hostile parce que la foule est vraiment bruyante. Faut que les babines suivent les bottines.
6: Ça a l'air intimider plus le Canadien que les joueurs des autres équipes. Là,
2: on peut-tu essayer de garder la foule dans la game, par exemple? Mettre la foule dans la game en partant, les gars, là, parce que moi,
1: mais
2: je
1: la foule, elle va être dans le match en partant. Dès que ça commence, le monde est
2: prêt. Je comprends des jours.
6: Le Canadien comptait le premier but.
2: C'est ça que je voulais dire, Alain. C'est justement ça, bâtir du momentum en partant, amener le puck dans la zone adverse, travailler en bas de territoire, puis frapper, bing-bang, au lieu de se défendre. Puis oh pouf, 1-0, mais c'est pas grave parce qu'on vient tout haut de l'arrière, où je comprends. Mais calvasse, on peut-tu l'avoir, tu sais, à soir là, moi j'aimerais ça d'en avoir une coupe, monter une coupe de joueurs des Hurricanes dans baie vitrée, badang en partant, puis let's go, on y va, pis on lance au filet, à chaque fois qu'on a une chance, on lance au filet.
1: Ah, pis honnêtement, on le sait pas, là. On prend pour acquis que dans le match numéro 1, la prestation qu'a offerte les Hurricanes, c'était dû à la fatigue. C'était-tu dû à la fatigue? Ah, pas la fatigue, la rouille, je me trompe tout le temps. Ouais. Dû à la rouille. Ou c'était dû au fait que il était en retard dans le match, puis ils ont été obligés d'ouvrir le jeu, puis là, les Canadiens en ont pris avantage. Peut-être que le Canadien peut répliquer ça à soir, Alain, si on a les devants dans la rencontre et on force les Hurricanes à sortir un petit peu de leur schéma hermétique puis être obligés de prendre des chances, là.
6: Non, mais dans le premier match, moi, je pense que, tu sais, il y avait un facteur, on l'a vu, là, c'était pas du tout la même équipe des Hurricanes qu'on a vu dans le match 2 et 3. Moi, je pense que le Canadien est encore un peu transporté par l'adrénaline de sa victoire contre Buffalo dans le 7e match. Là. Fait que c'est sûr que le Canadien peut beaucoup mieux jouer qu'ils ont fait dans le match 2 et 3. Mais tu sais, les Hurricanes, le style de jeu des Hurricanes, je lisais des commentaires des joueurs du Canadien hier. Tu sais, les gars reconnaissent que c'est dur de jouer contre la Caroline parce qu'ils ne donnent rien, il n'y a pas d'espace. Tu sais, ils ont un style de jeu qui t'étouffe. Les gars, tu sais, le disaient, c'est pas pour rien qu'ils sont ils ont toujours été parmi les meilleurs clubs de la Ligue depuis 3-4 ans, là. Ils ont un style qui fait que c'est pas facile de jouer contre la Caroline. Fait que tu peux avoir les meilleures intentions au monde, tu sais, peut-être que ça marchera pas non plus, là. Fait que c'est ça, là, mais il faut, moi, je pense, tu marques le premier but, tu viens d'augmenter un peu le niveau de la foule, le niveau d'ambiance dans le Centre Bell, tu sais, puis tu sais pas comment ça peut virer, finalement, mais c'est parce que là, les débuts de match, là, ça commence à devenir une tendance.
1: Ah oui, c'est épouvantable, les débuts de rencontre. Moi, je pense que ça, c'est une clé, assurément. Début de rencontre, marquer le premier but, on n'a pas le choix. Mais l'autre clé pour moi, Tony, Il faut que le Canadien mette une coupe de gaine en face des joueurs de l'adversaire après les sifflets. Il faut qu'on ait l'air fâché après eux autres. Il faut qu'on sente de la limosité, de la passion, un désir de pas se faire éliminer.
3: Ouais.
1: Et en ce moment, j'ai l'impression qu'on perd des matchs, puis... Wow, on reprendra le prochain.
3: Ouais, ouais. J'avais soulevé cet argument-là après le premier match contre les Sabres de Buffalo. D'amener de l'émotion dans la série. Parce qu'on sortait d'une série émotive qu'on ne t'aime pas, puis ça a pris la moitié du match numéro 1 contre Buffalo pour se retrouver un peu sur la glace et d'amener éventuellement l'intensité qu'on avait retrouvée. Est-ce qu'on en est rendu là chez le Canadien? Je pense que oui. En même temps, je pense que l'adversaire est pas mal plus sérieux que ce que les Sabres de Buffalo ont montré. Là. Ouais. C'est une équipe qui est rodée au quart de tour, qui te donne pas beaucoup de temps pour souffler, puis en même temps...
1: Niveau expérience aussi.
3: Niveau expérience, t'as entièrement raison. Moi, mais je pense qu'on a une intensité de plus. Finir les mises en échec dès que t'en as l'occasion.
2: Ça, c'est sûr.
3: Tenter de les déranger davantage, parce qu'ils m'ont semblé... plutôt trop confortable tout le moins dans le match
2: de les gants en face des eaux là, je comprends ton point de vue pis tout ça, mais qui va mettre les gants en face là?
1: N'importe qui, toute la gang.
2: Oui, je le sais. Moi aussi je le ferais tout ça, mais gars, Screwball a essayé de le faire puis il s'est fait chercher suite parce que le gars des Hurricanes tombe à terre puis c'est comme s'il avait été tiré par un coup de 12 puis mon
1: mais tu sais comment ça marche, Gilbert? Si ben à chaque arrêt de jeu il y a ça, les arbitres ne donneront pas des punitions à chaque arrêt de jeu. Moi je pense que t'as pas le choix.
2: Oui, c'est de se présenter puis surtout, ben t'as raison Tony, puis on a parlé depuis le début, depuis longtemps, finir nos mises en échec, Alain. Ralentir les défenseurs, empêcher les défenseurs de sauter dans le jeu tout de suite là.
1: Mais ça on en a parlé quand même souvent. Vas-y Alain.
6: Non, j'allais dire c'est parce que les gardes en face là, tu sais, ils donneront pas des punitions à chaque fois. Je comprends. Mais mettons, là, en première période, tu fais ça, puis d'un coup, t'as un ou deux gars qui pognent en deux minutes, là. Là, après ça, les autres vont dire, oups, là, moi, si je le fais, vas-tu pogner en deux minutes, moi, avec, là?
1: Ah, c'est sûr.
6: En fait, tu sais, tu sais plus, là. Regarde, dans le dernier match, Jake Evans, tout le monde s'entend pour dire qu'il a posé de bons gestes. Tu sais, il a pas, là, assommé le gars des Hurricanes.
2: Il a pas fait grand-chose, il a pogné en deux.
6: Ah, il a pogné en deux pareil.
1: Exact. Là, c'est bien beau tout ça, l'émotion, la passion, puis je pense quand même que c'est important, mais ça va prendre des lancers aussi, puis ça va prendre des lancers de qualité du premier trio. Est-ce que vous modifiez la composition du premier trio ou vous conservez Suzuki, Caulfield, Slavkovski? Je commence avec toi, Gilbert.
2: Est-ce que je conserve... moi, je te dirais que je vais y aller en début de match, oui. Je vais garder les trios intacts, mais on l'a dit souvent, il faut qu'ils modifient en cours de route, là. Pour l'effet de surprise, c'est Bergy nous en a parlé. C'est hier que Bergy nous en a parlé.
1: Ouais,
2: c'est hier que Bergy nous en a parlé. Là, t'sais, tu peux commencer avec Slavkovski, Caulfield, Suzuki. Tu peux, t'sais, mais ça veut pas dire que tu vas toffer toute la game avec ça. Ça veut pas dire que tu vas toffer toute la première période avec ça. Qui te dit que le deuxième shift, tu peux pas modifier ton trio, tu peux pas envoyer, je sais pas, moi, Zach Bolduc, ça a deux, puis Demidov, ça a un, puis descendre Slavkovski, ça a deux. T'sais, c'est des choses comme ça qu'il faut qu'il fasse dans le match. Martin Saint-Louis, Alain, ce soir, moi, je pense qu'il y a une grosse game à coacher. Trouver des combinaisons qui vont faire en sorte qu'on va être capable d'attaquer, puis ça nous prend plus que 12 shots au net, là.
6: Moi, je regarde, tu sais, le meilleur trio du Canadien, c'est le trio de Philippe Dano, probablement. Là, Mais c'est pas un trio de fancy, là. Dano, Anderson, Texier... T'sais, ils peuvent pas commencer à faire des petites passes par en arrière. Tu sais, Gilbert, comme tu parles souvent, là, petites passes entre les jambes.
2: Ben, on l'a vu à Suzuki avec Caulfield lors du dernier match.
6: Ça. Mais c'est eux ça. Autres, c'est ça. Mais c'est pour ça qu'ils ont de la misère, ce trio-là, parce que c'est des fancy, eux autres. C'est pas des... Tu sais, Dano, Anderson, Texier, c'est en ligne droite. Pourquoi Anderson est
2: le gars qui parle le plus? Patate, eux autres. Ah ouais,
6: c'est ça. Mais c'est comme ça. C'est comme ça qu'il faut qu'ils jouent, parce qu'ils n'ont pas le talent et les habilités des autres. Là, il faut que tu demandes à Suzuki, Slavkovski puis Caulfield, là, il va falloir, contre un club comme la Caroline, changer un peu vos habitudes et votre style de jeu. Ils sont-tu capables de faire ça? C'est-tu dans leur ADN, eux autres, de jouer steak bledin de patate, comme tu dis, là? C'est ça qui est le problème, là.
2: Ben, tu sais, je pense qu'on n'aura pas le choix.
6: Ah ouais, c'est
2: ça, Alain, là, terminer une mise en échec, là, les gars, là, c'est quand même que tu t'appelles Cole Caulfield ou Juraj Slavkovski ou Zach Bolduc ou Oliver Kapanen ou n'importe qui, tout le monde peut faire ça, là. Je te demande pas de passer le gars dans la septième rangée E, puis double
1: E. Comme Dak a essayé en début de match, là.
2: Ouais.
1: Il tombe sur son épaule.
2: C'est juste de ralentir les défenseurs, de fatiguer les défenseurs, de user les défenseurs, puis de les empêcher de tout de suite à sauter dans le jeu. Trop souvent, on voit les joueurs du Canadien, on dompe le puck au fond, on a une opportunité de forechecker. Le défenseur des Hurricanes bouge le puck, puis qu'est-ce qu'on fait, Tony? Au lieu de frapper, on tourne. Tourne pas! Fini!
1: Je reviens à ma question de base, Tony. Pour toi, modifies-tu le premier trio ou tu conserves les mêmes effectifs?
3: Moi, j'ai pas changé de discours. Moi, je pense qu'il faut que tu dynamises ton attaque. C'est primordial. T'as bien beau passer à changer, ramener Jack High comme sixième défenseur ou entrer Gallagher sur le quatrième trio. Ces gars-là n'auront pas un énorme impact. Ils vont peut-être amener leur grain de sel, mais fondamentalement, faut dynamiser l'attaque. C'est la priorité du Canadien. Alors, moi, Demidov se retrouve avec Suzuki. Tu formes un duo avec ces gars-là, et Slavkovski descend sur le deuxième trio. Moi, j'essaie ça ce soir.
1: Caulfield reste avec Suzuki.
3: Ouais.
1: Okay.
3: Ouais.
1: Et Slavkovski joue avec qui?
3: Ben, tu formes un deuxième trio. Je sais pas si tu bouges les choses, mais moi, la première ligne, ce serait Caulfield, Suzuki, Demidov. Essaie ça.
1: On l'a pas vu de la saison, ça.
3: Non. Mais là, c'est le temps. C'est le temps de les voir. Qu'est-ce qui dit que c'est... Il y a tellement de talent sur ce trio-là, ils vont peut-être trouver eux-mêmes leur solution pour y aider à fournir l'offensive.
2: Fait que ça te laisse, mettons, New Hook avec Evans et Slavkovski sur un deuxième trio.
3: Pourquoi pas?
2: Ben, tu peux l'essayer.
1: Quand Slavkovski a ça été placé dire, dans une
2: ça
1: autre...
2: Pas, ça veut pas dire que tu gardes ça toute la game, là?
1: Pas nécessairement.
2: Mais non.
1: Mais quand Slavkovski était placé sur la deuxième unité, il a senti qu'il devait faire la différence, puis ça l'a aidé. Peut-être que là, il traîne un bobo, on le sait pas. Là, on l'a vu grimacer quand même à quelques occasions depuis le début des séries. Peut-être que ça l'empêche d'être autant efficace. Mais moi, si tu amènes ça comme un vote de confiance, qu'on a besoin d'un one-two punch et non comme une démotion, peut-être que ça peut bien passer puis ça peut faire la différence. On verra bien les décisions prises par Martin Saint-Louis ce soir en vue du match numéro 4. D'ailleurs, après la pause, on va vous parler de Martin Saint-Louis. Ça s'en vient dans le bureau des commissaires.
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1: 8h19, vous êtes dans le bureau des commissaires avec Alain Crête. C'est une confrontation intéressante entre Martin Saint-Louis et Rod Brind'Amour. Et mine de rien... Brind'Amour, ça fait quand même un bout, là, qui est à la barre des Hurricanes de Caroline. C'est sa 8e saison avec l'équipe. Martin Saint-Louis est en train de compléter sa 5e année, sa 4e année complète.
2: Incroyable, pareil, hein?
1: Est-ce que Martin Saint-Louis, un jour, va être capable de se hisser dans les mêmes sphères que Brind'Amour? Va-t-il atteindre 8 ans? Va-t-il même dépasser et rejoindre des gars comme Jared Bednar qui sont en poste depuis 10 ans, Cooper 13 ans? Pour vous, est-ce que Martin Saint-Louis est en selle pour encore plusieurs années, Alain?
6: Moi, je pense qu'il est déjà, à mon avis, parmi l'élite des entraîneurs de la Ligue nationale après 5 ans. Je pense qu'il y a une réputation qui est fort enviable à travers la Ligue nationale. Moi, je pense que il va être à la barre du Canadien aussi longtemps qu'il va vouloir coacher
2: ouais,
6: Canadien.
2: Je pense que oui, moi aussi.
6: Mais la seule affaire, moi, je pense que on se comptera pas d'histoire. Parler aux journalistes, c'est pas le moment le plus agréable de sa journée à Martin Saint-Louis. Quand il était joueur, il aimait pas. Moi, je pense que s'il y a une chose qui risque peut-être de l'user à la longue, ça va être ses obligations envers les journalistes. Mmh. Il est un petit peu... Moi, il me fait tellement penser à Philippe Allou, Martin Saint-Louis. Il aime pas être challengé, Martin. On l'a vu la semaine passée quand on lui a demandé pourquoi il a envoyé Kapanen sur la glace en prolongation, puis ça a provoqué le revirement qui a mené au but gagnant des Hurricanes.
1: Mm-hmm. Mais si on est honnête, le match d'après, ils ont pas vu la glace bien, le quatrième trio, là.
2: Ouais. Mais n'importe quel Kapanen ne voit pas.
1: Non, je sais.
6: Au niveau de sa réponse, ouais. Que, ouais. Pourquoi tu poses la question?
1: Ouais. T'as raison.
3: Mais il n'y a pas un coach qui aime ça se faire challenger. C'est juste qu'il y a des coachs qui sont plus à l'aise de répondre quand ils se font challenger. Mais pas personne qui aime ça sur la place publique se faire second-guesser. Personne.
6: Parce que moi, je me souviens de Philippe Allou. Là, ouais. Il y a une situation où Martin Saint-Louis est extrêmement populaire à Montréal auprès des amateurs.
3: Ben
6: Philippe
3: oui.
6: était très populaire auprès des amateurs de baseball à Montréal. Puis Philippe, moi, pour avoir vu des points de presse dans son bureau, là, m'a dit une chose. Tu sais, il était pas loin d'avoir inventé le baseball, lui, là. Il fallait que tu sois prêt avec ta question, parce que sinon,
1: ça me surprend.
6: Non, m'a dire, là, Philippe, là, il détestait se faire challenger. Fait que, tu sais, des fois, je vois un peu dans Martin, mais moi, à mon avis, il va coacher Canadien aussi longtemps qu'il veut. C'est lui qui va décider quand est-ce qu'il va s'en aller.
2: En ce moment, il y a un beau noyau de joueurs, en plus, des jeunes. Ils ont grandi ensemble. Moi, je vois pas pourquoi qu'il ferait pas la même chose que John Cooper a fait avec le Lightning de Tampa Bay. Lightning de Tampa Bay, John Cooper a grandi avec ce noyau-là, là. Tous ces joueurs-là, là.
3: Ben, il a gagné.
2: Il a gagné aussi, là.
3: C'est ça. Et là, présentement, tout va bien. On est en avance sur le plan. Mais il va y avoir des écueils en cours de route. Puis là, la pression va être de plus en plus forte à mesure que tu gagnes. Les attentes de l'an prochain vont être encore plus élevé, peut-être trop élevé en raison des résultats cette année puis le parcours en série. Ça va être dur de continuellement demander plus malgré le fait que on progresse. C'est là où ça va devenir plus compliqué. On le voit bien, là, n'importe quel coach dans la ligue est sur un siège éjectable. Jared Bednar, on va en parler, ils se font sortir en quatre, en demi-finale. Il va y avoir des gens qui vont demander sa tête au Colorado.
1: Ah, c'est pas impossible pour eux. C'est vraiment pas impossible.
2: Impossible qu'ils perdent sa job.
1: Ah, je te le dis. C'est pas impossible.
6: Non, écoute, à Colorado, là, ils se voyaient avec la Coupe Stanley, eux autres,
2: c'est sûr. Oui, mais en même temps, ils sont rendus en finale de conférence, pareil, là.
6: Ouais, ben, ils sont
2: gagnants, je le sais, Alain, qu'ils sont fait battre en quatre et tout ça, je comprends, mais il a quand même connu une bonne saison, tout ça, Jared Bednar,
6: il est solide. À moins qu'on apprenne, mais là, ça veut dire que McCarr était blessé à l'époque.
2: Ouais, mais moi, ce que j'ai pas aimé.
6: Sa blessure, c'est McKinnon, c'est quoi? C'est à moi qu'on apprenne, parce que dans la série, tout le monde joue blessé. Là.
2: Ouais, puis moi, ce que j'ai pas aimé de la part de Colorado, puis ça passe souvent du coach et tout ça, c'est leur langage corporel. Tu sais, le langage corporel après la des séquences. On chiolait, on arrivait au banc, on pétait notre hockey, on chiolait, ça roue se pétait. Tu sais, ça, c'est, tu vois pas ça du côté du Canadien, là. La frustration de même. Oui, on est frustré des fois, mais tu sais, on le laisse pas savoir comme ça, là. Moi, j'ai pas aimé ça. Surtout des gros, tu sais, Nathan MacKinnon.
1: T'es censé être un leader positif.
2: En tête de liste.
1: Exactement.
2: En tête de liste. Il chiale tout le temps.
1: Je vous donne l'info, il reste une année au contrat de Martin Saint-Louis. Donc, ouais. Plutôt que tard, là.
3: Ah, il va signer une prolongation.
2: Je pense qu'il va signer.
1: Ça, c'est un dossier qui
2: va. Prêt cet été.
6: Il y a un lien très proche avec Kent Hughes puis Gorton aussi, là. Tu sais, c'est des chums, ça, là. Ça fait que, tu sais, à un moment donné, moi, je pense que, tu sais, à moins qu'il y ait une débandade au cours des prochaines années, que le club vire en rond, qu'il se passe rien, puis que le plan fonctionne pas, puis que tout foire, puis que. Mais à mon avis...
2: Les fameux plans, tabarouette!
1: Non, mais mine de rien, là, on jase. Là, Martin Saint-Louis est le cinquième entraîneur-chef avec le plus d'ancienneté. Là.
3: Ça vous donne une idée à quel point ça vole partout?
1: Je vous dis pas, mettons, Paul Maurice a plus d'expérience. C'est pas ça le point. Le plus d'ancienneté avec son équipe.
3: Oui.
1: Et là, tu te retrouves dans une situation qu'on en parlait. Jared Bednar, potentiellement sur la sellette. André Tourigny, il y a eu des rumeurs qu'on voulait engager Pete DeBoer au cours de la saison. Finalement, on a décidé de garder André. Il a redressé la barre. On verra pour Cooper, on verra pour Brindamo, mais Martin Saint-Louis, tantôt, pourrait se retrouver encore plus près du sommet.
2: Ben moi, j'aime ça.
1: Qui l'a cru?
2: Ouais, tu sais, de la stabilité au niveau du coach, ça, c'est le fun aussi, là. Tu sais, t'as pas un nouveau messeur tous les 2-3 ans. Des systèmes de jeu tous les 2-3 ans. J'aime ça.
1: Ben regarde ce qu'accomplit Brindamo, parce que c'est son équipe depuis
2: j'aime
1: longtemps.
2: Puis c'est à l'image. Tu sais, le Canadien, Martin Saint-Louis est après bâtir une équipe, mais a bâti une équipe à son image.
1: Exactement.
6: Je pense que Brindamo, c'est un peu dans le même moule que Martin Saint-Louis. Je me demande s'il est très aimé des joueurs des Hurricanes, Brindamo. Je me demande si c'est pas, tu sais, un peu, entre guillemets, la nouvelle génération d'entraîneurs, même si ça fait 8 ans qu'il est là. Ça reste que, tu sais, c'est pas, là, tu sais, c'est pas les Tortorella, puis des gars qu'on sort à chaque fois.
1: Tu sais, Tortorella.
6: Ouais, là, il est rendu en finale, mais tu sais, il y a eu un contrat pour finir l'année, là.
1: C'est exact. T'sais, pas d'entente l'année prochaine.
2: Mais d'après moi, s'il veut rester, il va rester, là. On s'entend, là.
6: Ouais, mais c'est souvent après que ça se gâte avec Tortorella. Tu sais, première année, ça va bien, mais c'est après ça. La deuxième, la troisième, c'est là que ça dérape, là.
1: Ouais, mais connaissant Vegas, ils sacreront dehors, puis ils vont regarder le grosse bague de la Coupe Stanley, puis ils vont être bien contents. Parce que c'est ça, au final. C'est une organisation qui n'a pas de pitié. Très bon, Alain, merci beaucoup. Bon match ce soir, bon match numéro 4, et on se reparle demain.
2: Alain, si tu veux entendre une bonne pub, là, reste en onde, tu vois, c'est une maudite bonne pub.
1: Gilbert.
6: Pas la pub de tes poules, j'espère.
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2: Non, c'est ça, exact.
1: Ah, très bon. OK, on va aller à la pause de l'autre côté. On a parlé du congédiement potentiel de Jared Bednar. On va demander à un gars qui est plugué, là. Quelqu'un qui pourrait nous renseigner là-dessus. Marco D'Amico.
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1: du podcast Processus et du podcast sur le marché. On est content de l'avoir avec nous ce matin. Salut Marco.
8: Hey Marco.
9: Salut Marco. Les gars, ça va bien?
1: Oui. Oui,
2: ça va-tu bien? Tu es en forme pour asseoir. Grosse game à soir, mon Marco. Biggest game of the year,
9: toujours baby. Toujours en forme, Gilbert. 2 heures de sommeil, mais on s'en fout.
2: Non,
9: on
2: c'est
9: est
2: bon,
9: en forme.
2: Ça.
1: T'as l'impression d'une personne autour de la table en disant 2 heures de sommeil.
9: Je parle à mon monde.
1: Marco, on en parlait avant la pause avec Alain Craig. Je serais curieux d'avoir ton grain de sel là-dessus. Est-ce que Jared Bednar et ou McFarlane pourraient perdre leur poste avec le balayage des Golden Knights sur l'Avalanche?
9: En tout cas, ben, j'aurais été moins apte à dire oui avant le fait de se faire balayer. Je pense que c'est plus ça que je regarde avec toutes les acquisitions qu'ils ont faites. Je pense que l'entraîneur est plus susceptible de se faire limoger dans ce contexte-ci que le DG. Et écoute, je pense que son remplaçant, faut pas aller trop loin. Je pense que l'Université de Denver est juste à côté.
1: Avec David Carl.
9: Avec David Carl. Je pense que Bednar a fait son temps avec ce club-là. Je pense qu'ils ont peut-être besoin d'une nouvelle voix parce que on va se le dire, là, ils ont sacrifié 2 choix de premier tour à la date limite des transactions dans les transactions de Nicolas Roy et de Nazem Kadri. Il reste pas beaucoup d'autres choses, beaucoup d'autres éléments côté monnaie d'échange pour aller chercher de l'aide dans cette équipe-là. Il peut avoir certains petits ajustements qu'il peut le faire côté roster, mais pour moi, ça se passe derrière le banc, ça se passe côté DG. On a entendu la possibilité de Chris McFarlane d'être disponible ou peut-être apte au poste de DG du côté de Nashville. Ça, c'était une information soulevée par Elliot Friedman. Moi, ce que je me suis fait dire, on s'attend plus à voir un changement du côté du banc que du côté des DG, mais c'est très possible de voir les deux. Puis de mon côté, je pense que t'as besoin d'un changement avec ce club-là. Puis le monde va pointer qu'est-ce qui s'est passé avec Vegas comme étant l'électrochoc qu'un club a besoin quand le message passe plus.
2: Il y a des petits signes qu'on a vus, Marco, dans les playoffs, là, des joueurs qui étaient mécontents, des joueurs qui semblaient bouger, des gars qui chiolaient et tout ça.
1: Tu parles d'électrochoc de Vegas, puis on pourrait rentrer Paul Maurice aussi dans le tas, là. Tu viens d'avoir Andrew Brunette qui a eu une saison exceptionnelle en saison régulière. De mémoire, avait-tu gagné le trophée des présidents cette année-là? En tout cas, peu importe, là, il y avait eu une très très bonne saison. Puis Schling dehors parce que tu t'es fait balayer par le Lightning. Puis merci beaucoup, bonne fin de soirée. On prend quelqu'un d'autre. Puis finalement, Maurice fait toute la différence. Fait que c'est pas impossible, effectivement. Ouais.
9: C'est pas impossible. Je dirais que c'est possible. C'est... Moi, le commentaire que j'ai reçu lundi après le match du Canadien quand on parlait de la possibilité d'un balayage à Colorado, c'est s'il y a un balayage, il va avoir des réponses très sévères du côté de l'organisation envers l'état-major et l'entraîneur. Puis personnellement, là, c'est pas une information que j'ai, mais c'est trop facile de faire le lien David Carl au Colorado avec Bednar. C'est une des raisons pourquoi on se dit qu'il n'était pas intéressé. La seule chose, c'est que David Carl aimerait son mot à dire un peu comme Patrick Roy dans les acquisitions de joueurs pour son club. Donc, tu sais, c'est un peu ça où ce que peut-être avec un nouveau DG, tu peux avoir une combinaison où ce que l'entraîneur et le DG travaillent ensemble dans les acquisitions. Mais c'est tôt dans les discussions. Moi, je dirais ma prédiction, c'est Bednar quitterait, et seulement si l'opportunité est vraiment intéressante ailleurs qu'on pourrait voir Chris McFarlane passer ailleurs. Ouais. Mais sinon, je pense que lui, il reste au moins une autre année.
1: Là, il y a sûrement des gens qui se disent « C'est qui ça, David Carl? » Bon, ça, c'est le coach de Denver dans la NCAA, et ce gars-là a gagné partout. Mais il a quand même pas le pedigree d'un Patrick Roy. Est-ce qu'il peut vraiment débarquer en imposant ses conditions et en espérant avoir contrôle sur les acquisitions? Ça, on verra, mais ça reste quand même un excellent entraîneur-chef. Il a gagné avec les Américains, il a gagné avec l'Université de Denver, c'est un très très bon candidat.
3: C'est un jeune entraîneur qui fait longtemps là, que la Ligue nationale suit de près.
1: Il a rencontré plusieurs
3: équipes au fil des années, et à chaque fois, il a préféré retourner à Denver pour X raisons.
1: Exact, c'est pas les équipes qui ont pas voulu l'engager, c'est l'inverse.
3: C'est lui-même. Ça fait longtemps que son nom circule.
1: Exact.
9: Puis je peux vous dire qu'il y a une offre très très une très belle offre du côté des Blackhawks de Chicago l'été passé pour être l'entraîneur-chef. Plusieurs millions, et il a refusé pour retourner à Denver. Il a gagné son championnat. Donc c'est un il va être très picky, là. Il va choisir vraiment son opportunité. Mais si le poste de d'entraîneur-chef devient disponible dans l'état du Colorado.
2: Ben oui, il est là, il est chez eux en plus.
3: Il n'a pas déménagé sa famille.
9: Tu dois l'état de Denver au Colorado, mais c'est pour moi, c'est
1: l'équipe qui te permet de gagner.
9: Ça se doit.
1: Aussi,
9: ça se doit. Ça te permet de gagner immédiatement. Donc, pour moi, ça serait idéal comme landing spot. Puis qui voudrait pas travailler avec Cale Makar, puis Nathan MacKinnon et tout ce groupe-là.
1: Non, c'est inévitable. Moi, je le vois. Ça fait beaucoup de sens.
3: Okay, l'Avalanche va être encore en situation de gagner l'an prochain.
2: Ben c'est pas parce qu'ils ont raté le coup
3: qu'ils veulent pas retourner sur te donner une chance l'année prochaine. Une année où t'auras pas les Jeux Olympiques ni la confrontation des quatre nations. Tu vas solliciter pas mal moins Cale Makar et Nathan MacKinnon l'année prochaine. Ça reste un noyau très solide encore. Si on décide de sortir Bednar, on fait la file pour avoir le poste de coach.
1: Ah, puis là, t'as nommé les Canadiens, mais Nelson avec les Américains, Netchas était là. Je veux dire, il y a des gars qui jouent internationalement.
9: Devant Taves.
1: Devant Taves, il y en a quand même une coupe. OK, on change le sujet, Marco. Je suis tombé sur une information hier, ça me faisait un peu rire. Les premières discussions officielles, parce qu'évidemment, ils se sont déjà parlé par le passé, mais avec leur nouveau poste, pour John Chayka, pour Matt Sundin et pour Austin Matthews. Et on a fait ça par Zoom. On sait que Sundin est de l'autre côté au championnat du monde senior, fait qu'on peut comprendre. Mais ça m'a surpris, honnêtement, qu'on se rencontre pas en personne, que ce soit Chayka qui débarque en Arizona ou Matthews qui fly à Toronto. Mais semble que, avec ton capitaine,
2: ton
1: avec
2: joueur.
1: Toute la situation, sait que l'avenir est un peu incertain, puis tu veux rassurer, puis tu veux t'assurer qu'il est confortable. Ça me semble que ça aurait été à moindre des choses de se rencontrer en personne puis pas faire ça par Zoom. C'est moi qui est fou.
9: Ah, il va avoir une rencontre en personne. C'est juste championnat du monde du côté de l'Europe en ce moment. T'as la Coupe Mémorial aussi qui se passe. Les Marlies sont en série aussi présentement. Ouais. Donc le timing était pas nécessairement idéal, mais tu voulais avoir au moins une conversation le plus vite possible. Donc je peux comprendre, mais c'est un gros mais là, ça doit suivre avec une rencontre en personne. Mais c'était la première rencontre entre les deux clans. Ça s'est bien passé. Moi personnellement, je m'attends pas à ce que Matthews se fait échanger cet été. Je pense que Chayka et Sundin vont être très agressifs pour essayer de rajeunir le club et d'apporter du talent. Puis ça se passe primordialement avec le premier choix au total, que ce soit Gavin McKenna ou Monsieur Stenberg qui épate présentement en Suisse. Peu importe, mais ça commence avec ça. Et ensuite, Austin veut voir une amélioration nette du côté de la brigade défensive, puis ça va être la priorité de ce club-là pour les, je te dirais, 8 prochaines semaines. Donc, ça va être quelque chose à suivre. Mais à Toronto, le mot d'ordre, c'est Austin Matthews veut gagner à Toronto, puis ça, on le savait, il y avait plusieurs qui le savaient bien avant la discussion entre les deux clans. On en parle de qu'est-ce qui va arriver si Matthews sent qu'il ne peut pas gagner à Toronto. Puis c'est ça, vraiment, la discussion, c'est il veut rester à Toronto, il veut gagner à Toronto. Mais si ce club-là, un peu à l'image des Oilers d'Edmonton avec McDavid, s'ils sont pas capables de mettre un alignement autour de lui qui a de l'allure pour gagner une coupe, il veut pas perdre son temps non plus. Puis je pense qu'il veut pas que l'organisation perde son temps non plus. Donc c'est là où qu'on va voir les décisions cet été.
1: OK, dans les dernières années/derniers mois, il y a eu beaucoup d'attention dirigée vers les Blues de Saint-Louis. Jordan Binnington, Robert Thomas, Jordan Kyrou, Colton Parayko, la fameuse transaction qui a avorté. Mais là, tout ça arrive à un point où est-ce qu'il y aura passation des pouvoirs, là. Ça ne sera plus Armstrong, ça va être Alex Steen qui va être à la tête de l'équipe. D'après moi, ils vont être à surveiller cet été, Marco, les Blues.
9: Ah, oh, absolument. Puis, moi, je me fais toujours dire, il y a plusieurs conversations qui commencent ou débutent autour de la date limite des transactions qui se poursuivent l'été et se concrétisent vers le repêchage. S'il y a un club que je regarde, c'est les Blues de Saint-Louis parce qu'ils ont eu beaucoup, mais beaucoup de conversations. Et même du côté de Alex Steen, un nouveau DG qui arrive veut toujours mettre sa marque sur son club en arrivant. Mm-hmm. Et ça, on le sait. Donc, On sait d'un côté, ça a été rapporté par Darren Dreger, j'ai eu la confirmation, les Blues de Saint-Louis veulent être agressifs au repêchage, ils veulent monter, ils veulent être capables d'aller chercher un joueur de premier plan parce qu'ils trouvent que dans leur banque d'espoir, ils ont des bons joueurs, des joueurs qui vont être des très bons joueurs, mais ils n'ont pas encore l'étoile parmi le jeune club qu'ils veulent avoir. Et de l'autre côté, t'as des vétérans, on vient de parler de Parayko, Binnington, qui vont être en demande et qui auraient une ouverture de ces deux joueurs-là de potentiellement jouer ailleurs selon les bonnes conditions. Certain que Parayko, lui, a refusé d'aller jouer à Buffalo, mais je ne crois pas qu'il aurait le même feeling d'aller jouer, mettons, à Anaheim ou à San Jose. Je pense qu'il serait très content dans ces contextes-là. Donc, tout dépend de la situation. Mais entre ces deux-là, Kyrou, le nom de Thomas va toujours être là, mais ça va prendre une offre monstre pour le sortir de Saint-Louis. C'est des joueurs qui vont être à suivre parce que Saint-Louis veulent vraiment peser sur le bouton fast-forward pour se rajeunir en termes de noyau. C'est un club qui regarde autour d'eux puis se disent comment qu'on va être capable de garder la cadence avec

0: seront poussés en 2023 avec Dvorsky, Stenberg et Theo Lindstein, si je me trompe.
1: Ouais,
0: Donc,
1: Théo Lindstein est là.
0: ouais, c'est ça. Donc, c'est pas la première fois, mais je pense que les Blues de Saint-Louis, avec ces trois choix-là, avec les joueurs qu'on vient de te nommer, aimeraient beaucoup ça monter. Mais on sait que c'est pas les seuls au repêchage qui veulent monter. Les Rangers veulent monter, ça on le sait très bien, et aussi surveiller les Flames de Calgary. Si c'est pas avec leur premier choix, ça va être avec les autres choix qu'ils ont en début de deuxième ronde.
1: Très bon, mais merci beaucoup, Marco. C'est fou, hein? Le Canadien est encore en vie, d'ailleurs. Il y a un match ce soir. Évidemment, on en parle depuis le début de l'émission.
0: Exact.
1: Mais dans un mois, c'est le repêchage. Ça va te débouler à une vitesse complètement folle. Puis j'ai hâte qu'on vive ça ensemble. OK, Marco, bon match ce
2: bon
1: soir.
2: Game ce soir, mon Marco.
1: C'est de leur
0: gros
1: porter
0: plaisir, les
1: chance.
0: gars.
1: Puis on
0: Passez
1: espère
0: un bon
1: une
0: matin.
2: Mets ton lucky shirt ce soir, là. Let's go.
0: J'ai mis ça pour Anthony Marcotte, en fait.
2: Ah,
0: Fait que mon chute KO.
2: Mais ouais,
0: Kevin Owens. Les Canadiens vont aller à la guerre ce soir.
2: Okay. Les bobettes chanceuses, toute la patente, mon Marco. On a besoin
1: fight
2: de tout ce soir.
1: Kevin Fight.
2: Exact.
1: C'est ça, le slogan de Kevin.
0: Exact.
1: Fight Canadian Fight.
2: C'est
1: ce qu'on veut ce soir. Très bon, merci beaucoup, Marco. On se revoit bientôt.
0: Bye. Bonne journée, les gars.
1: Bye bye.
2: Nouvelle de boxe, tiens, avec tu quittes pour la prochaine le prochain segment, mon ami Dezo.
1: Vas-y.
2: Le boxeur qui évolue avec Eye of the Tiger Management, Arthur Biarslanov, qui est un grand ami d'Arthur Beterbiev, bien, il vient de se faire offrir un combat pour la ceinture de l'IBF des super légers. Donc, combat de championnat du monde. L'IBF qui a ordonné un combat pour la ceinture vacante de l'IBF des super légers contre Lindolfo Delgado. Donc, maintenant, on va probablement cheminer.
1: Wow.
2: Essayer de s'entendre du côté des deux promotions. Si c'est pas le cas, c'est un combat qui aura un appel d'offres, fort probablement. Donc, un autre boxeur sous l'égide d'Eye of the Tiger, qui a une chance de se battre en combat de championnat.
1: Wow.
2: Ça va bien pour eux autres.
1: Ouais, ça va super bien pour la gang à Camille et Stéphane. Content pour eux autres.
2: Il y a vraiment, vraiment un bon momentum autour de Camille et son groupe.
1: OK, voilà la pause de l'autre côté. Golden Knights contre Avalanche. On revient en détail sur le match et sur l'élimination du Colorado. Vous êtes dans le club du matin, jusqu'à 10h.
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3: 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Dans 10 minutes, on va tout savoir. L'insider hockey, Renaud Lavoie. Focus LNH. LNH.
2: Pas allumé.
1: Alright, les gars, je vous propose de faire ça un peu rapidement parce que ça fait quand même deux blocs là, qu'on touche au Colorado. Je pense pas qu'on a besoin de refaire abondamment la situation. Allons-y plus dans le match. Un gars comme Mark Stone qui a manqué du temps pour les Golden Knights hier.
2: Prédispo.
1: C'est lui qui rouvre la marque. Il part en échappée. Belle fin. Bang. Donne les 2-1-0. Mais par la suite, honnêtement, Blackwood a pas grand-chose à se reprocher.
2: C'était spectaculaire.
1: Plusieurs arrêts clés, notamment sur Pavel Dorofeyev. Vraiment, il a tenu son équipe dans le match. Mais en bout de ligne, on a manqué de ressources du côté du Colorado et finalement, on plie bagage après une belle saison. C'est terminé.
2: Mais quasiment une saison record. Là, puis l'Avalanche Colorado était parti pour ça, en tout cas. Tu sais, puis c'est malheureux pour eux autres.
1: Qui vous déçoit le plus chez le Colorado, mettons?
2: Ben, Brock Nelson n'a pas connu de grande série. Je sais qu'hier, il manquait un échappé hier.
5: Ouais, hier, il y a eu un
1: deux
5: bonne
1: gros
5: chance,
1: deux
5: là,
1: gros chances.
5: Ça, là, mais, ben, Brock Nelson était censé vraiment supporter davantage un gars comme MacKinnon au centre. Ça n'a pas vraiment été le cas.
1: Kadri
5: n'a pas été, n'a pas rendu les services escomptés aussi. Je pense pas que c'est une question de profondeur, là, dans la formation de l'Avalanche. Ce qui a fait mal, évidemment, ça, c'est l'éléphant dans la pièce, là. J'ai bien hâte de connaître le diagnostic point de vue blessure de l'Avalanche, comment, à quel point Cale Makar était incommodé à la fin. Puis évidemment, MacKinnon, ça c'est une blessure au genou, entre autres, il a été atteint par une rondelle très solidement dans le match numéro 3, mais Makar semblait vraiment là blessé, puis probablement plus qu'à un endroit.
2: Ouais, Makar m'a gagné. Moi, ce qui m'a le plus déçu, je l'ai parlé tout à l'heure, moi, c'est l'attitude d'un Nathan MacKinnon. Tu sais, je comprends, des fois, ça va peut-être pas à ton goût, tout ça, mais son body language, ça qu'est-ce qu'il laissait, tu sais, présager sur la glace. Quand on voyait sur la glace de Nathan MacKinnon, c'était un gars frustré. C'est un gars qui arrivait au banc, qui pétait son hockey dans la bande tout le temps. C'est pas ça, Nathan MacKinnon. Tu sais, il nous a habitués à être un bon leader et tout ça, mais là, c'est quand t'agis comme ça, c'est pas bon, là.
1: Une autre année qui passe. et une autre année où est-ce que tout le monde regarde la date limite des transactions et se disent

0: ça, c'est l'équipe qui a gagné le trade deadline avec la transaction Kadri. C'est eux qui ont ramassé le gros poisson. Ah, oui. Et finalement, pot. Ben, chaque année, c'est la même chose.
1: C'est ça. Puis de l'autre côté du spectre, ben, l'un qui a pris du temps à s'ajuster avec les Golden Knights, c'est Rasmus Anderson. On a critiqué sa transaction. J'étais le premier à le faire, entre autres en ondes ici.
0: Pas la transaction, mais ils sont...
1: Les services rendus.
0: Par la suite.
1: Et
0: là.
1: Ça, ouais. En série, par contre, c'est plus le même gars là, qu'en saison. Là, il fait tout un job, bloque des tirs, sur le flanc droit, fait un superbe travail. C'est ça. On a décidé de parier sur Rasmus Anderson. On était patient. Puis en série, il t'apporte...
0: Toujours pas de contrat, hein,
1: non,
0: Anderson.
1: Joueur
0: ça,
1: autonome.
0: C'est vraiment surprenant.
1: Ouais.
0: Je pensais vraiment qu'on allait l'acquérir. Pas de prolongation de contrat parce que t'as pas besoin de payer le gros prix avec les Flames. Puis une couple de semaines après, chop.
2: Ouais, ils ont pas d'argent pour l'an prochain. Mais c'est ça le problème.
0: Mais je suis quand même surpris pour eux.
1: Ils vont bouger Aiden Hill, probablement, libérer du salaire.
2: Thomas Chertel, possiblement.
0: Ouais, sûrement.
1: Pietrangelo va être encore inscrit sur la liste des blessés à long terme s'il est pas en mesure de revenir. Moi, d'après moi, ils vont être capables de s'organiser.
0: Ouais, on verra bien. OK, Sport Flash. Olivier Paiement. Sport.
3: Flash. À la Coupe Memorial, les Rangers de Kitchener ont battu les Saguenay de Chicoutimi par la marque de 3-2.
4: Ça se casse pour les Sags, les gars. Là.
3: Ouais, ça se casse. Kitchener s'en va en finale et pour les Saguenay, ben, ça va dépendre du résultat du match de ce soir entre Kelowna et Everett. Si Kelowna gagne, les Sags vont disputer le match de barrage, mais si Everett gagne, ben Chicoutimi passe en demi-finale. Plus de détails à 9h30 avec Michael Lalancette.
1: Faut absolument parler du geste de Jordan Tourigny hier.
3: Pas beau,
1: c'est vraiment là, tout ce qui fait jaser le plus du match, c'est ce coup de patin vicieux de Jordan Tourigny.
0: Mais très vicieux.
3: Dans la NBA, une performance de 32 points pour Shai Gilgeous-Alexander et le Thunder d'Oklahoma City a battu les Spurs de San Antonio 127 à 114 pour prendre les devants 3-2 dans la finale de l'Ouest. S'ils gagnent le match 6, ben ils vont affronter les Knicks en finale. Et je termine en vous parlant du CF Montréal parce que hier, le président de l'équipe Gabriel Gervais s'est entretenu avec les médias et il s'est montré quand même assez inquiet par rapport à l'avenir du club s'il n'y a pas de travaux qui sont faits au stade olympique pour l'intérieur du stade. On l'écoute et on réagit après.
5: On n'a pas une vision claire tant qu'à l'échéancier et aux rénovations, la modernisation du stade. Et ça nous inquiète, pour être franc avec vous. Donc, nous, on a besoin de cette information-là afin que, de façon responsable, on peut planifier le long terme afin d'assurer la viabilité, que ce soit financière, sportive du club.
0: C'est spécial quand même qu'on le dise noir sur blanc comme ça. Là.
2: Ouais. On met de la pression sur le gouvernement.
0: On est inquiet pour la suite des choses. Non, mais ça fait aucun sens que... C'est sûr là, qu'on va devoir compter sur le stade olympique dans un calendrier hivernal.
1: T'as
0: pas le choix.
1: Ouais.
0: Mais là, le stade olympique, on a rénové juste l'extérieur. L'intérieur est encore le bon vieux stade de 76.
1: Ouais, exactement.
6: Qui est plus ou moins adapté à du soccer, entre autres.
4: Ce qui est loin.
0: C'est désagréable. Je sais pas si vous êtes déjà allé voir du soccer et ou du football au stade olympique.
2: C'est pas le fun.
0: T'es loin. Tu te sens pas dans l'action. Tu vois au stade, ça plutôt, t'es collé ses joints.
3: Parce que là, ce qui sort dans les médias depuis plusieurs semaines, c'est que le gouvernement est pas sûr encore de vouloir vraiment sortir une enveloppe pour mettre de l'argent pour rénover l'intérieur du stade. C'est près d'1 milliard pour rénover le toit, le fameux anneau technique et tout. Mais là, le gouvernement a pas encore décidé s'ils vont allonger des montants supplémentaires pour l'intérieur, mais l'intérieur, en tout cas, d'après moi, c'est vital. Si tu veux être capable, justement, d'avoir des événements sportifs comme le CF Montréal, les Alouettes, potentiellement la NFL, le baseball, peu importe, mais même pour avoir des concerts.
0: Mais Oli,
3: pourquoi
0: t'as fait ça si tu n'offres pas l'intérieur? Qu'est-ce que ça t'a donné de faire ça?
3: Ben, rien, selon moi. Là.
4: C'est comme un char qui est tout magané en dedans, puis tu y fais un job de body, puis tu le peintures, bonsoir, la visite,
0: c'est en plein.
3: Exactement.
0: C'est exactement ce qu'ils ont fait.
4: Là. Il est pourri en dedans, là, mais, tu sais, puis il marche mal, mais tout ça, mais c'est pas grave, on fait une bonne job de body.
0: Puis il va être beau.
4: Il est beau, il est shiny, toute la patente, mais il vaut pas de la merde.
0: La personne veut le conduire.
4: C'est
0: on se demande pourquoi.
4: C'est ça.
0: Puis là, ce job de body-là a coûté 1 milliard. Non, mais ça fait aucun sens, là. Puis je comprends, là, du côté de Gabriel Gervais, de dire...
4: Il y a quasiment assez d'argent pour bâtir un stade.
0: Mais si on va un peu plus loin, là, si on n'est pas en mesure de jouer dans le stade olympique, on fait quoi?
2: Mais
0: c'est-tu le déménagement, la solution? C'est-tu que l'équipe quitte la province de Québec?
3: S'il n'y a rien qui est fait, c'est une possibilité qui est réelle.
0: Non, mais t'as pas le choix. Tu peux pas jouer... On réalise pas encore. La MLS va se jouer l'hiver.
3: Février, mars, avril, novembre, décembre. Tu peux pas juste jouer sur la route, là.
0: Là, c'est pas pire, là, parce qu'on se débrouille, justement, comme tu viens de dire, en commençant sur la route, là. On contourne le problème, puis ça va, puis ça fait le travail, là.
3: Ouais.
0: C'est pas idéal, parce qu'on commence tout le temps avec 6-7 matchs sur la route, puis on part en retard sur tout le monde au classement. Mais c'est pas grave, on se débrouille pareil. Mais là, on pourra plus faire ça, là. Il y aura pas ce contournement-là possible. Il va falloir attaquer le problème de front. Et si c'est pas au stade olympique, c'est où?
3: Et s'il y a rien qui se passe, c'est la MLS qui va commencer à se mettre sur le dossier, parce que déjà à Vancouver, la Ligue est pas contente de ce qui se passe, et il y a une espèce de putsch qui se fait, les propriétaires qui essaient de forcer la main aux Whitecaps pour qu'ils vendent le club pour le déménager à Las Vegas.
4: Ah ouais!
3: Et Vancouver, sur le terrain, ont plus de succès que le CF Montréal. Après ça, niveau assistance, niveau stade, le CF, en ce moment, ça va mieux. Mais s'il y a rien qui débloque pour le stade olympique, ben, faudrait pas être surpris de voir les hautes instances de la Ligue, le commissaire, les gros clubs, mettre de la pression pour forcer de quoi. Puis s'il y a rien qui se passe, ben, les clubs, ça se peut qu'ils soient forcés de déménager d'ici quelques saisons.
1: Ben, moi, ça me dépasse qu'on investisse 1 milliard plus dans le stade olympique, sans garantie d'avoir un tenancier à l'intérieur qui va au moins te donner une quarantaine de dates dans ton année.
3: C'est ridicule.
0: Et puis ce 40, c'est le gros minimum.
1: Est-ce que je suis fou de dire ça, ou de... Je suis complètement à côté de la traque de critiquer la décision gouvernementale d'aller de l'avant avec ça, sans certitude qu'on va l'occuper, le stade olympique. C'est l'argent public.
4: Enfin, le salon de l'habitation pis tout ça.
0: Ben oui,
1: je comprends qu'on veut préserver le stade. Je peux comprendre ça, mais en même temps, t'investis pour avoir quelque chose en dedans, je vois le vert. T'sais, au moins, ils vont pas avoir le club de soccer. Faites jouer le CF Montréal à l'intérieur.
3: Ben oui.
0: Là, c'est déjà mieux que rien.
1: C'est mieux que rien.
0: Hey, 1 milliard, là. On aurait pu prendre 700 millions là-dedans, puis se faire un beau stade neuf à la technologie pour au goût du jour.
3: Au centre ville.
4: Hivernisé,
0: puis tout sharp, puis le toit, le rétractable, puis en veux-tu, en v'là, là. Non, on se retrouve à avoir payé plus cher, puis au bout de la ligne, on a rien.
4: Hey, ce stade-là, là, les gars.
1: Tu sais, dans le point de presse qu'on a fait au départ, oui, mais là, on va attirer des spectacles internationaux et des compétitions.
0: La NFL va faire le show.
1: Concrètement, là, amenez-moi des noms sur la table.
4: Est même pas
1: peux-tu
4: bon.
1: L'avoir sur la table? Ouais, qui c'est qui va venir jouer ici? Ouais. C'est qui va jouer dans le stade? C'est qui va venir chanter au stade olympique? On va-tu avoir 50 dates par année dans le stade? Ou on sac notre argent dans les vidanges pour un stade qu'il servira pas? Ah, il va être beau, par exemple. Ah, il est beau. Quand t'arrives au loin, là, c'est le visage de Montréal. Ça, je le donne. On prend l'avion. Hey, wow, c'est le stade olympique. Ben oui. Le stade qui sert pas. Je sais pas. T'sais, l'anneau technique, c'est bien beau. À l'intérieur, il n'y a pas rien de convivial là. C'est un stade qui sert pas la cause à personne. C'est plate à dire, mais c'est ça la réalité. C'est un stand qui n'est pas convivial. T'entends rien. Dernière fois que Metallica sont venus, j'ai des amis qui sont allés, ils entendaient à peu près rien. C'est pas un stand qui est fait pour des spectacles. Qu'est-ce qu'on va faire avec le stade olympique? Honnêtement, moi, ça me dépasse, cette histoire-là. Puis je suis très loin d'être le seul à le penser, d'ailleurs.
0: Mais alors, je trouve, en fait, qu'il n'y a pas assez de révolte à ce niveau-là. Les gens se sont pas assez offusqués sur ce dossier-là. Moi, je me serais attendu une levée de bouclier, là. On parle d'un milliard, là.
4: Ouais. On a chialé quand c'était le temps de bâtir. On parlait d'un stade au centre-ville de Montréal pour éventuellement peut-être le retour des expos et tout ça, là. Ah, et puis on met pas une scène là-dedans. Là, c'est quoi, là? C'est correct, là?
1: Ça, c'est correct.
0: C'est les mêmes poches. Là.
4: Pour faire une paint job par-dessus le ciment, là, puis tu sais, changer une toile qui est passée date.
0: Oh,
4: non, mais sérieusement, là, c'est complètement ridicule. On dépense des sous au mauvais endroit, c'est incroyable.
3: Ouais.
0: Voilà la pause. On va se calmer pendant la pause. Au retour.
1: Moi, le stade, là.
0: On va parler avec Renaud Labois.
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0: Salut Renaud!
1: Salut mon Ren!
4: Est-ce qu'il va Ren ce matin? T'en forme?
8: Ça va bien et je porte le fameux t-shirt, les gars.
0: Biggest game of the year, baby.
4: Oui, monsieur.
8: Oui, monsieur. Puis j'ajoute que, tu sais, je le dis aux joueurs des Canadiens, on a le droit de faire des entrevues là avec la première étoile sur la patinoire après une rencontre. Ça fait longtemps que c'est pas arrivé.
0: C'est vrai.
8: Il me semble qu'on devrait commencer à souhaiter avoir plus d'entrevues sur la glace. Je dis ça, puis je dis rien. Hein?
4: Ça serait fun à soir, là, ben oui, dans le milieu de la glace, là, avec, je sais pas, moi, Cole Caulfield qui vient d'en marquer
0: pourquoi
4: deux.
0: Pourquoi pas Juraj Slafkovský? Ça fait longtemps que Slafkovský n'a pas été dominant dans une rencontre.
4: Mettons un deux buts, une passe, là, solide, 3-4 mises en échec, garde la rondelle à fond de territoire, brasse de la marde devant le net. Ça serait-tu parfait, ce Renault, sérieux? Là?
8: Ça serait parfait, puis ça fait longtemps qu'on n'a pas fait d'entrevue au Centre Bell avec Juraj Slafkovský en passant au centre de la glace. Ça serait un excellent candidat. Il y en a d'excellents candidats pour le match de ce soir, les gars, puis... Je vais vous dire, je pars au Centre Bell ce matin avec plus que l'espoir là, de faire une entrevue après la rencontre, parce que sinon le scénario ne sera pas bien cute pour le reste des choses, mais les Canadiens sont capables justement d'aller chercher le match ce soir. Dans mon esprit, il n'y a aucun doute.
0: Si tu avais à mettre tes billes, tu les mettrais sur Montréal ce soir, Renaud?
8: Oui. C'est une équipe qui, d'une manière ou d'une autre, comment je te dirais ça? Elle a toujours trouvé le moyen de se sortir de l'impasse. C'est comme ça depuis le début de la saison. C'est une équipe Teflon. C'est une équipe qui sait très bien, comme Martin Saint-Louis l'a dit hier, c'était pas supposé être facile. Gagner en séries éliminatoires, j'ai jamais vu des équipes dans la Ligue nationale se rendre très, très loin en série avec juste du succès. Alors, oui, je m'attends à ce que tout le monde amène une certaine fierté dans le match de ce soir puis se dise, écoute, on change la façon qu'on joue, peut-être moins sur les talons, plus sur le bout des orteils, puis ça va peut-être changer la façon dont cette équipe-là va récolter du succès ce soir.
0: Ouais, honnêtement, on en parlait un peu plus tôt à l'émission, là. Le fameux discours de Paul Maurice, que tout le monde a entendu 500 fois, là.
8: Ouais.
0: Qui était Gilbert?
4: Fuck the plays, parle de fucking D's.
0: Moi, c'est ça, je veux voir.
4: Mais
0: ce
4: oui,
0: soir.
4: Mais c'est ça qu'on veut voir, tabarouette. C'est ça que les Hurricanes font.
8: Ouais.
4: Ça n'a pas besoin de le mettre dans la quatrième rangée, Renaud, là, les défenseurs, non. Mais juste les empêcher, là, finish your check, finis ta mise en échec, pour les empêcher de revenir dans le jeu trop rapidement. C'est juste ça qu'on veut de nos joueurs d'avant. Mais tabarouette, Renaud, depuis le début, contre les Hurricanes, on tourne.
8: C'est le contraire qui arrive. C'est drôle parce qu'hier, c'était un de mes sujets à ma chronique mise en échec à TVA Sports. J'ai remis cet extrait-là. Puis, à l'inverse, Gilbert, c'est parce que les Hurricanes font maudit bon job de ce côté-là depuis le début de la série. Là.
4: Mm-hmm.
8: William Carrier, là, il y a 15 mises en échec depuis le début de la série. 3 matchs, OK? Combien de fois William Carrier a été frappé depuis le début de cette série-là, selon vous?
4: Pas trop souvent.
8: Pas trop souvent est la bonne réponse parce que c'est zéro.
4: Ah ben tabarouette.
8: Pensez-y.
0: Ah, ça c'est insultant.
4: Sérieux, c'est un Fort Liner en plus. Non, mais sérieux, en tout respect, là.
0: Tabarouette. Non, mais c'est remettre la monnaie de la pièce au bout de frappe, là, c'est juste logique. Là.
8: J'en ai un autre pour vous. Taylor Hall, dans le match numéro 2, ce que fait à notre ami Lane Hudson.
0: Ouais, dans le coin.
8: Un peu cheap, hein? Il
0: sort le genou.
8: Lui, il sort le genou. Est-ce qu'il y a quelqu'un qui lui a rendu visite pour lui dire, hey, kid, fais plus jamais ça, on va t'arracher la tête la prochaine fois que tu fais ça. Non. Puis tant que tu laisses passer ces choses-là, ben il arrive ce qui arrive, ce dont on parlait hier en prolongation, alors que Lane Hudson se fait arracher la tête par William Carrier. Puis à peu près 10-12 secondes plus tard, ben évidemment, il fait une passe qui n'a pas de bon sens en zone neutre pour créer un revirement.
4: Il était sonné là-dessus en tabarouette.
8: C'est ça. Ouais. Ça buzz. Puis écoute, c'est comme ça. Un autre qui frappe, ça n'a pas de sens, là. Jordan Staal, là, 24 mises en échec en 3 matchs. 24.
4: C'est énorme. 3 games.
1: Énorme.
0: 24? Oui. C'est quasiment impossible.
8: Il a frappé 24 fois depuis le début de cette série-là. C'est fou, hein? Et il a été frappé seulement 4 fois. Alors, les meilleurs joueurs des,
4: c'est 8 mises en échec par game, c'est du stock, là.
8: Oui, c'est du stock. Et les meilleurs joueurs des Hurricanes qui justement frappent depuis le début de cette série-là, on les laisse tranquilles. Ce n'est pas normal. Taylor Hall, 7 fois avec des mises en échec percutantes, je pense les 7. Il a été frappé seulement une fois depuis le début de la série. Il peut pas continuer. Pour qu'il y ait quelqu'un qui passe un message tôt là, dans le match de ce soir. Là. Point final.
1: Donc, autrement dit, Ren, à ton avis, t'as pas le choix d'entrer Jack High dans la formation?
8: Facilement. Moi, c'est... Puis le pire dans tout ça, c'est que c'est rien contre Struble parce que je trouve qu'il a connu un fort match dans la rencontre numéro 3, j'ai trouvé actif. Je trouvais qu'il se retrouvait même souvent à côté du gardien de but adverse. J'ai aimé son match, mais pas un gars qui passe des gros messages. Arbour est capable de passer des messages. Il faut si tu veux gagner cette série-là, tu peux plus laisser le champ libre aux joueurs des Hurricanes. C'est impossible.
9: Ouais.
8: Là, présentement, c'est d'une facilité incroyable.
1: Y a-tu assez de hockey pour te donner 10 minutes de jeu contre la Caroline?
4: Moi, je pense que le problème, Tony, c'est puis tu sais, je l'aime beaucoup, Arber Jacquet, vous savez, on l'aime beaucoup et tout ça. En même temps, si on joue Arber Jacquet contre la Caroline ce soir, faut s'attendre à voir des gars comme Hudson, Matheson, Dobson, Carrier, jouer des 27, 28, 29 minutes, ça va être ça, là. Ça va être ça. Okay. Puis de deux, là, je comprends, là, de brasser tout ça, le Taylor Hall, puis tu fais envoyer un message et tout ça. Mais Arber Jacquet, on l'aime beaucoup, mais les arbitres, ils watch en calvasse. Aussitôt qu'il lève le petit doigt, puis il fait ça de même, oh! Le 72 est là, parfait, on lui donne un 2, c'est facile, on le sort. C'est dur de performer dans des situations comme ça, là.
10: Ça, c'est ta raison.
4: C'est dur.
8: Mais l'autre côté de la médaille, d'accord avec toi, Gilbert, dans ce que tu dis, l'autre côté, il rend ses coéquipiers plus gros. Il rend ses coéquipiers plus gros parce qu'ils sont que, ils savent très bien qu'Arber est là, puis Arber, il va prendre soin de ses coéquipiers s'il a besoin de se sentir. Mm. T'as pas besoin, en passant, là, de beaucoup de choses, hein, pour calmer un banc. Je veux pas faire un mauvais parallèle, mais dans la série entre les Sénateurs et les Hurricanes, à un moment donné, il a fallu que Nicolas Deslauriers se fâche, là, parce que, en fait, c'était pendant la série, il a fallu que Arber, c'est même pas en série, c'était en saison régulière. Nicolas Deslauriers s'est fâché. Il y a eu un geste qui avait été commis contre un joueur un de ses coéquipiers. Il a juste sauté sur la glace, il a regardé le banc des Sénateurs d'Ottawa, puis il a dit, vous autres, vous m'arrêtez ça tout de suite. Le banc des Sénateurs s'est calmé, ça a été la fin de l'histoire pour les joueurs des Sénateurs d'Ottawa. Il y en a qui aiment pas ça se faire dire dans le blanc des yeux, qui pourrait se faire mal. Alors, ça existe encore aujourd'hui. Arber est capable de faire ça. Et il a aussi cet impact-là, je pense, sur l'adversaire. Pas tous les joueurs, mais t'es capable d'en calmer quelques-uns pour justement avoir le champ libre pour faire ta job et pas craindre que personne qui va venir te protéger, peu importe le nombre de fois que tu te fais frapper dans une rencontre.
0: On parlait hier avec GS2, puis oui, lui ici, il amenait le point de Jacquet, mais il amenait aussi le point Gallagher pour la passion, pour la hargne, parce qu'on a l'impression que, en tout cas, je vais parler au jeu.
8: Oui.
0: J'ai l'impression que le Canadien a comme pas le sentiment de frustration de perdre. Ça semble pas faire si mal que ça. Ça avait l'air à faire plus mal quand on perdait contre Tampa, contre Buffalo. Peut-être que Gallagher pourrait être un petit peu l'étincelle, là, pour amener la passion. Le verrais-tu dans l'uniforme ce soir, le petit guerrier?
8: Oui, parce que c'est un gars en plus qui joue nord-sud. Ça veut dire que lui, quand ça va être le temps de lancer les rondelles au filet, là, il va être dans la face de Frederick Anderson, va rendre visite à Frederick Anderson, va parler à Frederick Anderson. Y a-tu quelqu'un qui dérange Frederick Anderson depuis le début de cette série-là? Je comprends qu'il est mauvais, là, mais en bout de ligne, tu peux pas laisser non plus, encore là, je regarde de l'autre côté, Jacob Dobbert, je fais ramasser à toutes les rencontres. Pourquoi on fait rien? Ben, on essaie de le défendre, mais la Ligue nationale, visiblement, n'a pas l'intention de le protéger. Mais parfait, ce qui va être bon pour Minou va être bon pour Piquet.
4: Ben, on peut faire la même affaire. Ben,
0: Jake Evans, il est allé le flatter dans le dos, puis il a été puni lui aussi.
8: Il a été puni, c'est ça, exact. C'est complètement stupide. Mais ça fait en sorte qu'il faut que tu joues plus linéaire. Et selon moi, un gars comme Brendan Gallagher, c'est un exemple pour ses coéquipiers. Dans le sens qu'il va, te montrer c'est quoi le chemin, la trace à prendre, se rendre jusqu'au filet. T'as besoin de plus de présence. Il faut que tu amènes des rondelles le plus souvent possible sur le gardien Frederick Anderson. Alors, moi, je pense que des gars comme Brendan Gallagher, oui, c'est parfait parce que justement, pas des joueurs très, très S-Ouest. C'est Nord-Sud.
4: Ouais, pas Nord-Sud. Lui, il va arrêter dans peinture bleue, c'est sûr.
1: Moi, je suis un peu sceptique parce que autant dans le cas de Jacquet que dans le cas de Gallagher, on leur donnera pas beaucoup de minutes de jeu. Donc, autrement dit, on se retrouve à presser ce qu'ils font contre un club qui joue vraiment là, à 4 trios puis joue à 3 paires de défense. Puis c'est une équipe qui est bien reposée. Moi, je suis quand même... Je ne sais pas à quel point on est prêt du côté du personnel d'entraîneur du Canadien à entrer Jacquet et Gallagher en même temps aujourd'hui. Anthony, des deux ne me surprendrait pas. Les deux, ça me surprendrait.
8: T'as raison dans ta façon de voir les choses, Anthony, mais il y a une approche que tu peux avoir pour le match de ce soir. c'est le match numéro 7.
1: Ouais, ça oui. C'est, ouais. C'est sûr, c'est sûr.
8: C'est do or die, là. Oh, là, là, faut que t'amènes tous tes jetons, toutes tes cartes, là, sur la table, parce que, à un moment donné, là, tu peux pas commencer à vivre avec des regrets. Puis tu peux vivre avec des regrets suite à la dernière défaite, là. Mais faut que ça arrête. Faut pas que demain matin, on se parle, nous, en disant, ouais, c'est dommage qu'il n'y ait pas eu de changement dans cette équipe-là. On a joué de la même façon que dans le match numéro 2 puis numéro 3. On va dire de quoi, les gages de succès ne sont pas très, très grands, si c'est le cas.
1: Mais est-ce qu'on adresse vraiment la bonne priorité en vue du match d'aujourd'hui? Parce que là, on parle d'un gars de quatrième trio ou de sixième défenseur.
4: C'est peut-être le premier puis le deuxième trio, faut que tu mettes celui-là.
1: Quand tu lances 12 ou 13 fois au net, c'est-tu vraiment le problème, le quatrième trio puis le sixième défenseur? Je pose la question. Est-ce qu'on peut essayer de décoincer l'offensive d'une autre façon?
8: Tout ça est un tout, Anthony, t'as bien raison.
1: Ouais.
8: Mais tout ça fait partie de l'équation. Tu peux pas adresser juste un dossier. T'as plusieurs dossiers à t'occuper et à adresser. Puis celui, selon moi aussi, des trios en est un. Faut que tu crées de l'attaque d'une autre façon. Puis d'après moi, de garder les trios intacts comme ils le sont présentement, je pense pas non plus que tu peux vraiment espérer quoi que ce soit de positif. Faut que tu sois en mesure justement de créer un buzz à l'intérieur de ton vestiaire parce que présentement, il n'y a pas de buzz.
4: Moi, je pense que Martin Saint-Louis a soit une grosse job de coaching.
1: Il a souvent fait pris de bonnes décisions dans ses séries.
4: Soit, il faut qu'il pousse les bonnes ficelles.
1: Exactement. Il a souvent pesé sur le bon bouton au bon moment. On va regarder très, très près les décisions de Saint-Louis en vue de la formation aujourd'hui.
0: On te souhaite une entrevue au centre de la glace ce soir après le match, Renaud. Puis tu sais quoi? On se le souhaite à nous autres aussi. Bon match, Renaud.
8: Salut,
4: Ren.
8: Salut, bon passez une belle journée, club. À demain matin.
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0: Je disais avant la pause, on a beaucoup vanté cette résilience-là chez le Canadien de Montréal cette saison. Ben, c'est le temps de le reprouver ce soir, Tony.
1: Exactement. Puis, tu sais, toute l'année, le Canadien rarement s'est laissé glisser dans de longues séquences de défaites. On a trouvé le moyen de rebondir quand on a vécu de l'adversité point de vue physique quelque part au mois de novembre, quand se sont additionnées plusieurs blessures, entre autres à Kirby Dach, à Alex Newhook et tout ça. Ben, on a réussi à trouver des solutions, à combler l'absence de certains et de demeurer compétitif, puis par la suite, vraiment, de connaître de bonnes séquences de succès au fil de la saison. C'est un groupe résilient. Ça, on ne pourra jamais reprocher quoi que ce soit à cette équipe. Maintenant, on vit de la vraie adversité en série. C'est la première fois qu'on subit deux défaites de suite. Et surtout de la façon que se sont déroulés ces deux matchs. Oui, deux défaites en prolongation. Mais en réalité, quand tu regardes les deux matchs dans leur ensemble, l'adversaire a eu vraiment le dessus ces deux rencontres-là. Donc, on a noté justement cette résilience dans le point de presse de Martin Saint-Louis hier. Et dans le cas de Caden Gooley, évidemment, tout le monde s'entend pour dire que ça prendra un Canadien un petit peu plus désespéré dans son approche en vue du match numéro 4 ce soir.
9: Même si tu avais gagné ces matchs-là, ça fout ton réservoir, faut qu'il soit là tout le temps. T'sais, ça prend de la force, ça prend le jeu d'ensemble, le jeu collectif, ça prend le foot soit alerte. Il n'y a pas une chose, tu sais. Mais je sais que on n'a pas une équipe qui abandonne. Fait que je m'attends à ce qu'on montre la résilience encore.
10: Yeah, no. Obviously it's our first time being down in a series. Which is obviously a good thing to this point, but yeah, it's I think we could have been better last night. I think our execution was a little bit off and just couldn't find it throughout the whole game, it seemed like. So, tomorrow's definitely got to be better. Like you said, desperate, don't want to go down 3-1 going back there. So, definitely a huge one tomorrow night.
0: OK, Kieran Goulet qui mentionne, évidemment, c'est la première fois qu'on tire de l'arrière dans une série depuis le début. On devra être meilleur. On était un petit peu off au niveau de notre exécution lors de la dernière rencontre. Et ce soir, on devra être plus désespéré si on veut pas se retrouver en retard 3-1 pour retourner en Caroline. Moi, je te le dis, Gilbert, il y a des manières de perdre. Puis je comprends là, la théorie là, du... mais on était à un lancé là, d'être 3-0.
4: Non, mais faut aussi la façon de faire. Si t'as bien... Arrêtez de moi, il y en a pas un qui a plus une nétrose que moi pis qui est positif, là. Si Dobbin, j'ai pas là, on se fait planter bien raide la dernière game. Arrêtez, là. On était pas là, là. On a pas bien joué, on a pas joué une bonne game, on était flat comme de la pisse d'une assiette.
1: Pire que samedi.
4: Oh, ben oui.
0: Vous savez à
4: ben
0: quoi
4: oui.
0: ça m'a fait penser un
4: ah,
0: peu?
4: Ouais, ouais, ouais, définitivement.
0: J'avais l'impression de revoir un peu les Sénateurs du premier tour. Le Canadien a bousillé une performance étincelante de son gardien de but. Les deux sur Mark, là, c'était ça, raison. Là. Ouais. Ça tenait ça en tête, mais il n'y avait pas de support offensif.
4: Pas de résultat, exactement.
1: Sauf que les Sénateurs dans cette série, soyons honnêtes, ont généré pas mal plus d'offensives que le Canadien. Là. Même s'ils se sont fait sortir en quatre. Je les ai regardés les quatre des parties des séries. Là. Les Sénateurs avaient plus d'offensives dans leur sac que le Canadien. Mis à part le match numéro un. Mais en général, dans les quatre parties de cette série-là, les Sénateurs ont quand même dirigé de l'attaque pas mal plus. Anderson a été bon dans cette série-là aussi quand même. Mm-hmm. Donc, moi, je pense que les Hurricanes ont joué deux matchs impeccables de suite. De la misère à croire qu'ils vont revenir avec une aussi bonne performance, un troisième match de suite. Est-ce qu'on est capable de les embêter un petit peu plus? Je pense que oui.
4: Il faut le faire.
1: On va pas le choix.
4: Il faut le faire.
0: Mais il faut les ralentir. Il faut les empêcher de venir nous attaquer. On en parlait tantôt. Ça part de Lane Hudson. Le Canadien de Montréal est basé beaucoup sur le 48, puis s'il a toujours l'année dans la vitre, ça va être tough, Tony. Est-ce qu'il y a une volonté chez le Canadien? Est-ce qu'il y a un plan en place pour éviter ça?
1: Ouais, puis Martin Saint-Louis a abordé cette question-là dans son point de presse. Il y a moyen de ralentir les efforts d'adversaires. Encore faut-il faire attention de pas prendre des pénalités, par exemple. Tu veux pas te mettre à accrocher ou à faire trébucher des adversaires pour les ralentir afin qu'ils viennent frapper Lane Hudson en échec avant. Mais certainement que du côté du Canadien, faut trouver le moyen à ce que le 48 puisse exploiter ses forces en relance de l'attaque. Il y a toujours le nez dans la baie vitrée, ce qui arrive à peu près jamais depuis le début de la saison. On va aller écouter justement ce que Martin Saint-Louis avait à dire sur cette situation. Bien précise.
9: C'est sûr, peut-être ça te fait penser que t'as pas d'espace tout le temps, mais tu sais, c'est sûr, c'est un bon joueur, Lane, puis je comprends le mandat, là. Tu sais, mais on va être capable de ralentir des gars pour lui, pour pas lui donner tellement de rapidité vers Lane. Je pense que c'est quelque chose qu'on peut faire de mieux, tu sais, mais c'est leur. Tu peux pas enlever les intentions de l'autre équipe, t'essaies juste des empêcher de faire.
4: C'est sur 200 pieds aussi, les gars. Tu sais, on parlait tout à l'heure de finir les mises en échec en zone adverse et tout ça. T'sais, dans zone neutre, c'est pareil, désolé, là.
0: Mm-hmm.
4: Tu veux éviter la pression, là, sur les défenseurs, là, en fond de territoire, mais, tu sais, t'as une job à faire. Mets-toi devant le joueur adverse. Ralentis le joueur adverse en zone neutre. Tu sais, les Hurricanes de Caroline, ils rentrent dans notre zone sur le forecheck à pleine vitesse.
0: C'est ce qu'on fait pas. Mais en contrepartie, on est immobile en zone neutre.
4: Ben,
0: on se fait comme des guêpes. Là, ils arrivent de partout et là, on perd la rondelle. Il faut être capable d'avoir de la vitesse en transition.
4: Ben, exactement ça. Puis c'est ça qu'il faut faire. Puis de deux, puis de trois. T'sais, c'est sûr, forecheck dans zone adverse, dans zone neutre, ralenti les joueurs adverses, c'est parfait. Ça. Et de trois, rends-toi disponible. Dans zone défensive sur le breakout. Tu sais, si t'as à revenir un petit peu plus profond parce que justement, faut prêter main forte aux défenseurs et tout ça, ben tu le fais.
0: Mm-hmm.
4: Arrête pas le wash mark pis attends le puck, là. Tu sais, va un petit peu plus profond. Peut-être que le défenseur, au lieu de faire une pause de 40 pieds, va te faire une petite pause de 20 pieds, clic-clic, puis un support, le joueur de centre va se supporter pis on va sortir en gang. C'est tous ces petits détails-là que les Hurricanes font bien, qu'en ce moment, nous, on fait moins. On fait pas ou on fait moins. On fait moins bien.
0: Exact.
4: Je veux dire.
0: Ça, les défenseurs en sont conscients, Tony. Ouais. La relance, ça devrait être plus efficace.
1: Aucun doute. Puis le premier qui me vient en tête, qui doit absolument être meilleur, c'est Noah Dobson. Tu sais, Dobson a ça dans son sac. Les relances de l'attaque, la première passe de Dobson, c'est son élément numéro un dans son jeu. Je pense encore qu'il doit jouer avec la douleur. Là. Ça, c'est un fait. Là. On le connaît. On le sait, blessé. Il joue probablement avec ça. Mais en même temps, faut qu'il soit meilleur pareil. En prolongation, il a pas été bon dans le match de lundi pour moi. Il doit être meilleur en relance. On l'a vu, à certains moments, les Hurricanes vont te donner des ouvertures. Dès le départ de la prolongation, la passe de Hudson pour Suzuki, en voilà une ouverture créée par la défensive. On l'a exploité. Est-ce que le Canadien peut être meilleur? Mais ça prend une exécution pour ça. Faut être rapide dans la prise de décision et faut que la passe soit précise parce que si on le fait pas, plus souvent qu'autrement, on va retourner en territoire défensif les mises au jeu. Et à date, là,
4: 50,
1: contrairement aux séries précédentes, c'est pas mal kiff-kiff au niveau des mises au jeu. Donc le Canadien prend pas tellement avantage de ça pour ses mises au jeu jusqu'à maintenant dans la série.
0: Le jeu du Canadien principalement Dobson en prolongation, me donnait l'impression qu'on essayait de protéger une avance avec 3 minutes à faire en troisième. qu'un dégagement refusé n'était pas nécessairement un mauvais jeu, qu'on brise à le rythme. Mais là, c'était pas le cas pendant tout, hey, là.
4: C'est tellement.
0: Non, mais c'était ça, là. Ah, je me suis très bien une séquence. On gagne une mise en jeu de façon franche. Claro. Ouais. Direct que ça appelait à Dobson. Et là.
1: C'est Jake Evans qui avait gagné la mise au jeu.
0: Et là, on décide de relancer l'autre bout. Gère mal un peu la force de son dégagement. Dégagement refusé.
4: Ouais. Là, ça veut dire que tu passes sur le face-off encore dans ta zone.
0: Fait que là, faut que tu répètes exactement
4: ce que... Si tu gagnes 50% de tes face-off, ça veut dire que 50% du temps, les Hurricanes ont possession de la rondelle dans ta zone. Dans ta zone. Fait là, faut que tu t'ajustes et tout ça. Qu'est-ce qu'ils font? Ils mettent des rondelles au filet. C'est fatigant, oui, dans ta zone et tout ça.
1: Bloc des essais.
4: T'as raison. T'sais, puis c'était... Ça a beaucoup changé, là, OK, mais tu sais, à 5, t'as entièrement raison, Deso, à 5 contre 5, là, tu sais, puis moi, c'est, même quand on protège une avance, à cette heure, on dégage, on prend des face-offs dans notre territoire, mais ça, c'était un no-no, là. Tu sais, à 5 contre 5, tu fais pas ça, surtout en supplémentaire.
0: Non, mais là, c'est parce qu'on parle même pas d'une vraie situation pour protéger une avance.
4: Mais non, tu veux gagner le match, ben, garde la rondelle. Il est capable de patiner avec le puck, Dobson, t'es un bon patineur, t'es un gros bonhomme.
1: Ouais.
4: Tu sais, patine avec le puck. Si tu patines avec le puck, tu sors de sa zone, qu'est-ce qui arrive? Les ouvertures, ça va se produire, tu vas avoir une ouverture à gauche, une ouverture à droite. Ça va s'ouvrir devant toi. Mais il faut que tu bouges. Si tu bouges pas, tu restes les pieds poignés dans le ciment. Mais là,
0: ça, faut que tout le monde soit sur la même page.
4: Veux pas, si t'as pas de vitesse, si le défenseur monte la rondelle, pas de vitesse, les joueurs d'avant sont obligés de ralentir en zone neutre. Fait que ralentir en zone neutre, qu'est-ce qui arrive? Tu donnes le puck aux joueurs d'avant en zone neutre, qu'est-ce qui arrive? Il est standing still. Il y a un joueur des Hurricanes dans sa face, pis c'est un turnover, pis le puck est dans notre zone encore.
1: Ouais.
4: T'sais, Colin, c'est pas, ça
0: pas sorcier.
4: Mais non.
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0: Coupe Memorial, on parle des Saguenay-Chicoutimi. Malheureusement, ils se sont inclinés hier contre Kitchener. On en parle avec le journaliste du Soleil, Michael Alancette. Salut!
11: Salut, mon mec!
4: Comment ça va, mec?
11: Salut, les gars! Ça va merveilleusement bien.
0: Mec, écoute, permets-moi de commencer avec l'incident de Jordan Tourigny, parce que c'est vraiment ce qui retient l'attention présentement sur la toile. Moi, je m'en cacherai pas. Je trouve que c'est un geste qui est dégueulasse. Je comprends que c'est un gars de chez nous, puis que c'est l'équipe qu'on espère qui soulève le gros trophée, mais... Pour moi, ça n'a pas sa place, un geste comme celui-là. Je te laisse l'expliquer aux gens.
11: Ben, en fait, c'est ça. On est en troisième période dans le match d'hier. Les Saguenayens essaient de remonter. Ils sont dans les câbles. Parce que ce match-là voulait dire avait une grande importance pour les Saguenayens. Si les Saguenayens étaient capables de battre Kitchener, ben là, c'est eux là, qui passaient. Là,
4: il y avait le bail.
11: Quatre jours de congé. C'est immense à cette période-ci de l'année. Mais Kitchener a été la meilleure équipe sur la glace hier soir. Puis ils ont gagné. Et là, ben, il y a une bataille sur le long de la rampe. Il y a Jordan Tourigny des Saguenayens, puis il y a Christian Humphrey, donc des Rangers de Kitchener, qui bataille pour la rondelle. Puis la rondelle bouge pas, et là, on voit Jordan Tourigny avec son patin, là, donner des coups de patin. Là. Les Saguenayens disent que c'est sur la lame du bâton, mais moi, c'est pas ce que je vois. Puis ça va être le département de la sécurité de la Ligue nationale qui va trancher là-dessus. Mais au fond, ce qu'on a donné comme code de pénalité, c'est tentative de blessure, donc kicking, coup de patin. Et Humphrey, je pense, en a mis. Parce que, en tout cas, si on regarde un peu les reprises, différents angles, je pense pas qu'il ait été atteint à la jambe. Puis tu sais, il prend la jambe, là, mais c'est, je veux dire, un coup de patin, un coup de lame, je veux dire, c'est complètement inacceptable, là. Puis je veux dire, moi, je pense que tu voyais, en regardant les reprises, qu'il y avait déjà du regret dans son visage, mais les choses étant ce qu'elles sont, les Saguenayens étaient capables d'écouler ça, puis bref, ils ont terminé à un but des Rangers de Kitchener. Alors, Kitchener s'en va en finale, puis là, ben, on se demande si Jordan Tourigny sera pas suspendu par le département de la sécurité de la Ligue nationale, qui agit comme observateur dans le tournoi lorsqu'il arrive des gestes comme celui-là. Puis là, ben, il a été pris à partie, évidemment, sur les réseaux sociaux, menace de mort, etc., ce qui est complètement ridicule. Puis la LHMQ a très bien agi, je dois le dire, ce matin, là, en publiant dès hier soir un message en disant « Jordan Tourigny a posé un geste inacceptable, il le regrette, mais ça justifie pas une déferlante de menaces de mort, etc. »
0: Non, ça, c'est sûr et certain que ça n'a pas plus sa place.
4: Parce qu'à première vue, là, je suis d'accord avec toi, mec. Moi, puis on a déjà vu ça dans le hockey, là, tu sais, le joueur va essayer de piler sa palette du joueur adverse pour comme briser son bâton, mais que le gars est obligé de laisser tomber.
0: As-tu déjà fait ça?
4: Moi, j'ai jamais fait ça.
0: Okay.
4: Mais j'ai déjà vu ça, là. J'ai déjà vu ça, mais là, ça l'a amplifié un petit peu, là. Tu sais, c'était plus juste piler. Mais normalement, ça se fait, là. Tu piles sur la palette carte, t'es obligé de laisser ton bâton là, fait que tu peux plus vraiment te battre la rondelle, t'es obligé d'aller au banc chercher un bâton. Mais par la suite, là, ça explique pas qu'est-ce qu'il a fait, là. T'as raison.
0: Mais là, avec ça, cette défaite-là, et là, peut-être sans Jordan Tourigny, on se complique la vie pas mal du côté des Sags.
11: Ben oui, et surtout, c'est dans le fond, les Saguenayens ce soir, ils doivent vraiment prier pour une défaite des Rockets de Kelowna. Si c'est une défaite des Rockets de Kelowna, ça règle le dossier, les gars. Il n'y a pas besoin de sortir les calculatrices. Parce que c'est ça la Coupe Memorial, hein. Il y a un potentiel quand il y a une triple égalité. Il y a une égalité avec des fiches de 2-1 ou des égalités avec des fiches 1-2. Si les Rockets de Kelowna perdent leur troisième match en trois matchs ce soir, ben il n'y en a plus de calculatrices que de différentiel. Kelowna finit 0-3 est éliminé du tournoi, puis ça va être la demi-finale entre Everett et les Saguenay. Alors, tout le monde va être en congé jeudi soir. Par contre, si les Rockets de Kelowna réussissent à battre les Silver Tips d'Everett dans le match de ce soir, ça c'est un match 100% Ligue de l'Ouest, c'est tout le temps comme ça. Le même format du calendrier revient tout le temps. Les deux ligues, la ligue représentée qu'il y a deux équipes dans le tournoi, s'affrontent tout le temps le mercredi soir. C'est tout le temps comme ça. Ben là, c'est là que ça se complique et là, c'est là qu'on tombe dans les différentiels. Puis là, je me suis pris des notes pour pas vous induire en erreur. Alors, si Everett gagne ce soir, je l'ai dit, le dossier est réglé. Si Kelowna gagne par un but ce soir, ben là, Kelowna va affronter les Saguenayens en demi-finale et Everett va aller en bris d'égalité et Everett va aller en demi-finale. Par contre, si Kelowna gagne par deux buts ce soir, ben là, c'est plus le même scénario. Là, les Saguenayens vont jouer contre Everett en bris d'égalité et Kelowna irait en demi-finale. Ça serait toute une surprise parce que les Rockets de Kelowna n'ont pas un grand tournoi jusqu'ici. Mais c'est ça. Et moi, je me souviendrai toujours du scénario de 2019. Les gars, c'est peut-être un des scénarios les plus invraisemblables que j'ai couvert à la Coupe Memorial. Il y avait une triple égalité. Halifax, Guelph et Rouyn-Noranda. Rouyn-Noranda a gagné le match 4-3. Mais moi, c'est la première fois que j'ai vu ça, là. Les Mooseheads qui ont perdu ce match-là étaient contents d'avoir perdu parce qu'avec une défaite de 4-3 dans les différentiels de but, c'est eux autres qui allaient directement en finale. Ça avait discrédité. Ouais. Les gens avaient ri de tourner ça en dérision en disant ça n'a pas de bon sens. C'est la première fois qu'on voit ça dans le hockey. Une équipe qui est contente d'avoir perdu. Mais il fallait qu'ils perdent 4-3, ouais. Tu sais.
0: On a vu ça aux Olympiques cette année. Je me souviens très bien de Slavkovski qui avait perdu le match mais qui était tout content parce que ça assurait le groupe. Ouais. Pour son pays, c'est rare, mais ou parfois tu mènes par un but en fin de match, mais tu retires ton gardien parce que là tu gagnes par deux pour permettre de passer à l'autre étape. C'est fou parfois ces spécificités-là avec les tournois. Là.
11: Ouais, puis c'est des très courts tournois, des tournois à la ronde. Puis à un moment donné, tu dois départager, hein. T'sais, tu dois décider qui passe et qui passe pas. Puis t'élabores des formules, puis tu te fais critiquer. Mais règle générale, c'est très rare qu'on se rend là. Mais là, ce soir, ben il y a une certaine possibilité. Alors par un but, Everett s'en va. Kelowna réussit à sauver sa peau, puis il gagne seulement par un but. Everett s'en va en demi-finale. Puis on aura un bris d'égalité Saguenay-Kelowna. Puis si Kelowna gagne par deux, c'est le scénario inverse. Kelowna s'en va en demi-finale, puis Chicoutimi affronte Everett en bris d'égalité.
0: Des résultats quand même mitigés là, d'un point de vue collectif pour les Sags depuis le début du tournoi. Est-ce que c'est les adversaires qui sont meilleurs qu'anticipés? Est-ce que c'est les Sags qui ont moins d'essence dans le réservoir? Parce que bien des gens avaient avancé que Chicoutimi faisait partie des favoris, puis à date, là...
1: Mais les gars, offensivement, Émile Guité et Maxime Massé ne sont plus capables de marquer, mais ça, c'est un problème. Genre, on va avoir besoin de ces gars-là si on veut gagner la Coupe, je pense.
11: Mais non, écoute, il y a vraiment un problème du côté des Saguenayens. Tu sais, je veux dire, c'est pas normal. Je l'aime beaucoup, Liam Lefebvre, puis j'aime beaucoup, tu sais, les joueurs qui, du coup, Nathan Lecomte. Mais je veux dire, c'est les gros canons des Saguenayens qui sont très discrets. Puis c'est un problème. Il y a eu des buts qui sont venus des défenseurs. Mais tu sais, tu peux pas, à un moment donné, et le comble du comble, je veux pas lui lancer la pierre parce qu'il est pas tout seul là-dedans. Mais c'est sûr qu'on a beaucoup parlé de Lucas Beckman, l'espoir des Sénateurs d'Ottawa. Nous, dans les séries ici, il a été extraordinaire. Il a été super bon dans le parcours des Saguenayens. Mais il n'y a pas un grand tournoi. Puis, veut pas, si tu regardes Christian Kirch du côté de Kitchener, qui a été super depuis le début du tournoi, c'est quand même aussi un tournoi de gardien. Je vous en avais parlé la semaine passée, hein. tu sais, en me disant, un gars comme Antoine Bibeault en 2014, il a donné du gaz à son équipe parce qu'il tenait, puis à un moment donné, ben ça te donne du momentum, ça, des arrêts de ton gardien de but, puis quand il donne un second souffle. Puis Lucas Beckman, c'est pas ce genre de niveau de performance-là qu'il a connu. Dans la défaite contre Everett, c'est deux très mauvais buts. Dans la victoire contre Kelowna, il a résisté, mais dans le match d'hier, il y a peut-être un but qu'il aimerait revoir. Bref, résultat des courses, le tournoi des Saguenay est loin d'être à l'eau, là, tu sais. Mais il y a beaucoup de voyants lumineux rouges qui flashent parce que la production offensive, elle est pas au rendez-vous de la part des meilleurs. Puis on avait vu ça déjà dans la finale contre Moncton. C'était aussi le cas, hein. Les Saguenay, à certains moments, ont eu de la difficulté offensivement. Alors, est-ce que les gars sont fatigués? Est-ce que les gars sont blessés? T'sais, c'est des choses qu'on sait pas à ce stade-ci. C'est pour ça que le break de 4 jours, là, ben, il aurait fait grand bien du côté de Chicoutimi. Là, c'est Kitchener qui va l'avoir.
0: Mick, je sors un petit peu de la Coupe Memorial parce que la semaine passée, quand on s'est parlé, on a manqué de temps et on l'a teasé en disant on reviendra sur ton texte la semaine prochaine. Selon toi, c'est à prévoir qu'il y aura encore plus d'Américains dans la LHJMQ à compter de la saison prochaine?
11: Oui, parce que les Américains qui ne voulaient pas venir jouer ici en raison de l'admissibilité des aides dans la NCAA. Alors, tu sais que, bon, quand tu joues un match, tu perds ton admissibilité. Il y a plusieurs Américains, notamment ceux du territoire de la Nouvelle-Angleterre. C'est le territoire qui est donné à la LHJMQ, alors Boston, tous ces coins-là. Et c'est tout là que les gros programmes réputés de hockey de la NCAA sont. Alors, ces jeunes-là, ils voulaient pas venir ici parce qu'ils se disaient, hey, moi, là, jouer pour l'école de l'université de mon père puis de mon grand-père puis de mon... Alors, je veux pas perdre ça. Ils venaient pas. Là, ça a changé parce que les règles ont tombé. Tu peux faire les deux maintenant. Alors, c'est le meilleur des deux mondes. Et cette année, il y en a eu beaucoup. On en a parlé du côté des Wildcats de Moncton qui en avaient à un certain moment dans leur saison 11. Et là, ben, j'ai sondé les directeurs généraux dans les dernières semaines pour savoir, ils s'attendent à ce qu'il y en ait combien l'an prochain. Tout le monde est assez d'accord qu'il va en avoir plus au repêchage. Il y en avait eu 37, 38, là, ma mémoire me fait défaut, l'an passé. Cette année, on me dit que ça va être entre 50 et 60. Et il y a un DG, les gars. Puis j'ai entendu ce qu'Anthony Marcotte a dit la semaine passée après la chronique, qui m'a dit, attachez-vous bien, attachez votre sucre. Faites attention pour pas tomber de votre chaise. Il m'a dit qu'il y aurait 100 joueurs américains dans la LHJMQ l'an prochain. Ça, c'est vraiment le plus audacieux. Puis il y en a qui disent que ça arrivera jamais. Mais il y en a un quand même qui est prêt à dire ça. Alors, ce que ça veut dire, puis il va en avoir une bonne dizaine au camp d'entraînement des Saguenayens. Il va peut-être en avoir jusqu'à 15 à Rimouski, 10 au Cap-Breton, sûrement 10 à 15 à Moncton. Alors, ça monte vite, là. Puis on verra, est-ce que tous ces joueurs-là vont se faire une place dans la Ligue? Mais ça va changer le portrait.
1: Ouais, le problème là-dedans, en fait, la question qu'on doit certainement se poser dans les bureaux de la LHJMQ, Mario Cecchini en tête, c'est se dire, OK, on permet les Américains... ça ne met plus notre produit en évidence, mais en même temps, les Américains aident le produit. Donc, le produit est au cœur de la discussion, que ce soit bon ou mauvais. C'est pas si facile de mettre la ligne là-dedans. Les Américains, pour moi, j'ai toujours pensé que ça rehaussait le calibre. Il y en a eu des bons à travers les années, entre autres à Moncton et à Québec, par le passé, puis c'est bien correct. Mais faut pas que ça soit excessif non plus. Donc, est-ce qu'on va avoir, à un moment donné, amener une réglementation à travers ça? Vous pouvez être certain que tous les gens à la Ligue y pensent à tous les jours.
11: Écoute, c'est de la musique à mes oreilles, puis sûrement à celle de Mario Cecchini aussi, Tony, ce que tu dis, parce que sur le calibre de jeu, c'est exactement l'argument qui nous est présenté en nous disant le court terme, on ne peut pas intervenir parce que ça a trop bonifié le calibre de jeu, surtout avec des départs qu'on a eu vers la NCAA. Fait qu'on a rentré des joueurs à son empire quelque part là, pour maintenir ça. Et les Américains ont permis de maintenir ça. Maintenant, sur le long terme, si demain matin, tu me dis qu'à chaque année, il y a 100 et plus joueurs américains dans la LHJMQ, je me pose quand même certaines questions sur le développement parce que je veux dire, t'as une mission, puis il y a un DG, je le nommerai pas, qui me disait, tu sais, moi là chez nous là, on a eu des années plus difficiles. Ben, les gens de ma ville, ils viennent parce qu'ils se reconnaissent dans les joueurs qui sont sur la glace. Ce sont des joueurs qui sont engagés dans la communauté. Est-ce qu'on va pouvoir maintenir ce niveau d'engagement-là avec des gars des États-Unis qui vont être là un an ou deux? Faut se soucier de notre fanbase, comme on dit dans le jargon. Alors, c'est pas simple. C'est vraiment pas simple, mais c'est sûr que si ça devient la norme 100 Américains par année, il y a une chose, par exemple. Il va falloir qu'ils regardent comment ils interviennent pour s'assurer que les joueurs soient rentrent comme joueurs repêchés et non comme joueurs autonomes. Puisque là, si c'est joueurs autonomes, ça veut dire que c'est tout le temps les gros marchés qui vont être capables d'attirer les meilleurs. au détriment des petits. Pas simple,
0: exact.
11: Mais c'est vrai que cette année, ça a vraiment bonifié le calibre.
0: Merci beaucoup, Mick. Bonne fin de Coupe Memorial et on se reparle la semaine prochaine.
1: Hey, hey, Mick!
11: Bon match ce soir.
0: Yes!
4: Salut, bye-bye.
0: Bye-bye. Mickaël Alancette, journaliste pour Le Soleil. Au retour, match numéro 4, Canadiens Hurricanes.
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0: J'imagine que le Canadien est encore une fois négligé ce soir, Ali.
3: Oui, c'est sûr. Sur clubbetway.com, le Canadien qui est négligé à la maison, 2.25, celle pour le Canadien, et 1.67, celle pour les Hurricanes. Si vous voulez, là, je suis allé fouiller pour d'autres cotes qui pourraient être intéressantes. Le premier but du match, donc c'est les Hurricanes qui l'ont marqué 3 fois. Est-ce que le Canadien va le faire ce soir? Si vous pensez que le Canadien va marquer le premier but, c'est 1.95. Pour la Caroline, c'est 1.69. Et est-ce qu'on va avoir une prolongation? Ça fait 2 matchs de suite qu'on a une prolongation. Ben, 3.75 si vous pensez que ça s'en va en prolongation. Sinon, c'est 1.22.
1: Bon, ça va être correct, là, les prolongations, là, ouais, l'équipe du matin.
3: On veille assez tard, là.
0: C'est le fun, là.
4: C'est une victoire de 4-1 en troisième, là, qu'on peut slacker notre ceinture.
0: 4-1 Montréal, là, quand même, là.
4: 4-1 Montréal. Ouais,
3: la mauvaise nouvelle, c'est que les Hurricanes ont gagné 10 des 11 dernières séries quand ils menaient 2-1 dans la série.
0: Pas grave, t'as rien dit, ça.
4: Pourquoi t'as été obligé de rajouter ça, là, cette stick de patente-là, là? Tu sais, des fois, là, ma mère disait, tant qu'à dire des niaiseries, t'es aussi bien de fermer ta gueule, là. Mais c'est peut-être.
3: Et le Canadien, dans son histoire, sur 29 séries où il perdait 1-2, en a gagné 8.
4: Sur 29?
3: Ouais.
0: 8 sur 29.
4: Un autre
0: affaire, t'as pas nécessaire, là.
4: Ouais, c'est
0: ça, c'est sur quel site, Ali?
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0: Il y a un monsieur qui est venu pendant la pause. Regardez bien ça, là.
3: Wow, la belle miche du Canadien.
1: Richard Blais,
0: c'est pas écœurant, ça.
1: Ben oui, regardez ça.
0: Ça, ça peut-tu pas nous porter chance pour ce soir?
4: Hey, si tu parles, hein, c'est beau, ça. Ça doit être bon.
3: Bon.
4: Pas
3: après.
0: Il est frais.
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0: Fait qu'allez faire un tour.
3: Ouais.
0: Si ça vous intéresse.
1: Le blé de Charlevoix.
0: Le Canadien pour vaincre les Hurricanes ce soir ont du pain sur la planche.
3: Oh!
0: Ah ben, moi, je suis genre, je vais faire des jeux de mots ici, là.
3: C'est un 10, ça.
1: Ah, ça, Gilbert.
3: Ça sent bon,
4: ça
3: là.
4: Oh, une petite slice,
0: ça sent bon.
3: Ah. Avec du beurre.
4: Même pas de beurre quand il est bon le même.
0: Gilbert s'est prononcé 4-1 Montréal. Oli, ce soir.
4: Bon, ouais, il y a
3: 3-2 Canadiens.
4: OK.
0: Canadiens?
3: Oh, ouais.
4: Ça te tentait pas, hein?
0: Ouais.
3: Ben, moi, j'ai dit Hurricanes en 6. Fait que...
0: okay. Tony, ce soir.
1: Canadiens. 5-2.
0: Ah, boy, le Canadien. J'espère que vous êtes là. 5h54. Max Lalonde s'amène. Bon match, tout le monde, ce soir.
1: À demain.
0: Bye-bye.
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1: Salut, bienvenue dans 100% Max. Bon mercredi, édition du 27 mai. Émission en mode avant-match aujourd'hui, Olivier Mans, salut.
2: Salut Max, comment ça va?
3: Ça va toi?
2: Ça va très très bien, jour de match.
1: Mais hein.
2: On a hâte un match pivot dans la série ce soir.
1: Mais hein.
2: Là, c'est le vrai biggest game of the year.
1: Ouais, d'ailleurs, Gilbert, son chandail plein de café, il est où? Il porte plus chance, fini ça?
2: Il l'a pas trouvé. Je pense que Diane l'a jeté sans lui dire.
1: Diane l'aurait jeté sans
2: ouais.
1: lui dire. Elle fait ça.
2: Ça a l'air que Gilbert l'a cherché partout, partout, partout, il l'a pas trouvé. Le vieux chandail dégueulasse, là, plein de café.
1: Diane l'a cherché, par exemple, c'est souvent ça.
2: Ça, je sais pas.
1: On va y en commander un autre, puis on va y verser du café dessus. J'aurais
2: avec
1: pu
2: plaisir.
1: Mettre le mien, d'ailleurs.
2: Ouais.
1: J'aurais pu. J'ai,
2: c'est vrai.
1: T'es encore disponible. D'ailleurs, notre chandail Simply The Best, également. The Best. The Best. J'ai un gars de Palais Walker.
2: The Best.
1: Est-ce que The Best va se dresser ce soir devant les Hurricanes encore?
2: Pas le choix.
1: Faut le dire encore.
2: Oui, pas le choix.
1: Oh,
2: t'as besoin
1: choix.
2: De lui. Puis,
1: mais...
2: une chose qui est sûre, c'est qu'on a un meilleur gardien qu'eux autres.
1: Ah! Hey!
2: Même pas proche, là.
1: C'est pas un mauvais gardien de but, Frederick Anderson, mais c'est pas un bon gardien
2: non.
1: de but.
2: Hey.
1: Il est dans le milieu, là.
2: Il reçoit 12 shots par game, il en laisse 2 passer.
1: C'est une aventure. Tu sais, c'est pour ça qu'une fois rendu contre Vegas, si les Hurricanes passent le Canadien... Des tireurs comme Mitch Marner, des tireurs comme Mark Stone, ça va se régaler. Là.
2: Oui.
1: Jack Eichel,
2: oui.
1: tout ça, c'est, ça tire au filet. Là.
2: Ouais, quand
1: c'est
2: même.
1: C'est pas ça que je souhaite. Là. Je souhaite que Carter Hart fasse face à Nick Suzuki et à Cole Caulfield, c'est ce que j'aimerais. Mais la côte va être longue à remonter.
2: Ça, c'est sûr. Ah non, ça, c'est sûr. Mais c'est possible. Tu sais, le Canadien a pas joué des très bons matchs samedi puis lundi. Et malgré tout, ça s'est rendu en prolongation. Fait que tu dis, ben écoute, si on est capable de... Tu sais, ils ont joué leur match D, genre. Disons, tu fais juste sortir ta game B. Là. Pas besoin de sortir ta meilleure game possible, mais tu fais juste mieux jouer dans tous les aspects. Ils ont une chance de les battre. Puis je pense qu'il y a des correctifs à apporter, ça c'est sûr et certain. Mais les Hurricanes sont un club qui est prenable. On l'a vu dans le match 1, le Canadien est capable de prendre avantage des Hurricanes.
1: Et aujourd'hui, en plus, Jakub Dobesch célèbre son anniversaire.
2: Ouais.
1: C'est sa fête, 25 ans. Quel beau cadeau de fête qu'il s'offrirait, comme le dit Valérie sur la messagerie texte 514-790-0919, de blanchir les Hurricanes.
2: J'y souhaite.
1: Ce soir.
2: Parce que là, ça en fait deux de suite qui perdent. Ça, c'est pas arrivé depuis vraiment longtemps. C'était pas arrivé des séries. Puis depuis le 9 décembre, c'est juste la deuxième fois qu'il arrive. Trois défaites de suite pour Jakub Dobesch. Ce serait surprenant, là.
1: Alex Quattro, sur la messagerie texte, nous écrit souvent, il dit « Inverse les goalers, puis on se fait éliminer en trois. » Oui.
2: Pas
1: oui.
2: mal.
1: Oui, oui.
2: Honnêtement, oui.
1: Le Canadien avec Frederick Anderson,
2: boy.
1: On n'est pas dans ce round-là.
2: Et boy. Ah non, non.
1: On n'est pas dans ce round-là.
2: Mais il n'a pas été testé tant que ça, Anderson. C'est ça le problème.
1: Non, c'est
2: que...
1: ça l'histoire. Tu te rappelles au filet.
2: Ah non. Hey, dans le dernier match, j'ai vu une statistique passer tantôt. Le Canadien a eu plus de dégagements refusés que de tirs.
1: Ah boy.
2: C'est pas normal, là. Pas normal, faut que tu le testes, Frederick Anderson, surtout quand t'as des joueurs de talent, Caulfield, Suzuki, Slavkovski, Demidov, faut qu'ils lancent au filet. Puis s'ils le font, c'est tout à fait possible d'aller la chercher. Mais si le Canadien sort la même game qu'ils ont sorti lundi, ils vont se faire planter à soir, ça c'est sûr.
1: Ouais, puis ça risque bien gros de se finir en Caroline. Comme hier, ça s'est fini du côté de Vegas pour l'Avalanche. Hey, ça là...
2: Quelle déception.
1: Déception, c'est même pas de la... Moi, c'est de la surprise.
2: Ouais.
1: Je suis, m'en sortir un grand mot, je suis ébahi.
2: Ah oui, abasourdi.
1: Abasourdi. Ah oui, hier, là, j'ai pas regardé au complet, évidemment, ça a commencé à 9h, j'ai regardé le reste le matin. Puis quand j'allais me coucher, j'ai fait comme, pense pas qu'ils vont gagner, celle-là.
2: Non.
1: Pense pas, puis là, je me suis levé le matin, puis je faisais mon petit pépi du matin à 4h20, là, puis je me disais, oh, bah boy, ça va crier à Colorado.
2: Puis tu sais, que Vegas gagne, c'est une chose. Je pense que si on t'avait dit, hey, Vegas va gagner en 6 ou 7, OK, c'est des choses qui arrivent, c'est une super bonne équipe. C'est le fait qu'ils gagnent en 4, là, un balayage. Où ça a même pas tant été proche, le oui au pointage, mais en soi, on n'a jamais vraiment senti que le Colorado était dans le coup dans cette série-là.
1: Hey, Vegas a remporté 39 matchs dans la saison régulière. Puis sont
2: c'est
1: en
2: un
1: finale.
2: Des plus bas totals de l'histoire pour une équipe qui sera en finale.
1: Bruce Cassidy va se faire une bague de la coupe.
2: Boy.
1: Mettons, là. Est-ce que ce serait la première équipe à congédier son coach vers la fin de la saison et remporter la coupe?
2: Aussi tardivement, ça
1: aussi
2: c'est une bonne question. Il y a peut-être les Devils, je pense, à Mané qui l'avait fait, puis là ils ont embauché Larry Robinson, mais je suis pas si sûr que ça, mais t'as raison, puis c'est ça l'affaire avec Vegas, c'est que il y avait l'équipe pour gagner toute l'année là. C'est la même équipe essentiellement qui était là du début à la fin, Carter Hart. Mais ils sous-performaient tellement.
1: Hey Bruce, ils vont recevoir la bague chez eux par un livreur, ils vont y garrocher avec une note écrite dedans. Puis non, tu peux pas parler de Minton.
2: Non, c'est ça. T'auras toujours pas de job, mais au moins t'as une bague.
1: Au moins t'as une bague. Prends ta bague. T'es trop petite, by the way.
2: C'est chien là.
1: Tu congédies
2: le gars, tu l'empêches de travailler, puis tu le fais mal paraître. Le club s'en va en finale encore une fois, puis ils vont être favoris probablement dans la finale.
1: Puis c'est drôle, hein, parce que je sais pas si tu l'as vu passer, là, mais l'Avalanche Colorado, la dernière fois qu'ils s'étaient fait balayer, les Blue Jackets.
2: Ah ouais.
1: Puis c'était Tortorella, le coach.
2: Et boy.
1: C'était Torts, le coach.
2: Ah, c'était le Lightning, oui.
1: Michel Therrien à Pittsburgh, les gens nous disent le dernier coach à être rentré tard dans l'entre-saison, avoir remporté la Coupe.
2: Ouais, parce que tu vois, il y a l'année, par exemple, où Craig Berube avait été embauché, mais tu sais, ça, c'est arrivé vers le milieu de l'année. Michel Therrien, c'est vrai qu'en 2009, il me semble qu'il avait été congédié assez tardivement par les Pingouins. Puis là, c'est Dan Bylsma qui a débarqué. Puis, Bylsma a mené les Pingouins à la Coupe. Mais c'est tout un revirement de situation, là. Puis ça te montre que, tu sais, Torts, on s'entend, dans 3 ans, il ne coachera plus les Golden Knights. Ça, c'est sûr. Même dans 1 an et demi, ça se peut qu'il soit plus là.
1: Mais entre-temps, ils ont un problème de salary cap, là.
2: Oui.
1: Ils ont un problème de liquidité. Pas dans la mesure où ils manquent d'argent, dans la mesure où...
2: Non, mais c'est serré.
1: C'est serré, là.
2: Puis, non, mais c'est ça qui est vraiment intéressant. Puis, ils auront des grosses décisions à prendre cet été, mais ce gars-là, l'électrochoc, pareil, là. Hey, ça fait 22 ans qu'il a été dans sa dernière finale de la Coupe. C'était avec le Lightning, évidemment, en 2004, quand il avait remporté. Puis, tout le monde pensait qu'il était fini, là. Qu'il était dépassé, puis que ce gars-là, il aura jamais une chance de recoacher dans la ligue.
1: C'est fou pareil. Hein?
2: Il débarque avec une équipe, il reste 8 matchs à la saison, il les amène en finale.
1: Ouais, puis c'est ça, c'est ce qu'on disait tantôt, les Pingouins avaient congédié Michel Therrien, c'est Dan Bylsma qui avait gagné.
2: C'est ça.
1: Ouais, cette année-là. Mais hey, écoute.
2: Ouais, c'est ça, tu vois, Bylsma avait coaché les 25 dernières games.
1: Bon. Tort, c'était quoi, 4?
2: 8. Ah, c'est pas beaucoup, là.
1: Ah, c'est spécial.
2: Je suis pas sûr qu'il gagne une ronde si Bruce Cassidy reste avec cette équipe-là.
1: Ah, il y a une parade à Vegas, là. Ça strip.
2: Oh boy. Ça fait le party
1: rempli
2: pas mal.
1: Les touristes qui se demandent qu'est-ce que c'est ça? Qu'est-ce qu'ils font là, là?
2: C'est qui ça, Mitch Marner?
1: Enlève-toi devant le stade des Raiders, là. On voit pas le tailgate de football. Honte-toi de là.
2: Mais c'était beau à voir, honnêtement, depuis hier soir. Tout le monde qui remet ça en pleine face aux Maple Leafs. De Mitch Marner.

0: le tirait vers le bas.
1: Ouais, un environnement super négatif.
0: Les plus grands compétiteurs, même dans les pires environnements, vont s'en sortir. Mm-hmm. Les plus grands des plus grands vont s'en sortir. Je pense pas que Marner est fait assez fort pour ça, assez tough pour ça. Dans un environnement comme Vegas, où il est entouré de gars comme Jack Eichel, des gars comme Mark Stone, des gars qui ont un ascendant positif, il est capable de jouer au hockey puis d'être un des meilleurs dans la ligue, puis probablement un Conn Smythe.
1: Mais ça te montre que c'était pas lui le problème à Toronto. C'était il faisait partie. C'est un ensemble.
0: Mais en fait, c'est qu'il s'est laissé entraîner.
1: Ouais.
0: C'est laissé entraîner. Tu sais, des business qui vont pas bien à un moment donné parce que tout le monde est négatif dans le business. Puis là, tout le monde est négatif. Fait que ça fait que même le gars le plus positif sur la terre devient négatif. Tu prends René Simard, tu le sacs dans ce business-là. Il va devenir bête comme ses deux pieds, lui, avec. Ouais. Il chantera plus la vie chante. Ça arrivera plus. C'est du monde qui se laisse atteindre par leur environnement, qui prennent les couleurs des gens avec qui ils travaillent ou avec qui ils vont à la guerre. C'est jamais bon. Là, ouais, il arrive à Vegas dans un bon environnement. Ça fait juste dire une chose. Il faut qu'il soit bien entouré et il n'a pas eu la force et l'aura de changer une business de bord, ce que Sidney Crosby a fait à Pittsburgh.
1: Oh, t'as raison.
0: Deux fois.
1: Ouais. Ce que Malcolm Celebrini est en train de faire à San Jose.
0: À San Jose.
1: Connor McDavid, il a pas gagné, mais il l'a fait quand même avec les Oilers. Mm. Tu sais, en plus, Marner, il avait tout le fait qu'il venait de Toronto, là. Fait que ça amène une composante tellement différente. Plus de pression des médias, toute sa famille, ses amis, son entourage avec qui il a grandi, ils sont là, puis ils sont tout le temps en train de le picosser, puis de l'amener dans telle affaire, puis ils rôdent autour du club alors que ça aurait pas été le cas s'il jouait pas à Toronto.
0: Puis tu sais, si Marner réussit à soulever la coupe à Vegas, va falloir que toutes les lumières se tournent vers Toronto, puis la pauvreté, la faiblesse avec laquelle on a géré son dossier.
1: Ben oui.
0: Puis qu'est-ce qui est arrivé là-bas?
1: Il était l'ennemi public numéro un là-bas, là. Mm-hmm. Il a été, je veux dire, ramassé sur la place publique. On le critiquait pour son manque d'effort, pour ci, pour ça. Les Leafs ont essayé de l'échanger, ça a pas marché. Il a dû s'embaucher des gardes de sécurité parce que il recevait des menaces. C'était vraiment pas chic, là.
0: Non, c'était pas chic. C'était vraiment, vraiment pas chic. Mais tu sais, ça, là. Tu sais, prends le kit des Saguenayens hier, ben, qui a donné des coups de patin, là.
1: Ben, comment,
0: c'est pas le geste le plus idiot que tu peux faire sur la patinoire, là.
1: Oui.
0: Tout le monde le sait, là. C'est dangereux, c'est cave, c'est idiot, tu peux couper le pied du gars. C'est pas ça, jouer au hockey. C'est pas un hockey play, c'est pas un jeu de hockey. Des menaces de mort?
1: Hey, come on.
0: T'sais,
1: c'est ridicule.
0: Le monde est complètement débile, là. J'ai vu une vidéo passer l'autre jour, là, dans un tournoi de M7, dans du hockey privé. Il y a un papa qui est embarqué sur la glace à la fin du match pour aller donner de la merde d'une équipe de Saint-Jean. Il est embarqué sur la glace pour aller donner de la merde au coach de l'équipe qui venait de gagner. Il embarque sur la glace. Qu'est-ce que tu fais? Ta fille est là, puis elle pleure.
1: C'est un fléau, là. Surtout sur les réseaux sociaux maintenant, parce que les gens sont anonymes, fait qu'ils pensent que ils peuvent dire ce qu'ils veulent. Puis tu sais, nous, on le voit, là, dans une mesure beaucoup moins importante. Mais écoute, avec la messagerie texte, pis les commentaires, pis tout, pis tout ça. Les choses qu'on se fait dire, tu mets ça à une plus grosse échelle, là. On l'a vu cette année avec des joueurs du Canadien, avec des... Tu sais, c'est pas drôle, là, de devoir fermer ses comptes sur les réseaux sociaux parce que tu reçois de la haine constamment, tu reçois des menaces.
0: Critiquer la performance d'un joueur, pas de problème. Mais tu te rends jusqu'à genre, je vais aller chez vous lancer des œufs sur ta porte. Hey. Tu sais, Eric Gagné à Boston, là.
1: Ouais.
0: Ses enfants se faisaient écœurer à l'école.
1: C'est vrai.
0: Sa femme, elle ramassait ses enfants à l'école, puis les autres papas qui allaient chercher leurs enfants. Ton père, c'est un pourri, tu écoutais la game. À son enfant?
1: T'sais, ça n'a même pas rapport, là. L'enfant n'a rien fait de mal.
0: Ça n'a pas rapport. Carré Lemar, ça vient dans les prochaines. On va parler du match ce soir parce qu'on va tomber en mode avant-match bientôt. On aura des extraits à vous faire entendre aussi ce matin. Est-ce qu'on va brasser la formation chez le Canadien de Montréal? On fait ça au retour dans 100% Max à BPM Sport.
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0: J'aurai la chance de partager une partie de golf avec elle tantôt au club de golf Elmridge dès la fin de l'émission. J'espère qu'elle est déjà partie, Carole, parce qu'elle a l'air d'avoir du trafic.
4: Non, malheureusement, je suis pas partie encore, mon Max. Mais
0: bon, merci, Carole. À tantôt.
4: À vous,

0: Mais ça va être le fun. On joue avec Marc Dupré tantôt, ouais, qui nous rejoint à Ambridge, et avec David Hill, le professionnel là-bas, puis on va être en onde. On enregistre ça ce soir. Ça va être diffusé demain sur nos ondes, évidemment, parce que ce soir, c'est l'avant-match, ouais, puis la planète arrête de tourner, vu que le Canadien joue. Mais j'ai bien meilleur, tu fais beau. Puis j'ai pas joué, ouais, à Ambridge depuis genre 7-8 ans, fait qu'on va avoir bien du fun tantôt.
1: Moi, j'ai jamais joué, fait que j'ai bien hâte de voir tout le monde aussi. Ça va être le fun.
0: Le Canadien, reviens-tu dans cette série-là? Est-ce qu'on s'en va à Caroline avec une série qui est égale?
1: Ah, moi, écoute, j'y crois à 100%. Je trouve qu'on a été un peu... c'est sûr qu'après les deux performances, là, on commence à s'auto-évaluer d'un part et de l'autre, mais je trouve qu'il y a quand même eu de bonnes choses qui se sont passées. C'est juste qu'ils se sont passées, puis on a parlé ensemble en termes de flash. On a vu des beaux flashs offensifs, des beaux flashs ici et là, où on a pu essayer de, bon, un, fatiguer la Caroline d'un bord, puis d'essayer de créer des choses. Mais on n'a pas été opportuniste lorsqu'on devait être dans l'enclave et prendre des lancers, ou qu'on devait faire en sorte qu'on amène la rondelle plus profondément dans le territoire, puis de vraiment essayer de forcer les chances de marquer ou de créer ces choses-là. Quand on regarde de l'extérieur, c'est sûr qu'on fait face à la Caroline qui est intense, qui va, écoute, te donner les présences les plus malsaines au niveau, qui vont brasser ton équipe, ils vont être là dans ta face à chaque fois. Fait que pour moi, il y a des petits ajustements qui sont quand même assez, bon, simples à dire et à faire potentiellement de l'extérieur. Reste à dire que le plan de match puis ce que Martin Saint-Louis vont décider de faire pour contrer qu'est-ce qu'on a comme pression, parce que il le dit depuis le début, les gars, c'est qu'est-ce qu'on peut faire avec le jeu qui est devant nous? Comment est-ce qu'on peut aider ces gars-là à voir clairement à travers le chaos que les Hurricanes créent à chaque fois qu'on joue contre eux? Fait que pour moi, il y a du bon. Quand je dis il y a du bon, il faut juste qu'on le fasse plus constamment dans la partie. Puis l'autre chose, c'est que je ne trouve pas battu complètement. Je trouve qu'il y a un gros point d'interrogation dans les buts de la Caroline. Et il faut qu'on l'exploite, ce point d'interrogation-là. C'est-à-dire, il faut qu'on amène, oui, des lancers, ouais, mais il faut qu'on aille le voir aussi, là. Parce qu'il va, il est pas top. Il est pas dans sa pleine capacité, puis il sait, et je crois qu'on est rentré un peu dans sa tête à lui, à 100%.
0: Tu sais, les gars, on parlait ce matin dans le Club du Matin, est-ce qu'il serait pas venu le temps de peut-être bouger le premier trio, là, de jazzer l'offensive, ouais, un peu, de donner à Demidov, peut-être, Nick Suzuki comme joueur de centre?
1: Ben, écoute, tu sais, il y a plein de choses qu'on pourrait faire. Reste à voir, tu sais, Slav n'a pas connu ses meilleures parties, je te dirais, contre la Caroline non plus. Est-ce qu'on peut lui aussi l'amener ailleurs puis avoir un peu plus d'intensité de sa part? Ça avait quand même bien cliqué aussi lorsqu'on l'avait mis sur le deuxième trio. Fait que reste à dire que ça dépend quel élément on veut amener. Tu sais, si on se souvient, on avait essayé Anderson sur le premier, on avait essayé Slav sur le deuxième. Ça nous créait un deux, bon, two shot potentiellement, offensivement parlant, mais t'as raison de mentionner Demidov, puis les gars, ils avaient raison ce matin, parce que il nous en donne quand même, mais il est pas bien soutenu en ce moment. Est-ce qu'on pourrait le voir un peu plus longtemps aux côtés de Suzuki, d'essayer de créer quelque chose? J'aime ça, mais en même temps, je trouve qu'on met tous nos œufs dans le même panier un peu sur ce trio-là. Est-ce que c'est l'élément qui aide le deuxième trio en ce moment plus que l'élément qui devrait venir fixer le premier trio, qui, on le sait, là, a besoin d'aller se faire et se créer de l'espace, puis peut-être d'avoir un peu plus de physicalité. C'est pas Caulfield qui va d'un coin récupérer la rondelle en ce moment, là, tu sais.
0: Comme Carrie dit, it's a ball de neige effect.
1: Ben, c'est ça, c'est. Mais c'est parce qu'un coup que t'en bouges un, c'est sûr que les autres sont affectés d'un bord comme de l'autre, mais est-ce que, oui, ça pourrait être un moment d'amener, bon, un autre joueur ou de bouger Slav? Moi, je suis complètement d'accord avec ça. Qui qu'on met là, reste à voir, mais là, par la suite, c'est tes éléments qui fonctionnaient bien, il faut que tu gardes ton troisième trio comme il est. Fait que là, qui tu mets? Tu comprends? Qui tu mets sur ce deuxième ou ce troisième trio-là? Est-ce que tu bouges ça? Est-ce que tu le bouges pas?
0: C'est là où on est complètement exposé avec pas de deuxième joueur.
2: Ben oui.
0: C'est là où on le voit. C'est ce casse-tête-là de pas être capable de... Parce que si tu donnes... Mettons que t'enlèves Caulfield, puis tu mets, ouais, Demidov, puis c'est Slav, Suzuki, Caulfield... Demidov, c'est Caulfield qui se retrouve avec plus de joueurs de centre.
2: Ben c'est ça, Caulfield puis Evans, ce sera pas mieux que Demidov et Evans, là.
0: Tu sais, c'est deux marqueurs, là.
1: Tu sais, puis là, ce qu'on voit, l'élément qui serait peut-être le plus facile à faire, c'est d'amener Newhook en haut, puis de switcher Slav potentiellement, ou Caulfield, peu importe comment on le voit, là, mais encore là, j'ai de la difficulté à dire que Caulfield et Suzuki devraient être séparés. C'est ça le hic que j'ai. Puis j'irai chercher quelque chose d'autre sur ce trio-là. Peut-être qu'un New York peut aller chercher des rondelles, frapper, puis ouvrir le jeu davantage pour ces gars-là aussi. Qui sait, parce que tu veux pas mettre Anderson en ce moment, ça va quand même bien avec Dano puis Texier là-dedans.
0: Tu peux plus chasser,
2: mais c'est ça, mais c'est justement pas normal que ce trio-là soit ton meilleur trio depuis le début de la série.
1: 100%, 100%.
2: C'est une super belle histoire, Dano puis Anderson, qui a vraiment l'air d'avoir retrouvé ses jambes après avoir connu peut-être une série où il était moins visible contre les Sabres. Mais tu peux pas te fier sur ce trio-là. À un moment, il faut que tes gros canons se réveillent aussi.
0: Faut que tu trouves une façon d'ouvrir la défensive. Puis tu sais, Martin Saint-Louis a fait ça toute sa carrière. Trouver des façons de rejoindre le territoire adverse, même contre les meilleures défensives dans la ligue. Je peux pas croire qu'après trois matchs, parce que tu sais, le premier, on l'enlève de l'équation. La première période, en fait, de cette série-là, on l'enlève de l'équation. Les Canes, c'était pas là. Après ça, ils ont compris comment le Canadien joue. C'est sûr que Martin était à la planche à dessin, essayer de trouver une façon d'ouvrir la défensive.
1: 100%. Puis tu sais, au début ou dans cette première partie-là, peut-être que ça vous a induit en erreur que sortir du territoire avec la longue passe, avec un bomb back qu'on appelle, donc on remet la rondelle vers le centre pour essayer de rentrer puis de prendre à contresens, a fonctionné ce match-là. Est-ce que c'est ça qui fait en sorte que là maintenant, eux, ils sont ajustés? Là, quand ça réussit, on a un gars du CH qui est tout seul à la ligne bleue avec trois gars de la Caroline plus un repli qui s'en vient assez intense. Il n'y a pas de temps, il n'y a pas d'espace, puis en plus de ça, on n'a pas de support. Fait que pour moi, c'est des éléments. Pourquoi est-ce que notre troisième trio a du succès en ce moment? Parce qu'ils sont rapprochés, parce qu'ils font, ils gardent les choses simples, c'est sûr et certain, mais est-ce qu'on pourrait pas prendre exemple à la façon qu'eux sortent du territoire et de faire avancer? Puis là, je mets un bémol là-dessus parce que c'est sûr qu'ils jouent contre le troisième trio de l'autre bord aussi. Fait que t'as pas les mêmes adversaires, t'as potentiellement pas le même paire de défenseurs non plus sur la glace que, mettons, ton premier et ton deuxième trio fait face. Sauf que pour moi, en première partie contre la Caroline, le support était rapproché, le support sur les sorties de territoire, tes défenseurs avaient des options rapides, autant court que long, ou dans le centre. Pour moi, depuis deux matchs, on a une option, puis c'est la longue passe à chaque fois qu'on tente, ou on essaie de sortir avec l'espèce de flip pour mettre ça dans la zone neutre pour enlever un peu de pression. Mais les gars, ils se font vraiment malmené physiquement aussi, puis il n'y a pas de joueur pour empêcher ou juste déranger quand un gars vient à 100 000 à l'heure là, pour aller geler ou mise en échec dans le coin, que ça soit Carrier, que ça soit Matheson et compagnie. Je veux dire, tous nos défenseurs se font quand même frapper à pleine vitesse, puis ça, je trouve que c'est un élément qu'il faut qu'on ajuste aussi là. Il faut qu'ils soient moins efficaces là-dedans. Ça, c'est de passer devant eux, c'est d'avoir des pics qui sont légales, c'est de créer un peu plus d'espace pour des défenseurs, puis l'autre chose, c'est d'être une option plus rapidement pour eux.
0: Est-ce que tu rentres Jack High ce soir?
1: C'est une bonne question. Est-ce qu'on est vraiment dans le contexte où lui pourrait changer la note physiquement? Je sais pas. Ça t'en prend plus que Jack High dans un sens, puis ça te prend aussi l'espèce de jeu de transition qui va connecter puis qui va être qui va te le permettre de le faire. Puis malheureusement, on fait pas confiance à Jack High du côté des entraîneurs puis de la façon qu'on l'utilise. Fait que je sais pas si tu te mets un peu plus dans le pétrin en le mettant là ou t'es menotté avec l'utilisation que tu peux faire de lui. Personnellement, je ferais un mini changement à l'avant, moi, c'est sûr. Puis, tu sais, je veux dire, le oomph qu'on a reçu, là, je dis pas que c'est le chose à faire, mais le oomph qu'on a eu quand Gallagher est rentré à la maison dans l'alignement, est-ce que ça pourrait t'amener quelque chose puis qu'il lui pourrait aller déranger Anderson devant le filet puis
0: Il va tout faire.
1: Jouer le 8-9 minutes qu'on a donné à Vellino pour être pertinent en venant de lui puis t'amener cette passion-là? On dirait que je vais plus dans cette direction-là que de rentrer Jack High, moi, ce soir.
2: Tu vois, moi, c'est même pas Joe Vellino que je sortirais dans ces circonstances-là.
1: Non,
2: ça arriverait pas, mais moi, c'est Kirby Doc. Je trouve qu'il est retombé dans ses mauvaises habitudes. Il a été blanchi de la feuille de pointage à ses 6-7 derniers matchs. Il a connu un bon début de série là, contre le Lightning, contre les Sabres, il a marqué des gros buts, mais depuis il fait absolument rien. Fait que moi ce serait lui, mais va falloir que t'essaies d'apporter de quoi à cette formation là, parce que si t'essaies juste de répéter, c'est les mêmes erreurs qui vont arriver encore.
1: Puis tu sais les gars, le mini sentiment de dire ouais mais c'est dur de rentrer dans le territoire, c'est dur d'accéder à l'opportunité de prendre le lancer, mais pour moi c'est une confection, tout se passe dans la zone neutre au niveau comment on est placé, comment on est positionné. Est-ce qu'on est, on dit, on top du joueur, même sur l'échec avant, que ça soit dans les trois zones, ce qui fait en sorte que quand ton défenseur récupère la rondelle, peu importe où tu es, il y a une option à gauche, à droite et au centre à chaque fois. Il n'y a pas six joueurs en avant de un et de l'autre, puis que ça se croise, puis il n'y a pas d'option d'un. Tu sais, la Caroline non seulement bloque la longue passe, mais en plus de ça, il rentre un peu en avant des alliés. On se fait déjouer par ça. On rentre, puis là, ils font couper les passes ou ils coupent les passes qui sont vers l'avant. Fait que c'est des petites tactiques que je pense qu'il faut qu'on on va ajuster ce soir. Moi, c'est sûr, on l'a vu pendant la partie à quelques reprises. Là, on revenait un peu plus dans le territoire, puis c'est là que ça fonctionnait. Fait que pour moi, c'est ces éléments-là, défensivement parlant, là, dans les trois zones, est-ce qu'on peut être plus pertinent? On n'a pas l'anticipation assez rapide pour les frapper en ce moment parce qu'on est non. trop loin.
2: Mais c'est ça. Il faut retrouver la mentalité d'agresseur que le Canadien avait dans le match 1 voilà. et dans les deux premières rondes. Là, on le sent pas. C'est les Hurricanes qui sont plus affamés, qui sont plus vite, qui frappent plus. Le Canadien est capable de dominer un match lorsque c'est eux qui prennent le contrôle, que c'est eux qui décident de physiquement s'imposer. Parce que sinon, ils subissent, puis avec les plus petits joueurs, plus souvent qu'autrement, quand t'arrives deuxième dans le coin, quand ben peut-être que t'es désavantagé dans les batailles, c'est les défenseurs des Hurricanes qui vont sortir plus souvent qu'autrement avec la rondelle. Alors il faut retrouver cette mentalité-là qu'on avait il y a pas si longtemps que ça. Maintenant, est-ce que d'un point de vue physique, t'as des limitations, t'es fatigué, que t'es pas capable de l'appliquer, peut-être, mais faut que tu donnes ton 110%
0: c'est ce soir. Qu'ils vont être capables de le faire.
1: Exact. Ah, ouais. Tu sais, dans cet élément-là, Ali, c'est même... Est-ce qu'on peut juste être plus conscient où on met la rondelle? Oui, mais quand est-ce qu'on la met, la rondelle, dans le fond? Est-ce que le gars, il est notre partner, il est à l'autre ligne bleue, là, je la dompe, puis lui, il faut qu'il fasse un 100 pieds de plus ou un 50 pieds de plus pour se rendre dans l'échec avant? Est-ce qu'on peut poser un peu, oui, il y a de la pression, oui, il y a des choses qui se passent, mais mettons ça derrière le défenseur d'une façon intelligente où on peut récupérer et faire mal au Hurricane. En ce moment, notre timing n'est pas là, puis ça, c'est moi, tu sais, une petite pause où on essaie de peut-être attirer un peu plus les défenseurs vers nous et là, on l'amène profondément parce qu'on sait qu'il y a un gars qui rentre dans le centre qui peut aller mettre le défenseur en échec ou même gagner cette rondelle-là en termes de course. Tu sais, c'est des petits éléments comme ça qu'on n'a pas pu faire parce que honnêtement, on était épuisés à chaque fois qu'on sortait du territoire. C'est ça la clé. Il faut qu'on sorte du territoire d'une façon efficace. Il faut pouvoir avoir de l'énergie pour être pertinent de l'autre côté. C'est simple, mais c'est difficile.
0: Ouais, c'est difficile, ça va être tout un défi ce soir, on aura la chance de regarder ça plus tard en soirée. On est en mode avant-match, puis nous, on s'en va jouer au golf. 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On va avoir vraiment du fun. 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
1: 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Vous allez avoir des belles photos du beau fun. Fait que venez vous avec nous autres, puis j'ai hâte de te voir tout à l'heure. Là, mon
0: Max, ça se peut que tu frappes la première pour moi. Regardez ce qui se passe sur Google Maps, présentement, ça se peut que tu frappes la première. Salut, Karel.
1: C'est bon, on va l'essayer.
0: Bye-bye. À venir, de l'autre côté, je veux vous faire entendre Martin Saint-Louis qui s'est fait poser une question hier sur l'arbitrage.
2: Ouais.
0: Puis la question est bonne. La question qui lui a été posée, c'est tous les coachs à peu près ou les joueurs parlent de la qualité de l'arbitrage, toi, tu le fais jamais.
2: Mm-hmm.
0: Attendez d'entendre sa réponse. Tu sais, quand on dit là, c'est d'une grande sagesse, c'est vraiment une grande sagesse, Martin Saint-Louis. Je fais attention au retour, bougez pas.
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4: I mean, I feel like, you know, if I'm relying on the refs for me to win a series, I'm spending my energy in the wrong place.
0: La question était, Martin, les officiels font beaucoup jaser dans cette série-là, dans les séries en général. On a l'impression des fois que certains coachs se servent des médias pour être en mesure de passer leur message. Toi, tu le fais pas. Pourquoi? Tu sais, pourquoi tu nous parles jamais de l'arbitrage ou tu refuses de parler de l'arbitrage? Puis la question est légitime. Vous avez entendu la réponse. Il dit, si je m'en remets aux officiels pour gagner un match de hockey, je pense que je mets pas mon énergie à la bonne place.
2: Mais c'est tellement vrai. Les arbitres, ils peuvent pas être une excuse.
0: Tu veux faire?
2: T'sais, oui, on peut avoir eu des problèmes avec l'arbitrage depuis le début des séries, mais jamais au point où tu peux dire tel match a été volé par les arbitres. Puis même là, il y a tout le temps quelque chose de plus que tu peux faire pour mieux jouer, pour pas te placer dans cette position-là.
0: Puis tu sais, est-ce qu'il y a eu des mauvais appels? Plein. Ah. Est-ce qu'il y en a eu juste envers le Canadien?
2: Ben non.
0: T'sais,
2: regarde en prolongation lundi. OK. Lane Hutson se fait trébucher.
0: Mm-hmm.
2: Ouais, mais deux minutes plus tard, il y a le 6 joueurs du Canadien sur
0: clair,
2: la glace.
0: Là.
2: Clair, net et précis. Madison touche même à la rondelle. On l'appelle pas. Fait que ça va de part et d'autre. Puis, comme coach, je pense que c'est quasiment irresponsable de le faire ouvertement, de critiquer les arbitres, parce que t'envoies quoi comme message aux joueurs? T'envoies le message de c'est une excuse, dans le fond, là.
0: Ben, au-delà de c'est une excuse, au-delà de ça, c'est que le focus est tellement pas là.
2: Ouais.
0: Tu sais, puis dans le match, c'est normal de faire comme. Puis moi, je suis le premier, des fois, là, sur Twitter, à faire ben voyons donc, Francis Charon. Francis,
2: ben oui,
0: tu veux tellement pas avoir l'air partial qu'on dirait qu'il en met plus sur le dos du Canadien, des fois. Puis là, je me fais dire, non, c'est pas un Québécois. Il est né à Ottawa, il a grandi. Il est né à Ottawa, il a passé ses vies à Gatineau. C'est un Québécois, Francis Charon. Arrêtez, là. Puis c'est un bon arbitre, il a de l'expérience, là.
2: Oui.
0: Puis tu sais, on envoie des Wes McCauley et des Francis Charon dans la mêlée pour s'assurer que ça se passe bien, puis des fois, ça déborde.
2: Mm-hmm.
0: C'est un problème général.
2: Ah oui.
0: Qu'on est tous capables de constater, c'est un problème de constance. Il pourrait y avoir des tentatives de meurtre d'une période de prolongation, il lèverait pas le bras.
2: Non.
0: Pour vrai, un gars qui donne des coups de patin sur le pied d'un autre en série, dans la Ligue nationale, pas sûr.
2: Ah ouais, ouais. Le sifflet est rangé.
0: Pas sûr.
2: Parce qu'on veut le moins possible avoir une incidence sur le match.
0: Mais vous en avez une en faisant ça.
2: Exact.
0: Après ça, quand ça arrive au coach, là, le problème est pas là.
2: Non.
0: C'est pas Francis Charon qui a pas tiré au filet, là. C'est pas Francis Charon qui est pas capable de se rendre à Anderson.
2: Ben non.
0: C'est pas Francis Charon qui joue pas du bon bord avec Lane Hudson. Fait que Lane Hudson se fait toujours frapper parce qu'il est exposé du mauvais bord.
2: Exact.
0: Disons,
2: tu perds un match par un but, puis là, t'es pas content d'un appel de l'arbitre. Ben, t'as perdu par un but, là.
0: Ah oui.
2: Il y a mille et une autres choses qui auraient pu se passer dans le match, que t'aurais pu faire autrement pour trouver une façon de gagner. Fait que c'est pas une excuse, les arbitres. Puis des fois, il y a des coachs qui sont bons pour utiliser ça. Rappelle-toi, dans la série contre le Lightning, John Cooper, tu le voyais qui... pas qu'il se les achetait, mais que c'est quelqu'un qui parle très très bien, puis qui a un certain charisme, puis essaie un petit peu des avoirs de son côté. Mais Martin Saint-Louis, il embarque pas dans cette game-là, puis c'est bien correct.
0: Puis il a le droit de pas embarquer dans cette game-là.
2: Oui.
0: Nico Hischier, ouais, son dossier se promènerait sur les bureaux dans la Ligue nationale de hockey. Il y a bien des gens qui seraient intéressés à Nico Hischier. Je pense que la demande est à comme 13 millions par année ou à peu près là, dans ce coin-là.
2: C'est tout un joueur, Nico Hischier.
0: Tout un joueur, Nico Hischier. Ils en ont parlé ce matin dans le Club du matin. Voici la les échanges de PlayStation. Voici la proposition d'échange de Tony Marcotte.
5: Moi, je pense que pour aller chercher un gars comme ça, ça va prendre 4 morceaux. Ça va prendre un top espoir. Ça va prendre 2 joueurs capables de jouer maintenant dans la Ligue nationale, puis ça te prend ton choix de premier rang cette année. 4 morceaux.
6: Ben, pour Hischier. Tu peux le donner, le choix de premier rang.
5: Okay, fait que on part avec ça. On donne le choix de premier tour.
7: Parfait.
5: On donne Michael Hage.
7: Et Uzarovski.
5: Un des deux. On donne un Zach Bolduc, puis on donne Adam Engstrom. Êtes-vous prêt à faire ça?
7: Ben, ça revient à ce que je disais tantôt.
2: Oui, demain
7: c'est
2: matin.
7: C'est toutes les morceaux que je disais tantôt.
5: Moi, je pense que pour New Jersey, tu te fais proposer ça, tu écoutes très sérieusement.
7: Bon.
5: Si le gars veut pas jouer chez vous, si Hischier, il veut rester là, tu te gardes. Mais s'il veut partir, tu ne peux pas te permettre de le laisser partir gratis le 1er juillet 2027. C'est ça, la stratégie.
0: Pis ça, c'est pas un cas de buy low, sell high, là.
2: Non, c'est un cas
0: de buy low, buy high, sell high, sell low, sell buy. C'est buy cher, là.
2: Ouais, parce que Nico Hischier, il serait le deuxième centre parfait pour le Canadien.
0: Parfait.
2: C'est pratiquement un Suzuki gaucher avec un petit peu moins de upside offensif. C'est un gars qui va te chercher 65 à 70 points par année. La moitié des équipes le voudraient, Nico Hischier. Même qu'avec la moitié de la ligue, il serait le premier centre. Mon questionnement, c'est plus... ça va en prendre beaucoup pour que les Devils échangent.
0: Oui, puis quelqu'un sur le messagerie texte, je veux saluer Matt Renault, il dit « Vous rêvez en couleur, Hischier et les négos vont de bon train, il bougera jamais, let's go Devils. »
2: Ouais.
0: Peut-être, mais est-ce que ça se pourrait que le Canadien de Montréal soit en train de devenir une destination assez attrayante?
2: Ben, comme on a vu avec Noah Dobson l'an passé.
0: Tu sais,
2: Noah Dobson, il n'aurait pas accepté de se faire échanger à la moitié de la ligue.
0: Mais
2: c'est
0: non.
2: Juste que là, les Devils sont pris dans une situation compliquée. Dans un an, il va devenir agent libre sans compensation. Fait que s'il veut pas rester au New Jersey, t'es obligé de l'échanger pour pas le perdre pour rien. Mais en même temps, c'est une équipe avec un noyau dans la fleur de l'âge.
0: Ouais.
2: Ils veulent gagner maintenant, les Devils.
0: Ouais.
2: Qu'est-ce que tu peux vraiment te permettre d'échanger Nico Hischier, qui est vraiment ton deuxième centre parfait derrière Jack Hughes? C'est une question complexe. J'ai vraiment hâte de voir comment ce dossier-là va se passer cet été.
0: Puis là, sautez pas. Là, t'sais, j'ai lu quelqu'un dire 13 millions, c'est bien. On s'en va vers là, le gang.
2: Ouais.
0: Là, on s'en va vers là.
2: C'est peut-être un peu beaucoup
0: c'est
2: pour Hischier.
0: Ben, Luke Tuck veut 11 millions.
2: Ouais. Ça, c'est vrai.
0: J'ai Alex, toi, ou
2: Alex.
0: Oui, Alex.
2: Luke, il joue avec le Rocket.
0: Luke veut 88 000.
2: c'est ça. Il est très exigeant.
0: Oh, il est très... Non, non. Alex Tuck veut 11 millions. Tu sais, Le marché s'en va vers là, là.
2: Ouais.
0: Des deals à la Connor, des Crosby qui gagnent 8.7, des contrats à la Slav Suzuki. Ça existera plus, là.
2: Non, on va le voir cet été avec Quinn Hughes et Kyle McCarr.
0: Tu sais.
2: Il risque de signer pour beaucoup d'argent.
0: Ça va être énormément de cash.
2: Puis le Canadien est dans une position parfaite pour ce genre de transaction-là où des espoirs, t'en as en masse, là. Des Age, des Arlovski, des Reinbacher. Tu peux en donner, des Engstrom, tu peux en donner, des choix au repêchage, ils ont tous leurs choix pour les prochaines années. Tu peux en donner des joueurs qui font partie de ton équipe, mais qui sont pas nécessairement dans ton noyau. Ouais. Fait que, pas les Suzuki, pas les Slavkovski, pas les Demidov, mais la deuxième gang, les Newhook, les Bolduc, les Dak, eux, tu peux te permettre de les échanger. Puis c'est là où ça devient intéressant, tu t'affaiblis pas, et tu t'améliores énormément en allant chercher un gars de la trempe de Nico Hischier.
0: On va aller à la pause. De l'autre côté, je vais adresser de quoi qui fait le tour présentement. Puis tu sais, c'est important d'avoir les bonnes informations. Puis tout le monde a le droit d'avoir son opinion sur un dossier. Puis je veux l'adresser parce que des fois, je trouve que c'est facile de s'en prendre aux Canadiens sans qu'on connaisse les réglementations qui entourent la Ligue nationale de hockey. La victoire de Montréal a été honorée au Centre Bell. Ouais. On les a montrés à l'écran géant. Kunta a fait une entrevue avec Marie-Philippe. Elle a chugé une bière. Tout le monde était content.
2: Cool.
0: Pour bien du monde, c'est pas assez. Pour bien du monde, on aurait dû faire plus. La présentation d'avant un match, puis tout ça. Puis je comprends qu'on ait ce désir-là parce que ce qu'elles ont réalisé, les filles de la victoire, c'est tout un exploit.
2: Ouais.
0: Remporter la Coupe Walter, c'est gros.
2: Mm-hmm.
0: C'est vraiment gros. Mais il y a des choses qui expliquent les décisions qui sont prises, puis des fois, faut juste poser des questions. On va aller à la pause, puis on va s'en jaser dans 100% Max. Restez là.
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0: Bon, je voulais l'adresser parce que je trouve ça important. Je veux commencer par féliciter les filles de la victoire pour avoir remporté la Coupe Walter.
2: Ouais.
0: C'est tout un exploit. J'ai des amis là-dedans, Kat Dubois, Alexandra Labelle, des filles que j'aime beaucoup, qui travaillent fort, des joueuses de hockey passionnées. Ils ont la meilleure joueuse au monde, Marie-Philippe Poulin. Ils ont fait ça vraiment de belle façon. Chapeau pour la victoire. Il y a des gens qui sont choqués, tristes, déçus, qui considèrent que le Canadien n'a pas fait assez pour leur rendre hommage. C'est un ami, Pat Bélanger. J'ai travaillé avec Patrice Bélanger à la radio. C'est un gars que je respecte beaucoup. C'est un gars qui est excessivement talentueux. C'est un maniaque de sport, Patrice Bélanger. Et Pat Bélanger a le droit à son opinion. Je vous lis son message Instagram, parce que là, il a fait le tour. Le Journal de Montréal, oh, la presse, 98.5, tout. Je suis choqué, je suis déçu. Je comprends pas, en fait. Où étaient les filles de la victoire et le PHF au Centre Bell ce soir? Je suis désolé, Canadien Montréal, mais c'est inadmissible que votre organisation n'ait pas offert une plus grande place aux championnes de la Coupe Walter. Oui, oui, elles ont été montrées à l'écran géant, une petite entrevue rapide, on montre la Coupe, mais tout ça pendant une pause à la télé. Un petit truc à la va-vite, juste pour pouvoir dire que vous avez fait quelque chose. Il y a dans la Ligue nationale de hockey un règlement qui interdit aux équipes de la Ligue nationale de hockey dans leur propre building à partir de la date limite des échanges de faire des cérémonies protocolaires.
2: Ah ouais.
0: Ils peuvent faire des cérémonies internes, mm-hmm. retrait de chandail, ces affaires-là, ça passe. Faut que tu fasses une demande au préalable, il faut que ça soit approuvé.
2: Millième match pour un tel, on lui donne un bâton spécial.
0: Faut que tu déposes ton timing à la seconde près parce qu'il faut que tu avertisses les diffuseurs télé, tu fais ça en amont. Mais aucun des 32 clubs de la Ligue nationale de hockey, après la date limite des transactions, n'a le droit de faire une présentation d'avant-match. En série, ils ont pas le droit. Ils ont pas le droit. Quatre fois, ils ont pas le droit. Puis dans le carré d'os, ils ont encore moins le droit. Pourquoi? Parce que TNT est là, parce que Sportsnet est là, parce que TVA Sport est là, parce que tous les broadcasts télé sont là et que tout est PC à la seconde près.
2: Parce qu'eux, ils payent des centaines de millions de dollars pour ces droits-là et c'est là où ils font leur argent rendu en séries éliminatoires.
0: C'est ça. Le Canadien n'est pas maître de sa présentation d'avant-match. Ils sont maîtres du temps qui leur est alloué.
2: Mm-hmm.
0: Ils avaient 4 minutes de poser la rondelle. Parfait. Hey, dans 4 minutes, on peut faire un flambeau. Hey, bonne idée, on prend les anciens du Canadien. Parfait. Ah, good, on y va. Le concept du flambeau, on s'en est déjà parlé, on reviendra pas là-dessus. Des anciens joueurs du Canadien qui ont gagné la Coupe Stanley, les livres sont fermés.
2: Ouais.
0: Arrêtez de prêter des mauvaises intentions aux Canadiens de Montréal par rapport à la victoire de Montréal. Le Canadien de Montréal ne fait que dérouler le tapis rouge à la victoire à toutes les occasions où ils le peuvent, où elles le peuvent. La victoire a rempli le Centre Bell plusieurs fois. chapeau. Mm-hmm. À chaque match du Canadien où j'ai été, on faisait la promotion du match de la victoire à venir à l'écran géant, disant achetez des billets, venez les voir, ça va être bon, soyez là. Concours d'habileté Rona du Canadien de Montréal. On invite les filles de la victoire. On n'est pas obligé de faire ça. Pensez-vous que le Canadien veut cacher la victoire de Montréal?
2: Ben non.
0: Partout.
2: Ils sont fiers de ça.
0: Ils avaient juste pas le droit. Si la Charge d'Ottawa avait gagné la Coupe Walter puis les Sens avaient été en série, les Sens l'auraient pas fait. Ils ont pas le droit. Si les Sabres de Toronto... Toronto, c'est pas un bon exemple.
2: Ils font pas les séries, les Maple Leafs,
0: si
2: Max.
0: Le Fleet... si le Frost du Minnesota avait gagné la Coupe Walter puis le Wild était encore en série, le Wild ne l'aurait pas fait.
2: Hey, c'était... L'hommage de lundi soir, là, il était bien correct. On a vu toutes les joueuses, on a vu le trophée. Marie-Philippe Poulin, elle a même eu son entrevue. Elle a calé de la bière, c'était cool, c'était drôle.
0: Pensez-vous qu'ils vont pas le faire au début de la saison prochaine?
2: Ben oui.
0: Pensez-vous pas que le 12, 13, 14 octobre, quand la saison va s'ouvrir, ils vont pas faire ça?
2: Comme ils font pour les Carabins ou whatever.
0: Qu'est-ce que le Canadien aurait à gagner à cacher la victoire de Montréal?
2: Rien, parce que ça fait juste montrer encore plus que t'es une ville de hockey, que t'es une ville de sport.
0: Tu sais, les Lions de Trois-Rivières, là, ils ont gagné la Coupe dans leur ligue, dans la ECHL, juin 2025. Le Canadien était éliminé à ce moment-là depuis longtemps. Mm-hmm. On n'a pas pu le célébrer. Dès qu'on est revenu au Centre Bell, on a rendu hommage aux Lions de Trois-Rivières. Est-ce qu'on les a présentés sur la patinoire? Mais as-tu présenté un à un? Non.
2: Non.
0: On n'a pas fait. Est-ce que quelqu'un est descendu dans la rue? C'est du hockey pro?
2: Il y a une parade pour ça, pour célébrer ça, faire ça en gros. Pis...
0: Mais c'est ça. Arrêtez de chercher du négatif dans la façon dont on traite la victoire. La victoire a gagné ça dans le pire timing possible. Mm-hmm. Si la Coupe Walter se donne quelques semaines avant, peut-être que c'est différent.
2: Ouais.
0: Mais là, t'as TNT, t'as Sportsnet, t'as TVA Sport. Le Canadien est même pas propriétaire de son building. Les Monday Night d'Amazon, le truck arrive, il sac tout le monde dehors puis tout ça. Tu sais, les joueurs du Canadien portent des chandails de la victoire pour arriver à l'aréna les jours de match pour supporter les filles. Marie-Philippe Poulin travaille pour le Canadien. Il y a des gens dans l'entourage du Canadien au game presentation qui sont des anciennes joueuses de hockey universitaire qui choisissent, là. Penses-tu qu'ils ont pas ça à cœur? C'est sûr qu'ils ont ça à cœur.
2: Mais oui. Le Canadien sait que dans le paysage sportif montréalais, il est roi et maître.
0: Mais oui.
2: Puis ils se sentent pas intimidés, ils se sentent pas menacés par personne, là. Fait qu'ils ont pas peur de donner trop de spotlight à la victoire ou au CF ou à peu importe qu'est-ce qui se passe dans la ville et de souligner les accomplissements.
0: Arrêtez de crier au meurtre par rapport à ces affaires-là. Je veux saluer mon ami Pat Laprade, je l'ai vu en fin de semaine. J'adore Pat, je le respecte. Pat a fait un post Facebook en disant la parade est pas assez longue, comment ça? La parade est juste 2-3 coins de rue, les Alouettes, il y a eu 190 000 personnes, ils ont fait Sainte-Catherine au complet, comment ça se fait? Il y a deux personnes qui travaillent sur la parade de la victoire à Montréal. Daniel Sauvageau puis Kim Saint-Pierre. Tu as déjà organisé ça, une parade dans une semaine et demie sur une rue au complet, dans une ville où, by the way, la ville est décalée, au complet. Tu veux pas... Pour vrai.
2: Ouais.
0: Vous passez sur Sainte-Catherine récemment? Il y aura pas de parade là, il y a des trous. Il
2: ouais.
0: y a des trous dans
2: puis des travaux, puis des cônes oranges.
0: Il y a des trous. C'est un chiard organisé de quoi dans le centre-ville de Montréal présentement? Est-ce que Tourisme Montréal, est-ce que la ville de Montréal accueillerait pas la victoire à bras ouverts? La mairesse Sarah Martinez-Ferrada ne fait qu'encenser la victoire depuis leur victoire, justement, mm-hmm. de la Coupe Walter, ne fait que parler d'elle. Tout ça, c'est sûr qu'elle va les accueillir à bras ouverts, mais la réalité, là, c'est que le Canadien a le groupe CH, ils ont Evenco, ils ont des organisateurs d'événements professionnels qui travaillent à ça. Fait que la parade s'organise, ils sont 60 à travailler là-dessus, ou peut-être moins.
2: Puis tu sais, d'un point de vue marketing, t'es mieux d'avoir une parade dans un petit espace où t'as trop de monde, puis là c'est plein, puis là waouh, ok, il y a vraiment une frénésie, que potentiellement avoir quelque chose où t'as visé trop gros, puis là ça paraît mal de s'éparpiller, puis il y a plein de spots où il y a pas de monde. Puis au pire, ben pour la prochaine fois où ça va arriver, parce qu'évidemment ce sera pas le dernier championnat de la victoire, ben là tu pourras viser plus gros parce que t'auras déjà démontré dans le passé que hey, on va avoir des dizaines de milliers, voire des centaines de milliers de personnes.
0: Puis au-delà de ça, là, elles ont une parade. Il y en a une parade. Il y a deux personnes qui travaillent là-dessus. C'est la raison pour laquelle on essaie de faire ça à bout de bras dans une petite organisation qui n'ont pas les moyens du Canadien de Montréal.
2: Ouais.
0: Mais arrêtez de prêter des mauvaises intentions aux gens qui n'ont pas rapport avec ça. Le Canadien fait sa job avec la victoire. À la limite, le Canadien ne doit rien à la victoire.
2: Ils sont pas obligés de souligner.
0: Ils sont pas obligés, puis ils le font. Puis l'an prochain, quand la saison va ouvrir, je suis convaincu que les filles vont être là avec le trophée. Je suis convaincu qu'elles vont faire. Là, c'est une affaire de règlement, présentement. Puis les donner une morale là-dessus, là, c'est ça, tu veux pas être sexiste, ça a aucun rapport. Ça a aucun rapport. La victoire, c'est un immense succès.
2: Ben
0: puis
2: oui.
0: Chapeau à eux. Chapeau.
2: Ah, ça a surpassé les attentes. Le Montréal est de loin.
0: Ça a surpassé les attentes.
2: Le marché qui performe le mieux. Ils ont dû changer d'aréna parce qu'ils ont réalisé que, oh boy, l'auditorium de Verdun, c'est bien trop petit. On va faire ça à la Place Belle. Puis de temps en temps, on va sold out le Centre Bell.
0: Ça met 7-8 000 personnes, 9 000 personnes par match à la Place Belle. C'est un immense succès pour un public qui avait besoin de ce genre de hockey-là.
2: Mm-hmm.
0: Puis là, t'as tous les donneurs de leçons qui se rassemblent, là, qui, moi, j'aime tellement la victoire. T'as jamais aimé le hockey de ta vie, là. Mais là, ça, c'est comme les films de Xavier Dolan, là. Ces nouveaux films de Xavier Dolan, là. T'as jamais écouté ça de ta vie. Mais là, c'est cool de dire que moi, j'écoute ça, je vais à la victoire, mais j'ai des billets pour la victoire, pis tout ça. C'est ça. Il y a les vrais fans de hockey qui aiment vraiment le produit, puis il y a ceux qui disent qu'ils aiment ça parce que c'est cool de dire qu'ils aiment ça.
2: Ah,
0: c'est ça, présentement.
2: Ça, c'est synonyme de notre époque. Il y a beaucoup de gens qui aiment dire qu'ils aiment quelque chose pour paraître. C'est très performatif.
0: J'étais là au match. Je les supporte, là. Je parais bien. Mais c'est ça qu'on veut. On veut que les filles aient le plus de supporters possible. C'est vraiment ça qu'on veut. On leur souhaite toute la lumière du monde, tout l'amour du monde, puis toute la place médiatique du monde. Et si le Canadien ne leur a pas rendu hommage, s'ils n'ont pas présenté au centre de la patinoire puis tout ça, c'est pas parce qu'ils voulaient pas. C'est parce qu'il y a un règlement. C'est juste ça.
2: Ça va au-dessus d'eux, là. T'sais, c'est les gens qui financent le hockey.
0: Voilà.
2: Les gens qui font en sorte que on est possible d'avoir ce qui c'est possible d'avoir ça, puis que les joueurs font autant d'argent, puis que ce soit aussi gros, c'est les diffuseurs.
0: Ça enlève rien à la victoire des filles, ça enlève rien à leur trophée, ça enlève rien à leur talent, puis ça enlève rien à l'amour qu'on a pour eux autres. À rien. C'est juste qu'on vit dans une ville où il y a la plus grande franchise sportive en Amérique du Nord. Elle s'appelle le Canadien de Montréal. Puis même si c'est la plus grande franchise, elle est assujettie à des règlements.
2: Ouais.
0: Canadien Hurricanes ce soir du côté du Centre Bell, c'est le match numéro 4. Ça va être bon. Le Canadien tire de l'arrière 2-1. Si le Canadien revient dans cette série-là, tout est possible. Match numéro 5, vendredi, en Caroline. Ça va être vraiment, mais vraiment exceptionnel comme fin de série. Si on est capable de faire ça, on tombe en mode avant-match jusqu'à ce soir. Lara Gonzalez semaine dans les prochaines. Manquez pas Greg Langto. 13h54, cet après-midi, dans le tailgate. Merci d'être là avec nous autres dans 100% Max. Fait soleil, fait beau. Profitez-en si vous jouez dehors aujourd'hui. Nous autres, on va se retrouver demain. Espérons dans une série qui est 2-2.
2: Ce serait le fun.
0: Avec un but compté par le premier trio composé de Slaf, Suzuki, Demidov.
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2: Bon mercredi 27 mai, jour de match. Bienvenue dans l'Arrêt Gonzalez. J'ai de moins en moins de voix, moi. Ouais, ça va me prendre un éclipse, c'est comme toi, là.
3: Tous les jours, ah, non, mais... tu dis ça, puis tu le fais pas. Moi, je l'ai fait encore. Je suis pépé aujourd'hui. Je suis prêt à prendre le micro à Saint-Jérôme, puis gueuler.
2: Ouais, tu prends seul le micro, je pense.
3: Non, mais Big, mets-en de la fusée.
2: Ouais, j'ai pas le temps hier. J'étais au soccer avec mon gars.
3: Comment t'as pas le temps? Ça prend exactement 10 secondes.
2: Ouais, mais il faut te rendre à la pharmacie.
3: J'aurais dû t'en amener.
2: C'est pas grave, je vais passer à la pharmacie.
3: J'ai acheté 40 de boîte, pour vrai.
2: T'as vidé la pharmacie?
3: Ben oui, mais pas toutes les pharmacies.
2: Je vais prendre le temps d'arrêter à la pharmacie ce soir avant notre rassemblement de la soirée.
3: Si tu veux, je peux t'en mettre un rassemblement.
2: Les toilettes sont quand même relativement étroites, je dirais, dans les restaurants.
3: Tu peux mettre dans ton char, Ding.
2: Ouais, dans mon char, c'est pas nécessairement la meilleure place.
4: Fais donc ça chez vous.
3: Non, mais hey, les gars, c'est pas une opération qui a rouvert à mettre une petite fusée, là. C'est gros comme un tulip, c'est gros de même, là, ça prend 3 secondes,
2: dans
3: c'est pas long.
2: Dans un char, déjà, là, t'es pas si bien placé.
3: T'as pas besoin... Mais tu peux faire debout, assis, en petit bonhomme, de toutes les façons que tu veux.
2: Mais j'abonde dans la direction de Ben, je le ferai à la maison et je pourrai... merci pour l'offre, Georges, par contre. Et de toute façon, c'est juste parce que cette attaque radiophonique, une attaque, on veut dire, quand la voix attaque, ça dure 2-3 secondes. Là, ma voix s'est déjà réchauffée, regardez, elle est pas mal mieux. Pas mal mieux.
3: Là, les gars, regardez notre petit médaillon, Ben, montre-le.
4: Ouais.
2: Ben ouais,
3: c'est
2: quoi ça?
3: On donne au CH, on met notre petit médaillon aujourd'hui.
4: Pour un
3: match,
4: ça?
3: Un match important.
2: Ouais, ça vient d'où, ça?
3: Je vous remercie, Canadien de Montréal. J'étais à la boutique du Tricolore tantôt. Comme vous pouvez savoir, les chandails, ça part. Il en restera probablement plus après les deux prochains matchs à la maison.
2: Dites-vous une chose, le gilet du Canadien de Montréal était le plus vendu dans la Ligue nationale de hockey au mois de janvier, février, mars.
3: Ça.
2: Fait qu'on s'entend-tu que maintenant qu'ils sont en série, ça doit être encore pire?
3: Mes amis de groupe hockey, qu'eux qui vendent à des détaillants, ils ont fait une commande de chandails que... Si le Canadien n'avait pas passé la première ronde, il avait commandé des chandails pour les 5 prochaines années, OK? Pour les 5 prochaines années.
2: Ouais, 5
3: non ans. Seulement, ils ont passé toutes les chandails, mais ils ont commandé 4 fois ce qu'ils ont commandé, ce qu'ils commanderaient pour les 5 prochaines années, et c'est sold out. Ça, c'est un détaillant qui commande les chandails pour
2: les magasins.
3: Pour tous les magasins. Puis en ce moment, à Boutique CH, en ce moment-là, ils vont probablement être écoulés. C'est fou, c'est le... Moi, quand je suis arrivé, je voulais toutes les prendre. Puis ils m'ont dit, ouais, il faudra laisser pour nos fans. Je voulais toutes les prendre, parce que je fais mes chandails avec, donc j'en fais un à Benji. Puis tu sais, quand je fais des choses de promotion, j'ai donné.
2: Ouais, donc.
3: Puis écoute, si vous voulez un chandail de CH, là, allez à la boutique du Tricolore aujourd'hui, prenez-en un, parce qu'il n'en restera plus. Puis ça va prendre un méchant bout
2: avant
3: que ça
2: revienne.
3: Parce que, groupe hockey, leur prochaine commande, c'est pas avant le mois de septembre. C'est-à-dire à quel point, en ce moment, c'est l'euphorie. Comment les gens veulent vrais chandails de CH?
2: Non, mais vous voyez quand on se promène souvent dans les rassemblements, le nombre de personnes présentes dans les rassemblements au Centre Bell, également à l'extérieur, tous les partisans veulent des gilets du Canadien de Montréal.
3: Fait que là, on met un petit médaillon.
2: Donc, le Canadien t'a donné les médaillons parce que t'as acheté trop de chandails au Centre Bell.
3: Mais là, j'ai des médaillons aussi que aujourd'hui, on va pouvoir donner pendant les rassemblements à des gens qui... des gens qui vont faire le plus de bruit, des gens spéciaux. J'en ai amené, là, j'en ai pas mal.
2: OK.
3: J'en ai amené au rassemblement.
2: On va pouvoir gâter notre monde. Là,
3: parlons de rassemblement. Là, à soir, on est excité à Saint-Jérôme d'Atit Ben.
4: Non, mais à quoi vous fait penser la pastille?
2: Au.
4: Nous en avons parlé.
3: À macaron.
4: Nous en avons parlé beaucoup dans les derniers mois.
3: Un asti.
2: Ouais, c'est vrai.
3: Le corps du Christ.
4: Voilà, mais ça se croque pas.
3: Non, je sais, c'est pour ça que j'ai fait.
2: Exactement. Tu vas pas garder tes dents, tu vas changer de dentiste en plus.
3: Ouais. Fait que à Saint-Jérôme, on est excité. On est excité à Saint-Jérôme. Attends, gars, c'est pas par toi. On est excité voir à Saint-Jérôme, ça va être écœurant.
2: J'ai plus de voix,
3: attends, gars, attends.
2: J'ai plus de voix.
3: On est excité à Saint-Jérôme de vous voir, ça va être le fun. Vous êtes une belle gang, la terrasse va être ouverte et tout, l'énergie va être au rendez-vous.
2: Ce soir, là, tu sais, on l'entend souvent puis on le dit souvent cette année. Mais ce soir, c'est vrai.
3: Ouais.
4: Ça passe ou ça casse.
2: C'est le match le plus important. Je sais que tu ne l'aimes pas, celui-là, Ben, mais c'est...
4: Ah ben non, mais
2: ce soir, c'est immanquable.
3: Ouais. Ça passe ou ça casse.
2: Hey, si le Canadien perd ce soir, bonne chance.
3: Laisse finir.
4: Ce soir, là, à la mise au jeu, là, c'est comme si Ivan Drago te regardait dans les yeux, droit dans les yeux, te disait « Je vais te briser. Ouais. »
3: Mais nous autres, on est Rocky Big.
4: C'est ça.
3: Nous autres, on est Rocky Big. Sais-tu quoi? On n'est pas tombé au combat. On est tombé au tapis, mais pas au combat. Puis on revient ce soir.
4: On revient.
2: C'est ce soir que ça se passe,
3: là, monsieur. Là, les gars qui nous écoutent en ce moment, je vais vous parler, parce qu'on parle de rassemblement, on parle aussi qu'il faut annoncer celui de vendredi.
2: Est-ce que tu vas y aller d'un indice comme la coutume le veut bien ou tu veux...
3: Non.
2: T'allais dire un gros mot, ouais. T'es retenu! C'est bien,
3: là,
2: ça. Ça commence à rentrer okay. Dans notre système.
4: On pas le choix.
2: Hein? Ouais. Faut arrêter de dire des gros mots, OK?
3: Là, Gonzo, pour le rassemblement de vendredi,
2: ouais.
3: Il y a eu des appels du peuple. Il y a eu des appels du peuple.
2: Ouais.
3: Puis là, Gonzo, je veux que t'expliques aux gens, avec les appels du peuple qu'on a eu, à quel point cet endroit-là, c'était important qu'on aille là-bas pour rendre justice à cette ville-là.
2: Comment dire ça?
3: Puis là, pas de retenue, s'il te plaît.
2: Ouais, à part les gros mots.
3: Laisse-toi aller.
2: Il y a deux marchés qui ont levé la main. Il y a deux marchés qui ont levé la main et ça a été une longue réflexion, du back and forth, des meetings. Pas de monde avec des cravates, par exemple, des meetings, là, mais quand même beaucoup de gens autour de la table.
3: Là, je t'élève ta voix un peu.
2: Ouais, je sais, mais j'y vais tranquillement.
4: Okay, doucement, okay. Là.
3: Et, laisse-toi aller, là, parce que okay, moi, je vais gueuler après.
2: Et il faut dire, pour rappeler aux gens, que c'est pas notre décision finale non plus, là, d'avoir à faire ça. On est consulté, on donne notre avis, mais c'est pas nous qui tranchons. Par contre, on peut dire une chose. Ce marché a été aspergé de mauvaise façon la semaine dernière. Hein? C'est ce qu'on peut dire, je pense, les gars?
3: Ça, c'est un indice.
2: Tu veux-tu chercher jusqu'au bout ou...
3: Ouais.
2: Ouais?
3: Ouais, okay. Parce que je vais racheter quelque chose après.
2: OK. Et on s'est insurgé la semaine dernière quand on a appris cette nouvelle-là. On n'en revenait pas du contrôle qui était mis de l'avant par une certaine formation de la Ligue nationale de hockey qui est très beige, disons-le ainsi, pour rester poli. Et nous, on s'est dit qu'on allait servir, Georges. Qu'on allait servir cette banque de partisans qui a soif, qui a faim et qui a le goût d'une équipe encore en vie. On est le show du pop! Et vendredi, on sera là-bas avec les partisans de quelle région, Georges?
3: Là, où on a fait le premier train de l'histoire? Où le train a été né? Où on a gagné cette première victoire avec le train.
2: Il est sorti, on lui a donné naissance, on l'a vu sortir à notre grande surprise, on l'a tenu dans nos mains.
3: À quel endroit, Gonzo, que tu cherchais une place pour charger ta voiture?
2: Et j'ai jamais trouvé, j'ai dû m'arrêter à Hudson en revenant.
3: Gatineau! Vous vouliez l'air à Gonzalez, Gatineau! Here we come! Let's go! Let's go! Let's go! Come on!
4: C'est parti!
3: Ottawa veut pas que vous ayez des rassemblements. On s'en fout. Nous, on y va à Gatineau. Puis nous, on a fait un rassemblement pour vous, le peuple. On y va être à Game CH avec vous. Oublie ça, les sénateurs. Vous pouvez pas nous bloquer sur la 4-17 pour venir en belle et la bête à Gatineau pour écouter la game avec le peuple. On est gonflés à bloc. Let's go!
2: L'armée est plus forte que les sénateurs. Que je vois essayer quelqu'un d'envoyer une mise en demeure. Vous êtes chanceux que j'ai pas le droit de dire de gros mots parce que je me sens à la lutte d'un sous-sol d'église un samedi soir.
4: Amy Critchman!
2: T'es, lisez entre les lignes, ma gang de sale!
4: Ah, les plaintes, là! Bon sang!
2: On les attend, mon mise en demeure!
3: Non, mais écoutez, à partir du moment qu'on a entendu que le rassemblement au Slush Poppy a été cancellé par les Sens, on s'est dit, il faut faire un rassemblement là-bas pendant les séries, parce que vous le méritez, il y a une injustice. On va être là avec vous, on a hâte d'écouter la game avec vous à Gatineau. L'ambiance, elle était incroyable, puis vous le méritez. C'est quoi les infos, Gonzo, là-bas? Là, ça doit probablement déjà être sold out, mais donne les infos quand même au cas.
2: Allons-y.
3: Il y a plein de monde de Gatineau qui viennent, Ben, jusqu'à Saint-Jérôme, qui vont un peu partout.
4: Ouais.
3: Fait que d'aller dans leur patelin aussi, c'est hot.
4: De Montréal, Gatineau, c'est 1h30.
3: Deux heures.
4: C'est 2 heures. Ouais.
2: Ben, pas de trafic.
3: Si t'es à Laval, tu prends la 55, la route de la mort, là. Si tu te rends, si tu mens pas, c'est 1h30. Mais sinon.
2: De chez nous, c'est 1h45. Ah ouais? Moi, je viens de l'Ouest quand même. Là, c'est pas si.
4: Pas une adresse, toi, là. Mais...
2: Ouais. Ouais. Sauf que, moi, je prends
3: Sauf que, Ben.
2: La 40.
3: C'est juste que. Saint-Hubert, Gatineau. Gatineau, Saint-Hubert.
4: Saint-Hubert, Actonville.
3: Ouais. Puis ça, c'est le lendemain.
4: Ça, c'est samedi.
3: Ouais.
2: Genre.
3: Puis après ça, dimanche, je sais pas à quel bout du monde on va aller.
4: Ça va te coûter 600 d'essence.
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4: Non, près. C'est
3: vrai. 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Hey, Ben, je sais avec qui ça va faire. Si tu jouais au hockey, Ben, tu serais Adamos. Une belle passe soulevée.
4: Ah, ouais, ouais.
3: J'ai fait un one-timer à la Golden Breath.
4: Ah, mais ça,
3: passe à la palette.
5: Dans la lucarne.
3: Non, mon Ben.
5: Dans la lucarne. Dans la lucarne.
4: Tu sais, Acton Vale, là. Me permettez, est-ce que vous me permettez d'en reparler de
3: oui,
4: l'avenir?
3: Oui, oui, oui, oui. Faut plugger, là.
4: Parce que là, c'est samedi et c'est maintenu. OK? Là, on va rassurer
3: parce
4: les gens.
3: C'est éclairci, là.
4: Ben, en fait, la pluie tombe vendredi soir.
5: Ben oui, ça va
4: beaucoup
5: sécher.
4: Beaucoup vendredi soir, vendredi dans la nuit. Ça se disperse en début de matinée et en après-midi, soleil 14 degrés. C'est ce qu'il y a de prévu pour samedi. Alors, les conditions sont là. On sera là, nous, évidemment, Georges, Gonzo et moi. L'Omnium Larac Gonzalez, $150 par personne. Ça se vend en foursome seulement. Il y a $25 qui ira à une fondation. Vous avez la voiturette, le 18 trous. Et j'ajoute quelque chose, là. J'ajoute quelque chose. Geneviève, la propriétaire, écoutez bien ça. Il y a le brunch quand vous arrivez le matin. Les départs sont à midi et demi. Fait que pour le brunch, arrivez pour 11 heures. Un brunch complet et un buffet souper complet avec une bière incluse. Je veux dire, que demander non, de plus?
5: Clé en main.
4: Puis si jamais quelqu'un fait, là, les conditions avaient de l'eau, mettons qu'il y a un endroit puis quelqu'un qui est pas content, mettons qu'il y a une personne ou deux pas contente, rain check.
3: Elle vous donne un autre.
4: Ah, ben ouais. Vous pourrez retourner jouer. Mais là, évidemment, il faut que ce soit vraiment catastrophique, et ça ne sera pas le cas parce que il est bien irrigué. Là.
3: De toute façon, on est tous là, les gens du peuple, on est là, l'armée, on est tous là. On a hâte de voir là. Le lien sur YouTube en ce moment.
4: Il en reste une quinzaine de foursome.
3: Oui. Gonzo, les gens demandent si. Ils disent que c'est déjà sold out, mais donne quand même les infos. Est-ce qu'il reste la place? Gatineau, regarde rapidement.
5: Ouais, je vais aller voir. Je peux vous dire une chose.
3: À la coutume, comment on fait?
5: Oui. 1100 boulevard Maloney Ouest. Ça, c'est dans le centre d'achat. De toute façon, j'espère qu'on réparait les bornes électriques pour que je puisse charger mon véhicule pendant la partie. 819-600-3233. 819-600-3233. Et je recherche une table de 4 personnes, mettons, 19h pour le 29 mai. Il n'y a aucune disponibilité dans les trois ans suivantes.
3: Check deux personnes.
5: Ouais, deux personnes. Deux personnes, mettons, au bar, là. Pour le moment, il n'y a aucune disponibilité.
3: OK. Allez prendre une chance pareille.
5: Ben oui, appelez, OK, hey, appelez.
3: Là, parce que l'affaire, c'est que encore une fois, à la salle, ça disait que c'était sold out.
5: Il restait deux tables.
3: Parce que deux de nos shows qui n'étaient pas là. On vous a dit, quand il y a des games de même, prenez une chance pareille si vous restez pas loin. Puis je suis sûr que vous allez pouvoir rentrer quand même parce qu'il y a toujours moins de personnes qui cancellent derrière la minute. Fait que venez là-bas, prendre une chance. Vous avez rien à perdre.
5: J'ai quelque chose à rajouter également. Ibrahim, sur le chat, nous dit « Les gars, vendredi, vous serez pas au Colisée de Laval. Clarification là-dessus. »
4: C'est quoi cette affaire-là? Moi aussi, j'ai du monde qui m'ont écrit là-dessus.
3: Non.
5: Clarification là-dessus. Les gens de cet endroit-là ont utilisé notre image et notre marque.
4: Ça
5: devait être là de l'ancien événement et ils l'ont repartagé. Il y a beaucoup de gens qui nous l'ont envoyé.
4: Je l'ai eu à quelques reprises.
5: Nous ne serons pas là. Nous n'avons aucune implication sur cet événement-là.
3: Et, ils n'ont pas le droit d'utiliser notre image sans notre approbation, Ben. Mais Ben, on ne va pas là. Non, on s'en va à Gatineau.
4: Mais c'est
5: Gatineau
4: ça.
5: Dimanche.
3: On s'en va à
5: vendredi.
4: Hier soir, j'ai reçu 3-4 messages. Il me disait, là, coudonc, on va retourner au Colisée de Laval.
5: Non,
4: on va retourner. Mais je dis, non, pas partout, mais regarde, il m'envoyait l'image de Larac Gonzalez.
3: Ouais, c'est ça, puis ils n'ont pas le droit de faire ça.
5: Non, c'est bien weird.
3: Non.
5: Et
3: on n'a jamais donné d'approbation.
5: Depuis.
3: Là, on vous le dit, ouais, la presse a été retirée, mais on n'a pas eu le temps d'envoyer la mise en demeure, c'était retiré. Mais non, on va pas là-bas, on s'en va à Gatineau, Ben.
5: Vendre des billets sur notre dos, là, honnêtement, on espère que c'est une belle petite erreur qui a été faite.
4: Ouais.
3: De toute façon, les gens de l'armée, si on le dirait, là, on le dit, qu'est-ce qu'on fait, là, tous les matchs qu'on fait.
4: Il n'y a pas de Colisée de Laval, c'est Gatineau.
5: Exact.
4: Ouais. Vendredi.
5: Non, mais pour Ibrahim et pour les gens qui se posaient.
4: Excellent.
5: La question.
3: Ben, tu viens-tu à Gatineau?
4: Non, merci.
3: C'est une joke.
4: Merci.
3: Le lendemain, on a golf.
4: Non, moi, je me prépare mentalement pour le golf.
5: On a fait pire, là. À Québec, c'était. Tu sais. Je te rappelle que Québec, j'ai fait Montréal-Québec, Québec-Montréal, Montréal-Québec, Québec dans la même journée.
3: Mais c'est quand même la dédication au peuple d'aller à Saint-Jérôme, d'aller à Gatineau deux jours plus tard, le lendemain aller à Actonville, puis dimanche, Dieu sait où est-ce qu'on va aller.
5: Dimanche, ça, je crois que ça va être
3: ça, c'est
5: proche.
3: La dédication. On aime ça faire de la route, Ben?
5: Ça va être un peu plus proche.
4: Je vous lève mon chapeau. Moi, je serais pas capable.
3: Ben, attends. Pourquoi qu'on fait ça, Ben? Pourquoi on fait ça, Gonzo? Pour qui on fait ça? Pour qui on fait ça, Big?
5: Je me pose la question.
3: Pour qui on fait ça, Gadjo?
4: Je t'insère une fusée, vas-y, je t'insère une fusée.
3: Pour qui on fait ça, Big?
4: Vas-y, lave-la.
5: Excuse-moi, elle est bien insérée, mon Ben. On fait ça pour la PAM, Georges!
4: Ah, c'est fou la voix de Ron qui vous attend.
3: Je sais pas pourquoi j'aime ça quand tu cries ça, là.
4: Je pense que tu te lasseras jamais. Tu t'enneras jamais, genre, de l'entendre crier ça.
5: Et casser la voix. Faut regarder un peu pour le 3 heures.
4: Casser la voix,
5: ouais. Ouais, c'est ça.
3: Ça, les gars.
5: C'est cassé, on a plus le droit de demander.
3: Les gens qui nous écoutent. Hey, pour les gens qui nous écoutent, j'ai une surprise pour vous lundi.
5: Oh, une surprise?
3: Ben, tu sais, c'est quoi? Je peux pas l'annoncer. Je vais te dire en pause. J'ai une surprise pour vous lundi. Vous allez rire en crime.
4: Là.
5: Ah, ouais, OK.
4: Lundi. Ça se peut. Est-ce que je peux aller là ou pas?
3: Ouais, tu peux aller, ouais.
4: Ça se peut que ce soit le dernier show original de cette saison de Lara Gonzalez.
3: Impossible.
5: Ça sera pas le dernier show.
4: C'est dans le domaine des possibles. Si le Canadien se fait sortir.
3: Impossible.
4: Non, OK.
3: C'est pas notre dernier show, Ben. On envoie ça à l'hiver. C'est pas notre dernier show.
4: OK.
3: On continue, Big, jusqu'au 15. Au 15 juin. Let's go.
5: D'ailleurs, vous parlez du Canadien de Montréal, les gars. Avant d'aller plus loin, j'ai une petite information.
3: Oui.
5: Pour vous, c'est sur la glace présentement et on a les joueurs qui font du temps supplémentaire. On s'attendait à du changement de personnel chez le Canadien de Montréal. Oui. On se disait, ah, qui va rentrer?
3: Oui, il y avait des rumeurs que Gallagher jouait.
5: Oui, puis il y en avait aussi. On se disait, bon, Kapanen fait du temps supplémentaire. Jack Eye fait du temps supplémentaire
3: ouais,
5: également.
3: Si on savait, oui.
5: Et Gallagher fait du temps supplémentaire.
3: Ah, OK, OK. Parce qu'hier, il y avait des rumeurs que.
5: Pas de changement. Ouais. Pas de changement à l'animant du Canadien de Montréal. Non, mais Big,
3: en passant. Tu sais, hier, quand je parlais de le plan de match de Martin Saint-Louis, comment on rentre dans la zone, Carrier, hier, ils ont, en entrevue, c'est exactement ça qu'ils ont dit. On doit trouver une façon, en unité de cinq, de traverser, de sortir de la zone, puis de traverser la zone centrale pour être capable de contrer le blocage du centre de la glace qu'ils font. Tu peux pas avoir un gars qui pogne le puck puis s'en aille, essaie de déjouer tout le monde. Ça marche pas, ça.
5: Non,
3: là, j'ai hâte de voir aujourd'hui comment on va appliquer
5: ça. L'échec avant de la Caroline aussi en zone défensive fait en sorte qu'on précipite des passes, ça donne des revirements également, ça donne des lobes, comme on disait aussi souvent. Ouais. Fait que tu redonnes la rondelle à l'autre équipe.
3: Mais Big, c'est pour ça que les ailiers puis le joueur de centre doit descendre plus bas pour avoir plus d'options. Parce que les sorties de zone populaires, c'est toujours les ailiers qui sont en haut à la ligne bleue.
5: Ouais,
3: mais là, maintenant, tu peux plus faire ça. Il faut que tu descendes plus bas. Puis là, ça va changer le forecheck, l'échec avant de la Caroline. C'est ça qu'il faut que tu fasses. Mais souvent, vu qu'on est une équipe rapide, on veut une relance plus rapide en haut. Mais à chaque fois qu'on a fait ça, ça n'a pas marché. Fait que c'est pour ça que là, je m'attends à voir un plan de match complètement différent. Hey, Big, une petite parenthèse.
5: Le Canadien est capable de jouer comme ça, par exemple. C'est une équipe qui est rapide. T'sais. T'es capable de revenir, t'es capable d'attaquer aussi, de contre-attaquer.
3: Big, faut que je fasse une petite parenthèse. Ça va te faire rire, mais NBA, OK? Ça va prendre 30 secondes.
5: Ouais. Vas-y.
3: J'ai écouté la game hier.
5: Ouais.
3: Parce que j'étais curieux, là. Tu sais, on regarde pas beaucoup d'NBA tant que ça.
5: Moi, j'aime bien Wemby, par exemple.
3: J'ai regardé, j'aime Wemby avant.
5: Ouais, moi aussi.
3: J'ai écouté OKC contre San Antonio.
5: Contre San Antonio. Okay? C'est une belle série, écoute, là. Ouais. Je sais qu'il y a juste Alexander contre Wembanyama.
3: Non, ben, tu sais, ben, je n'écoute plus l'NBA à partir de maintenant.
5: Quoi?
3: Oh! Hier, là.
5: Ouais.
3: C'était épouvantable, les refs.
5: Ah,
3: ouais, OKC flopait tout le long. Il se faisait même pas toucher.
5: Ça a été critiqué, là.
3: Big, c'était dégueulasse. Hier, là. Alexander, là, parce que, vraiment son nom, quoi que ce soit, là, il se faisait même pas toucher, il flopait, puis il callait une faute. Ils ont fait ça tout le long, puis c'est pour ça que San Antonio a perdu. Puis, dans NBA, Ben, je sais pas, t'es 7 pieds 1000, les gars, ils tombent à rien. Je déteste regarder ça. Puis, clairement, on veut OKC qu'ils se rendent en finale. Parce que, le travail des refs qu'ils ont fait, là, c'est le pire arbitrage que j'ai vu de ma vie. J'écoute plus jamais l'NBA. C'était dégueulasse. Je regarde, c'était tellement flagrant, là. Je sais pas pour ceux qui ont regardé. Je sais pas s'il y en a qui ont regardé la game, là.
5: Il y en a combien
3: sur YouTube?
5: SGA contre Wembanyama, c'est quand même c'est une série qui est quand même regardée. C'est sûr qu'hier, il y avait Vegas Avalanche, puis il y avait les Sags aussi à Côte de Montréal.
3: Je suis surpris. Il y a beaucoup de monde qui ont regardé ça. Je suis vraiment surpris. Il y a beaucoup de monde qui ont regardé.
4: Je sais que les Knicks attendent le gagnant de ces deux-là.
3: Mais je pense. Les Knicks, c'est impressionnant. Là.
5: Hey, les Knicks en finale.
3: C'est impressionnant qu'ils soient là. C'est l'équipe d'ailleurs de mon préféré, l'animateur là, qui est coloré. Là, je l'adore.
5: Stephen A. Smith.
3: Ouais, c'est son équipe. Mais je pense pas que. ils peuvent battre une de ces deux équipes.
4: Ça faisait 29 ans que les Knicks n'étaient pas
5: rendus. Ouais,
3: mais je suis surpris qu'il y a plein de monde qui écoute le basket.
4: Ah oui, il y en a
5: tant que ça. Le basket.
3: Sur YouTube, ouais, je pensais pas que. Je sais pas, je vais pas en parler trop longtemps. Mais Colin, y'a les refs.
5: Vu que tu fais une parenthèse sur le basket, je peux vous dire une chose et j'ai été surpris. C'est pas un tournoi qui est souvent comme suivi, c'est le championnat du monde de hockey.
4: Yes.
5: OK?
3: Ouais.
4: Passes-tu dans le beurre,
5: mais,
4: ça?
5: Je sais, ça passe dans le beurre solide, Ben. Par contre, non, mais vu qu'on on parle d'affaires, qu'on se surprend. Ouais, de,
4: sous le radar.
3: Ouais.
5: La complicité qui est en train de s'installer entre Macklin Celebrini et Sidney Crosby, c'est de la poésie sur glace.
4: OK.
5: Encore hier, je sais pas si vous avez vu les séquences, là. Honnêtement, c'est fabuleux. Sidney Crosby doit rêver.
3: Ouais, mais.
5: Doit rêver, ça arrivera jamais.
3: Sais-tu pourquoi?
5: Mais il doit rêver.
3: Sais-tu pourquoi? Ça arrivera jamais.
5: Pourquoi?
3: Parce que Malkin vient de signer une extension d'un an.
5: Un an.
3: Si Malkin a signé une extension d'un an, c'est parce que Sid va rester.
5: Mais je vous dis juste, après l'année de Malkin.
3: Ah, oh, tu penses
5: ou à la date limite des transactions.
4: On est rendu à 50. Ah,
3: Montréal ou San Jose?
5: Ben là, je dis juste que Montréal a tout le temps été important en raison de, tu sais, le père paternel qui a été repêché par le Canadien de Montréal, mais ne sous-estimez pas San Jose.
3: OK, question pour toi.
5: Même si c'est loin, le gars, je vous le dis, okay, regardez Crosby jouer, il a un sourire fendu jusqu'aux oreilles, il capote de jouer avec Celebrini.
3: Je te pose une question chienne, OK? À toi aussi, Ben. Si dans un an, on a le choix, le Canadien de Montréal, qui tu prends? Crosby ou McDavid?
5: McDavid.
3: OK. Ben?
4: Moi aussi.
3: OK.
5: Toi?
3: Vous êtes pas fou.
4: Non, c'est parce que ça, l'approche de 40 ans dans le temps, là.
3: Non, mais il est quand même très bon.
4: Il est encore très bon, mais il est encore un, puis ça.
3: OK, je sais ça, je veux savoir si on allait s'assiner ou pas.
5: Non, t'as vu notre hésitation.
4: Hey, d'ailleurs, tu m'as fait sortir un élément, c'était-tu pour Yakou?
5: Ben oui!
4: Pour Yakou?
3: Oui, ça fait, let's go!
4: OK,

0: dit c'est là, là.
1: C'est là, là.
0: Alors, c'est aujourd'hui, Canadien, finale de l'Est.
1: Ouais.
2: Alors, c'est Rocky dans Rocky 4, là. La réponse à « Je vais te briser ».
0: Ouais.
2: Je
0: vais te briser. Là, ce soir, la fête à Debèche, l'anniversaire de décès du Rocket également.
2: Nos Let's go!
0: Nos médaillons. Écoute, là, je te dis, là, on est sur point de rappeler l'abbé Jacques, là.
1: Oh, c'est vrai, l'abbé Jacques est invaincu. Colin. OK, là, si on fait face à l'élimination, on le rappelle.
0: Faut quasiment le rappeler. Faut quasiment le rappeler. Ouais. OK, on va aller en pause. Et de l'autre côté, Éric Fichaud est avec nous.
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1: Comment ça va, le Big?
5: Oh les gars, ça va très bien. Je suis officiellement en vacances, juste pour vous le dire, là. Ma série a pris fin hier, moi, vous le savez.
0: Ouais,
5: que,
0: ça a été expéditif.
5: Ouais. On s'attendait pas à ça, mais première journée de vacances, les boys.
0: T'as pensé à nous autres.
5: Le soleil est sorti.
1: Fish, t'es un vrai, parce que même si t'es en vacances, reste avec nous, on aime ça.
5: Yes, je lâche pas.
1: Fish, on s'est pas parlé après ce match-là, mais avant qu'on parle du match d'aujourd'hui, qu'est-ce qui a été frappant pour toi le plus dans le troisième match, dans la défaite?
5: Ce qui était le plus frappant, pour moi, c'était le manque d'ajustement du Canadien. Je trouve qu'on a fait exactement la même chose que le match numéro 2. On n'a pas... tu sais, quand on regarde le match 1 des Hurricanes par rapport au match 2 et au match 3, il y a eu un ajustement, clairement. Je regarde le Canadien dans le match 1, on a surpris les Kings. On arrive dans le match 2, là, on a eu un ajustement, on n'était pas capable de rien faire. Fait que moi, je me serais attendu dans le match 3 que le Canadien aurait fait ces ajustements-là pour être capable de passer plus de temps dans la zone des Hurricanes. Et on l'a pas fait. Ça m'a surpris, ça m'a déçu. Puis, tu sais, le fameux rope and dope qu'on parle ensemble, je veux dire, il y a quand même des limites, là. Tu peux pas faire ça à chaque rencontre. Oui, tu peux peut-être en surprendre une fois de temps en temps, mais ça reste que... Moi, je te dirais que le mot qui revient pour moi, c'est déception. Moi, j'ai été déçu du rendement du Canadien. Vraiment, je trouve qu'on n'était pas dans le coup. Chanceux d'avoir été en overtime pour moi.
0: Tu vois, il y a ce côté de la médaille-là. Et de l'autre côté, on peut quand même donner crédit à une équipe qui joue comme ça parce que c'est son identité. Parce qu'elle l'applique à merveille et parce qu'on voit encore une coche de plus en séries éliminatoires. À quel point, pour toi, le style de jeu des Canes est impressionnant?
5: C'est très impressionnant, mais je trouve que sans rien enlever aux Hurricanes, parce que on voit que c'est une équipe qui est organisée, ça c'est la première des choses. Tu sais, on a des bons défenseurs, mais c'est pas une équipe. On a des bons défenseurs, mais c'est vraiment le concept défensif là. Parce que le crédit que je donne aux Hurricanes, c'est que indépendamment que on n'a pas les devants 4 ou 5-1, malgré qu'on devrait peut-être l'avoir, on change pas. C'est ça la force des Hurricanes.
0: Ouais.
5: Parce que les boys, vous voyez assez d'hockey comme moi que beaucoup d'équipes qui feraient ce que les Hurricanes font en première période, ils arriveraient en deuxième, puis là, tu dis, Colin, ça marche pas, on domine, on marque pas, là, on commence à vouloir tricher, là, c'est là que tu te fais pogner, c'est là que tu fais les revirements. Les Hurricanes sont méthodiques.
0: Et tout le monde applique, Fish. Tout le monde applique, peu importe le nom sur le chandail, tu sais, tout le monde le fait, tout le monde fait le travail plus sale également, tu sais, tout le monde adhère.
5: C'est pas facile jouer comme ça, là. C'est pas agréable pour les joueurs peut-être plus talentueux là, qui veulent créer de l'attaque. L'avoir rondelle, tu vas chercher, c'est la grind à chaque présence. Et ça, pour moi, je lève mon chapeau. Ceci étant dit, je trouve quand même que on les a fait bien pareil.
0: Ouais.
5: Si tu passes pas de temps dans la zone adverse, les gars, là, dans le premier match, là, écoute, Jacob Slavin était moins 4. Je veux dire, je te dis pas qu'il va être moins 4 à chaque rencontre, mais la réalité, c'est que faut que tu aies

0: passe. Faut que les défenseurs se retournent d'abord, hey, chercheur, on est dans le territoire. Il n'y a pas personne qui aime ça passer du temps dans sa zone. Mais là, c'est trop facile pour eux autres.
1: Là, Fish, on a parlé de tout plein de solutions hier pour remédier à ça. Mais deux matchs de suite que le Canadien seulement 12 tirs. Ouais. Pour toi, là, c'est quoi la solution pour que le Canadien puisse envoyer des meilleures rondelles au filet?
0: Ben, moi, je pense, les gars, à la base, ça commence dans leur zone. Une bonne sortie de zone. Ouais. Pas ouais. Un flip ouais. Dans les airs pis que tu lances un 25 cents, là.
1: Exact.
0: Tu sais, je veux dire, une fois de temps en temps, ça peut marcher, que t'as pas d'option, tu lances une rondelle, un lob, puis que là, bon, ton attaquant, il gagne la bataille 50-50 avec, pis là, t'as une chance. Ça va arriver, là. Mais si tu fais ça à chaque fois, je pense pas. Mais là, le problème, genre, c'est qu'on passe tellement de temps dans notre zone, quand on a la rondelle, on va changer. On n'est même pas
1: c'est
0: capable
1: vrai.
0: D'aller au bord.
1: C'est vrai.
0: Fait que, ça, c'est moi, là, c'est facile à dire, tu sais, dans un monde parfait, là, moi, avec les deux pieds sur le pouf, là. Mais si tu sors bien la rondelle de ta zone, t'as plus de chances de quand tu vas revenir en zone neutre que t'as de la rapidité.
1: Ouais.
0: Et là, c'est là qu'on peut vraiment surprendre la défensive des Kings. C'est la longue passe, écoute, elle marche moins parce qu'on s'est ajusté. Mais je veux dire, c'est quoi la force canadienne, les gars? C'est la rapidité, right? C'est l'exécution. Ben moi, je l'ai pas vu, ça. Je l'ai pas vu dans le match 2, je l'ai pas vu dans le match 3.
2: Ouais, mais on cherche, comme tu dis, la stretch pass. T'sais, on revient pas aider les défenseurs. Faut qu'on donne les options. Faut qu'on soit capable d'y aller aussi par comité.
0: Ouais,
2: comme
0: tu peux pas juste faire la stretch pass. Ah.
1: Puis tu sais, Eric, l'affaire là-dedans, c'est que le style de jeu de la Caroline neutralise la vitesse du CH. D'ailleurs, Carrier, puis j'ai dit la même chose que t'as dit hier, là. Puis Carrier, quand il a fait une entrevue, il a dit il faut qu'on sorte en unité de 5 tous ensemble pour contrer ça. Mais tu sais que quand des joueurs sortent ensemble pour une sortie de zone, ça neutralise énormément de vitesse qui est la force du CH, mais la Caroline l'ont compris ça, puis c'est pour ça qu'ils forcent le CH à domper. Donc t'as raison. Il faut que les gars sortent ensemble dans une sortie de zone, finis les deux ailiers qui attendent à la ligne bleue, mais là, ça va changer le match complètement, mais j'ai hâte de voir. T'attends-tu à ce que Martin fasse une modification comme ça dans son plan de match?
0: Ben, y a pas le choix.
2: Sinon, t'es mort.
1: Ouais, sinon, ils sont morts. C'est la seule façon.
0: Tu sais, je veux dire, Martin est quand même conservateur, mais les changements qu'il a fait, je veux dire, ça marche, là, qu'ils sont en demi-finale, puis c'est quand même juste 2-1. Moi, j'aime, quand Martin il dit on n'est pas mort, il a tellement raison.
2: Ouais.
0: Ils sont loin d'être morts. Les Canadiens ont joué à, on va dire, à mettons, 60% de leur capacité, puis c'est 2-1 en demi-finale contre les Hurricanes. Quand même pas pire, là. Ça veut dire que, oui, il y a du talent. Puis individuellement, j'aime beaucoup le talent des joueurs du Canadien. Mais là, ça va être collectivement. C'est là qu'on va devoir s'ajuster. Je pense que Martin, il va le faire. Là, maintenant, les gars, s'ajuster. Tu peux t'ajuster dans ton système, dans ton plan de match, dans ton système de jeu. Mais tu peux t'ajuster aussi dans tes trios. Vas-tu faire des changements de trio? Peut-être le temps, là.
2: Ouais, on va en parler des changements un peu plus tard dans la conversation. À travers tout ça, c'est sa fête aujourd'hui.
0: Ah oui, hein?
2: Ouais, et d'ailleurs, une chance qu'il est là, lui. C'est comme si on le disait hier, c'est comme si on le prenait pour acquis. Qu'à chaque game, lui, il allait livrer un 10 sur 10. Une chance qu'il est là, il y a Coupe d'Aubèche. Et c'était comment garder les buts à ta fête, Fish?
0: je me suis déjà fait planter à ma fête. je pense que je me suis même déjà fait descendre des mineurs à ma fête. Honnêtement, pas toujours eu des bons souvenirs à ma fête.
2: Okay.
0: Mais d'habitude, ça devrait être une belle journée. Donc, je me fie que d'Aubèche, qui est pour moi le joueur le plus impressionnant. Par rapport à mes attentes, les gars, là. Parce que Lane Hudson, on le sait que c'est un superstar, OK? Fait qu'on, je veux dire, est-ce que vous êtes surpris d'avoir Lane Hudson jouer comme ça? Non. Mais Jacob d'Aubèche, quand on est en train de se dire qui va être le premier gardien du Canada, tu sais, qui va être le gardien partant et tout ça, de le voir jouer comme ça, pour moi, là, par rapport aux attentes que j'avais pour un joueur et ce qu'il a fait comme performance, c'est le plus impressionnant du Canadien, c'est lui, on n'a pas le choix. Là.
1: Hey Big, là, on a hâte de t'entendre sur celle-là, là. Mais avec ce que d'Aubèche fait en série en ce moment, OK? Puis là, il y en a beaucoup qui font la comparaison avec Halak et Price en disant que même si Halak, le prétend Halak, il avait mieux fait que Price, on a identifié que le gardien d'avenir, c'était Price, puis on a échangé Halak. Toi, quand tu regardes ce qu'il fait en série, puis on connaît tous que Fowler, il est en stand-by, est-ce que, malgré tout ça, OK, le fait que tu vas devoir faire une décision éventuellement, est-ce que d'Aubèche, pour toi, est un intouchable? Parce qu'on parle de beaucoup de, tu sais, coupe de de joueurs que les Canadiens ont besoin d'aller chercher, ouais. Pis des joueurs qui vont coûter cher, puis des équipes qui ont besoin de gardiens de but. Mais ce qui fait en ce moment, est-ce que pour toi, là, tu veux rien savoir, puis tu y touches pas, les gens qui veulent Dobesh comme monnaie d'échange, pour toi, c'est un non catégorique?
0: Non catégorique. Je touche pas à ça avec une perche. Je le veux, je veux pas l'échanger. On n'a aucune idée comment Jacob Fowler va... Qu'est-ce qu'il va devenir comme gardien? C'est quoi son plafond? Le saviez-vous, vous autres, c'était quoi le plafond de Dobesh avant le début des séries?
1: Non.
2: Non?
0: Exactement. Fait est-ce que le plafond de Fowler, on l'a déjà vu? Je pense pas. Mais ça, il y a personne qui peut le prédire. Là, tu sais ce que l'autre peut faire. Je suis pas en train de vous dire d'échanger Fowler, mais c'est sûr que Dobesh, je touche pas à ça. C'est, tu sais, la comparaison avec Price à Lac, je pense que non seulement Price, le potentiel, le Canadien, on doit leur donner là-dessus. Là. Puis Alak a une excellente carrière, soit dit en passant, là, lui aussi de son côté. Mais ce qu'on appelle en anglais le « upside », on avait le « upside » de Carey Price, le potentiel qu'il était pour avoir. On le savait qu'il était même pas à 40 % dans ces années-là. Et il avait raison, il est devenu un gardien élite dans la Ligue. Je sais pas, moi, Fowler, c'est pas un cinquième choix overall non plus. Là.
2: Non.
0: C'est un bon gardien, il est pas si gros que ça. J'ai hâte de voir ce qu'il va devenir, mais il y a un potentiel, ça c'est certain. Mais Dobesh, les boys, il nous a prouvé qu'il est capable de se lever après des mauvaises performances, capable de jouer sous la pression. Il adore ça. Il est quasiment meilleur dans les gros moments. Avec des gars de même, là. Ça court pas les rues quand on sait comment c'est difficile de trouver des gardiens. On n'ose même plus d'en repêcher en première ronde. C'est trop imprévisible. Jamais tu touches à Jacob Dobesh. Jamais.
2: Puis aussi le fait que c'est l'époque, on en parlera tout à l'heure, là, mais tu sais, maintenant avec le système à deux gardiens de but, le plafond salarial, la flexibilité aussi chez le Canadien de Montréal avec le contrat d'entrée, tu sais, on peut retarder cette décision-là, là, pas mal. Là.
0: Absolument, là.
2: Ça va aider le Canadien.
0: Fowler, il reste quoi, deux autres années?
2: Ouais. Puis tu sais, c'est correct.
0: Aucune presse. Probablement, il n'y a aucun pouvoir. Je sais que tous les joueurs du pouvoir, à cette heure-là, tu peux jouer une demi-heure puis te donner un contrat de 5 ans. Mais la réalité, là, c'est que Fowler, il n'y a pas de leverage actuellement, là.
2: Ben non, c'est ça.
0: Tu peux prendre le temps de voir ce qui va arriver. Le hockey, ça change vite, les boys. Regardez juste ce qui est arrivé à Samuel Montembeau. Je suis pas en train de vous dire que c'est ça qui va arriver à Dobesh, là. Mais ce que je veux dire, c'est une saison peut changer énormément de choses. Si l'année passée, on aurait dit que le Canadien est en demi-finale avec Jacob Dobesh avant le filet, on aurait tout parti à rire. Fait que les choses peuvent changer rapidement. Mais moi, Dobesh, il me montre que c'est un vrai. Un solide à part ça. Je sais pas s'il a atteint encore son plein potentiel, mais le bagage qu'il a acquis là, depuis le début des séries va faire certainement de lui un meilleur gardien de but pour la saison prochaine et le restant de sa carrière.
2: Allons de l'autre côté maintenant, Frédéric Anderson. Pas été super gros testé. Faut absolument le tester plus, Frédéric Anderson. Et tu sais, on le voit aller dans son filet, Fish. Il a pas l'air en confiance. Ça a l'air d'un goaler qui est là puis qui appelle à se faire battre.
0: Ouais, les gars, je ferais attention avant de le tasser. Je trouve qu'on manque un peu de respect. Puis t'as raison, Gonzo, là. À date, il m'a pas impressionné, moi, non plus.
2: Moi, il m'inspire pas. Puis je sais pas qu'il n'y a pas eu des bonnes séries. Il est tout le temps bon dans les deux premiers tours. Mais quand ça commence, puis on le sait, là, ses statistiques en finale de l'association, c'est là qu'il l'échappe, tu sais.
0: C'est sûr que l'historique, je passe à faveur. Je suis d'accord avec vous autres. Le premier match, je vais le mettre de côté parce qu'à l'image de son équipe, les gars, t'as pas là pantoute.
2: Complètement.
0: Fait, on le met dans les poubelles. Match 2, match 3, il y a des mauvais buts qui se fait donner. Il y a eu des buts malchanceux. Le but de Madison dans le dernier match, c'est un mauvais but, il faut garder ça.
2: Ben oui.
0: Le but d'Hudson, tu peux pas le blâmer pour ça. Fait
2: non.
0: Que, tu sais, il a juste donné 2 buts. Selon moi, là, c'est extrêmement dur pour lui parce qu'il n'y a pas de tir.
2: Ouais.
0: Je pense qu'il serait pas mal plus content si les Canadiens lançaient 30 fois sur lui. Je vous garantis. Parce que les deux premières rondes qu'il a jouées, il y en a eu des tirs. Il y a eu des matchs en prolongation, il y a eu du 30-35. Il était sensationnel. Fait que la raison que je veux pas trop le dénigrer, c'est que j'ai l'impression, avec tout ce que je lis, c'est qu'on prend pour acquis qu'il va être tout le temps comme 1 à 2 mauvais buts par match. À un moment donné, il peut en sortir un gros match. Là. Puis à 12 lancés par match, c'est pas vrai qu'on va toujours marquer 3-4 buts. Là. C'est ça mon point. C'est qu'il n'y a rien qui nous dit qu'à soir, Anderson ne nous donne rien. Là. Fait que si tu lances 10-12 fois, ça se peut que tu sois vrai de marquer de buts. Il y a ça aussi. Là. Fait que il joue pas son meilleur hockey, on est tous d'accord avec ça. Mais je veux pas trop le mettre de côté parce que il me fait quand même peur, malgré le fait qu'il y a de l'air chancelant. C'est un genre de gardien comme ça, les gars. Quand il décide qu'il est on, il pourrait faire mal aux Canadiens. Fait que on va pas trop le planter.
2: Non, on verra. C'est ça. Cal Anderson. On aura devant exact. Le filet un gars qui est un vétéran, il a 36 ans, Anderson, en tout cas. Il y a du bagage, ça, c'est sûr. Hey, Fish, tu restes avec nous. T'en as parlé, t'en as glissé un mot. Retour de la pause. Est-ce que tu ferais des changements à l'attaque chez le Canadien de Montréal? Est-ce que tu irais de différentes combinaisons? On en parle en 2 minutes.
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1: Toujours en conversation avec le Fish. Big, là maintenant, avec ce qui se passe puis avec tout ce que tu as dit, OK, qu'est-ce que tu penses que le Canadien doit faire pour relancer l'attaque? Est-ce que tu fais quelque chose pour brasser la soupe? C'est quoi ta solution? Parce que là, c'est un match sans lendemain, comme tu le sais. Un match qu'on a dit que si le Canadien veut une chance dans ces séries-là, il doit niveler la série.
0: Moi, la première des choses, les gars, Lane Hutson puis Struble, je sais pas ça. Première des choses. Moi, le meilleur défenseur du Canadien peut pas jouer avec un réserviste. C'est en partant. Ouais. Ça n'a aucun sens. Bon, il n'y a pas un superstar à défense dans la Ligue nationale qui joue avec un réserviste.
1: C'est non. vrai, c'est vrai. Il a raison.
0: Pensez-vous que Quinn Hughes il joue avec le septième défenseur du Wild? Non, il joue avec Faber. Pensez-vous que Makar il joue avec un... Bon, mais ben, c'est non, ça. Lane Hutson, c'est le meilleur défenseur du Canadien. C'est le top 3 dans la Ligue nationale. Il n'y a pas d'affaire à jouer avec Struble. Avec tout le respect que j'ai pour Struble.
1: Ben, c'est-tu quoi? C'est drôle qu'il dit. On aurait dû penser à ça bien avant. T'as raison. À 100%.
2: Ah, mais c'est parce qu'on essaie de libérer, tu sais.
1: Mais... Fish a raison. Il n'y a aucun top défenseur qui joue avec un septième défenseur.
2: Complètement. Mais en fait, c'est parce que chez le Canadien de Montréal, on joue à 5 déguisés.
1: Oui, mais quand même.
2: Tu joues à 5 quand c'est Jack Hyme, mais tu joues à 5 déguisé quand c'est Struble.
1: C'est vrai ce que tu dis, Big.
2: Parce que t'as 5 défenseurs qui en jouent quasiment 22-23, là, pis c'est pas 25.
1: Mais continue, Fish, mais t'as raison.
0: Ça, c'est ça. Mais là, j'essaie juste de voir pendant que tu me parles. Struble, il a joué quand même 15-30.
2: Ouais, il a joué 15.
0: C'est du stock. Anyway, ouais. Ça, c'est pour moi, là, tu sais, pis mon point dans ça, c'est, tu sais, est-ce qu'on ramène Hutson à gauche parce qu'il va se faire moins frapper s'il joue à gauche? C'est toutes des questions qu'on peut se poser, OK? Au niveau de l'attaque, Kirby Dach à l'aile, ça marche pas. Je te dis, les meilleurs moments de Dach en fin d'année, il jouait où?
2: Au centre.
0: Exact. Fait que ça, c'est un changement. Je pense que Veleno est plus capable de s'adapter à l'aile qu'au centre. C'est pas des affaires majeures, mais c'est déjà ça. Là, mettons, tu mets Dach au centre. Là, la fameuse question, tu fais quoi avec Slavkovski? C'est là, pour moi, s'il y a un changement à faire... Tu mets Sanderson, on l'a essayé à un moment donné. On veut que ça soit plus dur pour les défenseurs des Hurricanes. Et qui est sur la glace quand Suzuki Caulfield joue? Ben, t'as la première paire d'habitude qui va être sur la glace. Fait que ça serait Chatfield, Slavin. Là, si tu mets Anderson, lui, il peut aller faire un petit peu d'échec avant. C'est ce qu'on n'a pas fait. On n'a pas fait d'échec avant. Fait que c'est sûr que le seul temps qu'on a fait de l'échec avant dans le dernier match, les boys, je veux savoir c'est quand? C'est sur le but de Madison. Oh, pis ça a marché. C'est ça mon point de créer de l'attaque. Fait que tu pourrais mettre Anderson sur le premier trio, en tout cas laisser une coupe de chiffres, voir que ça a de l'air. Au pire, commence avec ton line-up actuel et il va coacher Martin, là, il est capable d'en faire des changements. Il pourrait à un moment donné insérer Anderson sur le premier trio, voir comment ça va répondre, comment Anderson va répondre. Tu pourrais essayer à un moment donné Demidov sur le premier trio, tu sais. T'as pas d'attaque, fait que faut que t'en crées des affaires. Je suis pas en train de dire de tout changer au complément des trios, mais déplacer un gars de temps en temps, ça pourrait justement être l'étincelle que le Canadien a besoin offensivement.
2: Ouais, ça, en tout cas, je veux dire, là, il y aura...
0: Ben, vous faites quoi, vous autres, avec Slav?
2: Ben, moi, je l'ai dit hier, je pense que je serais game de l'envoyer avec Demidov, là, puis j'enverrais quelqu'un d'autre avec Suzuki Picard.
1: Ouais, moi, c'est Dach qu'il faut lancer, mais je suis d'accord de mettre aussi.
2: Dach, il est retourné dans l'hibernation.
1: Ouais, je sais, mais.
2: C'est comme s'il jouait pas. Si j'avais rentré quelqu'un, je pense que j'aurais sorti Dach avant Veleno.
1: Ouais, mais je le remettrais au centre. Pareil.
2: Tu sais, la seule fois qu'on l'a vu, Dach, là, dans le dernier match, c'est quand il a raté son plongeon, il a l'air Superman, là, quand il a raté le gars.
0: Mais tu peux monter New York. New York peut jouer à droite.
2: New York pourrait jouer. Ouais, il peut jouer. Il a joué avec Suzuki et Caulfield une coupe de game, tu sais.
0: Tu peux mettre New York. Tu sais, mettons, là, parce que New York, il est capable, puis, tu sais, il y a quand même des bons playoffs. Tu peux mettre New York sur le premier trio, descendre Slav sur le trio avec Evans, Demidov. tu sais, le problème, les gars, qu'on a, là, c'est que Jake Evans,
2: ben, voilà,
0: joue du très, très bon hockey.
2: Ben,
0: là.
2: Oui.
0: Il bloque des tirs, il fait tout, mais c'est pas un deuxième centre. C'est la
2: réalité.
0: Je l'aime, là, mais c'est pas un deuxième centre. Fait que juste là, tu sais, offensivement, il est correct, là, mais c'est pas un deuxième centre offensif. Il gagne des mises au jeu, il bloque des tirs, puis c'est un gars hyper important. Mais dans un contexte que t'as besoin d'attaque, on n'a pas le choix, là, c'est ça qu'on a, mais on s'entend. Dans un monde idéal, c'est pas ton deuxième centre, Evans, là.
2: Bon, on a parlé de ce match-là, on a essayé de voir les ajustements, les changements qui peuvent être faits. Maintenant, c'est le temps de ta prédiction. Tu vois quoi comme match pour ce soir? Tu vois quoi dans ce duel entre les deux équipes et ton score et ton gagnant?
0: Dernier match, j'avais dit plutôt Caroline. Moi, je pense que Caroline gagne ce soir, les boys. Je pense qu'on vient à 2-2 dans la série. Moi, je l'ai dit Caroline en 6, le Canadien en gagne 2, et c'est le match qu'ils vont gagner. En tout cas, ils ont besoin de le gagner, parce que tu veux pas retourner à Caroline 3-1, ça, c'est certain. C'est le fameux cliché, le match pivot, c'est ce soir, les boys.
1: Hey, Big.
0: Victoire du Canadien.
1: Big, au début des séries, il y en a beaucoup qui voyaient Colorado gagner la Coupe.
0: Ben, même moi, je les avais mis en finale. J'ai pas vu ça. Hey, avez-vous vu la stats, les boys?
1: Vas-y.
0: Vegas avait moins de victoires que toutes les autres équipes. C'est écœurant, là, la
2: Veux-tu en ordre, rapidement? Capitals, 43 victoires, pas de playoff. Islanders, 43 victoires, pas de playoff. Devils, 42 victoires, pas de playoff. Red Wings, 41, pas de série. Jackets, 40, pas de série. Panthers, 40, pas de série. Sharks, 39, pas de série. Vegas, 39, finale de la Coupe. Je t'en remercie.
1: Non, mais Big. Pour vrai, Big.
0: C'est carré.
1: Non, mais Big.
2: Ça n'a pas de sens.
1: Tu sais, blessure ou pas, là, il y en avait dans Colorado, c'est pas grave, mais il n'y a personne qui balait Colorado, l'équipe que plusieurs voyaient comme des champions. À quel point c'est ça n'a pas de sens, puis. Puis à quel point c'est un luxe d'avoir ce repos-là, Big, hey, pour la finale de la Coupe.
0: Hey, puis, tu sais, Gonzo, en plus de ce que tu viens de dire, des victoires, ils mettent le coach dehors deux semaines avant la fin de l'année.
1: Ouais.
0: Hey, attends un peu, là. Tu sais, quand on dit que Vegas font pas les affaires comme les autres, là, c'est... Puis, tu sais, Georges, pour revenir à ton point, moi, ce qui m'a vraiment déçu de l'Avalanche, là, contrairement, mettons, à Vegas, c'est que, exemple, Mark Stone est blessé, manque des matchs, ça paraît même pas. Je te jure.
1: C'est vrai, t'as raison.
0: Et by the way, c'est un des meilleurs joueurs de l'équipe. Là. Et là, Stone revient, il y a un impact sur le match, comme il y en a tout le temps. Mais quand il est pas là, t'as d'autres gars. T'as des gars de troisième, t'as des gars de quatrième trio qui arrivent, qui vont remplir. Colorado, je comprends, là, c'est pas la même affaire. Tu perds Killmacher, c'est plus majeur que Stone. Je comprends tout ça. Mais Malinsky n'a pas été capable de faire la job. Taze était plus capable de jouer. Là, McKinnon est blessé. Personne prend la relève. Brock Nelson, un fantôme.
2: Ouais.
0: Puis là, je parle pas de ça à cause de ses cheveux gris. C'est un fantôme. Je vous le dis, là. Ensuite de ça, Martin Nechas qui a fait 100 points, un fantôme. À un moment donné, ces gars-là auraient dû stepper. Et Colorado m'a déçu. Il n'y avait pas de réponse. Il n'y a pas personne d'autre qui a pris la charge. Tandis que Vegas, quand il manque un gars, là, les gars, les autres, ils embarquent. Là, tu ramènes Stone. Moi, je vous dis, les gars, là, je sais pas comment que ce soit le Canadien ou les Hurricanes qui gagnent, je sais pas comment ils vont passer à travers les Vegas. Ils ont quatre trios solides.
2: Ah ouais, quatrième, il y a un gros rôle, là, le quatrième dans cette série-là.
0: Turner-là peut mettre son quatre contre la première de n'importe qui de ces deux, du Canadien ou les Hurricanes, là, puis il est même pas nerveux, là, à ce point-là. Là.
1: Question pour toi, Fish et Gonzo. Question pour vous deux. C'est qui dans l'équipe de la Ligue nationale avant la fin de la saison qui a mis son coach dehors puis il a gagné la Coupe en série?
2: Les Devils?
1: Ouais.
0: Ah oui, je pensais que c'était les Blues de Saint-Louis. Ah, ils ont accusé vers la fin.
2: Ouais, ouais,
1: ça avait été controversé, mais coach dehors gagne la Coupe.
0: C'était-tu Claude Julien?
1: Oui.
2: Ouais.
0: Wow.
1: Fou pareil, hein?
0: C'est qui avait rentré, je me souviens plus.
2: C'était pas Larry Robinson?
1: Ouais, je pense que oui. Je pense que c'est Larry.
2: Faudrait que je vérifie, là, mais. Ouais.
0: Mais Thornt, les gars, là, by the way, là, Thornt, là, je l'appelle Thornt comme je le connaissais. John Tortorella, là. Ses commentaires, là, écoute, je suis pas un fan de lui, là, parce que je trouve qu'il est hypocrite des fois, là, dans son approche avec les médias, mais il faut quand même respecter ce qu'il a fait, là. Lui, by the way, il avait sorti aussi le Lightning de Tampa Bay quand Lightning avait gagné le trophée des présidents en 4 quand il était à Columbus. Souvenez-vous de ça? C'était lui le coach de Columbus.
1: Oui, exact.
2: C'est vrai. Ouais.
0: Fait que, mais dans ses commentaires, c'est vraiment là, il dit, moi, je l'ai joué, les gars. Cette équipe-là a déjà gagné. Ils savent quoi faire. Il y a de l'air d'un gars qui leur donne pas mal plus de lousse. Et je pense que c'est ça qu'il avait besoin. Contrairement à Cassidy, qui clashait avec ses joueurs. Il a compris ça. Il est pas rentré là pour faire un ménage comme à Philadelphie. C'est pas une équipe de rookies, là. Là, on a des gars, des vétérans, t'as des gars qui ont gagné la coupe, là, pas longtemps. Et c'est ça que j'aime de lui. Et Mitch Marner, les boys, c'est hier, encore une fois, les jeux qu'il fait, les passes, il aurait pas eu trois passes hier. C'est incroyable comment il joue. Je vous le dis, là,
2: ses propos sont
1: Toronto,
2: magnifiques.
1: Toronto, le père pour rien.
0: Toronto, honnêtement, moi, je vous le dis, tout ce qui arrive au lit, il mérite.
2: Ouais.
0: Quand t'as des incompétents qui prennent des décisions, ben paye le prix. Puis ça part d'en haut et ça descend. Fait que
2: s'il ramène la coupe à Toronto,
0: bien content pour Mitch Marner qui vit ça actuellement.
1: Ouais.
0: Tu sais, Marner là, que je suis pas dans sa tête là, mais tu sais, lui là, il est rendu ailleurs là. Tu sais, oui, il y a toujours une pensée pour ce qui est arrivé à Toronto, puis on l'a vu hier, il était très émotif, mais
2: ouais.
0: Il est pas en train de bâcher les livres tout le temps. Là. Lui, il veut gagner une coupe Stanley, puis il est rendu avec Vegas. Là.
2: Ouais, à suivre pour ça, Fish, bonnes simili-vacances.
0: Yes.
2: Puis bon match ce soir, puis on se reparle très bientôt.
1: Non, on y parle. Right, on y parle lundi.
2: Oui, bye bye. Mais lui, je parle des vacances de TVA Sport. Il a fini sa série.
1: On continue avec toi jusqu'au 15 juin.
2: Mais là, il est parti. Okay. Nous autres aussi, on est partis en pause parce qu'au retour, s'il gagne ce quiz, il aura sa photo sur la ceinture. Ouais. Son nom, Hugo Reich. Le problème, c'est qu'il y a un rematch avec le gars. Ou c'est lui, c'est sa photo qui est sa ceinture.
1: Ouais, exact.
2: Alors, le dernier rematch de la saison entre ses deux adversaires de taille, Hugo Reich, Oli Paiement, dans deux minutes au quiz BGL.
3: 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Bonsoir, mesdames, bonsoir, messieurs. Bienvenue au BGL Quiz. Big Gonzo et Big Lara Quiz. Voici maintenant vos animateurs, Stéphane Gonzalez et Georges Larette.
1: Oh, ça fait drôle. Qu'est-ce qui fait drôle, c'est que là, maintenant, Olivier devient le challenger. Mais veux-tu vraiment rentrer avec la même toune? Parce que là... Tu sais, quand ça fait trois fois que tu te fais battre, puis tu te mets la toune on la do is win.
2: Mais c'est chien, il est rentré dans la tête juste avant le quiz, non?
1: Non, mais il met une toune on la do is win, puis il perd toujours contre Hugo.
2: Ben, mettons qu'il y a une fiche de quoi? 42 victoires, 3 défaites.
1: Je regarde par la vie, tu veux vraiment qu'on mette la même toune d'entrée? C'est ça que tu veux encore? On la do is win. OK. OK.
2: Ben,
1: mets la toune, Ben. Mets la toune.

0: on cherche en coulisses.
1: Comment ça va, le Challenger?
2: Ça va bien, les gars. J'ai mis mon chandail chanceux aujourd'hui, le chandail de l'armée.
0: C'est vrai que je pense que t'as-tu gagné quand tu reprends ta ceinture souvent comme ça avec le t-shirt de l'armée?
2: J'ai jamais perdu avec ce chandail-là. Fait que... Qu'est-ce qui...
1: Non, parce que les écouteurs étaient pluggés.
0: J'étais dans le milieu de l'armée.
1: Non, mais c'est pour les écouteurs d'Hugo, là. Je sais pas pourquoi ça a passé dans le fil qui est là, mais il était jamais.
0: C'est pas grave.
1: Hey, tu le sais, Big, que si... Là, je rajoute de quoi.
2: OK.
1: Si tu perds, on peut pas enlever BPM Sport sur la ceinture.
2: Oh.
1: Si tu perds, ta photo est remplacée par celle de Hugo. Parce que BPM reste là.
0: Oh,
1: toi,
0: man.
1: Tu te bats
2: ça
1: aujourd'hui.
2: Ça lèverait ma face de ma ceinture.
1: Ouais, parce que on peut pas... BPM est là.
0: Ah ouais, c'est,
1: on
0: ouais,
2: c'est quand même vrai ça.
1: Fait que c'est trop facile
0: attends,
1: rajouter.
0: J'ai peut-être une option.
1: Non,
0: mais ce qu'on
1: on peut
0: ferait...
1: pas avoir. Non, Big, on peut pas avoir deux personnes.
0: Ce qu'on ferait, parce que je suis sûr que même s'il perd, il va vouloir la regagner. Ce qu'on pourrait faire, c'est de mettre la photo Ego par-dessus celle d'Oli.
1: Non, je l'enlève.
0: Ah.
2: Ok, ça arrivera
1: t'es
2: pas.
1: T'es mieux de gagner.
2: Ça arrivera pas.
1: T'es mieux de gagner.
2: Guaranteed.
1: Il faut un vrai enjeu aujourd'hui.
2: OK, parfait.
1: C'est des amis, Big. Ils autres vont être contents si les deux sont dans la ceinture. C'est des amis. Non.
0: Ouais, mais t'as-tu le goût d'avoir Hugo dans ta face?
2: Mais non. Mais non.
0: Tu sais, tu vas mettre Hugo par-dessus lui.
1: Non,
0: c'est insultant.
1: Je l'enlève. Je refais un écusson. Ça se fait pas de toute façon, ce que tu viens de dire. Nous, si on refait ça, il faut que ça soit bien fait comme il faut. Je rappelle Amazon, puis je fais une commande juste avec la face d'Hugo, puis je jette la tienne aux poubelles.
2: Non, impossible. Là, tu viens de me chercher, là, mon ego, ça marchera pas comme
1: okay.
2: ça, genre.
1: Parfait.
0: Faisons entrer le nouveau
1: champion.

0: OK, oh. Hugo, comment tu sens sur le fait que si tu gagnes, j'enlève cette photo-là puis on met la tienne? C'est rendu ta ceinture.
1: Let's go.
0: Puis pas juste ça.
1: Let's go, man.
0: Puis pas juste ça. Olivier, non seulement perd sa face-là, mais il va devenir le concepteur de quiz. Parce que tu vas être le champion maintenant.
2: Oh, ça, c'est chien.
0: Ça, c'est un gros...
2: Ça, c'est comme un walk of shame.
0: C'est énorme, c'est énorme.
2: Là, il y a comme une petite question. Vu que tu as roasté un peu Oli pour ça, je veux juste essayer d'installer un petit doute dans la tête à Hugo pour quand même que ce soit égal. T'as gagné avec quelle chanson la semaine passée?
1: Pas celle-là. Mais on vient aux anciennes habitudes quand même, parce que j'ai battu deux fois quand même avec cette tune-là.
2: Ok, non, mais je voulais juste savoir.
1: On est là. Mais vous m'avez tellement roasté sur l'autre tune que j'ai fait en
2: temps. Il t'a roasté. Moi, j'ai dit que c'était beau, que c'était ensoleillé, que ça accompagnait bien.
0: J'ai tellement roasté avec l'autre tune que le gars qui l'a conceptionné après ça. Il a mis dans ses réseaux sociaux.
1: Il a trippé ben grand.
0: C'était drôle.
1: Ouais, c'est bon.
2: Les gars, c'est un quiz qui nécessitera un peu d'aller fouiller dans vos tiroirs respectifs, mais c'est du stock que vous connaissez très bien.
1: Parfait.
2: Tu veux-tu donner le thème, Georges?
0: En tout cas, c'est contacté par la firme Guns Alive.
2: Ouais, j'ai fait ça ce matin.
0: Gonzo, ton quiz est très tough.
2: Mm.
0: Ton quiz est tough, Dave.
2: Est-ce qu'il y a du thème?
0: Ils sont et étaient encore en vie en série.
2: Ils sont
0: ou étaient encore,
2: en vie en série.
1: Okay.
2: Là, ils étaient, vous comprendrez que c'est juste que c'est une équipe qui s'est fait éliminer hier.
0: Donc, c'est pour cette année.
1: OK.
0: Olivier, t'es prêt?
2: Ouais.
0: T'es le challenger.
2: Go!
0: J'ai été le premier choix total à l'encan en 2013. Je jouais dans la LHJMQ.
3: Nathan MacKinnon.
2: Yeah! Commence tranquille. Hugo! J'ai été le deuxième choix de l'encan de 2011. Je suis capitaine de mon équipe présentement. Nugent Hopkins avait été le premier choix de cet encan.
1: Landeskog. Gabriel Landeskog.
0: Good job.
2: Yeah!
0: Good job, Hugo.
2: Il faut juste fouiller dans les tiroirs, mais c'est très court comme gestion. Vous allez voir.
0: Olivier, c'est ça l'avantage de le faire en personne, parce qu'au téléphone, on aurait buzzé, mais en personne...
3: Prenez le temps que vous voulez. Il n'y a pas de AI là.
1: Non, c'est ça.
0: Olivier, je suis un choix de premier tour de l'équipe avec laquelle j'ai joué toute ma carrière jusqu'à présent. J'ai 3 saisons de suite de 30 buts ou plus. J'ai représenté le Canada aux derniers Jeux olympiques.

0: choix de premier tour avec l'équipe que j'ai joué toute ma carrière jusqu'à présent. Trois saisons de suite de 32 ou plus. Et représenter le Canada aux derniers Jeux olympiques.
1: Et je suis encore en vie.
2: Seth Jarvis?
0: Attends, pourquoi t'as dit ça?
1: Parce que c'est ça le thème!
0: Big,
3: c'est encore en vie ou...
0: T'as dit, ils sont... Ou était encore en vie.
2: Je l'aurais eu pareil. Ouais,
0: mais là,
2: je l'aurais eu pareil.
0: Encore en vie.
2: Non, mais non, je l'aurais eu pareil.
0: Jamais dû dire ça.
1: Le thème, ça veut dire qu'il y a quatre équipes qui sont encore en vie.
4: L'événement est incroyable.
0: Mais t'aurais pas dû dire ça pareil.
2: Non,
0: tu l'as aidé.
2: Il aurait pas joué pour le Colorado.
1: Ce que je veux dire, c'est que j'ai complété avec le thème. J'ai pas voulu dire il y a en vie ou était en vie. Tu comprends? J'ai dit.
0: Oui, mais quand t'as dit encore, t'as pas dit où était.
2: Je pense que tu veux que Hugo gagne, Georges.
1: Il était en vie ou était en vie?
0: Non, mais c'est juste, il y avait un indice.
2: OK.
1: C'est pas longtemps.
2: OK.
1: Hugo.
3: Ouais.
1: J'avais connu énormément de succès au Mondial Junior avec mon pays à l'époque et un de mes partenaires de trio cette année-là avait été Patrick Laine.
3: Oh. Mikko Rantanen.
0: Arrête de niaiser.
2: Sébastien Aho.
3: Ah ouais, c'est ça.
2: Il était lumière, Antonin, Hugo. Ça fait un bout, là.
0: Ça, l'œil va faire. Ça, l'œil va faire.
3: Ben, tu sais, ils sont toujours tout le temps en vie, là.
2: C'est les équipes du corridor.
3: C'est la tienne. Je pensais que c'était des équipes éliminées.
2: Non, c'est les équipes du corridor.
0: OK. Olivier. J'ai lancé ma première saison avec ma nouvelle équipe après avoir joué tout le début de carrière avec l'équipe qui m'a repêché. J'ai joué mon hockey junior à Halifax et j'ai eu comme coéquipier dans le junior Jonathan.
2: Nicolas Ehlers.
3: Ouais.
2: Yeah!
0: 4-1. T'as besoin de faire la big.
1: Ouais, mais il va l'avoir celle-là. J'en suis à ma première saison avec ma nouvelle équipe après avoir joué tout le début de ma carrière avec l'équipe qui m'a repêché. J'ai gagné la Coupe Memorial dans le junior et j'ai déjà eu une saison d'au moins 100 points dans la Ligue nationale de hockey. Première saison. Moi aussi, avec ma nouvelle équipe, après avoir joué tout le début de ma carrière avec l'équipe qui m'a repêché. J'ai gagné la Coupe Memorial dans le junior et j'ai déjà une saison d'au moins 100 points dans la LNH.
2: Mitch Marner.
3: Yeah! Il est trinqué, là.
2: Folie, man, tu l'as piqué, Georges.
3: J'ai mal, là.
0: J'ai jamais vu de même.
3: J'ai mal, là.
0: J'ai jamais vu Oli de même.
3: J'ai mal.
0: Oli. Jacob Debes a joué dans la USHL, pour quelle équipe a-t-il joué?
2: Pour Saint-Louis? Non. Les Lancers d'Omaha.
3: Ah, man, je l'avais, c'est
0: vrai. Ouais, on y donne.
2: Yeah!
0: C'est gorgé de suite.
2: Merci.
1: OK, Hugo, pour quelle équipe Brandon Gallagher a-t-il joué dans la WHL?
3: Les Giants de Vancouver.
2: Yeah!
0: 6-2. C'est pas fini, mais...
3: Ouais, c'est fini.
0: Il faut qu'il commence à manquer.
3: Ouais, c'est fini.
0: Olivier, je suis le choix de troisième tour au repêchage. J'ai marqué plus de 30 buts à mes deux dernières saisons. Je vais faire sauter la banque cet été.
2: Pavel Dorofeyev.
3: Mm-hmm. Yeah!
0: 7-2.
1: Hugo, j'en suis à ma deuxième équipe dans la LNH. J'ai déjà gagné deux Coupes Stanley, une avec chacune de mes équipes pour lesquelles j'ai joué. J'ai marqué plus de 20 buts dans mes deux dernières saisons. Deux Coupes Stanley, une équipe avec chaque équipe.
3: Une coupe avec chaque équipe
1: pour lesquelles j'ai joué. J'ai marqué au moins 20 buts dans les deux dernières saisons. Puis c'est sa deuxième équipe dans LNH. Mm.
3: Non, je sais pas.
5: Qu'est-ce que tu fais là?
2: Ivan Barbashev.
3: Ah, très fort, c'est
2: lui. Yeah!
0: On peut-tu dire que sa barbe est pas à veille d'achever?
3: Non, lui, ça va. Ivan Barbashev, on a bien joué.
0: Oli, je suis un premier choix au total et j'ai gagné un trophée Hart. J'ai joué pour cette équipe dans la LNH déjà. J'en sors
2: Taylor
0: pour...
2: Hall.
0: Mm-hmm.
2: Yeah!
3: Expéditif,
0: c'est 9-2.
3: Ouais.
0: C'est vraiment.
3: Il m'a changé de coach, je pense.
0: C'est vraiment une volée, là.
3: Ça arrive.
2: Ouais. C'est comme les Golden Knights sur l'avalanche.
3: Ça arrive. Ça arrive.
0: Regarde comment il te regarde.
1: C'est comme le Canadien avec le premier match contre les Kings.
3: C'est ça.
0: Il voulait vraiment pas que je l'enlève.
3: Non, non, fâché.
2: And I took it personally.
3: Vous êtes fâché.
1: Okay, Hugo. Choix de premier tour en 2012. J'en suis à ma troisième équipe dans la LNH. J'ai un rôle important pour mon équipe. J'ai joué à Boston College, même si je suis Canadien.
3: Fin tour 2012. Je pense
1: que troisième équipe dans la Ligue nationale de hockey. Je pourrais dire même je suis québécois. Hmm.
3: Ça, je blingue complètement. Guys, ça y va pas.
2: Mike Madison.
3: Ah. Yeah! Ça y va pas. Pas aujourd'hui.
0: 10-2. Allez. Je crois au premier tour en 2003. J'ai lancé ma quatrième équipe dans la LNH. J'ai trois saisons de 20 buts ou plus. Je suis un défenseur.
2: Brent Burns.
1: Yeah!
0: Oh, Lynn, Lynn! Hey.
2: C'était assez rapide.
0: Qu'est-ce qui est arrivé? C'est pas fini.
3: Non, non,
0: c'est
3: pas
0: ça.
3: Non, c'est tellement
2: ça.
3: C'est
2: tellement on a jamais fait ça.
3: C'est terminé. Mais oui,
0: pour le Pride, pour le Pride.
3: J'ai fini.
1: Tu vas l'avoir, ça. Choix de sixième tour dans la Ligue nationale de hockey. J'en suis à ma deuxième équipe dans la LNH. J'ai déjà gagné la Coupe Stanley. J'ai déjà plus de 700 points dans la LNH en carrière et disons que je suis pas reconnu pour ma vitesse.
3: Ah, Mark Stone.
0: Good job.
1: Yeah!
0: 11-3.
3: Je me sens complètement démoli.
1: 11-3.
3: Je me suis fait vider toutes mes litières d'intérieur. C'est ouais, terminé.
0: Ouais, mais il était. Ah,
3: j'avais besoin d'une chance.
1: Je sais pas ce qui est arrivé à
3: lui.
2: Ben, Georges, il m'a gonflé. Ah,
1: c'est parti.
0: J'enlevais son incussion. Je l'enlevais, j'en criais le tien.
2: C'est ma ceinture, ça.
3: C'est correct. C'est correct. Je suis fair game, il l'a mérité, good job.
2: Ouais, meilleure chance l'an prochain, Hugo.
3: Ben ouais.
2: Ça, c'est ma ceinture.
3: Ben ouais.
2: Ça,
3: fait là,
2: ça va toujours rester la mienne. Canadien, personne va me la voler.
3: Ok.
2: c'est vrai.
0: Ok, fait que là, chers auditeurs, on veut vos candidatures parce que on le sait que mercredi, on va être en nombre parce que le Canadien, ça va se continuer. Si on est en nombre mercredi, ça veut dire qu'on est en finale
1: c'était
0: de la Coupe.
1: C'était supposé être le dernier quiz.
0: Mmh. Ouais.
1: Mais là, le Canadien, c'est
0: si
1: encore...
0: Si on est en finale de la Coupe, il y a un quiz la semaine prochaine.
3: Je te viande dans
0: envoyez-moi.
3: Le quiz.
0: Moi.
3: C'est terminé, ça va être le quiz le plus top de ta vie.
2: Ça, let's go!
3: C'est sûr.
0: Envoyez-moi vos candidatures si vous voulez me mesurer au champion.
1: Man.
0: Malade.
1: Bravo les gars.
3: Good job,
1: yes, merci
3: Ali.
1: Bravo spectacle. Bravo Ali pour Ali, la prise de
0: j'aime
1: cette
0: ça,
1: cible.
0: Ali, sais-tu quoi?
2: Quoi?
0: On reconnaît les grands quand ils se font piquer.
2: Exactement.
0: Qui répondent de la façon que tu as répondu.
3: Exact.
2: Je t'ai dit,
0: c'est une des victoires les plus dominantes que tu as eues contre face à un groupe. Hey, c'est un bon adversaire. Il est bon, Hugo.
1: C'est passé sous le silence parce que ça s'est dit rapidement. Il a quand même garanti sa victoire.
2: Ouais.
3: C'est vrai.
1: Juste avant, j'ai quand même
2: man.
1: Il a dit, il a sorti le mot en G.
2: Marc Messier.
0: Ouais.
3: Eh ben,
0: c'est vrai?
3: Marc Messier,
0: ouais.
3: Let's go.
0: Mais il était piqué. T'as-tu vu comment, son écoute, comment il était?
3: Il était allumé.
1: Bravo, les gars. On va aller en pause. On l'a dit, c'est jour de match et on fait nos prédictions de l'autre côté.
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1: Larac, Gonzalez! Oh, que c'est jour de match! Oh, que c'est jour de match pour le Canadien de Montréal. Et là, messieurs, ce qu'on sait, et on se dit, est-ce qu'il y aura des changements chez le Canadien de Montréal? On n'a pas eu la réponse béton, mais oui, Kapanen, Jack Eye, Gallagher sur la glace avec les deux gardiens de but, avec Laine également qui était là. Donc, Georges, formation identique pour le Canadien de Montréal pour le match numéro 4.
2: Tu sais, Big, on s'en était parlé, puis c'est pas en changeant la formation que tu vas changer l'issue du match puis le problème des tirs au but. J'ai confiance au fait qu'on va voir une différente sortie de zone pour pouvoir générer plus de lancers. Et Big, j'ai confiance que quand le Canadien... Pour que le Canadien, Big, c'est comme un match que tu fais face à l'élimination. Pour tous les joueurs, ils savent très bien que ce match, tu peux pas retourner en Caroline pendant 3-1 la série. Et tout au courant de l'année, Big, puis dans les séries, quand le Canadien faisait face à une situation qui était do or die, là,
1: il répondait,
2: le Canadien répondait puis gagnait. Puis l'affaire, c'est que là, il y a un excès de confiance du côté de la Caroline. Puis ça, je le comprends, parce que quand tu donnes 12 lancers à l'adversaire pendant deux matchs de suite, qu'il n'y a pas d'ajustement, tu penses que là, tu les as. Le niveau de désespoir du CH va complètement dépasser le niveau de jeu que la Caroline de ce qu'on va voir aujourd'hui. Ils vont voir des joueurs du Canadien affamés qui savent que pour avoir une chance à série-là, il faut que tu l'emportes. Le dernier match, même si c'était en prolongation, le Canadien s'est très bien, il a été chanceux, ça n'aurait même pas dû se rendre là. Mais je pense que là, aujourd'hui, en temps régulier, le Canadien l'emporte 3-1. 3-1, un match qui va être serré tout le long et un match qui va se lever avec un filet désert en fin de tout match. Jacob Debèche va... de toute façon, à tous les matchs, il supplante.
1: Et c'est sa fête aujourd'hui.
2: Il supplante quand même Anderson, même si... c'est parce qu'Anderson n'a pas de shot, là. Mais on va exploiter. Edmonton, on peut pas... Anderson, on a eu sa lance au net. Que ça soit n'importe qui, puis il y a des chances que ça rentre. Mais je pense qu'aujourd'hui, les fans du CH, vous allez tous être rassurés parce qu'on gagne une grosse victoire. Puis vous allez être rassurés parce que vous savez qu'en gagnant aujourd'hui, le Canadien aime jouer sur la route. Puis en allant là-bas, pas de complexe d'infériorité.
1: Deux matchs sur trois sur la route.
2: Ce soir, Gonzo, à Saint-Jérôme, il y aura train.
1: Oh, il y aura train.
2: Il y aura train. Dobèche fait la différence.
1: 3-1, et c'est Dobèche son joueur du match.
2: Oui, il fait la différence pour
1: moi. C'est un défi qui est quand même assez grand. T'sais, on en parlait un peu pendant la pause. Des ajustements comme ça chez le Canadien de Montréal, en séries éliminatoires, puis oui, c'est beau de l'appliquer en venant aider. Puis, tu sais, tu l'as pas pratiqué. Mais... tu dois l'appliquer en situation de match contre une équipe qui constamment est dans tes bottines. Un défi colossal pour le Canadien de Montréal, mais oui, c'est vrai également, le Canadien, tu sais, on dit ne perd pas deux matchs de suite.
2: Exact.
1: C'est pas une équipe qui a beaucoup de séquences de défaites. Dobèche, même chose. Et là, tu dois trouver un moyen de gagner à la maison. T'as pas le choix, tu joues bien sur la route, faut que tu fasses un split. Fais un split, puis on parle plus de rien. Là.
2: Exact.
1: Fais un split, puis ça recommence à zéro, c'est un 2-3. Puis t'as deux matchs sur la route là où t'es super bien. Mais si tu perds ce soir, c'est terminé. Le Canadien gagne ce soir. Avec Jakub Dobèche qui, oui, va célébrer avec une victoire pour sa fête. Mais ce sera pas lui le joueur du match, les gars.
2: Oh non!
1: Oh non!
2: Ben, j'ai hâte d'entendre ton score d'abord. Parce que c'est pas lui le joueur du match, ça veut dire que c'est un score élevé pour toi.
1: Non. C'est 3-2 Canadiens ce soir.
2: C'est 3-2.
1: 3-2, mais c'est pas Dobèche le joueur du match.
2: Avec l'ombre de tir qu'eux autres font, s'ils donnent juste deux buts.
1: Le joueur du match ce soir, c'est le joueur qui est le plus dur envers lui-même chez le Canadien de Montréal.
3: Ah oui?
1: Et il a fait son mea culpa avec la capuche lors du dernier match. Ce soir, il vole déjà sur la glace à chaque match. Mais habituellement, quand il y a quelque chose à se reprocher, le match suivant, il overperforme encore plus. Et son nom, c'est Lane Hutson. Lane Hutson s'est tellement senti mal au dernier match. Il l'a dit, j'ai bousillé ce que Dobèche avait fait pour nous. Ce gars-là va être de tous les combats ce soir.
2: Sauf que, Big, on s'entend-tu que on n'a rien à dire quand même?
1: On n'a rien à dire.
2: Non, mais je comprends. Je suis d'accord avec toi qu'il va falloir se reprendre, je suis d'accord. Mais on s'entend-tu que la bévue qu'il a fait, il fait tellement de bon pour cette équipe-là.
1: J'ai jamais parlé en mal de lui.
2: Mais je fais juste, pour si jamais, je sais pas s'il y a du monde qui était fâché après lui, là, mais ce gars-là,
1: s'ils le sont restés tranquilles.
2: Ouais, sans lui, là, oublie ça.
1: Ce que je veux dire, c'est que ça a été une cible également. Depuis le début de la série, on essaie de le frapper beaucoup. Il n'y a peut-être pas le même pace, il n'y a peut-être pas la même énergie complète non plus depuis un match et demi. Et c'est normal, lui aussi, il en joue 30 par soir.
2: Ah oui, il en joue trop.
1: Et ce soir, Lane Hutson va voler sur la glace. Il va être de tous les combats, il va générer de l'attaque, il va être bon défensivement. Et il va être à l'origine d'une ou de plusieurs séquences qui vont faire la différence dans cette rencontre. Pour moi, le joueur du match, c'est Lane Hutson.
2: Ben.
1: 3-2 Canadiens.
3: Vous savez, comme j'aime beaucoup les belles histoires, et le Calinour glissant sur des arcs-en-ciel est de retour.
1: Oh, attention, attends. Hey, ça fait long.
2: De retour, justement.
3: Dans la catégorie.
1: Hey, on t'a pas vu. On n'a pas vu le Calinour depuis le début
2: de la série. C'est vrai qu'on n'a pas vu encore le Calinour.
3: Calinour, aujourd'hui, va chérir une belle histoire.
1: Attends, vas-y. Raconte-nous.
3: Soit celle d'un gardien de but qui, en ce jour, célèbre son 25e anniversaire de naissance. Le Canadien, toujours à la poursuite de la 25e Coupe Stanley. Nous commémorons également l'anniversaire du Rocket Maurice Richard en ce jour.
1: Je pense que c'est le 26e anniversaire, malheureusement.
3: C'est pas grave.
1: C'est pas grave, non, mais c'est... je vais juste compléter parce que les gens vont peut-être se poser
3: Maurice
1: la question.
3: Maurice est décédé en ce jour.
1: Oui.
3: Je pense que Yacoub, pour célébrer tout ça dans la catégorie des belles histoires hollywoodiennes,
1: à la maison,
3: va blanchir la Caroline. Et dans une victoire à l'arraché, le Canadien gagnera 3-0. Mais ce sera 1-0 avec genre 3 minutes à faire au match
1: et deux filets déserts.
2: Ça serait malade. Le meilleur montage de l'histoire par match.
1: Absolument. Demain, je veux dire, c'est ça qui arrive. Ouais.
3: Absolument.
1: T'imagines?
2: C'était big. Il y a une chose dans ce match-là, c'est, tu sais, quand tu parlais de Lane Hutson qui va la relance et tout ce qu'on parlait, le problème, puis c'est ça que je te parle, tu sais, avec le système de jeu, il pourra pas faire ça. Il faut que, tu sais, on est toujours habitué de voir Caulfield, Lane Hutson,
1: Suzuki
2: monter avec la rondelle. Si aujourd'hui c'est ce qu'on voit encore, il va falloir qu'il dompe la rondelle. Aujourd'hui, Lane Hutson ne pourra pas faire ce qu'il fait normalement. Il faut maintenant arrêter sur toujours les mêmes gars qui montent la rondelle. Il faut
1: ils vont le faire
2: la
1: ensemble. Ils sont capables de se la refiler la rondelle. Je sais que c'est un avantage numérique, mais regarde la séquence avec Caulfield. Il faut qu'ils soient capables de pouvoir échanger en sortie, d'avoir des options.
2: Oui, Big, moi, je te parle pas d'avantage numérique. L'avantage numérique, à cause d'un joueur, c'est différent. Il faut que le Canadien arrête de se fier sur les mêmes joueurs qui transportent la rondelle. Il faut monter les cinq ensemble puis la donner à la personne qui est disponible dans l'espace qu'il y a.
1: Non, mais Hutson peut le faire en zone adverse, une fois rendu l'autre bord aussi.
2: Je te dis pas que
1: ça va être des montées en l'emporte-pièce qui font en sorte que Hutson va être le joueur du match.
2: Mais ce que je veux dire, c'est que quand un gars veut se reprendre, des fois, ce qu'il fait, c'est qu'il veut transporter la rondelle puis en plus. Si tu fais ça avec la Caroline, c'est ça qu'il veut que tu fasses. Si tu fais ça, tu vas être pogné à devoir domper la rondelle, ça marchera pas.
1: Tu vas avoir de la magie au niveau de la passe ce soir aussi.
2: Moi, ce que je veux voir, c'est les bonnes sorties de zone pour que les gars rentrent ensemble, pour que la Caroline s'ajuste avec leur maudite trappe à marde au centre de la glace, là, qui voit que là, whoop, les gars rentrent ensemble. Puis toujours, c'est les mêmes gars qui transportent, sont bloqués, retournés dans le coin, puis ils dorment dans le fond.
1: Le petit problème là-dedans, les gars, pour compléter également sur le match de ce soir, je suis très curieux de voir comment, d'un, les changements au sein des différents trios. Est-ce qu'on va y aller de changement pour avoir un petit électrochoc? Rappelez-vous, dans la série contre Tampa Bay, on en avait fait et ça avait bien tourné pour le Canadien de Montréal. Et de deux, est-ce que rapidement dans la rencontre, on va se mettre à jouer à 3 trios et à 5 défenseurs?
2: Non, mais ça.
1: Parce que pour les gens qui se posent la question, le Jack High ne joue pas ce soir, c'est Struble qui reste, lui qui a joué 15 minutes au dernier match, contrairement à Jack High qui en jouait que quelques minutes. Est-ce que rapidement dans la rencontre, Martin Saint-Louis n'aura pas le choix de couper son banc parce que cette défaite-là pourrait très faire mal les
2: papes? Tu peux pas couper ton banc de même. Tu peux pas faire ça. Mais non, Big, il faut que tu fasses jouer tout le monde. Il faut que tout le monde. Tu peux pas. Les gars sont brûlés.
1: Je sais qu'ils sont brûlés. On a parlé de la fatigue cette semaine.
2: Non, mais Martin, il sait qu'ils sont fatigués, là. Fait que si tu sais qu'ils sont fatigués, tu joues pas à 3 trios, là. La Caroline, c'est leur avantage. Ils jouent à 4 trios. Ils regardent ça aller. Ils vont brûler tes gars.
1: Alors, si tu joues pas et que tu coupes pas ton banc, moi, je m'attends à des combinaisons qui sont différentes. On l'a fait contre Tampa à plusieurs reprises en essayant des combinaisons différentes. La beauté là-dedans, c'est que t'es à la maison ce soir. Ouais. Fait qu'encore une fois, tu peux ne pas mettre le trio de Stahl contre le trio de Suzuki. Ça peut être une bonne nouvelle. Faut des solutions pour la Caroline.
2: Mais bien, tu sais, regarde, mets le trio que tu veux. C'est la même zone neutre qui est bloquée.
1: Ben, ils font un super travail.
2: Change. Il peut changer les trios à chaque chiffre s'il veut.
1: Puis, regarde, encore, il y a beaucoup de gens qui nous disent, les gars, faut qu'ils aillent chercher le puck dans le fond de la zone. Le Canadien. C'est pas qu'il veut pas aller chercher le puck, il se rend pas.
2: Non, il y a pas. Ben le Canadien n'a pas l'équipe pour domper la rondelle d'aller chercher dans le fond. On n'a pas le talent, puis on n'est pas assez gros pour faire ça.
1: Il y a 3-4 joueurs qui regardent le faire.
2: On n'a pas joué comme ça de l'année. Là, on joue contre une équipe qui nous force à faire ça. C'est pas dans l'ADN de plein de ces joueurs-là d'aller dump and chase. Le Canadien ne joue pas de même. Mais le Caroline te force à jouer de même tout le match. C'est ça qui fait en sorte que le Canadien est sorti de son élément et n'aime pas ça.
1: Ouais, mais si on voyait encore un peu plus d'intensité, un peu plus de rapidité d'exécution, on se rendrait peut-être un peu avant. T'sais, mais c'est pas donné à tous, malheureusement.
2: Puis ce qui est fou dans ça, c'est que si c'était pas de Dobesh, là, ça serait encore pire ce qu'on verrait en ce moment parce que on est déclassé dû à ce système-là. C'est pour ça que j'aime le fait que quand Hughes envoyant ça, que sa reconstruction, il est en avance. Il sait exactement comment améliorer son équipe. C'est juste que l'état-major du Canadien, Gonzo, ne devait pas s'attendre à cette année qu'il allait se rendre aussi loin. Ça veut dire que le noyau, il est bon, il est excellent.
1: T'as pas fait de trade à la date limite en plus.
2: Ça, le noyau que t'as là, les 10 prochaines années, sans suite, le Canadien est une équipe de série. Sans suite. Là. Facile.
1: C'est parce qu'ils sont tous signés.
2: Ouais. Ça, je te dis qu'avec le talent qu'il y a là...
1: Ils sont tous signés à des contrats très favorables avec la masse salariale et le plafond salarial qui va augmenter à chaque année. T'sais, le noyau, pas mal, tout là. Il y a des joueurs qui vont se greffer. Là. Demidov va signer aussi. On verra cet été avec Dobesh aussi.
2: À soir, là, après, à la 17e minute, je vais te dire si on va gagner.
1: À la 17e minute?
2: Oui. Quand je vais voir tous les trios jouer au moins une fois, là, voir si le système a changé. Là. Mais si je vois encore la même chose qu'on arrive puis on dompe, puis après ça, la Caroline sort le puck, on dompe, la Caroline sort le puck, on va perdre.
1: Ça va être plus vite que 17, d'après vous.
2: Non, mais je veux dire, le temps qu'on voit tous les chiffres jouer...
1: OK, mettons, après 10 minutes de jeu...
2: Non, je parle après 3 minutes, je te parle.
1: OK, après 3 minutes.
2: Oui, oui, tiens, je disais à la 17e minute.
1: Moi, je leur donne 10 minutes.
2: Quand je vois tout le monde jouer au moins un chiffre pour voir qu'est-ce qu'ils font.
1: Au moins deux. Laisse-leur quand même essayer d'appliquer.
2: J'ai regardé la... Tu sais, c'est... Parler de sortie zone, c'est des choses vraiment techniques. Parce que je sais pas combien de personnes qui écoutent en ce moment qui, quand regardent des matchs, vont remarquer sortie zone, vous comprenez ce que je dis, là. C'est pour ça que je vais pas trop dans le trop technique.
1: C'est rare qu'on va dans le trop technique,
2: ouais,
1: effectivement.
2: Ouais. C'est pour ça que je le fais pas trop, mais, bref. Ceux qui connaissent le hockey vont comprendre ce que je veux dire quand je parle de sortie zone en unité de 5. Mais on va voir ça aujourd'hui si ça se fait, puis on vous le dira demain.
1: Ben oui, c'est important quand même. Et, Sans faire trop de bruit, là, les trois, on a pris une victoire, les gars, ce soir.
2: Hey Vic, combien de messages que tu reçois des gens qui disent que Patrick Laine devrait jouer en power play? J'en reçois tellement.
1: J'en reçois quand même beaucoup encore, ouais. Puis, tu sais, pour ceux qui se joignent à nous, là, c'est l'heure de lunch, il y en a plusieurs en break aussi. Il n'y a pas de changement pour le Canadien de Montréal là, pour le match de ce soir. Donc, Jack Eye ne joue pas. Gallagher rentre pas dans l'alignement également. Kapanen non plus. Donc, Veleno reste dans le line-up. Struble reste dans le line-up également, mais on n'a pas d'infos sur les compositions de trio pour le match de ce soir, si on le saura. Juste avant la rencontre, on vous le rappelle, match 20h encore une fois ce soir pour ce qui est du Canadien contre les Hurricanes. Et vous pourrez nous appeler un peu plus tard pour nous faire part de vos prédictions. Et qui sera le joueur du match ce soir? On a deux Dobesh en ce jour d'anniversaire pour Dobesh qui a 25 ans.
2: C'est un signe.
1: Et j'ai pris Lane Hudson pour faire différent pour le match, lui qui va être tout feu tout flamme encore une fois ce soir sur la glace. Et on va aller en pause. Au retour, on va faire un petit mot sur Dobesh et les comparaisons avec Alak. On en a parlé un peu avec le Fish plutôt à l'émission. On parlait de Vegas également qui s'est qualifié pour cette finale de Coupe Stanley. À compter de 13h, Eric Hood est avec nous.
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1: Bon, OK. Hey, on en a parlé avec Fish, puis ça a fait grandement réagir. Puis ouais, je sais que, tu sais, on sera une discussion à avoir là, éventuellement. Mais quand on parle de Dobesh, d'ailleurs, le fêté de la journée, mais Jakub Dobesh, 25 ans aujourd'hui. La question qu'on avait en début de l'émission, puis on en a parlé un peu avec Fish, on dit, avec ce qu'il fait maintenant en série, là, les comparaisons avec Alak, vu qu'Alak a été échangé rapidement par le Canadien de Montréal, est-ce que pour vous maintenant, avec ce qu'il a fait et ce qu'il fait, vous vous dites, non, il faut qu'il soit un intouchable. Là. Attendons, on a le temps de le faire. On a le temps d'attendre. Tu es où dans la palette?
2: Non, pour moi, Gonzo, c'est un intouchable.
1: Puis, c'est gros comme mot, intouchable.
2: Je sais, mais c'est parce que on parle de. C'est parce que l'affaire là-dedans, c'est quand on parle de Thomas, puis on parle de McTavish, puis on parle de certains joueurs de même de centre qui sont intéressants pour le Canadien de Montréal, on s'entend qu'il faut donner pour recevoir. Puis l'affaire là-dedans, c'est quand tu veux donner, il y a des éléments dans ton équipe que tu dois choisir et dire s'ils sont intouchables ou pas pour les transactions, tu sais, genre Matthew Nice, puis des gars de ce temple-là.
1: On parlait pendant une pause aujourd'hui, entre autres, c'est Bruce Garrick à Ottawa qui disait que les sénateurs ont appelé le Wild pour demander, mettons, ça coûterait quoi Jesper Walstead? Et la réponse a été Brady Tkachuk. Fait qu'ils ont raccroché, tu comprends? Fait que, je veux dire, quand il y a des gros noms disponibles, c'est sûr, on dit pas que le Canadien va le faire. Sauf que s'il y a des discussions en entre-saison, c'est sûr qu'il y a des DG qui vont demander Jakub Dobech qui vont demander Fowler parce que t'as deux gardiens de but,
2: c'est sûr qu'un ou l'autre va être demandé parce que Fowler pour l'avenir puis Dobech pour le présent. L'affaire là-dedans, c'est que, puis, tu sais, je regarde Dobech aller. Puis tout le monde prend pour acquis que c'est sûr que Fowler va être meilleur. C'est pas si sûr que ça. Parce que de la façon que Dobech goal en ce moment, y a pas même un gardien dans la ligue en ce moment qui sont meilleurs que lui. Il y en a pas, là. Je parle en ce moment. Fait que je l'espère que Fowler va être meilleur parce que s'il l'est, c'est que t'as un futur Hall of Fame, nanette. Si Fowler est meilleur que ce que Dobech est en ce moment, les gars, on est la prochaine dynastie dans la LNH.
1: Mais attends, ça ne veut pas dire qu'il va être meilleur sur 10 ans.
2: Tu sais qu'est-ce que je veux dire.
1: Des hauts et des bas. Price, le Canadien, a fait le pari, puis je veux dire, l'a gagné. Après, Dobech, c'est vrai que Fowler, c'est pas un cinquième overall, puis c'est pas la même stature. Puis
2: ce qui aide Dobech, c'est justement sa stature versus celle de Fowler. Dobech est un gros gardien. Il est grand, puis quand t'es grand, t'as un avantage. Tu sais, David Lettegui en a parlé l'autre fois, il était proche d'Alak. Alak, le printemps Alak.
1: Il était brûlé.
2: Il était brûlé, parce que c'était un petit gardien. Il était brûlé, il avait gaulé beaucoup de matchs, puis c'était difficile.
1: Fowler est plus gros qu'Alak, quand même.
2: Non.
1: Sans être 6-4, il est plus gros.
2: Je le sais. Mais Dobech est plus gros que Fowler.
1: Moi, je.
2: C'est pour ça que moi, Big, basé là-dessus, juste pour prendre la question, moi, pour moi, Dobech est pas juste un intouchable. Dobech est peut-être ton gardien d'avenir numéro un avec le CH.
1: Peut-être, effectivement.
2: Peut-être. C'est pour ça que, oui, peut-être.
4: Peut-être.
2: Fait que juste à cause de ce peut-être-là, j'échange pas ce gars-là à une équipe qui va exploser ailleurs, puis advenant que ça marche pas avec Fowler, là, t'as l'air d'un cave. Fait que je touche pas à ça.
1: Mais
2: je regarde.
1: Tu vois, il y a une chose là-dedans, puis ce qui est intéressant, puis qui est avantageux pour le Canadien de Montréal, c'est que, ben d'un, tu vas devoir donner quelque chose de bon si tu vas aller chercher quelque chose de bon. Parce que c'est pas vrai qu'on va entendre parler de Robert Thomas, Mason McTavish ou n'importe quel autre joueur de centre, puis on va rien donner. On va donner un choix de deux, puis ça marche pas de même dans la Ligue nationale de hockey. Il faut donner pour recevoir. Fait que, tu sais, quand on entend Hage, on entend Zarovski, il y a des décisions difficiles qui vont devoir être prises chez le Canadien de Montréal. Après, dans le temps d'Alak et Price, c'est pas la Ligue nationale de hockey d'aujourd'hui. En 2026, t'as deux gardiens de but puis t'es correct. T'as un 1A puis un 1B. Ouais. À l'époque, ça marchait pas de même. Depuis la COVID, le calendrier, ça a changé. Et le Canadien de Montréal peut faire preuve de patience. Parce qu'il reste deux autres années sous le contrat d'entrée à Jakub Fowler. Puis il reste même une autre année au contrat d'entrée de Jakub Dobech. Fait que pourquoi prendre une décision tout de suite? La seule décision qui devrait être prise, c'est mettons qu'on demande à un gros joueur comme Thomas ou un gros joueur comme McTavish et que le retour est exigé d'un gardien de but, ouais, c'est la décision qui devrait être prise.
2: Non, mais Vic, c'est parce que la question, c'est ça.
1: Mais
2: c'est
1: le Canadien, il changera pas un de ses deux gardiens de but dans les deux prochaines années.
2: Ouais, mais l'affaire, c'est que on a besoin cet été, justement, de le gros joueur en question qu'on parle.
1: Ah oui.
2: C'est pas dans deux ans, c'est là. Puis le deuxième joueur de centre qu'on veut de 23 ans, 25 ans, whatever, c'est là.
1: OK, mais si la demande.
2: Non, mais c'est pour ça que
1: si la
2: question...
1: demande, c'est Dobech, tu fais quoi?
2: Non, mais moi, je t'ai dit non. Moi, je t'ai dit intouchable. Mais il y a du monde qui vont dire oui, qui nous écoute. Il y a du monde que, pour un Robert Thomas, ils vont dire oui. Parce qu'ils vont dire, le gardien d'avenir, c'est Fowler.

0: les Oilers, c'est sûr.
1: Puis toi, tu laisses être Grand Fio, tu te goûtes là, tu restes debout. Tu fais plus de butterfly. Comme tu as gagné ton match, tu as gagné un match debout, t'es un goût. Tu ramènes le debout style.
0: Mais dis pas ça, on le perd l'année prochaine.
2: Debout style.
1: Non, mais c'est vrai. Dans le temps, les gardiens restaient debout.
2: Debout style, je sais. Mais moi, les gars, je vous ramène dans mes souvenirs de jeunes garçons, d'ados, qui découvraient la vie. Moi, j'attends un petit peu, par exemple. T'sais, avant de dire que c'est un intouchable, là, moi, je me rappelle de Steve Penney.
0: Oui, Steve.
1: Ouais, c'est
2: quand,
1: de hockey,
2: quand Steve Penney hein. est arrivé, on disait c'est le nouveau Ken Dryden. Il était impénétrable. Sur le dos, sur le ventre, il faisait les arrêts de toutes les façons.
0: Avec Doug Sautard à l'époque.
2: Avec Doug Sautard. Puis, ça n'a pas été long que son étoile a pâli. Fait que tu sais, il est arrivé dans la ligue, tout le monde, wow, Steve Penney.
1: Après ça, il a ouvert un resto italien.
2: Pour vrai?
1: Oui.
0: Ben.
1: Il vend des pâtes.
0: Et Penny.
2: Sacré fesse. Oh,

0: venir. Tabarouette.
1: Come on! On est gonflable, là. Même Will est d'accord. Let's go!
0: Je veux juste te dire, Ben.
1: Non, mais ça l'est, bon.
0: La mémoire est une faculté qui oublie, car c'est pas la première fois qu'elle fait cette année.
2: Mais attends, 10, 11, dégâts les notes.
0: J'ai pas eu de réaction parce que c'est pas la première fois que t'as fait cette année. Mais
2: ben, non, mais c'est la façon, c'est la façon que c'était fait.
0: La répartie est arrivée, c'est correct.
2: Merci, Luc.
0: Il y a même quelqu'un qui hey, il y a quelqu'un.
3: T'as-tu trouvé le rapport? Ah ouais. Je pensais à Sergio Momesso. Hey. Il était-tu chum avec Momesso?
0: T'as vraiment ouvert un resto italien, Ben. T'as été d'une belle naïveté.
2: Non, j'ai vu ta face, fait que j'ai vu ta caché
0: magnifique.
2: De ça. J'ai vu Gazo que t'as caché de ça.
0: C'était magnifique.
2: Ouais, mais là.
3: Voilà.
2: Les gens approuvent ton disque.
0: Que dire de Jim Carrey?
3: Jim Carrey.
2: Ah, oh, ça, c'est malade, ça.
0: Que dire du Hamburglar?
3: Hamburglar.
0: Andrew Hammond.
2: Hey, Jim Carrey, c'est encore pire, big. Il a gagné la recrue de l'année.
0: Il a gagné Calder.
2: Qu'est-ce qui est arrivé l'année d'après?
3: Qu'est-ce qui est arrivé à ce gars-là?
0: Il a perdu le nord.
2: Non, mais pour vrai, il a trop célébré son trophée de la recrue de l'année?
0: Question de confiance? Question psychologique, I guess?
3: Ah, c'est là que ça se passe.
0: Je m'explique mal, mais...
2: Finalement, il a bien porté son nom. C'était la joke de la ligue. Jim Carrey.
0: Pas mal. Pas mal.
1: Hey, let's go! 2 sur 2! J'ai une chance pour un hat-trick! Il me reste 1h20 pour un hat-trick! Si on peut, comme le CS Run Light ce soir! Hey. Let's go!
0: Ben,
1: come on!
0: Ben, t'es au
1: feu. Oh, my God! Là, ça fait...
3: Non, mais...
1: Ça fait à peu près 10 shows que j'arrête de se bloquer à deux. Il m'en manque un pour le taux de chapeau. Aujourd'hui, je l'ai.
3: Je dois avouer que, genre, aujourd'hui, je le trouve particulièrement drôle. J'ai jamais trouvé drôle de même depuis que je travaille avec.
1: Ah, 10 ans!
3: Ben non, t'es drôle aujourd'hui. T'es-tu là, là? T'es-tu, là?
2: Les gars, c'est t'es drôle, là. Les gars, il me
3: ben
2: faut.
3: Oui.
2: Ah,
0: moi, je
2: les
0: trouve qu'il en a sorti des meilleurs.
2: Il me faut le taux de chapeau aujourd'hui.
3: Ben, Jim Carrey, là, la joke.
2: Aujourd'hui, il faut le taux de chapeau aujourd'hui.
3: Ben là, Jim Carrey, reste une heure.
0: À chaque fois qu'on parle du gardien, on parle de l'acteur, là, on s'entend, là. Je veux dire,
2: il me reste
0: c'est inévitable, là.
2: Big, ça fait.
3: C'est peut-être moi qui ai léger.
2: 10 ans que j'essaie d'avoir un taux de chapeau.
0: D'après moi, à l'allure où Ben distribue les 10, t'en finis avec 12 aujourd'hui, là.
3: Ben non, mais regarde, on y croit, puis on a du plaisir.
0: Ben oui, ben
2: okay, okay, dis,
0: ben, il faut que le Canadien gagne, là, en plus.
2: Je suis carrément manqué d'inspect. Je suis toujours bloqué à deux.
3: T'es bloqué à deux, là, ouais.
2: T'es fou, là, j'ai 1h20, là, pour y penser.
3: Roche-les pas trop, par exemple.
0: Non, hey, prends ton temps. T'as le temps de l'installer, là. T'as le temps de l'installer, non, mais quand la porte ouvre, kick-la!
2: Non, mais c'est ça, je vous écoute, puis des fois, vous dites des choses, puis mon cerveau fonctionne de façon drôle.
0: Correct.
3: Bon, ben ça.
0: Mais j'aime un peu que tu mettes les breaks. Comme je dis, moi, je Canadien peut faire preuve de patience.
3: Ouais.
0: Et va faire preuve de patience. Et c'est bien correct comme ça. Hein? Tout ça pour la fête à Yacoub Daubèche. On va aller en pause là-dessus pendant que Georges met des trucs dans le four. On va laisser cuire ça lui aussi. Jusqu'à 1 heure, au moins jusqu'à 2 heures. Au retour, les Golden Knights s'en vont en finale de la Coupe Stanley. Malkin reste à Pittsburgh et à compter de 13h, Eric Hood est avec nous.
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3: Ah, boy, ouais. Ça, c'est. On se raconte nos belles années.
4: Ouais, mazard.
3: À la pause. Un qui a envie une belle année cette année, c'est Mitch Marner. Les Golden Knights de Vegas s'en vont en finale de la Coupe Stanley. Ah ouais, donc coup de balai contre l'Avalanche du Colorado.
4: Sais-tu quoi? Moi, je veux dire bravo à McKinnon. Il a joué 22 minutes hier avec, puis on sait que son genou est amoché, puis comment que ça doit être douloureux. Mais, Big, sais-tu, Marner, on en a parlé beaucoup, là. Mais le joueur qui m'impressionne le plus, c'est pas Stone qui a été blessé puis qui revient comme s'il n'a pas été blessé.
3: Ça l'est quand même aussi, bon.
4: Oui, mais c'est Carter Hart, Big. Moi, j'en reviens pas. Il a première étoile, il n'a pas joué pendant deux ans et demi. C'est devenu le meilleur goaler d'équipe Canada. Il est rendu gardien numéro de l'équipe Canada, Big. Il était intraitable hier, il était incroyable. Incroyable. Big, c'est la ligne nationale. Il a manqué deux ans et demi. Comment est-ce que ce gars-là revient puis est en finale de la Coupe?
3: 2 millions l'année prochaine.
4: Torts, il reste juste un an, c'est ça?
3: Un an, 2 millions.
4: Puis Torts, Big, 26 ans depuis sa dernière finale. Il retourne en finale de la Coupe. C'est incroyable. Comment il va faire? Big, il devient agent libre sans restriction, hein, Carter Hart?
3: Carter, oui. Il reste un an, 2 millions. Big. Là, on entend qu'ils vont peut-être échanger. On a parlé cette semaine avec Marco.
4: Big, ils ont Dorofeyev. Ils ont
3: Anderson.
4: Puis là... Je suis désolé, Big, mais ils pourront pas signer ces trois-là. Si t'es Vegas, qui tu gardes?
3: Ben, tu peux signer les deux, en fait.
4: Non, Big, tu peux en signer deux sur trois.
3: Non, parce que...
4: Tu pourras pas signer Anderson, Dorofeyev puis Carter Hart, Big.
3: Non,
4: tu
3: mais le...
4: Parce que Carter Hart va faire sauter... Il est agent libre sans restriction.
3: Non, il reste une année à 2 millions.
4: Oui, je sais, mais Big, l'année prochaine, au deadline, si tu signes pas, faut que tu l'échanges.
3: Je comprends, mais mettons, vas-y une étape à la fois. Cette année, il faut que tu signes Rasmus Anderson et Pavel Dorofeyev. Pour signer les deux, faut que tu en laisses partir un. Ça va-tu être Hertel, ça va-tu être quelqu'un d'autre, je sais pas. Mais tu pelles par en avant, puis l'année suivante, la beauté là-dedans, c'est que Mark Stone devient joueur autonome, William Carlson devient joueur autonome, Nick Doubt devient joueur autonome. Et avec tous les joueurs autonomes qui deviennent là, t'as plus d'argent pour signer Carter Hart si jamais tu signes.
4: C'est juste que c'est pas l'année prochaine, vu que c'est au deadline, c'est cette année. Parce qu'il reste une année, mais au deadline, s'il veut pas d'extension, quand t'es joueur autonome, c'est la compensation, c'est tout de suite.
3: Oui, mais tu peux le signer en cours de saison. Tu le sais qu'en cours de saison, selon les réponses qu'il te donne sur la glace, tu sais que tu sauves 10 millions déjà avec Mark Stone. 9,5.
4: Parce que Big, s'il continue même, comment il va valoir? Combien d'argent qu'il va valoir?
3: Ah, il va en valoir pas pire, parce que rappelez-vous, il y a 27 ans, le Carter Hart. Il n'y a pas 33, 34.
4: Non, exactement.
3: 27.
4: C'est ça qui est impressionnant.
3: Il y a 27, mais on entend beaucoup dire c'est pas Hertel qui vont échanger, c'est Aiden Hill qui vont échanger.
4: C'est qui a failli prendre Big Carter Hart?
3: Qui?
4: Edmonton. Parce qu'il vient de Sherwood Park. Il vient de là. Puis finalement, ils ont trop eu peur du backlash.
3: Mais il y a beaucoup d'équipes qui ont eu peur du backlash.
4: Ouais, mais c'était, tu sais, on s'entend. T'as Carter Hart là. T'es encore en série en ce moment, là.
3: Regarde, des décisions de gardien de but, les Oilers les collectionnent. Des mauvaises décisions. Un mot sur Mitch Marner. Assez émotif après la rencontre. Fierté beaucoup. Et sans le dire directement. Une pensée pour toute sa famille. Sa femme, son père, sa mère, sa famille immédiate, ils ont tellement mangé de schnout à Toronto, puis des menaces, puis des si, puis des insultes.
4: Il se fait voler son char, il n'y a rien arrivé. Man, il est tout arrivé à ce gars-là.
3: Bravo à Mitch Marner.
4: Non, mais Big.
3: Honnêtement.
4: Moi, le Big, là, tu sais, en onde, puis tu peux en témoigner, là, combien de fois j'ai défendu ce gars-là? Quand le monde disait qu'en série, était pourri, puis il y avait moins d'un point par match.
3: Toronto, là, qui mange la marde. Il mérite même pas Mitch Marner. Puis il y en a un autre qui regarde la scène. Puis sais-tu qu'est-ce qu'il se dit? Il se dit, moi là, pourquoi je me fais suer avec ce marché de hockey qui gagne pas, qui est fatigant, quand je suis américain, puis je pourrais aller jouer où je veux. Il regarde son chum Marner, puis il se dit, lui, il vit la belle vie.
4: Mais pas juste ça. La pire affaire que Toronto a faite, c'est correct que Marner puisse vouloir s'en aller parce qu'il faisait chier dessus assez.
3: Tout le temps.
4: Mais comment qu'un gars de 100 points par année, tu le perds gratis? Ils ont Nicolas Roy en compensation, ce qui est rien.
3: Parce qu'on a dit qu'il y a du maraudage, sinon ça aurait
4: été
3: gratuit.
4: Est-ce que tu ne transiges pas un joueur avant si tu sais qu'il ne veut pas signer une extension? T'attends. Il attendait quoi? Pourquoi? Qu'est-ce qu'on attendait?
3: Ben, Georges, rappelle-toi par contre, puis on va rafraîchir la mémoire aux gens, là. Quand le... truc est sorti comme quoi on lui avait demandé de lever sa clause de non-échange pour Mikko Rantanen. Tu fais ça en cours de saison, finalement, ça marche pas. Lui, il sait, tout le monde le sait.
4: Ouais.
3: Puis là, tu vas essayer de le re-signer. Lui, il a bien fait. Il a dit, vous allez me faire ça?
4: Mais
3: moi,
4: non,
3: je sais pas, je fais rien.
4: Rick, il voulait pas re-signer de toute façon. Il aurait pas resté ici. T'es arrivé trop d'affaires.
3: Ben, il les a mis dans la chenoute, puis c'est tant mieux.
4: Ouais.
3: T'sais, mais une belle pensée pour Mitch Marner.
4: Je pense pas qu'il y a personne qui va pleurer pour ton
3: temps. Non, il n'y a pas pire personne. Je vais essayer de voir les messages, mais... Penses-tu que Matthew s'en va?
4: Ben oui, Big, c'est sûr qu'il s'en va. Ben oui, il va pas rester là.
3: C'est beau changer de président, puis changer de DG, puis changer de coach, puis changer, mais... Reste qu'il regarde son chum Marner, puis il se dit, moi, je suis peut-être pas loin d'une coupe aussi. Là.
4: Ouais.
3: Hein? Malkin, un an?
4: Ouais, ça, c'est... C'est sûr que s'il a fatigué à parler avec Crosby. Crosby, il dit, les gars, on a fait des séries cette année... L'année prochaine, on réessaye encore.
3: T'as-tu vu la petite capsule qui ont sorti les pingouins?
4: Non, j'ai pas vu la capsule.
3: Il se promenait avec son contrat.
4: J'ai juste vu le contrat quand il l'a signé.
3: Ben, il a dit, ouais, quand il a dit avec le contrat, il manque un zéro. Il manque un zéro. Il voulait un zéro de plus. Finalement, il l'a pas eu. Mais il y a beaucoup de bonus aussi rattachés au contrat avec le nombre de matchs joués, s'ils font les séries, s'ils font pas les séries. Mais ça veut dire que Crosby va sûrement rester là encore une autre année.
4: C'est sûr qu'il reste là.
2: Mais oui, c'est certain.
4: Je pense que Martin a signé une extension.
2: C'est encore une autre tournée d'adieu. C'est comme les rock bands là, qui font deux, trois tournées d'adieu. Ouais. Ça s'essaye encore une fois.
4: Sauf qu'ils n'ont jamais dit que c'était.
3: Non, ils n'ont jamais dit.
4: Ouais.
3: Ils l'ont jamais dit. Ben, le temps est encore sous contrat, puis Crosby aussi. Fait que Martin il s'est dit ben, je vais suivre mes chums. OK, on va aller en pause, les boys. Au retour, on vous donne tous les détails pour ce soir et cette semaine dans les différents rassemblements. Également, jour de match canadien contre les Canes. Pas de changement à l'alignement du Canadien de Montréal pour ce soir. Et à compter de 13h, Eric Houd est avec nous. Et par la suite, on ouvre les lignes et on prend vos prédictions pour ce match numéro 4.
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3: Oh man, on s'ennuie des buffets. D'ailleurs, vous avez été nombreux à nous envoyer des pubs de buffets suite à notre belle discussion. Ah, mais, hey,
4: les gars, c'est quoi à Montréal, peut-être FX le sait, Ben, peut-être tu sais, quelle est la place où il y a la meilleure qualité de buffet à Montréal?
3: Mais il n'en reste plus des buffets d'ouvert.
4: Non, mais ceux qui restent, c'est laquelle le meilleur au point de vue santé, là?
3: Moi, je peux te dire, il y en a un buffet que je visite de temps en temps.
4: Oh, ouais?
3: Et c'est pas pour le souper, c'est pour le brunch. C'est grandiose. Mais pour toi, peut-être moins.
4: Ben, ils ont des fruits?
3: Ils ont des fruits, oui, ils ont des fruits.
4: Une variété de fruits?
3: C'est, c'est au centre-ville de Montréal, c'est dans un hôtel. Souvent, c'est les brunchs sont là-bas, là. Mais man, celui-là, là, t'as un bar à cru. T'as des huîtres, tataki de thon, gravlax de saumon, le kit. C'est énorme. C'est énorme. Il y a genre 6 stations différentes.
4: Il
3: y a tout. Il y a tout. Un buffet. Il y a un buffet de dessert. Il y a un buffet de plats mijotés. Il y a un bar à pizza. Il y a des crêpes qui te font sur place. Il y a tout. J'en parle. J'ai le goût d'y aller.
4: C'est où,
3: je pas de pub gratuite, mais je t'enverrai l'adresse FX, moi, qui est... Mais souvent, c'est dans les hôtels, je trouve que c'est des brunchs, des brunchs buffets. Mais sinon, non, je ne visite plus des... Ben, peut-être que les gens ont des suggestions pour nous, là, vu qu'on a parlé de buffets cette semaine.
4: Ouais. Ben, c'est lequel le plus santé, la meilleure qualité? Là.
3: Santé!
4: Pas des cannes de conserve, des MSG, conservation, quoi que ce soit.
3: Les gens parlent beaucoup du buffet du casino. C'est vrai que je l'ai visité il y a quelques années, il était assez solide aussi, celui du casino.
4: Ouais?
3: Ouais. Très complet, très bon aussi. Mais sinon, il n'y en a pas beaucoup maintenant.
4: Je savais même pas qu'il y avait de la bouffe au casino, Big.
3: Ouais. Il y a plusieurs restaurants dans le casino, mais il y en a un, c'est un buffet qui est offert. C'est vrai que je l'ai déjà visité.
4: Je ne savais pas. Ouais.
3: Hey, un buffet qui sera servi, Ben, c'est samedi. Parce que là, ça regarde bien.
4: C'est vrai, un buffet qui sera servi, deux buffets qui seront servis.
3: Il y aura du beau soleil finalement là, à travers peut-être quelques petites averses, là, mais rien de majeur finalement.
2: Les averses,
3: là, ça regarde bien.
2: Ouais, ça se termine. En fait, le gros des averses, c'est vendredi soir, dans la nuit de vendredi à samedi, et tôt en matinée, ça se dégage. Et vers midi, là, c'est du soleil. Alors on aura des conditions quand même quasi parfaites. Le sol sera un peu détrempé là, mais ça on est en voiturette.
3: Alors, et le lien est là sur le chat.
2: Ouais. $150, $25 à une fondation. Le reste évidemment le 125, c'est pour votre voiturette. C'est pour le 18 trous. Vous avez un brunch le matin en arrivant. Arrivez tôt. Le départ est à 12h30, donc arrivez autour de 11h si vous voulez prendre le temps de bruncher. Un brunch complet style buffet. Vous avez également un buffet complet pour le souper, avec tout ce que ça prend pour rendre un estomac heureux. Il y a une bière incluse là-dedans également. Alors, il reste encore une dizaine de foursomes de disponibles pour l'Omnium. Lara Gonzalez, samedi à Actonville.
4: Si vous avez une fondation, contactez-moi, qui est une fondation qui est enregistrée et qui a un très faible taux d'administration. Je vais faire des vérifications parce que la fondation, on n'a pas encore choisi. Puis on ne veut pas prendre une fondation que le monde se met de l'argent dans les poches. Là. On sait qu'il y a plein de monde qui font ça. Je vais faire des vérifications, puis je vais envoyer ça aussi à mon avocat qui va vérifier votre fondation pour s'assurer que l'argent que les boxeurs vont donner va à la bonne place et est utilisé pour la fondation. Donc, il y en a qui m'ont écrit, mais je sais que
2: j'en ai ça dans leur poche. Il y en a pas mal.
4: Écrivez-moi, je vais faire la vérification là-dessus parce que c'est important que ça aille à la fondation directe.
2: Ce que j'aime, c'est ton faible taux d'administration.
4: Ouais,
2: ça c'est la clé.
4: Parce que toutes les... Tu sais, parce que je comprends qu'il y a des salaires là-dedans, mais c'est très élevé, là. Fait que je dois faire des vérifications. Parce que ça se vérifie. Tout ça, là, avec les chiffres, les impôts et tout, ça se vérifie. J'ai un comptable qui peut vérifier tout ça parce que quand j'aide beaucoup de fondations, il y en a beaucoup que c'est différent, là. Fait qu'on va regarder ça.
2: Ça, c'est important.
4: On va regarder ça. C'est pour ça, parce que la fondation n'a pas encore été choisie.
2: Parce qu'il y a des fonds. Il y a toutes sortes de fondations. Il y en a plein des bonnes causes.
3: On dit pas que c'est pas une bonne cause,
4: c'est facile d'en inventer une, là.
2: C'est tout.
4: Les frais d'administration, c'est OK, il y a combien de monde qui travaille, puis...
2: Ouais, c'est quoi les... Parce qu'il y a des gros salaires là-dedans. Il y a certaines fondations qui ont des salaires, ça n'a juste pas de bon sens.
4: Exactement.
3: Ouais. Et les gens nous posent la question, ce soir, on est à Saint-Jérôme. On vous le rappelle, on est à Saint-Jérôme. C'est à guichet fermé, mais présentez-vous. Il y a tout le temps des places au bar, des walk-in. On garde des places également pour certaines personnes comme ça. Alors, ce soir, Saint-Jérôme à la Belle et la Bœuf. Et vendredi!
4: Vendredi, le premier train!
3: C'est là qu'est né le train. Cette tradition.
4: On peut donner dimanche tout de suite. On peut donner dimanche suite.
3: Tu veux donner dimanche suite? Ça commence à faire.
4: On n'a pas le choix. Là.
3: Parce que toi, dans ta tête, il y a match dimanche.
4: Ben, il faut donner dimanche suite parce qu'il va y avoir un écran en plus à la
3: chaîne. On peut le dire demain, suite à la victoire du Canadien de Montréal pour faire 2-2.
4: OK, on dira demain. On dira demain. OK.
3: Demain, on est quoi? On est jeudi demain.
4: On dira demain.
3: On a encore du temps. On a encore du temps.
4: OK, on dira demain.
3: Le Canadien fait 2-2 ce soir. T'imagines-tu comment demain tout le monde va vouloir réserver pour vendredi?
4: C'est parce que juste te dire, ben, on va avoir juste 2 jours pour dimanche. Ouais, avec un écran dehors qu'on peut avoir...
3: Ouais, écoute, vas-y, si tu veux...
4: Non, je te pose la question.
3: Pensé à la portion extérieure.
4: Ouais, c'est 1000 personnes dehors pour être sûr de ne pas manquer le coup. Moi, je...
3: Ouais, mais ça va prendre le lien pour la portion extérieure.
4: Non, je sais, mais on... C'est comme si tu te demandes, c'est ton corps.
3: On va aller à la source. Allons à la source pendant la pause.
4: OK, on va à la source.
3: Mais vendredi, nous retournons à Gatineau, là où c'est pas permis de faire des rassemblements et des visionnements.
4: Oui.
3: Tiens.
4: Essayez de nous bloquer, Ottawa.
3: Lisez entre les lignes, comme j'ai dit.
4: Vous voulez pas que les gens de Gatineau qui supportent le CH d'insérer dans le carré d'os, vous voulez pas qu'ils fassent un visionnement au centre Slush Puppy? Ben, nous autres, on y va à Belle-la-Bœuf à Gatineau. Puis on l'écoute avec qui, Gonzo, le match?
3: Nous autres, avec les vrais. On vient à la rescousse de vous à Gatineau.
4: Avec qui
3: on vous a bloqué un rassemblement.
4: Avec qui qu'on l'écoute, Vic?
3: Nous autres, on est le show du PAP! On s'en va à la source vendredi. À la source.
4: C'est là que le train a commencé, c'est là que le train a été né, puis c'est là que le train va se continuer.
3: Alors, on rembarque dans le wagon avec vous vendredi à Gatineau. Lui aussi, c'est un gars du PAP. Pas à peu près. Dans 2 minutes, Eric Wood est avec
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4: Comment ça va, la vedette?
3: Comment ça va, Eric?
6: Hey, ça va très bien. Vous autres, les boys, comment ça va?
4: Ça va bien, Eric. Ça va bien.
3: Très bien.
4: Hey, Eric, juste te dire, le Canadien est en veille de t'engager pour faire des sorties de zone, pour passer à travers la trappe de la carne, parce que les mains que t'as, c'est sûr que toi, tu ne dompes pas la poque, tu fais un coast-to-coast à mettre dedans.
6: Ouais, j'aimerais ça trouver des solutions, mais là, en regardant les games, c'est pas facile. Il n'y a pas beaucoup d'espace. En zone neutre, puis, tu sais, mais Caroline, il est une bonne équipe, là, tu sais, ils jouent bien, ils ont des bons bâtons, ils sont bien positionnés, fait que, tu sais, ça coupe la vitesse des joueurs talentueux de Montréal, mais non, là, à part de jouer tout le monde individuellement, peut-être, genre, j'avoue, je la tromperais dans le fond, tu irais la chercher, j'arriverais deuxième. Non, mais on tirerait de l'iBack un peu.
4: Eric, pour vrai, d'un côté sérieux, t'as joué plein de styles dans ta vie, là.
6: Ouais.
4: Pour toi, là, en tant qu'ancien joueur, qu'est-ce que tu penses que Martin Saint-Louis doit faire avec sa formation pour contrer cette trap-là?
6: Ben écoute, c'est plate, c'est du hockey plate, mais ça va être de mettre les rondelles. On dit tant, en tant qu'entraîneur, mettre les rondelles derrière les défenseurs puis utiliser notre vitesse. Parce que là, qu'est-ce qui a fonctionné contre Tampa Bay puis Buffalo, rentrer avec la vitesse, un peu, tu sais, on dit un peu d'anticipation, tricher là, à la deuxième ligne bleue en arrière des défenseurs avec une longue passe puis créer un échappé ou un 2 contre 1. Tu sais, ça fonctionne pas contre Caroline. Puis même si on a des bons patineurs à Hudson, Madison, même Goulet, tu sais, on n'est pas capable de monter la rondelle puis battre un joueur ou deux individuellement puis ouvrir le jeu puis avoir des 3 contre 2 puis rentrer avec l'attaque. Fait que c'est vraiment de jouer la game plate, d'aller à la ligne rouge, y aller avec la vitesse, mettre les rondelles derrière les défenseurs, pas au gardien de but, mais dans les coins de patinoire, puis justement initier un échec avant, puis là, avec notre vitesse, avec des bons bâtons, de récupérer le puck. Ça va être la game plate, c'est un jeu d'échecs. On est allé avec notre talent, notre vitesse. Dans les deux premières séries, là, c'est vraiment du jeu nord-sud, vraiment là, plate, mais qui peut être efficace avec une game serrée, parce que là, avec notre vitesse, nos jeux de passe, ça fonctionne juste pas. Là. Ça serait ça, je suis entraîneur, j'ai les gars, on y va avec la ligne bleue, on met ça en arrière, on utilise notre vitesse, puis on a un bon échec avant, puis on a un bon support, puis il faut récupérer ces rondelles libres-là. Là.
3: Le Canadien a pas tous les joueurs pour le faire, mais on peut augmenter, oui, cette façon de faire. Une autre facette également qu'on devra améliorer, puis on a beaucoup parlé de ça dans les derniers jours, le nombre de lobes et le nombre de revirements qu'on voit le Canadien de Montréal faire également en zone défensive, parce que, bon, les Canes, l'échec avant est tellement soutenu que ils sont tout de suite sur toi. Carrier en a parlé également, tu sais, de dire de pouvoir aussi avoir de l'aide, tu sais, de pouvoir peut-être aussi y aller en unité de 5 pour sortir la rondelle, puis avoir des approches différentes. Tu gardes ton chapeau de coach. À quel point c'est difficile pour eux, même s'ils sont capables de le faire, de pouvoir exécuter ça en séries éliminatoires au troisième tour, entre deux matchs où tu peux pas vraiment le pratiquer?
6: Non, puis c'est ça. Ça dépend de ton style de jeu toute la saison. Excusez l'anglicisme, on aime ça stretcher du côté du Canadien. Ouais. On y va avec notre vitesse, on y va avec des longues passes, puis on crée de l'attaque facilement comme ça. Mais la Caroline sont tellement bons qu'ils vont, comme Carrier disait, y aller peut-être en unité de 5, de faire des petits jeux, avec un support du joueur de centre qui est vraiment prêt de ses défenseurs, de rapprocher les ailiers.
3: Courte passe, oui, ah ouais.
6: C'est ça, exactement. On crée moins d'attaques au départ, mais au moins on garde possession de la rondelle. Donc après, on y va avec notre appétit, notre talent. Puis comme je disais plus tôt, aller jusqu'à la ligne rouge avec une ou deux petites passes, puis là, après ça, on utilise notre vitesse. Parce que là, le style de jeu préconisé, on a fait nos devoirs du côté de la Caroline aussi. On voit comment que Montréal a joué puis qu'il y a eu du succès. Donc là, on n'a juste pas le temps puis d'espace. Puis, tu sais, des côtés défensifs, c'est difficile pour les défenseurs de trouver une ligne de passe dans ces moments-là. Fait que là, c'est ça qui arrive. On lobe des rondelles. On espère qu'il y a un mauvais bond puis qu'on crée de l'attaque avec ça. Mais on a quand même une bonne défensive puis des bons joueurs talentueux du côté des Hurricanes. Donc, ça fonctionne pas bien. Donc, c'est vraiment de revoir un petit peu là, notre façon de créer de l'attaque, puis je pense que c'est la seule option, c'est d'avoir, comme tu le disais, des passes courtes, d'y aller en unité plus serrée un petit peu, puis après ça, utiliser notre vitesse, parce que les jeux parfaits, les jeux fancy un peu, avec des longues passes, puis créer des surnombres, ça fonctionne juste pas jusqu'à maintenant.
4: Éric, la façon que Dobbs jusqu'à maintenant, puis on fait beaucoup de comparaisons par rapport à Halak et Price, parce que Halak, c'est le gars qu'on a désigné qu'on allait échanger. Est-ce que pour toi, Dobbs maintenant fait partie du noyau? Puis il est un intouchable?
6: Ben, oui, je dirais peut-être pas intouchable, mais tu sais, je pense avec les séries qu'il y a présentement, il se mérite de, du moins, commencer comme numéro un, tu sais, l'an prochain. Fowler, oui, c'est le gardien de but d'avenir, mais tu sais, il peut être patient encore un petit peu, puis on va voir, tu sais, des fois, on a vu ça souvent dans le passé, le gars, il est up sur une courte période de temps.
3: Ouais.
6: Puis l'année d'après, c'est difficile, tu sais, l'année recrue ou ton année 1 ou 2, t'es un peu naïf, t'as pas beaucoup de pression, mais quand tu joues avec les attentes de ta deuxième ou troisième saison, ça peut être différent, mais avec ce qu'il nous donne présentement, ben, je pense que c'est donner le droit à qui de commencer l'an prochain, puis hey, c'est moi le meilleur gardien de but, c'est moi le gardien de but numéro un, puis on va voir si une saison c'est quand même long, puis on voit comment que ça va aller, puis si c'est vraiment un gardien de but numéro 1 de la Ligue nationale ou c'est plus un B ou un numéro 2. Mais tu sais, le présentement, il est hot. Il fait le travail. Il donne une chance de gagner aux Canadiens depuis le début des séries. Fait que l'an prochain, moi, je dirais que Dobbs puis Fowler. Puis on voit comment que ça va évoluer sa saison. Puis Fowler aussi, il faut lui donner des matchs. Il a progressé. Puis c'est vraiment notre gardien de but numéro 1 en devenir. Là.
3: Éric, il n'y a pas de changement à l'alignement du Canadien de Montréal ce soir. Jack Eye était avec les réservistes encore, Gallagher, Kapanen et tout le reste. Peut-être une petite réaction sur le fait qu'il n'y a pas de changement. Est-ce que tu es surpris? Et sinon, en relance, est-ce que tu t'attends à des changements de combinaison? Est-ce que tu t'attends à ce qu'on puisse brasser la soupe ce soir et qu'on voit des combinaisons différentes pour essayer d'aller chercher une étincelle?
6: Ben, pour répondre à ta première question, je ne suis pas surpris parce que justement, en tant qu'entraîneur, puis dans ton groupe de joueurs, je pense que c'est une belle preuve de confiance. C'est dit, là, on va moins bien, on ne réussit pas à lancer, on est derrière 2-1, mais on a gagné avec ce groupe-là. Puis j'ai hâté, moi, en tant qu'entraîneur, Martin Saint-Louis, il disait, moi, j'ai confiance en vous, le groupe de 20 joueurs, qu'ils sont là les deux derniers matchs. Puis ça, dans le passé, on a réussi à revenir de l'arrière en troisième période. Il n'y a pas beaucoup de gens qui ont cru en nous. Donc, puis je pense par rapport à l'équipe adverse, ça montre que tu ne paniques pas non plus. Et oui, on regarde le même alignement, on est confiant, on va revenir fort ce soir, on a juste à gagner ce match-là, puis c'est 2-2, puis on est encore en série. Par contre, durant le match, avec les ajustements qu'on parlait au début, Gonzo, de peut-être de changer un petit peu les sorties de zone, puis y aller plus en unité de 5, ouais. Là, on voit que si ça ne fonctionne pas avec notre changement aussi, on ne crée pas encore de l'attaque, là, à un moment donné, ça prend des étincelles. Là. Tu y vas avec le feeling que tu as en tant qu'entraîneur durant le match, c'est qui est hot ce soir, là? Qui que je peux mettre sur un premier trio, qui que je peux changer, qui va allumer quelqu'un ou qui va bien compléter un Suzuki ou sur un deuxième trio aussi. Donc, tu y vas avec ton feeling de match, puis tu fais des petits changements pour créer un certain étincelle, pour créer un petit changement, puis pour peut-être réveiller certains joueurs qu'on pense qui donnent pas le travail escompté ou qu'on pense qu'ils sont capables. Donc, tu sais, oui, tu joues avec ça durant ton match, mais en début de match, je dirais que le même alignement, les mêmes trios, change mon plan de match un petit peu, puis je vois comment que ça va là, durant le match, là.
4: OK, la vedette, le moment qu'on attendait tous, parce que t'es la vedette et on est tous pendus à tes lèvres pour ta prédiction. Oui. C'est quoi ta prédiction pour ce match? C'est crucial! Match 4, la vedette!
6: Ben écoute, je voyais là avec Montréal, puis pas parce que c'est Montréal, mais tu sais, je disais plutôt, on est toute la saison, on est revenu de l'arrière, puis là, on pensait que on allait perdre un match X, puis en troisième période, puis là, dans les séries, puis on a gagné les deux premières en 7. Là, on pense tout que c'est fini parce qu'on a seulement fait 12 puis 13 lancés au filet. Là, on pense qu'on est fatigué. Donc, tu sais, encore une fois, je pense que le caractère puis Martin Saint-Louis avec son côté motivateur, je pense que je m'attends à un gros match puis ça va revenir 2-2 puis après ça, ben, on regardera, ça va être un mini 2-3 là, jusqu'à la fin puis je reste avec ma prédiction, j'avais dit Montréal en 7. Donc, ça, je m'attends à une belle réaction du Canadien ce soir, donc une victoire des Canadiens.
3: Tout le monde a le Canadien ce soir. Ça, ouais. C'est de bon augure. C'est de bon augure. Mais c'est vrai que ce club-là a tout le temps trouvé des moyens, puis c'est pas un club qui perd des séries de défaites non plus. Éric, pour compléter en parlant bien sûr de l'autre série, Colorado. Coup de balai. Je me rappelle pas de ta prédiction initiale, là, de mémoire, t'avais le Colorado.
6: Colorado en 7.
3: À quel point ça a été étonné de voir, malgré les blessures, là, ce coup de balai assez expéditif là, de la part de Golden Knights?
6: Écoute, surpris, parce qu'on avait tellement bien joué du côté de Colorado contre Minnesota que je m'attendais à une meilleure opposition, puis avec l'attaque qu'on a, puis oui, Makar, il était pas là, il est revenu, c'est sûr qu'il était amoché, on parlait de McKinnon, mais tu sais, du côté de Vegas aussi, il y avait sûrement des joueurs amochés, mais tu sais, on est opportuniste, on est revenu de l'arrière, même quand on perdait le match auparavant, 3-0, tu sais, on n'a pas paniqué, tu sais, je parlais, moi, d'un coup d'expérience, puis tu sais, avec Tortorella qui est arrivé en fin de saison, un motivateur, veut pas, tu sais, un gars respecté, mais qui est capable de soutirer le meilleur de ses joueurs, tu sais, mais de gagner en 4, on s'attend, je pense que personne qui avait prévu ça en 4, mais justement, tu sais, des fois, tu gagnes un match, t'en gagnes deux, le whoop, t'as confiance du côté adverse, on commence à douter un petit peu, le whoop, ça sera pas facile, on a de la difficulté, il semble avoir notre numéro, donc, mais tu sais, c'est désolant pour Colorado, c'est surprenant, mais il faut quand même donner crédit à Vegas, qui ont joué de l'excellent hockey, qui sont venus de l'arrière, qui ont été patients, qui ont été opportunistes, puis Hart devant le filet, même s'il est pas très âgé, il a fait le travail, donc c'est amplement mérité pour Vegas, mais surprise quand même en 4.
4: Hey Big, Ports, il y a beaucoup qui ont réduit lors de son embauche, il retourne en finale de la Coupe après 26 ans. Est-ce que tu aurais cru penser que son impact allait être si positif, lui qui remplace un entraîneur? Il remplaçait l'entraîneur à un moment où l'équipe se battait pour une place en série.
6: Ouais. Mais je vais dire oui quand même, parce que tu sais, ce style d'entraîneur-là, des motivateurs sont excellents sur du court terme.
3: Exact.
6: Tu sais, ça fait un électrochoc, là. T'arrives, puis là, déjà que lui est quand même une prestance, c'est un gars respecté, il a été là d'avance, tu sais, tout le monde le connaît de sa réputation, puis tout, tu sais. Fait que oui, je m'attendais à quelque chose de positif, parce que j'aurais dit que ça serait rendu à la coupe, à la finale de la Coupe cette année, non, parce que j'avais pris Colorado. Mais quand même, tu sais, oui, souvent, c'est ça qui arrive dans ce genre d'entraîneur-là, que whoop, OK, là, tout le monde se réveille, tout le monde est un petit peu plus allumé, on veut bien performer, puis on a quand même une belle équipe sur papier du côté de Vegas. Donc, je m'attendais à un certain succès. Donc, tu sais, oui. Puis, tu sais, si on peut comparer, on a vu avec côté des Islanders, de Borough, peut-être pas le même style d'entraîneur, on n'a pas eu cet effet-là. Tu sais, Patrick West, un motivateur, l'autre arrive peut-être plus un technicien, un gars de hockey, que ça n'a pas bien fonctionné, mais quand on fait le changement avec un gars qui amène un petit peu de papier semblé dans un court moment, là, ça fonctionne toujours bien. Là.
4: Merci la vedette,
3: Eric,
4: bon match!
3: Bon match ce soir!
6: Attention à vous autres, les gars, les boys, c'est go, let's go, puis on va se reparler, puis Montréal va gagner ça.
4: Let's go, Eric!
3: Oh, let's go, Eric! Yes, sir!
6: All right. Yeah. C'est bon,
3: yes,
6: les boys,
3: bonne journée, salut, Eric!
4: 5-4, 7-9-0-9, là, c'est simple. Votre prédiction pour le match 4 veut être l'héros du match. Puis en même temps, avec ce que Dabesh fait jusqu'à maintenant, est-ce que pour vous, c'est un intouchable? L'été, il y a beaucoup de transactions.
3: Il est dans le noyau maintenant. Il est dans le noyau avec les autres.
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4: Bon, on va voir si les gens sont gonflés à bord, qu'ils sont confiants pour la pression pour le match de ce soir. Si les gens ont hâte. Parce que, ben, c'est super important,
2: c'est
4: aussi.
2: Important.
3: Hey, Montréal, temps, vibre, ça vibre, là. Montréal vibre. Montréal vibre. C'est un match à la maison.
4: Puis en même temps, pour vous, si Doberge fait partie du noyau qui est intouchable du côté de CH, ben, avec qui on passe ce tour de rang?
2: On ouvre le bal avec Brian.
3: Salut, Brian.
4: Salut, Big.
8: Yes, sir, man. Tabarouette, le Canadien, man. Rock and roll. All right, 2-1 Montréal, en 3.
4: Pas moi d'un gars gonflable, là.
8: Yes, sir!
4: Au revoir,
8: Saint-Jérôme!
4: Yeah!
3: Saint-Jérôme en plus! Hey, Brian, qui fait la différence ce soir pour le 2 à 1?
2: Oh, il est parti. Ouais,
4: il est parti. Okay. C'est parfait, ça. C'est quoi? Short, concis, même dans la prédiction. C'est parfait. On parle, ça nous permet de parler à la plus de personnes possible.
3: J'ai tout laissé.
2: Salut, Fred.
4: Non, mais c'est bien parti.
3: Ah ouais, bah oui.
4: Salut, Big!
6: Salut, ça va?
3: Yes,
4: comment ça va,
3: Pedro?
4: Ben,
6: oui, le Canadien gagne un soir, c'est fait, les boys, puis Dabesh, c'est pas inintouchable. Hey, Gonzo, écoute ça, moi, je suis prof d'éduc à l'école secondaire d'Albivio. Je t'ai écrit un courriel, on a besoin de tout pour notre tournoi de golf. Il est peut-être tombé dans tes indésirables. Ma conjointe connaît ta conjointe. Puis, Georges, on a besoin d'argent à l'école. On fait une levée de fonds, puis notre fondation est 100% legit. Fait que je vous écris un courriel, les boys. Revenez-moi avec ça. Là. J'ai besoin de vous autres. Là. Juste en bas de Dove Court, vous en parlez tout le temps, nous autres, là, les gars. Là. Fait que,
3: c'est le temps de nous...
6: Oui, c'est ça. C'est le temps de nous aider, les Aigles d'Or. Super beau programme de foot, super beau programme de football.
3: On vous a louangé pour le programme de football cette année, ça c'est sûr. Là, je te dirais que ces temps-ci, on est pas mal occupés et on a pas mal la langue à terre, mais ça nous fait plaisir de pouvoir faire rayonner votre marque à Dalbevio.
6: Ouais, ben c'est parfait. Écoute, je vous dis qu'un courriel, si vous avez si vous pouvez nous aider, les gars, là, ça va être super.
3: Yes, sir. Merci, Fred.
2: Merci, Fred.
6: Bon match.
2: Okay, ciao. On enchaîne avec Johnny.
4: Hey, attends. Petite parenthèse. Si j'ai des demandes, faites-les par écrit, OK? Demandez-nous pas ça en nombre de même.
3: Ouais.
4: On en reçoit, depuis que j'ai dit ça, là, on a pas loin d'une cinquantaine déjà, là. Demandez pas ça en nombre de même, ça marche pas de même, là. Envoyez-nous ça par écrit.
3: Non, non,
4: puis il y a quelqu'un qui va faire des vérifications. C'est pas nous autres qui va faire ça, on a pas le temps. On est dans les rassemblements à chaque deux jours.
3: Ouais.
4: On n'a pas le temps de rien vérifier. Faites pas de plaidoyer en nombre de même, ça sert à rien. Moi, vous m'envoyez ça, j'envoie ça à un avocat qui va checker.
3: Non, puis pas juste ça. Je veux dire, on aime ça, là, participer puis lever des fonds, mais on veut pas passer notre été ces terrains de golf non plus.
4: On a dit, on joue deux matchs de golf par année. Notre classique, celle de Bob Hartley. That's it. That's it. Ben va y aller jouer avec vous autres si vous voulez.
2: Ouais, oui.
4: Ben, ce joueur de golf.
2: Ouais,
4: appelez puis demandez à Ben. Ben, il va venir.
2: Non, appelez pas. Écrivez-moi aussi.
4: Si Ben
2: aussi.
4: A un traitement VIP, il va venir jouer.
2: Absolument.
3: Ben VIP, hein, vous le savez.
2: Ben VIP.
4: VIP Ben.
2: C'est important.
4: Ok, on continue.
2: Continue avec Johnny.
4: Salut, Johnny.
9: Comment ça va, les gars?
3: Ça va bien, Johnny, toi?
7: Yes, sir. C'est-tu la fête à Daubage ou je me trompe?
4: Ben non, ouais, on l'a chanté, Big. On l'a chanté.
7: Let's go, man. Yo, un gros cadeau de fête à Daubage. Une belle victoire. Faut tenter de prendre le gardien. Pour vrai, guys, 12 tirs sur le but, on peut pas gagner de même. Fait que faut s'essayer, faut suspendre le gardien. Puis c'est excellent pour Fowler ce qui se passe en ce moment. Daubège, là, c'est pas un autre chap, mais Fowler, il y a de la présence, il y a de la compétition. Fait que ça va être beau à voir dans le futur. On a un bon tandem 1-2. Fait que ça va être excellent pour l'expérience du futur, cette équipe-là. Let's go, on enchaîne. 2-2 en allant à Caroline à soir. Let's go, boys!
2: All right,
4: that's
2: Johnny.
4: It, Johnny. That's it, Johnny. Come on. Tout le monde est gonflé à bloc. Tout le monde qui appelle, il croit son gonflé à bloc.
2: Bon.
4: Il y a aucun rabat-joie jusqu'à maintenant. Non. Un excellent choix, Ben, dans tes choix d'appel.
2: Absolument.
4: Ah ouais, ton meilleur choix.
2: Ah oui. Salut, Daniel.
4: Salut, Big.
9: Comment ça va, les boys?
3: Comment ça va, Big? Daniel, et toi?
9: Écoute, là, on s'en va à guerre ce soir. On sait pas à quoi ça va ressembler. On n'a plus rien à perdre. C'est un one shot, one deal. On gagne ça 3-1, filet désert. D'un but du Dacker, Kirby Dack.
3: Ah! Kirby Dack, ça serait cœurant. Ça serait cœurant. L'hibernation, là.
9: Et je vous le dis, Philippe Dano va sortir encore les plus beaux jeux. Lane Hudson va être gonflé à bloc. Debèche pour son 25e. Go, Abdico, les boys. Le train, il est pas fini. Le peuple va être là.
3: Ce soir, il va être à Saint-Géron. Merci, Daniel.
4: Les gars, est-ce que... Cassez-vous à le sentir, là, mesdames et messieurs, à la maison, qui est un petit peu indécis, qui se demandait ce qui allait se passer ce soir.
3: Moi, je
4: vois l'énergie du peuple.
3: Je suis quand même un peu étonné, mais encouragé par cette.
4: Tu peux pas être étonné, sais-tu pourquoi?
3: Pourquoi?
4: Parce que le peuple Big a l'énergie.
3: Ouais,
4: le peuple le sait que.
3: Ouais, mais attends un peu.
4: Le peuple Big, là, s'ils sont indécis, là, le soir, le Canadien va le sentir. Ils ont besoin de sentir un peuple confiant qui va être gonflé à bloc.
3: Je sais ce qui est arrivé.
4: Pas un peuple qui.
3: Je sais ce qui est arrivé.
4: Vas-y.
3: Puis on remarque ça, puis on en avait parlé la dernière fois.
4: Je pense que c'est
3: Ben qui en avait parlé. Le lendemain d'une défaite, le moral est à plat.
2: À plat, complètement.
3: Là. Mais quand il digère et qu'il dorme là-dessus, le lendemain, en journée de match, on retrouve la confiance. Et il y a une différence. Hier, là, on a entendu là, du monde. Il y avait la mine basse, les commentaires rentraient. C'était, le Canadien est éliminé, ici et ça. Là, jusqu'à présent, c'est unanime. C'est que des victoires. On le disait, le split à la maison fait que c'est 2-2.
4: Les gens qui nous appellent savent déjà, puis envoient à l'univers qu'aujourd'hui, c'est un split. On gagne. Ils le savent. Ils le sentent.
3: Non, c'est do or die ce soir.
4: Oui.
3: Tu perds, c'est fini.
4: Chaque situation do or die, le Canadien refuse de mourir. Il show up. Gonzo, aujourd'hui, le maudit moche put.
3: Ouais.
2: Attention.
4: Let's go.
3: Attention à la table, là. Les caméras sont toutes
2: déréglées. Je viens d'avoir une crampe au cerveau, là. Il nous a parlé de Kirby Dack.
3: Ouais.
2: C'est le fun que Kirby danse le disco ce soir.

0: Excusez, c'est une crampe au cerveau.
1: Comment tu connais ça?
2: Non, mais Ben l'a déjà utilisé dans un montage de mémoire.
0: Disco Doc!
2: Tu l'as bien, par exemple.
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2: Content de vous retrouver en ce 28 mai 2026. Pas de cachette, ça va être un show pas évident, mais c'est pas grave. On le fait quand même. Comment ça va, Gilbert?
3: Ça va bien, les gars. Ça va bien, les gars. Ça va bien, les gars. Ben oui, on est un petit peu down, désolé, mais c'est pas grave. On va te remonter, mon chien. On va te remonter.
2: Ben, pas le choix,
3: c'est pas fini. C'est pas terminé.
4: C'est pas fini tant que c'est pas fini.
3: It's never over until the fat lady sings.
5: Ça y a de la vie, il y a de l'espoir.
3: I can tell you that the fat lady is probably warming up.
5: Ouais. Ouais, c'est certain.
2: Ça, c'est sûr. On va en parler abondamment de cette rencontre-là d'hier. On va parler de plein d'autres trucs. Content de vous retrouver dans le Club du matin en ce 28 mai 2026. Tourné en forme?
5: Ben, un peu déçu, évidemment, là. Ça, c'est certain. Mais à part de ça, oui. Bonne nuit de sommeil. C'est rare qu'habituellement on est motivé, puis là c'est bien dur de trouver moyen de dormir après un match excitant. Hier, ben ça a été un long somnifère pendant 3 heures de temps. Fait que ça a été facile de s'endormir au moment que le match est terminé.
2: Bon,
5: fait que moi je m'encourage avec ça. T'sais, c'est comme ça que je m'encourage ce matin. Ça a pas compliqué ma nuit de sommeil. T'sais, c'est comme une lente agonie où on a vu la fin du match. Puis c'était une finalité. Après ça, on s'en va faire de dos, puis tout est correct.
2: Ouais, moi, ça a été très compliqué, mon nom.
3: Toi, lui, comment ça va, mon chum?
4: Bon, ça va. C'est un drôle de feeling, là. Ce matin, on s'entend, les gars, là. C'est comme...
3: Ah, mais c'est quoi, la patente, là? C'est 3-1, là. C'est fini? C'est pas fini, là?
5: Ben là,
2: Gilbert, bon, tu l'écoutes à la game, là.
5: C'est bien beau, lunettes roses,
2: là. On comprend, là.
4: Non, mais j'ai...
2: T'es gentil d'essayer de nous remonter le moral.
4: Ouais, j'apprécie, Gilbert.
5: Très bel essai, Gilbert.
4: T'as tout le temps un coéquipier tant apprécié, Gilbert.
5: Ouais, exactement.
4: Tu remontes le moral.
3: Tes cheveux, ça commence à...
4: Ça pousse, hein?
3: Oh, baby!
4: La flow, là.
2: Quand il pleut, ça apprécie-tu?
4: Non. Toi. Puis vous savez, moi, je mets même pas de gel, hein. Alors, c'est juste de même comme
3: quoi,
4: ça.
3: Toi, tu seras jamais chauve. Je te regarde, là. T'as des cheveux en Simonac.
4: Ben, j'espère... Enfin, toi... T'étais chauve, là, t'es allé en Turquie, pis la teinture, pis... J'allais dire pendant un moment que j'espérais être comme toi, là, mais
2: tout a changé.
3: Ah, je suis allé en Turquie, quand est-ce que je suis allé là, moi?
5: Non, ton voyage en Espagne, c'était notre plus gros vide.
3: Et voilà, c'est ça, patente.
4: La semaine que t'as manqué, dans le fond, c'est parce que t'avais les implants pis le bandeau.
3: Ah, ça paraissait pas bien, c'est ça.
4: Exactement.
5: Tu sais, la session suivait le passage de la tondeuse. Après ça, il allait se replanter les cheveux.
2: C'était pas une tondeuse.
4: C'était le chirurgien qui se préparait à opérer le chirurgien.
3: Hey, les gars, est-ce que je peux faire une petite salutation?
2: Bien
5: bon,
2: sûr.
5: T'essaies de détourner l'attention.
3: Parce que là, vous êtes tellement dans le champ, le gang. C'est parce que moi, j'ai 63 ans, puis vous êtes jaloux.
5: Oui.
2: Je regarde, là, puis je suis pas juste jaloux de tes cheveux.
4: Non.
3: Hey, les gars, hier, j'étais allé, vous savez, ma fille rénove et tout ça, puis j'ai fait une pub avec chez le peintre. Le décorateur, là...
2: C'est pas la pub, là, qu'il fallait texter, genre, 16
3: ouais,
2: mots.
3: Exactement. Tu sais, c'est quoi, je parle le propriétaire Domenico, puis Catherine, qui s'occupe de la patente. Écoute, ils m'ont fourni de la peinture pour la maison à ma fille.
4: Ah, ouais.
3: Puis fourni de la peinture, là, puis ils sont extrêmement gentils. J'ai pris des photos avec tous les employés, tout ça. C'était super le fun. Puis pas juste 2 gallons, là, des eaux, là. T'sais, on parle de... Tu sais, on parle de... Des 20 litres, là, puis pas un, pas deux,
2: pas
3: trois, pas
2: quatre. On parle de maison complète peinturée.
3: Exactement, avec le primer et tout ça. Puis vraiment, là, très, très bon service. Des fans de hockey, des fans de BPM Sport, là, des fans finis. Puis je suis allé hier, puis c'est le fun. Vraiment, là, merci beaucoup. C'est très apprécié de votre part. Puis n'importe quand, les pubs, moi, vous savez que je suis l'expert des pubs.
4: Ben
3: parce
4: oui.
3: Que ma voix est tellement... Tu sais, mon intonation et tout ça, c'est tellement bien, là.
4: On se rappelle tous de G. Vernova.
3: G. Vernova.
2: Puis les gens ne le savent pas, mais t'es one take, là.
4: Ben oui.
3: Ouais, ça dépend pourquoi. Un one take, mais je suis pas
2: supplié. Ah, t'es très bon.
3: Si c'est trop parfait, Tony, c'est pas moi. Faut que ça soit un petit peu croche.
4: Moi, si j'étais toi, j'irais faire mes cartes UDA, puis...
5: Ouais.
4: Tu sais.
3: Je pense qu'elle va passer mon tour.
4: Le théâtre, t'es... On sait que t'as un intérêt moi,
5: là,
4: pour ça.
5: Ouais, d'ailleurs, là, moi, là, si je m'appelais le Larousse illustré, j'appellerais Gilbert pour avoir la définition du mot parfait. Puis je rajouterais ça dans le dictionnaire.
3: Parfait.
5: Ouais. Ouais, avec une définition différente que parfait. Ouais.
3: Quand c'est parfait, c'est correct. Mais quand c'est parfait avec trois O.
5: En lettre majuscule.
3: En lettre majuscule, ça veut dire que c'est une coche en haut, mon désir.
2: C'est ça. Exact.
3: Tu sais, quand tu dis, le mettons, là, c'est pas moi, ton show est parfait.
2: Et voilà.
3: Pouf.
2: Ouais. On l'amène à un autre niveau.
3: Ton show est parfait.
2: Ouais, on sent qu'il y a quelque chose qui cloche.
3: Ouais, exact.
2: Une intention exact. Derrière.
3: Oli, il fait son travail parfaitement derrière le board. C'est extraordinaire.
2: Ah, ok, on peut le conjuguer aussi.
3: Tu peux, exactement. Tu peux tous les temps.
5: Dirais-tu que la nouvelle mouture matinale de l'émission, c'est parfait?
3: C'est très parfait. Parfait. Parfait avec 5 A majuscules.
4: Ouais, plus il y a de A, plus c'est parfait.
3: Exact.
5: Puis d'ailleurs, dans le dictionnaire, si on avait à mettre le mot parfait, parfait, il serait en avant du mot parfait.
2: Bien sûr. Ouais.
5: Parce que moins de lettres, ce serait parfait.
2: Ça serait mais... A, à place de A-I.
5: Oui.
4: Les gens, ils utilisent putain les dictionnaires, je pense, malheureusement.
3: Ah non?
5: Ben effectivement, non. C'est assez facile d'avoir réponse à nos questions via Internet. Ben,
4: c'est dommage, par contre.
3: Mais dans le temps, là, c'était ça, là. Oh, tu voulais avoir une définition d'un mot, là. Tu faisais des recherches à l'école. T'sais, moi, j'ai 63 ans, là. J'étais allé à l'école, à la petite école, là. J'étais allé là dans les années 60, début 70. Nous autres, on voulait avoir de quoi, là? C'était le petit Larousse, puis le grand Larousse, puis le mais c'était ça.
2: Mais
3: là,
2: tu parles des années 70. Je veux dire, je me souviens très bien, plus jeune, on jouait à un jeu de société qui s'appelle Boggle, que vous connaissez probablement, ouais. Le jeu qu'il faut faire des mots. Ben, pour vérifier si on avait des mots qui étaient vrais, on avait un gros dictionnaire, puis après ça, bon, on feuilletait le dictionnaire.
4: C'est bon parce que ça travaille le cerveau d'avoir son ordre alphabétique, puis là...
3: Ma mère était championne de Scrabble. Elle aimait ça, ma mère, là...
4: Est-ce que son...
3: Surprenamment, là, c'est une très grande culture parce qu'elle lisait beaucoup et tout ça. Puis moi, je pense qu'elle nous bullshitait quand on jouait au Scrabble.
4: Elle écrivait parfait puis elle te faisait croire que c'était vrai.
3: Moi, je trouve que je pense qu'elle sortait des mots qui étaient pas vraiment des mots. Ouais. Puis,
4: ma grand-mère fait la même chose.
3: Moi, je pense qu'elle nous a bullshité pendant des années. On la salue, ma maman sûr, qui était au.
2: Ça, c'était un poisson d'eau douce.
3: Ah non, mais c'est ça, là. Et elle sortait des mots. Oui, ça existe. Ouais. I think I call bullshit. C'est la bonne honte.
2: OK. C'est parti, on plonge dans l'émission du 28 mai, surtout dans le match GIA Canadien Hurricane.
3: Félix, oui, monsieur.
1: Logan Stankoven.
2: Je vais commencer, Gilbert, parce que t'as ouvert l'émission en étant très optimiste, puis c'est correct, là, puis t'as le droit d'y croire encore. Je veux juste faire une nuance. Je pense que, tout au long de l'émission, ça va être normal d'être un peu déçu et fâché. Il y a une différence entre tout vouloir sacré à terre, et comme certaines personnes ont avancé hier, vouloir échanger Caulfield, Suzuki, mettre dehors Martin Saint-Louis, mettre dehors tout le monde, et juste être... déçu de la tournure des événements.
3: Puis un petit peu réaliste aussi.
2: Et réaliste à travers ça. Ouais. Je peux pas dire que je suis fâché du Canadien de Montréal en général. Je suis très fier de ce qu'ils ont accompli. Mais la réalité, c'est que le spectacle qu'ils ont offert hier était franchement pas à la hauteur. C'était un cauchemar qui a duré de la première à la dernière minute. Ça, c'est la réalité. Je pense qu'on a le droit d'être réaliste dans ce qu'on a vu sans vouloir mettre tout le monde dehors. Je pense qu'il y a
3: on a un crédit. Les Hurricanes jouent du très bon hockey, sont intenses et tout ça. Mais en même temps, il y a des choses qu'on peut contrôler. Il y a des choses qu'on peut contrôler, les gars. Tu sais, asti, nos débuts de match. Je regrette, là, c'est plus un, là.
2: Ah oui, un bon Paul.
3: Tu sais, il n'y avait pas 3 minutes de jouer, Tony, qu'il y avait 5-6 turnovers déjà, là. Mm. On donne la rondelle dans notre zone.
2: Trois fois sa même séquence.
3: C'est épouvantable. Tu peux pas contre les Hurricanes de la Caroline, qui est un club qui va prendre avantage de justement tes revirements, puis ils vont virer ça avec des chances de marquer. Tu peux pas faire ça contre eux autres. Il faut aller travailler profondément, puis on l'a pas fait une
2: mais
3: fois
2: qu'est-ce qui
3: encore.
2: Qu'on, je veux dire,
3: ben, c'est parce que
2: sont bêtes, là.
3: Sont on top. Ben, c'est parce que c'est sûr qu'il y a beaucoup de pression, puis les Hurricanes travaillent fort, là. travaillent fort puis sont sur le puck.
5: Aucune demi-mesure.
3: Sont sur le puck, c'est ça. Tous les gars embarquent puis ça frappe puis ça finit le check. Puis c'est tout de suite. J'ai regardé une séquence hier, ils l'ont montré. Je sais pas si c'est à TVA, je pense que c'est peut-être à TVA ou en tout cas un ou l'autre. Tu sais, à chaque fois, Tony, que le Canadien, si on bouge la rondelle, il y a quelqu'un tout de suite sur un gars. On bouge la rondelle, sur l'échec avant, il y a tout le temps quelqu'un, je te dirais, en dedans de 10 pieds de distance d'un joueur du Canadien. Fait que t'as pas vraiment d'espace pour bouger. Tu sais, il faut que tu gagnes. Faut que tu gagnes ton territoire. Faut que tu gagnes ton espace. Puis Colin, depuis encore une fois hier, on a passé des opportunités de lancer. Tu sais, à un moment donné, Nick Suzuki, il a le puck dans l'enclave. Je pense que c'est en première période. Il fait semblant de slap. Pourquoi tu slap?
2: Il est pas vraiment dans l'enclave. Il est plus proche de la ligne bleue que l'enclave.
3: High slot.
2: Ouais, à peu il près est assez 15, haut quand même.
3: 15
2: c'est
3: oui.
2: Qu'il, oui, le rondelle, elle arrive de nulle part. Ouais. Il a aucune vitesse. Il veut faire la fin de lancer.
3: Pourquoi tu lances pas?
2: Pas, tu sais, honnêtement.
3: Mais déjà, un shot
2: qu'il lance
3: au net,
2: de là, ouais, mais... il lance pas de transfert de poids avec une vue pas voilée de Frederik Anderson.
3: Ouais, mais il y a peut-être un retour, il y a peut-être quelque chose.
2: C'est, peut-être, mais c'est, il s'est mais dit, je vais essayer de conserver.
3: C'est juste un exemple qu'on essaie, tu sais, on regarde la rondelle, puis qu'est-ce qui est arrivé là-dessus? On a perdu le puck.
2: Il s'est fait enlever la rondelle par en arrière.
3: On a perdu le puck, puis on part de l'autre côté. C'est ça, tu sais, faut être plus,
2: Mais tu parles de revirement. Je suis tombé sur une stats, puis je te donne la parole, Tony, parce qu'on t'a pas entendu encore, là, mais 10 chances des Hurricanes en première période suite à un revirement du Canadien.
5: Non, mais c'était...
2: 10! Ça, c'est une chance aux 2 minutes, là. Ça n'a pas de bon sens.
5: Non, mais je comprends que les Hurricanes, honnêtement, depuis 3 matchs, jouent du très bon hockey. Mais honnêtement, hier, c'était pathétique ce qu'on a vu du Canadien. Je suis désolé, mais moi, il n'y a pas d'excuse de pas arriver prêt comme ça dans un match au Centre Bell avec autant d'importance. C'était cafouillage par-dessus cafouillage de nos meilleurs joueurs. Où sont-ils? T'sais, où est Noah Dobson dans cette série-là? Noah Dobson, c'est terrible. Mike Matheson, pas mieux. Lane Hudson, sous pression constamment, c'était cafouillage par-dessus cafouillage.
3: Mais c'est ça.
5: T'sais, constamment sous pression. Bravo Hurricanes, mais une déconfiture totale. Honnêtement, compte tenu de l'importance de la situation où se trouve le Canadien en demi-finale, pour moi, hier, c'est le match le plus décevant que j'ai vu de cette équipe-là. De toute ma vie. Honnêtement. Compte tenu de l'importance. Tu t'es fait dominer de A à Z, de la première à la 60e minute de jeu. Jamais les partisans n'ont eu le moindre espoir de gagner ce game-là hier. Pas un. T'as jamais. Non. On n'a jamais eu un soubresaut.
3: Pas de flash à rien.
5: À rien, de rien, de rien.
2: Je te dirais, la seule occasion où les partisans ont eu la chance d'applaudir et de rentabiliser les billets qu'ils ont payés à fort prix, c'est l'arrêt de Debech sur Jackson Blake à la, quoi, 2 minutes et demie que la game est commencée.
3: Non, mais Debech, c'est tout.
2: C'est la seule fois où est-ce que les gens ont vraiment pu être dans le match.
3: Debech a fait sa job. On s'entend dessus.
2: Debech a fait sa job, mais faire sa job quand c'est 3-0 pour l'autre bord, t'as pas envie de crier.
3: Et encore une fois, on a eu plus de tirs au but hier, parfait, tout ça, mais est-ce qu'on a été vraiment menaçant? Est-ce qu'on a eu vraiment des grosses chances de marquer? J'ai pas les chances, là, devant moi, les statistiques et tout ça, mais des chances AAA, là.
2: Pour moi, il y en a eu une hier.
5: Imagine.
2: Chance en plus pour le Canadien. Une. C'est tout. C'est le en troisième période. En troisième, en deuxième? Je sais même plus. Pas en deuxième.
3: C'est pipi.
2: La rondelle qui est redirigée un peu par Nick Suzuki, que Frederik Anderson donne un retour sur la palette de Josh Anderson, puis Anderson prend un bon lancer qui est bloqué. Pour moi, ça, c'est la seule chance du Canadien hier.
3: Tu sais, puis les Hurricanes, ils payent le prix. Ils bloquent des shots. Combien de fois hier on a bloqué des tirs? Slavin, un moment donné, que c'est pour fun devant le net, un lancé de Demidov. Ouais. Plus tard, c'est Hudson qui se fait bloquer un tir, on se fait prendre un petit peu profondément. Tony, on donne un surnom. Puis les Hurricanes de la Caroline, quand tu lui donnes des chances, quand tu lui donnes des surnoms, c'est un club qui va te faire payer. Oui, c'est un club qui est plate, mais c'est un club qui est opportuniste. Tu me donnes un 2 contre 1, parfait, t'as cafouillé, tu me donnes un 2 contre 1, parfait, parce que tu forces le jeu, puis c'est normal un petit peu qu'on forçait le jeu hier pour essayer de créer quelque chose, il se passe absolument fuck-all. Pouf, il y a à mettre dedans. 3-0, le but de Stankoven. Bonsoir, la
2: vérité. Mais ça, le but de Stankoven, je trouve que ça encapsule quand même bien le match. Une chance du Canadien, la rondelle arrive à Hudson, veut prendre un bon tir, Gustis Bear paye le prix, bloque le lancer, 2 contre 1, 3-0.
3: Est-ce que vous avez vu la réaction des joueurs des Hurricanes sur le banc?
5: Non. Ils n'ont pas célébré Stankoven, ils ont célébré Gustis Bear.
2: C'est ça. Exactement.
5: Mais hier, ils ont bloqué une quantité phénoménale de lancers, encore une fois. Ouais. Moi, je suis très impressionné par la façon qu'on a rebondi après le match numéro 1 de cette série-là. Les Hurricanes étaient complètement tout croche, rouillés de leur longue inactivité.
3: C'est normal.
5: Mais ils sont survenus en force depuis. Honnêtement, là, Jacob Slavin était moins 4 dans le premier match. Là, c'est un mur.
3: Là, c'est Jacob Slavin.
5: Ah, là, c'est vraiment Slavin qu'on connaît. Bloc des tirs, le bâton. Keandre Miller joue du hockey, inspiré. Moi, j'ai jamais vu ce gars-là avec les Rangers de New York.
2: Jamais.
5: Alors, c'est incroyable. Keandre Miller joue du très, très gros hockey. Franchement, Chatfield, ces gars-là là, sont dédiés. Aucune présence de congé. Jamais il t'offre la moindre lueur d'espoir. Je suis très impressionné de la façon qu'il joue cette série-là à date.
3: Il n'y a jamais un joueur des Hurricanes qui cesse de patiner, qui arrête de patiner, là. Que ce soit sur l'échec avant, sur le back-check. Tu sais, quand on dit dans le langage de hockey, les straight legs, là. Straight legs, parce que tu te laisses glisser en zone neutre, tu te laisses glisser en zone adverse, là, sur le forecheck, whatever. On voit pas ça des Hurricanes de Caroline.
2: On voit aucun passager.
3: Non. Ben, c'est ça. Les autres sont en mission. Je pense que Rod Brind'Amour, son club est en mission. Mais en même temps, tu sais, le Canadien est rendu là, puis les gars, je comprends qu'on est, on est déçus ce matin et tout ça, mais en même temps, ton t'sais, l'attitude qu'il faut avoir, c'est qu'on est capable. On est capable de on a battu les Hurricanes en Caroline. Je sais que c'est un club qu'on a pogné peut-être un petit peu à plat après une dizaine de jours de congé, 12 jours de congé et tout ça. Moi, je pense qu'on a des choses. On peut bâtir sur quelque chose, puis hey, les boys, you never know.
2: Bâtir sur quoi?
3: Sur qu'est-ce qu'on a fait lors du premier match. T'sais, amener des rondelles au filet, amener du trafic, faire dévier des shots, déranger le gardien de but. C'est sûr qu'on fait pas face à la même opposition. Désolé, je comprends là, ton pessimisme.
2: Non, mais je veux pas être pessimiste. J'essaie juste de pas prendre les partisans pour des valises.
3: Je prends pas les partisans pour des valises.
2: J'ai déjà travaillé dans une entreprise où est-ce que on pouvait pas dire réellement ce qu'on pensait parce qu'il fallait que les gens restent à l'écoute. Il fallait toujours embellir la réalité parce qu'il fallait que les gens continuent à nous écouter. Et moi, je détestais ça. Mm-hmm. Parce que je trouvais que c'était d'un ridicule. Mm-hmm. Les gens ont vu le match, puis je me sentirais hypocrite d'ouvrir mon micro ce matin puis de commencer à dire « Ah, oh, mais ça, c'est un bon geste, puis on peut faire ça, puis ça, ça va bien, puis on va gagner le match numéro 5. » À un moment donné, moi, j'ai envie de dire ce que je pense réellement. Puis hier, je m'excuse, mais on peut bâtir sur absolument rien si c'est pas de bêche.
3: Non, t'as raison.
2: That's it, là.
3: Non. T'as raison.
2: Puis même, je te dirais, dans la série au complet...
3: Ouais, ben, attends, là. On est rendu quand même en finale de conférence. Le Canadien a accompli de belles choses cette saison.
2: Mais ça revient à ce que je disais au départ. Je suis pas frustré envers la situation. Ouais. Je suis juste réaliste de ce qu'on voit présentement. Je suis pas en train de dire que cette équipe-là est nulle, qu'il faut tout sacrer à terre, que Martin Saint-Louis, c'est un pas bon. Je fais juste dire que les Hurricanes de la Caroline sont une meilleure équipe que le Canadien de Montréal. Est-ce que c'est grave?
3: Non.
2: Mais non. Le Canadien commence à devenir une équipe qui aspire à de grandes choses. Les Hurricanes sont là depuis presque une dizaine d'années.
5: Ouais. On est en train de vivre une série différente, mais qui ressemble quand même pas mal à ce qu'on a vu contre Washington l'année passée. On n'est pas dominé physiquement comme on l'a été contre Washington, peut-être.
3: On s'est fait brosser en tabarnak.
5: Oui.
3: Pas aussi violent, peut-être, mais on se fait.
5: Avec moins de violence, OK, ouais, d'accord. Mais le reste, tu sais, c'est pas mal une domination de A à Z, là. Mm-hmm. Des périodes de prolongation, t'es chanceux de se rendre là, puis il y a une seule raison, c'est d'Aubèche. Ouais. Alors oui, le Canadien n'est pas encore un projet achevé. Moi, ce que je trouve plate, parce que c'est fini, là, oublie ça, là. On plie bagage demain, merci, bonsoir, là. Il n'y a aucune chance qu'on gagne ce game-là demain. Oubliez ça.
3: Tony, tu peux
5: c'est
3: pas
5: terminé.
3: Dire ça.
5: Je peux le dire. Il n'y a aucune chance. Avec ce qu'on a vu hier, on s'est fait dominer de A à Z à la maison.
3: Tu peux pas penser ça comme joueur de hockey, comme organisation.
5: L'auras-tu vu la face?
3: Tu peux pas penser ça comme organisation, comme coach.
5: Moi, je peux, par exemple.
3: Toi, tu peux.
5: Parce que là,
3: hier, tu peux pas penser ça.
5: Du début de la deuxième jusqu'à la fin, c'était des mines abattues.
3: Il n'y a pas de show-pas.
5: Le coach avait l'air abattu. Il y en a juste un hier qui s'est présenté, c'est le gardien de but. Je regrette, mais c'est ça qu'on a vu.
3: Je suis d'accord avec vous autres.
5: Moi, ce que je trouve dommage, c'est que tout le beau parcours du Canadien qu'on a vu depuis le début des séries, c'est fascinant ce qu'on a vu là. Ça a été une maudite belle ride. Malheureusement, on va penser trop à ça. Là. Le résultat final de la fin, là, le désastre qu'on a vu hier, on va encore y passer tout l'été. Ça

0: sais, il faut que ce soit, guys, tu sais, try to get the first goal, puis let's go, puis on bâtit là-dessus. On gagne le premier 5 minutes, le deuxième 5 minutes, le troisième 5 minutes, on gagne la première période. C'est de même qu'il faut que t'approches ce match-là. Moi, je pense, comme un joueur de hockey, tu peux pas arriver. C'est sûr que la montagne est de même, là.
1: On s'entend.
0: T'sais, la montagne est de même, là, puis on n'est pas des caves, puis je suis pas un cave non plus. J'étais un gars archi positif, mais je suis pas un cave. La montagne est de même. Mais calvaire, on peut-tu prendre des petits pas, un petit pas, un petit pas, un petit pas? On verra. Parce peut-être que ça sera pas assez, puis probablement que ça sera pas assez dans la game de demain. Mais tu peux pas aborder la game comme un chien qui la queue entre les deux jambes. On est fini, on est fini.
2: Mais ça, on s'entend. Là, je pense que tu parles comme le joueur en tant que tel.
1: Ah ouais.
2: Nous, on est des animateurs de radio. Là, c'est deux réalités qui sont différentes, mais t'as 100% raison que je voyais pas un joueur débarquer avec la queue entre les deux jambes. Là, t'sais, honnêtement, lui, il y a encore une job à faire. Il faut encore qu'il se donne. Tant qu'il y a de la vie, il y a de l'espoir. Ça, c'est la réalité. Mais le point de Tony est bon.
0: Ah ouais,
2: parce que lorsqu'il dit « on va penser à ça tout l'été », je pensais jamais dire ça. Mais si Alex Newhook ne marque pas dans le match numéro 7 contre Buffalo, et que c'est plutôt le Canadien qui encaisse, on aurait un été complètement différent, avec une mentalité complètement différente. Et là, à la place de ça, on aura un été où est-ce qu'on va avoir un goût amer en bouche. C'est ça la réalité, là. Ça se termine d'une bien moins bonne façon.
0: Ouais, mais tu joues une série de plus.
2: Je sais, Gilbert, mais...
0: C'est un jeune club qui est même pas supposé d'être là. Puis là, on va chialer tout l'été. Le Canadien va pas de la merde. Puis là, on veut échanger tout le monde. Puis Saint-Louis va pas de la merde.
2: Je te parle pas de chialer. Je te dis juste, en termes de perception du groupe, on n'aurait pas le même... On serait pas à la même place.
0: Finis en 7 contre Buffalo, tu perds en overtime. Puis selon vous autres, c'est mieux que de perdre en 5 contre les Hurricanes.
2: Je te dis pas que c'est mieux, je te dis juste qu'on n'aurait pas eu le même goût amer en bouche durant tout l'été. C'est juste ça mon point.
0: Tu
2: penses qu'on va avoir un meilleur goût en bouche?
0: C'est rendu à la finale de conférence, calvaire, avec un club qui n'était pas supposé d'être là.
2: On réécrit les livres de médiocrité de la Ligue nationale de hockey. Les trois matchs de suite en série, le moins de lancés depuis 1960.
0: On est-tu là ou on n'est pas là?
2: Les Capitals de 98 avaient lancé 46 fois, les Sharks de 95 avaient lancé 44 fois, et au premier rang, les Canadiens de Montréal ont lancé 43 fois. Dans la série, les Hurricanes ont bloqué 68 lancés, Montréal a 65 lancés. Je pense que c'est tout à fait normal de se dire cet été d'avoir l'effet de récence et de se rappeler seulement des derniers matchs. Ça veut pas dire que tout le reste existe pas, qu'il faut pas l'effacer, puis c'est notre job en tant qu'analyste de le mettre de l'avant.
0: Là, si vous êtes les dirigeants du Canadien, là, mes deux snoureaux ce matin,
2: on n'est pas les dirigeants, on parle comme des fans.
0: Écoute-moi, parfait. Vous présentez, c'est une saison décevante.
2: J'ai jamais dit ça.
0: Allez, y a-tu quelque chose que j'ai manqué?
2: Oui, il y a quelque chose que t'as manqué. T'as rien compris. C'est pas ça que j'ai dit. J'ai jamais parlé de saison décevante. Bien au contraire. Finale d'association, l'équipe la plus jeune depuis 93.
0: Ça, c'est positif.
2: Je te parle pas d'être positif. Je te dis juste que le goût que je vais avoir en bouche cet été, c'est je vais me rappeler les performances pitoyables du Canadien.
0: Contre les Hurricanes de la Caroline.
2: Exact.
1: Il y a un effet de récence, c'est ça que tu disais.
2: C'est juste ça le point. Si on avait été éliminé contre Buffalo en 7, on se serait dit « Colin de Bin, on a gagné une ronde progression, on a poussé ça jusqu'à la limite contre une équipe qui a fini... »
0: On gagne deux rondes, puis là, on est un petit peu overmatch contre les... un petit peu pas mal overmatch contre les Hurricanes de la Caroline, puis là, les roues débarquent de la charrette, puis on a un goût amer, puis...
2: On s'entend pas, on se comprend pas en ce moment. On dit pas la même chose. Et agree to disagree. Je comprends ce que tu dis, je comprends pas ce que je te dis.
0: Ah, moi, je comprends pas.
2: Non, c'est vrai, tu comprends pas, Gilbert. Je suis pas en train de dire que le Canadien est pourri. Colin, tu comprends pas. Non, mais comprenez-vous ce que je dis, les gars?
0: Ben oui, je comprends qu'est-ce que tu dis. C'est un goût amer parce que on se présente pas, puis on joue pas des bonnes games, puis on n'est pas compétitif. Je comprends très bien qu'est-ce que tu dis, Deso. Depuis le début, si je comprends qu'est-ce que tu dis.
2: Colin!
0: Ben oui, mais je veux juste m'astiner avec toi un peu. Mais, ouais.
2: mais c'est toi qui me fais penser à ma blonde.
1: Oui, on peut les blâmer. Je pense qu'on avait plus de ressources que ce qu'on a offert hier, mais c'est un club qui est à... point de vue énergie. Ça, c'est évident.
0: Empty.
1: Il n'y a plus rien dans la tank à gaz. C'est pas compliqué, là. Il n'y a plus rien là-dedans.
0: Nos gros joueurs.
1: On n'est pas capable de surmonter.
0: Cole Caulfield, hier, a été inexistant.
2: Ben, la seule fois qu'on s'est rendu compte qu'il jouait, c'est quand il a mangé.

0: une poque sa gueule au banc.
1: Absolument. Tu peux pas. Mais tu sais, c'est un jeune club. Puis là, on est un petit peu, en anglais, on dit un petit peu pas mal overwhelm.
0: Exactement.
1: Moi,
0: moi, je dirais submergé, là. Ça vient de partout, puis on s'y fout.
1: Un petit peu en dehors de nos bottines.
0: Exactement.
1: Tu sais, on se comprend là-dessus, moi, des autres.
0: On se comprend.
1: Là, ça va bien, là. Ça commence à,
0: ça fait juste 3 ans qu'on travaille ensemble. On finit par comprendre comment ça marche. Hey, on va aller en pause. Je vous le dis tout de suite, il n'y en aura pas de Gilbert. Il n'y en aura pas de joueur parfait, il n'y en aura pas de bien joué en tabaslac, puis il n'y en aura pas de je regrette, doit être meilleur. Ça servira à rien. On va poursuivre la discussion parce qu'il y a plein d'autres choses que j'ai à dire là-dessus. Ça sent bien.
1: Je suis la fin parfaite, c'est les cheveux à Oli ce matin, that's it.
0: Exact.
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5: Super fluide sur l'ensemble du réseau routier à cette heure-ci. Là, il y a vraiment que des codes verts un petit peu partout. Je voudrais léger ralentissement, rien de majeur, sur la rue Montcalm, comme à l'habitude, pour aller chercher le boulevard Alexandre Taché. Mais sinon, même du côté d'Ottawa, là, ça va super bien. 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
0: On va vous le dire, les gars, une maudite chance qu'on n'a pas faite. Gagne ta place dans un jet privé pour aller voir le match numéro 5 en Caroline.
13: Ouais.
0: Je pense que ça serait un peu différent, votre départ en vue de cette rencontre-là.
1: C'est quand même un beau voyage.
0: C'est quand même un beau voyage quand même. Mais je suis content que vous l'ayez vécu à Buffalo, ouais, c'est ça mon point.
13: Hey, mais ouais. C'est drôle pareil parce que, tu sais, je regardais là, pendant la pause, là, la messagerie texte, là, parce qu'on a un bon débat tantôt. Il y a... C'est incroyable. Il y a un texto que, hey, ça valait pas de la marde hier. Puis l'autre texto, tout de suite après, Hey, réjouissez-vous donc de ce qu'on est rendu. Il y a comme pas... Il n'y a pas de juste milieu, là.
0: Mais on a, on a le droit de croire les deux.
13: Exact.
0: C'est ça mon point depuis tantôt.
13: Mais pour l'auditeur, là, c'est soit d'un bord, soit de l'autre. Il n'y en a pas de juste milieu. Ça n'existe pas, là.
0: Mais t'as le droit de ouais. dire, Colin, hey, c'est la quatrième fois de ma vie, je vois mon équipe en finale de conférence. Et si vous pensez que je vais fermer le téléviseur et que j'écoutais pas le match demain, vous vous mettez le doigt dans l'œil, là. On verra probablement pas de match canadien de Montréal avant octobre. Je me priverai pas d'une rencontre du Canadien de Montréal en finale d'association pour seulement la quatrième fois de ma vie, là. Mm-hmm. Oubliez ça, là. Il y a 29 clubs à travers la Ligue nationale de hockey qui paieraient cher pour être à notre place, pour avoir encore une chance de se rendre jusqu'au bout.
13: Ah ouais.
0: Puis d'autres, on va cracher là-dessus. Non! C'est juste d'être réaliste puis d'être déçu de l'effort que le Canadien a fourni hier. Mm-hmm. Puis à travers ça, je vous dirais, un peu déçu... Ben, vas-y.
1: Non, continue.
0: Un peu déçu... qu'on ait apporté aucun changement.
13: Ouais.
0: Vous voulez pas rentrer Gallagher? Fine. Vous voulez pas rentrer Jacky? Fine. Vous voulez pas me faire la modification de trio? OK. Et là, on a le même résultat. Soyez pas surpris.
1: Ouais. Tu fais la même chose d'une façon. Tu essaies de faire des choses, mais tu changes pas ton line-up, je comprends. Mais en même temps, désolé, là. Puis oui, on peut être déçu, puis c'est décevant. Puis l'effort est décevant et tout ça. Mais tu sais, Tony, quand t'arrives avec ton char électrique, là, pis ta barre est complètement en bas, là, pis il reste plus rien dans batterie, là. Je pense qu'on est rendu là, des os.
0: Tu peux pas vraiment être fâché après la batterie, c'est ça ton point.
1: Ben, c'est ça, là. Tu sais, la batterie est dépluguée, déconnectée, là, et tu sais, pis elle recharge plus, là. Tu sais, on a utilisé beaucoup des joueurs, tu sais, pis on a... Du côté des Hurricanes de Caroline, on a joué, à date, les quatre games, tu sais, on a usé le Canadien, on frappe, on est dans le face, on est fatiguant. T'sais, on les force à faire des revirements. Lane Hudson, t'sais, même sur le but hier, que moi, chapeau au petit gars, là, parce que sur le but, que le tir bloqué dans l'enclave, puis ça a donné un 2 contre 1, c'était un Coven avec Jackson Blake. Qui a backchecké comme un malade, puis qui est arrivé à un bâton près
0: de 48.
1: De mettre le bâton. T'sais, il est parti d'en avant des nets, là, Tony. Là.
13: Ouais.
1: T'sais, l'effort est là, mais tu sais, à un moment donné, il manque la petite coche, la petite fraction de seconde qu'on a besoin pour se détacher. Puis ça, les Hurricanes, ils l'ont, là. Parce que les Hurricanes, ils ont joué, quoi, 6 matchs de moins que nous autres.
0: Exact.
1: Ils ont pas eu à forcer ben, là. Tu sais, contre les Sénateurs d'Ottawa, ça a été pas mal un walk in the park. Mm. Ça a été un walk in the park contre les Flyers. Les Flyers, ils ont pas d'attaque. Et, tu sais, non, regarde, là, tu sais, on se fait planter à première game, mais après ça, tu sais, Rod Brind'Amour l'a très, très bien dit. Probablement, ça va être la dernière game qu'on va perdre contre eux autres. Tu sais, connaît son club, tu sais, puis c'est un club qui est aguerri, c'est un club qui est plus l'expérience,
13: on
1: plus
13: a très bien répondu à une contre-performance, ça, c'est évident.
1: T'sais.
13: J'ai reçu un texto tantôt, puis je le nommerai pas parce que je pense pas qu'il va souhaiter être nommé, mais c'est quelqu'un qui est quand même bien plugué dans le hockey. Puis qui a travaillé de près de l'organisation du Canadien dans les 15 dernières années. Puis il me texte en me disant, ben, est-ce que le résultat qu'on est en train de vivre contre la Caroline nous fait voir vraiment la réalité en face? Ça aurait peut-être pas été le cas si on s'était fait sortir par Tampa au Buffalo. Là, on voit vraiment ce qui manque aux Canadiens pour se rendre jusqu'au bout.
1: Mais oui.
0: Mais c'est comme ça qu'il faut le prendre.
13: Moi, je pense qu'il a tout à fait raison.
0: Puis l'année passée, contre les Capitals de Washington, les Caps nous ont mis notre nez dans le caca, là.
13: Ben,
0: maintenant, on sait sur quoi qu'on doit travailler. On n'est pas un produit fini.
1: Puis le Lightning a essayé de nous mettre le nez dans le caca, mais ça n'a pas marché.
0: Exactement. On a réussi là où l'année d'avant on avait échoué. Parfait. Good. Mission accomplie. Ah, mais là on se rend compte qu'il y a d'autres trucs qui clochent. Bon, on aura d'autres missions à travailler pour l'année prochaine. Qui pensait que le Canadien de Montréal allait gagner la Coupe Stanley en 2026? Personne. Mais qui pensait que le Canadien de Montréal allait se rendre en finale d'association en 2026? Mm. Probablement peu de monde aussi, et ils l'ont accompli quand même. Mais c'est normal de se dire que ce club-là est pas encore rendu à maturité, comme l'est la formation des Hurricanes de la Caroline.
1: Nick Suzuki, Jake Evans, Philippe Danault, Joe Veleno.
0: Exactement.
1: C'est ta ligne de centre.
0: Tu pourrais racheter Oliver Kapanen dans le tour.
1: La 91 aussi. T'sais, c'est ta ligne de centre. T'sais, quand on parle d'un deuxième centre, d'un gros deuxième centre, là, ben, t'sais, c'est un peu ça, là.
0: Exactement.
13: Ben, c'est un besoin ça. Qui est... Plus la série avance, puis plus le besoin est criant, là. T'sais.
1: Je comprends que Jake Evans nous rend de bons services, puis Phil Danault connaît de très bonnes séries, il travaille fort, pis tout ça, parfait. Mais en même temps, comme deuxième joueur de centre, ça te prend un gars qui est... T'sais, un stud, là. T'sais, un deuxième joueur de centre solide qui est là et tout ça, t'sais, puis... puis non seulement pour les playoffs, désolé, mais pour la saison régulière, on en a parlé l'autre fois, là, tu sais, pour réduire un peu la charge de travail de Nick Suzuki, qui joue des fois un soir de février, il va jouer 25 minutes. C'est-tu ouais. normal?
13: Non, c'est pas normal.
1: Qu'un Nick Suzuki, au mois de février, joue 25 minutes, un joueur de centre.
0: Mm-hmm. Ça me fait un peu penser à Connor Hellebuck avec les Jets. Surchargeant en saison régulière, arrive plus à plat en séries éliminatoires.
1: C'est exactement ça, des autres.
0: Si tu réussis à mieux l'épauler plus tôt, ben là, effectivement, quand tu vas arriver en série, il va en avoir plus dans le réservoir.
13: T'sais, on parle c'est beaucoup de l'attaque. Ça. La défensive nous force à reconsidérer certaines choses aussi. T'sais, moi, je pense que de la manière que les Hurricanes défendent actuellement, t'as un paquet de gars qui sont prêts à se sacrifier. Ils ont un bon mix de robustesse et de talent offensif. T'sais, un gars comme Slavin, on n'a pas ça chez le Canadien, là. Malheureusement, on n'a pas ce gars-là.
0: Il y a pas beaucoup d'équipes à travers la
13: non,
0: ligue qui ont Slavin
1: ben,
0: non
1: t'es,
0: plus.
1: Tu sais, Slavin, défenseur plus à caractère plus défensif, celui qui se rapproche le plus de ça, c'est qui? C'est Goulet? Chez le Canadien?
0: Ouais.
1: Mais tu sais, au niveau des pas dire que le Canadien se sacrifie pas pour bloquer des shots, on en bloque des shots du côté du Canadien.
0: On en bloque des shots.
13: Il en manque un. Moi, je pense qu'il y a un trou béant dans cette défensive-là qu'il faut combler aussi. De quelle façon on va le faire? On laisse-tu la place au développement encore ou on corrige le tir via transaction aux joueurs autonomes pendant l'été? Ça, c'est des questions qu'il faut se poser.
0: Veux-tu vraiment brûler des munitions pour aller en défense quand t'as déjà Hudson, Matheson, Goulet, Dobson? C'était censé quand même... Je pense que défensivement, le chantier est pas mal plus avancé. Ouais. Là.
13: Oui, il est plus avancé.
0: Voilà, Sport Flash. Pas fini chaud, là. On a le temps en masse de revenir sur la contre-performance du Canadien hier.
1: Hi,
0: vas-y
1: Holly.
0: À toi, Alicia.
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13: Looking good, baby.
14: Merci, Gilbert. Tu t'es repeigné, c'est bon, ça.
1: Ma femme me l'a dit.
14: Ouais. Je vais pas te le dire au début
1: Arrange
14: du show,
1: tes
14: mais...
1: cheveux, t'as l'oreiller trempé dans le dos. Bon, parfait, Diane, es-tu fatiguant?
13: Elle s'occupe de son, Gilbert.
14: Incroyable. À la Coupe Memorial, les Silver Tips d'Everett ont battu les Rockets de Kelowna 4-0. Everett se qualifie donc pour la demi-finale où ils vont affronter les Saguenay de Chicoutimi vendredi. D'ailleurs, concernant les Sags, ben sans surprise, Jordan Tourigny a été suspendu pour le reste du tournoi pour son coup de patin dans l'endroit de joueur des Rangers.
13: Ça met un terme à sa carrière junior parce qu'il y a 20 ans. Donc, ouais. C'est terminé
1: c'est
13: pour Tourigny.
14: Ah, ouais. C'est dommage de terminer sur cette note-là, surtout avec son équipe qui est quand même encore en vie dans le tournoi. Bilan de fin de saison pour la victoire de Montréal hier, Marie-Philippe Poulin et Laura Stacey ont pas voulu confirmer qu'elles vont être de retour avec l'équipe l'an prochain. Par contre, Danielle Sauvageau, la directrice générale de l'équipe, elle a mentionné que ces deux joueuses-là vont être protégées en vue du repêchage d'expansion, tout comme Anne-Renée Desbiens. Donc, à suivre au courant des prochaines semaines.
1: Pour la petite Aaron Rodgers, pas sûr que je vais être de retour avec l'équipe l'année prochaine. Ah ben, tabarouette!
14: Ouais, c'est un contexte un peu différent. Je pense qu'ils veulent fonder une famille, puis tout ça, là, fait que...
1: Ah, ouais, bonne raison.
14: Puis Roland Garros aujourd'hui, le deuxième tour. Ben, la quatrième tête de série chez les hommes, Félix Auger-Aliassime affronte Roman Andrés Burruchaga, le 68e joueur au monde. Et chez les femmes, la 9e favorite, Victoria Moko, elle affronte Katerina Siniakova, la 36e raquette mondiale.
0: Ok, très bon. Merci beaucoup, Oli. J'ai hâte d'entendre les joueurs après la pause parce que visiblement, ce qui s'est passé hier soir, ben, c'est inacceptable. Qu'est-ce qu'il y avait à dire de cette performance? Ça s'en vient dans deux minutes.
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5: C'est vraiment fluide sur l'ensemble du réseau routier à cette heure-ci. Vous êtes un petit peu plus nombreux sur l'autoroute 50 en direction ouest, là, mais vraiment pas de trafic à cette heure-ci. Sinon, léger ralentissement sur la rue Montcalm vers le boulevard Alexandre Taché. Sinon, c'est des codes verts ailleurs. À Ottawa, par contre, vous êtes plus nombreux sur la 417 en direction est dans le secteur de Bécher, mais c'est vraiment rien de majeur. 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
0: OK, par où tu veux commencer, Tony, honnêtement? Quel point est abordé en premier dans ce match épouvantable?
13: Ben, on commence souvent ce bloc-là en faisant entendre les premières réactions de l'entraîneur Martin Saint-Louis, qui en a pensé de tout ça. Il y a deux choses là qui retiennent un peu l'attention. C'est bien sûr le manque d'exécution et puis par la suite, la sous-question en lien avec la batterie qui semble à plat du côté du Canadien. C'est un sujet qu'on vient d'aborder et qui me semble très évident. C'est une équipe qui a 6 matchs de plus dans les jambes dans ses séries, qui affronte une équipe très expérimentée, qui a le couteau entre les dents puis qui veut prouver à tout le monde que c'est une équipe qui est mûre pour atteindre la prochaine étape. Les Hurricanes sont tout prêts de le faire, en menant maintenant 3-1 dans cette série et en ayant infligé une défaite de 4-0 très cinglante aux Canadiens encore une fois hier. Donc on peut écouter la première réponse et la sous-question en lien avec la fatigue auprès de Martin Saint-Louis et commentaire intéressant de Jakob Daubech qui tente d'expliquer pourquoi ça ne clique pas à ce point à domicile, surtout le Canadien, qui est 2-6 dans ces séries éliminatoires. Et malgré le fait qu'on soit en demi-finale, 2-6 à domicile, honnêtement, ça, c'est assez surprenant.
19: C'est pas le meilleur game. On a manqué d'exécution, beaucoup de bonheur, des revirements. C'est pas une équipe qui est facile à jouer du hockey de rattrapage. C'est sûr, ça peut toujours venir faire partie de ça, mais je pense, tu sais, comme à la fin de ton chiffre, ton exécution, ta décision va être sûrement pas à bonne place. Quand, mais moi, je crois pas à ça quand tu commences une game, tu sais, puis je crois pas à ça. Durant un chiffre, oui, ça c'est sûr.
20: I don't know, actually. It's weird, like, we are prepared, we are really energized, happy, excited to play, and it's just, it's this, like, I feel like at home during the regular season, we were really good. It's just, something is not clicking, but we have two games on away, so good for us. So.
0: OK, Jakob Daubech qui mentionne, c'est vraiment étrange à expliquer. On est préparé, on est prêt, autant mentalement que physiquement, on est excité à vue de jouer le match, puis là, ça marche juste pas. Il y a quelque chose qui cloche. Ouais. Heureusement pour nous, il nous reste encore potentiellement deux matchs sur la route.
1: On dirait que c'est comme, tu sais, mettons, là, t'es prête pour un, tu t'en vas au party de Noël chez ma tante, là, pis tu t'attends à avoir du fun, pis ça va bien aller, pis ça va être correct. T'arrives chez ma tante, ben, elle a de l'air bête que le calique, là. Ça fuck la patente. Tu sais, les Hurricanes, c'est un petit peu la grosse matante qui a de l'air bête. C'est frustrant, je crois qu'on dit, c'est ce club-là, là. C'est frustrant. C'est un club qui est frustrant. C'est un club qui est plate. Il est plate à avoir joué les Hurricanes de Caroline. Les Devils du New Jersey, les gars, vous êtes jeunes un peu, mais les Devils du New Jersey.
0: On s'en souvient. Fait 90.
1: Puis hier, après avoir pris les devants 2-0, là. T'sais, c'est sûr que ça, c'était vrai difficile. La montagne était comme ça contre les Hurricanes de Caroline parce qu'ils donnent absolument rien.
0: Mais c'est ça que je
1: vous
0: ai
1: écrit. Ils n'ont pas donné, à moins que je me trompe, là, je sais pas, très peu de bonnes chances de marquer là aux Canadiens après la première période. Très peu de surnombre aussi. Là. T'sais, c'est un club qui donne, ils donnent rien.
0: Je vous l'ai écrit sur Messenger, mais le premier but, moi, je pense qu'il était bon. T'sais, le hors-jeu, la rondelle, je pense qu'il était bon, mais je considérais même le challenger parce que je me disais, on peut pas se permettre d'être en retard 1-0. On sera pas capable de revenir dans ce match-là. J'en étais là dans mon esprit à ce moment-là précis de la rencontre. Un retard d'un but m'apparaissait comme un fossé énorme pour le
13: Canadien. Martin Saint-Louis a pris son temps d'arrêt pour bien évaluer la situation. Mais honnêtement, c'était un vrai temps d'arrêt pour calmer les choses un peu parce que
0: on était
13: complètement tout croche.
1: C'était un bon time out, exactement.
0: Ça a pas bien viré. Ils en ont marqué deux autres après.
13: Ça a continué de débouler. Mais tu sais, pour revenir à ton commentaire, Gilbert, son plat, ben moi, je vois ça d'une autre façon. Peut-être, au point de vue spectacle, parce que c'est peut-être pas toujours spectaculaire, mais moi, je suis impressionné
1: de la
13: façon de jouer.
1: Ah oui, moi aussi.
13: Tu sais, le gars de hockey qui considère c'est quoi la bonne recette pour gagner en séries éliminatoires. Ben présentement, les Hurricanes, c'est franchement impressionnant. Parce qu'il n'y a pas de demi-mesure jamais dans le jeu. Ils sont tout le temps dans tes jambes. Oui, ils sont frustrants, absolument. Ils bloquent des tirs, ils payent le prix. Ils se soutiennent l'un à l'autre. Les quatre trios contribuent. Les trois paires de défenseurs ont leur impact dans le match. Tout ça mis ensemble, le mix d'expérience puis de gars qui poussent dans la même direction, ça les rend drôlement efficaces.
0: Ouais, OK, là, je veux t'entendre, Tony, d'un point de vue plus individuel sur les joueurs. Est-ce que tout le monde a la même... Est-ce que tout le monde décrit le match d'hier? Est-ce que tout le monde a été déçu de l'effort ou il y en a certains qui essaient de voir un peu plus de positif?
13: Ouais, ben exactement. On a vraiment des visions discordantes dans le vestiaire du Canadien. De la façon que j'évalue les choses, c'est comme si... Les gars sont sous le choc, puis évaluent peut-être pas les choses de la même façon. J'ai sorti deux extraits. Le premier, c'est Lane Hudson, et le deuxième, c'est le capitaine Nick Suzuki. Le premier parle d'un match de merde, et le deuxième trouve qu'on a eu un pas pire départ, mais que par la suite, la situation a déboulé. On les écoute.
20: Yeah, it seemed like the only guy that showed up was Dobie. We just not good enough. Didn't answer the bell. The good news is we get another chance to try to answer the bell.
7: Do you have any explanation?
20: I mean, not really. I mean, it's pretty self-explanatory, I guess. Like, just shitty, shit game.
7: I thought we were going pretty good, and then we had that power play goal. It was kind of a weird entry and almost offside. And then the next shift, we give up another quick one. I don't even know if it was a shift after that, but when they score the third, just we almost have a great A, and then all of a sudden they have a 2-1 going the other way. So the game changed quickly there, and then we had to try to find a way to just find one and get going.
0: Okay, wow, okay, surprenant ça. Okay, comment ça conditionne? Personne ne s'est présenté sauf Dobesh.
1: Not good enough.
0: On ne t'a pas assez bon. Une game de merde.
1: Pas mal d'accord avec lui.
0: Lane Hudson. Nick Suzuki. Ils ont réussi à marquer. Il y avait presque hors-jeu. C'était en avantage numérique. Finalement, on en donne un autre rapidement. On obtient une chance A+, avec Lane Hudson. Ils réussissent à bloquer. Ça s'en va de l'autre côté. Ils marquent. Sentait que le match ne jouait pas à grand-chose au final. C'est un peu ça qu'on peut en déduire du capitaine. Est-ce que... essayons de ne pas parler des deux côtés de la bouche. On le dit, il faut rester positif. Tu le disais tantôt, Gilbert, faut qu'on garde une bonne mentalité, faut y croire encore, la série est pas finie, c'est le capitaine. En contrepartie d'entendre ça, on dirait que ça...
1: Oui,
13: je suis pas impressionné de...
1: Non,
13: de la réponse de Suzuki.
1: Moi non plus, puis je suis 100% d'accord avec toi, Tony. Si je suis Nick Suzuki, moi, je me mets dans la peau des capitaines que j'ai eu, mettons, les Brian Sutter, les Steve Eiserman et tout ça. Après une performance comme ça, d'après moi, il y aura une coupe de bâton dans la chambre qui serait pété, là. Ou en tes périodes. Puis wake the fuck up, puis let's go, puis tout ça. Tu peux pas. Parce que selon Nick Suzuki, la première période, ça allait bien.
13: Ça allait bien.
0: Hey, je sais pas où ce qu'il a regardé, pour vrai.
13: Je sais pas quel genre de match j'ai vécu au bain.
1: Puis moi, je suis bien positif, puis je suis bien optimiste, puis parfait, puis je vois le verre tout haut à moitié plein, puis les lunettes roses, puis toute la patente. Mais en même temps, faut que tu sois réaliste comme joueur de hockey. Si t'es overmatch, désolé. T'es overmatch. Regarde, là, on touche pas à Puck.
0: Mais ça revient à ce que tu disais tantôt, Gilbert. Est-ce que le capitaine a une responsabilité de rester positif pour que les joueurs abandonnent pas autour de lui?
1: C'est-tu quoi? De mettre les points saisis, puis les barres saisies, puis mettre les pendules à l'heure, là, c'est la job d'un capitaine.
13: Il aurait pu prendre la chaleur sur lui-même en disant, ben, ça part de moi,
1: ouais.
13: J'ai pas été bon.
1: C'est la job du capitaine. Tu sais, puis s'il faut que le capitaine, dans un team meal, comme à soir, là, on dit en calais, dans un team meal, à soir, hey boys, I'd like to talk to you before the meal, pis tout ça, là, ben, asti, tu le fais. Mm. Puis c'est le temps, entre les périodes, de se lever puis de casser un hockey sur la table, ben, tu le fais, parce que là, c'est le temps de le faire. T'as pas le choix de faire ça. Puis je sais que vous allez dire, là, puis les gens vont dire, ouais, mais tu sais, Nick Suzuki, c'est pas vraiment dans sa personnalité, patati patata. Ben, Nick Suzuki comme capitaine, c'est la première fois qu'il est en finale de conférence, puis ça s'appelle de l'apprentissage, de l'expérience et tout ça. Puis à un moment donné, il faut que tu réveilles ta gang. Hostique, on dort. Wake the fuck up, guys, come on! Puis dans, tu sais, à un moment donné, si t'es satisfait de la façon que tu joues, puis moi, j'essaie de garder ça positif et tout ça, mais il n'y a pas grand-chose de positif dans la façon que le Canadien a joué hier. Mais si bol, Nick, une fois de temps en temps, là, fâche-toi, kick une poubelle, casse un hockey sur la table dans le milieu de la chambre. Faites quoi, Simonac? Faites quoi? T'sais, wake up, let's go, do something, fais-en en plus.
13: Ouais, mais moi, le commentaire de Suzuki, là, ça m'a l'air d'être un gars éteint, sous le choc de la tournure des événements en demi-finale. Sa réaction, pour moi, veut tout dire sur comment est-ce que ça se passe sur le banc du Canadien. On est éteint présentement. Mais le propos de Suzuki, c'est un gars éteint. Il est éteint dans la série, puis il est éteint dans ses commentaires. De l'autre côté du spectre, Lane Hudson, qui lui est en beau Simonac.
1: Lui est allumé.
13: Lui non plus, on peut pas dire qu'il connaît une grande série, il est sous pression, mais il se fait frapper, il tente de compétitionner du mieux qu'il peut, il fait son gros possible, mais étant Simonac, il a du cœur au ventre. Puis moi pour moi, ça, c'est du leadership. Lui, il va avoir un A sur son chandail plus tôt que tard, c'est garanti. Mm. Lane Hudson, c'est le joueur franchise de ce club-là. Il y a pas de doute dans ma tête. Puis pour moi, ça, c'est du leadership. Tandis que du côté Suzuki, puis je pense que c'est un bon leader, honnêtement. Puis je veux pas casser du sucre trop sur lui. Il a trop fait de quoi de bon cette année.
1: Ben oui.
13: Oublie tout ça après une contre-performance. Ceci étant dit, moi, je pense que c'est un capitaine qui ne comprend pas ce qui est en train de se produire actuellement. Qui n'en revient tout simplement pas, puis qu'il est à court de solutions. Il sait pas quoi faire pour relancer son équipe. Puis il nous amène une réponse cousue de fil blanc hier dans le vestiaire, en tentant de trouver du positif, alors qu'il n'y en a pas, il le sait, mais il essaye d'en trouver quelque part en répondant à ça.
0: C'est-tu là que ça fait mal, l'absence de Savard, l'absence de vétérans, puis d'avoir le plus jeune groupe de la Ligue nationale de hockey?
1: Oh, ouais. Mais en même temps, t'sais, t'as un Josh Anderson qui est plus âgé, t'as un Philippe Dano qui est plus âgé, t'as un Mike Madison qui est plus âgé, t'sais, Noah Dobson a 27 ans, 26 ans.
13: On va en prendre de ça.
1: Désolé. T'as un club sur 32 qui gagne la Coupe Stanley toutes les années, là. C'est pas facile. C'est le trophée le plus dur à gagner.
0: Mais il y a quand même des façons de perdre. C'est ça le point, au final.
1: Oui.
0: Tu plies bagage parce que tu te fais battre par une meilleure équipe, mais tu compétitionnes, tu te présentes, t'es serré dans les matchs.
1: Ouais.
0: C'est un monde de différence.
1: Je sais qu'on a perdu. Parce qu'à date, là, on a perdu deux games en overtime. Faut pas oublier ça. On a perdu deux games en overtime, mais en même temps, est-ce que ces games-là méritaient d'aller en overtime?
0: Non.
1: Mais non, on s'est fait poivrer, là. Je te dirais même poivrer puis solide, là. Hier, on méritait pas de gagner non plus, on n'a pas de show-puck. On n'a rien généré, je regrette, là. Encore une fois, si c'était pas de Dobesh, ça aurait été encore pire. T'sais, c'était 3-0 après la première, puis ça aurait pu être encore pire que ça, là. Puis dans la game, il nous a tenus jusqu'à la fin, puis il nous a tenus 3-0, puis... Mais on a-tu passé proche d'avoir des bonnes chances de marquer à 3-0 pour essayer de revenir dans la game, pour essayer de remettre la foule dans la game, Tony?
0: Mmh. Prenons le match 7 contre Tampa, là. Après ça, on ira à pause parce qu'on est en retard. Là. On a juste lancé 9 fois au filet. Là.
1: Mm.
0: On était dans le match. On était là, là.
1: Ouais.
0: On touchait la rondelle quand même. Mm. Dobesh dominait, puis les Lightning étaient meilleurs que nous, mais au moins, on était présents.
1: Ben, on compétitionnait hier, au niveau physique, au niveau... on plongeait pour bloquer des shots. On
0: sentait une équipe allumée, un désir de gagner,
1: d'accord.
0: Un peu de passion.
1: D'accord.
0: Hier, à partir de je sais pas quelle minute,
1: non, à partir du deuxième but,
0: c'était des gars qui remplissaient des chandails.
1: À partir du deuxième but, là.
0: J'ai rarement été autant désintéressé par une game de hockey.
13: En série.
0: Série, en plus. Mm. En finale de conférence. À la maison.
1: Mm. Décevant.
0: Très décevant. On va à la pause. J'ai hâte d'entendre Renaud dans 12 minutes. Ce qu'il va avoir à nous dire. Bon, Ren, ça s'en vient dans le club du matin. Au retour, on revient sur le match des Blue Jays. Puis un joueur des Rays de Tampa Bay qui est pas prêt d'oublier son premier match en carrière dans le baseball majeur.
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5: Il y a pas mal de trafic, là, surtout sur l'autoroute 50, direction ouest, même avant la courbe du boulevard de la Vérendrye. Ça commence à ralentir. On a des codes rouges à cette heure-là. Sinon, ça refoule aussi sur la rue Montcalm pour aller en direction, là, finalement, du boulevard Alexandre Taché. Pont-Champlain aussi, c'est pas mal occupé. Sinon, à Ottawa, la 417, direction est, dans le secteur de Bayshore. Il faut être un petit peu plus patient. 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
0: Bonne nouvelle! Hier, Vladimir Guerrero Jr. était de retour en action pour les Blue Jays. Ouais, ben, lui, c'était seulement qu'une contusion au coude, donc pas de fracture. Et finalement, hier, il était à son poste, puis ça s'est quand même bien passé. Récolté 2 coups sûrs en 3 présences au bâton, plus un but sur balle. Il a contribué à cette victoire-là des Jays de 2-1 contre les Marlins de Miami. Mais le truc qui m'a frappé le plus, c'est la situation avec Eury Pérez, qui se trouve être le lanceur partant des Marlins, qui était sincèrement en plein contrôle hier, là, des retraits sur des prises, puis sa balle, elle avait du zip, puis ça descendait à 100 000 à l'heure, puis bing, bing, boum. Sauf qu'à un certain point, il a atteint Okamoto dans le dos. Ça arrive. Tu peux échapper un tir. Mm-hmm. C'est sa réaction après qui est un peu surprenante. Il s'est tourné vers l'abri des Jays, et il s'est mis à fixer l'abri avec un gros sourire. Tout de suite après avoir atteint Okamoto. Et là, John Schneider s'est mis à japper après, puis... Hey, ferme ta boîte, puis retourne sur le monticule, puis on a senti un peu, je sais pas pourquoi, est-ce que...
1: C'est quelque chose de chaîne historique entre...
0: Je penserais pas, honnêtement, mais ça a été un peu spécial. Et finalement, Okamoto, qui était correct, il est allé prendre son but, il s'est vengé plus tard, il a frappé un circuit, pas contre Perez, parce que Perez avait quitté finalement sur blessure, donc le karma l'a rattrapé. Mais Okamoto a réussi à se venger avec un circuit dans la droite, donc finalement, les Jays, ils ont gagné le match, on continue à bâtir, là, mine de rien, tranquillement. Au cours des dernières rencontres, on joue du meilleur baseball, là. On s'en va dans la bonne direction.
1: On est à quoi? On est à 2 games de 500? On est proche, là?
0: On s'approche, effectivement.
1: Oui, on est proche,
0: on s'approche. Kevin Gausman a connu une autre bonne sortie avec 5 manches lancées et seulement 1 point à mériter. Il n'a pas été en mesure de contenir Otto Lopez, qui est le frappeur le plus hot dans le baseball majeur, l'ancien joueur des Jays, le petit gars qui jouait ici au Québec il n'y a pas si longtemps.
1: C'est vrai.
0: Encore hier, 4-4. Sa moyenne est rendue à 342. C'est la meilleure des majeures. C'est exceptionnel ce que Otto Lopez a accompli présentement. Puis tant mieux pour lui. On est vraiment contents. Okay, je vais aller tout de suite, les gars. Ah, je vous rappelle que ce soir, ce sera Blue Jays Orioles. L'ancien des Jays, Chris Bassitt, va affronter justement Patrick Corbin. Donc ça va être bon à surveiller. Ouais. Je m'en vais sur un autre sujet parce que ça va faire changement. Puis je pense que ça va vous faire sourire. C'était les débuts hier de Jonathan Eisley dans le baseball majeur avec les Rays de Tampa Bay. Mais le lanceur, je pense, était un peu nerveux.
1: C'est que, ça, c'est-tu embarrassant?
13: Ben, pas à peu près.
1: Sérieux, là? Non, mais, oui, mais il était nerveux. C'est sûr c'est qu'il était sûr. Nerveux. Ça, il a pas digéré son pre-game meal, là. C'est sûr, sûr, sûr, là. C'est ça qui est arrivé, désolé, là.
0: Il s'est mis à vomir.
1: La chaleur et toute la patente.
0: Non, mais le stress, c'est sûr, là. Mais quel moment embarrassant. Parce que c'est pas un petit vomi, là.
1: Mais moi, je pensais au début, c'est juste un petit régurgitement, là, pour
0: la ouais, parce qu'au début, c'est comme ça, puis tu dis, rien, là.
1: Mais là, 3-4 fois après, là.
0: Ah, puis en jet, là.
13: Ah, non, non.
0: Je sais pas si vous avez le cœur sensible. Si vous avez envie de le voir, écrivez-nous sur la messagerie texte 514-790-0919. On va vous l'envoyer, mais Tony, pour vrai, c'est ouf.
13: Ça, c'est très embarrassant. Puis moi, c'est ça, honnêtement. C'est humiliant. T'es, je me mets à sa place, Colin. Il est majeur, t'as les caméras sur toi, tu veux bien faire, t'es rempli d'espoir.
0: Probablement que tes parents et amis sont
13: t'es
0: là.
13: T'es nerveux, t'sais, le cœur veut te sortir de la poitrine.
1: Ah, c'est la nervosité, c'est ça qui fait ça. Ça. Tu te sens pas bien, tout ça, tu te gères pas, pis t'sais, c'est ça qui est arrivé, la chaleur en plus.
13: Probablement.
1: Ben, pas si chaud que ça, par exemple. Là, c'est...
0: Mais j'imagine, t'sais, je veux dire, aussi bête que ce soit, des exposés oraux pour nous au secondaire, par moment, on pouvait avoir une montée de pression puis une bouffée de chaleur. Lui, c'est une vie...
13: pas quelque chose qui me rendait bien nerveux.
0: Non, mais non,
13: ben, avec toi,
0: non, mais... non, mais moi non plus. Là, mais des gens que oui, là, mais
13: oui, oui.
0: Lui, c'est des années de sacrifice pour en arriver à ce point culminant-là qu'il a rêvé depuis qu'il est ticu. Hey, pauvre gars.
1: Puis là, je me mets dans la place du ground crew après. Là.
13: Ouais.
1: Va nettoyer ça. Là.
13: Ben là.
1: Il n'y a rien là.
0: Oh, mais ça, tu...
1: Mais
13: c'est juste humiliant pour le joueur. Puis là, tu sais, non seulement il est malade, mais là, le médecin puis le gérant sont allés le voir, tu sais, pour s'occuper de lui.
1: Mais moi, je pense que c'est une question de nervosité. Le gars, il commence, il est nerveux. C'est sûr qu'il est nerveux au coton. Puis après ça, il...
13: T'es malade.
1: C'est passé. Correct, là. Ouais. Ça passe.
0: Finalement, c'est 4 manches lancées, 8 coups sûrs, 5 points mérités. Il a pas été super, là, pour lui, là.
13: Finalement, Eisley, ramasse ton lodge, puis retourne les mineurs.
1: Il aurait peut-être dû sortir de la game à ce moment-là.
0: Ouais, mais il est clairement... Il est venu passer à mop. Le match était hors de portée. Les Orioles étaient en plein contrôle. Puis on était comme, on brûle pas un autre lanceur. C'est le kid qui va faire les derniers retraits. Puis peu importe qu'est-ce que ça va prendre.
13: C'est ça.
0: Mais bon, en tout cas, si ça vous intéresse, vous nous écrirez. Ça va nous faire plaisir de vous l'envoyer.
1: C'était à Baltimore. Ça se peut qu'il faisait chaud à Baltimore pas mal hier. Ça se peut, c'est possible.
13: Hey, juste avant, tu as parlé de Kazuma Okamoto là, des Blue Jays. Le joueur japonais qui retient l'attention dans les majeures cette année, c'est Munetaka Murakami des White Sox de Chicago. Quelle acquisition! 20e circuit de la saison déjà pour le japonais hier.
0: Ouais.
1: 20 circuits!
13: Déjà, le 28 mai. Un japonais.
0: Il encapsule bien les White Sox de Chicago qui sortent d'un peu de nulle part.
13: Exactement. Ben lui, là, il a été l'électrochoc de ce club-là cette année. Il n'y a pas de doute là-dessus. Très impressionnant. Puis lui, pendant l'hiver, tu sais, il y avait beaucoup d'équipes qui doutaient de sa capacité à frapper dans les majeurs. Les White Sox lui ont donné un contrat que beaucoup de gens pensaient inférieur à ce que le joueur aurait dû obtenir sur le marché. Il a signé seulement pour 2 ans, 16,5 millions. C'est beaucoup d'argent, on va s'entendre. Mais c'est quand même bien en dessous de ce qu'on pensait.
1: 20 circuits au mois de mai.
13: Ben, 20 circuits, c'est énorme. Alors, quand tu parles d'une signature payante pour une équipe, celle-là, c'en est toute une.
1: C'est quoi son nom encore?
13: Munetaka Murakami.
1: Il doit être payant à Simonac au Scrabble aussi. Hein?
13: Sûrement.
1: Son nom, là.
13: C'est 26 ans, très bon frappeur, puis encore sous contrat l'an prochain pour 17 millions, c'est quand même assez intéressant.
0: Mais hein, très bon. Okay, on va aller à la pause de l'autre côté. Renault refuse d'abandonner dans le cas du Canadien de Montréal. Ah, il nous ramène dans nos souvenirs.
1: Ah oui?
0: Puis j'ai eu la même réflexion hier. Il y a des similitudes à faire avec une ancienne série du Canadien de Montréal. On en parle avec Renault dans deux minutes.
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5: Ça ralentit légèrement en direction ouest sur l'autoroute 50, là, près du boulevard de la Gap. Donc, soyez un petit peu plus patients dans le secteur, mais on parle pas de trafic ou de congestion majeure à cette heure-ci. Sinon, c'est un code rouge du côté de la rue Montcalm vers le boulevard Alexandre-Taché et à Ottawa, sur la 417 en direction est dans le secteur de Bayshore, là, ça commence à ralentir. 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
0: Salut Renaud.
13: Salut mon Ren.
1: Moi, est-ce qu'il va, Ren?
4: Ça va un petit peu fatigué, les nuits.
1: Hey, Ren, j'ai besoin de toi matin. J'ai besoin de toi matin.
4: Non, let's go, let's go.
1: J'ai besoin de toi pour remonter le moral de mes partners parce que.
4: Oui, oui.
1: Le matin, là. Là, ça va bien, là. C'est correct. Mais matin,
0: ça s'est
1: les
0: calmé,
1: gars,
0: là.
1: Les gars étaient un petit peu sur le down un peu un matin. J'ai essayé de leur monter le moral. Là,
13: on est réaliste, ouais, c'est tout.
1: Je pense que ça a fonctionné. Je pense qu'ils sont pas si pires.
4: Ben oui. Ben oui. Faut prendre ça, là, en disant, premièrement, le soleil est sorti. C'est une nouvelle journée. Et il y a un point qui est extrêmement positif. Ce n'est pas terminé. Il reste encore du hockey à jouer. Puis on l'a déjà vu, ça. Des équipes qui. Qu'on voyait mortes et enterrées. Puis moi, j'en ai vu chez les Canadiens de Montréal en passant des équipes mortes et enterrées. Je me rappelle d'une série face aux Bruins de Boston lors du premier passage de Claude Julien. C'est 3-1 dans la série pour les Bruins. On s'en va à Boston.
0: 2003.
4: Je me rappelle, je suis en train de poser des questions à Claude Julien la journée du match numéro 5 à Boston, je le répète, en parlant de Pierre Dagenais, Mike Ribeiro. Là, je disais, tu sais, en même temps, Claude, tu sais, est-ce que tu vois ça comme une belle expérience pour tes jeunes, tu sais, qui vont apprendre de ce qu'ils sont en train de vivre, tu sais, c'est bon pour le futur. Claude m'avait répondu, it's not over yet. Cette série-là est très loin d'être terminée, là. L'expérience qu'ils prennent, ça va être pour tout le reste de la série, c'est loin d'être fini. Première chose qu'on sait, les Canadiens avaient éliminé Joe Thornton et les Bruins de Boston en 7.
1: C'est-tu l'année de Théodore?
0: C'est
1: ça?
0: 2004, ça,
4: oui,
0: parce
4: monsieur.
0: Que je pense que c'est avant que le Lightning nous balaye en 4, puis le Lightning t'allait gagner la coupe par la suite.
4: C'est ça, exactement, mais ils l'ont fait pareil. Des fois, on voit une équipe et on se dit, cette équipe-là, elle est morte et enterrée. C'est impossible. On l'a vu récemment, là, même s'ils n'ont pas remporté la Coupe Stanley il y a 2 ans. Les Oilers d'Edmonton perdent toujours bien 3-0 dans la série face aux Panthers.
1: Ouais, mais j'ai une question pour toi, Renaud, moi. Puis je suis positif, là. Il n'y a pas un groupe positif comme moi dans cette série-là. Là, est-ce que le Canadien a été aussi dominé dans les matchs qu'ils ont perdus qu'ils le sont présentement?
4: C'est sûr que là, ce qu'on voit, ce n'est pas nécessairement ce que tu souhaites voir comme... laisse faire le résultat. Parce que le résultat, c'est une chose, mais c'est la façon dont les matchs sont joués. OK? Mais il y a une chose, par contre. Puis hier, dans le vestiaire de l'équipe, après la rencontre, c'est sûr que tu entends, mettons, un Nick Suzuki dire... Ben écoute, on est jeune, on n'est pas supposé être fatigué, etc. On a la perception, on a le sentiment assez élevé que les Canadiens sont en manque de gaz présentement. Je vais revenir dans 2 petites secondes. Mais j'ai aimé aussi ce que Mike Madison a dit là-dessus, sur le fait que les gars ont plus de gaz dans la tank. Okay? Et il dit, écoute, là, si on avait écouté tout le monde à l'extérieur de ce vestiaire-là dans la dernière année et demie, on n'aurait pas fait les séries l'an passé. Puis il dit, définitivement, là, on se serait pas retrouvé dans une situation cette année où on est en finale d'association. Il y a quand même une réalité, OK? La réalité, c'est que demain, les Canadiens vont disputer un 14e match en 29 jours. Donc, dans le mois de mai, là, ça va être un 14e match. Mais en ce temps-là, du côté des Hurricanes, demain, on va disputer un 9e match en 29 jours. Il y a une très grande différence. On dirait qu'il y a une montagne de différence entre les deux équipes. Moi, je pense qu'il y a quand même un facteur mental dans tout ça. Mais si les joueurs sont capables d'aller chercher la dernière goutte de gaz qu'ils ont, qu'ils sont capables de mentalement passer à travers la fatigue. Et croyez-moi, ça se peut, ça existe et on l'a déjà vu. De penser qu'une équipe est éliminée complètement à cette période-ci de l'année parce qu'on regarde la façon dont ils jouent et on se dit c'est sûr que c'est fait, c'est fini, je pense que ça peut être une erreur. Une grave erreur de penser ainsi. Je dis pas que les Hurricanes vont voir ça comme ça. C'est tout un club d'hockey. Mais est-ce que les Canadiens peuvent forcer un match numéro 6 puis y aller un match à la fois? Moi, je dirais qu'ils nous ont surpris depuis un an et demi. Souvent, je vois pas pourquoi que ça soit pas
1: impossible.
4: C'est
1: le même pour
4: t'aborder
1: la game. T'as pas le choix d'aborder la game comme ça. T'es un joueur de hockey. Tu te présentes pas demain en Caroline et tu dis, hey, on va se faire planter puis la game est finie, la série est finie, tout ça. Tu y vas chiffre par chiffre. On l'a dit tout à l'heure, 5 minutes, 5 minutes, 5 minutes. Essaye de gagner le premier 5, deuxième 5. On verra par la suite.
13: Moi, il y a un élément qui m'encourage, les gars, pour demain. T'sais, j'essaie de trouver du positif.
1: De toute façon, le Canadien a eu sa route.
13: Effectivement. Oui. Les meilleurs sa route, le fait ça, c'est indéniable. Mais les Hurricanes savent pertinemment qu'il y a un club déjà classé l'autre bord qui s'en va en finale de la Coupe Stanley. T'as la chance d'en finir en 5 à la maison.
1: Tu viens de
13: déclasser ton adversaire sur la route dans le match numéro 4. Tu dis, c'est pas impossible que ce club-là arrive avec un excès de confiance demain en disant c'est dans la poche qu'on passe à autre chose. T'as déjà la tête à Vegas. C'est pas impossible. On a déjà vu ça. Moi, j'ai déjà vécu ça avec une équipe junior dont je décrivais les matchs. T'es 3-1 dans la série. Tu joues à la maison. Tout va bien. Mais Colin, t'arrives pis t'échappes le match numéro 5. Puis là, tu y retournes.
1: En même temps, on s'est fait battre souvent dans les dernières années, les Hurricanes, en finale de conférence, Tony. Puis, on a des regrets après, pis tout ça. Pis là, d'après moi, ils vont se dire, on l'échappera pas, celle-là. Puis, moi, je pense que, je comprends ta théorie, puis j'espère que ça va être ça, là. Mais je pense plus que ça va être le contraire. Moi, je pense qu'ils vont sortir comme des malades mentales, là. Moi, je pense qu'ils vont sortir demain comme des malades mentales, les Hurricanes. Ce qu'on a vu, là, c'est juste un présage?
0: Wow, un présage.
1: Beau mot, présage de qu'est-ce qu'on va voir demain soir, je pense.
4: Désolé, tu me permets-tu de retourner en 2021?
0: Bien sûr.
13: Contre Toronto.
4: Moi, je me rappelle du quatrième match contre Toronto, comme c'était hier. Le Canadien s'est fait traverser.
0: Mais hein? Je me souviens de la face de Brendan Gallagher au banc des joueurs dans cette série-là. Il était abattu.
4: Abattu. Écoute, c'est similaire à hier. Le Canadien n'a pas touché au puck. Pas compliqué, là. Pas touché à la rondelle. OK? Puis là, après ça, on s'est retrouvés à Toronto. Écoute, si on avait fait une émission de radio, les quatre ensemble, après ce match-là, le lendemain comme ce matin, on parlerait des Canadiens au passé. On dirait que cette série-là était finie. Plus aucune chance, les Canadiens ne touchaient pas à la rondelle. Ils n'ont plus rien, ils ne sont plus capables. C'est une saison désastreuse. Écoute, à partir de ce moment-là, tout le monde devait être dehors, en plus, chez les Canadiens, après l'élimination de l'équipe. OK? Ça ne sera pas le cas cette année, tout le monde en convient. Mais en attendant, c'est le même feeling où tout est fini. Dans ce temps-là, il y avait Brendan Gallagher, évidemment, tu viens de le nommer, je ne joue pas présentement, mais il y avait quand même des joueurs comme Philippe Dano qui
1: Suzuki était là, Caulfield était là.
4: C'est ça, exactement.
1: D'ailleurs, c'est eux qui ont combiné pour le but gagnant en match numéro 5.
0: Suzuki, exact. Caulfield, 2-0. Merci, Galchenyuk.
4: Oui, quelle belle passe. Mais tout ça pour dire que c'est la même situation, un club fini, on fait le ménage au complet. Après l'élimination, il n'y aura pas de ménage, je vais le répéter cette année. Mais ceci étant dit, OK, qu'est-ce qui s'est passé? Ben, c'est sûr que là, les vétérans ont une job à faire. Il y a eu une grande rencontre entre Shea Weber, entre autres. Il y avait Carey Price qui y était, il y avait d'autres joueurs comme Brendan Gallagher, etc., des vétérans, le core des leaders de l'équipe.
1: T'avais Joel Edmondson, t'avais Ben Sherratt, t'en avais des vétérans.
0: Jeff Petrie, Shea Weber.
13: Ah, t'es beaucoup plus vieux, là.
4: C'est ça, exact, mais c'est pas grave. Ils se sont regardés dans le blanc des yeux.
13: Ouais,
4: se sont regardés dans le blanc des yeux, puis ils se sont dit, vraiment, là, c'est comme ça qu'on arrête ça, là. C'est comme ça, en fait, que leur carrière se terminait, là, à Carey, entre autres, ou presque, Carey, c'était pas fini officiellement, mais
0: Weber, oui.
4: Dans le cas de chez Weber, oui. C'est comme ça qu'on arrête tout ça, puis les gars, ensemble, après ce meeting-là, ils ont décidé qu'ils reprenaient le contrôle de cette série-là, et l'impossible est arrivé, ils ont été chercher cette série-là, et par la suite, on connaît le reste du résultat, se sont quand même retrouvés en finale de la Coupe Stanley. Moi, je vous dis, les gars, la dernière chose à faire, c'est de penser que les Canadiens de Montréal, après le match d'hier, il y a plus rien, que c'est impossible, qu'on n'a jamais vu ça dans l'histoire de la Ligue nationale, une équipe revenir, pousser un match numéro 7, aller le gagner. On a déjà vu ça, Martin Saint-Louis l'a mentionné hier, il l'a déjà vécu comme joueur deux, trois fois. Il dit, de l'autre côté, c'est beau, très beau. Mais c'est là qu'il y a une grosse job qui va se faire, selon moi, dans les 24 prochaines heures. À partir d'aujourd'hui, dans l'avion, le meeting ce soir, c'est là que ça se passe. Si ce soir, il se passe rien, ben demain, il se passera rien. Si ce soir, il y a des gars qui se lèvent puis qui disent, qui, dans le blanc des yeux, qu'est-ce qu'on doit faire, qu'est-ce qu'on peut faire, comment battre cette équipe-là, travailler, etc., de leur jouer un tour, c'est faisable. Mais il faut du leadership, il faut du gros leadership. Dans cette équipe-là, il y en a du gros leadership. Ça commence aussi avec l'entraîneur-chef qui, croyez-moi, est le dernier ce matin à croire que son équipe ne gagnera pas cette série-là.
1: Ben, moi, je suis le gars le plus positif possible sur la Terre. Là. Et tout ça, là. Okay, dis-moi comment est-ce qu'on peut... T'sais, pis là, comment est-ce que tu peux remporter un match si on commence les matchs comme

0: une course pour la rondelle en zone neutre, puis gagne tes bagarres un contre un, puis entêtez-vous pas à rentrer le puck en contrôle à ligne bleue s'ils sont 5 across the blue line, mets ça dans le fond, puis gagne ta bagarre dans le fond, puis frappe, va récupérer la rondelle. C'est ça qu'il faut qu'on fasse. C'est tough, mais c'est ça qu'il faut qu'on fasse, puis on le fait pas assez. On le fait pas. Moi, je souhaiterais qu'on le fasse hier, là. J'aurais aimé que le Canadien sorte comme des malades mentales, enragés, noirs, puis toute la patente. Puis c'était pas ça pantoute, Renaud, là.
1: Non, parce que t'es encore sur le bout de tes talons. Sur tes talons, t'es encore sur tes talons. Nous, sur tes talons, t'as peur. Arrête d'avoir peur. Faut que ça soit laid, affreux. Faut que ça soit greasy comme le but d'Eric Staal. Qu'est-ce que je te dis? Il est de bonne nette. Anderson devant lui, un gros bonhomme, deux gros bonhommes, fait juste avec son bâton-là. That's it. On va mettre la palette, là, vise la palette, elle va rentrer dans le net. Point final. OK? C'est laid, ça passe pas dans les jeux de la semaine. Ça passera pas à Sports Center ou USA dans le top 10. Inquiète-toi pas, faut pas que ça passe. Mais faites-moi pas croire que c'est impossible de battre les Hurricanes de Caroline. Je n'y crois pas. Cette équipe-là, elle est bonne, mais il y a une façon de la battre, sauf qu'il va falloir que tu te défonces à coup de 40 secondes comme chiffre. Il va falloir que ça soit affreux. Il va falloir que tu dompes le puck. Il va falloir que tu donnes absolument rien, mais arrête de jouer sur les talons puis d'avoir peur. Joue sur le bout des pieds, joue la tête libérée, joue comme quand t'avais 14 ans puis tu jouais dans ton tournoi de hockey puis tu disais, sais-tu quoi, je vais y aller all-in. C'est comme ça que tu vas
0: gagner. Parce que les Hurricanes le font chaque fois.
1: Oui.
2: Merci, Renaud. Très bon. On se reparle demain matin.
0: Salut, mon Ren.
1: J'espère que vous allez passer une belle journée.
3: Salut, mon Ren. Bon voyage en Caroline. Ah non, c'est vrai, tu peux pas y aller. Excuse-moi. Je m'excuse.
1: Ah, merci de me le rappeler.
3: Non, je m'excuse. Ça m'a échappé. Je m'excuse, mon Ren.
1: C'était trop gentil.
3: Non, honnêtement, crois-moi, ça m'a échappé. Je m'excuse.
0: T'as fait exact.
3: Non, pas tout.
0: Salut, Ren.
3: Salut, Renaud. Bonne journée.
1: Bonne journée, les gars.
2: On devrait prendre le speech de Renaud et l'envoyer aux joueurs canadiens. Non, c'est pas fini.
0: C'est pas terminé.
2: On craint que la patate.
3: Flock les as s'alignent.
0: It's not over until the fat lady sings.
2: C'est vrai que c'est pas fini.
3: Flock les as s'alignent en tabarouette.
2: Qu'est-ce que c'est fini pour Mason McTavish à Anaheim? Ça, c'est une grande question, parce qu'hier, dans The Athletic, Pierre Lebrun a pondu tout un texte. Il y a beaucoup de petites pépites d'or là-dedans. On en fait une coupe en rafale, ça s'en vient dans le Club du matin.
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5: Ça ralentit légèrement en direction ouest sur l'autoroute 50, là, près du boulevard de la Gap. Donc, soyez un petit peu plus patients dans le secteur, mais on parle pas de trafic ou de congestion majeure à cette heure-ci. Sinon, c'est un code rouge du côté de la rue Montcalm vers le boulevard Alexandre-Taché et à Ottawa, sur la 417 en direction est, dans le secteur de Bayshore, là, ça commence à ralentir. 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
5: All right, on a appris plein de trucs hier dans un texte de Pierre Lebrun sur The Athletic. Sans grande surprise, honnêtement, parce qu'il a connu une saison assez difficile, les équipes s'informent au sujet de Mason McTavish auprès des Ducks d'Anaheim. Est-ce qu'il n'y a pas moyen d'aller buy low, sell high, de repérer un joueur qui pourrait aider ton équipe à long terme et d'aller le subtiliser aux Ducks? Moi, je suis pas surpris de celle-là.
6: Y'a-tu un white flag? Y'a-tu un red flag en quelque
7: part? Il est rouge, je pense, le drapeau, moi. C'est louche quand même ce qui s'est passé avec McTavish cette année.
5: C'est sûr que c'est louche. En même temps, c'était la première année d'un contrat après des négociations difficiles. Moi, si je suis les Ducks...
6: Je pense qu'il se sentait pas bienvenu, puis il se sentait pas apprécié, puis il y a une saison...
5: Je dis juste que si je suis les Ducks, je suis prudent avant de jeter la serviette sur McTavish. C'est quand même un joueur, je comprends qu'il a été laissé de côté plus souvent qu'à son tour. Là.
6: Ben, tu penses-tu qu'il aime ça? Tu penses-tu qu'il se trouve
5: c'est
6: dans une bonne situation?
5: C'est sûr que ça ne l'a pas rendu de bonne
6: tu
5: humeur.
6: Tu penses qu'il y a une belle... Tu sais, il y a une belle...
5: Mais moi, si je suis McTavish, là, je me dis, Colin, je suis en Californie, avec un groupe qui a des chances de gagner.
6: Ouais, un bon club.
5: Tu sais, je retrousse mes manches, puis je travaille, puis je veux faire partie de ça. Là. Mm-hmm. Moi, ça serait ma façon de voir les choses. En tout cas, si je suis les Ducks, je le donne pas, c'est sûr. Ça veut pas dire que les équipes j'écoute pas si les équipes appellent. Mm-hmm. Puis c'est le cas, allez, en plus. Là.
7: Oui, plusieurs équipes qui appellent, puis tu parles des Ducks. À l'inverse, pour moi, c'était le Canadien. Le profil de McTavish peut être intéressant. On a parlé de Hischier hier, mais McTavish, un peu différent, là, mais ça reste que c'est un gaucher. Et quand on parle d'amener un certain niveau de physicalité, de toughness, de grit, McTavish est capable de faire ça.
6: Ouais. C'est pas un gars reconnu pour sa robustesse, là, on s'entend. Mais c'est un
5: gars reconnu pour son intensité.
6: Ouais. Ben ouais, mais
5: quand
6: c'est
5: ça y tente.
6: C'est correct, ouais.
7: Quand ça y tente.
5: Mais ici, es-tu capable de l'allumer? Est-ce que c'est une situation à la Jack Eichel? Que le joueur a besoin de changer d'air pour se mettre à performer. Ou même, on pourrait rester avec les Ducks. Zegras m'apparaissait pas mal plus confortable à Philadelphie qu'à Anaheim. Est-ce que ça pourrait être sensiblement la même chose pour
6: McTavish? Torchon, il est-tu brûlé complètement entre les deux, là?
7: Ouais, avec les négociations, puis Kenville, c'est un coach à l'ancienne. Ça va être intéressant à suivre. Et ce que Pierre Lebrun mentionne, c'est que ça va en prendre beaucoup pour que les Ducks décident d'échanger Mason McTavish. Mais il donne un exemple hypothétique. Par exemple, Toronto. Si Austin Matthews voit dans les prochaines semaines que la saison morte des Leafs se déroule pas comme il aime, que le coach qui embauche, ben, c'est peut-être pas son préféré, puis que les Leafs font pas les acquisitions nécessaires pour s'améliorer, pour faire les séries l'an prochain, ben, Matthews pourrait dire, échangez-moi. Et ça pourrait être le genre de transaction qui intéresse les Ducks. Mais on parle d'un méga package. Ça prendrait beaucoup plus que McTavish.
6: Ben oui.
5: C'est sûr.
6: Ben oui. Alors, et moi, en tout cas, si je suis les Leafs, tu sais, il n'y a pas de fumée sans feu, là.
5: Mais maintenant,
6: tu t'as dit McTavish, cette année, il a été laissé de côté plus souvent qu'à son tour, là.
5: Ouais. Donc,
7: en série, notamment.
6: Mais est-ce que c'est normal, les gars? T'es supposé être ton gars de talent, Tony, là. Est-ce que c'est normal qu'un gars de talent de même est laissé de côté dans les playoffs?
8: Ben, avec ce qu'on avait vu dans les premières années, de ses débuts dans la Ligue nationale, pour moi, c'est impensable de retrancher McTavish. Mais en même temps, son rendement, n'a pas été au rendez-vous. C'est un autre exemple. Il y en a eu à travers le passé des gars qui ont des négociations de contrats difficiles, qui arrivent un cheveu sur la soupe au camp d'entraînement et qui connaissent une saison très difficile par la suite. Écoute, on a un cas de récent où course là, avec Jeremy Swayman l'année passée. Regardez ce qu'il est redevenu cette année.
6: Ouais.
8: C'est le Swayman qu'on s'attend. Est-ce que McTavish peut revenir en force? On verra. Mais les Ducks ont la réputation d'être un club intransigeant dans leurs négociations avec les agents, avec leurs joueurs. Ça avait quand même brassé aussi avec Trevor Zegras. On l'a vendu à rabais parce que la relation s'est effritée avec le temps. Est-ce qu'on est en train de revivre exactement le même scénario avec McTavish?
5: Exact. Puis tu fais bien de le souligner parce que même si tu ne sois pas en arbitrage salarial, si tu te fais salir par ton GM parce qu'il veut baisser ton salaire, ça laisse des traces.
8: Ben, dans le cas de McTavish, il n'y avait pas droit à l'arbitrage. Alors, exact. Ça jouait en faveur des Ducks. Ouais. Ils ont étiré l'élastique le plus possible.
5: Ça
8: McTavish avait très peu de moyens pour se présenter à la table de négo quand t'as pas l'arbitrage. C'était ça dans le cas de McTavish.
5: Puis, on s'entend, le McTavish, c'est plus le top dog, là.
8: Non.
5: Gauthier est au-dessus. Carlson est au-dessus. Mais... Lacombe est au-dessus. Hey, honnêtement, là, talent en même, il y en a, là.
6: Mais des fois, puis Oli a raison là-dessus, là. Des fois, un changement d'air. Tu sais, un message différent, là. Des fois, ça peut faire une énorme différence dans la carrière d'un joueur, là.
5: Toi, là, t'es le Canadien de Montréal, là.
6: Ouais.
5: Cette situation-là de McTavish, avec tout ce qu'on vient de dire, laisser de côté, puis peut-être un peu de baboune à travers ça, est-ce que ça te ferait peur pour en faire son acquisition?
6: Moi, si je suis le Canadien de Montréal, puis connaissant Martin Saint-Louis avec la façon qu'il communique avec ses joueurs, moi, honnêtement, moi, je pense que Martin Saint-Louis pourrait rentrer dans la tête de Mason McTavish.
5: Positivement.
6: Je pense que oui. Regardez qu'est-ce qu'il a fait, tu sais, jusqu'au Caulfield, quand Dominique Ducharme était congédié, il avait quoi, 2 buts? 1 but à ce moment-là? Est-ce qu'il a fini la saison avec 23 buts? Est-ce qu'il aurait 20 goals en je sais pas combien de games? Tu sais, je pense que le fait de peut-être un changement d'air, un message différent, une approche différente, un style de jeu différent, ça peut y faire du bien, tu sais, puis mais faites vos devoirs quand même, là. Est-ce que le gars, tu sais, première chose que tu sais que tu as du talent. C'est sûr que tu as du talent, puis ça, c'est pas un problème. Moi, la grosse question, puis je vais être cru un peu, là, c'est-tu un trou de cul?
5: Ouais. Pense pas.
6: Bon, ben, si c'est pas un trou de cul, moi, je pense qu'on peut travailler avec.
8: Mais il a été capitaine dans plein de ses équipes, là, entre autres au niveau junior, dans les compétitions internationales.
5: Il a performé au World Junior, ben oui. C'est un joueur. Il était très bon au début. Moi, je pense vraiment que la relation s'est effritée avec les Ducks.
6: Mm.
5: Ça n'étende plus de jouer là. Mm-hmm. Moi, c'est la même impression que ça me donne, c'est mm-hmm. ça.
8: Évidemment, on n'est pas collé sur le club.
6: C'est quoi son statut, Deso?
7: Il est signé à long terme.
5: Il reste 5 ans de contrat à 7 millions, ça l'amène à l'autonomie complète.
7: C'est pas si pire comme contrat.
6: Ouais, mais OK. Là, l'autre question que j'ai pour vous autres, puis vous aimez, vous autres, les experts de choix, puis de repêcheur, puis tu donnes quoi en retour, le Mason McTavish?
5: Non, mais c'est sûr, ça va coûter beaucoup, mais je pense que ça coûte moins qu'Hichière quand même.
7: Ouais.
5: Si on était prêt à donner le prix pour Hichière.
8: Ça dépend. C'est dépendamment de ce que t'as de Hichière. Tu vas chercher un gars sous contrat avec une promesse contractuelle à long terme.
5: Évidence.
8: Bon, OK. Ben, si c'est ça,
5: tu peux Hichière, pas aller chercher Hichière pour un an.
8: Bon, ben, Hichière vaut plus. C'est sûr.
5: Fait que dans ma tête,
8: il y a plus prouvé dans la Ligue nationale que McTavish. Il est plus vieux aussi. Puis t'achètes des années d'autonomie aussi.
5: Exact.
8: Donc, c'est certain que ça vaut plus. Bon, on a eu ce débat-là hier à la même heure ou presque à l'émission. Et c'est certain que Hichière, c'est une meilleure valeur parce que lui, il a vraiment, t'sais, un CV plus garni que McTavish, c'est clair.
5: Exact. Fait que c'est pour ça que je me dis, si je suis prêt à payer le prix pour Hichière, peut-être que t'as plus de garantie. Mais pour moi, McTavish, même s'il y a des drapeaux rouges, moi, je prendrais le pari.
6: Chose certaine, les gars, après ce qu'on voit en ce moment, qu'on a vu, puis qu'on voit encore, là, le Canadien a un criant besoin. Deuxième joueur de centre,
7: Est-ce que pour vous même, parce que Kent Hughes n'a pas tendance nécessairement à forcer les choses quand il fait des transactions. Il attend, et quand la valeur est bonne, quand c'est la bonne situation...
6: C'est criant, lui, c'est le besoin criant.
7: Est-ce que pour vous, cet été, c'est criant au point où il doit même peut-être forcer un petit peu les choses, quitte à surpayer, quitte à se retrouver dans une situation où t'as été trop agressif, ou est-ce que c'est correct d'arriver au camp d'entraînement l'an prochain et de pas avoir acquis ce fameux deuxième centre?
5: Ben, je pense que ça dépend t'es où dans ton cycle. Tu peux te permettre d'avoir cette approche-là plus passive quand tu commences. Quand t'es rendu, tu veux pas gaspiller des années, parce que chaque année qui passe, c'est une année de moins contrat Suzuki, qui est une aubaine.
7: Ouais.
5: Et tu veux pas te permettre de laisser ça aller. Moi, je pense que l'année passée, on a payé le prix pour Noah Dobson. On n'a pas nécessairement essayé de l'avoir à rabais. On a identifié le problème. Il était disponible. C'était un des bons droitiers qui fitait dans notre groupe d'âge. On a sorti les choix. Et pour moi, ce sera exactement la même chose.
7: Ouais.
5: Peut-être que ce sera pas une transaction qu'on va gagner, qu'on va fourrer l'autre équipe, mais on va répondre aux besoins qu'on a, puis au final, c'est juste ça qu'on a besoin.
6: T'as pas besoin de fourrer l'autre équipe, t'as besoin d'un joueur de centre numéro 2.
5: C'est
6: t'as
5: ce que je pense
6: là. Who gives a shit qui tu donnes, là?
8: Ça va ben là, hier, tu voulais pas payer, là, tu veux payer un matin.
6: Ben, je veux payer, oui, ben, attends une minute,
8: T'as vu la lumière après le match hier?
6: Non. Non, mais ça fait longtemps qu'on a besoin d'un deuxième
8: ben
6: voix
8: oui,
6: de centre.
8: Ben oui,
6: je t'inquiète. Tu sais, je veux pas toucher à mon noyau, mais là, désolé, tes choix, puis tes bons prospects et tout ça, ben c'est bye-bye.
5: Mais c'est à ça que ça sert.
6: Ben, c'est parfait, bon.
5: C'est à ça que ça sert. Que parfait. Dans une reconstruction, good, tu repêches beaucoup.
6: Go ahead.
5: Et après ça, tu t'en sers comme munition. Puis un gars qu'on n'a pas nommé hier... Un gars comme Alex Newhook a quand même remonté beaucoup sa valeur avec le Canadien dans les séries, là. Mm-hmm. Et peut-être que lui pourrait être un joueur intéressant. Un gars comme Oliver Kapanen qui a fait plus de 20 buts cette saison. Est-ce qu'il n'y a pas une équipe qui se dit
6: moi,
5: ça, c'est un jeune
6: Kapanen
5: qui pourrait être intéressant?
6: Plus, moi, Newhook, je serais plus tenté de le garder, là, parce que c'est quand même un joueur utilitaire.
5: C'est sûr, mais
6: si Alex Newhook sur un troisième trio, là, où tu sais, t'es
5: mais si l'équipe te dit hey, ça me prend Newhook dans le deal. Ouais. C'est pas un deal breaker pour toi. Là.
6: Non. Ben là, ça ferait chier de le perdre.
5: Comme ça faisait chier de perdre Romanov.
6: Comme ça faisait chier de perdre Dynamen. En même temps, si c'est ça que ça te prend, puis on est capable de combler le vide de Newhook avec quelqu'un d'autre, tu y vas. Tu y vas parce que ça prend... On le voit, là.
5: Pour moi, Newhook n'est pas dans le statut du noyau.
6: Non.
5: C'est un très bon joueur complémentaire qui prend des galons et qui rend de fiers services aux Canadiens. Mais si le directeur général me dit « ça me prend Alex Newhook dans le deal », je raccroche pas.
7: Parce que on l'a vu des équipes qui ont raté leur fenêtre parce qu'ils ont eu peur de tirer sur la gâchette. Parce qu'ils ont eu peur de justement être trop agressifs. Justement, le Canadien avec Carey Price, Piqué Subban, Max Pacioretty, Andrei Markov. T'avais quand même un noyau solide, mais Bergevin a toujours eu peur de donner des choix de premier tour, donner des espoirs pour aller chercher notamment le gros joueur de centre. Puis ça fait en sorte que ils ont toujours eu une bonne équipe. Mais jamais
6: McCarron.
7: L'équipe... Ouais, c'est ça. Ils ont jamais eu l'équipe assez élite puis assez de punch en attaque pour vraiment être des vrais compétiteurs.
5: Faut pas laisser passer le bateau.
7: Faut pas manquer le train.
6: Non, mais là, ça va être les Michael Hage de ce monde. Puis ça va être, tu sais, peut-être un David Reinbacher.
5: C'est pas impossible.
6: Si c'est ça...
5: Non, mais s'il y a transaction...
6: Si c'est ça, les gars.
5: S'il y a transaction, dans ma tête, c'est impossible que l'année prochaine, au camp d'entraînement, on ait encore Jack Eye, Struble, Engstrom et Reinbacher.
6: Non.
5: Ça peut pas, là. On peut pas. C'est quatre gars qui devraient jouer avec le club, puis il reste
7: deux chaises.
5: Deux spots.
6: Tu peux pas amorcer
5: le septième défenseur.
6: Tu peux pas amorcer la saison non plus avec Oliver Kapanen comme ton deuxième centre, comme on a fait cette année. Puis Dieu merci, il nous a rendu de fiers services. Ça a slacké un petit peu en fin de saison, mais on a besoin de plus, puis on le voit
5: exactement
6: direct en ce moment-là.
5: Exactement.
8: Exact. Mais une chose qui pourrait jouer en faveur de Kent Hughes, c'est qu'il semble, on parle au conditionnel, mais il semble y avoir des cas de joueurs de centre disponibles cet été. Alors que c'était pas le cas l'année passée. Il y en a pas qui ont changé d'adresse dans la Ligue nationale. Des joueurs de centre pour remplir la responsabilité qu'on souhaite. Joueur de centre numéro 2 qui va donner entre 65 et 80 points. C'est ça qu'on cherche. Au centre d'un trio qui va être productif avec un demi-dove. Est-ce que cette année, va offrir plus de possibilités à Kent Hughes pour faire une transaction? Parce que quand il a pas été capable d'adresser son besoin au centre, il s'est retourné vers son deuxième besoin, un défenseur droitier, et c'est là qu'on est allé chercher Noah Dobson. Moi, c'est comme ça que je le vois. Maintenant, le besoin est encore plus criant qu'il l'était l'année passée.
7: Ouais.
8: On le voit vraiment présentement.
5: Évidemment. OK, on va se faire mal après la pause et on revient en détail sur le match du Canadien de Montréal avec Zoom CH.
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12: C'est vraiment fluide sur l'autoroute 50 direction ouest ce matin. Pas de gros ralentissements, on se croirait même un vendredi matin. Sinon, ailleurs sur le réseau, par contre, ça refoule. Carrefour giratoire, ça commence à être plus lourd sur le boulevard des Allumetières. Code rouge également sur la rue Montcalm vers le boulevard Alexandre-Taché et à Ottawa sur la 417 direction est à Bayshore. Vous êtes également plus nombreux. 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
5: OK.
8: OK.
5: On se lance.
6: Là, t'as de la bouffe dans la bouche, hein, mon désir.
5: Tu vois?
6: Là, t'as pris une bouchée de ta granola bar.
5: Excuse-moi, Gilbert.
6: Non, mais c'est correct, là. T'as le droit.
5: Tu fâches après moi?
6: Pas du tout.
5: OK,
6: jamais.
5: Parfait. Est-ce que le Canadien peut enfin avoir un bon début de match? C'était la grande question. Tout le monde espérait qu'on sorte fort. Puis qu'enfin, on soit capable d'imposer notre rythme. C'est pas vraiment le cas. Si bien que Jackson Blake s'échappe, mais heureusement, Dobesch résiste.
19: Jusqu'à Hudson. Zvechnikov est derrière. La passe est devant. Et ça sera l'échappé. Blake arrive. La fin. Et la qui signe le temps de
5: ça, pour moi, c'est le seul moment du match où est-ce que les gens ont pu crier dans le centre-ville.
6: T'as un gros save.
5: T'as un gros save.
6: À ce moment-là.
5: Énorme arrêt.
6: Ben oui.
5: Moi, à ce moment-là, j'étais craqué.
6: Dobesch, t'es dedans, là.
5: Ben, disais, OK, parfait. On a commencé tout croche parce qu'avant cet arrêt-là, il y a eu 6 revirements, peut-être.
6: Incroyable.
5: Mais là, je veux dire, OK, le gardien est allumé, ça va bien aller. Le problème, c'est que ça a été le seul moment de réjouissance. Parce qu'après toute cette période-là très difficile, il y a eu quelques punitions, certaines plus discutables que d'autres. Finalement, le Canadien se retrouve en désavantage numérique et comme c'est trop souvent le cas, ils allouent le premier but du match.
19: Aho, de retour à Jarvis, la pénalité à Taylor Hall est terminée, avantage numérique à Caroline. Aho envoie derrière pour Gossesberg. La passe reçue, Ehlers descend, Aho, le tir est but! Sébastien Aho! Encore une fois, les Hurricanes qui vont chercher le premier but dans un match.
5: On peut pas dire qu'on l'avait pas senti venir, là.
6: Mais non, lancé, ben non, on passait du côté de la Caroline et tout ça, on avait l'avantage du jeu et tout ça. Bonne passe lancée sur réception, puis c'est pas facile pareil, parce que la lancée était quand même assez dans le milieu à haut, et fait décocher un bon lancé là-dessus, là. T'sais, c'était pas facile où la rondelle était placée. Tu vois que le gars a beaucoup, beaucoup de talent, puis il est parvenu à battre Dobesch sur le déplacement, là, malheureusement.
5: C'est dommage parce que Tony, tu sais, il y avait eu des punitions, on avait eu des avantages numériques, on avait eu l'occasion de donner le premier coup. Mais finalement, c'est les Hurricanes qui ont marqué en premier.
8: Ben, mais on sentait que le Canadien avait une patate chaude dans les mains en territoire défensif. Constamment sous pression, on paniquait.
6: Donnait le puck à l'autre bord tout le temps.
8: Constamment. Alors, on échappait des occasions de sortir la rondelle. Ben voyons les gars, come on, wake up, réveillez-vous, faites quelque chose. Il n'y avait rien qui fonctionnait, on ne se trouvait pas. On avait l'impression de revivre le même film que dans le match numéro 3. Moi, je me disais, l'arrêt d'Auberge sur Blake, ben là, peut-être que ça va calmer les choses. Le gardien est là, il répond présent. Et là, ben là, tu évidemment, quand t'es constamment en train de subir, c'est évident que là, les regards vont être sur toi et tu vas finir par prendre une pénalité. C'est arrivé, puis les Hurricanes en ont profité.
5: Puis on aurait dit que, oh shit, on vient de donner un but, les épaules tombent, ça va être tough, parce que ça a pris quoi? 60 secondes? Puis c'était 2-0.
19: Sur la bande, Marky Luke. La passe est pour Eaters. Eaters revient vers la ligne bleue. La passe est derrière. Kendrick Miller en protection. Miller, la passe devant le tir. Jordan Stahl, c'est 2-0.
5: Je sais même pas si Stahl a lancé.
8: Non.
5: Je pense juste que
6: il a mis son bâton sur la glace.
5: Le bâton, il était là. Anderson, il est bien placé. Ouais. Mais Miller, il met directement sa palette.
6: Directement, il a juste fait dévier dans le filet. C'est juste ça qu'il a fait. Mais Jordan Stahl, là, c'est pas son premier rodeo, on s'entend, là.
8: Très fort physiquement.
6: C'est un gros bonhomme qui est très fort physiquement. En même temps, faut que t'aies en anglais, on dit the body position on him, puis faut que t'aies surtout son bâton. T'es capable de lever son bâton un petit peu, la rondelle est sur la glace, il est pas capable de toucher à ce puck-là, là. Il y a le puck. T'sais, il y a la palette directement là, là. T'sais, comme joueur défensif, il faut que tu saches que la rondelle, t'sais, pas blâmer Anderson là-dessus, mais oui, c'est lui qui était avec lui. Pogne le bâton, lève le bâton, la passe va passer en dessous.
5: En même temps, il est tellement bien placé.
6: Je
5: donne du crédit à Miller. Il l'a envoyé exactement
6: à la palette. Puis Jordan Stahl, c'est un gars qui paye le prix devant le filet. Là. Il mange des coups en tabarouette, paye le prix devant le but. Puis sa job, c'est ça.
5: Exact.
6: Un gros bonhomme. Puis tu sais, Eric Stahl qu'on a eu avec le Canadien dans les playoffs, justement, vous parliez de la série en 2021. C'est un peu ça aussi. Ouais, c'est de la façon de jouer. Les gars jouent de la bonne façon, on paie le prix pour aller dans les endroits payants, puis c'est exactement ce qui s'est produit.
8: Ouais, tout à fait d'accord. Je pense que Stahl connaît une excellente série pour les Hurricanes. Physiquement, il est présent constamment, fait prendre des punitions comme ça a été le cas pour Philippe Dano hier à ses dépens. Très solide, un gars responsable. Tu sais, quand tu dis un gars constant sur qui tu peux compter en différentes situations. Tu sais, Jordan Stahl, c'est plus de 1400 matchs dans la Ligue nationale. Tu sais, c'est du minage pas à peu près. Puis lui, il veut gagner une Coupe Stanley, il veut être encore en position de se rendre jusque-là. Puis là-dessus, effectivement, il prend position, sa pesanteur devant le filet. Puis Keandre Miller, j'en parlais en début d'émission, pour moi, c'est une grande révélation dans les séries éliminatoires. On voyait pas ce gars-là avec les Rangers. Puis honnêtement, cette transaction-là va mal vieillir les Rangers de New York de la façon que Keandre Miller est en train d'évoluer dans un système de jeu qui cadre bien avec lui. C'est un gars qui a une superbe mobilité, il se déplace très bien sur la glace, grand bonhomme, puis là-dessus, ben il s'est fait confiance offensivement jusque derrière le filet, puis il fait une superbe passe. Mais encore une fois, ça, c'est une autre présence enchaînée des Hurricanes où ils gagnent constamment les bagarres un contre un le long des rampes. Toujours sur la rondelle, et le Canadien s'est encore fait prendre.
5: Moi, je le trouvais surévalué avec les Rangers, Keandre Miller.
8: Moi aussi.
5: Puis finalement, je réalise qu'il était mal utilisé. Ouais, on voyait des beaux flashs, mais je me disais, ah, pas si bon que ça, ce gars-là. Et puis finalement, c'était peut-être le système, l'utilisation, la façon qu'on se comporte à New York, parce que maintenant, Caroline, c'est un joueur
6: élite. Fallait que tu regardes son gabarit, tu regardes la façon qu'il patine, la façon qu'il se déplace. C'est un gros gars, là.
5: Ah oui, Keandre Miller, c'est un gros bonhomme. Je voyais ça aussi avec les Rangers, puis me laissait un peu...
6: Mauvaise situation. Tu sais, à New York, là, dans les dernières années, ça n'a pas été facile. Tu sais, c'est l'atmosphère, comment c'était dans le vestiaire et tout ça. Là, il est avec une gang de gars. C'est pas des fat cats, c'est des gars qui travaillent d'arrache-pied tout le temps. Pas même affaire, là.
5: Puis je pense que son départ n'est pas un hasard que les Rangers se retrouvent dans la cave.
8: D'accord. Mais on choisit Braden Schneider avant lui. Clairement.
5: C'est
8: ont préféré c'est Schneider. Puis lequel est le meilleur? C'est Miller qui est meilleur, définitivement. Il me fait penser un peu à Seth Jones. La façon qu'il se comporte sur la glace. De l'autre bord.
6: Gaucher droitier.
5: On allait faire la comparaison avec la façon que Jones jouait avec les Blackhawks de Chicago. Et finalement, quand il est débarqué avec les Panthers, un joueur complètement différent.
8: Exactement. Il y a du bon hockey en lui. Là, c'est encore un jeune joueur. Tu vois vraiment que c'est un excellent athlète. Bouge très bien sur la patinoire. Honnêtement, du côté gauche, là, les Hurricanes, c'est pas évident.
6: C'est des gars de CC4 de même là, qui bougent comme ça. Là. C'est quand même assez rare.
5: Ouais, c'est sûr. Ouais. OK, 2-0 Hurricanes. Une minute plus tard, je pense qu'on n'a pas le choix. Il faut forcer le jeu. Mais là, on se retrouve à avoir une chance en or. Lane Hudson, bien placé dans l'enclave, prend un bon tir, malheureusement, c'est bloqué et les Hurricanes contre-attaquent.
19: C'est pour Evans. New York peut se faire distancer dans le filet. Le tir, c'est bloqué. Et Jackson Blake, le pass, ça sera un jeu contre un. Blake, avec 5 au rhume. Blake, la passe reçue, mais c'est un but.
6: Une équipe.
19: Aïe.
6: Équipe.
19: 3-0. Logan Stankoven.
6: Une équipe mature. T'sais, on bloque des shots, on paie le prix. T'sais, Lane Hudson qui descend dans l'enclave, il y a une belle opportunité, il est à 30 pieds du filet en plein milieu, il essaie de prendre un tir, on bloque la shot revole l'autre bord, elle aurait pu rebondir dans le coin ou l'autre bord, mais le puck roule pas pour nous autres. Ça rebondit favorablement aux Hurricanes, 2-1, puis Blake une belle passe de l'autre côté. Là-dessus, Hudson il a manqué une fraction de seconde de plus, puis je pense qu'il aurait été capable de mettre un bâton.
5: Ouais.
6: Chapeau, tu sais, c'est lui qui se fait bloquer à shot et tout ça, servir de bord, puis back-check, puis back-check, c'est un moyen temps. Tu sais, puis en même temps, Dobert, je peux rien faire là-dessus. C'était une belle passe de l'autre côté sur un 2-1. Il y a rien qu'à pousser la rondelle dans le filet désert, puis Stankoven, il est capable de marquer des buts, là.
8: Particulièrement aimé la réaction défensive de Struble pour contrer le 2-1 quand même. Le défenseur est toujours vulnérable en pareille circonstance.
6: Faut que t'essayes de couper la passe.
8: Peu importe la façon, ça va arriver, tu vas faire battre quand même.
5: Qu'est-ce qu'il a essayé de faire là-dessus?
8: Je sais pas ce qu'il a essayé.
5: Il a été un pion, il a été un con, il a pas bloqué la passe, il a pas bloqué le tir, il est allé sur le gars, ça aurait été un 2-0, ça aurait eu le même résultat.
6: C'est dans ce cas-là, là, tu sais, dans ces cas-là, là, t'es aussi bien glissé, là, tu sais, au poteau éloigné pour justement empêcher la passe de l'autre côté, puis laisser le shooter au goaler. Le goaler est vulnérable à la passe. Le goaler, sur un 2-1, là, tu sais, puis moi, j'ai joué avec des gardiens de but, là, Richard Sévigny, entre autres, là. Lui, là, c'était, regarde, laisse-moi le shooter. Va-t'en direct l'autre bord, force l'autre bord pour que la passe passe. Puis c'est exactement ça qu'on faisait. Ça dépend des gardiens de but, ça dépend des systèmes de jeu, tout ça, mais en même temps, tu peux pas. Parce que le goaler, il est seté pour la shot.
8: Ouais.
6: Il est seté pour la shot, il est là, là. Blake s'en vient, il est seté pour la shot. Si la rondelle passe rapidement de l'autre bord, tu peux pas réagir à temps, c'est impossible. C'est un Corbin, c'est un jeu d'enfant, là. Il pousse la rondelle dans le net, fini.
5: Ah oui, filet
6: bonsoir la visite. T'sais, le défenseur, il faut qu'il rende la vie plus difficile.
5: Je fais un parallèle avec autre chose parce qu'on l'a vu quand même à quelques occasions. La chance d'Hudson me rappelle un peu la chance de Demidov en avantage numérique où est-ce qu'on fait comme un set play,
6: Slavin,
5: un tap-pass arrière et là Demidov rentre dans la rondelle puis prend un bon tir puis est bien placé. Rondelle pas capable de se rendre au filet.
8: Ouais, Slavin a fait un jeu superbe sur ce jeu-là.
6: Chaud pour Fofun.
8: Ouais.
5: Des tirs bloqués, là.
6: Il y en a un paquet. Il y en a un paquet ces deux côtés. Les gars payent le prix, là.
5: Je la donnais plus tôt, la stat, mais je vais prendre le temps de la redonner, là. Depuis le début de la série, en 4 matchs, le Canadien de Montréal a lancé 65 fois. Les Hurricanes ont 68 tirs bloqués. Pas normal, là. C'est vraiment impressionnant. Puis c'est autant que c'est une statistique qui fait mal paraître le Canadien, autant faut être capable de reconnaître que les Hurricanes
6: payent le prix.
5: C'est assez pour le Zoom CH. Il n'y en aura pas d'autres séquences. On va aller à la pause. Dans 12 minutes, ce sera le bureau des commissaires, mais au retour, vous le savez, ce fameux nuage gris qui plane un peu au-dessus du baseball majeur, avec un potentiel conflit de travail à l'horizon. Hier et aujourd'hui, on a les premiers pas de négociation. On en sait un peu plus sur ce que les joueurs veulent avec une première offre de déposer. On regarde ça en détail au retour.
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12: C'est vraiment fluide sur l'autoroute 50 direction ouest ce matin. Pas de gros ralentissements, on se croirait même un vendredi matin. Sinon, ailleurs sur le réseau, par contre, ça refoule. Carrefour giratoire, ça commence à être plus lourd sur le boulevard des Allumetières. Code rouge également sur la rue Montcalm vers le boulevard Alexandre Taché et à Ottawa sur la 417 direction est à Bayshore. Vous êtes également plus nombreux. 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
5: Est-ce que le baseball majeur se dirige vers un conflit de travail pour la prochaine saison? C'est un scénario que plusieurs personnes redoutent parce qu'on le sait. D'un côté, les propriétaires veulent imposer un plafond salarial et de l'autre côté, les joueurs tiennent mordicus à ce que ça reste de la même façon que c'est actuellement. Cela dit, on apporte quelques changements qu'on viendra dans les prochaines secondes. Hier, les joueurs ont déposé une première offre. Donc, un premier esquisse, une première ébauche qui a été avancée pour ratifier une nouvelle convention collective. En contrepartie, les propriétaires devraient faire la même chose aujourd'hui. Ce qu'on sait des joueurs, évidemment, il y a le plafond salarial. Ça, je pense que c'est le cœur de l'enjeu. C'est la chose la plus importante. Mais par la suite, on veut monter la taxe de luxe de 244 millions à 300 millions et modifier les pénalités qui sont associées. Oh. On veut augmenter le salaire minimum des joueurs de 780 000 à 1,5 million. Et on veut surtout, et je pense que c'est le point le plus intéressant parce qu'il y en a à peu près une vingtaine, les équipes qui ne dépensent pas l'argent reçu dans le partage des revenus vont être pénalisées.
8: Ouais.
5: Donc, on aurait un seuil minimal qu'on devrait absolument dépenser. Il y en a d'autres des trucs, là. Mais au final, c'est ça qui retient mon attention de la proposition des joueurs. Tony, qu'est-ce que t'en penses? Est-ce que c'est trop gourmand de la part des joueurs?
8: Non, parce que ils savent pertinemment que les propriétaires vont vouloir leur imposer un plafond salarial. La contrepartie pour les joueurs, c'est d'au moins faire monter le plancher. Pour au moins que les dollars soient les mêmes. Puis, des inégalités, c'est des deux côtés dans le baseball majeur. T'as une inégalité pour ceux qui dépensent trop, pis t'as ceux qui dépensent pas assez, pis qui dépensent pas assez de partage des revenus. Donc, moi, je pense que ça, c'est une base de négociation. Mm-hmm. Il va y avoir beaucoup d'animosité au fil du processus. Ça va venir empiéter un petit peu sur la saison actuelle. Quand ça va se terminer, ça va continuer. Moi, je m'attends à un conflit de travail. Ça, c'est juste la base des négociations. Mais s'il y a un plafond salarial, attendez-vous à ce qu'il y ait un plancher pour faire augmenter les dépenses des équipes qui dépensent pas assez.
5: Mais ça, il faut, honnêtement.
8: Pas le choix.
5: Moi, ça n'a pas de bon sens que tu reçoives de l'argent que tu dépenses pas. C'est pas des revenus, ça, là. C'est pas des cadeaux, là.
6: Non, non, dépense-la. Puis,
5: c'est
6: moi,
5: de la péréquation.
6: Moi, ce que j'aime dans ça, c'est que, tu sais, les top guys, là, ils vont faire leur argent, là. Tu sais, ils font leurs 25, 30, 35 millions.
5: Aucun doute.
6: Ils vont faire leur argent. Moi, ce que j'aime là-dedans, c'est qu'on monte le salaire. Tu sais, le gars qui est utile à ton club, le gars qui joue, puis le gars qui fait 2 ans, qui est là dans la ligue, 2-3 ans, puis tu sais, il fait 780 000, encore le salaire minimum et tout ça. On monte ça à 1,5 million, j'ai pas de trouble avec ça, parce que souvent, c'est ces gars-là qui vont, ou les gars qui sont in and out, tu sais, les gars qui sont borderline, c'est ces gars-là qui vont payer le prix. On donnera pas d'augmentation parce qu'on peut pas, mais en même temps, tu viens de donner 42 millions par année au top guy pendant 10 ans. Tu viens de donner 420 millions, mais moi, je vais avoir, je sais pas, une couple de 100 000 de plus, puis tu peux pas me le donner. Moi, quand on monte le salaire minimum, moi, je suis tout pour ça.
8: Puis, t'as raison, Gilbert. Honnêtement, le salaire minimum de la MLB, ça n'a aucun bon sens.
6: Comparativement aux autres
8: joueurs. C'est même plus bas que celui de la Ligue nationale, alors que les salaires, historiquement, dans le baseball, sont bien plus élevés que dans la Ligue nationale d'hockey.
5: On parle pour 162 matchs.
8: Ben oui, c'est une saison qui est bien plus longue aussi. Donc ça, là-dessus, pour moi, je pense pas qu'il va y avoir une grosse friction là-dessus. Là. C'était mûr pour augmenter. Là. Ça, c'est tout à fait normal. Là, le point qui va accrocher très rapidement, c'est l'instauration du plafond salarial. On parle d'une association des joueurs très solide qui l'a toujours été. Jamais ils n'ont même ouvert la porte à ce que les propriétaires imposent un plafond salarial.
5: Mais c'était le conflit de 30 ans.
8: Exactement.
5: Ça a coûté probablement une série mondiale aux Expos, exactement, le plafond salarial.
8: C'est ça.
5: Mais là, on est au même point de départ.
8: Mais la Ligue nationale a fini par l'instaurer, mais ça a coûté une saison au complet.
6: La taxe de luxe, tu dis qu'elle monte à 330 millions.
5: À 300 millions, effectivement.
6: Pour 300 millions?
5: De 244 à 300
6: fait
5: millions.
6: Si tu montes en haut de 300, t'es imposé un pour un, c'est ça? Pas imposé, mais pénalisé un pour un.
5: Exact. Oui, on modifierait un petit peu les pénalités. On parle, honnêtement, ce sont des trucs qui m'échappent un peu, mais des retraits de choix au repêchage qu'on en retirerait, donc on pourrait conserver
6: ça,
5: les choix.
6: C'est les Yankees, les Dodgers, quoi, les Phillies.
8: Ouais. Mais la taxe de luxe, un coup que tu défonces le montant, là, c'est 244 millions actuellement, si on monte à 300, il y a des paliers après de taxe de luxe. Donc, autrement dit...
5: Les Mets.
8: Bon, tu dépasses de 25 millions, t'es dans le premier palier, j'ai un chiffre rond.
6: Ça te coûte 25 millions.
8: Ben, ça te coûte, mettons, un quart de ce que t'as payé. Donc, t'as 30 millions de plus, par exemple, ben, tu payes en surplus le quart de ça.
6: Ah, OK.
8: Si
6: t'as
8: le deuxième palier,
5: ça va venir.
8: C'est la moitié. Puis si tu défonces, par exemple, de 100 millions, comme le font les Dodgers, là, c'est kiff-kiff. Tu dépenses 1 million, tu donnes 1 million dans la taxe de luxe. C'est comme ça que ça marche.
5: Puis là, on veut modifier ça, et il y a d'autres trucs aussi qu'on veut modifier. On parle que les équipes à faible revenu seraient compensées lorsqu'ils perdent des agents libres. Donc, si un agent libre quitterait, on pourrait avantager ce club-là avec plus de sélections au repêchage, et même les équipes qui en arrachent plus dans la péréquation recevraient plus de sous. Donc, on essaye d'avoir, justement...
6: Ouais, mais ça va peut-être forcer les clubs, justement, qui sont cheap à payer leur agent libre un petit peu plus, puis essayer de les garder avec eux autres.
8: Je pense
6: là.
8: Que c'est ça l'objectif de la
5: Ben,
8: c'est
5: exactement ça, là. Un des problèmes du baseball majeur, c'est la redondance des équipes dans la course. C'est tout le temps même.
6: Non, mais c'est parce que, tu sais, les Pirates de Pittsburgh qui dépensent à rien, là. Tu sais, à un moment donné, si le gars veut rester là, ben, paye-moi. Paye-moi. C'est ça, là. C'est ça aussi, là. Ça va forcer les clubs, justement, à payer un petit peu plus.
5: Il faut pas que ce soit tout le temps des équipes Cendrillon qui se rendent jusqu'au bout. Il faut que ce soit un modèle qui est viable, qu'un petit marché soit en mesure de façon soutenue, là. Je parle pas, 2 ans, les Royals de Kansas City qui bang-bang à coup d'Eric Hosmer et compagnie réussissent à atteindre leur objectif puis qu'après ça, on recoule. Tu sais, faut que ça soit quelque chose de soutenable et de viable à long terme. Anyway, bien hâte de voir la réplique des propriétaires, ça devrait venir aujourd'hui.
8: Ouais, et l'autre élément qu'il faut resurveiller, c'est le partage des revenus télévisés et le partage des revenus à l'intérieur du stade. Parce que là, présentement, le baseball majeur vit une réalité qui est pas facile au niveau des droits télé. Beaucoup de diffuseurs sont tombés au fil du temps. Plus que la moitié des équipes actuellement, ce sont les équipes elles-mêmes qui produisent la diffusion de leurs matchs. Parce que là, ils sont plus capables de convaincre certains réseaux de produire toutes leurs rencontres dans le marché local. Donc, le retour sur l'investissement au sein des équipes pour les droits télé, ça a beaucoup diminué dans les dernières années. Donc, c'est certain que pour ça, les propriétaires vont tenter d'aller retrouver leur investissement d'une certaine façon dans le prochain contrat de travail avec les joueurs.
5: 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Au retour de la pause, Alain Crête.
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12: Ah, c'est pas facile dans les carrefours giratoires à cette heure-ci sur le boulevard des Alimentières, même que ça refoule à partir de la promenade de la Gatineau. Donc, soyez patients dans ce secteur. Sinon, ça refoule également sur la rue Montcalm en direction du boulevard Alexandre Taché. Mais bonne nouvelle ce matin, l'autoroute 50, juste des codes verts pour l'instant, ça circule et c'est très fluide. À Ottawa, par contre, comme à l'habitude, la 417 Est à Bayshore, c'est au ralenti. 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
1: 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Enfin, c'est l'heure. Vous êtes conviés dans le bureau des commissaires. Yeah!
5: On a intérêt à fermer la porte parce que ça va jaser fort.
6: Poc, poc, poc, poc, poc, poc, le matin, juste poc.
5: Salut Alain, comment ça va?
0: Moi, ça va bien, vous autres?
6: Ah, on pète le feu, mon Alain.
5: Ah, t'es en forme?
6: On pète le feu.
8: Moi, je suis très déçu. Faut que je l'admette, là. Hé,
0: hey, mais Anthony, je vais te poser une question. T'avais mis Caroline en 5, je pense.
8: En 6.
0: En 6? Ben, Caroline, ouais. t'es pas pire.
5: Ouais. Ouais. 3 sur 4 s'il avait mis Caroline en 6. Mm. Je te laisse deviner qui avait pris le Canadien. Alain, quel aspect du match d'hier t'a le plus dérangé? Sais-tu les revirements, le début de match difficile, peu de chances de marquer, peu d'émotion?
6: All of the above.
5: Oui, c'est sûr que la réponse est toute, mais qu'est-ce qui vous a le plus gossé dans le match d'hier?
0: Moi, honnêtement, là, à la fin, il n'y a pas grand-chose qui me gossait. La réalité, c'est que le Canadien s'est fait servir une clinique de hockey hier par un club qui est meilleur que lui. C'est pas compliqué. Puis l'autre chose, y a-tu un club dans la Ligue nationale qui travaille plus fort que les Hurricanes de la Caroline?
5: Pense pas.
8: Bonne question, ça, Alain. Très pertinent.
6: Sais-tu quoi, quand ils ont gagné la Coupe Stanley en 2006, c'était la même affaire. Je m'en rappelle très bien.
8: Beaucoup de blue collar dans ce club-là.
5: Ah, plein d'amour en tête
0: de l'eau. Il y a blue collar, mais il y a des gars qui ont du talent, mais qui ont accepté un rôle qui fait que c'est un club qui joue en équipe. Tu sais, Taylor Hall, là, ça a été un premier choix au repêchage. Il s'est trouvé la fameuse chaise, il l'a trouvé en Caroline, lui-là. Là. Puis il accepte son rôle. Stan Coven, là, c'était un bon gars à Dallas, c'était un bon joueur d'hockey. Il a réussi. LR à Winnipeg, c'était un bon joueur d'hockey. AO, c'était un bon joueur d'hockey. Mais ils ont accepté le rôle, la façon de jouer de l'entraîneur. Ce qui fait que hier, le Canadien n'est pas capable de faire une entrée de zone qui a de l'allure. Les Hurricanes sortaient de leur territoire facilement, embouteillaient le Canadien dans sa zone. Comment est-ce qu'il y a eu de revirement dans les...
6: C'est incroyable, Alain. C'est incroyable.
0: L'autre chose, ça, c'est quand le jeu... Souvent, le jeu ne dépassait pas la ligne du centre parce que le Canadien était arrêté en zone centrale. À un moment donné, là, écoute, ça, le nom des rangs, les Hurricanes gagnent toutes les batailles à un contre un. Écoute, ils travaillent fort et leur meilleur joueur ont accepté un rôle dans cette équipe-là et ils le remplissent à merveille. Tu sais, à un moment donné, il faut que tu te rendes à l'évidence. C'est le meilleur club des deux actuellement, là, puis de loin à part ça. Là.
6: On n'est pas capable de matcher non plus l'éthique de travail. Puis moi, ça me fait un petit peu chier, là, parce que tu sais, le Canadien, cette année, on nous a habitués à... Tu sais, on travaille, puis on lâche pas et tout ça, tu sais. Puis je comprends qu'ils travaillent et tout ça, Alain, mais en même temps, je pense qu'on le met... On le met un petit peu de tout cuit dans le bec aussi, tu sais, parce qu'en même temps, t'as 6 revirements dans les 3 premières minutes de jeu. Ça, c'est pas joué de la bonne façon. C'est créé par leur ardeur au jeu, je vais te le donner, c'est l'intensité sur le forecheck et tout ça, je comprends tout ça. En même temps, si c'est le Canadien, Alain, tu peux-tu bouger à la rondelle un petit peu plus rapidement, puis tu sais, prendre de meilleures décisions avec le puck, puis tu sais, être plus fort sur la rondelle, ça joue ses deux bords, ta barouette.
0: Ouais, mais tu sais, combien de jeux sont morts à l'entrée du territoire du Canadien, puis, tu sais, avec leurs bâtons, ils sont bons pour enlever...
6: Ah, des shots, ils font tout.
0: Ah non,
5: ils sont juste meilleurs que nous autres. Faut pas chercher le midi à 14h.
0: Ben, moi, je suis d'accord avec Gazo. Tu sais, le troisième but, là, Gottesberg s'est tiré devant le lancer, ça a été bloqué, ils sont partis à 2-1, ils ont fait 3-0, et avez-vous vu la séquence qu'on a montrée à la télé?
6: C'est Gottesberg qui a eu félicitations de tout le monde.
0: Exactement! Personne n'est allé voir le gars qui a scoré, ils sont tous allés voir Gottesberg en place.
5: Ouais, exact. Non, ça en dit quand même long. OK, je vais amener un autre sujet qu'on n'a pas trop traité, puis j'ai hâte de vous entendre. Martin Saint-Louis s'est entêté à ne porter aucun changement, pas de Jacky, pas de Gallagher, mais surtout pas de modification de trio. Puis là, garder la même formule amené le même résultat. A-t-il une partie du blâme à travers ça? Je commence avec toi.
8: Ben, la réponse est oui. Définitivement, oui, c'est sûr. Et puis, moi, je déteste faire le quart arrière du lundi matin. Là. Mais là, hier, c'est quelque chose dont on a parlé. Puis, j'ai pas de misère à aller là matin. Là. On en avait parlé. Pour moi, c'était évident qu'il y aurait des changements. Peut-être pas au niveau des effectifs qui reviennent avec les mêmes joueurs. Je peux comprendre pourquoi. Mais qu'il n'y a pas d'ajustement de trio pour essayer d'amener quelque chose de différent à présenter à l'adversaire. Ça m'a beaucoup surpris. Et quand on le fait, c'était 3-0 en début de deuxième période. Il était pas mal trop tard.
5: Exact. Alain?
0: Moi, je suis d'accord avec Anthony. Je pense qu'au niveau des effectifs, moi, j'aurais pas fait de changement hier. Tu sais, qui a amené le monde voulait Jacky. T'amènes un gars qui joue une minute par game, pas sûr que ça va changer grand-chose, là. Puis l'autre affaire, autant dans le cas de Gallagher, évidemment, peut amener de la fougue, va aller au filet. Mais tu sais, encore là, faut que t'aies des lentilles sur le gardien pour que ça soit efficace. Mais je pense que dans le cas de Jacky et Gallagher, là, ça reste, le jeu est pas mal vite pour eux autres, là. C'est trop, à mon avis, là. Mais je suis d'accord, tu sais, Cooper l'a fait, Lindy Ruff l'a fait, apporter des changements à ses trios, à ses effectifs. Ça, j'aurais pas attendu la deuxième période pour le faire, tu sais. C'était ouais. déjà trop tard, c'était 3-0.
6: J'ai mis Caulfield une fois de temps en temps avec Dano, on a essayé ça et tout ça, mais tu sais, moi, ça serait important parce que, tu sais, Cole Caulfield, tu sais, Suzuki, tu sais, avec Slavkovski, il se passe pas grand-chose. Il se passe, c'est Cole Caulfield décevant, tabarouette, sérieusement, là, tu sais. Puis pourquoi pas essayer, je sais pas, moi, en partant, je sais pas, un New Hook avec eux autres, ou un Demida avec eux autres, ou un Anderson avec eux autres, puis changer sur le fly, puis essayer un autre, juste pour débalancer un petit peu les Hurricanes de la Caroline.
5: Puis pourquoi est-ce qu'il faut attendre au premier entrant?
6: Non, puis c'est bien.
5: Honnêtement, c'est pas dur à voir.
6: Honnêtement,
5: là, ça a pris deux minutes avant que je me rende compte que ça n'allait pas bien.
6: Puis c'était trop tard.
5: C'était trop tard,
6: désolé. À 3-0, là, Alain, t'avais-tu une espérance quelconque que le Canadien devait revenir dans ce game-là, la façon que ça se déroule?
0: Non, la seule affaire que je me disais, c'est on va se coucher de bonne heure à soir.
5: Honnêtement, là, j'ai été renversé, puis c'est pas grave, ça change rien. J'étais renversé qu'on retire notre gardien. Renversé. Là. On venait d'avoir notre premier lancé de la période.
6: Je comprends
5: on t'en retard par trois. Honnêtement, qu'est-ce qu'on espérait accomplir à retirer notre gardien?
6: Ça a commencé quoi les shots hier? Encore 7-0, on n'avait pas de shot.
5: On a eu notre premier lancé, il y avait à peu près 8 minutes de jouer. Ouais. Encore. Le monde criait, puis là, on l'a bien entendu. Chou. On vous l'avait dit là, dans le match numéro 3, qu'on l'avait entendu un petit peu dans les estrades. Hier, c'était très fort. Shoot the puck! Est-ce qu'on doit... Vas-y, Alain.
0: Non, je me rappelle toujours la phrase de Gretzky, tu vas rater 100% des lancers que tu prends pas.
5: Ça, c'est sûr. Est-ce qu'on doit donner plus de respect aux sénateurs d'Ottawa? Parce que, à travers ça, là, on les regardait pis on se disait, ils se sont fait planter en 4 ouvertures, finalement, ils étaient pas là pantoute, puis garde, ça aurait été facile, puis on arrive à un point contre les Hurricanes de la Caroline.
6: T'as même point,
5: pas plus facile, là. Si le Canadien, dans un monde différent, se retrouve à affronter les Hurricanes de la Caroline au premier tour des séries, puis qu'on avait servi ce genre de performance-là, qu'est-ce qu'on aurait dit?
6: Ouais, ben, deux choses. C'est sûr que c'est un club qui est dur à affronter, puis c'est un club qui joue bien tout ça, mais deux choses. Puis la deuxième chose, c'est que le Canadien, en ce moment, là, sans les excuser, là, désolé, tu sais, je sais pas si c'est un char électrique, Alain, je pense pas, t'étais au gaz comme moi, là.
0: Hybride.
6: OK, mais tu sais, quand la lumière à gaz est allumée, là.
8: Ouais.
6: Non, mais tu sais, la lumière à gaz est allumée, là, pis t'essayes d'aller à la prochaine sortie ou mettre du gaz dans ton char, là, pis t'espères te rendre, là.
0: Non, tu sais, je suis d'accord avec toi. Moi, je pense que, tu sais, pis tu sais ce que c'est, là, vous savez comment ça marche dans les séries, là. Quand ça va être terminé, là, on va apprendre qu'un tel jouait blessé, que Slavkovski a été sonné, pis que, tu sais, il était pas 100%, pis tu sais, tout le monde joue avec des bobos, puis eux autres, en plus, ils ont joué deux séries de 7 matchs, des prolongations. Tu sais, la Caroline, là, ils ont joué à date, s'ils gagnent demain, ils vont avoir joué un match de plus que le minimum requis en séries éliminatoires.
8: Exactement. Ouais, un autre élément, jeune club, confronté à des situations qu'ils n'ont jamais connues de toute leur carrière pour plusieurs de ces joueurs-là, deux fois des 7e matchs, personne les voyait là au départ dans les séries. Ils ont gagné ces deux séries-là au pic et à l'appel dans des moments pas faciles. Tu gagnes un match numéro 7 avec 9 lancés au filet. Tu t'en vas à Buffalo, tu fais la même chose dans un match numéro 7 et tout. Après avoir mangé une volée dans le match numéro 6, de l'émotion pis des hauts pis des bas, il y en a eu dans ces séries-là pour le Canadien. D'arriver à plat rendu là, moi je tu peux pas vraiment me surprendre de ça parce que il s'en est passé pas mal plus des choses au niveau émotif. C'est une équipe qui est brûlée physiquement peut-être, mais je pense qu'elle l'est encore plus mentalement présentement. Sur le banc hier, c'était flagrant, les gars étaient complètement abattus.
5: Ouais.
0: Je lisais des commentaires des joueurs des Hurricanes après le match. Tu sais, ils racontaient un peu ce qu'Anthony vient de dire, c'est que là, eux autres, ils ont appris contre les Panthers de la Floride au cours des dernières années. Tu sais, je pense que c'est Stan Coven après le match, il a dit, tu sais, on a été dans la peau des joueurs du Canadien, nous autres, là. Tu sais, on a mangé des volées contre les Panthers, puis on s'est fait, ils ont complètement étouffé. Puis, tu sais, on savait à quoi, on a appris de ces matchs-là. Tu sais, si ça finit demain, tu sais, le Canadien va avoir appris, va avoir fait 2 rondes de plus que l'an dernier, va avoir appris que c'est pas toujours, tu sais, jouer contre un club comme la Caroline, c'est épuisant, c'est étouffant, c'est... Alors, à un moment donné, tu sais, il faut quand même réaliser que la Caroline, ils ont un bon club, ils ont l'expérience des séries, ils sont passés par là, eux autres, ça fait qu'ils savent à quoi s'attendre.
6: Alain, on a eu une petite discussion animée en début d'émission.
5: Un peu, pas tant.
6: Juste un petit peu. Pis,
5: il a juste fallu que je m'assure que Gilbert et Moon sont encore en bon terme après.
6: Est-ce que si la série se termine demain, est-ce que le Canadien te laisse un goût amer dans la bouche ou t'es en paix avec ça?
0: T'es en paix avec ça. Honnêtement, j'ai pas de problème avec ça.
5: C'est pas ça que je disais. Moi, ça me prouve que tu m'écoutais pas. Ben, c'est pas ça que j'ai dit. Non! Ce que j'ai dit, c'est que si on avait été éliminé dans le match numéro 7 en prolongation contre Buffalo, on n'aurait pas le même goût amer en bouche qu'on va avoir suite à cette...
6: Qu'est-ce que je viens de dire? Mais pas mal la même affaire que je viens de dire. On a gagné contre Buffalo. Là, on parle de la série contre Caroline. Baptême, Alain, aide-moi, là. Qu'est-ce que c'est? Si on avait, si on était fini contre Buffalo en 7, là, pis là, on se fait battre contre la Caroline, mettons, en 5, là, est-ce que ton goût dans la bouche est plus amer parce qu'on s'est fait battre la Caroline ou on n'a pas passé à la ronde contre Buffalo?
0: Non, moi, écoute, j'ai pas de... Si le Canadien se fait battre demain pis c'est terminé, là, j'aurai pas de ressentiment envers le Canadien. Écoute, ils en ont fait pas mal plus que ce qu'on pensait. Puis même si c'était fait battre en 7, en prolongation par le Lightning de Tampa Bay, je suis pas sûr que j'aurais eu un goût amer en plus. Fait que, tu sais, à un moment donné, c'est que là, plus tu avances dans les séries, bien là, tu rencontres des meilleurs clubs. Puis là, écoute, ils ont jamais affronté un club organisé comme les Hurricanes de la Caroline. C'est pas compliqué, là. Fait que là, à un moment donné, ils rencontrent meilleurs qu'eux autres. Ça veut pas

0: peux pas. Tu peux dire, c'est, il y a eu, moi, à mon avis, il va y avoir eu juste du positif de la saison, peu importe comment ça va se terminer.
1: Ah, moi, je suis 1000% d'accord avec Alain. C'est exactement ça que je pense. Ce que j'essaie de dire.
2: Non, là, attends une minute, là. Parce que t'es d'accord avec Alain, mais t'es pas d'accord avec moi.
1: Exactement. Je suis 1000% d'accord avec Alain. Ce que j'essaie de dire,
2: tu
1: c'est que.
2: Plus... Oui, tu le respectes non! encore plus que moi.
1: C'est sûr que c'est Silver Fox, là, tu sais, comme une coche. Non, mais le point que j'essaie de dire, c'est que quand on va arriver à l'été et qu'on n'aura pas de match des Canadiens à se mettre sous la dent pendant plusieurs semaines.
2: Jusqu'au mois d'octobre.
1: Les derniers matchs qu'on va se souvenir, c'est ceux contre les Hurricanes. Puis ces matchs-là vont nous faire. On va nous laisser un goût amer en bouche par rapport au match des Sabres de Buffalo. Ah ben, c'est juste ça que j'essaie de dire.
2: Je comprends.
1: Ah, ben merci.
2: Je comprends, désolé. Je comprends très bien. Je comprends très bien, mais tu n'auras pas un goût amer pour la saison overall.
1: Ben non, pas du tout.
2: Bon,
1: mais pas du
2: là,
1: tout.
2: Hey, là, on s'entend.
1: Ben c'est ça,
2: là,
1: je pensais.
2: Là, on est à la même page.
1: On parle pas le même langage.
2: Non, c'est long. Tu sais, moi, c'est plus slow un peu en haut que toi. Hein, fait que...
1: Ah, c'est bon. Voilà la pause de l'autre côté. C'est pas un sujet qui manque. Il y en a d'autres qui s'en viennent. Donc, c'est-tu moi ou Gary Bettman fait fausse route en disant que le premier tour est extraordinaire, mais le troisième tour, c'est pas super. J'ai hâte de vous entendre là-dessus. Statistique à l'appui.
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7: On a encore pas mal de ralentissements dans les carrefours giratoires sur le boulevard des Allumetières. On a également un code rouge là, sur la rue Montcalm en direction du boulevard Alexandre Taché. Même chose également sur le chemin d'Elmer pour aller prendre le pont Champlain vers Ottawa. Ça refoule dans le secteur. Et à Ottawa, justement, le Queensway direction est à partir de Bayshore. Il y a du trafic. 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
2: On s'amusait à lire pendant la pause des commentaires. Il y aura des gens qui vont très fort sur le crayon, mais je trouve que on a le don, et parfois je m'inclus là-dedans, de partir en peur pour des niaiseries. Hier, sur Internet, ça, les gens avaient une opinion tranchante à propos de Yaroslav Halak qui portait le flambeau. En revenant pas. Moi, je me disais, là...
3: un beau flash.
2: C'est le fun, Halak. Il y a eu des bons moments.
4: C'est ceux qui ont dit, Halak, l'arrestop, ça part de là. Ça part de Halak, là, en 2010. Halak, l'arrestop. Dobesh, l'arrestop. Moi, j'ai trouvé que c'était un beau flash. Oui, il n'a pas gagné de Coupe Stanley, mais en même temps, il nous a fait venir, il nous a fait vivre une belle run, là.
2: Mais y a-tu quelqu'un autour de la table qui était pas content de le voir? Je te le dis, là.
5: Non, mais je pense que la surprise est du fait qu'on a toujours pensé que c'était réservé aux gagnants de la Coupe Stanley.
3: Mais ça, il n'y a pas personne dans l'organisation qui a dit, là, on va avoir les gagnants de la Coupe Stanley. On a assumé ça, nous autres, parce que c'est vrai, ça n'a été que des anciens gagnants de la Coupe jusqu'à ce qu'on a vu hier.
2: Mais tu sais, Alain, pense-y deux secondes. Nous, là, Tony et moi, puis j'inclus évidemment Ali aussi dans la discussion, là. Nous, on a, c'est le premier gars que j'ai vu jouer, là, qui est rentré hier, là. Moi, j'ai jamais vu jouer Larry Robinson, là. J'ai vu jouer Claude Lemieux, pas avec le Canadien. Si tu veux que ma génération se sente inclue avec des gars qui ont vu, va falloir exclure la Coupe Stanley. C'est juste le fun d'inclure du monde. Hey, moi, j'étais comme, Yaroslav Halak, ben oui, je me souviens, Washington, Pittsburgh, c'était cœur, hein. Mais les autres, là, j'ai lu des highlights, j'ai lu des articles, mais je connais leur histoire, mais c'est le fun, je pense, d'inclure un peu plus de monde.
5: Non, puis l'autre chose, c'est que c'est un beau flash, parce que, tu sais, il y a un parallèle qu'on peut faire avec Dobesh. On parle du printemps Dobesh, comme on a parlé du printemps Halak. Puis, tu sais, j'étais à la fête à Dobesh hier. Donc, c'est juste, moi, je pense que ça m'a un peu étonné, ça m'a pas
4: fâché. Il y a un paquet de crétins sur les réseaux sociaux là, qui se payent la traite un matin.
5: J'ai commencé les rues du monde hier. Après ça, là, ouais. Martin Saint-Louis, là, je pense qu'il faudrait penser peut-être à remplacer Martin Saint-Louis.
2: Ce que je veux apporter à la discussion, le flambeau, c'est une méchante bonne idée. C'était le fun, on soulignait l'histoire, on mettait en valeur les anciens. Gilbert a déjà décrié que c'était un problème sous l'ère Marc Bergevin, qu'on rejetait un peu la grande histoire du Canadien.
5: Et là,
2: on embrassait ça, et ça a permis de revoir des visages qu'on n'avait pas vus depuis longtemps. Ça faisait longtemps qu'on n'avait pas vu Claude Lemieux, là, l'uniforme du Canadien.
3: Kurt Muller, c'était bien.
2: Mais là, c'était le débat de... pourquoi lui avant l'autre, puis lui, il mérite plus, puis là, hier, ça aurait dû être Price avant Halak. On peut-tu juste avoir du fun?
4: Ils ont demandé à Price, c'est sûr, là, probablement, qu'il était pas disponible, je sais pas.
2: Oui, ils ont pas demandé, puis ils ont juste décidé d'y aller avec Halak, puis c'est pas grave. Je trouve que parfois, un peu comme je fais en ce moment, mais on s'enflamme pour des niaiseries, là, tu sais, on peut relaxer, là, sur Internet, on a le droit,
5: ça, c'est Montréal, le Québec et le Canadien. Je veux dire, ça laisse personne indifférent, puis les gens viennent très émotifs, puis, tu sais, ça donne ce que ça a donné hier quand on a vu Halak, là. Je suis d'accord avec toi, tu sais. Écoute, c'est un flash, c'est une cérémonie d'avant-match pour souligner l'histoire du Canadien. Fait que, tu sais, c'est pas... écoute bien, là. Je vois pas le mal qu'il y a là-dedans, puis je vois pas pourquoi on s'enflammerait, pourquoi lui, pas un autre, là.
2: Exactement.
3: C'est certain que là, il y a plein de gens qui vont dire hey, « pourquoi un tel est pas là? Pourquoi un tel est pas là? » Mais convaincu qu'il y a eu des téléphones qui se sont faits, puis que... il y a des gars qui sont engagés ailleurs, puis ils peuvent pas venir, ça. Ça se peut.
2: C'est pas grave.
3: Moi, je pense que ça a été une belle touche. C'est la première fois qu'on revoyait Yaroslav Halak à Montréal dans un uniforme du Canadien. Il a eu une carrière très respectable. C'est un gars qui s'est développé dans la LHJMQ, que personne voyait arriver dans la Ligue nationale. Puis il nous a fait vivre des émotions incroyables en 2010. Je suis content pour lui qu'il ait pu vivre ça. Puis moi, on est dans la même génération, Dezo et moi. La Coupe Stanley, on n'a aucun espèce de souvenir de la dernière Coupe à Montréal. Puis Simonac, s'il y a bien une chose que tout le monde au niveau entrepreneuriat vont dire... la clientèle qui dont on a besoin pour alimenter la roue dans le corporatif puis dans l'événementiel, c'est les jeunes qui dépensent. Mais les jeunes, tu dois les respecter parce que c'est eux autres qui t'achètent des tickets, qui vont manger de la bouffe, qui vont t'acheter des produits dérivés. À un moment donné, il faut que tu penses à eux autres. C'est bien correct le passé, puis c'est incroyable, puis on aura toujours un respect sans borne pour les légendes du Canadien. Mais l'histoire récente doit être respectée aussi, parce que l'histoire récente se bat à 30 clubs, puis maintenant à 32 clubs. Mmh. Fait que gagner la Coupe Stanley dans notre génération, là, ça se peut qu'on connaisse même pas jamais ça de notre vie. Fait qu'on n'aura pas le choix. Va falloir honorer des anciens qui auront jamais gagné la Coupe, mais qui vont nous avoir fait vivre de belles émotions. Moi, c'est ce que je retiens du très court passage de Jaroslav Halak à Montréal.
4: Exactement, exactement. Oublie pas, Tony, que moi et Alain, à notre âge, c'est juste ça qu'on a, des souvenirs.
3: Ouais, ouais. D'autres, si un jour, ça va être ça, des souvenirs.
5: on travaille avec des petits jeunes,
4: Gilbert. Ah ouais, mais c'est ça. Mais ça nous tient jeunes aussi, Alain. C'est bien correct de même.
3: Ouais, mais des légendes comme vous autres, on veut vous garder longtemps pour pas vous partir à la retraite. C'est ça,
2: exact. On vous accroche, là, bien comme il faut. Là.
5: Dans mon cas, il est de commencer trop tard.
2: Hey, je vous donne les chiffres, là, parce que je le disais avant la pause. Gary Bettman se vante d'avoir le meilleur premier tour, mais si on regarde les finales d'association, bon, on a un bon exemple. Vegas a balayé l'Avalanche, et là, le Canadien est sérieusement dans les cartes contre les Red Kings. L'année passée, les deux séries dans l'Est et dans l'Ouest
4: 4-4.
2: Se sont terminées en 5. Les Panthers se sont débarrassés des Red Kings en 4 en 2023. Le Colorado a fait le cas aux Oilers en 4 en 2022. Les Bruins avaient gagné en 4, si on remonte en 2019 dans les années plus traditionnelles du hockey. Et là, c'est bien beau d'avoir le meilleur premier tour de l'histoire du sport selon Gary Bettman. Mais il y a quand même une récurrence assez fréquente de séries, de finales d'association qui fait pouette-pouette, là. Ah ouais. Ça, c'est une réalité, là.
4: Moi, c'est pas la première fois qu'on en parle, désolé, là. Faudrait revoir le format des playoffs.
2: Mais je sais pas à quel point on peut réellement revoir le format. C'est pas normal que le Colorado se fasse balayer en quatre quand t'as dominé tout le monde toute la saison.
4: Ouais, mais c'est-tu normal aussi?
2: Mais ça reste que ce sont des séries, honnêtement, si on prend un pas de recul, franchement ordinaire. Oui, c'est le fun, le Canadien dans la finale d'association, mais regardez les autres, là. Pas des séries qui m'ont fait lever le poil tant que ça, là.
4: Non, mais tu sais, t'as des clubs qui... tu sais, prends Dallas avec Minnesota, qui, des clubs qui sont 2 et 3 ou whatever, qui... Ils s'affrontent au premier tour. C'est-tu normal? T'aimes pas bien Montréal? Ça a été une bonne série, parfait. OK, on est bien content. On est bien content, mais en même temps, il y a un très bon club qui a tombé en partant, là. Il y a un très bon club qui a tombé en partant, là. Moi, je trouve qu'on n'est pas... On n'est pas récompensé pour connaître une bonne saison régulière, Alain. Tu sais, comparativement à ce que c'était avant avec le fameux... avant, c'est les divisions, mettons un 8, quelque chose comme ça. Tu joues un club qui est inférieur à toi, qui dans le fond, c'est une récompense pour terminer en haut du classement vis-à-vis l'autre club qui a fini en bas.
2: Ouais. Alain, en 30 secondes.
5: Je suis d'accord avec Gilbert. Moi, je pense que peut-être un peu la vieille école, mais je suis d'accord avec Gilbert. Moi, je veux que plus les séries avancent, plus t'as des confrontations entre les meilleurs clubs. Mm-hmm. Tu sais, les clubs de bas de classement, moi, je veux que ça soit éliminé en partant. Puis t'arrives à la fin, là, t'as les 4 meilleurs clubs de la Ligue, t'as les 2 meilleurs clubs de la Ligue en finale de la Coupe Stanley. Moi, je suis plus de cette tendance-là. Je suis comme Gilbert. Puis ça donne de la valeur à ta saison régulière. Tu sais, c'est bien beau les contes de fées en série, puis une fois en série, tu sais jamais ce qui peut arriver. Ben, à la fin, il faut que le club qui a ramassé 110, 115 points, elle soit récompensée quelque part.
2: Exact. Ouais. Ça te prend à chaque année ou presque, comme dans le temps, une finale de l'Ouest, Colorado-Détroit. C'est ça que tu voulais. T'as pas compliqué, là.
4: Mais c'est les deux meilleurs clubs de l'Ouest.
2: C'est ça que tu voulais voir à tous les ans. C'est ça que t'avais en finale d'association à tous les ans. En tout cas, un autre dossier pour un autre jour. Très bon, Alain. Bon week-end. Je sais pas si le Canadien va être encore en vue quand on va se reparler lundi, mais on verra ça lundi. Salut, Alain.
5: Salut tout le monde. Bon week-end.
3: Salut, Alain.
2: Alain Carré dans le bureau des commissaires. Il y a un sujet que j'ai volontairement mis de côté parce que je trouvais que ça était très approprié pour Michel Bergeron qui s'amène après la pause. On va revenir sur les commentaires du capitaine Nick Suzuki.
4: Ah, ce qu'on a entendu à début d'émission?
2: Ouais, on va vous les faire entendre. Okay. Tu les avais pas entendus, puis honnêtement, je l'aime, Nick. Il est bon, Nick. 100 points, Nick. Selkie, Nick. Mais leadership, Nick, ça m'a agacé un peu hier. Ça s'en vient après la pause.
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7: On a encore pas mal de ralentissements dans les carrefours giratoires sur le boulevard des Animetières. On a également un code rouge sur la rue Montcalm en direction du boulevard Alexandre-Taché. Même chose également sur le chemin d'Elmer pour aller prendre le pont Champlain vers Ottawa. Ça refoule dans le secteur. Et à Ottawa, justement, le Queensway, direction est, à partir de Bayshore, il y a du trafic. 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
2: OK. Défaite du Canadien hier, 4-0 dans le match numéro 4 contre les Hurricanes. Je suis pas sûr qu'on va revenir tant que ça sur le match. Moi, je veux qu'on commence sur l'après-match et on va en parler avec le Tigre, Michel Bergeron. Salut, Bergy.
3: Salut, Michel.
13: Salut.
4: Bonsoir, Bergy. Pas trop déçu, mon Bergy?
13: Déçu. Déçu pour tout ce que vous dites, là. Vous avez entièrement raison. Je comprends pas pourquoi qu'on n'a pas apporté de changement drastique, là. Parce qu'on est, on fait pas le poids. La Caroline, c'est une meilleure équipe, mais j'aurais aimé ça qu'on réponde. Parce que là, ça ressemble drôlement à l'an passé contre Washington. T'sais, à la fin, on va analyser ça de la même façon qu'on l'a analysé l'an prochain. L'an passé. Hein, manque un sens. La quatrième ligne fait pas le poids. La quatrième ligne incroyable. La quatrième ligne de Caroline. Combien de mises en échec? Carrier, je pense qu'il y a plus de mises en échec en deux matchs que toute l'équipe du Canadien depuis le début des séries. Ça, je peux pas.
2: Ils génèrent de l'attaque en plus. Ils font partie de ce rouleau compresseur-là de le premier trio a une chance, on amène la 4, puis eux aussi poursuivent le travail en fond de territoire puis obtiennent des chances au
4: filet. Ils sont fatigants. Ils arrêtent pas.
13: Oui.
4: Ils tournent pas. Ils finissent leur mise en échec tout le temps. C'est fatigant, ils affrontent.
13: En plus de ça, et boys, le temps de possession de rondelles, ils sont toujours dans le territoire du Canadien. Et encore une fois, le fameux man-to-man, là, encore une fois, il y a Anderson devant le filet qui essaie d'empêcher Stahl de marquer, puis le défenseur, il est où? Lui, il est à ligne 2. Tu sais, ça fonctionne pas. En plus de ça, la robustesse, moi, dans toutes mes années, puis je peux vous donner 1000 exemples, Gilbert, t'es plus vieux que les boys, là. Tu sais, quand le Canadien, à un moment donné, des grandes équipes, là, des dynasties, là, Sam Pollock a décidé d'aller chercher John Ferguson. Vous étiez pas au monde, vous autres, vous étiez même pas dans les rêves que ça. Il était cherché John Ferguson pour jouer avec Jean Béliveau puis Yvan Cournoyer. Bon, ça finit là. Mm-hmm. Y a plus personne qui intimait le Canadien. Après ça, les Coupes Stanley de la dynastie, demandez à Serge Savard. Pierre Bouchard était là. Gilles Lupien était là.
4: Richard Crowe.
13: Rich Hartrott, ils ont gagné la Coupe Stanley. Puis là, j'entendais Alain tantôt dire, ouais, mais Jacquard, il a joué une minute. Oui, mais il faut pas qu'il joue une minute, c'est ça l'affaire. Peut-être qu'il joue 10 minutes, 12 minutes, ça dérange. Moi, j'aurais aimé ça que Jacquard, exemple, hier, joue contre le quatrième trio de la Caroline, dit, ouais, une minute, là. Ben, moi, c'était, écoute, autant à Trois-Rivières qu'à Québec, qu'à New York, j'ai toujours eu des équipes top. Tout le temps, tout le temps. Parce que, mais j'avais des bons joueurs, des vedettes, qu'il ne fallait pas que tu leur fasses mal. Tu pouvais les frapper, mais tu ne peux pas leur faire mal continuellement. Hey, c'est un pique-nique de mise en échec. Puis là, on se plaît à lancer la rondelle. Le petit Hudson, là, je serais blessé, puis ça ne me surprendrait pas.
4: Magané, hein?
13: Hey, c'est, moi, de ma façon de voir les choses, moi, je suis assommé, puis en plus de ça, le match commence, bang, premier chiffre de la partie, Blake échappé. Mm. Revirement, Blake.
4: Comment on a eu de turnover, Burry, dans les trois premières minutes? On a eu 6 revirements dans les 3 premières minutes de la game, ce moment-là.
13: Comment? Ça se peut pas. À tous les matchs, c'est comme ça. Hier, là, encore une fois, c'est pas d'auberge. On parle de 3-0. Je suis d'accord, je pense que c'est Tony ou. On a enlevé le gardien de but. On a un lancé dans trois périodes.
2: Je pense qu'on s'en allait avec nos skis pour vrai. Hein?
13: Ouais. On enlève le gardien de but, quoi. Faut bien paraître. On n'est même pas capable d'avoir un lancé en 20 minutes. Puis on pense de gagner la game dans les deux dernières minutes. Là, on a donné un but de plus à Caroline. Tabarouette. Stall, quel âge qu'il y a, Stall, le capitaine? Quel âge qu'il y a, 39?
2: C'était un 2006, je pense, Jordan Stall. 37 ans.
3: 1400 matchs dans la ligue.
13: Voyons donc, il frappe tout le monde, il est plus rapide que tout le monde. Non, ça marche plus. Faut faire quelque chose.
2: Puis Jordan Stahl, c'est un leader. Il a du leadership. Puis moi, Burgi, c'est là-dessus que je veux t'amener. Oui, après le match, le capitaine Nick Suzuki, voici ce qu'il avait à dire aux journalistes, on écoute.
14: It's like we were going pretty good, and then we had that power play goal. It was kind of a weird entry, and almost offside. And then the next shift, give up another quick one. I don't even know if it was a shift after that. But when they score the third, just we almost have a great A, and then all of a sudden they have a 2-1 going the other way. So the game changed quickly there, and then we had to try to find a way to find one and get going.
2: Je vais avec une traduction libre. On n'avait pas un mauvais début de match en première. Mmh. On a donné un but chanceux. Ben, pas chanceux, mais en avantage numérique. Et on n'a pas été chanceux. La rondelle a failli sortir hors jeu. Finalement, elle est restée. Ils en ont marqué un autre. On obtient une chance de qualité. Hudson s'est bloqué. Ça se transforme en 2-1 et marque un but. Comme l'impression que le capitaine, Burgi, il est en train de dire que le Canadien, finalement, était pas si loin que ça en première. Puis qu'on a quasiment été... malchanceux, finalement, pour perdre le match?
13: Ben oui, ben voyons. On veut avoir des propos. Je pense que c'est Dano, lors du match précédent, qui disait on a eu peut-être des meilleures chances de qualité que la Caroline. Puis Martin, qui va chercher des segments de match et positifs. Puis là, il dit, dans la deuxième période, entre la sixième minute et la neuvième minute, mais c'est pas ça, l'histoire, c'est pas ça. C'est parce que ce club-là, là, a pas de caractère, a pas de chien. On prend des punitions, de frustration, beaucoup plus que d'intensité, d'agressivité. On n'est pas prêt en début de rencontre, ça revient tout le temps.
2: Mais le manque de caractère, ça part-tu du capitaine?
4: Ouais, mais on est quand même rendu, les gars. Attendez un petit peu, là. Je suis correct, le caractère. On est quand même rendu en troisième ronde, pareil, là. Non, on a montré du caractère.
2: T'as raison,
4: des
2: Joubert,
4: games 7,
2: mais
4: tout ça, là.
2: Est-ce que t'as l'impression que le capitaine, présentement, est allumé
4: non.
2: ou est résigné?
4: Non, il est pas allumé, là. Je suis d'accord.
2: Oui, mais il me semble résigné, là.
4: Ben, les propos qu'il a tenus, là, tu sais, en disant, là, we had a pretty good start, puis on a eu des bonnes chances. Moi, je regrette. En tout cas, j'ai pas vu ça, là.
2: Moi non plus.
13: Non, moi non plus. Ils ont eu quoi, l'occasion de marquer, quand je parle, tu sais, il y a eu Anderson, il y a eu Suzuki qui a manqué le filet, mais à part ça, là, on n'a pas dérangé Anderson, le gardien de but des Hurricanes. On n'a pas été intense, on dérange pas. D'habitude, dans les séries éliminatoires, mais si on dérange le gardien de but adverse, comme ils le font si bien, la Caroline, Non, ça ressemble tellement là, à la série contre Washington l'an passé. Ben, on parlait d'une jeune équipe, mais écoute, le problème demeure le même. Là, on n'a pas de robustesse. Moi, j'aimerais ça qu'on bâtisse un quatrième trio. Même pour demain, pour le prochain match. Tu sais, on a là, les frères Jacquet, là. Ah oui, ça, dans l'alignement. Sacripant. C'est quoi le problème d'avoir un quatrième trio Q? Mais, on s'en foutu, là. Ils ne veulent pas à Puck, le quatrième trio. Le quatrième trio du Canadien, ils pensent seulement à une chose, de ne pas se faire scorer quand ils sont sur la patinoire. Donc, qu'est-ce qu'ils font? Ils se débarrassent de la rondelle. Quand ils se débarrassent de la rondelle, ça crée des revirements. C'est ce qui arrive dans tous les matchs, finalement.
2: Oui. Bergie, en tant qu'entraîneur-chef, là, comment tu vivrais avec une fiche à domicile en série de 2 victoires, 6 défaites et un différentiel de -8?
13: C'est dur à accepter. Puis on a vu la réaction de la foule. On n'arrête pas de dire qu'à Montréal, c'est la meilleure foule de toute la Ligue nationale. Bon, on leur donne pas la chance d'exprimer leur joie. C'est un sacrifice. Ils sont patients, mais hier, ils n'en pouvaient plus. Mais écoute, encore une fois, je pense qu'on essaie d'équilibrer les trios. Moi, ma façon de diriger dans le temps, mais Gilbert s'en rappelle, des fois, mes gars de quatrième ligne disaient, tu l'as-tu oublié à soir? T'sais, en première période, j'aimerais ça. Non, mais c'est vrai.
3: En première
13: période, qu'on utilise le minimum de joueurs. Mais des gars qui veulent absolument gagner, puis après ça, tu sors des gars du banc, ou tu fais jouer un peu plus souvent. Mais on prend jamais le contrôle en première période. C'est tout un lancer. En plus de ça, ça dépend le nombre de lancers qu'on accorde. Non, moi, pour conclure ça, là, si Daubech n'est pas là, d'abord, il n'y a pas de série. Il n'y a pas de série depuis Tampa Bay. Quand ça a continué contre Buffalo, puis ça continue. Puis, savez-vous, là, à un moment donné, moi, là, le mot que j'aurais dit dans le vestiaire, probablement après la partie ou après la deuxième période, j'aurais dit, vous avez aucun respect pour notre gardien de but. Vous le laissez, là, se faire massacrer, se faire... Bon, je dirais pas flageller, mais avoir autant de lancers match après match. Lui, il se plaint pas, c'était son anniversaire de naissance hier. Parfait, c'est un jeune gardien de but. Mais n'eût été de Daubech, là, je vous parlerai même pas matin.
2: Ah, ça ferait longtemps que ça serait terminé, ça, c'est sûr.
4: C'est sûr.
2: Très bon, merci beaucoup, Bergie. Vraiment content de t'avoir parlé encore une fois ce matin parce que t'as pas peur de mettre les points sur les i et les barres sur les t, puis c'est ça qu'on aime avec toi.
4: Salut, Bergie.
2: Salut, Bergie.
3: Salut, Michel.
4: Frappe la droite aujourd'hui, hein. Faut que t'as frappe droite.
13: Ouais. Comme d'habitude.
3: Ah! OK. Bon. Salut.
2: Salut, bye.
4: Bye.
2: Michel Bergeron qui est avec nous. C'est fascinant, je le disais tantôt. Fiche de 2-6 à la maison, à l'extérieur, c'est 7-3.
3: Non,
2: il y a vraiment quelque chose qui cloche, là. C'est incompréhensible. Et pas parce que la foule est pas au rendez-vous, c'est pas parce que l'énergie est pas là, c'est incompréhensible.
4: La façon qu'on sort.
2: Incapable de me l'expliquer.
4: Moi non plus.
3: Tu sais, hier, il y a une belle run, les gars.
2: Non, mais tu peux pas parler au passant encore.
3: Non, je le sais, mais je voulais juste regarder la face à Gilbert. Non, toi, tant qu'il y a de la vie, il y a de l'espoir, puis faut s'accrocher au positivisme qui reste, dont l'affiche du Canadien sur la route. On retourne là-bas, puis t'es, comme je disais tantôt, t'es jamais à l'abri d'un excès de confiance de l'équipe adverse.
4: On les a battus là-bas, premier match, on les a battus là-bas, tu sais, puis gagne, tu sais. Le clincher est dur à aller chercher. Pour la Caroline, comme n'importe quel club.
2: C'est ce que je souhaite le plus, c'est qu'on rende ça difficile aux Hurricanes de nous éliminer. Est-ce qu'on peut finir ça, qu'on gagne ou perd? Est-ce qu'on peut finir ça sur une bonne note pour pas avoir ce sentiment d'avoir été éclipsé?
4: Est-ce qu'on peut scorer le premier but?
2: Ça
4: serait le fun. T'arrives sur la route demain en Caroline, la foule est excitée, tout ça, petit patata, parle.
2: Bang!
4: Lui mettre ça dans la face en partant, tu scores le premier but, tu dis, oh, OK, ça sera pas un walk in the park.
2: Exact.
4: T'sais? Fait que c'est ça qu'il faut, faut viser. C'est ce qu'il faut. Gagner le premier 5 minutes, mon désolé, demain.
2: Hier, on a-tu gagné un 5 minutes sur les.
4: Sur les 12,
2: 5 minutes?
4: Non.
2: Moi, je pense qu'il n'y a pas une fois qu'on a gagné 5 minutes.
4: Non, non. Le temps, je ne sais pas c'est quoi le temps de possession de rondelles hier là, dans le match. Je n'ai pas les stats devant moi, mais c'est nettement à l'avantage des Hurricanes de Caroline. C'est sûr et certain.
2: Je vous amène dans les coulisses de la radio. Habituellement, notre émission est bâtie qu'on rediffuse Renault et on rediffuse les échos de vestiaire à 9h et 9h15. C'est notre formule. C'est comme ça depuis le début de la saison. Aujourd'hui, les rediffusions vont être plus tôt. On va faire la rediffusion à 8h45 et à 9h, donc après la pause. Pourquoi est-ce qu'on fait ça? Parce que on veut vous faire réentendre notre début d'émission, où est-ce qu'on était vraiment fâchés et crinqués. Et après ça, un peu en réponse à ça, en réplique à ça, vous entendrez le commentaire de Renaud Lavoie habituellement, qui est toujours à 9h. Donc, au retour de la pause, on revient sur notre début de show. Et je vous le dis, ça a brassé. Soyez prévenus, ça s'en vient dans le club.
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2: Je vais commencer, Gilbert, parce que t'as ouvert l'émission en étant très optimiste, puis c'est correct, là, puis t'as le droit d'y croire encore. Je veux juste faire une nuance. Je pense que tout au long de l'émission, ça va être normal d'être un peu déçu et fâché. Il y a une différence entre tout vouloir sacrer à terre et vous, comme certaines personnes ont avancé hier, vouloir échanger Caulfield, Suzuki, mettre dehors Martin Saint-Louis, mettre dehors tout le monde, et juste être déçu de la tournure des événements.
4: Puis un petit peu réaliste aussi.
2: Et réaliste à travers ça. Ouais. Je peux pas dire que je suis fâché du Canadien de Montréal en général. Je suis très fier de ce qu'ils ont accompli. Mais la réalité, c'est que le spectacle qu'ils ont offert hier était franchement pas à la hauteur. C'était un cauchemar qui a duré de la première à la dernière minute. Ça, c'est la réalité. Je pense qu'on a le droit d'être réaliste dans ce qu'on a vu sans vouloir mettre tout le monde dehors. Je pense qu'il y a une
4: On a un crédit. Les Hurricanes jouent du très bon hockey, sont intenses et tout ça. Mais en même temps, il y a des choses qu'on peut contrôler. Il y a des choses qu'on peut contrôler, les gars. Tu sais, asti, nos débuts de match, je regrette, là, c'est plus un, là.
2: Ah oui, un bon pas.
4: Tu sais, il n'y avait pas 3 minutes de jouer, Tony, qu'il y avait 5-6 turnovers déjà, là. Mm. On donne la rondelle dans notre zone.
2: Trois fois sa même séquence.
4: C'est épouvantable. Tu peux pas contre les Hurricanes de la Caroline, qui est un club qui va prendre avantage de justement tes revirements, puis ils vont virer ça avec des chances de marquer. Tu peux pas faire ça contre eux autres. Il faut aller travailler profondément, puis on l'a pas fait une fois encore.
2: Mais qu'est-ce qui explique qu'on... Je veux dire...
4: Ben, c'est parce qu'ils sont
2: bêtes, là.
4: Sont on top. Ben, c'est parce que c'est sûr qu'il y a beaucoup de pression, puis les Hurricanes, ils travaillent fort, là. Très fort, puis ils sont sur le puck.
3: Aucune demi-mesure.
4: Ils sont sur le puck, c'est ça. Tous les gars embarquent, puis ça frappe, puis ça finit le check, puis c'est tout de suite. J'ai regardé une séquence hier, ils l'ont montré. Je sais pas si c'est à TVA, je pense que c'est peut-être à TVA, ou en tout cas, un ou l'autre, là. Tu sais, à chaque fois, Tony, que le Canadien, si on bouge la rondelle, il y a quelqu'un tout de suite sur un gars. On bouge la rondelle, sur l'échec avant, il y a tout le temps quelqu'un, je te dirais, en dedans de 10 pieds de distance d'un joueur du Canadien. Fait que t'as pas vraiment d'espace pour bouger. Tu sais, il faut que tu gagnes. Faut que tu gagnes ton territoire. Faut que tu gagnes ton espace. Puis Colin, de bien encore une fois, hier, on a passé des opportunités de lancer. Tu sais, à un moment donné, Nick Suzuki, il a le puck dans l'enclave. Je pense que c'est en première période. Il fait semblant de slap. Pourquoi tu slap?
2: Il est pas vraiment dans l'enclave. Il est plus proche de la ligne bleue que de l'enclave.
4: High slot.
2: Ouais, à peu il près est assez 15, haut quand
4: 15,
2: même.
4: 15, 15, 15.
2: Oui, la rondelle, elle arrive de nulle part. Il a aucune vitesse. Il veut faire la fin de lancer.
4: Pourquoi tu lances pas?
2: Pas, tu sais, honnêtement.
4: Mais déjà, un shot
2: qu'il
4: au
2: lance
4: net,
2: de là, ouais, mais... il lance pas de transfert de poids avec une vue pas voilée de Frederick Anderson.
4: Ouais, mais il y a peut-être un retour, il y a peut-être quelque chose.
2: C'est, peut-être, mais c'est, il s'est mais dit,
4: c'est
2: il juste va essayer
4: un,
2: de
4: c'est juste un exemple qu'on essaie, tu sais, on regarde la rondelle, puis qu'est-ce qui est arrivé là-dessus? On a perdu le puck.
2: Il s'est fait enlever la rondelle par en arrière.
4: On a perdu le puck, puis on part de l'autre côté. C'est ça, tu sais, faut être plus,
2: Mais tu parles de revirement, je suis tombé sur une stats, puis je te donne la parole, Tony, parce qu'on t'a pas entendu encore, là, mais 10 chances des Hurricanes en première période suite à un revirement du Canadien.
3: Non, mais c'était...
2: 10! Ça, c'est une chance aux 2 minutes, là. Ça n'a pas de bon sens.
3: Non, mais je comprends que les Hurricanes, honnêtement, depuis 3 matchs, jouent du très bon hockey. Mais honnêtement, hier, c'était pathétique ce qu'on a vu du Canadien. Je suis désolé, mais moi, il n'y a pas d'excuse de pas arriver prêt comme ça dans un match au Centre Bell avec autant d'importance. C'était cafouillage par-dessus cafouillage de nos meilleurs joueurs. Où sont-ils? T'sais, où est Noah Dobson dans cette série-là? Noah Dobson, c'est terrible. Mike Matheson, pas mieux. Lane Hudson, sous pression constamment, c'était cafouillage par-dessus cafouillage.
4: Mais c'est ça.
3: T'sais, constamment sous pression. Bravo Hurricanes, mais une déconfiture totale. Honnêtement, compte tenu de l'importance de la situation où se trouve le Canadien en demi-finale, pour moi, hier, c'est le match le plus décevant que j'ai vu de cette équipe-là. De toute ma vie. Honnêtement. Compte tenu de l'importance. Tu t'es fait dominer de A à Z, de la première à la 60e minute de jeu. Jamais les partisans n'ont eu le moindre espoir de gagner ce game-là hier. Pas un.
4: T'as
3: jamais. On n'a jamais eu un soubresaut.
4: Pas de flash, rien.
3: À rien, de rien, de rien.
2: Je te dirais, la seule occasion où les partisans ont eu la chance d'applaudir et de rentabiliser les billets qu'ils ont payés à fort prix, c'est l'arrêt de Debech sur Jackson Blake à la, quoi, 2 minutes et demie que la game est commencée.
4: Ouais, mais Debech,
2: c'est tout. C'est la seule fois où est-ce que les gens ont vraiment pu être dans le match.
4: Ouais. Dabèche a fait sa job. On s'en rend compte.
2: Dabèche a fait sa job, mais faire sa job quand c'est 3-0 pour l'autre bord, t'as pas envie de crier.
4: Et encore une fois, on a eu plus à tirer au but hier, parfait, tout ça, mais est-ce qu'on a été vraiment menaçant? Est-ce qu'on a eu vraiment des grosses chances de marquer? J'ai pas les chances, là, devant moi, les statistiques et tout ça, mais des chances AAA, là?
2: Pour moi, il y en a eu une hier.
3: Imagine.
2: Une chance en plus pour le Canadien. Une. C'est tout. C'est le en troisième période. En troisième ou en deuxième? Je sais même plus. Je pense en deuxième.
4: C'est pipi.
2: La rondelle qui est redirigée un peu par Nick Suzuki que Frédéric Anderson donne un retour sur la palette de Josh Anderson. Puis Anderson prend un bon lancé qui est bloqué. Pour moi, ça, c'est la seule chance du Canadien hier.
4: Tu sais, puis les Hurricanes, ils payent le prix. Ils bloquent des shots. Combien de fois hier on a bloqué des tirs? Slavin a mané que c'est pour fun devant le net, un lancé de Demidov. Un peu plus tard, c'est Hudson qui se fait bloquer un tir, on se fait prendre un petit peu profondément. Tony, on donne un surnom, puis les Hurricanes de la Caroline, quand tu lui donnes des chances, quand tu lui donnes des surnoms, c'est un club qui va te faire payer. Oui, c'est un club qui est plate, mais c'est un club qui est opportuniste. Tu me donnes un 2 contre 1, parfait, t'as cafouillé, tu me donnes un 2 contre 1, parfait, parce que tu forces le jeu, puis c'est normal un petit peu qu'on force le jeu hier pour essayer de créer quelque chose, il se passe absolument fuck-all. Pouf, il y a à mettre dedans. 3-0, le but de Stankoven. Bonsoir, la
2: visite. Mais ça, le but de Stankoven, je trouve que ça encapsule quand même bien le match. Une chance du Canadien, la rondelle arrive à Hudson, veut prendre un bon tir, Gustis Bear paye le prix, bloque le lancer, 2 contre 1, 3-0.
4: Est-ce que vous avez vu la réaction des joueurs des Hurricanes sur le banc?
3: Non. Ils n'ont pas célébré Stankoven, ils ont célébré Gustis Bear.
2: C'est ça. Exactement.
3: Mais hier, ils ont bloqué une quantité phénoménale de lancers, encore une fois. Ouais. Moi, je suis très impressionné par la façon qu'on a rebondi après le match numéro 1 de cette série-là. Les Hurricanes étaient complètement tout croche, rouillés de leur longue inactivité.
4: C'est normal.
3: Mais ils sont survenus en force depuis. Honnêtement, là, Jacob Slavin était moins 4 dans le premier match. Là, c'est un mur.
4: Là, c'est Jacob Slavin.
3: C'est vraiment Slavin qu'on connaît. Des tirs, le bâton. Keandre Miller joue du hockey, inspiré. Moi, j'ai jamais vu ce gars-là avec les Rangers de New York.
2: Jamais.
3: Alors, c'est incroyable. Keandre Miller joue du très, très gros hockey. Franchement, Chatfield, ces gars-là là, sont dédiés. Aucune présence de congé. Jamais il t'offre la moindre lueur d'espoir. Je suis très impressionné de la façon qu'il joue cette série-là, Adam.
4: Il n'y a jamais un joueur des Hurricanes qui cesse de patiner, qui arrête de patiner, là. Que ce soit sur l'échec avant, sur le back-check. Tu sais, quand on dit dans le langage de hockey, les straight legs, là. Straight legs, parce que tu te laisses glisser en zone neutre, tu te laisses glisser en zone adverse, là, sur le forecheck, whatever. On voit pas ça des Hurricanes de Caroline.
2: On voit aucun passager.
4: Non. Ben, c'est ça. Eux autres sont en mission. Je pense que Rod Brind'Amour, son club est en mission. Mais en même temps, tu sais, le Canadien est rendu là, puis les gars, je comprends qu'on est déçus ce matin et tout ça, mais en même temps, t'sais, l'attitude qu'il faut avoir, c'est qu'on est capable. On est capable de on a battu les Hurricanes en Caroline. Je sais que c'est un club qu'on a pogné peut-être un petit peu à plat après une dizaine de jours de congé, 12 jours de congé et tout ça. Moi, je pense qu'on a des choses. On peut bâtir sur quelque chose, puis hey, les boys, you never know.
2: Bâtir sur quoi?
4: Sur qu'est-ce qu'on a fait lors du premier match. T'sais, amener des rondelles au filet, amener du trafic, faire dévier des shots, déranger le gardien de but. C'est sûr qu'on fait pas face à la même opposition. Désolé, je comprends là, ton pessimisme.
2: Non, mais je veux pas être pessimiste. J'essaie juste de pas prendre les partisans pour des valises.
4: Je prends pas les partisans pour des valises.
2: J'ai déjà travaillé dans une entreprise où est-ce que on pouvait pas dire réellement ce qu'on pensait parce qu'il fallait que les gens restent à l'écoute. Il fallait toujours embellir la réalité parce qu'il fallait que les gens continuent à nous écouter. Et moi, je détestais ça. Mm-hmm. Parce que je trouvais que c'était d'un ridicule. Mm-hmm. Les gens ont vu le match, puis je me sentirais hypocrite d'ouvrir mon micro ce matin puis de commencer à dire « Ah, oh, mais ça, c'est un bon geste, on peut faire ça, puis ça, ça va bien, puis on va gagner le match numéro 5. » À un moment donné, moi, j'ai envie de dire ce que je pense réellement. Puis hier, je m'excuse, mais on peut bâtir sur absolument rien si c'est pas de dobèche.
4: Non, t'as raison.
2: That's it, là.
4: Non. T'as raison.
2: Puis même, je te dirais, dans la série au complet...
4: Ouais, ben, attends, là. On est rendu quand même en finale de conférence. Le Canadien a accompli de belles choses cette saison.
2: Mais ça revient à ce que je disais au départ. Je suis pas frustré envers la situation. Ouais. Je suis juste réaliste de ce qu'on voit présentement. Mais je suis pas en train de dire que cette équipe-là est nulle, qu'il faut tout sacrer à terre, que Martin Saint-Louis, c'est un pas bon. Je fais juste dire que les Hurricanes de la Caroline sont une meilleure équipe que le Canadien de Montréal. Est-ce que c'est grave?
4: Non.
2: Mais non. Le Canadien commence à devenir une équipe qui aspire à de grandes choses. Les Hurricanes sont là depuis presque une dizaine d'années.
4: Ouais.
3: On est en train de vivre une série différente, mais qui ressemble quand même pas mal à ce qu'on a vu contre Washington l'année passée. On n'est pas dominé physiquement comme on l'a été contre Washington, peut-être.
4: On s'est fait brosser en tabarnak.
3: Oui.
4: Pas aussi violent, peut-être, mais on se fait.
3: Avec moins de violence. OK, ouais, d'accord. Mais le reste, tu sais, c'est pas mal une domination de A à Z, là. Mm-hmm. Je m'en sers, mais c'est des périodes de prolongation. T'es chanceux de se rendre là. Puis une seule raison, c'est d'Aubèche. Ouais. Alors oui, le Canadien n'est pas encore un projet achevé. Moi, ce que je trouve plate, parce que c'est fini, là, oublie ça, là. On plie bagage demain. Merci, bonsoir, là. Il n'y a aucune chance qu'on gagne ce game-là demain. Oubliez ça.
4: Tony, tu
3: c'est
4: peux
3: terminé.
4: Pas dire ça.
3: Oui, je peux le dire. Il n'y a aucune chance. Avec ce qu'on a vu hier, on s'est fait dominer de A à Z à la maison.
4: Tu peux pas penser ça comme joueur de hockey, comme organisation.
3: L'auras-tu vu la face?
4: Tu peux pas penser ça comme organisation, comme coach.
3: Moi, je peux, par exemple.
4: Toi, tu peux.
3: Parce que
4: toi,
3: là, hier,
4: tu peux pas penser ça.
3: Du début de la deuxième jusqu'à la fin, c'était des mines abattues.
4: Ils n'ont pas de show pas.
3: Le coach avait l'air abattu. Il y en a juste un hier qui s'est présenté, c'est le gardien de but. Je regrette, mais c'est ça qu'on a vu.
4: Je suis d'accord avec vous autres.
3: Moi, ce que je trouve dommage, c'est que tout le beau parcours du Canadien qu'on a vu depuis le début des séries, c'est fascinant ce qu'on a vu là, ça a été une maudite belle ride. Malheureusement, on va penser trop à ça. Là. Le résultat final de la fin, là, le désastre qu'on a vu hier, on va encore y penser tout l'été. Ça m'écarte.
4: Ouais, mais en même temps, tu sais, les Panthers de la Floride ont perdu en finale avant de gagner la Coupe Stanley. Il y a des clubs qui ont perdu avant. Tu sais, c'est
2: oui, mais le point de Tony, ce qui est intéressant.
3: Mais là, on fait pas le pot.
4: Tu peux pas te présenter pareil. Puis comme tu as raison, puis je suis d'accord avec vous autres à 100%, les gars. Puis j'ai pas aimé la façon comme, tu sais, Martin Saint-Louis, normalement, j'ai pas aimé son body language, j'en aurais du mal non plus hier. Tu sais, calvaire, c'est toi qui es le chef d'orchestre de cette équipe-là. Tu sais, je comprends que oui, t'es overmatched et tout ça, mais aujourd'hui, le message, il faut que ça soit positif. Il faut que ce soit, guys, tu sais, try to get the first goal, puis let's go, puis on bâtit là-dessus. On gagne le premier 5 minutes, le deuxième 5 minutes, le troisième 5 minutes, on gagne la première période. C'est de même qu'il faut que t'approches ce match-là. Moi, je pense comme un joueur de hockey, tu peux pas arriver... C'est sûr que la montagne est de même, là.
2: On s'entend.
4: La montagne est de même, là, puis on n'est pas des caves, puis je suis pas un cave non plus. Je suis un gars, je suis positif, mais je suis pas un cave. La montagne est de même. Mais calvaire, on peut-tu prendre des petits pas, un petit pas, on verra. Parce que peut-être que ça sera pas assez, puis probablement que ça sera pas assez dans la game de demain. Mais tu peux pas aborder la game en... Comme un chien qui la queue entre les deux jambes, on est fini.
2: Mais ça, on s'entend. Là, c'est comment tu parles comme le joueur en tant que tel. Nous, on est des animateurs de radio. Là, c'est deux réalités qui sont différentes, mais t'as 100% raison que je voyais pas un joueur débarquer avec la queue entre les deux jambes. Là, honnêtement, lui, il y a encore une job à faire. Il faut encore qu'il se donne. Tant qu'il y a de la vie, il y a de l'espoir. Ça, c'est la réalité. Mais le point de Tony est bon. Parce que lorsqu'il dit, on va penser à ça tout l'été... Je pensais jamais dire ça. Mais si Alex Newhook ne marque pas dans le match numéro 7 contre Buffalo et que c'est plutôt le Canadien qui encaisse, on aurait un été complètement différent avec une mentalité complètement différente. Et là, à la place de ça, on aura un été où est-ce qu'on va avoir un goût amer en bouche. C'est ça la réalité, là. Ça se termine d'une bien moins bonne façon.
4: Ouais, mais tu joues une série de plus.
2: Je sais, tu joues une série de plus.
4: T'es un jeune club qui est même pas supposé d'être là. Puis là, on va chialer tout l'été. Le Canadien va pas de la merde. Puis là, on veut échanger tout le monde. Puis Saint-Louis va pas de la merde.
2: Je te parle pas de chialer. Je te dis juste, en termes de perception du groupe, on n'aurait pas le même. On serait pas à la même place.
4: Finis en 7 contre Buffalo, tu perds en overtime. Puis selon vous autres, c'est mieux que de perdre en 5 contre les Hurricanes de Caroline.
2: Je te dis juste qu'on n'aurait pas eu le même goût amer en bouche durant tout l'été. C'est juste ça mon point.
4: Tu
2: penses qu'on va avoir un meilleur goût en bouche?
4: C'est rendu à la finale de conférence, calvaire, avec un club qui n'est pas supposé être là.
2: On réécrit les livres de médiocrité de la Ligue nationale de hockey. Les trois matchs de suite en série, le moins de lancés depuis 1960.
4: On est-tu là ou on n'est pas là?
2: Les Capitals de 98 avaient lancé 46 fois. Les Sharks de 95 avaient lancé 44 fois. Et au premier rang, les Canadiens de Montréal ont lancé 43 fois. Dans la série, les Hurricanes ont bloqué 68 lancés. Ouais. Montréal a 65 lancés.
3: On n'est pas là partout.
2: Je pense que c'est tout à fait normal de se dire cet été, d'avoir l'effet de récence et de se rappeler seulement des derniers matchs. Ça veut pas dire que tout le reste n'existe pas, pis faut pas l'effacer, pis c'est notre job en tant qu'analyste de le mettre de l'avant.
4: Autres, là, si vous êtes les dirigeants du Canadien, là, mes deux snoureaux ce matin.
2: On n'est pas les dirigeants, hey, là, on parle comme
4: écoute-moi,
2: des fans.
4: Mais, écoute-moi, parfait. Vous présentez, là, c'est une saison décevante.
2: Mais j'ai non, jamais dit ça. Voyons, j'ai jamais dit ça.
3: C'est pas ça qu'on dit.
2: J'ai jamais dit ça.
4: Allez, y a-tu quelque chose que j'ai manqué?
2: Oui, y a quelque chose que t'as manqué. T'as rien compris. C'est pas ça que j'ai dit.
4: Ben...
2: j'ai jamais parlé de saison décevante. Bien au contraire. Finale d'association, l'équipe la plus jeune depuis 93.
4: Non, ça c'est positif.
2: Mais je te parle pas d'être positif. Je te dis juste que le goût que je vais avoir en bouche cet été, c'est je vais me rappeler les performances pitoyables du Canadien.
4: Contre les Hurricanes de la Caroline.
2: Exact.
3: Il y a un effet de récence, c'est ça que tu disais.
2: C'est juste ça le point. Si on avait été éliminé contre Buffalo en 7, on se serait dit « Galine de Bin, on a gagné une ronde progression, on a poussé ça jusqu'à la limite contre une équipe qui a fini... »
4: On gagne deux rondes, puis là, on est un petit peu overmatch contre les... un petit peu pas mal overmatch contre les Hurricanes de la Caroline, puis là, c'est... là, les roues débarquent de la charrette, puis on a un goût amer, puis...
2: On n'est pas... on s'entend pas, on se comprend pas en ce moment. On dit pas la même chose. Et agree to disagree. Je comprends ce que tu dis, tu comprends pas ce que je te dis.
4: Ah, moi, je comprends pas.
2: Non, c'est vrai, tu comprends pas, Gilbert. Je suis pas en train de dire que le Canadien est pourri. Mais Colin, tu comprends pas! Non, mais comprenez-vous ce que je dis, les gars?
4: Ben oui, je comprends qu'est-ce que tu dis. C'est un goût amer parce que on se présente pas, puis on joue pas des bonnes games, puis on n'est pas compétitif. Je comprends très bien qu'est-ce que tu dis, Deso.
2: C'est
4: depuis le début, Esti, je comprends qu'est-ce que tu dis.
2: Colin!
4: Ben oui, mais je veux juste m'astiner avec toi un peu.
2: Mais c'est toi qui me fais passer à ma blonde.
3: Oui, on peut les blâmer. Je pense qu'on avait plus de ressources que ce qu'on a offert hier, mais c'est un club qui est à point de vue énergie. Ça, c'est évident.
4: Empty.
3: Il n'y a plus rien dans la tank à gaz. C'est pas compliqué, là. Il n'y a plus rien là-dedans.
4: Nos gros joueurs.
3: On n'est pas capable de surmonter.
4: Cole Caulfield, hier, a été inexistant.
2: Ben, la seule fois qu'on s'est rendu compte qu'il jouait, c'est quand il a mangé une poque à la gueule au banc.
4: C'est un jeune club. Puis là, on est un petit peu, en anglais, on dit un petit peu pas mal overwhelmed.
2: Exactement.
4: Moi,
2: moi, je dirais submergé, là. Ça vient de partout, qu'on sait plus.
4: On est en dehors de nos bottines.
2: Exactement.
4: T'sais, on se comprend là-dessus, mon désolé.
2: On se comprend.
4: Là, ça va bien, là. Ça commence à
2: venir. Ça fait juste 3 ans qu'on travaille ensemble. On finit par comprendre comment ça marche.
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13: Salut Renaud.
14: Salut mon Ren. Comment est-ce qu'il va, Ren?
15: Ça va un petit peu fatigué, les nuits.
14: Hey, Ren, j'ai besoin de toi matin. J'ai besoin de toi matin.
15: Donc, let's go, let's go.
14: J'ai besoin de toi pour remonter le moral de mes partners parce que.
15: Oh, oui.
14: Un matin, là. Là, ça va bien, là, c'est correct. Mais à matin,
13: ça s'est calmé,
14: gars,
13: là.
14: Les gars étaient un petit peu sur le down un peu un matin. J'ai essayé de leur monter le moral.
16: Non, on est réaliste, ouais, c'est tout.
14: Je pense que ça a fonctionné. Je pense que ce sont pas si pires.
15: Ben oui, ben oui. Faut prendre ça là en disant, premièrement, le soleil est sorti, c'est une nouvelle journée. Et il y a un point qui est extrêmement positif. Ce n'est pas terminé. Il reste encore du hockey à jouer. Puis on l'a déjà vu, ça, des équipes qui... qu'on voyait mortes et enterrées, puis moi j'en ai vu chez les Canadiens de Montréal en passant des équipes mortes et enterrées. Désolé, tu me permets-tu de retourner en 2021?
13: Bien sûr.
14: Contre Toronto.
15: Moi, je me rappelle du quatrième match contre Toronto, comme c'était hier. Le Canadien s'est fait traverser.
13: Mais hein? Je me souviens de la face de Brendan Gallagher au banc des joueurs dans cette série-là. Il était abattu.
15: abattu. Écoute, c'est similaire à hier. Le Canadien n'a pas touché au puck. Pas compliqué, là. Pas touché à la rondelle. OK? Puis après ça, on s'est retrouvé à Toronto. Écoute, si on avait fait une émission de radio, les quatre ensemble, après ce match-là, le lendemain comme ce matin, on parlerait des Canadiens au passé. On dirait que cette série-là était finie. Plus aucune chance, les Canadiens ne touchent pas à la rondelle. Ils n'ont plus rien, ils sont plus capables. C'est une saison désastreuse. Écoute, à partir de ce moment-là, tout le monde devait être dehors, en plus, chez les Canadiens, après l'élimination de l'équipe. OK? Ça sera pas le cas cette année, tout le monde en convient. Mais en attendant, c'est le même feeling où tout est fini. Dans ce temps-là, il y avait Brendan Gallagher, évidemment, tu viens de le nommer, je ne joue pas présentement, mais il y avait quand même des joueurs comme Philippe Dano qui
14: Suzuki était là, Caulfield était là.
15: C'est ça, exactement.
8: D'ailleurs,
14: c'est eux qui ont convenu pour le but gagnant, c'est en match numéro 5.
8: Suzuki, exact. Caulfield, 2-0. Ouais. Merci, Galchenyuk.
15: Bon. Oui, quelle belle passe. Mais tout ça pour dire que c'est la même situation. Un club fini, on fait le ménage au complet. Après l'élimination, il n'y aura pas de ménage, je vais le répéter cette année. Mais ceci étant dit, OK, qu'est-ce qui s'est passé? Bien, c'est sûr que là, les vétérans ont une job à faire. Il y a eu une grande rencontre entre Shea Weber, entre autres. Il y avait Carey Price qui y était. Il y avait d'autres joueurs comme Brendan Gallagher, etc., des vétérans, le core des leaders de l'équipe.
14: T'avais Joel Edmondson, t'avais Ben Sherratt, t'en avais des vétérans.
8: Jeff Petrie, Shea Weber.
13: Ah, ouais. Beaucoup plus vieux, là.
15: C'est ça, exact, ouais, mais c'est pas grave. Ils se sont regardés dans le blanc des yeux. Ouais. Se sont regardés dans le blanc des yeux, puis ils se sont dit, vraiment, là, c'est comme ça qu'on arrête ça, là. C'est comme ça, en fait, que leur carrière se terminait, là, à Carey, entre autres, puis ou presque Carey, c'était pas fini officiellement, mais
8: Weber, oui.
15: Dans le cas de chez Weber, oui. C'est comme ça qu'on arrête tout ça, puis les gars, ensemble, après ce meeting-là, ils ont décidé qu'ils reprenaient le contrôle de cette série-là, et l'impossible est arrivé. Ils ont été chercher cette série-là, et par la suite, on connaît le reste du résultat. Se sont quand même retrouvés en finale de la Coupe Stanley. Mm-hmm. Moi, je vous dis, les gars, la dernière chose à faire, c'est de penser que les Canadiens de Montréal, après le match d'hier, il n'y a plus rien, que c'est impossible, qu'on n'a jamais vu ça dans l'histoire de la Ligue nationale, une équipe revenir, pousser un match numéro 7, aller le gagner. On a déjà vu ça, Martin Saint-Louis l'a mentionné hier, il l'a déjà vécu comme joueur deux, trois fois. Il dit, de l'autre côté, c'est beau, très beau. Mais c'est là qu'il y a une grosse job qui va se faire, selon moi, dans les 24 prochaines heures, à partir d'aujourd'hui, dans

0: cette série-là.
1: Ben, moi, je suis le gars le plus positif possible sur la Terre, là. Et tout ça, là. Okay, dis-moi comment est-ce qu'on peut. T'sais, pis là, comment est-ce que tu peux remporter un match si on commence les matchs comme on a commencé les quatre matchs contre les Hurricanes en ce moment? Hier, Renaud, après trois minutes de jeu, je pense qu'il y avait six revirements dans notre zone.
2: Je sais. Je sais. T'sais, une équipe de la façon qui fait son échec avant. On pinche constamment. Là. Écoute, à un moment donné, en troisième, là.
1: Ah oui, dans ce cas-là, mais ramène tes alliés plus profondément. Les défenseurs pincheront pas jusqu'en bas des hash marks. Puis fais des passes un petit peu plus courtes, puis sort en unité de 5. Puis tu sais, si t'as pas de jeu, chip la porte, puis crée une course pour la rondelle en zone neutre, puis gagne tes bagarres un contre un, puis entêtez-vous pas à rentrer le puck en contrôle à la ligne bleue s'ils sont 5 across the blue line. Mets ça dans le fond, puis gagne ta bagarre dans le fond, puis frappe, va récupérer la rondelle. C'est ça qu'il faut qu'on fasse. C'est tough, mais c'est ça qu'il faut qu'on fasse. Puis on le fait pas assez. On le fait pas assez. Moi, je souhaiterais qu'on le fasse hier, là. J'aurais aimé que le Canadien sorte comme des malades mentales, enragés, noirs, puis toute la patente. Puis c'était pas ça pantoute, Renaud, là.
2: Non, parce que t'es encore sur le bout de tes talons. Sur tes talons, t'es encore sur tes talons. Nous, sur tes talons, t'as peur. Arrête d'avoir peur. Faut que ça soit laid, affreux. Faut que ça soit greasy comme le but d'Eric Staal. Qu'est-ce que tu veux que je te dise? Il est de bonne net. Anderson devant lui, un gros bonhomme, deux gros bonhommes.
1: Fait non, juste non,
2: son
1: non,
2: that's it. On va mettre la palette, là, vise la palette, elle va rentrer dans le net. Point final. OK? C'est laid, ça passe pas dans les jeux de la semaine. Ça passera pas à Sports Center ou USA dans le top 10. Inquiète-toi pas, faut pas que ça passe. Mais faites-moi pas croire que c'est impossible de battre les Hurricanes de Caroline. Je n'y crois pas. Cette équipe-là, elle est bonne, mais il y a une façon de la battre, sauf qu'il va falloir que tu te défonces à coup de 40 secondes comme chiffre. Il va falloir que ça soit affreux. Il va falloir que tu dompes le puck. Il va falloir que tu donnes absolument rien, mais arrête de jouer sur les talons puis d'avoir peur. Joue sur le bout des pieds, joue la tête libérée, joue comme quand t'avais 14 ans puis tu jouais dans ton tournoi de hockey puis tu disais, sais-tu quoi, je vais y aller all-in. C'est comme ça que tu vas
1: faire. Parce que les Hurricanes le font en chaque fois.
2: Oui.
3: Merci, Renaud. On s'en parle demain matin.
1: Salut, mon Ren.
2: J'espère que vous allez passer une belle journée.
3: Salut, mon Ren. Bon voyage en Caroline. Ah non, c'est vrai, tu peux pas y aller. Excuse-moi. Je m'excuse.
2: Ah, merci de me le rappeler.
3: Non, je m'excuse. Ça m'a échappé. Je m'excuse, mon Ren.
2: C'était trop gentil.
3: Honnêtement, crois-moi, ça m'a échappé. Je m'excuse.
1: T'as fait exprès.
3: Salut, Ren. Bonne journée.
2: Bonne journée, les gars.
1: T'as-tu fait exprès pour vrai?
3: Dis-les, avoue-les donc, là. Ben non, j'ai pas fait par exprès. Ben non. Je me sentais mal. Je me suis excusé par texto à Ren par la suite. Il peut pas voyager pour ce qui lui est arrivé.
1: Ah ouais, absolument. C'est normal.
3: C'est normal. Ça m'a échappé.
1: À cause de l'altitude.
3: Ouais. Voyager en avion et tout. Puis on comprend pourquoi. Mais une question d'assurance là-dedans aussi. Donc, puis il est en remise en forme, Renaud, là. Exact. Littéralement.
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4: Très bon, merci beaucoup, Tony. Selon Elliott Friedman, Cal Makar était pas juste un peu magané.
1: Magané pas à peu près, ça a l'air.
4: Alors, on va vous donner des infos, ça s'en vient après la pause.
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16: Plein de petits trucs en rafale qui ont retenu notre attention dans le merveilleux monde de la Ligue nationale de hockey. On commence par Cal Makar. Selon Elliott Friedman, Makar était vraiment magané, tout le monde le sait. Là, ça paraissait physiquement.
17: Il a manqué une game ou deux même.
16: Il a été à l'écart, effectivement.
17: Ouais.
16: Mais il était tellement mal en point que Friedman n'écarte pas la possibilité qu'il ne soit même pas prêt à temps pour le début de la saison prochaine.
17: Là, on parle d'une blessure, je pense, à l'épaule, si je me trompe pas.
16: Ouais. L'épaule, ça pourrait être le pectoral, peut-être,
17: non,
16: dans ce coin-là.
17: Ça serait peut-être une chirurgie qui s'en vient, puis une récupération par la suite. Cale Makar, là, c'est quand même pas un gars qui a 37 ans, là. C'est un jeune, là, quand même, là, encore, là. Fait que, faut qu'il...
16: Un jeune qui, bientôt, devra signer un nouveau contrat, là.
17: Ben, lui, mais lui, prends ton temps.
16: Ah, ça, c'est sûr.
17: Rehab comme faut, prends ton temps. Tu sais, même si c'est plus difficile en début de saison l'année prochaine pour l'Avalanche Colorado, sans Cale Makar, évidemment, ça va être plus difficile parce que c'est le meilleur défenseur de la ligue, là.
16: On fait les séries pareilles.
17: Mais c'est ça. Mais prends ton temps, puis reviens, mais tu sois prêt.
16: Exact.
18: Ouais. Ben, si c'est une déchirure du muscle pectoral, ça pourrait être ça. On parle à peu près 6 mois d'absence.
16: Moi, je pense que c'est ça.
18: Ça fait du sens.
16: Il arrêtait pas de se toucher un peu ici. Pas tant l'épaule, mais devant.
18: Ou une chirurgie à l'épaule. Évidemment, c'est une chirurgie à l'épaule. Là, ça, on parle d'une longue remise en forme.
17: C'était tout le temps. Mettons, c'est
16: les deux vont ensemble.
17: C'est tout le temps. Puis en plus, il est droitier. Je sais pas quel bord. Je pense que cette épaule-là, en plus, il est droitier. Tu lances, c'est ça, là. T'es sollicité au coton, ça va être difficile. Prends ton temps. Ils vont avoir besoin de toi, là. Puis c'est un joyau, là, Cale Makar, là. Fait que y a pas le choix, là.
19: Est-ce que pour vous, les commentaires de Jared Bednar, ils vieillissent mal la fin de semaine passée quand il disait ah, c'est McCarr qui va décider quand il revient, puis il y a juste lui qui sait ça.
16: Méchant bon point. Ouh. Méchant bon point.
17: En voulant dire, genre, il fait à sa tête,
19: c'est
17: puis...
19: Ça. Ouais, il avait quand même eu pas mal de chaleur par rapport à ça.
17: Est-ce que Jared Bednar est sur...
16: Oui, il est sur le hot seat.
17: Le hot seat, en ce moment?
16: De plus en plus. Il n'y a pas de fumeur sans feu dans la vie. Tu n'aurais pas dit ça avant, mais c'est tellement partout présentement. Il y a quelque chose qui se passe, là. Ah oui, on avance du côté de Pierre Lebrun que Chris McFarland, c'est l'homme des prédateurs de Nashville, pis c'est lui qui attend. Hein. Ils attendent juste que ça soit officiel du côté du Colorado.
18: C'est bizarre à croire ça quand même, que on attend la possibilité que l'Avalanche, qui a dominé une grande partie de la saison, se fasse sortir pour s'enquérir de la disponibilité de Chris McFarland. J'ai de la misère à comprendre ça. Alors que l'Avalanche était favorite pour remporter la Coupe cette année, les prédateurs comme organisation t'attendent que la meilleure équipe de la Ligue se fasse sortir. Parce que McFarland peut-être va se faire congédier. Je trouve ça bizarre un peu.
16: Peut-être des choses qu'ils savent qu'on ne sait pas. Là.
18: Peut-être. Mais je trouve ça quand même particulier. Je peux comprendre qu'on peut être patient parce que c'est Barry Trotz présentement qui est là. Il est encore en poste. Il gère la patente. Il va gérer le draft. Puis après ça, ben, tu fais la passation des pouvoirs. C'est peut-être une situation qui est unique pour les prédateurs comparativement aux autres organisations qui ont fait des changements au poste de directeur général. Mais c'est quand même particulier qu'on attende que McFarland, son statut soit plus clair au Colorado.
16: Faut dire qu'il y a une organisation qui est pas habituée de magasiner un directeur général, les prédateurs de Nashville.
19: Non.
16: Une équipe qui a eu pendant je sais pas combien d'années en ligne David Poyle.
19: Mais je comprends la déception au Colorado.
17: Ouais.
19: Tu sais, au Colorado, là, ça reste que t'as McCarr depuis toutes ces années-là, McKinnon, un bon noyau autour de ça, tu sais, c'est des joueurs qui sont quand même bien entourés.
17: Chez Condry en fin de saison.
19: Ouais. Malgré tout, t'as juste une Coupe Stanley, juste une finale. Je comprends quand même la déception chez les partisans d'Avalanche, puis peut-être chez la haute direction de l'équipe. Cette équipe-là aurait dû accomplir plus déjà dans les dernières années.
16: Ouais, mais c'est t'as tough, eu une domination ben oui. Coup sur coup des équipes de la Floride.
17: Oui, c'est tough, c'est tough.
19: Mais ça, c'est dans l'Est. Ce sont
16: mais ça, c'est sûr, mais les Stars, c'est la même chose.
17: Ils ont eu des bons clubs, les Stars de Dallas, là. Quand est-ce qu'ils ont gagné la Coupe Stanley, eux autres?
19: McKinnon, McCarr. Les gars, McKinnon, McCarr, c'est un autre niveau, là.
16: Ah, c'est sûr, mais.
19: C'est une combinaison centre numéro un défenseur qu'on voit très rarement.
16: Je pense quand même que les Stars sont plus profonds, mais ils ont peut-être pas le même niveau de talent élite.
19: C'est ça.
16: Mais quand même, Mikko Rantanen, puis Miro Heiskanen. Quand même bon, il y a quand même du talent aussi. Là.
19: Mais pour le talent qu'ils ont, t'sais, je sais pas, à la fin de la carrière de McKinnon puis de McCarr, s'ils s'en sortent avec seulement une coupe.
17: Je trouve que c'est sous-performé.
19: Bah, je pense qu'on aurait pu s'attendre à plus.
16: Ouais.
19: On est encore loin de ça.
16: C'est un point qui se défend. Puis il y a des situations intéressantes à gauche puis à droite de ce genre de joueurs-là. Connor McDavid et Austin Matthews, ce sont deux joueurs aussi qui reviennent beaucoup dans l'attention. Et c'est des joueurs qu'on sait pas trop, parce que là, tu sais pas c'est qui l'entraîneur-chef, tu sais pas c'est quoi les attentes de l'équipe. Deux équipes canadiennes qu'on espérait qu'ils passent à l'étape suivante.
17: Ouais, on a mis ça quand, les entraîneurs-chefs, ça doit être à veille.
16: Je lisais hier sur Sportsnet que Jay Woodcroft a été interviewé du côté de Toronto comme pour entraîneur-chef.
19: Ah, et il y a aussi le bon vieux Peter Laviolette aussi qui revient dans les processus.
17: Ah ouais.
19: Fait que ça se recycle
16: Jay
19: encore.
16: Jay Woodcroft, ouais, l'ancien des Oilers.
17: Ah ouais. OK. Alors, mais c'est intéressant.
19: Je sais pas si c'est assez pour convaincre Austin Matthews de rester ça.
17: C'est intéressant. J'aurais pensé qu'on y aille avec, Jay Woodcroft, c'est quand même, oui, il a coaché, mais c'est pas un gros nom, là. On s'entend, non. Là. C'est...
16: Un peu d'expérience, mais de l'expérience quand même dans un marché canadien, de dealer une méga vedette. Je sais pas à quel point ça peut pencher dans la balance.
17: Peut-être. Bon point. Peut-être.
19: Il y a pas énormément de candidats de haut niveau.
17: Ben, c'est parce qu'on a tellement
19: peur. Cassidy a pas le droit de parler à personne.
16: Il y avait Pete DeBoer. Et puis autant j'ai critiqué Mathieu Darche, les Islanders ont réglé le cas rapidement, ce qui fait en sorte qu'il n'est plus disponible.
18: Ils ont voulu devancer la parade, j'ai l'impression.
16: Puis tu sais, encore à ce jour, je trouve ça un peu ridicule, mais faut leur donner. Aujourd'hui, eux, ils l'ont leur coach.
18: Ouais.
16: Ce que bien des équipes n'ont pas encore.
19: Mm-hmm. Parce qu'il aurait été le candidat numéro un en ce moment, avec Bruce Cassidy.
16: Je pense. Mais Bruce Cassidy, il a pas encore la permission de parler aux autres équipes parce que les Golden Knights sont encore en vie, puis il faudrait pas que ça.
19: Hey, ça a pas d'allure, ça.
18: Vegas est à l'aise de le payer à rien faire.
19: Ouais.
18: 4 millions par année.
16: Sans sac, Vegas.
18: Et sans foot.
19: Ils ont gagné la coupe avec. Pas grave.
16: Sans sac. Il n'y avait pas de problème.
17: Ouais, mais là, qu'ils attendent une couple de semaines de plus. Ça
18: moi, j'ai lu que la Ligue nationale, à la suite de la sortie de l'association des coachs, là, tu sais, qui a fait une
16: la semaine passée,
18: on surveille la situation de très très près et tout ça. La Ligue nationale a clairement fait savoir à cette association-là que Vegas est dans ses droits. Dans la convention collective, ils ont le droit de le faire. Ça s'est pas vu souvent, mais ils ont le droit de le faire. Il est contractuellement lié au Golden Knights.
17: Vegas avec Gary Bettman, on s'entend que...
16: C'est un bon mariage, ça, c'est un bon point.
17: Exactement.
16: Je suis curieux de vous entendre. Les Rangers de New York est vu comme une organisation prestigieuse que tout le monde veut aller. Mais dans les dernières années, il y a eu quand même une couple d'éléments à gauche puis à droite qui ont mal passé puis qu'on fait « Ah, il me semble que les Rangers, leur étoile pâlie. » Des comportements comme ceux-là de Vegas à outrance, parce que c'est pas la première fois qu'on le dit, là, que c'est une organisation qui est sanglante puis il n'y en a pas de problème puis ça va marcher de notre façon, c'est « My way or the highway. » Est-ce que ça peut inciter certaines personnes à « Ah, ça me tente pas d'aller du côté de Vegas. Je vais aller dans une autre opportunité, une autre chaise ailleurs à la place. »
17: Ouais, OK. T'as ça. Mais de l'autre bord, t'as... Oh. Hey, belle place, fameux tout le temps.
19: La coupe, la pote du gars.
17: Point que ça, là, tu sais, oh, hey, as-tu vu la place qu'ils ont pour s'entraîner, l'aréna de pratique où est située, tout ça, wow. C'est,
16: mais les Rangers ont quand même Manhattan, ville prestigieuse.
17: Ben, moi, honnêtement, là, moi, je me mets dans la peau d'un joueur, là, tu sais, puis, mettons, un agent libre, là, puis moi, là, les Rangers, New York, il est loin sur ma liste en calvasse.
19: Puis les Rangers gagnent pas aussi. Là.
17: Hey, pas. Moi,
19: ils ont
17: New
19: une
17: coupe
19: en 70 ans. Vegas est à sa troisième finale.
17: Je pense que New York, ça serait probablement mon dernier choix à aller jouer. Trop busy, trop ci, trop ça. Hey, là, voyons donc, toi. Moi, j'arrête. Adoré.
16: Fait que peu importe ce qui se passe à Vegas, ça va rester une destination.
17: Moi, je pense que c'est une destination qui est prisée. Ah, fait, ouais, écoute, ouais. Désolé, tu t'en vas en golf cart.
16: Ah, je pense, honnêtement, je suis 100% d'accord. Je voulais juste poser la question.
17: Tu l'après-midi, man, c'est qualité de vie, là. Tu sais, à un moment donné, là, il vient une famille, puis Vegas, là, arrêtez de penser aux strips, là, puis les slot machines, puis les ding-ding-ding-ding-ding-ding-ding-ding, là. Moi, j'étais allé souvent, parce qu'à Winnipeg, avec le Moose Manitoba, on était dans la même division qu'eux autres. Quand tu sors en dehors, là, puis tu te promènes un peu, là, c'est de toute beauté, là.
19: Mm. En même temps, Phoenix aussi, c'était une belle place, ben, puis...
16: Ouais, mais d'un côté, t'as de l'argent, puis de l'autre côté, t'as pas d'argent.
19: C'est ça.
16: D'un côté, tu veux gagner, de l'autre côté, tu veux survivre. Fait.
19: Ouais.
16: Mais le point ici, là.
18: Les femmes des joueurs, là, c'est prestigieux à la Vegas, les spectacles, etc. L'offre de divertissement.
17: Ta famille qui vient du Canada, whatever, puis, hey, venez passer du temps dans le temps des fêtes, et on va faire ici,
16: Hey, mais ça prend
17: c'est un
16: joueur.
17: C'est un plus.
16: Tu vois là, à 28, c'est une chose avec une femme.
18: Il y a des tentations.
16: Mais tu vois là, à 22, là. Ton compte en banque, bien plein, là.
18: Ouais, il y a des tentations.
16: Faut que tu sois solide entre les deux oreilles. Ils doivent être bien encadrés.
17: Tu sais, t'as déjà eu, ben oui, mais tu sais, non.
16: Ouais, j'ai déjà eu 18-19 ans, mais j'avais pas 3 millions dans mon compte en banque.
17: Ils sont bien encadrés, les joueurs et tout ça, mais en même temps, il y en a toujours des farfelus, là, des têtes folles partout. Et ça, c'est pas juste à Vegas, là.
16: C'est sûr.
17: On a eu à Montréal, ça, des têtes folles, là.
16: Mais à Montréal aussi, il y a des tentations. On fait partie quand même des endroits où est-ce que le nightlife semble apprécié de tous.
17: Je pense que quand tu joues professionnel pour un club dans une ville, il y a pas mal de tentations partout.
16: C'est sûr.
17: Même si c'est Columbus.
19: Même à Winnipeg.
17: C'est certain, là. Tu vois partout, t'es reconnu. Puis je te dirais, quasiment dans un marché canadien, c'est quasiment encore plus, là.
19: Ah, t'es une vedette.
17: Tu sais, dans un marché américain, là, Vegas, là, tu sais, Mitch Marner se promène sur la strip, là, pis c'est pas des gens qui viennent du nord de l'autre.
16: Ils le reconnaissent pas.
19: Ben non.
16: Ils le reconnaissent pas.
17: C'est ça. Mais c'est complètement comme à Toronto.
16: Pis ça va être encore pire quand là, le football, le baseball, le basket, tu sais, tantôt des athlètes professionnels vont en avoir un peu un autre, là, Vegas. Ce sera la nouvelle réalité, là.
18: Tout le monde veut y aller.
16: Tout le monde veut aller là. Chapeau, honnêtement, chapeau à Gary Bettman.
18: Ils ont été premiers, puis ils ont leur place dans
17: le
18: marché.
17: Non seulement ça, c'est en plus, ça pogne.
16: Parce qu'il inverse les situations, là. Fait en sorte que la Ligue nationale de hockey arrive quatrième joueur après le basket, après la balle, après le football.
17: Ils sont arrivés premiers.
16: Pas sûr, moi, que c'est un aussi gros succès,
17: non,
16: Vegas.
17: Ils sont arrivés en premier.
19: Avec du succès instantané aussi, ce qu'ils ont eu. Finalement, ta première année, ça...
16: Ça, c'est sûr.
17: Exactement. Ça a commencé avec une tragédie, rappelez-vous, là, en partant. Puis là, on dirait que les gens se sont mis derrière, tout le monde s'est mis derrière les Golden Knights. Puis le pre-game show qui était
16: révolutionnaire.
17: Qui était donc extraordinaire, puis que je trouve... Quatène au coton, mais en même temps, on continue.
16: Le beau chevalier, là. Chling.
17: Là, il est là. Pouf, avec l'épée.
18: Ça sera jamais aussi pire que ce qu'on avait à Buffalo ensemble, Gilbert. Avec la mascotte qui descend du...
17: Ça, c'est ordinaire. Je pense qu'elle a jamé dans le fil, en plus.
18: Non.
17: Ça a peine éternité avant qu'elle arrive à Atlas.
18: Non, ça sera jamais aussi pire qu'à Buffalo.
17: Non, ça, c'est impossible.
18: Buffalo, là, honnêtement, moi, je suis tombé à la renverse. quand je lisais un peu partout, hey, c'était incroyable, il y a un buzz, puis là, c'est la folie à Buffalo. Je la cherche encore, la folie. Parce que j'ai...
16: Le tailgate, ça baisse
18: ben
16: un peu?
18: Ben non, pas à tout.
17: Il y avait, écoute, on se pilait pas ses pieds.
18: 0-0-0.
17: Puis là, on parle du match numéro 5.
16: On parle des séries
17: énormes. Oui, on parle du match numéro 5 avec une série qui était égale 2-2, là. Mm-hmm. Match numéro 5 à Buffalo, là. Mm-hmm. Je te le dis, là.
18: Le tailgate, on a passé un bon bout de là, puis c'était bien ordinaire.
17: On se pilait pas ses pieds.
18: Bon.
17: Les gens qui étaient là, c'est les gens qui nous reconnaissaient parce qu'ils venaient de Montréal.
18: Exact.
16: Quand même spécial.
18: Ben non, y avait
16: c'est pas du tout le message qui est véhiculé.
18: Ben non, mais ça, c'est la preuve que les caméras vont bien voir ce qu'ils veulent. T'sais, les scènes où ce que là, il y a un personnage qui saute sur un bonhomme du Canadien, puis la descente du coude sur une table, ben, on dirait que ça avait été organisé par les gars des vues. Là, le gars des vues, là. Parce que moi, j'ai pas vu ça. Puis ceux qui étaient présents non plus n'ont pas vu ça. Non, mais c'est vrai, pareil.
17: Le gars des vues, genre, calme, bon, c'est là,
18: ça fait longtemps.
17: Ça, c'est l'expression de mon oncle en Simonac.
18: Il était temps que j'en sorte une, parce que d'habitude, c'est le gars à ma droite qui sort à tous les matins.
17: Le gars des vues.
18: Wow! Ben, non, le buzz, oublie ça, là.
17: Tu sais, il y a eu des joueurs, pas des joueurs, mais il y a des personnes qui nous narguaient un peu, parce qu'il y avait beaucoup de fans canadiens.
18: Non, c'est correct,
17: puis c'était drôle, puis les gens riaient, puis il y avait une caméra qui filmait tout ça, mais c'était bien correct.
16: Les gars, je vous arrête parce que faut revenir absolument sur ce qui s'est passé dans les derniers jours à la Coupe Memorial. On en sait plus sur l'avenir des Saguenay de Chicoutimi. On redresse le portrait de tout ça dans deux minutes.
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16: OK, on en sait plus maintenant sur...
17: Just on time.
16: On sait maintenant qui sera le prochain adversaire des Saguenay de Chicoutimi, parce que finalement, à travers tout ça, ça aura bien tourné. On évite le match de barrage et on s'en va directement en demi-finale.
18: C'est une très bonne nouvelle. Parce que la Coupe Memorial, si tu peux t'éviter de jouer le match supplémentaire...
17: Ah, c'est taxant, coton, là.
18: C'est taxant, c'est l'équivalent d'un 7e match. Puis dès le lendemain, tu joues la demi-finale. parce que la journée de congé est le samedi, en attendant le dimanche. C'est énorme ce qui s'est produit hier pour les Saguenayens. Parce que là, t'as une journée de congé, tu vas pouvoir te préparer adéquatement vu du match de demain où tu vas croiser le fer avec les Silver Tips d'Everett. Un match qui a été quand même, somme toute, assez serré la première fois. On va faire des correctifs. Et moi, je pense que c'est crucial parce que là, on n'aura pas Jordan Tourigny dans la formation. C'est un gars qui prenait beaucoup de minutes.
16: C'était un gars qui est bon défenseur.
18: Dans le top 4 du club de Yannick Jean. Donc, c'est sûr, c'est une grosse perte. Faudra se préparer comme ça. Mais le résultat et l'exclusion du club hôte qu'elle on a hier, ça ouvre une porte plus intéressante pour les Sacs.
16: C'est triste pour Tourigny. Pas qu'il n'a pas couru après. C'est son geste, il l'assume. Puis il faut qu'il assume les conséquences. C'est juste que c'est comme ça que sa carrière junior se termine. C'est plate un peu.
17: C'est très triste. Très triste, tu sais, le gars passe beaucoup de temps dans le junior, tu sais, il a une belle carrière, c'est un bon joueur, puis c'est un coup de tête. Dans le fond, littéralement,
16: les fils se sont touchés, puis...
17: c'est un coup de tête.
16: Ouais,
17: hein.
16: Ouais.
17: Tu sais,
16: ouais.
17: Ça a commencé en voulant plier sur le bâton, puis casser le hockey, après ça, ben, là, ça a escaladé, puis là, c'est des coups de patin, puis c'est... ça a pas sa place.
16: Je suis pas en train de dire qu'il mérite pas sa suspension, là. Bien au contraire.
17: Ça a pas sa place dans l'hockey.
16: Il est suspendu pour le reste du tournoi, puis honnêtement, c'est bien correct.
17: Ça a pas sa place dans l'hockey des autres.
16: C'est juste que, tu sais, Colin, tu travailles fort toute ta vie pour... là, t'arrives, puis finalement, tu te retires toi-même.
18: T'sais, Jordan Tourigny, là, pour connaître quand même assez bien sa carrière junior, il a été unanimement apprécié à son passage à Shawinigan. C'est un gars qui a gagné très tôt dans sa carrière avec les Cataractes. Il se retrouve à Chicoutimi, il est double gagnant du trophée Gilles Courteau. C'est un leader naturel.
16: Capitaine.
18: Le capitaine, t'sais, c'est pas un gars vicieux, il a pas cette réputation-là d'aucune façon. Mais malheureusement...
17: Qu'est-ce qu'il a passé dans la tête, ouais, Patin?
18: C'est ça. Il a une crampe au cerveau. Puis là, il en paye le prix. Puis il place son club dans une mauvaise situation parce qu'il sera pas là pour les aider.
16: Mais c'est à lui à grandir de ça.
18: Il ouais.
16: Faut qu'il apprenne à travers ça. Puis on verra bien. Là, je le sais que c'est un overager. Puis je le sais qu'il est pas repêché. Mais peut-être que le téléphone peut sonner. Puis peut-être qu'il y a d'autres...
17: Ça peut faire mal en crime, ça aussi. Là,
16: ah ben, ça, c'est sûr.
17: Ça peut faire
16: ça,
17: mal.
16: Ça, c'est sûr. Un chemin va être plus long.
17: Non, mais en même temps, tu sais, t'as une opportunité de te faire voir, là. Tu sais, mettons, là, s'il joue le match de demain, puis il fait de belles figures.
16: Liam Lefebvre est un bon exemple. Lui est un overager aussi, qui a pas été repêché à son année de draft, mais il y a des super bonnes séries. Ben là, hop! Son nom va venir plus vite, là.
18: Ouais, il y a une différence, par contre, faut faire attention, là. Dans le cas de Tourigny, c'est un joueur de 20 ans, sa carrière junior est terminée. Liam Lefebvre, lui, n'a pas été repêché dans la Ligue nationale à 17 ans. Là, c'est son année de 18 ans qui a joué cette année.
17: Il
18: est admissible au repêchage.
16: Mais mon point, c'est juste de dire que tu peux te servir de ce tournoi-là, même si t'as passé ton année de draft, pour te refaire voir.
18: C'est
16: mais
18: sûr.
16: Oui, je le sais que ce sont
18: mais
16: des
18: Lefebvre
16: joueurs.
18: Va être repêché cette année, c'est sûr, dans la Ligue.
16: Exact. C'est ce que je pense aussi.
18: Gros bonhomme, quand même, que tout un lancé. Très belle progression. Toute l'année, il va sortir et on s'attend à les 5 premières rondes pour Liam Lefebvre, deuxième année.
16: Qui sont pas mal plus optimistes que ça. Je lisais des textes début de troisième tour pour Liam Lefebvre. On verra, là, évidemment, ce ne sont que des projections, vous savez comment ça fonctionne au repêchage. Mais somme toute, à la base de tout ça, ça fait mal aux Sags parce que Tourigny, il mangeait beaucoup de minutes et là, il sera pas là puis ça sera pas plus facile contre Everett.
18: Non,
16: mais ils ont été dans le coup, là,
18: C'est ça. Moi, je pense
16: que ça les dérange.
18: On parlait d'une force devant le filet. Je pense que le gardien Backman doit être meilleur. Si Backman est capable de sortir une grosse performance, c'est très possible pour les Saguenayens de battre les Silver Tips et ensuite d'aller rejoindre Kitchener en finale.
16: Penses-tu qu'il est blessé?
18: Je sais pas.
16: Il a pas l'air l'ombre de lui-même.
18: Ouais, c'est plus ardu pour lui au tournoi. Mais c'est un court tournoi, une grosse performance, ça change complètement la lecture qu'on va en faire. Mais c'est pas un tournoi où tu peux te permettre de trébucher beaucoup, là, la Coupe Memorial. Mais il faut que t'aies des bons résultats en partant. Faut absolument que t'ailles chercher un match. Ce que les Saguenay ont fait contre Kelowna. Le résultat, c'est que t'es en demi-finale. Rendu là, ben, une performance t'amène en finale.
17: Bien sûr, aussi du côté des Silver Tips aussi, là, par exemple.
16: Ah oui, mais ça, c'est sûr. En cette période-ci de l'année, tout le monde est magané, là. Ça, y a pas le choix. Là, c'est un match à la fois. C'est demi-finale contre Everett. Après ça, t'espères pogner Kitchener. Ouais.
18: La bonne nouvelle là-dedans, moi, vous le savez, c'est pas la première fois que j'en parle. Je comprends pourquoi que le système est fait comme ça. Ça prend 4 clubs au tournoi de la Coupe Memorial. Tu vas venir un club haut pour vendre des billets dans le marché et tout ça. On comprend ça. Mais moi, une équipe qui se fait sortir en deuxième ronde, qui est reposée, qui arrive au tournoi, qui a un bon club sur papier, qui gagne la Coupe Memorial, ça n'a pas une grande signification à mes yeux. Par contre, le champion canadien qui sort de sa ligue, qui s'en va à Coupe Memorial, puis qui gagne le gros trophée, ça, par contre, c'est le trophée le plus dur à gagner dans le monde du hockey. Mais là, on va en être là. Les 3 champions de la ligue s'en vont en demi-finale et en finale, évidemment.
16: Exact.
18: Donc, il va y avoir vraiment un champion méritant de la Coupe Memorial.
16: Bien dit, Tony. OK, on va aller à la pause. De l'autre côté, on fait nos prédictions pour les différents matchs de ce soir. Il y a peut-être pas de hockey, mais il y a plein de choses à se mettre sous la dent. En fait, c'est pas vrai. Il y en a du hockey, juste pas du hockey de la Ligue nationale.
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19: C'était très juste.
35: Très juste.
16: Et on commence avec des matchs de tennis, Olivier.
19: Ouais, Roland Garros, tout ça, ça vous est présenté par clubbetway.com parce que les gars, il vient d'avoir toute une surprise. Le numéro 1 mondial, le favori, Yannick Sinner, il vient tout juste de tomber dans son duel de deuxième tour face à Juan Manuel Cerundolo, qui est le 56e joueur au monde. Sinner a remporté les deux premières manches 6-3 et 6-2. Mais par la suite, Cerundolo a gagné les trois dernières 7-5, 6-1 et 6-1.
17: Mais voyons donc.
19: Sinner a eu des crampes là, à travers tout ça, mais quand même, toute une surprise. Le grand favori, surtout que là, Carlos Alcaraz est pas là.
16: Hey, mais là, le vient tableau de tomber. Est ouvert. Big time.
19: Oui, et ça, c'est une bonne nouvelle, entre autres, pour Félix Auger-Aliassime. Ils sont pas du même côté, là. Mais le Québécois, qui est le quatrième favori, affronte Roman Andrés Bourachaga. D'ailleurs, 1.33, la cote pour Auger-Aliassime. 3.25 pour son adversaire. Et Victoria Mboko, elle est aussi en action, la neuvième tête de série. 1.29, la cote pour Mboko. Elle affronte Katerina Siniakova. 3.5, la cote pour son adversaire.
16: Hey, Félix, qui a réussi un solide tour de force. Plus tôt dans le tournoi, il était down 0-3 au cinquième set.
18: Ça commence à faire une grosse année de tennis, là. sais, tu regardes le portrait d'une année complète, là. Ça fait un an que Félix joue du gros tennis quand même.
16: C'est vrai.
18: Compétitif dans les tournois, il va loin, de grosses performances. Tant mieux, il arrive peut-être à l'apogée de sa carrière présentement, le point de vue âge là, et performance sur le terrain.
16: Puis honnêtement, pour gagner un majeur, là, ça va être l'ouverture est là, là. T'sais.
18: Oui.
16: Sinner out.
18: Oui.
16: Alcaraz out. Verra pas ça souvent, là.
18: Exact. Non. Sauf que la terre battue, c'est pas sa surface de prédilection. Par
16: c'est
18: contre.
16: Sûr, c'est un bon point.
18: Donc, mais on verra et continue d'avancer. Mais Roland Garros, c'est un maudit beau tournoi oui. à suivre à tous les ans.
16: Oui, exact.
19: Championnat du monde de hockey, c'est le début des quarts de finale aujourd'hui. Canada contre États-Unis. Revanche en soi pour les Olympiques, mais pas du tout sur la glace. Hey. 1.2 la cote du Canada, les gars. 4.25 pour les États-Unis.
16: Mais on s'en contrefou pour vrai, c'est fascinant. Oui. Là. Autant là, la Coupe des Quatre Nations. Les Olympiques, le build-up pour mener à ces matchs-là. Et là, c'est un quart de finale entre les mêmes pays, puis tout le monde...
19: Ah, c'est un tournoi insignifiant, on va se le dire.
17: Ah, mais ça tue déjà, ça vous a déjà vraiment intéressé, le tournoi, dans la fin de saison, de même, vous?
16: Non, jamais.
19: Jamais
16: non,
19: pour une saison.
17: C'est direct dans les playoffs.
16: Moi, je me suis toujours concentré sur les séries de la Ligue nationale de hockey.
17: Tous les playoffs. Ouais.
16: Tony?
18: Je pense qu'on a encore plus d'intérêt vers le Canadien parce que le club est encore là. J'ai quand même un intérêt pour le tournoi chaque année sans nécessairement sauter à pieds joints comme ce qu'on a connu cette année. Puis je pense que la situation est encore pire. L'année des Jeux olympiques avec qu'on vient de goûter,
19: c'est
18: sûr que c'est une grosse coche en dessous.
16: Il y en a plusieurs qui ont joué beaucoup puis qui ont fait l'impasse. C'est quoi les cotes, mettons, pour gagner le tournoi?
19: Ben, le Canada, c'est seulement 2 la cote pour gagner le tournoi. La Suisse est à 3.5, 5 pour la Finlande. Les États-Unis sont loin derrière à 26. 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
16: Merci, Oli. Merci, Gilbert. Merci, Tony.
17: À demain.
16: Les gars!
17: Jour de match demain, les boys.
16: Demain, c'est jour de match.
17: Big game.
16: À demain, 5h54. Bye-bye, tout le monde.
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1: Salut, bienvenue dans 100% Max, édition du 28 mai. Soit un excellent jeudi. Merci d'être là, les paiements. Salut.
2: Salut, Max. Comment ça va?
1: Ça va bien. Une belle journée de golf hier à Elmbridge. On a eu du plaisir. Ouais. On s'est amusé. Vous allez entendre ça ce soir, 19h, sur les ondes de BPM Sport. Puis ça s'est terminé par un... Mais qu'est-ce qui se passe?
2: Une solide claque au visage, hein?
1: Ben, on avait déjà eu. Deux bonnes.
2: Ouais, mais.
1: Là, hier, c'est des deux côtés de la main. Là. C'est par en avant, par en arrière.
2: On n'est pas loin du KO, là. C'est... Ouais. Le compte est à 9, disons. Sérieux, c'était pénible. Du début à la fin, là, je veux dire, après deux minutes, on a vu, OK, Canadien est pas dans le coup, c'est fini ce match-là.
1: Non, c'était pas... Puis nous autres, en plus, j'étais avec Karel hier, justement, pour le podcast, puis on se disait, qu'est-ce qu'on fait? On a terminé le podcast comme le match commençait, ou à peu près, il était comme 19h30, regarde, on mange, on va regarder la première ici, puis j'ai regardé la première à Emmeridge dans le sofa, puis je te dis que... On jasait de tout puis de rien, puis on regardait ça en même temps, puis on se disait, ouais, c'est... Il n'y aura pas de célébration ici ce soir.
2: C'est un des matchs... Ben, je pense que c'est le match des séries du Canadien là, pour lequel j'ai eu le moins d'intérêt assez rapidement. Là.
1: Ah,
2: c'est la deuxième et la troisième. C'était pénible à regarder.
1: Faire autre chose
2: là.
1: Dans la vie, là, j'aurais été faire autre chose. Moi aussi. Mettons, là, être boulanger, là, ouais. Ou être, j'aurais fait de bord, c'est-tu quoi?
2: Ouais. Clock, merci. On ferme la télé, merci, bonsoir, parce que l'effort était pas là. Je veux dire, c'est... C'était le même scénario que dans les matchs 2 et 3, mais même pire encore, les revirements à la tonne.
1: Hey, dans la première partie du match, je pense, dans les 10 premières minutes, je pense que j'en ai compté 9.
2: Ça n'a pas de bon sens. Puis tu sais, c'était juste mou. Comment, je comprends pas comment tu peux te présenter comme ça dans ces circonstances-là. Dans un Centre Bell survolté, où ouais. Déjà t'en as arraché à la maison dans les séries jusqu'à maintenant. Il était quoi, 2 et 6 ou 2 et 5 avant le match d'hier? Yaroslav Halak qui sort avec le flambeau, avec son stop de Dobesch dans l'autre main, tu sais, c'était cool, on a senti une énergie, on s'est dit, oh, tu sais, ça va peut-être pomper les gars, Dobesch, Halak, évidemment, il y a des similarités à travers tout ça, puis là, tu sors comme ça pendant le match, mais c'était vraiment décevant à voir.
1: Juste une parenthèse sur Halak, si le Canadien gagne le match hier, avec brio 3-1, puis Dobesch arrête 41 shots,
2: ouais.
1: Halak, c'est une histoire de génie, là. C'est une idée de génie, puis c'est une bonne idée, puis bababab, puis envoyez donc. Là, je disais du monde, c'est à cause de Halak qu'il n'a pas gagné la coupe. Je disais, t'as peu. Ça fait pic-pic parce que le Canadien a mangé une claque.
2: Ouais.
1: Mais ça fait pas pic-pic parce que le gars a vraiment eu une incidence dans son passage à Montréal, a vraiment marqué les esprits.
2: C'est le plus grand héros des séries qu'on a eu depuis 93.
1: Oui. Oh, assurément. Fait que je comprends le flash. Mais la résultante du flash, puis comment on l'analyse, c'était le résultat du match.
2: Exact.
1: Ça change beaucoup de ce qu'on voit, parce que même moi, hier, je me disais, bon, Chris Chelios, qui reste? Là, j'étais comme, on sort-tu, genre, c'est un Stéphane Lebeau, on sort-tu un autre gagnant de la Coupe, on est rendu où? Là, hier même, je me disais, là, c'est le temps.
2: Non,
1: Patrick,
2: oui.
1: C'est là. C'est là, sortez-le. C'est on est dans les câbles. Puis là, Halak, fait « Ah, Kim, moi, je trouvais ça vraiment cool. »
2: Ben oui.
1: Quand je l'ai vu, là, je fais « Halak, ah, quelle bonne idée, pas envoyer donc. » On était à Elmbridge, on regardait ça, genre, ça va être cool, il va y avoir de l'ambiance, là, la foule, tu fais « All right, ça marche, je dépose la rondelle, puis là, prend, prend, prend. » Mais tu sais, je parlais à Bruno Gervais ce matin dans mon autre émission, puis je dis « C'est quoi, tu sais, quand t'es fatigué, là, là, c'est la fatigue extrême qui cause le manque d'exécution. »
2: Ouais.
1: Ou est-ce que c'est juste un manque d'exécution, puis tu sais, le niveau de fatigue est pas si pire que ça parce que c'est des athlètes pros puis ils s'entretiennent vraiment bien. Puis Bruno me l'a dit, tu sais, il dit des fois là, la fatigue fait en sorte que l'exécution ça fonctionne pas, puis tu veux que ça marche, tu sais quoi faire,
2: ouais. Mais
1: tes yeux voient rien. Et je l'ai déjà vécu, on a tellement joué, on était tellement fatigué, on était tellement vidé. Tu sais ce qu'il faut que tu fasses avec la rondelle, mais t'es juste pas capable de le faire dans le court laps de temps que t'as pour exécuter ce qu'il faut que tu fasses. Il dit, ça s'explique pas, c'est pas une fatigue genre je veux me coucher à terre, c'est une fatigue mentale de faire les bonnes choses au bon moment, exécuter rapidement puis tout. T'sais, on va parler de Nick Cloutier tantôt puis il me dit dans le vestiaire des Hurricanes hier, ils sont contents du résultat là.
2: Ben oui.
1: Ils sont vraiment contents du résultat, mais ils comptent pas le Canadien pour battu parce qu'une équipe qui a plus rien à perdre est une équipe vraiment dangereuse.
2: Oui.
1: Tu sais, mon seul questionnement par rapport à hier, c'est OK, parfait, on vient en deuxième, là, on brasse les trios, puis envoie donc.
2: Il était trop tard.
1: Pourquoi on refuse de mettre Demidov avec Nick Suzuki.
2: Ouais.
1: Je comprends pas.
2: Ouais.
1: Je comprends pas. C'est tes trois meilleurs assets. Faut marquer les buts. C'est qui mes meilleurs marqueurs de buts? C'est eux autres. Puis c'est Nick Suzuki. On aura la chance de vous en parler tantôt. Je pense qu'il est dépassé par les événements présentement.
2: Ouais, je suis d'accord avec toi. Puis c'est pas le seul. C'est juste que quand c'est le capitaine, ça frappe. Mais moi, je suis d'accord avec toi, Max, que il y a une citation célèbre, là. La définition de la folie, c'est de répéter les mêmes erreurs puis espérer le même résultat.
1: Mmh.
2: Ils sont revenus avec exactement le même alignement, exactement les mêmes trios que dans le match 3 puis dans le match 2.
1: Ouais.
2: Tu t'attendais à quoi comme résultat différent? Il allait se passer exactement la même chose. Qu'est-ce que tu perds à brasser la soupe au complet, là? C'est pas comme si t'as quelques joueurs qui vont très bien, t'en as quelques-uns qui te montrent des bons flashs, t'as quelques duos qui performent. Il y a personne qui performe présentement. Si tu mets Caulfield sur le troisième trio avec Jake Evans pis Zach Bolduc, so what? T'sais, essaye des Midov avec Suzuki, essaye des affaires. Ils l'ont fait en début de deuxième, ils ont un peu brassé les trios. Il était trop tard. Il fallait faire ça avant que le match commence. Puis oui, ça aurait été bien d'avoir Jacky ou Gallagher. Ça aurait rien changé, là. C'est les gros canons du Canadien qui doivent se réveiller.
1: Ils sont éteints.
2: Parce que Jacky qui joue 6 minutes, ça aurait rien changé à la game.
1: Ça change rien. Il faut toutes les façons de te rendre à Anderson. Parce que Anderson, je le répète, c'est pas Dominik Hasek, là.
2: Non.
1: Puis il va se faire percer contre Vegas.
2: Puis encore une fois, hier, il a pas été testé.
1: Ben non.
2: Le Canadien continue de pas tirer. Encore une fois, on répète les mêmes erreurs. On s'attend à des résultats différents. En avantage numérique, ils se passent la rondelle 40 secondes. Ils attendent la brèche parfaite. C'est pas comme ça que tu vas battre les Hurricanes.
1: Hey, tu sais, la foule hier, là. Shoot the puck, shoot the puck, shoot the puck. Tu sais, les fans à Montréal sont connaisseurs, connaissent le hockey.
2: Oui.
1: Connaissent la game, savent comment ça marche. C'est pas partout pareil dans toutes les barnes de la ligue, là.
2: Non.
1: Tu sais, j'en ai fait des villes où j'ai été voir justement du hockey, puis t'entends le monde à côté poser des questions. Pourquoi l'arbitre siffle? Parce que ça s'appelle un dégagement refusé, ça, madame. Ça, tu peux pas faire ça. Ah, pourquoi t'as l'affaire? Ça, monsieur, c'est parce que j'ai déjà expliqué dans un aréna de la Ligue nationale de hockey en Floride à un monsieur c'est quoi un hors-jeu à retardement.
2: Mais non.
1: Mais c'est correct. D'un sens où, tu sais, moi, je connais pas toutes les règles de tous les sports, ou à peu près, là, tu sais. La grande, grande majorité des sports, oui, mais j'irais voir un sport avec lequel je suis vraiment pas familier. Et puis, je serais dans les estrades, tu sais, mettons, je vais voir, je sais pas, du Ultimate Frisbee, là, au stade de Percival
2: Molson.
1: Je vais peut-être faire, mais c'est du Ultimate Frisbee, là. Tandis qu'en Floride, le hockey, c'est eux autres, c'est un événement, ils vont parfait. Tout ça, mané, le monsieur, il dit, mais pourquoi, là, les bras dans les airs encore? Ben, c'est un dégagement, ça c'est refusé, ça, en fait, là, on joue, ça retarde demain, il faut que tout le monde sorte, puis que là, tu y expliques, ok. Mais à Montréal, les gens sont connaisseurs.
2: Ben oui.
1: Les gens connaissent ça. Quand t'as 21 000 personnes qui disent shoot the puck, c'est pas des gérants d'estrade, c'est que pour gagner des matchs de hockey, faut t'amener la rondelle au filet.
2: Mm-hmm.
1: Si t'as 13 tirs, t'as 13 excellents tirs, chapeau. Mais ça se peut que des fois, le gardien but laisse un muffin, là. Puis les muffins, ils arrivent quand tu shoots 30, 31, 32, 33, ben 34, oui. 35 fois.
2: Puis Anderson, il a montré depuis le début de la série qu'il est capable d'en laisser passer des muffins. Puis les spectateurs qui vont voir les matchs au Centre Bell, ils connaissent leur hockey. Ceux qui l'écoutent chez eux connaissent leur hockey. Les auditeurs à BPM, ils connaissent leur hockey aussi. Fait que on vous fera pas à croire d'histoire aujourd'hui, là. Vous avez peut-être trouvé ça un petit peu négatif par moment à matin. Ça va être ça encore par moment dans notre show, puis ça va être ça toute la journée parce que on le sait que vous êtes pas épais, les auditeurs de BPM Sport. Fait que si on était arrivé ce matin, puis là on était super optimiste, puis ils ont une chance de remporter la série, puis c'est tellement une belle équipe, puis si, puis ça, oui,
1: c'est une belle équipe.
2: Une belle équipe, puis ils ont accompli des choses exceptionnelles cette année, ils ont surpris tout le monde. Puis c'est vrai que c'est pas fini cette série-là. Mais ça reste que le match d'hier, c'était un désastre complet. C'était pas beau à voir, puis il faut qu'on soit honnête par rapport à ça. Parce que c'est décevant comme série jusqu'à maintenant.
1: C'est décevant comme série dans un optique où tu l'es plus. Je sais que ça n'a pas rapport, je sais que c'est deux saisons différentes, mais c'est un club que t'es capable de battre, t'es battu trois fois cette saison. C'est le même core. Il y a Nicolas Deslauriers de plus, là.
2: Non, puis il joue même pas.
1: Tu sais, puis il joue pas. Fait qu'à un moment donné, t'es capable de les battre, mais là, il se passe de quoi, puis c'est assurément de la fatigue.
2: Puis il faut donner au crédit aux Hurricanes aussi. Cette équipe-là, elle a appris de ses erreurs. Je veux dire, combien de fois est-ce qu'ils sont arrivés en finale de l'Est puis qu'ils ont fait patate? Et là, ils ont appris. Ils ont appris comment mieux gérer le moment. Ils ont appris de leurs erreurs. Ils ont appris à devenir une meilleure équipe dans ces moments-là. Puis c'est tout un club de hockey, là. vraiment, du premier trio au quatrième, les six défenseurs, ils exécutent tout leur travail à perfection. Chacun leur shift est intense, ça patine, l'échec avant, les mises en échec. On joue simple. Il n'y a pas de fantaisie avec les Hurricanes. Ça fonctionne. Et il faut aussi être capable de donner crédit à l'autre équipe parce que les Hurricanes sont bons. Puis si jamais ils se rendent en finale, ils vont donner quand même pas mal de fil à retordre aux Golden Knights, ça c'est sûr.
1: Puis oubliez pas une affaire, tu sais, on parle souvent du club qui nous concerne, le Canadien, c'est l'équipe qu'on couvre, c'est l'activité la plus courue de la Ligue nationale de hockey présentement. Pour nous autres, tu sais, mais en Caroline, là, la pression est très très forte de la gagner cette série là, oui, à cause de ce qu'ils ont fait dans les dernières années dans l'association de l'Est. Fait que tu sais, nous autres, on a un enjeu. Puis c'est pas partout pareil. L'enjeu du Canadien, c'est de se rendre le plus loin possible avec l'équipe que t'as, puis de montrer que t'es meilleur que ce que t'as sur papier réellement. Parce qu'on est déjà rendu plus loin que ce qu'on devrait faire. Et c'est ça, tout le monde le sait.
2: Ils ont surpassé les attentes.
1: Les Hurricanes sont exactement là où ils devraient être.
2: Oui.
1: C'est différent. C'est une autre affaire. Les Hurricanes ont beaucoup plus à perdre dans cette série-là que le Canadien. La pression est dans le camp des Hurricanes de remporter cette série-là.
2: Ouais.
1: Tu sais, mettons que la série est complètement différente, puis là, ce matin, là...
2: C'est
1: 2-2. C'est 2-2, là, on s'en va à Caroline, puis là, on les bat, bang, chez eux, vendredi, là, c'est 3-2. Les Revenants à Montréal font face à l'élimination. Hey, en Caroline, c'est pas le party, là.
2: Mais non.
1: Parce que la finale de l'Est, c'est leur talon d'Achille depuis très, très, très longtemps.
2: Cette équipe-là, elle a des aspirations de coupe cette année. C'est coupe ou rien pour eux.
1: C'est ça.
2: Puis s'ils la gagnent pas, ils vont être déçus, puis ils vont devoir apporter des changements pendant la saison morte, tandis que le Canadien, c'est un petit peu le contraire. T'as rien à perdre, tout à gagner. C'est juste que des fois, tu sais, t'arrives si proche du but, puis là, tu tombes flat de cette façon-là, c'est décevant. Fait que... c'est pas facile.
1: Non.
2: Mais c'est une équipe talentueuse, puis tu sais, ils ont montré cette année qu'ils ont énormément de caractère, puis qu'ils ont réussi à faire face à de l'adversité. Fait qu'on sait jamais ce qui peut se passer demain, mais hier soir, on aurait pu s'attendre, on aurait dû s'attendre à mieux de cette équipe-là.
1: Nicolas Cloutier a des solutions ou des choses qu'il aimerait voir, puis il y en a peut-être une qui va vous surprendre, puis j'ai bien bien hâte qu'on l'entende dans les prochaines minutes. Ça en vient dans 100% Max à BPM Sport, restez là.
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1: 10h12 minutes dans 100% max. Très content de le rejoindre en direct de la salle des nouvelles de TVA Sport. Nicolas Cloutier, salut.
17: Messieurs, ça va bien?
1: Ça va toi?
17: Ah, écoute, on dormira quand on sera mort ou plutôt quand le Canadien sera mort.
1: Oui, puis c'est peut-être plus tôt que tard, en juger par l'ambiance présentement, là, ce vestiaire-là. Tu sais, Nick, pour le match de vendredi, t'as deux choix. Soit que tu y vas d'un électrochoc complet, total, ou c'est statu quo, puis tu vis avec les gars que t'as là. Si tu fais des changements, faut que tu y ailles all-in, puis t'en as à nous proposer ce matin, je pense.
17: Ben, je pense pas que le statu quo est acceptable. Je pense aussi que Martin Saint-Louis a donné des indices. Hein? Texier, deux présences en deuxième, deux présences en troisième. Véleno, deux présences en deuxième, deux présences en troisième. Ouais. Schubo, moins de trois minutes en troisième période, quatre présences en troisième période. Alors, Texier, Véleno, Schubo, ce sont des joueurs qui pourraient céder leur place pour ben, permettre l'arrivée de jambes fraîches. J'ai une solution nucléaire pour vous ce matin.
1: Ah ouais, nucléaire?
17: Ouais, les deux frères Jacquet.
2: Les deux? Oh!
17: Florian est un black ace en ce moment.
2: Ouais,
17: il accompagne l'équipe. Il est disponible. Les Hurricanes ont la vie facile en ce moment, les gars. Mm. Ça prend des jambes fraîches qui vont semer un peu le chaos. Je regarde ce que les Panthers avaient fait en finale de l'Est 2025. Quand ils avaient éliminé là, promptement les Hurricanes en cinq petites rencontres. Tenez-vous bien, les gars. Moyenne de mise en échec par match des Panthers dans cette série qui a duré seulement cinq rencontres. 48,7 mises en échec. 48,7. En ce moment, le CH est à 23,75 mises en échec par match dans la finale de l'Est en moyenne. Et au-delà là, du plan de match, le faible nombre de mises en échec du CH indique quelque chose. C'est aussi un indice, un baromètre du niveau d'énergie de ton équipe. Quand t'es brûlé, t'as pas justement l'énergie à dépenser pour aller terminer ta mise en échec dans le coin. Alors, de un, faut que tu sèmes plus de chaos, faut que tu installes ton échec avant, faut que les Hurricanes trouvent ça un peu plus dur de jouer contre toi.
1: Faut que ça soit dur, oh, ouais, c'est ça.
17: Ben, puis de deux, pour ça, ça va prendre des jambes fraîches. Florian Jacquet, c'est des jambes fraîches. Florian Jacquet, là, il va pas essayer de contourner quatre chandails des Hurricanes en entrée de territoire, là. Il va lancer la rondelle dans le fond, il va installer un échec avant. Ça prend un peu de ça chez les Canadiens en ce moment.
2: Moi, j'aime
1: le Canadien, ce réflexe-là de faire, là. Puis tu sais, là, je te parle du profil de l'organisation. Tu sais, mettons que ça arrive à Vegas. Vegas, on le sait, il n'y a pas de morale, tout le monde est un numéro, on sort le monde qui perd dessus tête, let's go. Le Canadien, historiquement, ne nous a pas habitués à ça. T'sais, on a une longue tradition de respect pour les joueurs qui sont là depuis un bout. Je sais pas si éthiquement, ça fait partie des façons de faire du Canadien de faire ça.
17: Sinon quoi,
1: tu t'en vas chez vous.
17: C'est sinon ça. Quoi? Ben, c'est sûr, ouais. tu t'en vas chez vous. Je parlais à un recruteur sur la galerie de presse hier. Il avait un très bon point. Il disait, si les Canadiens avaient gagné le match 6, contre les Sables, peut-être qu'on avait une série complètement différente.
1: Parce que
17: tu gagnes un match 6, tu as 5 jours de congé. 5 jours de congé, c'est la pause idéale entre deux séries. Parce que tu

0: peu importe ce que tu essaies de faire, il faut que tu essaies de semer du chaos, de changer la donne. Mais ce qui m'inquiète le plus en ce moment, c'est pas nécessairement les joueurs de profondeur. C'est les joueurs de premier plan, tes joueurs de talent qui sont supposés être ceux qui génèrent de l'attaque, qui sont supposés être ceux qui te transportent, comme ils ont transporté le Canadien toute la saison. Je regarde à 5 contre 5 depuis le début des séries, là. Slav est rendu à 4 points en 18 matchs. Caulfield, 3 points en 18 matchs. C'est pas assez. C'est, si ces gars-là sont pas capables de générer de l'attaque régulièrement, d'être des menaces, impossible que le Canadien trouve une façon de revenir dans cette série-là, de gagner des matchs. Ça prend un électrochoc dans ton top 6 pour être capable de les remettre en marche.
1: Mais tu veux pas avoir la fameuse étiquette de t'es pas un joueur de série. Tu sais, là, c'est il est ça. Trop tôt pour la coller à personne, ça, c'est sûr. Mais c'est la pire affaire à avoir au hockey. 100 points en saison, 0 bonne barre en série.
2: Genre, je veux dire, le premier trio a une partie du blâme, là, on s'entend là-dessus. Ouais. Mais j'ai une réponse qui est encore plus simple pour vous.
0: Vas-y.
2: L'absence d'un joueur de centre de deuxième trio.
1: Ah oui, ben, on le voit.
2: T'avais
1: on
2: est exposé, un joueur de centre de deuxième trio digne de ce nom. Le premier trio n'est pas aussi exposé dans les confrontations.
0: Ouais.
2: Il joue avec les coudées plus franches.
1: Ouais. Oh, ouais.
2: Je me mets encore dans la peau de l'autre équipe, de l'entraîneur. L'entraîneur regarde le line-up du Canadien de Montréal. Quel trio on doit neutraliser ce soir? Ah, Suzuki, Slavkovski, Caulfield. On va pas neutraliser le trio de Jake Evans. Là.
0: Ben non.
2: Avec tout le respect que je dois à Jake Evans, c'est ça qui se passe en ce moment. C'est un véritable joueur de centre de deuxième trio. Le premier trio, probablement, il recommence à produire à 5 contre 5 parce que, hey, je pense à Cole Caulfield. Combien de buts il a marqué à 5 contre 5 pendant la saison? Là?
0: La majorité de ses buts, très peu de buts sont venus en avantage numérique.
2: Absolument, ah oui. Ali, absolument. Et pendant ce temps-là, en saison régulière, ben, Oliver Kapanen livrait un travail honnête comme centre de deuxième trio.
0: Ouais.
2: C'est pas le cas en ce moment.
1: C'est puis sur la messagerie texte, il y a bien des gens qui sont d'accord avec toi, Nick. Les deux Jacky, Gallagher, on sort Dak, on sort Veleno, on sort Struble. Tu sais, Dak, là, depuis sa deuxième chance, là, c'est l'agent 0-0-7. 0 but, 0 passe en 7 matchs.
0: Ouais.
1: T'sais,
0: ouais.
1: C'est
0: 0-0-8 maintenant.
1: Ouais, 0-0-8, c'est ça.
2: Mais, si t'es pour rien faire aussi, je m'excuse, mais une pénalité à zone offensive, c'est inacceptable.
1: Ouais.
2: Puis je sais qu'il y a eu des appels un peu mollassons.
0: Ouais.
2: Première période de part et d'autre. Sauf pour en parler, là. Au moins, c'était de part et d'autre, hein.
0: Ben, c'est ça.
1: Puis Martin Saint-Louis, il est allé avec beaucoup de philosophie hier dans son entrevue d'après-match quand il disait, tu sais, il disait, en tant que joueur, je l'ai déjà fait, c'est juste un match. Tu parles de... Je pense que... Il me semble que c'est Jérémy Philosophe qui a posé la question. Il dit, tu parles de ça comme si c'était une montagne. C'est pas une montagne. On va y aller match par match. Je l'ai déjà fait. Ils ont la meilleure personne en tant que coach pour les guider là-dedans. Ça, c'est sûr. Maintenant, est-ce qu'ils ont ce que ça prend pour le faire? Parce que t'as beau faire... Les meilleurs discours en terre, t'as beau avoir l'air de Herb Brooks à Miracle on Ice, ou à peu près, puis enflammer ton vestiaire. Si une fois rendu sa patinoire, t'es pas capable de livrer ce qu'il faut que tu livres pour gagner le match, tu passeras pas au travers.
2: Je veux dire une chose, par contre. Une équipe qui n'a rien à perdre est une équipe qui est dangereuse.
0: Mm-hmm.
2: Je m'excuse, il n'y a plus de pression dans le vestiaire du Canadien.
0: Non.
2: Tout le monde s'est levé ce matin et s'est réconcilié avec le fait que cette série-là est pratiquement terminée. Alors, les Hurricanes, eux autres, je pense qu'ils redoutent la réponse du Canadien. J'étais dans le vestiaire des Hurricanes hier soir, là. On célébrait pas tant que ça.
1: Non.
2: Logan Stankoven me disait, hey, écoute, pour vrai, on peut jouer mieux que ça. On peut jouer mieux que ça. Puis la prochaine victoire, ça va être la victoire la plus difficile à aller chercher. Et tu voyais vraiment un effort délibéré des joueurs des Hurricanes de rester vraiment égal, là. De pas trop s'emporter et penser que là, on est invincible parce qu'on a tellement dominé les derniers matchs. Et penser que il faut vraiment respecter les Canadiens.
0: Ouais.
2: On continue à respecter les Canadiens parce que du côté des Hurricanes, on se dit on a gagné en donnant pas de temps et d'espace à leurs meilleurs joueurs. Mais si le prochain match, on arrête de faire ça, là, on est miné, là, on est coulé, là, c'est terminé. Hey, les gars, le momentum, ça change tellement rapidement en série. Là. Suffit d'une victoire. Là. Disons que là, le CH remporte le prochain match à Rally.
0: On recommence à y croire?
2: Ben oui, mais là... T'approches la rencontre suivante en te disant « Hey, écoute, on peut forcer un match numéro 7.
0: Mmh. »
2: Après, prends un match numéro 7. « Hey, écoute, on peut gagner la série. » Alors, tu sais, quand tu approches un match à la fois, là, ça peut être un cliché, là, mais tu peux aller loin. Et comme Martin Saint-Louis le répétait, ben, il l'a fait 3 fois comme joueur. Puis il disait, Martin, l'autre bord de ça, c'est assez incroyable. Quand en équipe, tu réussis à faire ça, est capable de faire de grandes choses. Ça soude une équipe sur un moyen
1: écoute, temps. Si le Canadien réussit à revenir dans cette série-là puis à sortir vivant de là, puis là, c'est direction la finale de la Coupe Stanley, puis on fait ça ensemble. Tu sais, là, on y est souvent avec le pouvoir de l'amitié, là.

0: Vegas, Montréal, ça va être bon en tabarouette. Mais rendu là, faut que tu montres de quoi. Il faut que tu démontres quelque chose. Puis on va le faire entendre dans les extraits dans les prochaines. Tu sais, Nick Suzuki, là, jamais on va remettre en doute ses qualités de leadership, ce qu'il fait dans la chambre, l'exemple par lequel il prêche. Mais tu sais, des fois, le rôle que t'as dans les médias est tellement important de l'image que t'envoies de ton équipe. Hier, là, il avait l'air atteint d'une maladie incurable. Tu sais, c'est, tu peux pas réagir comme ça.
1: Mais, l'affaire, c'est qu'après une victoire, il aurait eu l'air un peu. Attends, il aurait l'air de ça un peu aussi, là.
0: Ouais.
1: Ouais. Je sais pas comment dire.
0: T'as raison.
1: Il y a raison d'être ça peut-être aussi après une victoire. C'est ça le leadership de Nick Suzuki. C'est qu'il va jamais être trop haut, va jamais être trop bas. Il y en a qui aimeraient ça qu'il soit plus émotif parce que tu veux te reconnaître dans ces joueurs-là.
0: Ben, c'est sûr. Donné,
1: comme partisan. C'est sûr que c'est plus difficile de se reconnaître dans Nick Suzuki parce qu'il gagnera la Coupe Stanley, il va célébrer, mais ça va pas être le plus exubérant non plus. C'est ça, Nick Suzuki. Puis chez Weber, t'es pareil en passant.
0: Oui. Ben, c'est la même chose. On nous a habitués à des capitaines comme ça à Montréal parce que c'est ça qu'on veut. Sauf que là, on est dans une partie où on a besoin. Tu sais, j'aime bien mieux voir un Lane Hudson qui est en sacre. Vraiment fâché, là.
2: Ouais.
0: Fâché. Ça, j'aime ça voir ça. Ouais. Faut que tu sois fâché, là. C'est niaiseux, là, mais la fameuse phrase, là, dans le film de Maurice Richard, que sûrement Arcadie a pas vu.
2: Je l'ai vu, lui.
0: Je l'ai vu, là, lui, quand il casse son hockey, quand il dit, Richard, you're not playing tonight. Puis il casse son hockey, puis il renverse le règle, puis il dit, that's what I want. C'est ça que tu veux d'un joueur de hockey. Il faut jouer fâché.
1: I don't want to see Maurice tonight. I want the rocket.
0: I want the rocket.
1: Exactement. Quel bon film. Hey, Dobesh, par exemple. Tu parles de joueurs qui avaient le feu dans les yeux. Hey, il reste 16 secondes au match. Il y a un but dans un filet désert. Là. C'est 4-0. Ah, c'est terminé. Là. Va-t'en chez vous. Il reste 16 secondes au match. Il fait une acrobatie pour réaliser l'arrêt. Quand tu parles d'un joueur qui compétitionne encore hier, s'il y en a un qui a du gaz. Il y a encore du gaz.
0: Mais il est tout seul. Tu sais, hier, il était tout seul.
2: C'était sa fête, en plus. Ils l'ont abandonné sur le jour de sa fête.
1: Avec la question à Philippe Dano m'a fait tellement rire, par exemple. Je sais pas vous avez entendu, là.
2: Ouais.
0: Hey, dis-moi aussi, j'ai déjà perdu en fête, je pense, quelque chose comme
1: ça. Ben, c'est ça, à un moment donné, là.
0: Ah non, je sais.
1: C'est à jouer, là. La fête, ça devient.
0: Tu peux pas l'accoter à ça. Puis, tu sais, c'est niaiseux, mais on en parlait tantôt, là. Tu sais, hier, ils ont amené Yaroslav Halak pour la cérémonie du flambeau. Là, ils viennent de faire tomber en amenant Halak toute tout ce qu'on avait bâti alentour de cette cérémonie du flambeau-là. Fait que là, si le Canadien gagne vendredi en Caroline et qu'on vient à Montréal avec une série 3-2, ça va être dimanche si on vient à Montréal. Là, t'as pas le choix. Faut que ce soit Carey Price.
1: Ouais. Hey, écoute, je sais pas. Honnêtement, je voudrais me prononcer là-dessus. Je sais pas pourquoi ils ont pas encore présenté Carey Price parce que, et je comprends le rationnel des gens. Si tu présentes Yaroslav Halak, ben.
0: Ah, mais là, oui, là, t'as plus le choix. Là, t'as plus le choix.
1: Je comprends. Non, mais y a-tu, contractuellement parlant, je présume que tu peux aussi demander la permission.
0: Ben oui,
1: hey,
0: écoute,
2: aux Sharks, ouais.
1: Mais oui. Probablement que tu peux parce que, je viens de penser à ça, les gars. Saviez-vous que Claude Lemieux est l'agent de Frédéric Anderson?
2: Ah, ouais.
0: Arrête.
1: Claude Lemieux représente Frédéric Anderson. Hey, pouvez-vous imaginer la réaction du gardien des Hurricanes quand il a vu son agent enflammé de centre-ville? Ça doit être spécial en maudit quand même. J'ose croire qu'ils se sont parlé avant et qu'ils n'étaient pas pris au dépourvu. Là. Mais quand tu parles d'ironie, Claude Lemieux représente Frédéric Anderson.
0: Mais, c'est incroyable.
2: Mais je trouve que, de manière générale, le débat sur le flambeau a pris des proportions ben trop grosses. Là. C'est pas si important que ça, sérieux.
0: Non,
2: les gens sont en train de débattre en ligne, ça s'arrache la chemise, ça s'insulte, c'est comme wow. Là.
0: C'est pas important, mais c'est significatif.
2: Ouais, mais tu sais, peu importe qui vont sortir, il va avoir de la symbolique. Là. Ils ressortiront pas Ryan White. Fait que tu sais, rendu là, ça revient du pareil au même. Les joueurs, ils voient même pas le joueur. Le gars sortait sur la glace avec le flambeau. C'est le fun, c'est un super beau clin d'œil, mais j'ai l'impression qu'il y a des gens qui prennent ça ben trop au sérieux, toute cette histoire de flambeau.
1: Hey, puis hey, mets-toi dans la faux, là. Mettons les gens comme moi, là. Fin vingtaine, début trentaine, là. Ils n'ont pas vécu beaucoup de succès du Canadien dans leur vécu en série.
2: C'est le premier qu'on a vu jouer à Halak.
1: Ben, le printemps à Halak, là, pour eux, là. C'est hot, là. C'est extrêmement symbolique. Là.
0: Ben,
1: ça le rend nostalgique. Il y avait une suite tellement logique avec ce que Dobesh fait en ce moment. C'est l'anniversaire de Dobesh.
0: Oh ouais, avec le panneau
1: un superbe clin d'œil.
0: Hey, ben, c'est ça que je disais, mais le scénario a deux couleurs différentes. Si le Canadien gagne, c'est l'idée de l'année. Si le Canadien perd, on a ouvert la brèche, t'es plus obligé d'avoir gagné la Coupe Stanley.
1: Canadien est 2-6 à domicile, là. On peut pas, tu sais, je veux dire.
0: Non, c'est ça.
1: Il y a bien d'autres raisons pour expliquer. Ça n'a aucune incidence avec la victoire. ou la défaite.
0: Regarde, Joël, c'est le message du texte.
1: Les émotions prennent le dessus, là, puis on veut chercher comme un coupable.
0: Joël, c'est le message du texte, dit Théo. Ça serait quand, hein?
1: Il était là hier, Théo.
0: T'es au match?
1: Il était au match. Non. Il était sans doute en la salle de presse après le match. Fait que,
0: on salue, c'est les à l'écoute. Hey Nick, merci de ton temps. On va se reparler bientôt, assurément. Écoute, on est dans l'attente de la conclusion de la série du Canadien. Pas d'hockey ce soir. Ce qu'on va faire.
1: Exact.
0: On va trouver.
1: Ah, on va se reposer.
2: Ça va peut-être faire du bien à tout le monde.
0: Ouais. OK, Nick, merci. À bientôt.
1: Salut les boys.
0: Nicolas Cloutier de TVA Sport. Qu'est-ce qui est pire? Mettons que le Canadien était sorti en 7 contre les Sabres de Buffalo, ou sortir comme on va sûrement ou peut-être sortir là comme les Hurricanes de Caroline. En tant que partisan, qu'est-ce que vous trouvez qui est pire? Ils en ont parlé dans le club du matin ce matin. On écoute ça. Au retour, bougez pas.
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15: Mais si Alex Newhook ne marque pas dans le match numéro 7 contre Buffalo et que c'est plutôt le Canadien qui encaisse, on aurait un été complètement différent avec une mentalité complètement différente. Et là, à la place de ça, on aura un été où est-ce qu'on va avoir un goût amer en bouche. C'est ça la réalité, là. Ça se termine d'une bien moins bonne façon.
16: Ouais, mais tu joues une série de plus.
15: Je sais,
16: tu joues une série de plus. C'est un jeune club qui est même pas supposé d'être là. Puis là, on va chialer tout l'été. Le Canadien vaut pas de la merde. Puis là, on veut échanger tout le monde. Puis Saint-Louis vaut pas de la merde.
15: Je te parle pas de chialer. Je te dis juste en termes de perception. En termes de perception du groupe, on n'aurait pas le même. On serait pas à la même place.
16: Tu finis en 7 contre Buffalo. Tu perds en overtime. Puis selon vous autres, c'est mieux que de perdre en 5 contre les 15 de Canada.
15: Je te dis pas que c'est mieux, je te dis juste qu'on n'aurait pas eu le même goût amer en bouche durant tout l'été. C'est juste ça mon point.
17: T'es de quel côté, toi, Max?
18: Écoute, c'est pas de décider comment tu veux perdre, c'est de s'amuser à jouer à qu'est-ce qui est pire.
17: Ouais.
18: Moi, je pense que c'est pire sortir comme on sort là que de perdre en 7 dans une bataille épique contre Buffalo. Buffalo gagne la prolongation, ça peut aller d'un bord comme de l'autre, t'es au match numéro 7, ça peut être, tu sais, pis là, l'image qu'on a, c'est, hey, on s'est rendu au bout, ça s'est tranché en prolongation, ils ont donné tout ce qu'il y avait. La dernière image que t'as du Canadien, c'est un club qui amène une série dans un match ultime encore, puis qui a donné tout ce qu'il y avait. Là, l'image qu'on a, c'est un club avec la tank à sec, à sec, à sec. Au niveau perception, je pense que Buffalo en 7, c'est moins pire que ce qui se passe là.
17: Tu vois, là, on est très, très émotif, là, parce qu'on est en train de la vivre, la série, puis
18: ben oui.
17: C'est pas agréable à regarder. Mais si on prend un petit pas de recul, je veux dire, faire une ronde de plus, se rendre en finale de l'Est, c'est un plus gros accomplissement. Puis j'ai l'impression qu'une fois que la poussière, elle va avoir retombé sur cette série-là, si jamais le Canadien est éliminé, ben, ça reste qu'on va avoir été fiers, puis que ça va avoir été tout un accomplissement d'avoir gagné une ronde de plus, d'avoir battu un rival en 7, en prolongation, faut le faire. Ça a montré que cette équipe-là, ben, est capable de gagner dans les grands moments, est capable de gagner quand c'est serré. Tu sais, rendu là en finale de l'Est, bon, on est peut-être déçu de la façon dont ça se déroule, mais tu t'es quand même rendu là. Fait que, pour moi, je pense que c'est juste qu'on a peut-être le nez un petit peu trop proche de l'écorce en ce moment, puis que quand tu vas prendre un pas de recul, ça va être moins pire, mais dans le moment, c'est vraiment pas le fun.
18: Ben, tu sais, c'est parce que c'est tout le hype alentour du Canadien, ah, les célébrations, les 50 000 personnes dans la rue, le Centre Bell est plein, on vend des billets à 12 piastres, regardez un match sur un écran géant, on vend ça comme c'est comme des petits pains chauds, comme dirait Jean Perron, des petits ponchos. Écoute, il y a vraiment un hype alentour du Canadien, puis là, c'est ça le spectacle que t'as. Puis cette édition-là du Canadien, c'est la seule dans l'histoire de la franchise à avoir perdu 4 matchs d'affilée à la maison. C'est jamais arrivé dans l'histoire de la franchise, dans les séries de fin de saison, 4 matchs d'affilée. Puis tu sais, sur la messagerie texte, Jeff Giroux dit « On est juste brûlés, on n'a rien à être gêné des séries, même si ça finit comme ça. » Alain Corriveau dit « Vous êtes trop émotif dans vos commentaires. » Peut-être, honnêtement. Tu sais, tu gagnais 3-2 contre Buffalo, ça aurait été pire contre Buffalo, clairement. Ça, c'est vrai. David Gasparo, sur la messagerie texte, dit « Attendons de voir la liste des blessés des Habs avant de les condamner. » Tu sais, Philly a sorti en 4, mais avec toute une liste de blessés. Ouais. Ça, c'est vrai. Ça, c'est une chose.
17: Ça reste que je me sens mal pour les gens qui étaient au Centre Bell puis qui payent des milliers de dollars pour voir ça, parce que c'est la pire performance de l'histoire du Canadien à la maison en série. Là. Je parle de toutes les séries 2026. Là. Jamais le club a aussi mal joué devant ses propres partisans. Fait que ça, j'avoue que ça laisse un goût amer. T'sais. De pas être capable de te présenter devant tes partisans qui te donnent autant d'amour puis qui dépensent autant d'argent pour venir te voir.
18: Tu sais, puis la question est bonne, là, Chris Simon sur la messagerie texte, il dit, mettons là, que le classement fait en sorte que c'est Canadien Hurricanes au premier tour avec des jambes fraîches de premier tour, la série elle se déroule-tu comme ça? La réponse, c'est non.
17: C'est impossible, mais non.
18: Impossible?
17: T'sais, ça aurait été beaucoup plus serré parce que le Canadien serait arrivé avec son A-game, puis les Hurricanes seraient arrivés avec leur A-game. Fait que ça aurait été force contre force. À la place de là, ben c'est force contre équipe maganée,
18: mais
17: fatiguée,
18: d'un autre sens,
17: amoindrie.
18: Tu veux-tu pogner le Lightning en troisième ronde? Il y a aucun scénario qui est parfait, mais on comprend par exemple la raison pour laquelle on peut se permettre de dire aujourd'hui que le club est fatigué. As-tu Nick Suzuki après le match d'hier?
17: Ouais, on va entendre Nick Suzuki. On va traduire, puis après ça les gars du club ce matin.
19: It's like we were going pretty good, and then we had that power play goal. It was kind of a weird entry and almost offside. And then the next shift, I give up another quick one. I don't even know if there's a shift after that. But when they score the third, just we almost have a great A, and then all of a sudden they have a 2-1 going the other way. So the game changed quickly there, and then we had to try to find a way to find one and get one.
18: Nick Suzuki qui raconte un peu ce qui s'est passé dans le match, c'est un but en power play, c'est presque hors jeu, là, ils ont réussi, ils l'ont eu, là, ils essaient de trouver des, ouais, mais tu sais, là, on a fait ça, là, le match a changé, puis tout ça.
17: Puis le but, il est passé pas d'être refusé, révision,
18: ouais,
17: ça.
18: Là, il est arrivé des affaires. As-tu les notes?
17: Ouais, j'ai les notes, donne-moi un instant. Les notes, lui, qui a tenu un discours totalement différent, on va aller l'entendre.
19: Yeah, it seemed like the only guy that showed up was Dobie. We just not good enough. Didn't answer the bell. The good news is we get another chance to try to answer the bell.
20: Do you have any explanation?
19: Not really. I mean, it's pretty self-explanatory, I guess. Like, just shit game.
18: Shit game.
17: On a joué comme de la merde. Le seul qui s'est présenté, c'est Dobesh.
18: Pis tu sais, ça veut dire que ça a le mérite d'être clair. Les 20 autres, là, ça, c'était pas là, ça marchait pas. Là.
17: Moi, j'aime beaucoup l'approche d'un Lane Hudson.
18: Ben oui.
17: Qui là, ça fait 2 matchs de suite même qui dit ça, pis que il est extrêmement critique envers lui-même. Que Suzuki, que on dirait quasiment qu'il est en train de trouver des excuses là.
18: Pis hey, encore une fois, là, je veux pas critiquer le leadership de Nick Suzuki.
17: Non, c'est un super bon capitaine.
18: C'est un excellent capitaine, une saison de 100 points, on a rien à reprocher à ce gars-là. Mais médiatiquement parlant, moi, je m'attends un petit peu plus des fois.
17: Oui.
18: Juste un petit peu de tu sais, genre soit un capitaine de bateau, là, soit genre c'est, hey, regarde, on va trouver des solutions. C'était pas notre meilleur à soir. T'sais, un petit peu, lève ta tête. Regarde le monde dans les yeux. Arrête de regarder à terre. Là. Regarde les journalistes dans les yeux. Lève ta tête. Les épaules droites. Ok, regarde. Oui, c'est difficile. Là. On va trouver des solutions. On est assez talentueux dans ce vestiaire-là pour pas sortir de ça de cette façon-là. Mais tu sais, les capitaines avec cette dégaine-là, on les a enchaînés. Le Patrick Weber, lui, là. Fait que.
17: C'est vrai que nos derniers capitaines à Montréal, puis tu sais, croyez-vous avant ça, c'était pas les messieurs avec le plus de ouf devant les médias, puis de ok, ouais.
18: Pas capitaine charisme.
17: Non, c'est ça. Puis je vais prendre une balle sur la place publique, mais moi, c'est ce que j'aurais aimé. J'aurais aimé un capitaine qui est critique envers lui-même, puis avec raison, parce qu'il joue pas bien lui non plus, puis il fait partie du problème. Je préfère beaucoup plus une honnêteté comme ça que de quasiment nous mentir en pleine face. Là, on l'a tous vu la game. Vous avez jamais été dans le coup du début à la fin. Fait que prends-nous pas pour des idiots, là.
18: Puis l'histoire là-dedans, là, c'est que quelqu'un sur la messagerie texte dit « on s'en fout des entrevues d'après-match ». Non, ben vous avez le droit. Vous avez le droit de pas trouver ça important. Moi, perso, là, avec mon chapeau de partisan, quand je regarde ça, j'aime ça voir du petit peu de « Hey, regarde, tu sais, un Mark Stone à Vegas là, qui fait comme « Non, non, regarde, t'as peu, là, nous autres, ça va pas bien, là, maintenant, on va trouver une façon, on s'est ramassé, puis tout ça, on s'est parlé dans le blanc des yeux, tu sais, il y en a plein des bons capitaines, tu sais. »
17: Ben oui.
18: Connor McDavid, c'est pas le gars, c'est pas capitaine party non plus, mais il dit ce qu'il a à dire, il adresse ce qu'il a à adresser.
17: Ben oui.
18: Il le prend sur ses épaules. Jamie Benn, c'est la même affaire. Tu sais, il y en a, Landeskog à Colorado, là. C'est Landeskog quand ils sont sortis là, c'est le dos droit, c'est juste ça, puis c'est correct parce que Nick est comme ça. Mm-hmm. Tu sais, maintenant, le match des étoiles, il a demandé de faire une publicité petit Lénol, je sais pas si vous l'avez vu là. Ça a dû prendre 3 jours de tournage là, j'imagine. mais il est comme ça, c'est correct. On en a tout un ami qui se promène les mains dans les poches, les épaules par en dedans là, puis qui ça va.
17: Puis au contraire, j'aime voir Lane Hutson comme ça, puis un jour là, Lane Hutson va avoir une lettre sur son chandail. Il va avoir un A, c'est une question de temps. Si quand Anderson sera plus là, si tu as plus long terme quand Madison sera plus là, peu importe. Mais Lane Hutson est en train de montrer que c'est un leader dans l'âme, là. Il sera jamais le capitaine parce que t'as Suzuki, mais il est capable de s'assumer, il est capable de dire les vraies choses quand ça va bien, quand ça va pas bien. J'aime beaucoup ça de... Ça reste un kid malgré tout, là. Je veux dire, il y a une moustache molle des séries, là. C'est pas une barbe des séries qu'il y a, lui.
18: Hey, je veux saluer Alain sur la messagerie texte. Il dit, hier, avec des chums, on s'est payé une loge à 30 000. Gang de chums dans l'offre Renaissance à côté de la galerie de presse. Spectacle pathétique. Ouais.
17: Je suis désolé, Alain.
18: On est désolé, nos condoléances.
17: Vous auriez mérité mieux.
18: Oh, ouais, mais ça. 30 000, ça coûte 30 000, là, l'offre Renaissance.
17: Bon, voyez.
18: J'espère que ça
17: rentre combien de monde? Oui. Hey, bar open, là. J'espère que vous en avez profité, Alain.
18: Ça, c'est 12 ou 14 personnes, à peu près. Fait que,
17: Un petit peu moins de 1 000$ chaque, là.
18: Ouais, un petit peu moins de 1 000$.
17: Non, 2 000$ chaque. Je suis mauvais en maths.
18: Ouais, moi, avec les animateurs de radio, on n'a pas fait pour être bon en maths. On va aller à la pause de l'autre côté, évidemment. On va revenir sur la série qui va se poursuivre vendredi, vite, vite. Mais je veux vous entendre. Les stades de balle, avez-vous remarqué un changement? Si vous avez été voir les Jays ou du baseball à New York ou peu importe, comment l'ambiance dans le stade de baseball a changé. C'est un article dans le Front Office Sport qu'ils ont parlé à des équipes du baseball majeur puis à des directeurs de présentation de matchs d'expérience baseball en disant « Pourquoi on est rendu avec des DJ, des tunes tout le temps? Il n'y a plus le silence qu'on avait avant dans les games de balle. C'est pour aller chercher un nouveau public, puis ça fonctionne. » Je vais vous donner des stats au retour. Quand vous allez voir du baseball, êtes-vous plus old school, je suis assis, je veux rien entendre, je veux entendre les bancs claquer, vous êtes plus, non, donne-moi-en de l'expérience quand je suis assis dans le stand, on va s'en parler au retour dans 100% Max, c'est là.
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0: C'est plus comme ça dans les stades de balle. Hein. Tu sais, retourne aux Red Sox, il y a une couple d'années, là. T'as un peu d'animation musicale, des bancs qui claquent, il se passe pas grand-chose, il y a pas vraiment de musique. Tu suis le match, tu sais t'es rendu où, tu marques la game peut-être là avec ton petit poinçon pis tout ça, puis tu fais des affaires. Le baseball a beaucoup, beaucoup changé. Dans le Front Office Sport, un site que j'aime beaucoup, on parle des stades dans le baseball majeur qui ont augmenté l'animation musicale, qui ont augmenté l'expérience client de plus de la moitié. Prenons les Jays, par exemple. Les Jays, dans un match des Jays, jouent de 50 à 75% de musique de plus qu'avant. Entre les comptes, entre les frappeurs, de l'animation musicale, le tableau, le make some noise, des DJ, présentation d'avant-match, présentation d'après-match. On a augmenté le son dans les haut-parleurs au Rogers Stadium d'à peu près 30% pour y donner une ambiance de nightclub et c'est voulu. C'est vraiment, vraiment voulu. Stephanie Wright, elle est directrice de Game Entertainment et de la production pour les Blue Jays. Elle dit, on a amené ça à un nightclub level parce que ce qu'on veut, c'est aller chercher un peu d'engagement auprès des plus jeunes partisans. On veut rendre ça cool. Ils ont besoin d'être entertainés, d'entendre la musique qu'ils aiment, de se sentir dans un endroit qui bouge. On compétitionne avec les Raptors. Les Raptors, c'est le genre d'ambiance qu'ils te donnent. Le basket, c'est tout un show.
1: Oui, oui, oui. Le basket, la musique qui joue pendant que les gars jouent, là.
0: C'est tout un show. C'est vraiment, vraiment tout un show. Tu sais, moi, je l'avais noté quand j'avais été voir l'Alliance de Montréal. Genre, ouais, le basket pendant la game, je trouvais ça écœurant.
1: Les troupes de danse, puis ouais. C'est la grosse affaire.
0: Puis on a vraiment fait ça. Puis ce que ça a fait, c'est que ça a rajeuni la base de partisans qui achètent des billets. Parce qu'on s'est rendu compte que les professionnels, admettons 20 et 45, qui ont du cash un peu pour acheter des billets de balle, des billets de saison, se sont mis à acheter des flex, des 30, des 20, des 30, des 40, des 50 games pour aller voir ça. Puis ça fonctionne. Puis qu'on a réussi à faire descendre la moyenne d'âge de l'assistance des Jays d'à peu près 7 ans.
1: Ah ouais?
0: Ouais. Fait qu'elle est maintenant aux alentours de la début cinquantaine. Avant, c'était pas mal plus vieux que ça. Fait qu'on est début cinquantaine pour les Jays. Il y a des clubs, les Mets de New York, ils ont fait ça, eux autres, ils ont viré la franchise de bord. Il y a des DJ, des artistes invités, de la musique dans le tapis. Il y a juste les Yankees, eux autres, qui refusent de faire ça.
1: Sans surprise.
0: Ben, tu sais, sans surprise, mais ils vendent des tickets. Ils vendent des tickets pleins, mais c'est vraiment, vraiment ce qu'on essaie de faire présentement, c'est de faire ça. Je suis curieux, 514-790-0919 par texto. Le baseball, vous autres, là, c'est-tu comme assis, tranquille, ton petit coussin en mousse, pas que ça soit trop dur, c'est tes petites faufounes, regarde le match, ça finit, tu te lèves, ou vous aimez ça, le let's go, les tunes, l'entertainment, le
1: puis,
0: DJ.
1: Puis pas juste ça, la bouffe aussi, et
0: la
1: les
0: bouffe.
1: Promotions, c'est capoté, ouais. Là, la nourriture qui te sort, ben, premièrement, c'est super cochon, mais tu sais, c'est créatif, là. Ouais. Ils te sortent des affaires que t'es comme, mon Dieu, j'ai jamais vu ça ailleurs. Fait qu'ils essayent d'innover, là. Surtout pour le baseball, qui est de loin le sport le plus traditionnel, là. Je veux dire, mais les gens parlent encore des records de Babe Ruth pis de, tu sais, de Ted Williams, des gars qui ont joué il y a 100 ans. Fait que c'est quand même un gros pas vers l'avant pour eux d'essayer de changer la donne comme ça.
0: Parce que ce qui arrive souvent, c'est qu'il y a des franchises qui ont admis avoir reçu des plaintes de leur base de partisans. Les Rangers du Texas font partie de ceux-là, puis le directeur de la présentation des matchs du Rangers du Texas s'appelle Monsieur Durashire, je veux pas le débaptiser. Il dit, tu sais, nous autres, là, on a tout un stade. On est à Arlington, au Texas.
1: Ouais.
0: On a des belles installations. On a tout ce que ça prend pour présenter un show. Tu sais, là, je me souviens plus c'est quel stade qu'il y a une piscine dans le champ centre ou à peu près, là, que tu peux acheter.
1: Oui.
0: Je me souviens plus c'est lequel, mais en tout cas, ils ont ça. Eux, ils pensent à ça, genre, un deck spécial avec, tu peux aller acheter, justement, une table de patio, puis là, tu manges, tu regardes la game. Mais là, il y a un DJ qui joue juste pour cette section-là, puis il joue toute la game. Essayez d'amener l'expérience client ailleurs, puis lui, il dit, moi, là, j'ai été aux Mavericks, puis j'ai été aux Stars, puis là, j'ai fait, aïe, attends un peu, là, on est ailleurs, nous autres, faut faire de quoi, c'est ben trop tranquille dans notre aréna, puis dans notre stand, en fait, puis on calculait le sonore pendant le match, nous autres, c'était pratiquement mort, là.
1: Ah, ouais.
0: Le monde applaudisse pendant les home runs, OK, parfait, good.
1: On est loin du 112 décibels au Centre Bell.
0: Ben, c'est ça, là, tu sais, on est pas là-dedans du tout, fait que eux ont mis un soin particulier à ça. Quelqu'un dit, tout le monde dit pas capable de la musique à Toronto sur la messagerie texte. C'est à Miami la piscine que dit Joe du Lightning. Bob de la Chenette dit, tout le kit hot dog, bière, carte de pointage, tranquille. La piscine, c'est en Arizona. Bon, il y a une couple de piscine d'abord dans le baseball majeur. Je m'en vais au Jays la semaine prochaine. Je vais regarder le match à partir du Corona Patio. Tu sais, c'est des affaires comme ça, là. Ouais. J'aime bien ça, le baseball. Il dit, mais ça fait cher la chemise quand ton joueur part. Non, ça, c'est sûr, c'est officiel. Mm. Quelqu'un d'autre dit, moi, je vais avoir la paix pendant la partie. Let's go, le baseball. On a du bon baseball ici au Québec avec la Ligue de baseball. Les Cardinaux de Saint-Jérôme. Ben oui. Ouais. Ça prend du monde dans les stades. C'est personnel à chacun. C'est vraiment, vraiment personnel à chacun. Moi, perso, ça me dérange pas. C'est tellement gros que mané, oui, la musique est forte, mais regarde, ça fait partie de l'expérience.
1: Ouais.
0: Mais c'est le changement est notable, particulièrement chez les Jays.
1: Ouais, puis t'as pas le choix d'essayer de faire de quoi, parce que je veux dire, c'est quand même 81 matchs par année qui essaient de vendre. Le baseball est un sport qui plaît surtout aux gens un petit peu plus vieux, là. T'sais, disons, les gens de ma génération,
0: ouais.
1: Le baseball est un petit peu moins populaire. Ça va plus être le basket, fait qu'il faut que t'essaies de trouver des moyens de renouveler ta clientèle, sinon dans 20 ans, tu vas te retrouver avec des gros déficits. Fait que c'est correct d'essayer, mais tu veux pas non plus t'aliéner tes purs et durs, là. Les gens qui t'achètent des billets de saison puis qui sont là match après match, parce que tu sais, ça reste que la tradition, c'est une grosse partie du sport aussi.
0: Ben, comme partout, c'est David Gasparo, il dit, moi j'ai 51 ans, je suis old school. Silence, le son de la foule, pas de musique à part le Take Me Out, le Sweet Caroline de Boston.
1: Non.
0: Ça, c'est old school. Fait que là, c'est les boomers qui ont de la Gen Z, là. C'est vraiment ça, puis on veut des affaires différentes, puis c'est correct aussi. Quelqu'un d'autre dit, Mablon et moi, on fait le tournée de tous les stades de balle, on est là-dessus présentement. Le Rogers Stadium est incroyable, nous dit Luc-Alexandre Grimard, 3 fois en 4 ans, j'adore aller là. C'est vraiment le fun, tu sais, c'est comme mettons un match de foot. Une des meilleures animations en ville, t'as le Canadien, les Alouettes font tout un job.
1: Ah, c'est cool.
0: Les Alouettes font vraiment tout un job.
1: L'expérience est vraiment le fun aux Alouettes.
0: Ouais, vraiment, fait que chapeau à eux autres pour ça. Mais non, c'est une bonne question, merci d'avoir répondu, d'avoir participé. Il n'y a pas d'hockey ce soir.
1: Non, qu'est-ce qu'on va faire?
0: Bon, on va attendre la fin de la série entre le Canadien et les Hurricanes. Le prochain match, ce sera vendredi du côté de la Caroline. Canadien dans les câbles 3-1. On va surveiller ça avec beaucoup d'intérêt. Lara Gonzalez s'amène dans les prochaines. Le tailgate avec Greg Langto, ça s'en vient également cet après-midi. Il y a plein d'autres affaires. On a parlé de tennis un peu ce matin dans le club du matin. Yannick Sinner est sorti. On n'aurait pas pensé voir ça.
1: OK, non.
0: Nous. Fait qu'on va suivre ça de près. Puis nous autres, on va se retrouver demain à compter de 9h54. Ça vous tente de venir jouer au golf avec nous autres mardi prochain à Mata. Il reste des places. Textez Golf Québec, tout d'un mot, au 514-790-0919. 514-790-0919. Merci d'être là avec nous autres dans 100% Max. À demain. Salut.
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12: Larac, Gonzalez. Bon jeudi, 28 mai. Bienvenue dans l'Arac Gonzalez. Oh boy, oh boy, oh boy. Je sens qu'il y a déjà de la pagaille. Messieurs, comment allez-vous?
13: Ça va super bien, mais... OK, là, il y a juste une chose que...
14: Vas-y, mon Georges.
13: Que j'ai besoin de régler puis de dire à tous les gens qui nous écoutent en ce moment qui sont dépressifs. J'ai entendu les réactions depuis hier par rapport à la défaite, OK?
12: Je viens de voir des messages avant de rentrer en onde, c'est pour ça. Là,
13: j'entends des gens qui disent « Canadien s'est pas présenté. Ils ont mal commencé. » Ils ont chié sur Dobesch. Toutes les choses qu'on entend, les gens sont en colère. Il y a des gens qui ont hué au Centre Bell.
12: Shoot the puck.
13: Pour
12: shoot
13: vrai,
12: the
13: là,
12: puck.
13: Ce que je vais dire à toutes vous, là, honte à vous. Le Canadien est rendu dans le carré d'as et le Canadien est fatigué puis ça paraît. Pis c'est pas des défaites. Le Canadien a joué beaucoup plus de games. Puis la chose encore plus importante que ça, il faut être capable de réaliser. Pourquoi on est où ce qu'on est rendu en ce moment? Parce que Dobesch, à chaque série, a fait des miracles. Est-ce que vous avez oublié qu'est-ce qu'il a fait le match 7 contre Tampa Bay? Est-ce que vous avez oublié que supplanter Vasilevski à tous les matchs, pour gagner la Coupe Stanley, on ne peut pas dépendre autant de notre gardien qu'on a fait. Et à tous les matchs et à toutes les séries, si Dobesch faisait pas un vol, on gagnait pas ce match-là. Fait que ce qu'il faut regarder, en gros, c'est que le Canadien est au-delà des attentes, est encore en reconstruction, c'est pas terminé, on voit qu'on a un bon noyau, qu'il manque des morceaux, mais que le Canadien n'est pas encore arrivé. Parce que le Canadien a gagné une Coupe de Ronde, il y a des gens qui voyaient déjà la Coupe, fait que c'est pour ça que vous êtes déçus. Mais regardez le gros pas en avant que cette équipe-là quand même a fait. Regardez la situation des gardiens de but qui est réglée, alors qu'il y a plein d'équipes de la Ligue nationale qui espéraient avoir les gardiens qu'on a, le duo, le tandem qu'on a pour l'an prochain. Pourquoi vous capotez de même? L'équipe est brûlée. Je veux dire.
12: Ah, mais tu l'as dit, Georges. Les gens capotent parce qu'ils ont vu une fenêtre d'opportunité.
13: Ouais,
12: mais quand on recule, là, je veux dire, si on avait dit à n'importe qui que le Canadien de Montréal s'en allait dans le carré d'as, on aurait dit mission accomplie.
13: Puis tu sais, une autre chose aussi que je vais rajouter, c'est quand on regarde toutes les équipes, on identifie le trio 1, 2, 3, 4. Depuis le début des séries, on a seulement un trio, puis on fait yo-yo avec 2, 3, 4 constamment parce qu'on en a pas. Il y a pas de stabilité, puis c'est correct. Martin a fait un travail exceptionnel avec les morceaux qu'il a sous les dents, mais il peut pas faire des miracles avec ce qu'il y a là. On l'a dit toute l'année. il manque un deuxième centre, il manque de la grosseur dans cette équipe-là. On n'en a pas.
14: Mais sais-tu qu'est-ce qui a mis du gaz dans le ballon? Sais-tu qu'est-ce qui a mis du gaz dans le ballon? Le match numéro 1.
13: Ouais, mais.
14: Attends, le match numéro 1 a fait en sorte que le partisan moyen de hockey qui a vu ça s'est dit tabarouette, ouais. Ça va être facile comme ça, comme carotte. C'est pas la réalité. On l'a dit, c'était un match, c'était la rouille. C'était pas l'équipe qu'on a vue depuis le début des séries. Là, vous revoyez la Caroline qui est, soit dit en passant, 11-1 depuis le début des séries.
13: L'affaire là-dedans, c'est que tout le monde dit le système de la Caroline qui est tough, qui font ci, qui font ça. Ils ont quand même balayé deux équipes avant d'arriver contre le Canadien de Montréal. Le Canadien de Montréal, le premier match, une activité de 12 jours. Là, vous avez vu la Caroline, c'est quoi? Comment ils jouent en ce moment? Ils ont balayé quand même les Sénateurs puis les Flyers. C'est la façon qu'ils jouent. Il n'y a aucune autre équipe de la Ligue nationale qui joue comme ça. Mais, tu sais, le Canadien de Montréal, hier, je vous parlais des sorties de zone. J'ai dit comment on. Qu'est-ce qu'on va faire?
14: Non. Comme à 11h en partant?
13: Non, c'est juste que je veux que les gens deviennent. moins démoralisateurs. Mais le Canadien a juste pas les éléments pour battre cette équipe-là en ce moment. On n'est pas assez fort pour battre la Caroline. Notre goaler était meilleur qu'eux, mais tu regardes des trios 1, 2, 3, 4, ils ont plus de profondeur, ils ont une ligne de centre. Eux, quand ils vont domper la rondelle, ils vont la chercher, mais nous, on peut pas, on est trop petits. Quand Hughes le sait, il va adresser ça pendant l'été, puis ça va être correct. Là, on s'entend, c'est pas encore techniquement fini, le Canadien peut revenir, mais là, j'en doute. Je pense pas qu'on va revenir dans la série. Je pense que ça va se terminer contre la Caroline. Le Canadien est bon sur la route. Est-ce qu'on est capable d'étirer ça en 6 chez nous? Peut-être, parce qu'on est bon sur la route. Mais la seule façon que ça peut arriver, c'est si Dobesch fait un autre miracle. Mais il faut pas être fâché de ce qu'on voit en ce moment, là. Carré d'os. C'est exceptionnel, là, les équipes qu'on a sorties, puis les morceaux qui nous manquent, fait. Moi, j'ai aucune colère envers cette équipe-là. J'ai rien de négatif à dire envers aucun de ces joueurs-là. Envers Martin, puis tout le monde. C'est incroyable ce qu'ils ont fait vivre jusqu'à maintenant. Puis il faut rester positif parce qu'on est encore en reconstruction. Puis les équipes qu'on a battues sont pas en reconstruction. Fait qu'il faut rester quand même positif. Fait qu'arrêtez de capoter, c'est pas la fin du monde, tout est correct. Puis les joueurs n'ont pas décidé tout d'un coup d'arrêter de jouer, ils sont juste fatigués, ils ont joué beaucoup de minutes et c'est normal.
14: Le Canadien de Montréal a joué déjà 18 matchs des séries éliminatoires, je le disais cette semaine, c'est du bonbon pour Kent Hughes et Jeff Gorton. C'est du bonbon pour les joueurs, du bon bagage et... Ils ont pu prendre des notes sur la suite des choses. On a déjà un noyau qui est signé, qui est accroché à long terme avec le Canadien de Montréal. Canadien de Montréal, on le répète, est la plus jeune équipe de la Ligue nationale de hockey. T'as tous tes choix au repêchage. T'as une banque d'espoir. T'as une équipe jeune. T'as une équipe qui prend du bagage.
13: Ils vont être encore plus jeunes l'an prochain parce qu'il y a des joueurs plus vieux.
14: Ils seront plus là. Éventuellement, si vous avez Gallagher sera plus là, puis tu sais, Laine sera pas là, puis il y en a d'autres qui s'en iront. En tout cas,
13: je pense pas que Gallagher va être là l'an prochain.
14: Moi non, déjà, je pense pas.
13: Mais c'est juste qu'il faut être positif.
14: Est-ce qu'il va être au match 5, par exemple? Peut-être.
13: Ouais, je pense que oui. Je pense que là, tu sais. Pour un dernier match demain, tu vas faire l'élimination.
14: Je sais que. Attends, tu vas me dire qu'il n'y a rien à faire. Je comprends. Ouais. Mais tu peux pas rester les bras croisés à penser et à te dire il y a rien à faire.
13: Pour une des rares fois, parce que c'est le fun de jouer la cheerleader avec vous puis crier puis faire tout ça là. Mais moi je pense que ça se termine demain, malheureusement.
14: Y a-tu beaucoup de gens aujourd'hui après les trois derniers matchs qu'on a vus où le Canadien de Montréal a maintenant le nouveau record en séries éliminatoires pour le plus bas total de lancer en trois matchs éliminatoires là, de tous les temps. Est-ce qu'il y a quelqu'un qui est capable de lever la main et de dire on va faire comme Toronto en 2021, contre Washington en 2010?
13: C'est pas la même chose. Ils sont au bout du rouleau, les gars patinent même plus. Ils ont joué beaucoup de minutes. On a surtaxé les mangeoires qu'il y avait parce qu'il n'y avait pas à l'attaque, on disait. Si t'as pas de deuxième joueur de centre, Suzuki jouait ben trop, mais il devait jouer sur deux trios. Tu sais, les gars, c'est fou ce qu'ils ont fait avec les éléments qu'il y avait, là.
15: Absolument.
13: Toute l'année, on a dit, il manquait un deuxième centre. Il manquait de la grosseur. C'est une chose en saison régulière de faire 100 points et marquer 50 buts. En série, c'est pas la même chose. Si t'as pas une équipe qui est nantie physiquement, à chaque année, il va arriver ce qu'on voit en ce moment-ci. Saison régulière, 82 matchs, c'est pas pareil. Mais en série, Le jeu physique, les gros bonhommes, ça fait une différence. Dans les séries cette année, un des gars qui a été le plus constant, le meilleur, Josh Anderson, a regardé son physique. On a besoin de plus de gars comme ça. Slaff était blessé. Sinon, il aurait pu être un gars comme Josh Anderson qui aurait été pareil. Deux chevals de force comme ça qui font une différence. Mais malheureusement, il y avait juste Anderson. C'est correct.
14: Puis Slaff, il apprend encore, puis il devient là, t'sais, le joueur qui va devenir. Mais même là, ça n'a pas été l'attaquant de puissance qui va devenir à tous les matchs cette année. Ça a été une saison d'éclosion pour Slaff, là, à tous les niveaux. Mais il est capable d'encore mieux, plus de constance au niveau physique.
13: Ah, Vic, c'est sûr qu'il a fait 70 points cette année. On s'entend qu'il s'en va en montant, là.
14: Ben oui.
13: Il n'est pas encore à sa pleine maturité physique, mais moi, je regarde cette équipe-là. Il y a, l'affaire, Vic, c'est qu'il y a un bon noyau, mais en même temps, on est très petit.
14: Oui, mais c'est...
13: Puis,
14: regarde.
13: Puis peut-être... Puis,
14: ouais, mais t'as pris des décisions, Georges.
13: Ouais,
14: mettons, Kirby Doc, là.
13: Oui.
14: Quand tu t'es allé le chercher, c'était supposé être ton deuxième joueur de centre, puis tu te dis, OK, mais, ce gars-là, il a une bonne charpente.
13: Malheureusement, il a une bonne charpente, mais il faut qu'il s'en aille.
14: Non, mais tu comprends, il faut que tu réajustes en cours de route.
13: Sauf que malheureusement, c'est que, tu sais, le gars qui va s'en aller, c'est un gars de 6 pieds 5.
14: Oui.
13: Tu comprends, tu sais?
14: Oui, mais...
13: Puis on a besoin de ce 16-là.
14: Parce que ce gars-là devait, dans leur vision à eux, ils se sont dit un 6-4 au centre, ça va être écœurant. Puis sur papier, c'était alléchant, c'était attirant, c'était... Mais malheureusement, ça n'a pas fonctionné. Là, il faut que tu lâches le morceau et que tu y ailles pour un autre plan.
13: Ah non, ça, c'est ça.
14: On prend, je pense qu'on a eu toutes les réponses, puis c'est beau, l'ovation, puis le trio avec Bolduc en première ronde, mais tu sais, là, Kirby Doc, est-ce quelqu'un qui l'a vu hier? Là?
13: Non,
14: quelqu'un
13: mais
14: qui l'a vu avant hier?
13: Non, mais...
14: Quelqu'un qui l'a vu, là?
13: Non, mais Big, puis tu sais, c'est une combinaison de choses, on est ben trop petit. Tu sais, on se fait frapper, on est blessé, on se fait
14: checker.
13: Non, mais pour vrai, tu sais, c'est comme... Quand on dompe la rondelle, on peut pas aller la chercher, on est trop petit. Fait qu'à chaque fois qu'on la dompe, on donne la rondelle de l'autre côté.
14: Pas
13: on
14: n'est
13: pas bâti
14: George,
13: pour jouer ce système-là.
14: Si tu dompes la rondelle, qu'est-ce qui fait en sorte que tu vas aller la récupérer? De la vitesse, de l'intensité, de l'énergie, de l'effort.
13: Ouais, mais Big...
14: Tu te rends pas à Noise en partant.
13: Ouais, mais Big, le Canadien, je vais jamais critiquer leur énergie, leur effort. C'est qu'à un moment donné, quand
14: je te parle de fatigue.
13: Non, je sais.
14: Rendu là, il y en a plus malheureusement dans le réservoir.
13: Non, c'est vrai,
14: pas de leur faute.
13: Mais l'affaire, Big, c'est que t'as-tu vu comment que le jeu physique, le match d'hier, regardez, OK? Combien de fois qu'on a vu Caulfield, Hudson et compagnie breaker parce qu'il avait peur, il allait se faire frapper. Ils se sont tellement fait frapper.
14: À la longue, ça.
13: Qu'à un moment donné.
14: Ah oui.
13: Ils laissaient le puck là, puis c'est Dax. Hudson, tu confies, j'ai rien à dire de deux. Mais c'est parce que toute la série, te faire geler comme ils se sont fait geler, t'es une petite équipe, puis c'est bien beau être courageux. Mais à un moment donné, t'es un être humain, puis t'es comme. Là, à quoi ça sert que je vais aller me faire geler dans le coin? Puis, de toute façon, on va perdre la puck pareil.
14: Je vais relober dans.
13: On n'avait jamais vu ça. J'avais jamais vu Hudson freiner comme ça. On s'est regardé, on a dit, c'est fini. Puis même, plus loin que ça, au début, je regardais le match, tu sais, comment que. C'est quoi, justement, qu'est-ce qu'on va faire? Martin, il peut pas, parce que le problème du Canadien de Montréal, Gonzo, quand tu regardes l'alignement, c'est que t'as trop de joueurs qui sont dans des mauvaises chaises. Tu sais, quand on parle, un joueur de premier trio, deuxième, troisième, quatrième, c'est quand la dernière fois que le Canadien a eu un vrai quatrième trio?
14: C'est une bonne question.
13: Qui est supposé être un trio d'énergie qui peut scorer de temps en temps.
14: Sûrement quand quand Claude Julien avait dit on s'est grossi. Tu sais, on est allé chercher Dwight King, Martinson, puis Steve Ott, puis. Non, mais je parle d'identité de quatrième trio.
13: Ouais.
14: Et non pas genre, je te dis pas que ça a donné des bons résultats.
13: Non, mais moi, je veux dire, un vrai quatrième trio que toute l'année, qui ont une chimie ensemble.
14: Non.
13: Pis que, tu sais, ils ont été habitués de jouer ensemble, de temps en temps, ils contribuent, ils sont en zone offensive, ils te font pas mal. Les Canadiens ont besoin d'un quatrième trio physique comme ça qui donne le ton.
14: Ça fait trop longtemps.
13: Tu regarde Vegas avec Rossor. Regarde toutes les équipes dans la ligue, leur quatrième trio qui a manqué. Regarde Robinson hier avec la Caroline.
14: Jankowski, Robinson, puis Carrier.
13: C'est que ce quatrième trio-là, de la Caroline, dans notre équipe, là, il serait quel trio?
14: Il serait quatrième, parce que c'est ça leur identité.
13: Dans notre équipe avec le Canadien, là, quand tu regardes nos éléments qu'on a.
14: Ben, par l'énergie qu'ils amènent, ils pourraient être le troisième du Canadien.
13: Facile. T'sais. Troisième de luxe avec le Canadien. Pour te dire à quel point que Kent Hughes le sait, Big, qu'il manque
14: gars,
13: des morceaux.
14: Des dernières années chez le Canadien de Montréal, puis ça date même de l'ère de Marc Bergevin. Là. Rappelez-vous, On a eu du Jonathan Drouin sur une 4. On a eu du Mike Hoffman sur une 4. Il y a eu des joueurs de talent qu'on savait pas où mettre.
13: C'était pas des joueurs de 4.
14: Qui étaient pas capables de produire sur un top 6, puis qu'on se disait, bon, on va y mettre sur une 4. Mais ça allait pas là.
13: Sais-tu qu'est-ce que les équipes font, Big? Tu sais, quand tu parles de Hoffman, puis j'entends Drouin, okay? Ça, on s'entend, c'est des gars qui devraient jouer
14: top 6.
13: Top
14: 9 à la limite.
13: Ouais, top 9 limite. Ouais. Les équipes, de façon générale, ce qu'ils font, c'est que t'as ta 4, ton trio d'énergie qui reste toujours là. Puis les joueurs, c'est un joueur de talent comme ça qui est dans une rotation, ben lui, là, s'il y a une démotion, c'est pas sa 4, c'est d'instant.
14: Ben oui.
13: Tu comprends? Parce qu'un gars top 6 ne peut pas jouer avec des gars sa 4. C'est pas des gars d'énergie, c'est pas la même chose.
14: Tu compares à Patrick Laine?
13: Non, mais
14: ça en est un autre qui a joué sa 4. Là.
13: Parce qu'il était pratiquement là pour les unités spéciales, mais tu ne peux pas avoir des joueurs dans les mauvaises chaises. Fait que c'est pour ça que Kent Hughes le sait, il y avait trop de joueurs cette année. Il ne pouvait pas faire 1000 changements. Le Canadien s'est rendu très loin. On a un super noyau. Mais là, on sait qu'il faut adresser le size, la grosseur, notre ligne de centre. Mais dans les buts, c'est réglé. Dans les buts, c'est une excellente nouvelle. Hey Big, si quelqu'un t'avait dit là, que Montembeau, là, il va être échangé cet été, là, t'aurais-tu dit avec toute certitude, confiance, que l'année prochaine, on aura possiblement le meilleur tandem de la LNH d'un but?
14: Ben là, tu vas loin.
13: J'ai dit possiblement.
14: Ouais, tu charries un peu, mais je comprends ce que tu veux dire.
13: Mais j'ai dit possiblement.
14: En fait, n'importe qui à qui on aurait posé cette question-là l'année passée après les 60 matchs et plus de Sam Montembeau nous aurait traité de fou. Ce qui... On va rajouter une couche là, sur ce que tu viens de dire. Ce qui est encore plus malade là-dedans, c'est que si tu pognes quelqu'un qui sort du coma, puis que tu lui dis toute la saison, le problème chez le Canadien, ça a été les gardiens de but. OK? Sam Montembeau n'a pas livré la marchandise, mais tu vas finir dans le carré d'as, puis tu n'auras pas eu ton deuxième centre. T'imagines-tu la réponse? Mm-hmm. T'aurais dit, ouais, attends, j'ai pas de deuxième centre, c'est plus Montembeau mon gardien parce qu'il n'a pas fait la job.
13: Ouais.
14: Ça a été des problèmes toute l'année avec les gardiens de but, mettons. Là. Il a fallu que Fowler revienne deux fois pour essayer de redresser ça, puis on se rend au carré d'as. J'aurais dit, on prend ça n'importe quand.
13: C'est pour ça que vous devez pas être choqué de ce que vous voyez en ce moment.
14: Mais non.
13: C'est juste la logique. Le Canadien est fatigué, sont au bout du rouleau. Puis on a une équipe de guerriers qui a donné tout ce qu'ils ont été capables. Ils ont d'excellents leaders. Pensez pas que du jour au lendemain, ils ont décidé d'arrêter de jouer pour Dobesh.
14: Moi, je vais te le dire, là, regarde, j'en lis des messages qui rentrent là, un peu à la volée comme ça. Là. Je suis au tapis, man. Je suis au tapis de lire des affaires que je suis en train de lire.
15: Ah oui, tant que ça.
14: Ah, c'est des insultes après insultes du Canadien de Montréal. Puis je veux pas généraliser, là, mais de très beaux messages aussi. Mais les accusations, les insultes qu'on
13: voyons, non, mais mec,
14: regardez-vous les matchs.
13: Mec, j'allais plus loin que ça. Les gens qui insultent de même, vous connaissez rien au hockey. Vous êtes juste des haters qui attendaient juste qu'il arrive des malheurs pour chialer parce que vous êtes frustrés dans votre vie personnelle. Parce que pour vrai, là, si vous regardez le Canadien de Montréal, tout ce qui s'est passé cette année.
15: Mais oui.
14: Voyons.
13: Toute cette année, puis le début des séries, puis ce qui s'est passé, puis les games, à chaque game des séries. Si vous n'êtes pas capable de comprendre puis de voir à quel point cette équipe-là joue au-delà des attentes ou ce qu'elle est en ce moment.
15: Absolument.
13: Qu'elle devrait jamais être là.
14: Ouais, avec ce qui reste dans le réservoir.
15: Les gars, je suis en train de monter un récapitulatif sonore de toute la saison.
14: De la saison, oh, wow.
15: J'ai travaillé là-dessus ce matin, parce que là, ça sent la fin, là. Et on a eu une saison extraordinaire.
13: Hey, miraculeuse,
15: les
13: même.
15: Les émotions, là. Les 50 de Cole, les 100 de Nick.
14: De Nick.
15: Les gardiens qui étaient tout mêlés.
14: Fowler
15: qui arrive,
14: ben oui.
15: Qui a bien fait.
13: Ben oui,
15: c'est une saison extraordinaire.
13: Il n'y a rien de négatif ben là-dedans.
14: Demi Dove, là, sa première saison, c'est quand même.
13: Demi Dove, là.
14: Hudson, je vous entends. C'est non, Slav, ça
13: pensez à ça deux secondes, OK? Demi Dove a fini dans les finalistes pour le Calder. 102e centre! C'est quand même fou, là. Imaginez-vous quand Hughes va y trouver un deuxième centre l'an prochain, qu'est-ce que Demi Dove va faire? Parce que toute l'année, Demi Dove va jouer à grosse partie de l'année avec Kapanen, son deuxième centre, qui a pratiquement pas joué dans la série. Fait que ça montre à quel point que ce qu'on a vu cette année est malade, là. Fait que la reconstruction qui est pas terminée, Michael Hage et compagnie qui s'en viennent.
14: Zarovski,
13: cette équipe-là,
14: ben ouais.
13: C'est rendu au carré d'as, va s'améliorer. Parce que ce qu'il faut, là, puis ce qu'il faut aussi admettre, c'est que si tu veux gagner la coupe, puis je l'ai dit tantôt, si on dépend autant de notre gardien, on ne gagnera jamais. Mais avec les morceaux qui vont s'ajouter, on n'aura pas besoin de dépendre autant de notre gardien. Puis là, on va avoir une équipe qui peut gagner la Coupe. Parce que Deberche a tellement dépassé ses attentes, les miracles qu'il a fait, que c'est pour ça qu'on est dans le carré d'as. Sinon, avec les 9 shots qu'on ne t'aime pas, on perd en première ronde. Fait qu'à chaque ronde, il a supplanté le gardien adverse. Puis il supplante encore Anderson. Mais c'est juste que, avec leur système de jeu et la fatigue,
1: ouais,
13: on est juste plus capable d'aller au net puis de shotter parce que les gars sont au bout du rouleau. C'est correct. L'état-major va comprendre de ça. La reconstruction, elle est accélérée, elle est avancée. Puis ils vont racheter des morceaux à cet excellent noyau-là qui vont faire en sorte que l'an prochain, le CH va être encore meilleur.
1: Bon.
15: Ça fait d'accord.
13: Ouais, c'est comme dit. Ça je vois ça. On peut pas. Non,
1: ouais.
13: On peut pas être négatif. Il n'y a rien de négatif de ce qu'on voit en ce moment. Puis le match de demain, moi, je pense, Big, pour vrai, je pense que c'est fini.
15: Ouais.
1: Ouais, moi aussi.
15: Ben,
1: on se l'est dit.
15: C'est plate à dire, là, mais idéalement, par rapport à ce qu'on a vu hier, là, vaudrait mieux que ça finisse en Caroline. Tu sais, tu comprends?
13: Que les gens payent 5 000 $ pour un match à la maison.
15: Ça paye
13: 3, 4, 5 000
15: puis un spectacle horrible comme hier.
1: Disons qu'on a pensé un peu à ceux qui ont payé cher hier pour leur billet. Tu sais, même là, même à Saint-Jérôme, salutations à toute la gang qui était là à Saint-Jérôme, vous étiez en feu.
13: Vous étiez incroyable.
1: En feu hier, c'était plein, c'était des gens qui avaient hâte, qui supportaient leur équipe. C'est plate de voir que la toune n'est pas partie une fois pour un but, puis que les gens ont même célébré.
13: La toune n'est partie une fois parce
1: pour
13: que
1: la fête à quelqu'un en fin de soirée.
13: La fête à Anaël, une fille de 4 ans qui a demandé au DJ de partir la toune pour elle pour sa fête.
1: En fin de soirée, tu sais, mais sinon, c'est tough, c'est sûr, pour le partisan du Canadien de Montréal, parce que vous aviez un peu plus d'attente, je pense, en raison de bien des facteurs, mais bon.
13: Ouais. Non, mais pour vrai, là. Vous devez être, si vous êtes des vrais fans, regardez votre équipe, tout ce qu'ils ont fait cette année.
15: En être fiers, exact.
13: C'est quand la dernière fois que le Canadien nous a fait autant vibrer? Puis avec une équipe en reconstruction en plus.
1: Ben, 2000.

0: T'en allais comme
1: ben ça.
0: Ça
1: aussi, je veux dire, là, ils se font rincer aujourd'hui. Là. Moi, j'ai vu passer, je sais pas combien de messages en disant... Vous avez... Non, non, mais attends, toi, tu vas aimer ça parce que t'aimes ça, le jinx puis les superstitions. Là, tout le monde dit, hey, vous avez invité tout le monde qui ont gagné des coupes cette année, puis là, d'une claque, vous invitez un gars qui a jamais gagné, puis qui a jamais passé à troisième ronde.
0: Moi, c'est quoi?
1: Fait que là, ils sont comme, c'est sûr que ça a donné le fait que finalement, le Canadien passera pas.
0: On fait un deal, OK? Parce que possiblement, il nous reste trois shows, OK? On fait un deal.
1: Ouais, aujourd'hui, demain et lundi.
0: Parce que si le Canadien, admettons qu'il gagnait sur la route, il faudrait qu'il gagne dimanche aussi. Pour après ça, le match de lundi, qu'on vient de mardi, mais bref.
1: Highly unlikely, comme on dit dans le jargon.
0: On fait un deal, les trois, OK? Pour les trois shows qui nous restent, on ne souligne plus le négatif des bruits des gens à l'extérieur. On fait notre analyse qu'on fait.
2: Absolument.
0: Mais les gens qui chialent, on les mentionne plus. On reste positif. On dit que la saison est positive.
1: Ah, moi, on n'a pas mentionné de nom.
0: Non. Je vais juste dire qu'on répond plus à quelques personnes négatives qui disent. Ça, on reste positif.
1: Veux-tu te dire pourquoi je sais ça? Parce que hier, j'ai fait un clin d'œil à cette présentation de Halak et j'ai posté la photo.
2: Tu t'es fait ramasser?
1: Sur mon Instagram. Non, mais c'est pas fait ramasser pantoute. J'ai juste marqué « Voici le moment fort pour le partisan du Canadien de Montréal ce soir. » Parce qu'on s'entend qu'il n'y avait pas grand-chose à se mettre sous la dent, mis à part cette présentation qui a été super bien reçue.
0: Moi, j'ai trouvé que c'était parfait.
1: Exact! Et c'est là que les gens ont répondu à ce message-là en disant « Il a jinxé le Canadien. Le Canadien, c'est jinxé. Il n'a pas gagné la Coupe Stanley. » Ouais, et là, je me suis dit « Wow, c'est ça qui
0: dans l'air. » Disons qu'à partir de maintenant, ne faisons plus ça. Ouais. Des haters, va toujours en avoir. Puis pour moi, des haters, c'est pas des fans du CH. Si t'es un fan du CH qui comprend que ton équipe est de reconstruction, tu vas arrêter de chialer. Tu vas apprécier le moment qu'on a eu depuis le début. Puis si ça se termine là, tu dis « On est sur le bon chemin. »
3: Merci.
0: Quand on a fait nos prédictions au début de l'année, on a dit, on est à combien de temps de la Coupe? On a tout dit 2-3 ans. On est à 2-3 ans. Ça montre qu'on est vraiment proche de la gagner.
1: Mais genre, je veux pas que ça t'affecte, par exemple. Moi, je trouve ça drôle, à la limite. T'sais, je trouve ça.
0: Ouais, mais moi, mes gars, les haters aiment ça quand on les mentionne, quand on leur donne de l'amour, puis on répond à des gens négatifs. On les ignore, on les laisse dans leur bulle, qui sont frustrés.
1: C'est pas grave.
0: Puis on parle juste du positif. Puis des vrais fans de CH qui connaissent leur équipe puis qui sont contents qu'ils parlent de ça.
1: Non, mais il y en a aujourd'hui qui vont être frustrés, qui vont être déçus. C'est correct.
0: Ben, c'est notre job de leur expliquer qu'ils devraient pas l'être.
1: Ben, je pense qu'on vient de le faire avec tous les signes encourageants aussi qu'il y a là, avec cette équipe-là, ben, avec le noyau, avec la... Il y en a des raisons. Fait que eux, ils vont sûrement la digérer. Puis dans une semaine, là, la majorité des partisans du Canadien de Montréal qui auront digéré leur... qui auront fait un peu leur deuil de ce parcours éliminatoire vont comprendre que, câline, on a surperformé cette année. On a fait un parcours plus long qu'on anticipait aussi. Fait que,
0: hey, on a plus que surperformé.
1: De positif, là,
0: à chaque série, c'était un vol qu'on a fait.
1: Pas juste t'sais, ça. Même dire,
0: si quelqu'un n'est pas capable de voir chaque série, c'est un vol qu'on a fait. Quel hockey vous regardez? Là.
1: Top 3 dans la division, 106 points. T'sais, c'est... Et le
0: Il reste 3 équipes dans la LNH en ce moment.
1: Le Canadien ne perd pas. Des séquences de matchs. Hier, c'était la 3e défaite consécutive. C'était pas arrivé depuis la mi-novembre, les gars. Pis c'était la seule fois dans la saison qu'ils ont perdu 3 matchs de suite. Fait que quand on disait que cette équipe-là n'abandonne jamais, trouve tout le temps un moyen de se relever, tu sais, ils ont été créatifs, ils ont été persévérants, ils ont... Je veux dire, en tout cas, moi, j'ai...
3: Merci pour la belle saison, tout simplement.
0: Ouais,
3: c'est pas fini, mais tu sais, c'est pas fini, mais là.
1: Merci pour le beau parcours également.
0: Ouais, merci pour la belle saison, pour le beau parcours, exactement.
3: Ben, au rayon des bonnes nouvelles, là.
1: Ouais.
3: Ça s'est complètement tassé le mauvais temps pour samedi. Hein.
0: Ça c'est malade. Ça c'est
3: une maudite bonne nouvelle.
0: Ouais.
3: Alors la pluie, c'est demain concentré en soirée beaucoup.
1: Puis dimanche.
3: Et ça se tasse dans la nuit et samedi matin, il y a plus rien. Alors, on a du soleil pour l'Omnium, Larac Gonzalez, Acton Vale. Il reste une dizaine de foursomes.
0: Clique ça vite pour qu'il puisse le mettre.
3: Est-ce qu'on peut mettre le lien dans le chat YouTube?
0: Oui, le lien pour... Puis mets-les aussi sur Facebook, s'il te plaît. Facebook de la station pour les gens qui n'ont pas YouTube. Pour dire aux gens, Tommy, qu'il reste une dizaine de places pour le foursome pour samedi. Ça va être éclairci.
1: Ouais.
0: Il va pas pleuvoir. C'est une super belle journée.
1: Là. Fait que les gens qui doutaient ou qui hésitaient, ils disaient, il y en a de la pluie, tout ça.
3: Non, il n'y en a plus.
0: Puis un buffet... Pour le déjeuner et le souper qui est exceptionnel.
3: Super brunch au matin avant la ronde. Un super buffet qui vous attend au retour. C'est 150 par personne. Ça se vend en foursome. Il reste une dizaine de foursome. Vous avez la voiturette de golf. Il y a 25 $ à une fondation également qui sera remis. Alors, c'est une belle journée qui nous attend. On va aller se détendre et se divertir samedi. Hey,

0: soleil, température juste clémente, 16-17 degrés soleil, on disait c'est parfait.
1: Ça, c'est parfait.
0: Et d'ailleurs, demain, Gatineau, peut-être le dernier rassemblement de l'année.
1: Oui.
0: Peut-être le dernier rassemblement de l'année.
1: Le Canadien a du succès sur la route, on sait jamais, mais ça va être le fun quand même. Si c'est pour une dernière fois d'être avec notre gang de Gatineau,
0: pour une dernière
1: des fois. Gros fans de même, ça va être le fun d'être avec vous, passer la soirée, on va prendre des photos avec vous quand même. On va voir ce qui va arriver, on va être là pour la game, on cheer pour le CH pareil. On leur souhaite de gagner quand même, même si on en doute, mais on a hâte de voir quand même dans cette party-là les gens qui vont être là, prendre des photos avec vous. Ça va être quand même une belle ambiance parce que je m'attends à un match quand même serré, même si je pense pas qu'on va gagner, mais ça va être le fun de vivre ce match-là avec vous.
0: Ouais, et aujourd'hui, on pourra revenir sur votre niveau de confiance, ouais, sur 10 pour un retour du CH dans cette série. Et quel changement vous faites pour ce match numéro 5? Là, ça, c'est do or die. Là, faut y aller pour le je vous salue Marie là, dans le prochain match. Là. Fait qu'on s'attend à des changements quand même chez le Canadien de Montréal. Ça, c'est sûr. Max Schumann va être avec nous à compter de 13h également. Et les gars, ben, Holly Brett, 11:46, 11:48, ça risque d'être plus 11:50, je te dirais. Au retour, il est là en remplacement et on a du retard et pas à peu près, mais c'est pas grave, on va prendre le temps. On aime toujours le recevoir. Jean-Luc Grandpierre est avec nous dans deux minutes.
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2: Jean-Luc, comment ça va?
3: Comment ça va, cousin?
4: Ça va très bien, et vous?
3: Ça va bien. Malgré tout, ça va bien, Jean-Luc.
2: Ça va mieux que le Canadien.
3: Oui, mais Jean-Luc, tu sais, on en a parlé tantôt, puis on est pas mal positif quand même, là.
2: Ben,
3: on va commencer. Hier, quand on t'a parlé, quand t'as fait ta prédiction, t'avais prédit que le CH allait perdre le 3 et le 4e match. Bravo pour tes prédictions. Mais qu'est-ce qui faisait en sorte que pour toi, t'étais convaincu que on perdrait les deux matchs à la maison?
4: Pour moi, la première chose, c'est OK. Un, j'étais pas convaincu. C'est juste que c'était un sentiment, simplement parce que tu pouvais voir après le match numéro un que la Caroline n'ont pas joué leur ce qu'on appelle leur brand de hockey. Dans le match numéro 2, on a commencé à le retrouver. Puis en ce moment, tu sais, c'est comme si une équipe qui venait de sortir d'un camp d'entraînement, ils deviennent de meilleur en meilleur, de match en match en match. Puis jusqu'à présent, à la série, c'est ce qu'on voit. T'sais, le premier match, ils n'ont pas été là. Deuxième match correct. Troisième match, malgré que c'est allé en temps supplémentaire, ils ont dominé la plupart du match. Puis évidemment, hier, c'était une histoire complètement différente où t'sais, le score de 4-0 ne donne vraiment pas l'indication de la façon dont le match a été, parce que t'sais, ça aurait facilement été un match. Tu regardes le match puis tu te dis oui, c'est pas des compteurs élites, mais malgré le fait qu'on a manqué beaucoup de buts du côté de la Caroline, et regarder le tape, c'est de 60 minutes, c'est un match que tu te dis aïe, on dirait un match de 8-0 qui a fini 4-0.
2: Là, on l'a dit, on l'a répété, on le savait. De l'autre côté, c'est une machine à tirer, là, les Hurricanes de la Caroline, au niveau des tirs tentés, des tirs cadrés. De l'autre côté, ça fait 3 matchs maintenant que le Canadien ne lance pas. On a même entendu des shoots de puck hier dans les estrades. Est-ce que pour toi, en fait, est-ce que tu es capable de nous donner une ou deux raisons à savoir comment le Canadien n'a pas été capable de s'ajuster, n'a pas été capable de sortir de ce trou-là?
4: Pour moi, c'est pression, et puis support du côté de la Caroline. Si tu regardes le match vraiment attentivement, on dirait que c'est une bataille à un contre un, que les Hurricanes gagnent plus souvent que pas. Mais si on sent que notre coéquipier va perdre la bataille, on a du support immédiat.
2: Ouais.
4: Ça dérange pas si c'est l'ailier, si c'est le centre, si c'est l'autre défenseur. Tout le monde comprend exactement, comme des pitons dans un moteur, comment remplacer qui. Dans le match numéro un, on était un petit peu agressif. Là, de match en match, tu vois le support de la Caroline de mieux en mieux pour leur coéquipier. Fait que, tu sais, c'est dur de lancer la rondelle. Tu sais, oui, on pourrait lancer de la ligne rouge, mais, tu sais, les deux matchs à Montréal, ce que j'ai remarqué, puis j'ai appelé Josh, puis j'ai dit, tu vois que c'est de quoi je parlais.
3: Ouais.
4: Peut-être que le Canadien avait la rondelle en zone neutre, puis commençait à patiner avec. Le stade, tout le monde se levait simplement parce que c'est tellement rare. Tu comprends ce que je veux dire? C'est comme, hey, on est sorti de la zone, puis tout le monde est excité. Fait que c'est juste, pour moi, c'est pas nécessairement le Canadien le problème. C'est qu'il faut donner crédit à la Caroline et leur agressivité en ce moment.
2: Dans toutes les zones, en fait, les boys, c'est ça qui est impressionnant. T'sais, dans la zone défensive du Canadien de Montréal, on les laisse pas sortir. En zone centrale, on est complètement étouffé. Puis même pour les entrées de zone, on le dit depuis le début de la semaine que c'est pas entrable ou presque. Fait que c'est magnifique ce qu'ils font.
3: Jean-Luc, est-ce qu'on peut dire qu'une des grosses raisons pour laquelle le CH a ce parcours magical, magistral, c'est les performances de Dobesch?
4: Il n'y a aucun doute. En ce moment, s'il fallait choisir un joueur le plus utile ou un MVP, comme on dit en anglais, ça va être Jacob Dobesch. Et puis l'autre, ce serait évidemment Lane Hudson, qui est un petit peu plus effacé dans cette série. Mais encore, je donne crédit à la Caroline. Écoutez, Dobesch, hier, jusqu'à la fin, si tu vois le genre d'attitude que ce gars-là a, il arrête jamais. Il va tout faire pour gagner un match. Et puis, du côté du Canadien, ouais, Dobesch est évidemment, je veux pas dire le sauveur, mais leur meilleur joueur jusqu'à présent en série. Alors, j'ai aucun problème avec les performances de Jacob Dobesch.
2: Ouais, phénoménal encore hier avec sa fête, 25 ans pour Jacob Dobesch. Là, tu sais, on louange beaucoup les Hurricanes de la Caroline, et avec raison, mais c'est normal, ils sont rendus en 11-1. La fatigue du Canadien de Montréal, il y a plusieurs joueurs qui sont méconnaissables, Jean-Luc. À quel point c'est un facteur déterminant pour cette série-là chez le Canadien de Montréal?
4: Écoute, C'est un facteur déterminant pour toutes les équipes, sauf la Caroline, parce qu'on s'est posé pendant tellement longtemps, sérieusement. Mais, écoute, je veux pas donner l'excuse, on est fatigué. On a de l'air fatigué simplement parce que le rythme de ces matchs-là est vraiment incroyable en ce moment. Tu sais, quand tu penses à ça, l'équipe la plus lente que le Canadien a affronté, c'était en première ronde, c'était Tampa Bay. Puis là, on est rendu avec l'équipe la plus rapide. Tu sais, Buffalo était comme dans le milieu. Puis là, en ce moment, l'équipe la plus rapide, il n'y a aucun doute que c'est la Caroline, la façon dont ils jouent en ce moment. Alors, pour moi, c'est ça la grosse différence pour le Canadien. Est-ce qu'on est fatigué? Ben oui, c'est sûr. Tout le monde est fatigué du côté du Canadien. Mais, encore, j'ai dit à la Caroline, la façon dont on peut fatiguer les joueurs, tu regardes les présences. Je regardais Nick Suzuki hier, a eu, je pense, 9 présences en haut d'une minute en tant que joueur de centre. Tu comprends ce que je veux dire?
3: C'est trop.
4: Je regardais, tu sais, même Jacob Slavin n'en a pas eu autant en tant que défenseur. Tu comprends ce que je veux dire? Fait que, tu sais, c'est pas comme si Nick Suzuki a eu toutes ses présences en haut d'une minute parce qu'il était en avantage numérique, parce qu'il n'y a pas eu beaucoup d'avantages numériques hier. Fait que, pour moi, c'est encore, écoute. Le Canadien a fait tout un travail depuis le début des séries, mais en ce moment, on est simplement en train de jouer une équipe que, oui, tout le monde les appelle plates, mais écoute, c'est effectif, ça travaille fort, ça patine, puis en ce moment, c'est ça, personne ne peut trouver une solution pour eux.
3: Le Big, tu sais, on donne pas beaucoup de sort pour le match de demain, mais quand même, est-ce que tu t'attends, pareil, à des changements dans ce match où le Canadien fait face à l'élimination?
4: Non, écoute, un instant. Il y a des hélicoptères de l'armée par-dessus la tête.
2: Ah, on les entend pas, Jean-Luc.
3: Non, on n'entend rien, Big.
2: Ton téléphone coupe bien.
4: OK. Bon. Répète ta question, excuse-moi, Jean.
3: Est-ce que dans ce match où le Canadien fait face à l'élimination, tu t'attends à des changements de la part de Martin Saint-Louis?
4: Dans l'alignement, non. Écoute, je vois pas de solution ou d'un joueur qui peut venir puis changer. Écoute, tu peux mettre Jack High si tu veux, mais Jack High n'est pas la solution. On regarde qui peut qui a un meilleur puck management. Jack High is true ball, Même plus que d'autres choses, quand on a un match hier, si tu emmènes Jack High. Puis tu sais, Gallagher, oui, il travaille fort, mais écoute, le problème, c'est la vitesse de Gallagher n'est simplement pas assez. Pour être effective contre la Caroline. Fait que je vois pas de changement, malheureusement, parce qu'il y a personne que je peux voir qui ne joue pas en ce moment qui pourrait faire une différence.
2: Ouais, c'est à suivre. Jean-Luc, tu restes avec nous, on laisse les hélicoptères passer. Et au retour, on va parler du bagage que le Canadien va chercher lors de ses séries éliminatoires. Et on parlera de ceux qui sont déjà qualifiés, les Golden Knights de Vegas.
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2: Bon, Jean-Luc, on en a parlé avec Georges en ouverture, et ça, moi, je trouve que c'est le bout qui est le fun, en plus, chez la saison du Canadien de Montréal. Si le Canadien perd demain, là, ou même en fin de semaine, ça va être une vingtaine de matchs en séries éliminatoires dans ce beau parcours-là. Pour la plus jeune équipe de la Ligue, à quel point l'état-major a eu, tu sais, de la bonne matière pour prendre des notes pour la suite des choses et pour identifier les besoins chez le Canadien de Montréal?
4: Il n'y a aucun doute, c'est incroyable. T'sais, tu regardes juste la série contre Washington la saison passée, ouais. C'est quoi, 5 matchs, 6 matchs? Combien ça a aidé à grandir le groupe en ce moment? Fait que là, tu prends une vingtaine de matchs cette saison, c'est encore plus d'expérience pour ces joueurs-là. Fait que là, oui, les Suzuki Tiron étaient dans la bulle, mais on s'en est parlé. Pour moi, la bulle, c'était complètement différent. Tu regardes 25-30 matchs d'expérience, c'est beaucoup pour un jeune joueur. Ça va seulement renforcer le groupe. Et puis, oui, évidemment, pour l'état-major du Canadien, on va pouvoir savoir exactement qu'est-ce qu'on cherche, qu'est-ce qu'on a besoin. Parce que, tu sais, la saison régulière, c'est le fun, oui. C'est plus sexy, tu sais, des poches à gauche, à droite. Mais là, on voit qu'on s'est éliminatoire. Malgré le fait qu'on fait beaucoup attention à l'obstruction, puis c'est pas du hockey des années 80-90. C'est quand même, il faut être solide, il faut être physique, ça dérange pas contre qui tu joues. Et puis pour moi, écoute, autant que la Caroline, on a copié comme ce que la Floride faisait, parce qu'ils se souvenaient de leur série au cours des deux dernières années, où ils disent, maudit, la Floride nous ont frappé, ça faisait mal, mais là, cette année, on a appris, on joue différemment, que le Canadien va apprendre une grosse leçon également. Alors oui, je sais que nos joueurs élites, ce sont des joueurs de plus petit gabarit, mais emmener du renfort sur ta troisième, quatrième ligne, pas nécessairement des gars qui vont compter un paquet de buts, mais qui peuvent jouer un bon système défensif et être physique, c'est très, très efficace également.
3: Est-ce que, pour toi, la série se termine demain, Caroline?
4: Sais-tu quoi? Je serais pas surpris, mais encore, je pense que demain, ça va être un autre match qui va se finir, tu sais, dans le... C'est 3-0, 4-1, 5-1, quelque chose comme ça. Peut-être que le Canadien va le remporter. Mais j'aimerais voir le Canadien le remporter pour avoir un dernier match au Centre Bell en avant de leurs partisans pour avoir une ovation pour vraiment les féliciter sur la saison incroyable qu'on vient d'obtenir. Mais si tu me demandes de parier sur quelque chose, il faut que je parie sur la Caroline simplement parce que jusqu'à présent, on ne trouve aucun signe de ralentissement. C'est rare que tu vois une équipe avec une avance de 3-0 qui va avoir 19 lancés au filet contre 3. Puis l'équipe qui en a 3, c'est l'équipe qui est en arrière. Tu comprends tout? C'est un rythme intense, puis on ne ralentit pas du côté de la Caroline. Fait que je m'attends pas à une base de régime du côté de la Caroline.
3: Tu as tellement raison là-dessus. À 3-0, on regarde ça.
2: Non, mais la troisième hier, les boys.
3: Puis à 3-0, ils continuent à mettre de la pression. On disait, coudon, ils mènent 3-0. Ils relaxent même pas, là. Ils n'avaient jamais à
4: pédale. En arrière, là, 4-0. Exactement.
2: Non, c'est la Caroline dansait en troisième hier quand t'aurais aimé voir, ou t'aurais aimé, en tout cas, voir quelque chose du désespoir chez le Canadien de Montréal. Puis c'est... C'est pas arrivé. Jean-Luc, parlons de Vegas un peu, les Golden Knights qui s'en vont en finale, en 4 matchs contre la Colorado en plus. À quel point t'es impressionné de leur parcours éliminatoire? Parce qu'on s'entend que pendant la saison, ça a été assez ordinaire. Et on a parlé de l'élément déclencheur et l'arrivée de John Tortorella là-bas aussi.
4: Ben écoute, si on regarde le système de Vegas, ça n'a pas vraiment changé. Pour moi, c'est une nouvelle voie. Et puis deux, John Tortorella connaît que c'est pas un groupe jeune, c'est un groupe de vétérans. Il a beaucoup d'expérience avec l'équipe américaine olympique, l'équipe américaine nationale. Alors, il sait comment coacher des joueurs d'expérience, des gars qui peuvent prendre soin de la chambre eux autres. Et si tu regardes John Tortorella de proche, on dirait que c'est la tactique, c'est de côté. Il laisse ça à des entraîneurs adjoints. Pour lui, c'est simplement, tu sais, comme un jockey sur un cheval, qui sait comment pousser, quand pousser, quand pas pousser. Ça, c'est John Tortorella. Tu sais, c'est un manager plus qu'un entraîneur en ce moment du côté de Las Vegas. Puis, il pousse les bons boutons au bon moment. Et puis, ce qui est très bon à faire également, c'est défendre ses joueurs, quelle que soit la situation. Et puis, je pense que les joueurs apprécient ça parce que c'est quelque chose qui est complètement différent de ce qu'on avait avec Cassidy du côté de Vegas.
3: Puis là, Big, peu importe l'équipe qui passe, est-ce que pour toi, Vegas vont être les prochains gagnants de la Coupe Stanley?
4: Ben écoute, faut dire que pour moi, ça doit être les favoris en ce moment. Mais écoute, tu sais quoi, moi, la Caroline, je sais pas pour vous, mais je suis tellement impressionné parce que tu parles d'une équipe que s'ils peuvent compter le premier but d'un match, bonne chance c'est de rentrer dans le match. Tu sais, si dès qu'on joue pas dans l'arrière du côté de la Caroline, on est correct parce que oui, il y a beaucoup de pression, oui, on fait des beaux jeux, mais tu sais, la finition n'est vraiment pas là. Fait que quand tu as besoin d'un but, peut-être qu'on pousse, mais pour moi, la Caroline, Vegas, aïe aïe. Tu me demandes un gagnant, je pense que la Caroline est une meilleure équipe que Vegas. Fait que je prendrais, c'est pas fini, c'est sûr, mais je dirais probablement Caroline en 6.
2: Ouais, ce serait top de ce sera ouais, pas la finale la plus sexy, par exemple.
3: Vegas aura l'avantage d'un but, en tout cas. Hey, Anderson serait pas mal plus testé que contre les 3 autres rondes contre lesquelles il va avoir joué. Ça, c'est sûr.
2: Puis 4e trio contre 4e trio, ça va être une super confrontation aussi.
4: Exactement.
2: Ça, c'est des bonnes choses. Hey, Jean-Luc, bon golf. Merci d'avoir pris le temps aujourd'hui.
3: Merci, Big.
2: On te souhaite, on souhaite de se reparler bientôt, mais ça se peut que ce soit la dernière fois.
3: Sinon, nous autres, on se voit au mois de juillet avec mon gars. Il fait son. Il
2: sur
3: veut sa
2: glace.
3: Revanche, le tour de glace. Le plus rapide, il veut sa revanche contre toi.
4: Bon, ben, je vais essayer de commencer à patiner. Puis les gars, j'espère que c'est pas la dernière fois. J'espère qu'on se reparle encore. Mais si c'était la dernière fois, on se revoit la saison prochaine. Puis toujours un plaisir d'être avec vous. Bon, c'est une bonne fin de journée. Puis on se parle bientôt, j'espère.
2: Bientôt, Jean-Luc. Salut. Merci pour le beau travail.
4: Salut.
2: C'est un peu bizarre. Parce que... C'est la première fois cette année qu'on peut pas dire bye au monde pour vrai.
3: Non, mais ce qui est drôle, c'est que.
2: Non, mais c'est juste weird, tu sais.
3: Ce qui est drôle, c'est que lui, j'y parle, on se parle après chaque match du Canadien, tu sais, dans le char quand je m'en vais. Puis c'est drôle parce que c'est pas la même chose que quand on est en onde. Tu sais, quand on est en onde, on parle comme collabo, mais quand on se parle de la game toute, c'est mon cousin, tu sais, on se parle comme ami, tu sais, cousin, tu sais, c'est pas. C'est, ça fait drôle de. Quand il parle de même, c'est pas les mêmes conversations que quand on parle après une game, tu comprends? Fait que c'est. Ça fait comme bizarre, parce qu'on se parle souvent, pas mal.
2: Là, faut pas qu'il y ait aucun collabo qui prenne ça personnel. Bon, on vous dira pas bye. Parce qu'on était supposé finir demain, mais on finit pas demain. Parce qu'on finit quand le Canadien va finir. Fait qu'il y en a à qui on aimerait dire bye, mais qu'on dira pas bye, mais qu'on parlera peut-être pas la semaine prochaine si le Canadien se fait éliminer. Vous comprenez un peu?
3: Ouais.
2: C'est, j'aime ça, moi, faire la dernière ronde, habituellement, après chaque année, puis pouvoir remercier les...
3: Ah non, mais c'est
2: collabo
3: ça.
2: Pour le bon travail, non, c'est puis c'est pour la que, saison de radio.
3: C'est juste que pour, tu sais, le plus tard, parce que si le Canadien...
2: Si le Canadien passe à Caroline, non, on est reparti pour 2 semaines.
3: Oui, mais je veux dire, pour qu'on s'en aille pas lundi, il faudrait qu'il gagne les 2 prochains matchs.
2: Il faudrait qu'il gagne vendredi et dimanche. Ouais. Et là, on extensionnerait de quelques jours.
3: Journée, ouais.
2: Ouais, maintenant, je te demande
3: pas
2: sur 10.
3: Je pense pas que ça... Non, c'est 0.
2: Exact.
3: 0 sur 10.
2: Bon, un de ceux-là qu'on aimerait bien remercier... C'est Olivier Brett.
3: Là, on pourra le remercier parce que je pense pas qu'on revient jeudi prochain.
2: Jeudi prochain, à ce point-là.
3: Ben,
2: on
3: ne
2: prendra pas de chance avec lui, vu que c'est quand même loin jeudi prochain, on va le faire. C'est bizarre d'avoir cette conversation-là, puis il est là.
3: Au pire, on le fait revenir si Canadien est encore en vie.
2: Exact.
18: on va lui dire qu'on va peut-être le rappeler pareil.
3: Ouais.
18: On va le mettre stand-by, OK? Fait que vous aurez compris que dans deux minutes, ben, on parle avec Olivier Pratt.
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3: Comment ça va,
4: Oli?
3: Ça va dans le jus. S'il vous plaît. Je suis là, les rosters commencent à être divulgués un peu partout sur
4: demain,
3: la planète.
4: Oui,
3: exactement. D'ailleurs, 19h sur les ondes de RDS, on présente une émission spéciale.
5: Je sais qu'est-ce que tu vas faire. C'est juste à dire pourquoi Olivier Brett est le meilleur analyste de soccer au monde.
4: Ben, il est en préparation déjà.
5: Sais-tu qu'est-ce qu'il fait quand les rosters sortent, Big? Il passe des heures à s'assurer d'avoir la bonne prononciation de chacun des joueurs.
3: Hey, mais attends, mais tu sais quoi? C'est drôle que tu dises ça parce que regarde, j'ai des notes en avant de moi, là. OK? Juste pour donner du contexte, moi, je suis obligé. Je fais 35 matchs à la description, mais je sais seulement les match-ups de la phase de groupe.
4: C'est ça. Tu vas peut-être voir les autres équipes après.
3: Surtout sachant que tu as des meilleurs troisièmes qui passent cette année à la Coupe du Monde. Ça veut dire que je peux même pas me faire une idée à l'avance de ces équipes-là. Je les ferai pas. Exactement. Donc là, il faut que je fasse 48 équipes fois 26 joueurs. T'es bon en maths, là? Ça fait combien, ça?
5: Pas mal.
3: 1248.
5: Peux-tu donner un couple de noms vraiment compliqués?
3: Non, mais attends. Non, mais je vais faire le contraire parce que je vais te remercier, toi et l'équipe nationale haïtienne.
4: Parce que c'est la plus facile.
3: C'est pas compliqué. Wodinski, Pierre. Leverton, Pierre.
5: Pour vrai?
3: Nelson, Pierre. Le seul comparable, c'est les Kim avec en Corée du Sud.
5: Wow! Okay.
3: Non, ça aide un peu. Le pire, j'ai jamais fait, puis je fais le match Canada-Ouzbékistan le 1er juin. Je sais pas, c'est lundi, ça, 1er juin. Pour RDS, c'est l'avant-dernier match préparatoire du Canada. Après ça, il va avoir le match vendredi de la semaine prochaine au Stade Saputo face à l'Irlande. Mais l'Ouzbékistan, là,
4: C'est de l'artillerie.
3: On est à l'ouest, là. Ça, c'est compliqué de chez compliqué. Mais c'est drôle, hein, parce que dans la prononciation, il y en a pour qui c'est les prononciations latines, il y en a pour qui c'est allemand. Moi, je te parlais de la République de Corée, c'est celui-là qui est compliqué de chez compliqué. Je sais pas pourquoi, mais ça me rentre pas dans
5: la tête. La dernière Coupe du Monde, je t'ai vu en arrière comment tu te pratiquais, puis tu t'assurais d'avoir vraiment les noms comme il faut. Puis je t'annonce que c'est pas tous les analystes qui prennent autant de temps pour s'assurer d'avoir la bonne prononciation des noms. Alors bravo Olivier, parce que
4: et je peux te dire que c'est comme ça dans tous les sports.
5: T'en mets des heures là-dedans. Bon, mais lui il met des heures dans ça.
4: Non, mais en voulant dire que c'est pas dans tous les sports, il y en a qui ne prennent pas ce temps de bien prononcer les noms.
3: C'est le défi et la beauté d'une Coupe du Monde, parce que t'as des pays avec des joueurs déjà que tu connais pas. Là, je vous confirme que l'équipe nationale ouzbek, je la connais à moitié. Les Saoudiens, t'as beau avoir Cristiano Ronaldo qui joue là-bas, t'es connais pas tous non plus. Bref, tout ça pour dire, là, je suis dans le gros jus depuis que les rosters ont commencé à être dévoilés, parce que tu le disais, c'est pas terminé pour toutes les équipes.
5: Là, Big, si on revient avec le CF qui est en vacances cette semaine, on s'est tous demandé si la foi allait revenir.
3: On se le demande encore.
5: C'était juste que à cette pause-là qu'il était supposé être en place. Selon toi, qu'est-ce que tu penses que les Saputo vont faire dans son cas?
3: Ce qu'ils vont faire, si t'as l'intention d'y aller avec quelqu'un d'autre, là, il faut que ça se fasse pour avant-hier. Tu sais, cette équipe-là est en pause en ce moment, puis c'est une pause à travers la MLS parce que avec la trêve pour la Coupe du Monde, la convention collective, l'association des joueurs s'est entendue, je pense que c'est 16 ou 18 jours de congé, quelque chose comme ça. Quand tu reviens, là, tu sais, je comprends qu'il y a des joueurs qui vont être partis à la Coupe du Monde un peu partout. Mais quand tu reviens, il faut que tu saches c'est qui prend l'équipe. Puis pour savoir qui a l'équipe, puis comment tu la prépares, il faut que cette personne-là connaisse son équipe. Donc, si t'as pas déjà décidé ou des discussions avancées avec quelqu'un d'autre, ce qui pour moi, de toute façon, serait pas l'idéal. Tu sais, Philippe Lafroy, là, en début de saison, rappelez-vous, Marco Donadel, t'avais un homme en plus deux fois en début de saison. L'adversaire avait un joueur expulsé, puis t'as encaissé deux buts dans chacune de ces rencontres-là. C'est une équipe qui avait pas ce qu'il fallait pour closer les matchs. Là, t'as pas closé un match la fin de semaine dernière. Tu perdais par deux à la 94e minute, si je me trompe pas, à Washington. Puis tu reviens, t'en marques deux, tu vas chercher un match nul. Tu sais, il y a quelque chose, il y a un esprit dans cette équipe-là.
4: C'est quand la dernière fois que t'as vu ça du CF Montréal? deux buts comme ça, en fin de rencontre pour égaler, c'est arrivé rarement.
3: Mais c'est pas juste ça, parce que deux semaines plus tôt, t'avais Orlando, c'était 0-0 au Stade Saputo, puis dans les arrêts de jeu, tu réussis à les marquer deux fois. J'ai envie de te dire, 2022, t'avais cet esprit de corps-là sous Wilfried Nancy dans ton, dans ton année record avant que Nancy s'en aille. Tu sais, tu vas aller chercher qui d'autre? Puis il va te coûter combien?
4: Combien de temps il va rester?
3: Mais pas juste ça, mais il va te coûter combien? Puis cet argent-là, est-ce que t'es mieux de l'investir dans un coach ou dans l'effectif? Tu vas me dire, dans un monde idéal, t'investis dans les deux. Mais moi, je pense qu'il faut absolument que tu y ailles. Tu devrais y aller avec Philippe Lafroy. Je pense qu'il t'a assez montré dans le jeu, dans sa manière de gérer les médias, le groupe, puis dans les résultats qu'il est allé chercher. Maintenant, si tu décides d'aller ailleurs, j'ai très hâte de voir ça va être avec qui, mais là, ça commence à être pour hier.
4: Maintenant, Gabriel Gervais, peut-être revenir sur les propos sur le Stade olympique.
3: Ben, la question lui a été posée parce qu'il y avait une conférence de presse au Stade Saputo pour le match des Roses. Les Roses qui vont jouer un match au Stade Saputo. Très cool. D'ailleurs, ça va être le 29 août. Gabriel Gervais était là. Évidemment, c'est un partenariat avec les Roses pour rendre le Stade Saputo accessible. Mais là, on a demandé la situation du Stade olympique parce que c'était la première fois depuis l'article d'Alexandre Pratt qu'on avait l'occasion de lui poser la question. C'est rassurant de voir que le CF Montréal semble avoir un plan de communication, mais c'est inquiétant d'entendre ce qu'il y a dans le plan. Gabriel Gervais est arrivé, quoi, il y a 4 ans, presque jour pour jour, à la présidence. Il a toujours répondu la même chose quand on lui a parlé de déménagement ou de vente de l'équipe. La famille est là pour rester. On est là pour rester. On travaille sur le long terme. Là, il a dit, on travaille pour rester ici. C'est subtil, puis c'est majeur en même temps. Puis je le comprends parce que ma compréhension du dossier avec le Parc olympique, là, que tu veux être installé là pour une coupe de match par année parce que t'es obligé, il va y avoir le calendrier hivernal, ou que tu veux être installé là à temps plein parce que c'est une des options qui avait été soulevée par Alexandre Pratt. Puis ça, je trouve ça intéressant parce que si tu t'installes là à temps plein, c'est parce que t'as trouvé un deal vraiment intéressant, gang-gang, attirant avec le Parc olympique. Si c'est ça, t'es peut-être en business, là. Parce que les fois où tu le remplis pour un Lionel Messi, ton stade, il va avoir du monde pas à peu près. Maintenant, il faut que la surface de jeu change, puis il faut que l'intérieur change, pas juste mettre un nouveau toit. On s'entend que t'as mis 1 milliard dans le toit. Tu vas pas laisser l'intérieur tel quel. C'est sûr qu'il y a des plans pour faire les travaux. Là, le problème, c'est combien de temps politiquement les gens responsables, le gouvernement, pèlent par en avant pour éviter que ce soit dans les jambes de la course aux élections à l'automne, ou même dans tes 100 premiers jours, les fameux 100 premiers jours d'un gouvernement qui soit reconduit ou qui soit nouveau. Est-ce que c'est là que tu veux commencer à dire « Ouais, on va mettre un demi-milliard ou je sais pas combien de centaines de millions dans le Stade olympique? » Je comprends que personne politiquement a intérêt à faire ça. Mais pendant ce temps-là, le CF Montréal, plus t'attends que t'attendes pour annoncer que t'es en train de faire des travaux, c'est une chose, mais que t'attendes avant de les commencer, ça, c'en est une autre. Puis, quand je vous dis que t'as fait le toit, c'est sûr que tu vas finir par faire l'intérieur, ça, c'est correct. Ça veut dire que c'est pas si tu vas faire des travaux, c'est quand tu vas les faire. Mais si ton quand est trop tard, puis que là, c'est pas seulement la saison 2027-28, la première hivernale pour le CF Montréal que t'hypothèques, celle-là est déjà hypothéquée de toute façon. Mais là, est-ce que t'hypothèques 28-29, c'est là où tu commences à être dans le trouble, puis je comprends 100% Gabriel Gervais dire, on peut-tu avoir une idée de ce qui va être fait, puis quand ça va être fait? Puis je le comprends aussi de mettre de la pression, parce qu'à un moment donné, tu peux faire combien de saisons hivernales sans jouer au Stade olympique? T'sais, ça peut devenir catastrophique. Donc, on n'a pas sonné une alarme de majeure, mais on a dit, là, ça commence à chauffer, puis ça commence à nous inquiéter comme organisation, puis on va voir ce que ça met comme pression sur le gouvernement.
5: Là, qu'est-ce que tu penses du timing de la prolongation du contrat de Jesse Marsh avec le Canada?
3: Je trouve ça bien correct. C'est exactement le genre de gars dont tu as besoin. Le fait que lui veuille continuer aussi, c'est que tu as prouvé que ton équipe, le pays, que tout le monde répond, dans le fond, à ce que lui veut mettre en place. Il y a Kevin Blue qui est à la tête de Canada Soccer aussi, avec qui Jesse Marsh a une super bonne relation. Dans le fond, ce que tu es en train de dire, là, c'est que depuis son arrivée, il y a 2 ans, il sent qu'il avance, puis il sent même qu'il est passé, capable de passer à un autre niveau. Parce que la prochaine Coupe du Monde, il va falloir que tu te qualifies. Là. Puis on s'entend qu'à ce stade-ci, le Canada devrait se qualifier. Mais c'est pas une free ride comme t'as cette année. Marsh, quand il a signé en bas de la feuille pour son premier contrat, il allait d'une manière ou d'une autre à la Coupe du Monde parce qu'on est un des pays hôtes. Moi, je trouve que c'est une excellente nouvelle. Puis, tu sais, c'est un gars qui a... Le dépassement de tâches, là, un entraîneur d'équipe nationale, là, il peut juste rentrer, faire sa job de sélectionneur puis s'en aller. Et le gars, il donne des séminaires d'entraîneurs. Il va rencontrer le monde. Il y a des pratiques publiques qui sont organisées à Laval, tu sais, pour s'assurer de connecter avec la communauté. Si tu réussis à faire ça pour un autre cycle aussi, que tu te qualifies pour une troisième Coupe du Monde de suite, ce serait extraordinaire. Puis pour ces raisons-là, je pense que c'est très judicieux de sa part et de la part de Canada Soccer d'avoir prolongé son contrat.
1: Tu le disais, dévoilement demain soir pour le Canada. Est-ce que tu t'attends à des surprises?
3: Ça, c'est le bout plus compliqué de la job de Jesse Marsh. Par exemple, serrer des mains et aller donner des séminaires, c'est une chose. À des surprises. Il y a un an, Jesse Marsh disait, je vais vous dire en toute franchise, j'ai 26 gars à choisir. Il y en a 23 que je connais déjà. Il y en a peut-être 3. Puis ça, c'est une bonne nouvelle. Ça veut dire que tu connais non seulement ton core, mais tu connais presque l'équipe au complet. Ça veut dire que tu es convaincu des profils que t'as,
4: tu as. Tu y crois.
3: Exactement. Mais là, tu sais, le nombre de blessés, gars, particulièrement en défense, je vous descends ça vite, vite. Derek Cornelius, qui, sur papier, là, commence comme défenseur central. Nombre de matchs depuis le 1er janvier? 0. Moïse Bombito, québécois, qui devrait commencer à côté de Derek Cornelius sur papier. Nombre de matchs depuis le 1er janvier? 0. Un des premiers remplaçants pour ces gars-là, c'est un gars qui a fait ses débuts l'année passée avec le Canada, Alfie Jones. Nombre de matchs depuis le 1er janvier, 0. T'es dans le trouble. Alistair Johnston, un ancien du CF Montréal qui joue à Celtic, qui est revenu, lui, depuis le 1er janvier, en a joué 6. Puis Alfonso Davies, c'est celui qui en a joué le plus. Il en a joué 18. Là, dans le fond, je te passe la ligne de défense au complet. Il en a joué 18, mais il y a une rechute, puis tu te demandes s'il va être prêt avant le deuxième, le troisième, ou peut-être même le quatrième match, qui serait le premier du tour éliminatoire. Donc là, la question, sur papier, il n'y en a pas vraiment des surprises. Tu sais qui devrait être là, mais ils sont à Charlotte en ce moment. La vraie question, c'est les discussions entre Jesse Marsh puis le staff médical, entre Jesse Marsh puis les joueurs, te mènent à dire, on roule les dés sur combien de gars? On roule les dés sur combien de joueurs qui pourraient péter, tu sais, si tu tires sur l'élastique, ou qui seront, tu le sais, pas disponibles pour la phase de groupe, mais tu te dis, hey, on est à la maison, on est dans un groupe qui est à notre portée, et les meilleurs troisièmes passent. Donc, Alfonso Davies, par exemple, s'il joue pas les trois premiers matchs de groupe, c'est pas la fin du monde, on va le voir en 16e de finale. Mais ça, là, t'es dans un univers parallèle, là. T'es en train de faire des scénarios ultra hypothétiques avec la santé de gars qui n'ont pas été testés. Puis c'est pas juste d'avoir un Moïse Bombito, par exemple, prêt à jouer. Es-tu prêt à jouer 90 minutes? Il va faire chaud, là, dans ce tournoi-là, éventuellement. T'as le luxe de jouer à Toronto puis Vancouver pour commencer. J'ai très, très hâte de voir ce dévoilement-là. Je le répète, 19h demain sur les ondes de RDS.
5: Puis Big, avec la Coupe du Monde qui va débuter dans quelques semaines, est-ce que pour toi, la finale de la Ligue des Champions, c'est moins spécial ou plus important?
3: Je pense que ceux qui ont suivi la Ligue des Champions tout au long de la saison, ça les distrait pas. Moi, je la trouve plus intéressante, cette finale-là, quand c'est à quelques semaines de commencer la Coupe du Monde, parce que t'as un paquet de gars là-dedans là, qui vont être sur un high monumental, parce que tu l'as gagné. Comment tu t'en remets? Tu sais, comme coach d'équipe nationale, là, tu veux avoir tes gars le plus vite possible parce que tu sais pas dans quel état ils vont revenir, que ce soit mentalement, physiquement, est-ce qu'ils vont être blessés. C'est drôle parce que tu vas avoir deux catégories de personnes, trois. Tu vas avoir les neutres qui regardent ça juste pour être divertis. Tu vas avoir les fans qui vont regarder ça pour espérer que leur équipe le gagne. Tu vas avoir les autres qui vont regarder ça ultra nerveusement en se disant, écoute, fini là. Va prendre ta douche, embarque dans un avion, puis viens-t'en avec ton équipe nationale. Je pense que c'est ça l'enjeu qui diffère. C'est pas l'intérêt pour la compétition, mais c'est le danger potentiel que quelque chose se passe mal pour un joueur sur toute une équipe nationale en arrière.
1: Oli, un gros merci pour cette belle année encore une fois.
3: Toujours un plaisir, les gars. Je vais aller continuer à faire mes notes de Pierre et Pierre.
5: Puis je te confirme qu'on va se parler plusieurs fois cet été parce que je vais aller voir au moins 6-7 matchs de la Coupe du Monde live.
3: Tu vas te faire comme tu avais fait en Russie, m'appeler à 6h le matin. C'est ma femme qui disait, là, Georges, ça fait 5-6 fois qu'il appelle.
5: Je savais pas que tu étais en Russie, par contre.
3: Non, non, j'étais pas en Russie, j'étais à Montréal, j'étais juste couché, il est 6h le matin, c'est pas une histoire de décalage horaire.
5: Non, non, mais il ton décalage,
3: il voulait savoir s'il
5: où.
3: Fallait mettre un 5 ou pas sur l'équipe de France, il voulait mettre ses paris. Mais là, on
1: à
3: va se parler.
1: 6h du matin.
3: On va se parler à 9h. Si ça te dérange pas, là. Bref, je fais les matchs.
5: Non, juste de... quand c'était mon show, t'es à 10h dans ce temps-là.
3: Ouais, c'est ça que t'as.
5: T'arrivais à 4h du matin. Ben,
3: t'arrivais ici avant les gars du matin,
5: ouais,
3: là,
5: ouais,
3: pour mettre tes bêtes à la Coupe du Monde en Russie.
5: Exact.
3: Je fais les matchs plus tard en soirée à RDS.
5: Ouais.
3: Garde juste ça.
5: On va être dans le même fuseau horaire. Je vais être à Atlanta, Toronto et compagnie. Je fais le tour des matchs.
3: Il y a une journée juste en terminant, 17 juin. Ça, tu peux m'appeler à l'heure que tu veux parce que je termine un match à RDS à 2h30 du matin. Puis j'ai un vol pour Vancouver à 7h30 le matin parce que je fais le match du Canada le 18 juin. Donc, le 17 au matin, là, je suis bien ouvert. Puis si ça répond pas, je suis rendu dans l'avion.
5: On se voit ensemble à Vancouver, Big.
3: Salut. Parfait.
1: Dans le même fuseau horaire. On va aller en pause et au retour, ben, c'est le début de l'heure du midi où on va faire le bulletin du match numéro 4, Canadien 15. Votre niveau de confiance sur 10 pour un retour du CH dans cette série et quel changement vous voulez faire en vue de ce match numéro 5?
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15: Pense à un bout qui n'a pas eu de montage. Hein? Un petit bout qui n'a pas eu de montage. On n'a rien aimé prendre un montage aujourd'hui. Mais défaite du Canadien de Montréal hier par la marque de 4-0. Oui, une troisième défaite consécutive en cette soirée de fête pour Jakub Dobesch. Et on en a parlé un peu en entrée de jeu, Georges, mais cette équipe, malheureusement, commence à traîner de la patte en raison de la fatigue. Et c'est éreintant de jouer contre les Hurricanes de la Caroline parce que déjà, pour une équipe fatiguée, de se faire frapper de la sorte, d'avoir de la pression, de pouvoir précipiter les actions... C'est une équipe qui te draine déjà beaucoup de ton énergie.
16: Moi, pour vrai, le match d'hier, puis on en a parlé beaucoup, les Hurricanes, le style de jeu qu'ils ont, mettent le Canadien en pression constamment de même. On sait que les joueurs du Canadien, en plus, il y a plusieurs blessures. Les joueurs ont joué énormément. Les Hurricanes sont meilleurs de match en match. On savait que le mot d'ordre du Canadien, c'était de lancer, mais on pouvait pas. Il fallait encore domper la rondelle. Les sorties, c'était encore des stretch patches qui se faisaient intercepter.
15: Hey boy.
16: Anderson, c'était le match le plus facile qu'il y a eu. C'est drôle, Anderson a eu 18 lancés, 6 de plus que le dernier match, mais c'était, tu sais, il a vraiment pas eu beaucoup de lancers dangereux. Crédit à la Caroline pour leur échec avant. mais ce long parcours du Canadien qui a tellement joué de matchs de plus, puis que le parcours le plus difficile, faut pas l'oublier aussi. Caroline ont joué contre deux équipes décimées, sont arrivés frais et dispo, ils ont pas de blessure, puis le Canadien a eu le parcours le plus tough de toutes les équipes en série jusqu'à maintenant. Qui est allé en cette rencontre, donc? Oui, même si un joueur va jamais utiliser le mot fatigue, la façon qu'il joue, on le voit, les gars sont fatigués, pis c'est normal, puis pas juste ça, moi je regarde cette équipe-là, il manque trop d'éléments, il manque un joueur de centre, il manque un petit peu plus de joueurs robustes, tu sais, des gars comme Anderson, on aurait pris plus qu'un. La grosse lueur positive, c'est Dobesh qui, du début à la fin, même si le match était rentré dans une course perdue parce qu'on savait qu'on n'avait pas gagné, Dobesh, lui, c'était comme... Pour lui, là, on dirait qu'à chaque but, il goulait comme si c'était 0-0. Lui, il voulait pas en donner un autre.
2: Ah, même
16: pas
2: en
16: donner
2: troisième,
16: un autre.
2: Le genre,
16: il a multiplié les arrêts. Il a été incroyable.
2: Même à 3-0, les échappés. Il y en a eu combien, les échappés? Et d'ailleurs, tu sais, je veux dire, Blake en échappé là, dès le début du match. Là. Gros simple. Ouais, là, ben puis, tu sais, même en troisième, il a jamais abandonné, comme tu dis. Puis... Tu sais, dès le début de la rencontre, on a vu l'échappée de Blake, puis on se regardait, tu sais, tu parles des stretch pass qui étaient là encore, on a donné la rondelle énormément en début de match, on la redonnait tout le temps, une chance que Dobesh était là, puis c'était 7-0 les tirs après 5 minutes.
16: Non,
2: tu sais, le premier tir du Canadien de Montréal est arrivé après 8 minutes, t'as eu aucun tir en troisième période après 17 minutes de jeu. En troisième.
16: Ouais. Ah, les gars étaient
2: fous. En troisième période, en fait, la troisième période du Canadien de Montréal est encore pire que la troisième des Hurricanes dans le match numéro un. Tu sais, où on attendait que les Hurricanes ressortent.
16: Mais tu t'en souviens, quand le match a commencé, avec les Sartisans, ce qu'on faisait, on l'a dit tout de suite, c'est fini.
2: On a dit, ouais,
16: Il n'y a eu aucun ajustement. Ils peuvent pas. À un moment donné, c'est beau parler d'ajustement, mais il faut que tu aies les éléments aussi pour pouvoir le faire. Tu sais, à un moment donné, Big, on regardait comment les Hurricanes rentraient dans la zone, comment ils se passaient la rondelle. Tu sais, à un moment donné, je me souviens plus quel joueur qui a fait ça, c'est chipper la rondelle par lui-même, par un défenseur qui attaquait.
2: Ouais.
16: Tu sais, cette créativité dans l'attaque que les gars ont, là, nous, on a combien de joueurs qui peuvent faire ça?
2: Mais ce qui est encore plus impressionnant, c'est qu'ils le font ensemble. Et il y a permutation, il y a circulation de la rondelle, c'est comme une chorégraphie entre eux. Tu comprends?
16: C'est quand qu'on... Nous, là, quand t'as des gars qui sont sur la mauvaise chaise, Demidov, là, mais avec des vrais gars top 6 ou top 3. T'imagines-tu?
2: Non, mais...
16: Tu sais, quand Demidov fait une permutation avec Evans, là, qu'est-ce que tu veux qu'Evans y fasse? Non, mais tu comprends?
2: Là, t'as raison.
16: Puis je critique pas Evans. Mais Evans est pas sur la bonne chaise.
2: Il n'y a pas rapport là.
16: On l'a placé au poste de deuxième centre, mais c'est un centre qui est spécialiste en désavantage numérique. Toute l'année, on riait en disant que ce gars-là, il est plus dangereux à 4 contre 5 que 5 contre 5.
2: Encore hier, il y a eu une séquence, il est rentré en possession de la rondelle, mais c'est sûr qu'il tire pas, on n'est pas en désavantage numérique, il a pas shoté. Tu sais, on fait des blagues, je veux dire, c'est rien contre le joueur, tu fais bien de le dire, mais tu sais, Demidov, là, mettons, là, quand on a vu des pièces incroyables cette année, mettons, avec Lane Hudson, ça, c'est du talent qui s'exprime sur une glace.
16: Ouais.
2: Même le but au dernier match, on a beau dire, oui, c'était de l'avantage numérique, tu sais, les passes entre Caulfield et Hudson, ça, c'est de la créativité, c'est du talent, c'est offensif.
16: C'est pour ça que des fois, équilibrer des trios, c'est pas une bonne idée, parce que les chimies que des joueurs étoiles peuvent avoir ensemble vont faire en sorte qu'ils vont être très durs à jouer contre puis vont être plus dangereux.
2: Mais t'en as pas assez sur le deuxième trio chez le Canadien, parce qu'avec qui tu places des leaders,
16: toute l'année, on en a parlé de ça, que... Tu sais, je veux dire, on a questionné si Kapanen, c'est un deuxième joueur de centre.
2: York,
16: il l'a mis d'un an avec ses 22 buts, mais dans la série, il n'a pas joué. Puis tu sais, Newhook, on l'a mis là, parce qu'il joue bien et tout, mais il devrait être un ailier de troisième ligne.
2: Idéalement, là, Kapanen serait ça à 3 au centre, puis Newhook serait un des alliés.
16: Oui, exact.
2: Puis de l'autre bord, t'aurais quelqu'un qui est un petit peu plus corpulent, que tu puisses, tu sais, mettons, un genre d'Anderson. Tu sais, puis Demidov, ben lui, il est ça à 2, mais c'est le seul joueur que t'as sur un deuxième trio qui devrait être sur un deuxième trio.
16: Tu sais, on regardait le début de match, là, puis on dirait que les Hurricanes, ils perdaient 3-0 dans la série, tellement qu'ils jouaient avec désespoir. Quand ils font... Tu regardais ça, t'es comme, man, vous menez 2-1. Puis ils étaient dans la zone, il faut le checker.
2: Ils n'arrêtent pas,
16: Mais en même temps, ils ont joué, faut pas oublier, 7 matchs de moins que le CH. Ouais. Et pas juste ça. Pas mal. Combien d'overtime le CH a joué, Big?

0: jouer la série. Puis c'est vrai qu'il y a des matchs serrés, ça prend de l'énergie physiquement, mentalement. T'es fatigué, t'es comme, c'est demandant. Le hockey de série, c'est demandant, là. Puis t'essayes de finir le plus vite possible pour avoir un repos, parce que c'est salutaire. Puis les Canadiens n'en ont jamais eu, puis ils ont joué contre des adversaires redoutables qui les ont jamais tenus tranquilles, puis qui étaient physiques, puis qui ont demandé de super physiquement. Ça va pas être un peu nous de voir ça, là. Puis eux, Hurricanes, ont eu besoin d'un match pour trouver la vitesse de croisière, puis ils s'améliorent de match en match. Mais eux, ils veulent finir ça vite, parce que vu que Vegas se repose là, puis c'est bénéfique, tu te disais, c'est mardi, ça commence, ça finit là, en 5?
1: Si la Caroline gagne demain soir, la finale de la Coupe commence mardi.
0: Si les Hurricanes gagnent demain, c'est quand la dernière fois qu'une équipe s'est rendue en finale de la Coupe avec une défaite seulement?
1: Ah, faudrait regarder.
0: Hey, t'imagines, c'est si rare. Une défaite pour se rendre là.
1: Ouais. Si c'est le cas, ça va être 12-1.
0: Ouais, mais...
1: 13 matchs seulement pour se rendre en finale de la Coupe.
0: Hey, ça me fait penser pratiquement... Si les Hurricanes gagnent, ça me fait penser à quand les Red Wings ont gagné avec Osgood. Pourri d'un net. Mais il y a tellement une belle équipe en avant de lui.
1: Sauf que les Canes sont moins forts que les Red Wings.
0: Non. Étaient. Oui, c'est pour ça que j'ai pas...
1: Tu sais, quand tu regardes le line-up des Canes, là, quelqu'un regarde ça puis se dit pas si fort, là. Tu sais, t'as pas le star power, là.
0: Non.
1: Pas en tout, là. T'as pas les McKinnon, les McCarr, les Marner, les Eichel, les...
0: Tu veux-tu comparer ce que Stankoven fait versus Nechash, qui ont été dans un échange?
1: Hein?
0: Tu vois l'effort de Stankoven versus comment Nechash y joue?
1: Stankoven en série est en train de tuer le Stankoven de la saison. Parce que c'est pas une saison remarquable pour lui.
0: Non, mais Nechash a été...
1: on l'a pas vu dernier tour.
0: Ils l'ont pointé du doigt le fait qu'il a jamais levé son jeu d'un cran quand McKinnon s'est blessé.
1: Ouais, mais t'as des petites pépites comme ça, là. Tu sais, Stankoven, Jackson Blake, on parlait de Jackson Blake. Il joue-tu bien en série?
0: Ouais.
1: Un peu, tu sais. Parce qu'on a même pas tant vu le premier trio des Canes, qui est quand même un trio qui est très responsable puis qui est potentiellement celui qui a le plus de star power.
0: Sauf que, en même temps, la façon que tous les trios jouent, on les voit parce qu'ils finissent leur échec avant, ils sont sur la rondelle, tout le monde joue de la même façon. Mais Big, as-tu remarqué qu'ils ont tous du talent? Tous les joueurs, là, tous les joueurs peuvent aller scorer, tous les trios. Puis que, tout le long des séries, ils ont toujours gardé les mêmes trios, puis nous autres, on les change à chaque chiffre.
1: D'ailleurs, on a changé à partir de la deuxième période, ouais. Mais je pense que c'était nécessaire, par exemple.
0: Non, je sais, mais ce que je veux dire, Big, c'est que un moment donné, avec la fatigue et tout, tu peux changer, faire ce que tu veux.
1: C'est Martino et Stas, ça fait combien d'années qu'ils jouent ensemble?
0: Ah, mais ça, c'est un avantage.
1: Puis c'était un trio avec Fast, comme on disait.
0: Quand c'est rendu que Stas est planté devant le net, puis Anderson ne peut même pas le bouger, puis il dévie la rondelle dedans, tu sais, un gros joueur de centre de même, qui a pas 20 ans, là. Big, j'ai joué avec Jordan Stas, il est encore dans la ligue.
1: Il avait 18 quand tu as joué t'sais, avec.
0: Non, mais c'est quand même malade, pareil, là, je comprends, mais... Il est encore là.
1: Mais quand on vous dit, là, puis Anderson, on n'a pas grand chose à y reprocher, là.
0: Non.
1: Mais, tu sais, Anderson, sa force, c'est le patin. Puis c'est de compléter ses mises en échec. Mais quand t'as à défendre Jordan Stahl devant le filet, il a perdu sa bataille, là. Comme bien des joueurs du Canadien de Montréal ont perdu leur bataille, malheureusement, devant le filet, tu sais.
0: De là que quand t'as des gros joueurs nantis comme ça, la différence que ça fait physiquement, tu sais, avec la portée qu'il y a, c'est Martino jouer contre ce gars-là, là.
1: Es-tu lourd quand il frappe Martino?
0: Une coupe de Ménéchet qu'il a donné hier, on se regardait.
1: Ouais, ouais.
0: À un moment donné, il a pincé Dobson. Hey, en passant un goulet, c'est-tu un gamer pareil, Big?
1: Comment il s'est blessé deux fois hier.
0: Il s'est fait frapper, il se relevait.
1: Pourtant, quand il s'est relevé, on s'est dit fini, le goulet.
0: Il revient, échafouré, icing, il saute au bas. Big, dans une défaite de même, tu le regardes, ce gars-là, tu vois quand même c'est un gamer. Tu vois les gamers. Big, des games de même, là, qui sont hors de portée, que là, tu sais que c'est fini, puis tu vois les joueurs qui continuent à jouer puis se donner, là, c'est hot de voir ça, parce que c'est des gars qui abandonnent pas puis qui sont fiers.
1: Ouais, comme je dis, l'état-major prend des notes.
0: Ouais.
1: Tu sais, parce qu'il y a beaucoup de joueurs qu'on voit plus, là, malheureusement, tu sais, puis il y en a beaucoup qu'on excuse, mais, tu sais, mettons, on peut en nommer beaucoup chez le Canadien de Montréal. Le Texier a joué 6 minutes hier, on le voit plus, le Texier.
0: Mais c'est-tu qu'est-ce que j'aime aussi?
1: New York, monsieur numéro 7, malheureusement, on l'a pas vu de la série non plus. Doc, juste de mentionner son nom, je veux dire, c'est plus souvent qu'hier on l'a entendu.
0: Tu sais, bien, quand on parle de l'état-major, c'est que, après une saison régulière comme le Canadien a eu, je pense pas que l'état-major, dans les séries, s'attendait à ce que le fait d'être petit, puis être moins physique, fasse aussi mal en série. Souvent en série, parce que on le dit toujours qu'en série, c'est une autre genre de saison. Puis, tu peux plus juste te contenter d'avoir une belle petite équipe qui va faire 100 points par année pour faire les séries. il faut que

0: petites bâtisses pour les séries. Puis c'est de là que là, je te dis, Big, que même dans notre noyau, c'est possible que s'il faut que tu fasses des modifications, que tu y touches. Parce que, à un moment donné, avec le plafond qui est là, tu peux pas juste rajouter sur ce que tu as déjà.
1: Ben non.
0: Tu sais, je vais donner un exemple.
1: Choix de deux puis un espoir.
0: Je vais donner un exemple, OK? Je vais donner un exemple de ce que je veux dire, puis je dis pas que ça va arriver. Combien d'argent que Dobson fait?
1: 9,5.
0: Tu sais, est-ce que... Puis, il a bien fait pour le Canadien cette année, mais ce qu'il nous donne, c'est un rendement d'un défenseur de 9,5.
1: Cette année, il n'a pas donné 9,5.
0: Dans ce que tu vas aller chercher, Big, peut-être que Dobson va être sacrifié.
1: Non.
0: Pour aller... Non, mais je donne un exemple. Pour aller chercher des morceaux que tu as besoin parce que tu as des défenseurs qui s'en viennent qui font en sorte que tu pourrais le remplacer.
1: Un défenseur droitier, là, c'est comme une denrée tellement rare que tu es allé chercher ton premier défenseur droitier. Puis je suis d'accord avec toi qu'il joue en dessous.
0: Oui, mais je te donne un exemple de décision qui va... Je dis pas que c'est lui, mais je te donne un exemple avec lui à cause que...
1: Il y a peut-être des DG là, qui vont demander, fait, mais... ça me prend tel gars.
0: Quand tu veux, on parle de... McTavish, on parle de Thomas, on parle de tellement de joueurs, on parle de McDavid, de plein de choses, mais à un moment donné, avec le noyau que t'as là, t'as pas place pour acheter tous ces gars-là par-dessus ça. Il va devoir falloir, si tu veux te grossir avec des gars de talent jeune, il y a des joueurs de ton noyau qui vont faire que, malheureusement, que tu t'échanges. Si tu vas pas rester la même petite équipe qui est facile à jouer contre en série. Fait que ce noyau-là qu'on a nécessairement là ne veut pas dire que dans le futur, pour gagner, c'est cela que tu vas voir. Il va y avoir des décisions à prendre, puis les séries vont t'aider à faire ça. Parce qu'un noyau veut pas dire que tout le monde est intouchable dedans,
1: non,
0: là.
1: Il y a une chose, il y a plusieurs choses qui avantagent le Canadien de Montréal, mais ce qu'ils ont bien fait, Kent Hughes et Jeff Gorton, c'est qu'ils ont déjà signé la majorité de leurs joueurs. Alors, ce qui est bien, c'est que tu peux commencer à projeter. Parce que la majorité des gars sont sous contrat jusqu'en 2030, 2032, 33, 34.
0: Oui, mais t'es-tu convaincu que tous les gars qui ont signé avec la prolongation qu'ils ont eue, c'est tous des gars qui vont faire partie de la prochaine édition de la Coupe Stanley du Canadien?
1: Non, je peux t'en nommer un. Moi, je pense qu'il est sur un contrat super favorable. Puis, je suis pas sûr qu'il va le faire finir à Montréal. Un gars comme Caden Goulet, on vient d'en parler. Ouais. C'est pas cher, 5,5.
0: Ouais.
1: Mais ce gars-là, s'il continue à collectionner les blessures, je comprends son potentiel, je comprends le côté complet de Caden Goulet, mais tu vas devoir avoir un rendement qui est mieux. Moi, c'en est un qui est là, puis c'est un gars qui a pas de clause, qui a absolument rien, puis je dis pas qu'il va être échangé, mais il y en a que tu devras sacrifier, un gars comme Kapanen, est-ce qu'il va être sacrifié dans une transaction?
0: Moi, je te dis, Big, là, dans le futur, là, on a des gars, puis je sais pas qui, là. T'sais, je te donne un exemple de même.
1: Ouais, mais attends, là, t'as Slav, Suzuki, Caulfield, Demidov. Ça, c'était 4 joueurs top 6. Fait que toi, t'es en train de me dire que dans ces 4-là, t'en as peut-être
0: non,
1: un.
0: Non, mais pour moi, le noyau est plus gros que ça. Là.
1: Non, mais je te parle des joueurs, mettons, offensifs.
0: Non, mais moi, le noyau, on a à peu près, tu sais, quand tu regardes ça, t'as à peu près 7-8 joueurs qui font partie du noyau, tu comprends? Je te parle des gros salaires qu'on a signés à long terme. Ouais, les gars qui sont là. Là.
1: T'sais, en défense, t'as qui? T'as Dobson, t'as Hudson, t'as Madison.
0: Ouais.
1: Tu sais, c'est à peu près ça. Là. Puis devant le filet maintenant, ben, tu feras ton choix.
0: Parce que pour vrai, à défense, on est correct. Tu sais, je veux dire, si Dobson n'a pas été blessé et tout, à défense, avec nos gardiens de but, on est correct. Moi, je trouve pas que c'est vraiment là qu'on a besoin de s'améliorer.
1: Il y en aura pas. Tu sais, les cinq défenseurs
0: Le gros questionnement que j'ai, par contre, c'est que si t'échanges Jack High, là, ce qui a des grosses chances d'arriver, t'es mieux d'avoir une vraie 4 puis un gars qui est capable d'éteindre le feu sur ta 4. Pas un gars qui joue à chaque 5 matchs comme Blaise, il était là.
1: Je pense qu'on consiste.
0: Un gars qui joue à tous les matchs. Parce que ça marche pas un gars de 4 que tu vas juste choisir contre qui il va jouer. Il faut que tu aies une stabilité sur la 4. Tu sais, Gonzo, quand je jouais à Edmonton, là, j'étais sur la 4, je jouais à tous les matchs. Il y avait des rotations des fois avec d'autres joueurs, je jouais tout le temps. Il y avait une stabilité qui était là, puis j'étais habitué à des gars avec qui je jouais. Puis ça fait une différence pour la confiance. Je savais que si je voulais arracher la tête à quelqu'un, puis j'avais pas eu en 2 minutes le coach, j'allais pas m'asseoir puis me donner de la merde. C'était ça ma job. Il faut que le Canadien, si Jack High s'en aille, que t'es un gars comme ça,
1: selon
0: qui peut
1: profil,
0: jouer au hockey.
1: C'est ça, c'est que t'es capable de chercher quelqu'un qui est capable de jouer au hockey puis qui est capable de faire ce travail. Mathieu Olivier,
0: il y en a dans la ligue.
1: Attends, il y en a pas beaucoup des Mathieu Olivier.
0: Non, il y en a pas beaucoup.
1: Mais Mathieu Olivier.
0: Tu parles de Mathieu Olivier, c'est le meilleur.
1: Il joue pas sur une 4, là. Il joue sur une 3 puis il joue à plein d'affaires.
0: C'est du meilleur.
1: Je comprends. Mais je prends cet exemple-là pour imager pour les gens. Faut que tu sois capable de prendre quelqu'un qui va rester dans le line-up puis qui va pas juste être là au cas où il se passe quelque chose.
0: Parce que, Big, pour le bien de sa carrière, moi, je suis de la caille, je veux plus être là, de un, parce qu'il joue plus, puis sa valeur descend. Puis, tu sais, on s'entend que le Canadien de Montréal, si Jack High ne joue pas, À quoi ça sert de garder? Tu sais, je veux dire, à l'âge qu'il y a, tu veux jouer à tous les matchs.
1: Attends, l'année prochaine, en plus, Engstrom pousse, Reinbacher...
0: Il va être blessé.
1: OK, mais Engstrom est en avant de Jack Eye.
0: Ouais. Fait... Mais c'est juste que, si tu fais ça, par contre, faut que tu aies ta quatrième... Ça peut pas être ce qu'on a cette année.
1: Mais
0: ça peut pas être Veleno.
1: Non, mais le problème là-dedans, c'est que t'as 42 joueurs d'attaque.
0: Puis Big.
1: J'exagère à peine, tu sais. Parce que Florian pourrait être là, mais est-ce que Florian est prêt pour venir jouer sur une 4 en haut?
0: Big, tu sais, le monde parle toujours de Florian puis de Thorpe. Est-ce que. Puis j'ai pas assez vu assez de matchs du Rocket cette année de voir la révolution, mais basé sur ce qu'on voit sur les quatrièmes lignes de la Ligue nationale en ce moment, est-ce que Thorpe. Et
1: non,
0: Florian, est-ce que Florian est assez rapide pour être un élément d'impact sur une quatrième ligne?
1: On l'a vu jouer une coupe de match ici. Il a joué quoi, 8 avec le Canadien de Montréal? Moi, on a vu des beaux flashs. Mais comme tu dis, il faut que ce soit quelqu'un. Si t'es comme ça, il faut que tu aies la vitesse pour pouvoir appliquer l'échec avant.
0: Non, puis,
1: pour
0: puis,
1: pouvoir
0: puis,
1: être physique.
0: Il faut qu'il puisse jouer à tous les matchs.
1: Je pense pas qu'il est rendu là, moi.
0: Tant qu'il est comment à Laval?
1: C'est pas...
0: Tu n'entends pas parler.
1: Non. Mettons qu'il a même pas été mentionné pour un rappel cette année.
0: Ouais.
1: C'est pas...
0: Mais tu sais, malheureusement, il faut... Tu sais, où vous êtes-tu pincé à la planche, Big, cet été?
1: Ouais, ça va peut-être aller chercher quelque chose de profondeur, tu sais, chez le Canadien de Montréal. Pendant ce temps-là, le Canadien de Montréal, on l'a dit en entrée de jeu, là, 43 lancés en 197 minutes, c'est le plus bas total de l'histoire en trois matchs éliminatoires. C'est la première fois de l'histoire également qu'une équipe obtient 18 tirs ou moins dans trois matchs de suite en série, les gars. Première fois de l'histoire.
0: Ouais.
1: Puis encore une fois, ça dans le fait anodin, hier, c'était le 25e anniversaire de Jakub Dobesch. Eh bien, il est en tête de devenir le premier gardien de but de l'histoire du Canadien de Montréal à gagner un match éliminatoire le jour de sa fête. C'est pas arrivé.
0: Mais Big,
1: c'est
0: pas arrivé. Il a goalé comme un winner, en tout cas.
1: Je sais. Je trouve juste ça drôle quand je vois qu'il y a une stats là-dessus. Je me dis, c'est malade pareil que ce soit répertorié. C'est le cinquième hier qu'il fasse.
0: Au moins, c'est le fun au bar. On célébrait ses arrêts.
1: Ah ouais. Dobesch a été...
0: Il était incroyable.
1: Lane Hudson l'a dit. Dobesch, c'est le seul qui s'est présenté. Alors, à suivre pour ce match numéro 5 de demain. D'ailleurs, on va aller en pause. Et au retour, on va vous demander aujourd'hui votre niveau de confiance sur 10 pour un retour du CH dans cette série. Et quel changement vous faites à l'alignement du Canadien de Montréal pour le match numéro 5?
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9: 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Très fort. 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
10: OK, on a fait le bulletin, on tourne la page. Maintenant, c'est 3-1. Qu'est-ce que le Canadien fait? Les gens ressortent 2010 contre Washington. Les gens ressortent 2021 contre Toronto. Les retours d'arrière de 1-3. Et là, on veut savoir, on prend votre pouls aujourd'hui, partisans du Canadien de Montréal. On sent que vous êtes fâchés, que vous êtes déçus, que vous êtes ci, que vous êtes ça. Est-ce qu'il en reste des confiants dans la salle? On vous demande votre niveau de confiance sur 10 pour un retour du Canadien de Montréal dans cette série. Georges, commençons ce tour de table. Okay. Ton chiffre sur 10.
11: OK, là, pour commencer, j'ai pas le goût de faire le clown puis de faire assemblant puis jouer à la cheerleader, de dire qu'on va revenir comme dans comme, de l'arrière comme on a fait avant. Là. On voit tous le même hockey, les mêmes séries. Là. On va pas gagner la série. Dans ma tête, je suis convaincu qu'on ne gagnera pas. La façon qu'on perd les matchs, la fatigue, ce que je vois, les blessures et tout, les Hurricanes qui s'améliorent de match en match, je vois pas comment on va revenir de l'arrière. Donc, c'est pas la même situation que dans le passé. Là, quand je regarde pour le match de demain, je vais dire 2 sur 10. Puis la raison pour laquelle je vais donner un 2, parce que normalement, si j'avais donné 0, c'est que de 1, Dobesch qui réussit quand même à voler des matchs, puis hier, il a tellement bien joué qu'il a donné une chance aux Canadiens de Montréal. Donc, Dobesch, le fait que le Canadien est sur la route, donc sur la route, le Canadien est encore meilleur qu'à la maison, ces deux aspects-là font en sorte pour moi que le Canadien pourrait l'emporter. Puis l'autre chose aussi, c'est qu'on dit toujours que le match ultime à gagner, c'est le plus difficile parce que une équipe qui fait face à l'élimination joue de façon plus désespérée qu'une équipe qui est à l'aise. Mais l'affaire là-dedans, c'est que quand on parle de l'affaire de la survie, c'est parce que la Caroline hier, quand ils menaient 3-0, je regardais le réchec avant, quand on regardait puis on disait, coudonc, ils vont-tu relaxer? Ils mènent 3-0, puis ils jouent comme s'ils perdaient 3-0. L'échec avant qu'ils ont fait ne me montre pas une équipe qui, même s'ils mènent 3-1, qui vont s'asseoir sur leur laurier puis laisser le Canadien souffler. Connaissant Rod Brind'Amour, il va dire à la maison avec leurs fans de mettre encore plus de pression que ça se termine puis qu'ils puissent se reposer pour leur prochain match. Fait que je donne un 2 quand même pour Dobesch, élimination, mais je pense que ça va être un match extrêmement serré quoi qu'il arrive. Il y a toujours une chance, quoique le rôle du Canadien, match après match, c'est de dire, les gars, se concentrent un match à la fois, on essaie de ramener ça devant, on essaie de ramener ça devant nos partisans. C'est ça qu'il faut dire. J'ai joué dans cette position-là. Ah ouais. On faisait une élimination, c'est ça que le coach va dire. Mais en dire ça, Puis l'affaire, avec la fatigue qui est accumulée, moralement, l'équipe, les joueurs sont cassés. Tu t'en vas à Carlin avec la morale cassée.
10: Celle d'hier, ouais. C'est celle qui a cassé. Parce que, comme tu disais hier, si le Canadien avait gagné, c'est 2-2, t'as beau être fatigué, tu vas aller chercher une petite dose encore d'adrénaline parce que ça devient un 2-3. Mais là, hier, de la manière que c'est arrivé en plus, à la maison...
11: Public, même s'il avait gagné, ça aurait été encore une affaire de, tu sais, 40-12 lancés, ah ouais. D'une domination de... Ça aurait été encore un vol.
10: Oui, mais ce qui aurait été véhiculé, c'est que les gars, c'est 2-2. Oubliez tout, là. C'est 2-2.
11: La différence, Big, c'est que les autres matchs qu'on a gagnés, que c'était des vols qu'on faisait parce que Daberge volait, là, c'est juste le retour à l'ascenseur, on dirait. Les vols qu'on faisait dans les autres rondes, là, ça arrive plus. C'est la logique maintenant qui se passe. Ah, parce qu'on la méritait pas.
10: T'as quand même poussé la Caroline en prolongation deux matchs.
11: Oui, mais sauf que, t'sais, Big...
10: Ah oui, je sais, t'as pas besoin de me convaincre. Non. T'es quand même amené la chose qui n'est pas arrivée hier, ouais. T'sais. Mais tu l'as quand même fait. On parlera du match de demain. On fera nos prédictions demain,
11: genre,
10: bien sûr.
11: J'ai hâte d'avoir ton chiffre.
10: Mais si je regarde globalement, là, pas mon niveau de confiance pour le match de demain, là, mais pour un retour dans la série, pour moi, là, je pensais que j'allais être comme plus optimiste que toi. Moi, c'est 1.5. Je l'ai dit à pause en joke, là, mais c'est comme... j'hésitais entre le 1 et le 2. Fait que j'ai dit, je vais trancher. 1.5. Non, mais c'est pas encore là, tu sais, il y a des gens qui vont. Non. C'est pas un manque de.
11: Mais
10: c'est
11: non.
10: Pas parce qu'on croit pas aux Canadiens, c'est parce qu'on regarde les matchs et on voit ce qui se passe sur une glace. Mais... On l'a dit, la troisième période d'hier, elle est tellement révélatrice de l'énergie. Je veux dire, de voir les Hurricanes de la Caroline bourdonner de la sorte qu'un Canadien de Montréal qui est malheureusement avec le réservoir vide. C'est ce qui dessine bien la série. Alors, tu sais, je pense que le Canadien est brisé, Ben, comme tu dis.
11: On y croit aux Canadiens, on les a pris à chaque ronde.
10: Oui. Non,
11: on les a pris à chaque ronde, les Canadiens.
10: Là, c'est plate.
11: C'est juste que là, à un moment donné.
10: Non, mais on fait nos choix selon ce qu'on voit. Là,
11: ce serait facile de mentir puis dire, il va gagner.
10: C'est trois matchs de suite, là. C'est trois matchs de suite, les boys. Puis c'est trois défaites tu sais, on l'a dit la dernière fois que le Canadien de Montréal a perdu trois matchs consécutifs, c'était au mois de novembre. Puis c'était la seule fois de la saison. Fait que,
11: mais Gazo, attends. Ben a dit hier qu'il était redonné à Kalinours. Fait qu'on va voir c'est quoi son chiffre.
10: Ouais, après moi, le Kalinours, il a glissé dans le vide.
11: Ben, on sait pas, on va voir. Kalinours, c'est quoi ton chiffre?
12: Le Kalinours, il a glissé sur un arc-en-ciel. Et au bas de l'arc-en-ciel, il y avait un bac à vidange qui l'attendait.
10: Je pensais que c'était un tas de...
12: Puis il est tombé dedans, solide. Il est sorti de là, il sentait la charogne. Écoute...
10: C'est pas mal ça. Hein?
12: Non, ben, 2 pour Georges, 1.5 pour Gonzo, puis moi, c'est 1. Je suis le plus bas de la gang. Moi, je n'y crois plus. Tu sais, j'aurais pu mettre 0, mais il y a quand même toujours un peu d'espoir dans la vie qu'ils disent. Là.
11: Ouais.
12: Alors, j'ai une lueur lointaine d'espoir que le Canadien revienne et renverse les 15, mais j'y crois pas vraiment.
11: Ouais.
12: Je vais être honnête avec vous autres.
10: Un à la fois.
12: Hey, puis merci pour la belle saison. Ça a été une belle ride. Ça a été le fun. Le Canadien a eu une superbe saison.
11: Hey, on aime tellement le Canadien. On va faire 4 heures de route pour peut-être le dernier match. On va faire 4 heures de route pour l'écouter avec vous. Puis s'ils perdent, on va se lever puis on va les applaudir.
10: Mais ce serait...
11: Si c'est fini, là,
10: ouais, c'est vrai.
11: Tous les gens de Gatineau dans le bar, j'espère que vous allez tous vous lever avec nous. Là, puis vous allez applaudir le Canadien pour l'année qu'ils nous ont donnée, si advenant qu'on part demain.
10: Parce que on souhaite pas ça. Mais ce serait une belle boucle. Qui se boucle
11: c'est
10: demain. Parce que c'est là que c'est parti le train.
11: Mais
10: et la saison se terminerait là où ça a commencé.
11: Moi, j'aimerais mieux que ça se termine dimanche.
10: Pourquoi?
11: Pour que les partisans soient sensibilisés, puis ils se lèvent au Centre Bell, puis ils s'en aillent pas.
10: Ce serait beau aussi.
11: Ils restent là, puis ils applaudissent.
12: Ça, ce serait beau.
10: Ouais.
12: En même temps, dimanche, je vais encore avoir des billets à 3, 4, 5 000.
10: Ah, ouais, mais attends un peu. Quand t'es mis à 3-4-5 000, puis ça se vend
11: pas,
10: là.
11: Non, là, non.
12: Non, tu penses pas.
11: Non, là,
10: qui va acheter ça à 3-4-5 000?
12: Ben, je sais pas.
10: Là, personne.
12: Il y en a qui l'ont fait hier.
11: Oui, mais là, ça
12: va descendre.
11: Ça va descendre. Okay. Ouais.
10: Pour un match 6, c'est...
11: Non, mais c'est parce que là, les gens, la façon que la game est, puis la façon
12: qu'on ils l'ont vu, là, ils ont fait comme...
11: Tu vois, la fatigue, tu le vois, là.
12: Pas hypothéquer le chalet pour ça.
10: Mettons, la seule raison pour laquelle, là, peut-être que les gens paieraient un petit peu... Puis vous allez entendre, vous allez dire, mais ça n'arrivera jamais. Non, si le Canadien, mettons, gagne 5-1 demain. et ça arrivera pas.
12: Mais ça.
10: Tu comprends? Ouais, fait que là, les gens partiraient peut-être en peur en disant ah, oh, ben, tabarouette, on est revenu. Ah, oh, on est revenu. Puis là, ça donne l'espoir.
11: C'est de la façon qu'ils gagnent. Il faudrait que ça soit une domination. Là,
12: ah,
11: que,
12: ouais,
11: complète. Une domination complète, là. Pas une affaire chanceuse en prolongation. Non. Parce que si on gagne, ça va être quelque chose comme ça, là. Ça va être une prolongation puis un Dobesh qui va que Patrick Roy encore, là. Mm. Mais, bref. On va être là.
10: On est là. Les gars, ce qui pourrait donner ce qu'on veut voir demain, ce sont des changements chez le Canadien de Montréal. Parce que tu peux pas rester les deux bras croisés. On le sait, là, quand tu fais face à l'élimination comme ça, t'as pas le choix de provoquer quelque chose. Là, après, avec les munitions que t'as, qu'est-ce que tu fais quand tu brasses ta soupe?
11: Big.
10: On le rappelle?
11: C'est une joke.
10: Jack Eye, Gallagher, Kapanen. C'est les trois gars qui peuvent rentrer.
11: Ouais.
10: J'ai pas nommé Lainé parce qu'il est encore sa liste des blessés légalement. OK? Fait que c'est les trois gars qu'on peut rentrer dans le line-up.
11: On a trois armes nucléaires qui attendent juste ça.
10: Au retour, quel changement vous faites pour ce match numéro 5? On se prononce au retour de la pause.
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10: Bon, match numéro 5 demain. Demain, on verra sûrement sur la glace qui seront les réservistes. Est-ce qu'il y aura des changements? Est-ce qu'il n'y en aura pas? Alors, on s'est dit, on va faire ça aujourd'hui parce que demain, on aura sûrement les réponses. Les boys, on l'a dit, le bassin de joueurs potentiels à rentrer dans l'alignement va comme si. Arbor Jackin est défensive. Ben, on pourrait rentrer Engstrom si on voulait ou un autre, là, mais on s'entend que c'est Jackin le seul candidat. Gallagher et Kapanen. Georges, est-ce que tu t'attends à des changements de la part de Martin Saint-Louis demain?
11: Oui, je m'en attends.
10: Ouais.
11: Et moi, ce que je pense qu'il va faire, Gonzo, il va mettre Gallagher. Puis je le mettrai Gallagher parce que c'est pas seulement son dernier match dans l'organisation du Canadien de Montréal. Puis il va amener un boost d'énergie quand même. Une équipe qui fait face à l'élimination, c'est un gars qui lâche jamais, qui va vraiment tout donner. Puis Jackal, je le mettrai. Je pense pas que Martin Saint-Louis va le faire, mais je mettrai Jackal, Gonzo, dans ce match-là aussi. Parce que, puis je dirais à Jackal, frappe, puis vas-y. Fonce dans le tas, puis aie pas peur, impose-toi. Impose-toi, donne tout ce que t'as, sois intimidant. C'est pas grave, c'est pas une des punitions. Rentre dans le tas, dérange. Les deux, j'émettrais. T'as plus rien à perdre. Le côté physique de la Caroline, c'est ça qui nous fait mal. Là, oui, Gallagher, c'est pas le plus gros, mais...
0: C'est pas le plus vite.
11: Il est tellement intense que s'il peut peut-être donner une dose d'énergie aux gars qui vont le regarder, le guerrier qui a pas joué des séries dans ce match-là, qui vont regarder comment il va se défoncer... Peut-être qu'il pourrait aider à inspirer ses coéquipiers. Peut-être que ça pourrait donner un match de plus, peut-être. Tu sais, tu comprends, mais aussi bien essayer quelque chose, on lui doit ça, Brandon, qui a pas dit un mot des séries, qui est un exemple pour cette équipe-là toute l'année. Puis Jack High, quand c'est une équipe physique, t'es encore là de sa route, tu dis, fonce dans le tas, écrase-les, vas-y. Moi, c'est ce que je ferais, Gonzo, mais connaissant Martin, je vois plus la possibilité avec Gallagher que Jack High. Mais moi, je mets les deux, puis je dis, les gars, rentrez dans le tas. Let's go, on dérange l'adversaire, puis on voit qu'est-ce que ça va donner.
10: Je te suis, et j'en rajoute.
11: Oh, pas vrai?
10: Moi, je rentre
11: les deux aussi?
10: Je rentre les trois.
11: Oh, ouais?
10: Je rentre Kapanen.
11: Tu rentres les trois?
10: Ah non, rentre Kapanen.
11: Ouais, mais Kapanen...
10: Non, non, c'est pas grave.
11: Même quand il jouait, je savais même pas qu'il jouait.
10: Et Kapanen, es-tu capable de t'en donner plus que Kirby Doc? Qu'est-ce qu'il fait?
11: Non, là, t'as raison.
10: Il est gros, il fait rien.
11: Là-dessus, c'est vrai que.
10: Puis je rentre Gallagher à la place de Veleno. Ouais. Gallagher, en
11: non,
10: fait.
11: Non, Gallagher, c'est Veleno, c'est correct, mais c'est vrai que Dak.
10: Non, moi, je rentre Kapanen,
11: non? C'est vrai que Dak, je suis déçu parce que.
10: T'as besoin d'un électrochoc. Je dis pas que c'est ce qui va arriver, mais les trois qui ont pas joué, là, est-ce qu'il y a vraiment trois gars dans le line-up qui t'ont tout donné, qui font en sorte que tu peux pas les sortir? Non. La réponse est non. Tu fais face à l'élimination, tu vas aller chercher un électrochoc. Gallagher, je te rejoins complètement. On aurait peut-être dû même le rentrer hier, moi, je pense, Gallagher.
11: Ouais.
10: Puis je dis pas qu'il y aurait eu un impact, mais il aurait pas pu faire pire que ben des gars qui ont joué hier. Jack High pour Struble, let's go.
11: Ouais.
10: Let's
11: ça
10: go.
11: De suite.
10: Complètement. C'est, OK, il joue moins que Jack High, mais laisse-le aller. Joue-les les rotations, puis, tu sais.
11: Mais
10: fallait pas jouer pour jouer sur le banc, par exemple.
11: La seule affaire, c'est que Kapanen a peur, par exemple. C'est juste ça. Je comprends ce que tu dis. Il est décevant à Dak, mais Kapanen a peur quand il joue. Il est pas.
10: Ouais, mais c'est parce que Kapanen sur une 4.
11: Attends.
10: Kapanen sur une 4.
11: Qui est dominant qui est là?
10: Florian. Mais tu rentres pas Florian quand tu vas face à l'élimination.
11: Non, mais ils feront pas ça. Ils vont pas faire ça.
10: Non, s'ils rentrent, ils vont. D'après moi, s'ils rentrent, là, ils vont rentrer Gallagher, Kapanen, Jack.
11: Tu peux pas
10: rentrer.
11: Mais tu peux pas rentrer Kapanen.
10: Moi, je dis Kapanen joue.
11: Kapanen a peur, Big.
10: Il a pas peur. La Caroline, elle fait pas peur.
11: Ben oui, elle fait peur.
10: Elle fait pas peur. Ben, ils frappent. Ils sont pas gros tant que ça.
11: Kapanen a-tu toujours peur?
10: Ils ont toute peur chez le Canadien. Tu l'as vu hier. On s'est dit, on se tapait sur l'épaule à chaque fois qu'il y en avait un qui avait peur.
11: Il freinait, je sais, mais Big Kapanen, Big. On n'a rien vu de lui.
10: Moi, ce que je te dis.
11: Je comprends que Dak est descendu.
10: Exact. Je ne le rentre pas. Parce que c'est bizarre à dire, mais je veux rentrer quelqu'un parce que je veux montrer que ça n'a pas de sens ce qui se passe présentement.
11: Ouais, je comprends.
10: Je le fais pas parce que je pense que Kapanen va me faire gagner. C'est bizarre à dire comme ça, là.
11: Ouais, je comprends.
10: Mais
11: il faut
10: je rentre parce que je veux faire du changement, puis je me dis peut-être que j'aurais insufflé un petit peu, faire hier.
11: Mais au minimum, facile, on est d'accord que Gallagher et Jack High doivent rentrer. Au minimum. Puis tu dis à Jack High, sais-tu quoi? Rentre dans le tas. Vas-y, frappe. Amuse-toi.
10: Non, puis Gallagher va te donner plus que... Ouais, moi, tu sais, je te dis pas que Kapanen va faire la différence. Mais ne serait-ce que pour ce que tu veux envoyer comme message. Ça n'a rien donné les trois dans la game. Let's go.
11: Je suis presque sûr que Gallagher va jouer.
10: Ben, il faut. Ben oui.
11: T'as pas le choix. T'es obligé.
10: Puis Jack, je suis pas mal sûr aussi.
11: Ouais.
10: Non, c'est... T'en fais-tu des changements, Ben?
12: Oh, je vous ai écouté, là. J'achète ton plan. Ah ouais, les trois.
10: Ah, ben, t'as rien à perdre.
11: Non, t'as rien à perdre. Non, mais même que tu mets de l'énergie nouvelle, que les autres sont reposés.
12: Ouais.
11: T'as besoin des joueurs reposés.
12: Ah ouais, non.
11: Il y en a peut-être qui vont même racheter Florian parce que si t'es une équipe au bout du rouleau, mets des joueurs qui sont reposés. Force fraîche. Qui vont foncer dans le tas, qui vont avoir plus d'énergie.
10: Il y en a beaucoup qui disent Lainé. Lainé, on l'a dit. Techniquement, il n'est même pas encore activé. Il est encore sur la liste des blessés.
11: Faut que t'arrêtes de dire ça. Quand il joue, il devient plus... Pour désactiver un gars, tu fais juste le faire jouer, puis il est plus sur la liste. C'est pas comme si t'enlèves un gars de la liste après ça.
10: Oh, mais c'est bizarre. Seulement quand le gars est rétabli, on l'active. Lui, ils l'ont jamais activé.
11: Non, mais il est activé automatiquement quand il joue.
10: Anyways, on l'a dit. Mais il va pas jouer. Contre la Caroline. Est-ce que c'est vraiment un fit?
11: Non, mais Big, ça fait tellement longtemps qu'il a pas joué qu'on s'entend, il serait rouillé, là. T'sais, il serait rouillé. Okay. Oubliez ça, Lainé, oubliez ça. Ça serait drôle pareil. Hein? Ça serait
10: cœur, hein? Ça serait encore une couche de plus, non, mettons.
11: Tu fais ça, puis après ça, les questions après
12: match. Ah non, Mais non.
10: Nous, là, on a beau dire là, 1 sur 10, 2 sur 10, 1,5 sur 10. Eux, dans leur tête, ouais. Là, ils ont une game à jouer demain. Puis eux, ils ont confiance. Non, mais tu comprends-tu? Ouais. À 1-3, je veux dire, c'est pas 0-3. Là.
12: Puis même Martin, hier, là, tu sais, on le voyait là, dans sa façon de gesticuler, dans son visage. On voyait qu'il était comme ouf.
11: Ouais, mais le gars est intelligent. Là. Il sait qu'est-ce qu'il fait face. Là. Ouais. Il faut que tu parles comme quoi que tu y crois encore. Tu es obligé de dire ça.
10: Il l'a dit, moi, j'ai fait face à ça souvent.
11: C'est un être humain comme tout le monde. Il a fait face à ça, mais pas comme ça. C'est pas une domination 3 matchs de suite de même où tu touches pas au puck, là. T'sais, c'est pas la même chose, là. Mais bref, c'est pas grave. On est fiers de cette équipe-là.
12: On est fiers de l'équipe. Je suis très fier de
11: demain,
12: l'équipe.
11: On fait 2 heures de route, Gonzo, avec le peuple pour encourager cette équipe-là. Ben, 2 heures aller.
10: 2 heures.
11: 4 heures. 2 heures retour.
10: Ah, mais c'est segmenté. Parce que le retour, il va se faire différemment. Oh, peut-être qu'il se fera dans la légèreté, même.
12: Ouais, peut-être.
10: T'sais. Ouais, mais c'est les différentes étapes.
11: Faut juste pas prendre la 55, là. Mais. Puis peuvent-tu mettre des maudites lumières?
10: Non, Gatineau, il n'y a pas de lumière.
11: Pourquoi ils en mettent? Je sais qu'ils n'en ont pas. J'adore quand j'en reviens. Il n'y a pas de lumière. Pourquoi il n'y a pas de lumière sur la 4-7 ou la 55? Pourquoi il n'y en a pas?
12: Aucune idée.
11: On ne voit rien.
10: Ouais, quand on revient, c'est...
11: La game qui est à 8h le soir, on vient à minuit. C'est vraiment le fun pour le tournoi de golf.
10: Moi, je le fais chaque année également aussi avec quand je vais au Blues Fest à Ottawa. Je reviens le soir même. Quand je vais voir le spectacle, je reviens le soir même.
11: Tu bois pas pendant le Blues Fest?
10: Si.
11: Tu bois pas au Blues Fest?
10: Je bois plus.
11: Non, mais au Blues Fest, quand tu y allais avant, tu buvais?
10: Non,
11: mais avant,
10: c'est fini ce temps-là.
11: Bon, mais avant?
10: Non, même pas. Non, quand je conduis, je suis capable de... Mettons, je vais voir un show, je sais que j'ai 2 heures à faire de route. Puis faut pas que je m'endorme au volant. Fait que cette route-là, je la connais quand même pas pire, parce qu'à chaque année, je la fais, la route aussi. Il y a pas de lumière. Il y en a pas.
12: Pas de feu de circulation ici. On parle de lumière pour éclairer la route.
10: Effectivement. C'est la 50, Georges, et non la 50.
11: La 50, ça, je veux dire, excuse-moi. La 50. La super 50.
10: On apprend tellement souvent. Drame, donc, ah, elle existe, la 50.
12: Ben, elle existe entre Drummond et Sherbrooke.
11: Je prends la nouvelle 30, parce que moi, dans Rive-Sud, fait que je passe pas par là.
10: Donc, la 30 jusqu'à... pour aller rejoindre après la 40, puis tu passes par Rotine, puis...
11: Ouais.
10: Et voilà. Complément d'information. On va aller en pause. Au retour, Evan Bouchard. Ouais, victoire du Canada, soit dit en passant, 4-0 contre les États-Unis, pour ceux qui se posaient la question dans ce championnat mondial de hockey. Mais ouais, un petit mot sur Evan Bouchard et Max Schumann débarquent dans le show également dans 5 minutes.
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10: Bon, y a des gens qui ont commencé à faire du chemin sur ce qu'on avait dit un peu plus tôt, puis qui nous ont même envoyé des profils. Salutations à Francis Jasmin qui nous dit, les gars, quelques targets pour le Canadien de Montréal cet été. Brandon Duhem, AJ Greer, Beck Malenstein.
11: Moi, Beck, c'est Mason Marchment.
10: Mason Marchment, un nom qu'on avait, rappelle-toi, on en avait discuté avec avec Jean-Luc à la date limite des transactions, mais finalement, avec Columbus et les séries de victoires, on a décidé de le garder là-bas.
11: Ouais, ouais.
10: Y en a des profils intéressants, tu sais, c'est Malenstein, on vient de le voir, là, contre les Sabres de Buffalo. Brandon Duhem, on l'a vu l'année passée également. Mais Mason Marchment, l'affaire là-dedans, c'est que t'es capable de le plugger aussi, puis qu'il est capable de jouer sur un top 9. Là. Il est capable de jouer si t'as 2, si t'as 3 faciles.
11: Ouais,
10: facile,
11: ça, ouais, exact.
10: Tandis que les autres gars qu'on a nommés, AJ Greer ou le reste, ils vont jouer sur la 4.
11: AJ Greer, lui, je le prends demain.
10: Mais un n'empêche pas l'autre. AJ Greer, tu le prends, tu le fais jouer sur une 4, là, c'est solide. Puis Mason Marchment peut jouer, mettons, sur une 2 avec des mid-off, puis un deuxième centre que tu vas aller chercher.
11: Ouais.
10: Ça commence à faire beaucoup de gens que tu rentres, par exemple, pour le nombre d'attaquants que t'as déjà sous contrat pour l'année prochaine. Ah, une discussion qu'on aura peut-être demain ou la semaine prochaine. Georges, juste un petit quelque chose sur la mise en échec de Lindgren sur Evan Bouchard. Percutante mise en échec où on a vu Bouchard presque inconscient sur la glace au championnat du monde. C'est pas des images qu'on aime voir.
11: Ah, bien, c'est surprenant en plus au championnat du monde de voir ça. Là.
10: Ben, Canada-États-Unis. Canada...
11: Oui, mais championnat du monde, big, c'est pas la même animosité que les quatre nations puis les autres choses. Hein. C'est pas pareil. Hein. Tu vois la formation du Canada qui est beaucoup plus pactée aussi, là, mais non, je suis surpris, Big, pareil, c'est très rare. Mais Lindgren, quoi, c'est un gars qui a toujours été physique. Ah, il a pogné, pas à peu près.
10: Ah, il était là, pour ceux qui n'ont pas vu la séquence, là, allez voir, là, c'est en entrée de territoire, puis Bouchard, je veux dire, il glisse loin et longtemps sur le dos, avec les bras un peu crispés. C'est pas joli.
11: Ouais. En espérant qu'il est déjà récupéré, son tournoi va être fini, mais...
10: Ouais, et Lindgren, bien sûr, a eu un majeur, là, puis un conduite de partie.
11: Ah, oh, c'est-tu mis en échec illégal?
10: Ouais, ça a été pour un coup à la tête. Coup à la tête et un conduite de partie pour... clairement, c'est une commotion cérébrale.
11: Ouais, ben ouais.
10: Pour Evan Bouchard, là, ouais. C'est pas joli. Mais le Canada qui gagne son match contre les États-Unis par la marque de 4-0, donc poursuit son tournoi à ce championnat qui n'est pas très, très regardé. C'est correct. Non, mais c'est correct. Je veux dire, le Canadien est encore en série.
11: Non, mais Big, même s'il l'était pas. Même s'il l'était pas.
10: Non, mais c'est parce que les
12: pourquoi
10: gens...
12: Pourquoi ils mettent ça là?
11: J'ai jamais... Big, non, mais ils sont... À cause des tournois olympiques et tout, j'avais déjà posé la question.
12: Okay.
11: Pourquoi on est obligé d'envoyer là? Pis...
10: C'est une tradition.
11: Si on fait... Non, si on faisait pas ça, on pourrait pas avoir d'équipe olympique. Si on n'envoyait pas de pays...
12: OK.
10: Ouais, au championnat du monde.
11: Au championnat du monde. T'es obligé. Pays, ouais. T'es obligé. Parce que, à un moment donné, j'ai déjà posé la question. Pourquoi... Il n'y a personne qui veut le gagner. Personne ne veut être là. Personne ne veut y aller.
10: Ben, regarde Crosby, il est allé pareil.
11: Ouais, je reprends, mais quand même, Big. Le monde, de façon générale, ne veut pas y aller. Si c'était les Olympiques, tout le monde serait là.
12: Tu écoutes, en Europe, au moins? Ou...
11: Ben, en Europe, ça marche.
10: Je sais pas si ça marche.
12: Non, il n'y a pas personne qui écoute.
11: Non, je connais moi, je connais personne.
10: On va demander RDS. C'est RDS qui diffuse les matchs.
11: Ouais. Oh, madame Mark Schumann, c'est ici.
12: Ah, peut-être.
10: Ouais, mais ça tombe bien, il revient autour de la pause.
12: Ben oui.
10: Fait qu'on va aller en pause. Et au retour, c'est peut-être lui aussi sa dernière chronique. On ne sait pas. Dans deux minutes, Mark Schumann.
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10: Comment ça va, Max? Big. Poppy. Fatigué. Poppy. Ouais.
11: Fatigué?
10: Ouais.
11: Oh.
10: Oh. Et non, mais ça me dit à quel point, si moi je suis fatigué de même à regarder les games, à écrire sur les parties, puis à venir vous jaser à vous autres, puis à d'autres chroniques, comment les joueurs doivent être fatigués. Tu sais, on le voit sur la glace, là, puis là, les. Oh, mais c'est des millionnaires, ils sont payés. Hey, je suis fatigué, je dors mal, puis je joue pas. Fait qu'eux autres sont morts, on le voit sur la glace, mais je suis pas négatif. Je suis comme. J'ai comme le goût de célébrer la mort d'un club qui est pas encore fait. Puis je me demandais si vous avez été... vous souvenez-vous du genre de buzz sur les réseaux sociaux? Là, c'était plein de gens qui dansaient avec un cercueil là pour célébrer la mort. Ça vous dit-tu de quoi?
1: Non.
10: OK, je mets la toune. C'est sûr ça va te revenir.

0: Je connais la toune, mais je savais pas que le clip c'était avec un cercueil.
1: Man,
2: t'as aucune idée de ça?
1: J'ai jamais vu ça de ma vie.
0: Mais t'as déjà entendu la toune?
1: Jamais entendu. On s'entend. Ouais. Mais t'aurais pu me faire jouer n'importe quelle toune de ce style-là. J'ai jamais entendu ça. J'écoute jamais ce genre-là.
0: Non, mais moi j'ai déjà entendu la toune, mais le cercueil, je sens
3: mais
0: pas
3: c'est
0: que.
3: C'est devenu viral. Ça doit faire une dizaine. Ça doit faire une dizaine d'années. Ouais, 8-9 ans. Il y avait un nom, le genre de coffin quelque chose. Là, c'est un
1: trend. Ice bucket challenge. Comme n'importe. Tu sais, mettons quelque chose qui est un trend.
3: Il y a des jeunes qui le connaissent. Peut-être c'est plus chez les jeunes le trend. Mais on célèbre la mort. C'est des Africains. Okay. Ils ont un cercueil sur les épaules, puis ils se promènent, puis ils célèbrent la mort.
1: Au lieu de la pleurer.
3: Oh, okay. Et ça a fait le tour, ça avait été viral. On célébrait la mort de plein d'affaires en mettant cette toune-là. C'est un peu comment je me
0: sens. Pas mauvais, hein? Parfait. Pas mauvais.
3: Non, mais c'est vrai. Le Canadien est mort, là. Que ce soit clair, il est mort.
0: Ouais.
3: On pourrait faire jouer C'est un beau roman, c'est une belle histoire. On pourrait faire plein d'affaires. Cendrillon qui minuit sonne. Tu sais, il y a plein de. Mais c'est pas triste. C'est cool ce qu'on a eu. On a eu un printemps rassembleur. On a une équipe qui a progressé. Dans les équipes encore en vie, c'est celle qui est la plus jeune, qui a le plus de chances d'être encore meilleure dans un an, deux ans, trois ans. Fait que c'est ça. Le Canadien est mort avant sa mort, mais j'ai le goût de célébrer. C'est le même que je me sens.
1: Complètement.
0: C'est ce qu'on a dit.
1: C'est ce qu'on a fait aujourd'hui.
0: En intro, c'est ce qu'on a dit.
3: Ouais. Mais exactement. C'est ça. Sans la toune.
1: Mais merci, Max. Ça ajoute à ma culture.
0: Ouais, je regardais c'est important. La clip, faut que je l'écoute. Parce que je savais pas que c'est une clip de. Quand t'entends cette toune-là, la dernière chose que tu penses, c'est que je danse avec un cercueil d'un bras.
1: J'étais sûrement caché en dessous d'une roche, là, l'année où c'est sorti. Je sais pas.
0: Mais Big, t'as jamais entendu cette toune-là. Je pensais jamais dans mon vivant que t'allais entendre une toune que t'as jamais entendue avant. Moi, ça m'arrive à chaque show, mais toi, que ça t'arrive une fois, Monsieur Musique Plus. Je suis surpris.
1: Ouais, mais c'est pas dans ma palette. Puis ma palette est très large, habituellement.
0: Moi, j'ai pas de palette.
1: Ben, t'as cette palette-là.
0: Mais non, mais ça, c'est juste. Ben, où j'ai entendu ça, genre. C'est pas comme j'écoute ça, là. Ça, c'est pas une toune, là. Ça, c'est des affaires, des extraits que t'entends.
3: Ah, ouais, c'est des reels. Doit, moi, genre,
0: dans
3: TikTok,
0: des affaires de même, là.
3: C'est peut-être l'année que t'étais à la poche bleue.
1: Peut-être.
0: Non, je pense qu'il y a une danse TikTok qui est. Big, je pense qu'il y a une danse TikTok
3: sûrement,
0: qui est associée à ça.
3: Oh ouais, c'est sûr et certain.
0: Puis mes enfants.
1: Même pas sur TikTok.
0: Non, mes enfants le sont. Okay. Puis des fois, ils m'envoient des danses. Fait que je pense que je me souviens de quelque chose qui avait été viral avec cette tune-là. Je me souviens pas trop c'est quoi, mais sûrement à l'armée, ils peuvent nous envoyer ça. Ils vont se souvenir c'est quoi.
1: Ouais, bref, mais c'est pas grave, là. C'est pas parce que j'ai pas commencé à dire que c'est pas bon.
3: C'est pas la fin du monde. On passe beaucoup trop de temps sur la tune des cercueils.
0: Nous autres, on n'est pas sur ces sites-là, de toute façon.
1: Non. Max, es-tu sur TikTok?
0: Les Twitch, TikTok, et ça, on n'est pas là-dessus.
1: Non.
0: T'es sur TikTok?
3: Je sais plus.
0: T'es-tu qui sur TikTok dans notre gang?
3: Ben, les jeunes.
0: Ben Roger.
3: Ah, oh, ouais!
0: Ben Roger!
1: Pour un projet, pilote.
0: Ben Roger!
4: C'est un essai que j'ai fait pour un projet à venir qui va s'adresser peut-être à un auditoire plus jeune.
3: Ah, oh, ouais!
0: Comment ça va?
1: Une émission jeunesse.
0: Ben, il a parlé quand il était gelé, là. Il avait bouche gelée du dentiste. Ouais. C'est ça qu'on écoutait.
1: Les gens, ça le partage.
4: Chanté des tours à Capella. J'ai chanté Goldorak à Capella. Puis une coupe de niaiserie. Comment t'avances? T'as comme ballon. Comment t'avances?
0: Chante donc Goldorak. Comment ça commence?
4: Non, ben là.
1: Mais là, les gens se partagent.
4: Max est parti de Repentigny.
3: J'ai du temps.
0: Mais comment ça commence Goldorak?
4: Ben non, je sais pas, je me souviens même plus quelle version, parce qu'il y a la chanson officielle chantée par Noah, puis il y a l'intro, l'extro des épisodes. Il me semble que je connaissais tout ça par cœur.
1: Fait que tu chantes des extraits de chansons sur toi.
4: Oh, ouais, mais j'ai fait ça, j'ai arrêté.
0: C'est viral?
1: Non, mais je veux juste savoir.
4: C'est pas très viral, j'ai 5-6 000 personnes qui regardent ça.
1: Est-ce que les gens se le partagent parce qu'ils trouvent que t'es bizarre?
4: Oui, les gens trouvent que je suis bizarre.
1: En toute politesse.
4: Puis de toute façon, quand j'ai annoncé aussi que je devais prendre une pause, me retirer un peu dans ma grotte, là, j'ai tout arrêté ça. Là.
1: OK.
4: C'est correct, j'ai arrêté.
1: Ah non, mais c'est bien.
0: Moi, je vais aller voir quand même toi chanter Goldorak.
4: Ben ouais, je vais essayer de le retrouver.
1: Peut-être que c'est pour demain.
0: Max, t'as tout le temps que tu vas passer. Prends ton temps.
3: Je suis pas stressé avec ça. Est-ce que vous avez trouvé des parallèles avec 2010 et 2021? En ce moment, avec le parcours du Canadien, je m'explique, 2010... un gardien qui s'appelle Yaroslav Halak, qui fait des miracles, qui traîne l'équipe sur ses épaules. On gagne des séries en 7 contre les puissants Capitals et les puissants Pingouins. Et on pense qu'on va peut-être avoir un break. Et on se fait péter en 5 par les Flyers.
1: Ben oui.
3: Le coach, c'était Peter Laviolette cette année-là. Un coach qui vient un peu out-coacher le Canadien. Puis 2021, c'est Carey Price qui fait des miracles. On élimine Toronto, on élimine Winnipeg, on élimine Vegas et minuit sonne. On se fait péter en 5 en finale par le Lightning. Je trouve qu'il y a beaucoup de similitudes. On a fait de la magie.
1: Plus
3: deux
1: 2010,
3: séries en 7.
1: Plus 2010.
0: Ouais.
3: Pourquoi?
0: Mais 2021,
3: Halak et...
0: Ouais, parce que Halak, Dobesch, ouais.
1: Puis 2021... t'as balayé les Jets au deuxième tour.
3: Ouais.
1: T'sais, tandis que je trouve que 2010, t'sais, les séries en
3: 7,
1: le goaler à l'ac.
0: Ça avait des 50 lancés, tu te souviens?
3: Ouais. Je m'en souviens, mais si tu regardes les lancés dans le dernier match aussi, il reçoit des 40 lancés, 40 cucks, là. Tu sais, je regardais l'expected goals, il y en a, il y a pas grand monde, là, que ce soit clair, pas grand monde qui dise le Canadien aurait dû gagner, mais c'est 5-1, 6-1, 5-0, 5. Même au niveau des expected goals, on n'est pas là, mais on a gagné des matchs. Je t'entendais dire qu'on a volé des séries. Hey, on a volé des matchs numéro 7. On a gagné des matchs qu'on n'aurait pas dû. Ça a été le fun. Tout le monde était là-dessus. J'ouvrais la télé politique et actualité et ils demandaient des questions sur le Canadien à n'importe qui est chroniqueur politique. C'était partout, tu sais. Mais tu sais, c'est fini, là. Je veux dire, on est là aujourd'hui. Oui, l'équipe joue demain, mais tabarouette, je pense déjà au vidage de casier de lundi. Qu'est-ce qu'ils vont nous dire? J'ai déjà un peu la tête au repêchage, aux joueurs autonomes, aux transactions. Qu'est-ce qui manque? Qu'est-ce qu'on va ajouter?
1: Ouais, on est en mode solution déjà, en mode estival. Ouais.
0: D'ailleurs, Gonzo veut pas venir. Toi, tu viens-tu au repêchage à Buffalo? C'est vraiment une belle ville.
3: Tu sais, le. Jusqu'à temps que tu dises, viens-tu au repêchage, t'es comme, ah ouais, ça pourrait être cool, Buffalo.
1: C'est là que ça s'est arrêté. J'ai posé la question cette semaine. J'ai dit, après, mettons, Nashville, Vegas, Los Angeles, c'est où cette année, Georges, savoir si je vais aller au repêchage?
0: J'ai vraiment hâte d'y aller.
1: Buffalo.
0: C'est le Pinocchio qui grandit.
3: Mais tu sais, tu m'as parlé, viens-tu à la Coupe du Monde? Assurément. Coupe du Monde, c'est sûr et certain.
0: Ouais.
3: Buffalo, le repêchage, je pense pas. Ouais. C'est moins excitant.
0: Sais-tu qu'est-ce qui est drôle, Big? C'est qu'on. Il y a beaucoup de bons qui se sont désistés.
1: Pour Buffalo. Quand tu vas quelque part, puis une des attractions, c'est l'épicerie, le Whole Foods. Il y a un problème.
3: Quand faut que je te dise à quelle distance t'es de Toronto pour essayer de te vendre. Déjà que Toronto, c'est pas la top ville. T'es à 1 heure de Toronto, c'est pas si pire. Non, c'est pas si, c'est pas cool ta ville. Je veux t'entendre là-dessus, ok? Georges, Steph aussi, Ben aussi, là, bien entendu, là. J'écoute les commentaires d'après-match depuis 2-3 matchs. J'entends Lane Hudson se flageller, se blâmer. J'entends Dobesh se blâmer. Puis de l'autre bord, j'entends Cole Caulfield qui parle de mauvais rebond. Nick Suzuki hier qui dit qu'on avait un bon début de match et que les buts nous ont cassé un peu. Puis tu sais, il y a un offside qui aurait pu peut-être appeler. Martin Saint-Louis qui parle de « Ah, on a fait des ajustements, mais c'était peut-être juste un problème d'exécution. » Moi, je suis du bord où j'aime bien mieux entendre Dobesh puis Hudson prendre la chaleur, prendre le blâme puis nous dire la vérité. C'est un peu comme ça que Marco Donadel puis CF Montréal, quand j'ai vu de mes yeux vu que le match était de la marde, viens pas me dire que vous avez eu un bon début de match, que c'était pas pire, que c'était juste une question de rebond. J'ai de la misère avec ce genre de sortie-là. Oui,
0: j'allais plus loin que ça, Big. Les joueurs font très attention à ce qu'ils disent, OK? Mais la vérité, Big, là, oublie les entrevues, ils sont au bout du rouleau, ils ont plus de jus, ils sont
3: brûlés.
0: C'est juste ça. Ils jouent contre une équipe qui est meilleure, qui ont plus de profondeur, puis les Canadiens, ils ont joué deux séries qu'ils ont tuées. Ils vont pas dire ça parce que
1: publiquement,
0: si tu dis ça publiquement, tu passes pour un loser, si tu dis on est fatigué. Fait que là, il va le prendre sur lui, alors qu'on sait très bien que c'est une des raisons, Lane Hudson, pour laquelle on est là. Dobesh, rien à prendre sur lui parce que c'est le MVP.
3: Mais j'aime mieux les entendre eux autres prendre quand même un certain blâme.
1: C'est d'entendre les autres blâmer n'importe quoi.
3: C'est pas une histoire de rebond, le match d'hier.
0: Il y a aucun blâme à personne à donner dans cette équipe-là, en passant.
3: OK, attends une minute.
0: T'es d'accord?
3: Je suis d'accord avec toi, mais je veux entendre les joueurs prendre quand même leurs responsabilités. J'aime ça. Ça me rend. On l'a vu, le match, c'est pas une histoire de rebond. C'est pas vrai que c'est un bon début de match. C'était 7-0, les shots de l'autre bord.
0: Non, c'était pas un bon début de match.
3: Moi, quand on me dit ça, ça fait vraiment
1: que
3: tu prends une valise.
1: Je pensais qu'on allait sortir plus fort. Malheureusement, on n'a pas été là.
0: Mais ils pouvaient pas, Big. Ils sont brûlés. Ils donnent tout. Est-ce que t'es d'accord que les gars, ils donnent tout ce qu'ils ont?
3: On est tous d'accord. Oui, okay. 100%. Il n'y en a pas un qui donne pas 100%. C'est important de comprendre ça.
0: Ça,
3: oui.
0: À partir du moment que tu sais que tous les joueurs donnent tout ce qu'ils ont, puis qu'ils pouvaient pas faire mieux, t'as pas à chialer. On a pas à chialer. On comprend. On le sait.
3: Ouais. OK. Moi, j'aime juste quand. T'es plus, je le sais pas. Moi, c'est juste, tu me dis que c'est des histoires de rebond.
1: Ouais,
3: j'aime
1: ça, mais c'est comme Montréal.
0: Tu l'as vu la game?
3: 100%.
0: T'as-tu besoin d'entendre une entrevue pour savoir pourquoi ils ont perdu?
3: Non, mais j'aime pas entendre le joueur qui me dit que c'est autre chose. C'est pas une histoire de début de match, Georges.
0: C'est pas fini.
3: Vrai qu'ils ont un bon début de match.
1: C'est 7-0, les tirs.
3: Ouais, c'est ça.
0: Ils sont au bout du rouleau, c'est
3: exactement. On est tous d'accord. C'est juste qu'elle est sortie. Question pour vous.
0: Oui.
3: Je donne des stats en premier, ça sera pas trop long. 81 matchs, Cole Caulfield en saison. 51 buts plus 29. Cole Caulfield en série, 18 matchs, 5 buts, moins 8. Je suis pas en train de dire qu'il est pas bon, je te pose juste une question. Est-ce qu'un jour, vous avez espoir qu'il va être capable d'avoir la même production en série qu'en saison? Est-ce qu'il peut être aussi bon en série qu'en saison?

0: pas à ce que ce soit peut-être autant.
1: Non, mais, ça sera, mais non, mais Big.
0: Parce que les séries s'ajustent.
1: Oui,
0: très
1: ça sera jamais. Big, ça sera jamais. Je pense pas qu'il parle de 50 000 en série, là.
0: Non, mais tu comprends une production. C'est-tu vrai, ça?
1: Qu'est-ce qui se passe? Qu'est-ce qu'il y a?
2: Là, les gars viennent de m'annoncer une nouvelle, puis.
1: Quoi?
2: Mais tu sais, Hugo, les gars, vous êtes certains, là? Vous êtes...
1: C'est quoi la nouvelle?
2: Claude Lemieux, qui a récemment porté le flambeau.
0: Ça vient de sortir.
2: Est décédé.
0: Vient de décéder.
1: Quoi?
0: Mais voyons donc.
2: Mais oui, mais c'est ça.
3: C'est il y a combien de jours, le flambeau? C'est il y a. 4, 3, 4?
2: Ça fait pas une semaine, en tout cas. Ouais.
1: Décédé de quoi?
2: Mais on sait pas.
0: 60 ans.
2: Est-ce qu'on annonce? Est-ce qu'on sait pourquoi?
0: À l'âge de 60 ans, c'est y a pas de. Non, il y a pas de.
2: T'as la nouvelle devant toi?
0: Je viens de le voir, là, ouais.
3: Aïe.
1: Ils ont dit pourquoi? Il est décédé de quoi?
0: Jusqu'à présent, non, là. C'est on parle de sa femme, ses 4 enfants. Et on demande de respecter la.
2: Hein?
0: Ouais. De respecter la famille dans ce temps difficile. Alors.
1: On pourrait appeler son meilleur ami au temps de la pause, Big.
2: Son meilleur ami.
1: Ronick, très proche de Claude.
2: Ah ouais?
0: Mon Dieu, c'est parce qu'on vient de le voir.
2: Mais ça, les gars m'annoncent ça, et moi, je.
0: Ah, mais j'ai vu réagir, j'ai vu Hugo me texter.
3: C'est vrai?
0: C'est ça. Écoute, c'est le compte d'Alumni et NHL là, qui
1: dit ça. Ouais.
2: 60 ans, c'est jeune. Ça, c'est un. Puis deuxièmement, il portait le flambeau.
3: Non, c'est parce qu'on l'a vu. Tu sais, des fois, on les voit pas pendant plusieurs années, puis on se dit, ça, on sait pas qu'est-ce qu'il vivait, puis etc. Là, on l'a vu il y a 3-4 jours, au Centre Bell.
2: Il a pas l'air malade,
0: là? Non, 60 ans.
2: Ça ébranle,
1: là? Oui.
3: Ouais.
0: Mon Dieu.
3: On va revenir avec les mêmes phrases qu'on sort souvent. Profitez-en.
1: Je gardais son jeune quand il était... Quand il était bébé. Ben, quand il était jeune, quand je jouais à Phoenix.
0: Ouais, regarde les gens.
3: C'est pas hier, c'était 2 jours avant hier, donc c'est 3 jours.
0: C'est le 25.
2: Ben voyons d'autres,
1: hein. Oh my God.
3: C'est incroyable.
0: Bon. Je pense que...
2: On est comme ébranlés. On pense qu'il n'y aura pas de Goldorak, là.
3: Non, puis il n'y aura pas de. Je pensais remettre la toune à la fin, on la remettra pas. On va aller en pause là-dessus. Je vais faire ça moi-même. Après la pause.
2: On va essayer de se remettre.
1: 5 gars, c'est nous, on va faire 9.
0: On va prendre des appels.
1: On va vous demander. Ceux qui veulent parler avec Claude Lemieux, votre meilleur souvenir, c'est correct, là. Ça vient d'arriver. Non, mais s'il y en a, de
2: Sarah-là,
1: vous nous parler de Claude, puis en même temps, votre niveau de confiance pour le CH dans la série. Mais là, c'est sûr que ça fait une drôle de chronique pour finir le show, là.
0: Drôle dernière chronique également, ouais. Max. Là. Merci pour la belle saison. Là,
1: ça fait plaisir. Si on se reparle en temps final.
3: Ouais.
2: En tout cas, c'est facile.
3: On se parlera pas.
2: C'est facile de se rappeler de ta dernière chronique dans la règle Gonzalez.
1: Hey boy.
3: Ouais.
1: Ouais.
3: Mais je vais être de retour l'année prochaine.
1: Oui.
3: Puis on passera par-dessus cette mauvaise nouvelle-là. Mais pour vrai, juste un petit message. Moi, ça m'ébranle beaucoup, là. C'est des, tu sais, on vieillit. Je suis dans un âge où il y a des gens de ma génération qui meurent de plus en plus. Avant, c'était mon oncle, l'ami à mon père, mon grand-père. Là, c'est rendu du monde de mon âge. Tu sais, profitez-en. Vous aimez ça jouer au golf, allez jouer au golf.
1: Ouais.
3: Vous aimez ça voyager. Vous aimez ça faire peu importe. Faites-le parce qu'à un moment donné, c'est terminé. Hey,
1: d'ailleurs, qu'est-ce que tu fais samedi?
3: Vous avez un foursome à quelque part, hein?
1: Tu veux jouer?
0: Je
3: m'en vais jouer, d'ailleurs.
1: On t'invite dans notre foursome, si tu veux. Tu veux jouer avec nous?
3: Je regarde, là. Les roses à 14h. Écoute, je te reviens là-dessus, OK?
1: OK, reviens.
3: Je te reviens.
1: Écoute, on sort la pause au retour. On prend vos appels. À tout de suite.
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12: On dit. Oh, ouais, ça va, merci, gars. Bon, là, écoute, vous allez comprendre qu'on est tous dans l'état de choc. Claude, tu sais, c'était un des meilleurs amis de Jeremy Roenick. J'ai joué avec Jeremy Roenick à Phoenix. J'ai vu Claude souvent dans l'entre-saison. J'ai gardé son gars avec le gars de Jeremy Roenick quand je jouais avec les Coyotes. Fait que j'ai passé beaucoup de temps avec Claude. C'est sûr, je le connais pas autant que plusieurs personnes, mais je le voyais souvent. Puis ça me fait quelque chose quand même, tu sais, quand tu connais quelqu'un, tu l'as vu souvent. C'était vraiment un bon gars, puis... Et jouer au petit hockey avec son gars, tout, ça me fait quelque chose vraiment de...
13: Et en plus...
12: C'est quand t'as un lien, quand après c'est avec quelqu'un, là, ça me fait quelque chose, puis...
13: Non, mais c'est frais dans la mémoire des partisans ouais. aussi, parce qu'ils l'ont vu il y a trois jours.
12: Puis, tu sais, à la pause, j'ai appelé mon ami Jérémy, qui est très proche de Claude, et Jeremy Roenick, qui était avec sa famille, qui était en pleurs. Il dit c'était son meilleur ami. Fait que, tu sais, après ça, j'ai laissé tranquille, là, mais... Non, les gens sont en état de choc, la planète est affectée, surtout le fait que... Il a l'air en santé, on le voit, il lève le flambeau.
14: Mais là, ça, c'est l'ambiance quand il arrive ouais, là, avec le flambeau.
13: Tout sourire, il a l'air en forme, tu sais. Quel rôle, 86.
12: Ouais. Il brandit nos bras, ça paraît pas. Et puis quand on parle d'un gars qui est un vrai... Un guerrier des séries,
13: hein?
12: Là.
13: C'est incroyable.
12: Le genre de prototype que tu veux bâtir ton équipe avec.
13: C'est quand même fou, là, je veux dire.
12: Puis tu souviens aussi son retour dans la LNH à 43 ans avec les Sharks.
13: Ouais.
12: Tu souviens aussi de ça?
13: C'est un gars, un Conn Smythe,
12: là. C'est un vrai, là, ce gars-là, là.
13: Je veux dire, c'est un gars qui, à chaque fois en séries éliminatoires, ça devenait un peu le prototype de joueur que tu voulais, là. C'est un joueur clutch en séries éliminatoires. C'est un gars qui avait peur de rien. Puis les statistiques qui backaient aussi.
12: Tu penses-tu, Ben, demain, tu vas faire un montage? Penses-tu?
14: Ouf, je sais pas, là.
12: Tu regarderas, là, si ouais. tu peux, là.
14: Ouais.
12: Juste, c'était tellement un grand du CH, là. Je sais qu'on parle souvent des mêmes noms, mais ce gars-là, c'était Monsieur Playoff, là.
13: Ouais,
12: c'était,
13: complètement.
12: Ouais, c'est vraiment...
13: Rappelez-vous, là, son premier parcours éliminatoire avec les Canadiens de Montréal, là. 10 buts, 16 points en 20 matchs. pour cette Coupe Stanley.
12: La vie, elle est courte. On ne sait jamais quand Nathan va être appelé. Profitez de la vie au max. Faites tout ce que vous aimez. Dites aux gens que vous aimez, que vous les aimez. Puis vos ennemis, embrassez-les. Puis je veux dire, vivez pas avec de la haine. C'est cancérigène. Ça met du poids dans le corps, dans notre vie. Profitez de la vie au max. Osez, foncez. Attendez pas à demain ce que vous voulez faire aujourd'hui. On sait jamais quand Nathan va être appelé. Puis tous les gens qui partent, il y avait toutes des choses à faire. Il y avait toutes des choses de planifier. Puis ils font pas. Fait que c'est le temps d'en profiter. Man, c'est la fesse. Ben trop jeune. Et puis on vient de le voir en plus.
13: Ouais, je pense que c'est ce qui accentue.
12: C'est ça qui accentue encore plus.
13: Parce que tu sais, veux pas quand on l'a vu avec le flambeau, puis que tu sais, t'avais eu la nouvelle toi cette journée-là en plus, que c'était lui qui allait avoir le flambeau, puis on disait à quel point ça avait été, il avait été instrumental pour cette conquête-là, puis à quel point cette réputation de joueur des séries était là. On le voit, il lève le poing dans les airs, complètement, tu sais, il a l'air en pleine forme, puis là trois jours plus tard, pow, je veux dire, on a cru à une mauvaise nouvelle. Je veux dire, Ben, les gars de l'autre bord t'en ont fait peur.
14: Pas,
13: j'ai
14: pas
13: vu
14: parler.
13: Ton visage pendant que Max parlait. Je me suis dit, oui, il y a quelque chose de grave qui vient d'arriver. Hugo m'a texté la nouvelle, je l'ai lu, je l'ai relu. J'y croyais pas. Je suis allé voir et finalement, j'ai vu la confirmation du côté du compte d'Alumni.
14: Un grand moment, évidemment, pour se remémorer Claude Lemieux, c'est évidemment ce but.
8: Derrière le filet, une passe, la rondelle libre, reprise par Lemieux, le tir. De Mike Lihout. Il a été le premier à revenir frapper deux défenseurs successifs. Je pense à Merzin, je crois au Samuelson.
13: Tu rentres dans la ligue comme ça, c'est ta première année, tu as joué 10 games pendant la saison, tu en joues 20 en playoff, tu marques 10 buts.
14: Genre, t'es secoué en terre. T'es très secoué. Là. On est tous secoués. Ça vient nous chercher solide. Là. On s'attendait pas à ça.
12: Mais quand tu rencontres la personne plusieurs fois, là. Tu gardes son gars, là. Tu sais, je veux dire, je sais pas comment t'expliquer. C'est quelque chose. Son gars qui a joué un peu dans la Ligue nationale, puis là, finalement, il a fini en Europe. Un petit gars, là, tu sais, tellement fin, qui jouait à l'image de son père, qui était feisty comme lui, c'est...
13: Et comme
12: j'en
13: tu dis,
12: pas.
13: Son retour dans la Ligue, un gars qui a gagné, on le rappelle, là, 4 Coupes Stanley, avec 3 équipes différentes. Il a gagné avec le Canadien en 86, il a gagné 95 avec les Devils, 96 avec le Colorado et 2000 avec les Devils. Et sa dernière année dans la Ligue nationale de hockey, il l'avait splitté avec les Coyotes de Phoenix et les Stars de Dallas. Ça, c'était en 2003, les gars. Il est revenu dans la Ligue nationale de hockey en 2008. 5 ans d'absence.
12: C'est bien que je m'en souviens, quand j'avais joué contre lui, là.
13: T'avais joué à l'époque où il était avec San Jose puis toi t'étais avec
12: les
13: Oilers.
12: Les deux cas, là, j'ai joué contre lui là, dans ma carrière, mais cette fois-là je l'avais félicité puis il a dit genre il était sur la quatrième, je disais inquiète pas, je vais battre avec toi.
13: T'as joué 18 matchs avec les Sharks de San Jose.
12: Ouais.
13: À l'âge de 43 ans, les gars.
14: Quand même.
13: De revenir dans la Ligue nationale de hockey à l'âge de 43
12: ans. Faut aller à la pause.
14: Faut aller à la pause.
12: Vous vous souvenez de Claude, puis est-ce que le CH, vous y croyez encore? À tout de suite.
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12: Bon, mon Ben, là-dessus, ben, on va prendre des appels.
14: On va aller au téléphone.
13: Au téléphone, ouais.
14: Renaud, bonjour.
13: Salut, Renaud.
25: Hey, bonjour, messieurs.
13: Comment ça va, Ben?
25: Ben, ça va bien. Pas mal poche comme nouvelle, hein? C'est assez triste pour le monsieur Lemieux.
12: Ouais.
13: Assez triste, ouais. Assez triste, cette nouvelle qui secoue bien des gens aujourd'hui.
25: Là. En plein, pour le tout, en plein genre de joueur, ça nous prendrait présentement, là. On s'est entendu que... Avec Claude Lemieux dans l'alignement du Canadien, présentement, ça nuirait pas, hein? Ça fait que, non, c'est vraiment triste. Et puis, pour en revenir au hockey, je dirais, moi, là, les changements, là, j'habillerais même les Blacks et Aces, là, Florian, Gagai, puis Beck, parce que peu importe ce qui se passe, là, on gagnera pas, là. Fait que, tant qu'à perdre, là, moi, je les tremperais dans le bain. Si j'habillerais Harbour, puis. Comme Georges a dit tantôt, là, regarde, faites-vous plaisir, essayez d'ouvrir le chemin un petit peu, puis peut-être pas intimider, mais au moins des jambes fraîches, et puis tu vois ce que les deux jeunes ont dans les jambes, ont dans le ventre. Et puis, regarde, mais quand même une belle saison. Puis tantôt, je dis pas que j'ai pas aimé, là, mais la mort d'une équipe, là, moi je pense que c'est pas la mort d'une équipe, moi je pense que c'est la naissance d'une équipe, parce que on s'entend, tout ce qu'on voit là présentement, là, on l'avait prédit, là, il nous manque un centre, il nous manque quelques éléments. Je pense que Hughes et Gorton doivent avoir un cahier plein de notes et puis ils vont essayer de remédier à la situation cet été.
13: Complètement. Merci beaucoup pour ton appel, Renaud.
25: Il n'y a pas de souci.
14: Merci, bonne journée. Merci.
13: Bonjour, Laurent.
14: On continue. Ouais. Jean-Sébastien.
13: Salut, Jean-Sébastien.
26: Bonjour, messieurs, comment allez-vous?
13: Ébranlé un peu, ouais, en raison de tout ça.
26: Ouais, même chose de mon côté. Je vous avais appelé un peu plus tôt en série. Je suis le monsieur qui habite en Californie. Un matin, je suis pas mal ébranlé. J'étais un petit bonhomme quand on a gagné la Coupe en 86. Puis, monsieur Siri Gonzo, tu l'as dit d'une façon merveilleuse. Clutch player. 80 buts en playoff, je veux dire 158 points, c'est absolument incroyable. C'est une nouvelle vraiment, vraiment, vraiment triste. J'ai 51 ans moi-même, c'est que ça fait comme un petit peu wow, ça brasse encore plus. Puis Georges, t'as raison. Faut arrêter de remettre à demain. Ça me fait vraiment réfléchir ce matin. Je suis vraiment sonné, honnêtement. Wow. Merci M. Lemieux pour tout ce que vous avez fait et des bons souvenirs. Puis il va être bien accueilli en haut, c'est sûr et certain. Pour le Canadien, ben it ain't over until the fat lady sing, right?
13: On va dire right.
26: Alright. Ben on aurait peut-être besoin d'un dans sumo style, Lady Singh, mais écoutez, j'y crois encore. C'est jamais fini tant que c'est pas fini, honnêtement. Puis peu importe quelle saison on a eu, vous avez tout à fait raison. Je suis extrêmement content pour la nouvelle génération, comme je vous avais déjà dit. Quel parcours en série on a eu. Ça a été extraordinaire. On va colmater les brèches. J'ai déjà hâte à l'automne prochain. Puis écoutez, c'est je suis juste sonné par la nouvelle de M. Lemieux.
13: Ah, c'est normal,
26: j'avais comme un paquet d'affaires à vous dire, super pompé, super let's go, positif, super positif toujours. Merci M. Larac, parce que vous êtes, je vous l'ai dit, mon rayon de soleil, ma dose de positivisme quotidienne que j'ai de la maison, grâce à vous deux, puis à vous trois. Je veux dire, vous êtes une équipe incroyable. Mais écoutez, merci encore. Puis écoutez, bon été, bon golf. J'aurais aimé ça être à votre tournoi, maudite affaire. Je vous souhaite un super tournoi. Puis amusez-vous bien. Puis ouais, on met plus au lendemain, c'est sûr et certain. M'en aller à Vegas, moi. Mais ça va peut-être être à l'année prochaine.
13: Salut Jean-Sébastien, merci pour l'appel.
14: Merci.
13: Merci beaucoup
26: pour l'appel. Merci, monsieur. Bye.
14: On va se diriger vers Bromont. Salut Pierre.
13: Salut Pierre.
2: Hey, salut les gars. Fait qu'évidemment, mes 500 condoléances à la famille de M. Claude Lemieux. Là. On ne sait pas c'est quoi, mais ça ressemble malheureusement à un problème de cœur. Puis s'il y en a un qui n'avait un cœur, c'est bien lui. Là. Alors, puis comme vous avez dit, profitez de chaque moment. Ben ne sait, j'en ai eu un malaise moi aussi à un moment donné. Fait que. Il faut vraiment profiter de vos amis, de votre famille. C'est bien important.
14: On t'écoute, Pierre. On est avec toi.
13: C'est difficile, Pierre, c'est sûr. Ça te ramène des souvenirs, c'est sûr.
2: Écoute, juste pour changer de sujet, on va changer de sujet, on va parler des Canadiens. J'aime beaucoup la façon que vous en parlez dans votre émission. Malheureusement, Tony puis FX ce matin, c'était comme ça. Ils ont joué leur pire match de leur carrière, puis c'était comme la fin du monde. Gilbert essaie de se débattre, mais il était tout seul à se débattre. Puis faut qu'on soit fiers dans les équipes. Là, écoutez, là, ils ont gagné contre cinq meilleures équipes de la Ligue, puis ils ont le réservoir vide. Puis tu sais, dans la vie, là, quand tu montes une échelle, il faut que tu montes une marche à la fois. Si malheureusement, tu sautes 3-4 marches, là, ça va venir te rechercher. Fait que là, c'est pas la fin du monde. OK, ça prendrait un miracle. Là. Je suis comme vous autres, là, un 2 sur 10. Rien n'est impossible, ça prendrait un miracle. Mais on devrait être fiers de notre équipe. Et ils nous ont donné des émotions incroyables.
13: Complètement. Pierre, prends soin de toi.
2: Merci, vous autres aussi. Hein.
13: Salut Pierre. Okay. On va aller en pause. Alors, au retour de la pause, on y va avec la rafale avec vous.
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13: Alors, pour ceux qui se traînent à nous, vous verrez, j'imagine, et vous allez pouvoir entendre, le Georges a quitté là, prématurément.
14: Ouais.
13: Quand même assez secoué par la nouvelle, puis c'est bien correct comme ça. C'est correct. Des fois, c'est important d'écouter ce qui sort et ce qui revient à la surface. Et il l'a bien connu, comme vous disiez, là, a quand même gardé son fils.
14: Son fils.
13: Alors, il a parlé avec Jeremy Roenick également pendant la pause. Alors, j'imagine que ça a fait remonter certains souvenirs avec Claude Lemieux pour ceux qui débarquent dans l'émission. Eh bien, on vous le rappelle, c'était quelques minutes après 13h où on a eu la nouvelle de la part du compte des anciens joueurs de la Ligue nationale de hockey, comme quoi Claude Lemieux nous a quittés à l'âge de 60 ans. Lui qui était à Montréal pour le fameux flambeau il y a 3 jours. Alors, il y a 3 jours, il était là. On a passé l'extrait également à Ben, où il était là avec le bras dans les airs. Avait l'air en pleine forme.
14: Absolument.
13: Et donc, ça semble soudain comme départ. On n'a pas aucune raison pour le moment. Là. Le seul communiqué nous dit que, ben, d'un, tu sais, condoléances à sa femme et à ses 4 enfants. Et on demande de pouvoir respecter le côté privé de la famille dans ces temps difficiles. Alors, c'est tout ce qu'on a. On a parlé, bien sûr, de Claude Lemieux et de ses 4 coupes Stanley, il faut le dire. Tu sais, une avec le Canadien de Montréal à sa saison recrue. Là. En 86, bien sûr, chez le Canadien de Montréal. Et ensuite, 95 avec les Devils du New Jersey. 96 avec l'Avalanche. Il a gagné 2 saisons, le cul sur coup, avec 2 équipes différentes. Et par la suite, quelques années plus tard, ben, on a remis ça avec les Devils du New Jersey, parce qu'après ses saisons avec l'Avalanche du Colorado, ben, il est retourné jouer avec les Devils du New Jersey une seule saison. Et il a gagné la Coupe Stanley en 99-2000. On a dit également que c'est un gars qui a effectué un retour au jeu là, en 2008-2009 avec les Sharks de San Jose à l'âge de 43 ans. Une carrière complète, une carrière étoffée, une carrière gagnante pour un gars qui se levait dans les grands moments et plus particulièrement dans les séries éliminatoires. C'était un peu ça, M. Seri, Claude Lemieux. On va aller au téléphone. Je vous dirais que, compte tenu du dernier bloc, je sens que ça passe mieux avec des souvenirs de Claude Lemieux que d'avoir à parler du line-up du Canadien de Montréal. Je trouve ça un peu bizarre de parler de ça quelques minutes après cette annonce. Ben, avec qui on parle?
14: On va aller parler avec Gilles.
13: Salut Gilles.
32: Oui, ben, bonjour Gonzo, bonjour Ben.
14: Salut.
32: Moi, là, j'ai étudié la carrière de Claude Lemieux, OK? Et puis, il peut se dire une chose, Claude, là. qui est le seul joueur de la Ligue nationale de hockey à avoir gagné une Coupe Stanley avec trois équipes différentes. Je pense pas que, qu'on a vu ça avec un autre joueur. Je pense pas. Fait que c'est un record, ça, que ça va être dur à battre, ce record-là, là. T'sais? Fait que je l'ai vu jouer dans les bonnes saisons avec Canadiens 93, New Jersey 95, Colorado 93. C'était un joueur d'impact en série.
13: Complètement.
32: Non, c'était un joueur de série. C'était un joueur comme Brandon Point, c'était un gars de même. C'est à peu près ce genre de joueur-là, comme un auditeur disait auparavant, c'est un genre de joueur-là qui manque aux Canadiens. Je voudrais souhaiter mes condoléances à toute la famille de Claude Lemieux. Puis juste une dernière petite affaire avant de vous laisser, Levin, Gonzo. Faut pas oublier une chose, que Tampa Bay puis Buffalo, ils ont passé 62% et 67% dans la zone du Canadien durant toute leur série. OK? Fait que c'est pas beaucoup pour le Canadien de passer pas beaucoup de temps de même. Puis tu peux pas. Ils ont chanceux parce que ça s'appelle Dobbs. C'est pour ça qu'ils sont là.
13: Ouais, Dobbs est la grande raison. Merci beaucoup pour ton appel. Pour compléter là-dessus, effectivement, Claude Lemieux a gagné 4 coupes avec 3 équipes différentes. Le Montréal, on le disait, New Jersey 2 et Colorado. Et je me rappelais de Mark Recchi également qui l'a fait. Mark Recchi l'a fait avec Pittsburgh, avec Caroline et avec Boston. Joe Newendike l'a fait avec Calgary, Dallas, New Jersey. Et il y avait Mike Keane également qui l'a fait lui aussi avec Montréal, Colorado, Dallas. Donc, ils sont quand même quelques joueurs à obtenir, là. Puis il y en a d'autres aussi un petit peu plus, qui sont peut-être un peu moins récents, qui sont dans ce groupe select d'avoir gagné avec 3 équipes différentes. Ben.
14: Marc-André.
13: Salut Marc-André.
0: Salut messieurs, comment ça va?
13: Bye Brandon.
0: Oui, c'est un peu comme tous, hein. J'ai plus connaissance de la nouvelle quand c'est sorti dans les médias. C'est sous le choc, effectivement. Moi, Claude Lemieux, je pense que je me trompe pas en disant que c'est un Brad Marchand avant Brad Marchand, là, dans le sens que c'était l'haïssable que tu voulais avoir dans ton club, qui était très polarisant, mais mon Dieu, que tu étais content quand tu étais de ton bord.
13: Oui, tu voulais jouer avec.
0: Oui. Ce que je trouve particulièrement impressionnant, je pense que Claude Lemieux avait réussi un retour dans la Ligue nationale de quelques matchs avec les Sharks. Je pense qu'il avait 43 ans ou un affaire de
13: ouais, même. Exactement. Là, c'est avec 43 ans. Après 5 ans d'absence dans la Ligue nationale de hockey, il était revenu en 2008-2009 avec les Sharks de San Jose. Il a joué 18 matchs à l'âge de 43 ans.
0: Hey, ça, c'est exceptionnel. Là, ça, c'est te remettre en shape après 5 ans. Puis je pense qu'il n'avait pas joué en Europe, il n'avait pas joué nulle part ailleurs. Il revient dans la Ligue nationale. Il avait commencé avec les Worcesters, là, mettons,
13: ouais.
0: Dans la Ligue américaine.
13: Oui, il avait joué en Ligue américaine.
0: C'est exceptionnel. Puis, tu sais, évidemment, quand on l'a vu, il n'était pas très public, là, nécessairement. Quand on le voit lundi avec le flambeau et tout, tu sais, tu te dis, crime, c'est le fun. Il avait de l'air en santé et tout. Mais je vais faire une tranche de vie, là. Mais moi, j'étais avec l'organisation lorsque Jacques Demers a allumé le flambeau. En fait, je m'occupais du game presentation. C'est moi qui ai allumé le flambeau à Jacques Demers lors du match d'ouverture. Puis c'était Michel Therrien à la dernière minute. C'était moi qui étais supposé l'amener dans sa chaise roulante sur le bord de la patinoire. Puis finalement, Michel Therrien avait dit, c'est correct, je vais m'en occuper, je vais l'amener. Puis tu sais, j'irai jamais jusqu'à dire que je connaissais Jacques Demers personnellement ou quoi que ce soit, mais tu sais, pas besoin d'être un scientifique très, très poussé pour voir que c'était beaucoup d'émotion pour le monsieur. Puis c'est tout ce qui vient avec ça. Crime, t'allumes un building de 21 000 personnes, puis évidemment, ça remonte beaucoup de souvenirs, j'imagine, de la personne. Puis deux jours plus tard, il rentre à l'hôpital, puis il y avait un relapse, là, je crois, puis on n'a plus entendu parler de Jacques Demers depuis ce temps.
14: Merci, Marc-André.
13: Merci. Merci beaucoup
14: pour ton appel. Merci.
13: Écoutez, ça a été une fin de show un peu bizarroïde, bien sûr. C'est une triste nouvelle, comme on disait. On est assez ébranlé. Vivez votre vie, hein. C'est pas facile, ces nouvelles comme ça. Bonne soirée à tous. On se reparle demain à compter de 11h. Bye tout le monde.
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0: qui reprend derrière le filet. Une passe, la rondelle libre, reprise par le mieux, le tir.
1: Oh,
2: le trio des jeunes, encore une fois, on avait parlé de Stuart Lynn.
1: Quel effort de Claude Lemieux! Ah,
2: on l'a vu se faire frapper à la droite de Mikey Hoot. Il a été le premier à revenir frapper deux défenseurs successifs. Je pense à Merzin, je crois au Samuelson.

0: Alors, les derniers instants, ce sont des extraits que vous venez d'entendre. Le but iconique de Claude Lemieux.
1: Contre les Whalers de Hartford.
0: Cette description qu'on a si souvent entendue.
2: Tout à fait.
0: Pour la Coupe de 1986. Et il y a tout juste quelques jours, lundi soir, alors que Claude Lemieux portait le flambeau à l'entrée du Centre Bell pour ce troisième match de série finale de l'Est contre les Hurricanes de Caroline. Si vous venez tout juste de vous joindre à nous, merci d'être là. On vous annonce, vous avez pas entendu nos célébrations de début d'émission habituelles. Parce que, ben, malheureusement, Claude Lemieux est décédé à l'âge de 60 ans.
2: Donc, un peu sous le choc, honnêtement, 60 ans, tu viens de le dire, juste l'âge, là, à 60 ans, Claude Lemieux qui décède. Il y a quelques jours à peine, là, tu l'as mentionné, on le voyait avec le flambeau au Centre Bell, la foule qui était énergisée par cette présence de Claude Lemieux avec le flambeau. Ouh, je suis un peu... Je suis un peu secoué là aujourd'hui. Honnêtement, je m'attendais pas. Personne s'attendait à
1: personne
2: ça.
1: Personne s'attendait à ça.
2: Mais c'est tragique quand même. Claude Lemieux qui a été tellement important à la conquête de 1986. Oui, il y avait Patrick Roy, mais il y avait Claude Lemieux qui marquait des buts très très très importants pour le Canadien. Je suis un peu sous le choc. Ben, honnêtement, les gars.
0: Comme nous beaucoup, sommes tous. Ouais, effectivement. Comme beaucoup de fans de hockey, fans du Canadien. Il y en a qui étaient au Centre Bell, on reçoit des messages textes présentement. Il y en a beaucoup qui étaient au Centre Bell lundi, qui ont vu Claude Lemieux à ce moment-là et qui sont un peu sous le choc actuellement. Alors, tu sais, sincère sympathie aux gens qui l'ont côtoyé, probablement qui nous écoutent, certaines personnes, assez proches également, famille, amis. Mais c'est important de le faire aux fans de hockey parce qu'on sait à quel point le Canadien de Montréal est important et les gens qui ont remporté la Coupe Stanley également, les joueurs qui l'ont fait, qui ont réussi à accomplir ça, c'est précieux pour les gens ici. Alors beaucoup nous écoutent et ont pu encourager Claude Lemieux, l'admirer, l'aimer comme joueur, tout ça. Puis par la suite, ben c'est d'autres Coupes Stanley qui sont arrivées, notamment avec les Devils et l'Avalanche aussi, là.
2: Choix de deuxième ronde en 1983 par le Canadien. Il a joué un total de 281 matchs en saison régulière avec le CH, 77 autres en séries éliminatoires. Et c'était le type de joueur qui, en série, élevait son jeu d'un cran, à quel point il était important à sa formation en séries éliminatoires. C'est pas pour rien, Greg, tu parles des Coupes Stanley qu'il a gagné. Il en a quand même gagné avec trois équipes différentes, Claude Lemieux. D'où vient l'importance dans les moments importants où il pouvait faire la différence.
0: Ouais.
2: Une carrière quand même de 1215 matchs, les gars, là. Une grosse carrière dans la Ligue nationale de hockey. 786 points. On va parler avec Jean Perron aux alentours de 15h45. Jean qui l'a dirigé alors qu'il venait d'arriver dans la Ligue nationale et qu'il a soulevé la Coupe Stanley en 1986.
0: Absolument.
2: J'ai hâte qu'on puisse parler avec Jean Perron aux alentours de 15h45.
0: Ben, vous laissez ajouter quelque chose avant qu'elle fixe...
1: Ben moi je sais pas, je vois plein de décès ces temps-ci, ça m'ébranle encore là. C'est un décès à l'âge de 60 ans. Et ce qui est un peu choquant dans le décès de Claude Lemieux, c'est que on l'a vu il y a quelques jours.
2: Exact.
1: À peine.
2: Exact.
1: Et c'est ça qui, tu sais, Georges a quitté l'émission avant l'heure parce que Georges a gardé son fils. Georges était très près de Claude Lemieux. Il était vraiment sans mots. Quand les gars derrière la vitre ici m'ont fait l'annonce alors que nous étions en chronique avec Max, je l'ai pas cru et ça il paraît que mon visage est tombé. Steph tout de suite savait que c'était quelque chose d'important. Mais je voulais pas en faire l'annonce. J'y croyais pas. Et les gars derrière la vitre me disaient non, c'est vrai. Et on a fait nos recherches. Et effectivement, les gars avaient raison. Alors, c'est un décès qui survient alors que, selon ce que j'ai entendu aussi, il quittait pour des vacances. Alors, c'est soudain. Et c'est ce qui ébranle le plus, tu sais, dans le sens que on le sait pas, hein, ce qui nous attend dans le détour. Alors, de savourer chacun à sa façon la vie, comme on l'entend. Puis de dire aux gens, le plus souvent possible, les gens qu'on apprécie, qu'on aime, de leur dire... parce que là, vraiment, moi, je suis vraiment en état de choc en ce moment. Tu sais, la Coupe de 86, moi, je suis un petit cul, là. J'ai tous les rêves devant. Je rêve de faire de la radio à Montréal. Je rêve de, tu sais, je rêve de faire beaucoup de choses, j'ai tous les rêves devant moi, puis c'est cette année-là. Ouais. 86, l'année de Claude Lemieux.
2: Mais cette année-là, 86, l'avant-dernier flambeau, on s'entend que c'est... ce sont des séries extraordinaires du Canadien qui est pas vu comme étant l'équipe qui va remporter la Coupe Stanley en 86, mais qui mise sur un jeune gardien, un gardien en Patrick Roy qui a fait la différence, un Claude Lemieux qui a été sensationnel pour le Canadien. C'est toute une conquête, celle de 86, pour le CH.
0: Ben, écoute, Ben, t'as travaillé justement, tu sais, avec ton œuvre 24 flambeaux, tu l'as fait il y a pas si longtemps que ça, la Coupe de 86.
1: Exact.
0: On l'a dit, Jean Perron sera avec nous, puis
1: je vais essayer de vous faire un petit montage pour demain, là, vous comprendrez que là, petit montage hommage à la mémoire de Claude Lemieux.
0: Ben, on peut, si le cœur t'en dit, puis t'as envie de...
1: Je vais faire quelque chose.
0: T'as envie de faire ça, Ben, c'est certain, puis on pourrait peut-être passer ton flambeau de 86 également, si tu le veux bien aussi.
2: Bonne idée.
0: Un petit peu plus tard, on regardera, là, vous avez compris que notre plan a un peu pris le bord.
2: Ouais.
0: Donc, on vous rappelle, on recevra l'ancien entraîneur-chef du Canadien, Jean Perron, qui sera avec nous. Également, on a envoyé quelques petits messages textes à gauche, à droite. FX, qui a travaillé très fort dans les dernières minutes pour recevoir des anciens coéquipiers, amis, qui auraient envie de s'exprimer. On regardera tout ce qui se passe par rapport à ça.
2: Ouais.
0: Mais encore une fois, je pense que c'est important de le faire, là, parce qu'il y a probablement des gens qui arrivent à la minute, présentement, dans l'émission Sincère Sympathie. Tous les fans de hockey qui nous écoutent et qui ont admiré Claude Lemieux, ont été des fans ou autres, là. On vous souhaite nos condoléances. On est avec vous jusqu'à 18h et on en parlera, c'est sûr, beaucoup. Ça prendra une grosse place dans l'émission d'aujourd'hui, ça c'est certain.
2: 16 points en 20 matchs en 1986 en série pour Claude Lemieux. 10 buts. Il avait terminé comme le meilleur buteur du Canadien dans cette conquête de la Coupe Stanley. Je regarde ça en même temps parce que on s'entend, là, je suis plus jeune, j'ai pas vécu la conquête de 1986, j'ai pas connu non plus celle de 93, mais mon père m'en a beaucoup parlé de Claude Lemieux, à quel point il avait eu son importance dans cette conquête de 86. Quand même, là, 16 points, 10 buts en 20 matchs pour Claude Lemieux. Mats Laslund avait accumulé 19 points cette année-là, mais les deux meilleurs pointeurs, là, c'était Mats Laslund et Claude Lemieux. Bien évidemment guidé par un gardien de but sensationnel en Patrick Roy. Nos condoléances à tous ceux et celles qui ont suivi de près, qui connaissent de près ou qui ont suivi de près et de loin la carrière de Claude Lemieux.
0: Ouais,
2: c'est important de le faire.
0: Ouais, effectivement. Puis tu sais, juste pour résumer, là, comme tu l'as dit, là, par la suite, après les Canadiens de Montréal est allé jouer avec les Devils du New Jersey jusqu'en 1994-95 où il a remporté la Coupe Stanley, qui était la première des Devils à ce moment-là, avec un certain gardien recrue à l'époque, ou un tout jeune gardien en Martin Brodeur. Par la suite, t'allais avec l'Avalanche du Colorado, où il a remporté la Coupe là-bas aussi, on rappelle, qui était la première de l'organisation aussi. Et a fait un retour avec les Devils en 99-2000, où il a soulevé la Coupe à nouveau, encore une fois. Par la suite, passé trois saisons avec les Coyotes, une saison avec les Stars et a fait un retour avec les Sharks de San Jose quelques saisons plus tard où il a joué 18 matchs. Là, tu l'as dit, 1215 matchs, 379 buts, 407 passes, mais aussi...
2: Toute une carrière,
0: mais c'est, comme tu l'as dit, là, non seulement avec la Coupe de 86 où ça a marqué à Montréal, mais le rôle qu'il a joué dans ces coupes-là. Là. Quand on parle d'un gamer, quand on parle de... Tu sais, c'est souvent quand on parle de Claude Lemieux, on le définit comme une peste, là.
2: Ouais.
0: C'est celui qui a peut-être défini le genre pour tellement d'autres joueurs.
2: Effectivement.
0: Qui on voit aujourd'hui qui œuvrent dans la Ligue nationale puis qui en série sont tellement importants. On pense à par exemple un Brad Marchand là, qui a fait une carrière en étant une peste comme ça. Aussi, il y a un très bon joueur de hockey également.
2: Oui, mais ça. Oui, effectivement. Tu dis, j'invite les gens aussi à nous écrire sur la messagerie texte au 514-790-0919 vos plus beaux souvenirs de Claude Lemieux. Il y en a plusieurs qui nous écrivent pour nous dire à quel point cette conquête-là de 86 était spéciale aussi parce que la majorité d'entre eux étaient très jeunes à ce moment-là, en 86, lorsqu'ils ont vécu cette conquête pour le Canadien et qui ont pu admirer le joueur qui était Claude Lemieux. Alors, on vous invite à nous envoyer vos anecdotes et vos plus beaux souvenirs de Claude Lemieux au 514-790-0919.
0: Oui, effectivement. Et peut-être qu'on ouvrira les lignes d'ailleurs tantôt. On pourra regarder tout ça, peut-être parler avec des fans qui aimeraient ça lui rendre hommage et tout ça. Si je vous donne le menu qui s'en vient, on aura les manges de Puck, bien sûr, avec Éric Fichaud et Marc-André Perrault, le Fish et Mapper dès 16h. On va aller parler de cette série-là. Le Canadien qui écoute, c'est fait servir une clinique de hockey, puis ça devient un peu secondaire, ouais. Là, une défaite dans ces circonstances-là, c'est certain. Mais j'ai une opinion là-dessus que je vais vous servir tantôt. Je pense que ça va relativiser les choses un peu également par rapport aux Canadiens. On a vu le match ensemble hier, FX. On aura Anthony Marcotte qui va s'en venir. On vous l'a dit, Jean Perron également. Et un petit peu plus tard, Renaud Lavoie aussi, qui va certainement vouloir se prononcer sur le sujet de la série Canadiens Hurricanes, mais également sur Claude Lemieux. T'sais, Renaud est dans la business depuis quoi, 1993, 1994, a très bien connu, c'est certain, couvert la carrière de Claude Lemieux. Donc, nous en parlera. Et
2: petite surprise à 16h30 pour vous.
0: Oui.
2: Un entraîneur québécois qui se dirige en finale de la Coupe Stanley. C'est pas la première fois qu'il s'en va en finale de la Coupe Stanley, mais cette fois comme entraîneur adjoint. C'est Dominique Ducharme qui sera avec nous aux alentours de 16h30 pour parler des Golden Knights de la saison en montagne russe quand même de cette formation-là, de la rédemption de Mitch Marner, des performances devant le filet de Carter Hart. Alors, Dominique Ducharme sera notre invité aux alentours de 16h30 pour nous parler des Golden Knights.
0: Oui, merci beaucoup FX. On va faire une petite pause. Veux-tu poser ta question du jour avant qu'on aille à la pause et qu'on
2: justement c'est pas compliqué, revienne? Les gars, puis on va revenir sur le match lors du prochain bloc, mais si vous êtes Martin Saint-Louis, qui faites-vous jouer lors du prochain match? Quatre options. Aucun changement, ce qui serait inacceptable à mon avis. Gallagher. Alors, vous envoyez Gallagher dans la mêlée en attaque. Jack Eye. Ou bien les deux. Pour vous, ça prend les deux. Ça prend Harbour Jack Eye et ça prend Brandon Gallagher lors du prochain match pour créer une étincelle. Ben, est-ce que tu fais aucun changement, t'embarques juste Gallagher, juste Jacky, ou t'embarques les deux?
1: Moi, j'embarque Gallagher, j'embarque Jacky, puis j'embarque Kapanen.
2: Les trois? Et qui tu sors?
1: T'as rien à perdre. T'as rien à perdre.
2: Ah ouais, les trois?
1: En retour, tu sors Kirby Doc.
2: Ouais.
1: Tu sors Struble.
2: Tu sors Veleno.
1: C'est cela.
2: Quand même, trois changements à la formation.
1: Regarde, là, t'es au bout de la corde, là. Il n'y a plus d'essence. Hein? Le réservoir est vide. Vas-y. Essaie ça.
0: Ben, quand tu vois les mises en échec qu'appliquent les Hurricanes de la Caroline, tu sais, Struble, c'est un gars qui est capable aussi, là. Certainement. Mais c'est vrai qu'un Jack Eye, ça ferait pas de tort. Puis tu sais, un Gallagher pour le spark du, tu sais. Si ce n'est que pour rappeler 2021, là. Quand on le savait, on le savait pas. C'est Dominique Ducharme, d'ailleurs, qui m'avait dit ça, qui était l'entraîneur, qui l'avait révélé en entrevue ici. Il avait dit, on le savait pas, nous autres, que la carrière était finie de chez Weber. Là, mais quand même, ces gars-là amenaient un aura, lui et Carey Price. Si Gallagher peut amener ça un peu pour donner un souffle aux Canadiens, pour au moins ramener ça à la maison. T'sais. Tu ramènes ça à la maison, tu te concentres. Moi, j'irais avec les deux. Ah, rendu là. T'sais.
2: Non, j'embarque les deux aussi. J'embarque pas Kapanen, par contre.
1: Ah non? Tu peux faire Kirby, là?
2: Ben, c'est parce qu'en même temps, ils embarqueront pas Kapanen pour sortir Kirby Doc. Je pense pas qu'ils vont faire ça.
1: Non, non, Kirby, ben
0: bon. Qu'est-ce que... Non, non, mais c'est pas nécessairement pour
1: non,
0: Kirby
1: fait,
0: Doc.
1: C'est 6 pieds 5.
0: Ben, c'est-à-dire, tu sais, Kapanen, tu l'as ramené dans l'alignement. Ouais. T'as-tu amené quelque chose?
1: Non.
2: Il y en a beaucoup qui embarquent Florian Jacky aussi.
0: Ben là, ça commence à être pas mal la conversation des 24 dernières heures, là, tu sais. Florian, écoute, c'est...
1: On va revenir, là. C'est parce qu'on est vraiment
0: Il a amené son lot d'énergie, là, Florian, quand il a joué quelques matchs cette saison.
1: Tu sais, les gars, je vais vous le dire, là. Ce matin, j'ai commencé à travailler sur la rétrospective sonore de toute la saison du Canadien. Puis on a eu une maudite bonne saison, là.
2: T'as raison.
1: C'était cœur, hein, la saison qu'on a eue. On n'était pas supposé se rendre là. On s'est rendu là. Moi, c'est merci, tu sais. Parce que moi, l'optimisme, il n'y en a plus, là. Tu sais, sur 10, là, que le Canadien se relève et sorte la Caroline, j'étais à 1. T'sais? Alors, merci, puis le Canadien, j'ai rien à dire contre cette équipe-là, il n'y a pas de joueurs à cibler, les gars ont fait ce qu'ils ont pu faire, avec l'énergie qu'ils avaient, avec les joueurs qu'ils avaient, il n'y a personne à pointer du doigt. Quelle belle saison, merci. T'sais, moi, c'est comme ça que je le prends. Hier, c'était abominable de voir ça. Je pense aux gens qui ont payé 3, 4, 5 000 piastres pour voir une affaire de même. Mais les gars sont au bout. Ils se sont pas dit, on va donner un spectacle plate. T'sais, ils ont plus de jus. Ils en ont plus de jus. Ça nous saute d'en face, là. T'sais, c'est même plus une question de lancer.
0: Hier,
1: là,
0: c'était flagrant. Puis, t'sais, tu dis plus de jus physique. Puis,
1: psychologique aussi.
0: Ben, exactement. T'as vécu deux séries émotives en 7 matchs quand t'es une jeune équipe. Puis, t'sais, quand je dis, je voulais vous en parler plus tard, mais on va en parler là. C'est quoi la meilleure façon de tester un athlète ou n'importe qui?
1: N'importe
0: là,
1: qui dans la vie.
0: Un homme, tu frappes un mur. Dans la vie, souvent, que ce soit professionnellement, un moment donné, je sais pas, là, tu te mets à travailler, t'en fais plus, puis là, tu dis, OK, wow, là, c'est là ma limite. Ouais. C'est là où un athlète, si vous faites un sport ou un autre, ou vous en avez fait un petit peu plus tôt dans votre vie, ouais, que ce soit un sport individuel, un sport d'équipe, t'arrives puis tu rencontres plus fort que toi. Là, t'sais, toute une clinique de hockey, là, j'ai arrêté des airs. Tu peux te dire à quel point présentement ce club-là est bon, là. T'sais, pis
1: c'est
0: je suis le premier. J'en suis désolé. Vous pouvez me remettre ça dans la face si vous voulez. Ça me dérange pas parce que j'avais tort. Je les ai sous-estimés. À 100%.
1: Ouais. T'sais. Pas pour rien qu'ils ont eu une saison de même, là. Hein?
2: Non, c'est juste qu'à vous écouter parler, là. Canadien, on aurait dû dire aux joueurs du Canadien de pas partir en Caroline, cette série-là est finie, c'est 3-1.
0: Non, c'est pas ce que
2: non,
0: je
2: dis. Non, mais là, j'ai l'impression d'être dans un post-mortem du Canadien, c'est ça que j'ai l'impression.
1: On n'est pas vraiment qu'ils vont se relever.
2: Je te dis pas qu'ils vont se relever, mais là, on peut-tu attendre avant de faire le post-mortem du Canadien? On peut-tu le faire lundi prochain?
0: La
2: série est pas finie
0: on
2: pareil.
0: Elle est pas finie. Mais ce que je dis, c'est ce que je remarque, c'est ça, là. C'est que là, t'as frappé un club qui sait comment gérer son énergie.
2: Je suis tout d'accord avec toi.
0: Ils ont eu ce repos-là. Vous avez raison. C'est injuste. Ils ont quand même sorti deux autres clubs en quatre. Ils l'ont fait, là. T'sais. Oui, il y en avait un qui était blessé. Oui, il y en avait deux qui étaient blessés. Il y en avait peut-être un qui était au bout du rouleau pis tout ça avant les Sénateurs d'Ottawa. Mais juste pour faire Ray-Ban un peu. Tout un club d'hockey.
1: Un club d'hockey.
0: Tout un club d'hockey.
1: Il est plate à mourir, le style de jeu, mais c'est un club d'hockey. Qu'est-ce que tu veux? Il exécute à merveille le plan.
0: Et c'est correct ce que je veux dire là-dedans. Là. C'est tant mieux. Maintenant, là, tu t'as connais ta limite.
1: Exact.
0: Le club, il est rendu où, là?
2: Il est rendu là.
0: Puis, tant mieux. Rendu là, c'est à 3 victoires la finale de la Coupe Stanley. T'sais, ça se peut que ça soit à 2 victoires, ça se peut que ça soit à 1, ça se peut que ça soit en finale. Mais là, présentement, là, où est-ce que tu testes la limite de ce club-là, c'est ça. Puis je sais qu'il va en avoir des morceaux qui vont arriver, puis Kent Hughes va faire ses devoirs avec Jeff Gorton, tout ça. Martin Saint-Louis apprend également. T'sais, pensez-vous qu'il n'a pas appris Rod Brind'Amour, Roderick, Little Bit of Love? Il a appris. Quand il s'est fait sortir en 4 par les Panthers, puis dans les années précédentes, tout ça, c'est normal. Et c'est correct. Donc moi j'ai absolument aucune amertume. Tu sais, hier, s'il y a des gens qui sont mis à chanter Shoot the Puck, on les entendait FX, ça m'a marqué. Ce que j'ai encore plus aimé, je sais pas si ça a passé à la télé, mais c'est Ehlers qui a
2: touché la barre horizontale.
0: Touché la barre horizontale sur le filet désert, puis ça s'est mis à crier Dobie, Dobie.
1: Mais moi j'ai même décroché de ça les lancers. Regarde. Sérieusement, c'est plate à dire, là, mais à un moment donné, il faut que tu te rendes compte là, que t'es au bout de tes capacités. T'sais? Puis c'est plate à dire, ça fait défaitiste, ça fait loser un peu, mais t'sais, moi, je veux dire, je regarde ça, je me dis, bon, on s'est rendu le plus loin qu'on pouvait, là, ça va être correct.
0: Ah, puis il y en a qui nous textent, écoute, il y en a qui y croient encore, tant mieux. Mais c'est normal, ils sont pas éliminés.
1: Ils sont pas éliminés!
0: Mais quand on voit présentement ce qui se passe avec ce club-là, force est d'admettre que t'as un adversaire devant toi qui est supérieur à toi. Supérieur à toi, et c'est pas égal du tout cette série-là.
1: Et supérieur à toi, un, puis deux, ils ont l'énergie qu'on n'a pas. T'sais, on a joué plus de matchs, on s'est fait ramasser. T'sais, tu parlais de l'aspect psychologique, deux fois sept, hein, les séries précédentes?
0: Ouais, deux fois sept.
1: Ça, deux fois sept?
0: Ouais, deux
1: ça
0: fois
1: joue
0: sept.
1: Dans la tête, ça. T'sais, pis,
0: ah, mais c'est parce qu'à un moment donné...
1: À un moment donné, il y a la fatigue physique, il y a la fatigue psychologique, tu... Puis il manque des éléments, cette équipe-là. Des tabarouettes, c'est quand même une maudite belle victoire de s'être rendu là. Tu sais, moi, j'ai aucun problème. Aucun problème avec ça. Me mettrais pas à chioler sur le Canadien, c'est pas vrai.
0: Les deux, vous avez pas vu les films Les Mighty Ducks, mais je vous aurais sorti une citation de ce film-là, mais vous auriez pas la référence. Okay, c'est ça. Ça aurait été drôle, quand même.
1: OK, mais
2: ouais.
1: Il y en a à l'écoute qui savent de quoi tu parles.
0: Ben, à un moment donné, l'équipe américaine affronte l'Islande.

0: Canadien et à l'état d'esprit que les fans devraient avoir aussi à l'approche de cette série qui se poursuit demain en Caroline. On revient dans deux minutes.
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0: Le recap. Hey, je sais pas si vous étiez à l'écoute ce matin du Club du matin, mais manquez pas ça. Ça revole, hein? Des débats. Si vous pensez que moi et Ben, ça revole ensemble, des fois.
10: C'est tranquille.
0: Eux autres avec, c'est y a quelque chose. Puis il y en a eu un d'ailleurs sur c'est-à-dire Anthony Marcotte et Gilbert Delorme. On va l'écouter tout de suite.
11: C'est pas mal une domination de A à Z, là. Mais des périodes de prolongation, t'es chanceux de se rendre là, puis une seule raison, c'est d'Aubèche. Ouais. Alors oui, le Canadien n'est pas encore un projet achevé. Moi, ce que je trouve plate, parce que c'est fini, là, oublie ça, là, on plie bagage demain, merci, bonsoir, là. Il y a aucune chance qu'on gagne ce game-là demain. Oubliez ça.
12: Tony, tu peux
11: c'est
12: pas
11: terminé.
12: Dire ça.
11: Oui, oui, je peux le dire. Il y a aucune chance. Avec ce qu'on a vu hier, on s'est fait dominer de A à Z à la maison.
12: Tu peux pas penser ça comme joueur de hockey, comme organisation.
11: L'auras-tu vu la face?
12: Tu peux pas penser ça comme organisation, comme coach.
11: Moi, je peux, par exemple.
12: Toi, tu peux.
11: Parce que
12: toi,
11: là, hier,
12: tu peux pas penser ça.
11: Du début de la deuxième jusqu'à la fin, c'était des mines abattues.
12: Il n'y a pas de show pas.
11: Le coach avait l'air abattu. Il y en a juste un hier qui s'est présenté, c'est le gardien de but. Je regrette, mais c'est ça qu'on a vu.
10: aucune chance, tu peux pas dire ça. Mais je m'excuse, là, je comprends que c'est une domination complète de A à Z. Tu peux pas dire aucune chance, mais je comprends pourquoi Anthony était émotif à matin.
0: Il y en a qui. Ben non, parce que c'est une domination des Hurricanes.
10: 100%. C'est une déroute. On était là. Honnêtement, là, le

0: Canadien ne touchait pas à rondelle. C'était pénible.
1: Même à 3-0, là, c'était les Hurricanes qui continuaient à foncer dans le tas, tu sais.
2: Même quand t'as retiré le gardien. D'ailleurs, je comprends pas pourquoi t'as retiré le gardien, mais je suis pas coach en Ligue nationale, mais je veux dire, même quand t'as tiré le gardien, ça a pris quoi? 10 secondes, les gars étaient déjà dans la zone. On l'a dit, on était chanceux, Nicolas Ehlers a frappé la barre horizontale, puis après ça, ils sont restés dans la zone. Ça a été domination complète, mais de dire que les gars sont... Je pense pas que les gars se sont pas présentés. Ils se sont présentés avec ce qu'ils pouvaient donner. Tu sais... Et là, c'est quoi? Ça, c'est la grosse question qu'on a présentement. Est-ce que c'est un manque d'énergie? Est-ce que c'est une fatigue émotive? Est-ce que c'est des blessures? Pour moi, il y en a clairement dans ce club-là qui sont blessés. Ouais. Tu sais, Dobson, son pouce, là. D'après moi, c'est pas juste le pouce, là. Puis il y en a d'autres qui... Tu sais, t'as vu, on en parlait hier, là. Moslavkovski a montré des signes de... Puis je me souviens plus c'est qui est passé à côté. Je pense que c'est Ehlers, encore lui.
0: Je sais pas
2: si lui
0: est... Il
2: est passé à côté, puis il a donné un coup de hockey sur le genou gauche. Ça, on dirait que c'est ça. T'sais, je peux me tromper, là, mais je vous dis ce que j'ai vu sur la glace hier. Là. Moi, à mon sens, à moi, il y a une diminution physique à ce niveau-là. Ce qui est tout à fait normal quand t'as déjà... T'es rendu à combien, là? T'es rendu à 14 plus 4, t'as 18 matchs de jouer. Hey, on a regardé, toi puis moi, ensemble, là, des Coupes Stanley, ça se lève entre 20 et 22. À peu près, là.
0: Ben, c'est pas compliqué. La dernière
2: équipe, le Canadien, là, a déjà 18.
0: On regardait tantôt, Ben, la dernière équipe à avoir gagné les deux premières rondes en 7 matchs, puis elle avait gagné également la troisième ronde en 7 matchs et gagné la Coupe par la suite, ce sont les Kings de 2014. Sinon, habituellement, quand tu gagnes deux séries en 7, c'est pas mal compliqué par la suite.
2: Ouais, là. Mais les Kings de 2014, là, ils avaient gagné en 2012.
0: T'as raison.
2: Ils s'étaient rendus en finale de conférence en 2013. Tu sais, c'était une équipe aguerrie. Tu sais, et grosse... physique également, t'sais, c'était pas le même contexte physique non plus qui leur a permis de s'en aller puis de sortir les Rangers en 5 pour aller lever la coupe également. Donc c'est dans un processus qui est normal. Maintenant, l'autre, je vous ai donné un gros point d'interrogation qui en avait 3 en dessous, je vous en donne un autre, c'est que est-ce qu'on va réussir à sortir un miracle puis revenir dans cette série-là, ou ça se finit demain, ou ça se finit dimanche, ou sinon ça va être mardi. C'est ça? Ouais. Ça se peut, je dis des niaiseries aujourd'hui.
1: C'est ben non, le prochain match est
2: ben, vendredi, c'est demain match 5, dimanche match 6, mardi. Ça serait mardi match 7, effectivement. De retour en Caroline. Les gars ont également parlé justement de ces potentiels apprentissages.
3: Est-ce que le résultat qu'on est en train de vivre contre la Caroline nous fait voir vraiment la réalité en face? Ça aurait peut-être pas été le cas si on s'était fait sortir par Tampa au Buffalo. Là, on voit vraiment ce qui manque aux Canadiens pour se rendre jusqu'au bout.
4: Mais oui. Mais c'est comme ça qu'il faut le prendre.
3: Moi, je pense qu'il y a tout à fait raison.
4: Puis, l'année passée, contre les Capitals de Washington, les Caps nous ont mis notre nez dans le caca, là.
3: Exact. Ben,
4: maintenant, on sait sur quoi qu'on doit travailler. On n'est pas un produit fini.
5: Puis le Lightning a essayé de nous mettre le nez dans le caca, mais ça n'a pas marché.
4: Exactement. Ça a pas marché. On a réussi là où l'année d'avant on avait échoué. Parfait. Good. Mission accomplie. Ah, mais là on se rend compte qu'il y a d'autres trucs qui clochent. Bon, on aura d'autres missions à travailler pour l'année prochaine. Qui pensait que le Canadien de Montréal allait gagner la Coupe Stanley en 2026? Personne. Mais qui pensait que le Canadien de Montréal allait se rendre en finale d'association en 2026? Probablement peu de monde aussi, et ils l'ont accompli quand même. Mais c'est normal de se dire que ce club-là est pas encore rendu à maturité.
0: Et ça résonne beaucoup, ça, parce que j'écoutais les disponibilités médias des Hurricanes après le match d'hier. Puis ce qui se disait le plus, les gars, c'est... on a beaucoup appris des dernières éliminations en finale de conférence. Là. Puis on riait de l'affiche des Hurricanes en finale de conférence les dernières participations. L'an dernier, ça avait été compliqué contre les Panthers. On s'est incliné en 5 matchs. 4 matchs la dernière avant ça. Alors, du côté des Hurricanes, on a frappé le mur pas mal souvent en finale de conférence. Et là, on mène 3-1. Mais là, on obtient le succès derrière ces années-là où, année après année, t'as vécu des déceptions. Tu sais maintenant à quoi t'attendre. Et le Canadien n'a pas l'équipe qu'avaient les Panthers de l'an dernier, qui amène cette physicalité-là aussi et qui donne des mises en échec, qui brasse la cabane. On le sait que le Canadien s'adapte, peu importe le style de jeu de son adversaire, mais il manque des munitions, clairement, à cette équipe-là. Puis, Deso a entièrement raison. On voyait pas le Canadien-là non plus cette année.
2: Non.
0: Tant mieux. C'est un bon succès. Puis, je sais que c'est pas garanti dans les prochaines années que le Canadien va atteindre le carré d'as, mais en même temps, maudit que c'est beau de les voir aller cette année, puis avec la jeunesse qui va grandir avec cette expérience-là contre les Hurricanes. Le Canadien va être une bonne équipe encore dans les prochaines années.
2: On aura Renaud tantôt qui va nous en parler, puis il va sûrement nous rappeler qu'il faut regarder la forêt et non l'arbre. Quand tu regardes la forêt, l'année passée, tu t'es qualifié. Tu t'es buté aux Capitals de Washington en 5 matchs. Et du propre dire de Martin Saint-Louis, t'es peut-être trop et Mike Matheson, je pense, là, t'es peut-être trop fatigué pour compétitionner pour une run en série. Là, cette année, non seulement tu rentres par la grande porte pour les séries éliminatoires.
0: T'as battu des équipes qui étaient devant toi au classement.
2: Tu bats le Lightning en 7. Tu bats les Sabres en 7. T'arrives en finale de conférence. Tu sais, les Hurricanes, là, oui, le 11-12 jours de congé. Là. Parfait. Tu penses pas que ils ont pas assis dans une salle un moment donné et qu'ils leur ont pas montré les meilleurs moments contre les Panthers de la Floride, là, où ce qu'ils ont mangé des volées, là. Dire, regardez, guys, là, ça, c'est fini. Puis il arrive au premier match en plus, puis il mange un autre volet. Là, la claque d'en face, ça a dû arriver. Là. C'est, OK, boys, là, on se réveille maintenant. Et c'est ça. T'as réveillé l'ours qui dort.
0: Ouais, puis il y avait des joueurs qui étaient pas mal frustrés hier. Il y avait beaucoup de frustration. Là.
2: Ah, celui-là, on l'a vu Cole Caulfield en rentrant au banc à un moment donné.
0: Parce que c'est comme si t'es pas en mesure de briser ce système-là. T'es pas capable depuis 3 matchs.
2: Utilise ça. Et c'est certain qu'ils vont le faire. Tu utilises cette frustration-là pour trouver des solutions et apprendre. Qu'est-ce que tu peux faire actuellement? Là? C'est ça. Trouver des solutions pour essayer de les battre maintenant ou t'apprends, puis l'année prochaine, tu vas les battre. C'est un des deux. Ou les deux. Je veux dire.
0: Ouais.
2: Est-ce qu'on a un autre extrait?
3: Oui.
2: Alain Craig qui veut parler des Hurricanes.
6: Je lisais des commentaires des joueurs des Hurricanes après le match. Tu sais, ils racontaient un peu ce qu'Anthony vient de dire. C'est que là, eux autres, ils ont appris contre les Panthers de la Floride au cours des dernières années. Là. Je pense que c'est Stan Coven après le match. Il a dit, t'sais, on a été dans la peau des joueurs du Canadien, nous autres. Là, t'sais, on a mangé les volées contre les Panthers. Pis on s'est fait, ils ont complètement étouffé. Puis, tu sais, on savait à quoi. On a appris de ces matchs-là. T'sais, si ça finit demain, t'sais, le Canadien va avoir appris, va avoir fait 2 rondes de plus que l'an dernier. Va avoir appris que c'est pas toujours, t'sais, jouer contre un club comme la Caroline, c'est épuisant, c'est étouffant. Alors, à un moment donné, il faut quand même réaliser que la Caroline, ils ont un bon club, ils ont l'expérience des séries, ils sont passés par là, eux autres, ça fait qu'ils savent à quoi s'attendre.
0: Et puis les trios profondeurs des Hurricanes, le troisième et le quatrième trio, là, sont-ils bons? Ça n'a pas de bon sens. Le Canadien n'a pas de solution, surtout le trio de Stahl, là, avec Nicolas Ehlers et Jordan Martinook, il n'y a pas de solution face à ce trio-là. Il n'y a pas de solution. Le Canadien n'est pas capable de s'en sortir, peu importe le trio qui est sur la patinoire en même temps qu'eux. Il n'y en a pas de solution en
2: toi
0: ce moment quand ils sont sur la patinoire.
2: Là, les joueurs, c'est déjà fini. Là. Et tu pas payé, Star, il avance encore.
0: Il est bien entouré aussi. Là. Il est là, c'est un sacré bon joueur de hockey, m'a dit. Il a du talent en temps. Là.
2: Quand on a parlé des joueurs...
0: Je pense qu'on a sous-estimé la profondeur des Hurricanes en attaque.
2: Je l'ai avoué d'entrée de jeu. Là, si vous venez juste de vous joindre dans le show, là, je m'excuse. J'ai complètement sous-estimé. Et probablement grâce à l'opposition qu'ils ont eue, mais honnête, et parce qu'on les avait battus en saison régulière.
0: Ouais, t'avais raison de sous-estimer aussi. Là, c'est quand la dernière fois qu'on a vu une équipe de la métropolitaine se rendre en finale de la Coupe Stanley? Ça fait longtemps en temps. Là.
2: On peut-tu pas battre pour 1000? Là? Les prédictions, tout ça, c'est correct. Il y a rien de terminé encore, c'est sûr. Pour l'instant, tu regardes ça, tu te dis, hey boy, OK, attends une minute. Là. C'est quelque chose, comme on dit. D'ailleurs, revenons sur des échos de vestiaire hier qui sont arrivés, puisque la disponibilité média des Canadiens sera un petit peu plus tard aujourd'hui. Et on essaiera de vous en présenter des extraits là, si c'est relayé assez tôt pour ça. On aura dans quelques... On va continuer de partager certaines nouvelles de la Ligue nationale. On aura probablement quelques intervenants qui viendront nous jaser de Claude Lemieux. D'ailleurs, Jean Perron à 15h45. Manquez pas ça. Et les mangeux de Pâques arrivent à 15h.
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11: Une des bonnes nouvelles pour le Canadien FX, c'est que Martin Saint-Louis, l'entraîneur-chef, a déjà passé par là, lui. 1-3.
12: Oui!
11: 1-3!
12: Et pour lui, la solution, les gars, c'est de se concentrer un match à la fois, pas voir ça comme une montagne. Alors pour le Canadien, c'est vraiment de se concentrer. Bon, prochain match c'est vendredi, on se concentre vendredi, on va chercher la victoire. Par la suite, on se concentre un match à la fois. Voici Martin Saint-Louis après la rencontre d'hier soir.
13: Tu peux regarder ça comme une montagne, mais c'est une game. Une game. Comme joueur, je pense que je l'ai fait 2-3 fois. L'autre bord de ça, c'est incroyable. Ouais, c'est une game.
12: L'autre bord de ça, c'est incroyable, mais c'est un match. Mais si jamais le Canadien sera en mesure de revenir dans cette série-là, les gars, et de l'emporter en 7 matchs, ce serait extraordinaire. Alors, c'est un peu ce que dit Martin Saint-Louis après le match d'hier soir, se concentrer un match à la fois et voir si le Canadien pourrait revenir dans cette série-là.
11: S'il y en a un qui a absolument rien à se reprocher à FX dans le match d'hier, c'est celui qui fêtait son 25e anniversaire de naissance. Le gars aux grosses jambières qui a été encouragé par le gars qui a fait vivre un printemps magique.
12: Ben justement,
11: en 2010.
12: Juste avant de vous présenter l'extrait de Yacoub Debeige, comment avez-vous trouvé ça? C'est la première fois qu'on ramenait quand même un ancien joueur qui avait pas gagné la Coupe Stanley, mais j'ai trouvé le lien entre 2010
14: moi, j'aime ça.
12: Et 2026. En plus, c'est la fête de Yacoub Debeige.
14: J'ai été surpris.
12: Ouais.
11: Ben, tout le monde a été surpris.
15: Personne s'attendait à ça.
12: Personne.
15: Mais le secret avait été bien gardé
14: ouais,
15: aussi.
14: Ouais, absolument. J'ai bien aimé, moi.
15: Hey. Tu sais, c'était quoi mon sixième match, chose de même, là, que j'ai couvert en série. C'est celui avec le flambeau, où est-ce que le moment était le plus bruyant du Sandbell. Tu sais, là, je sais qu'il y a des gens,
14: Ah, ben ça. On peut pas s'arrêter.
15: Le Canadien
14: faut
15: encore
14: est arrêté à ce genre
15: de
14: ah, ouais,
15: il y a des gens qui ont parlé de malaise.
12: Ah, il y avait pas de malaise.
15: Aucun malaise. Ah, t'étais là.
12: Aucunement. Jamais
15: tout
12: vu
15: le
12: la
15: monde
12: foule
15: dans le building. C'était juste
12: ça.
15: Des wow partout.
12: Quand
15: la
12: il a
15: foule
12: sorti l'arrêt stop de Debeige.
14: Ah, ouais, hey,
12: c'est sa fête, le gars. 25 ans.
15: Capoté. Pour la fête du gardien de but, grâce à qui on est rendu là en ce moment.
14: La seule affaire qu'ils ont manqué, là, c'est que moi, j'aurais fait entrer Yaroslav avec un petit chapeau de fête sur la tête.
15: Ben, d'après moi, t'étais inspiré par le cinéaste Robbie Hart qui était là ici, là. Un vrai scénariste.
12: Tu sais, puis une petite flûte, là.
10: Ouais, ouais, c'est ce que j'ai pensé d'anniversaire.
12: Un petit gâteau, là, avec la chandelle, là, comme ça. Là, avec, ça. Là,
15: il a dit qu'il a mangé un gâteau après Dobesh avec ses parents.
12: Ah ouais?
15: Sa famille est là, on va manger du gâteau, tout ça. Donc, il y avait absolument. Il en a parlé, justement, là, comme quoi.
12: Ben, il comprend pas trop ce qui se passe avec le Canadien dans les matchs à domicile depuis le début des séries, les gars. Puis c'est. J'ai le portrait, là. Depuis le début de ces séries éliminatoires-là, le Canadien est 2-6 à la maison et 7-3 sur la route. On trouve pas de solution pour gagner des matchs à la maison au Centre Bell. Et même Jakub Dobesh n'arrive pas à comprendre pourquoi le Canadien ne gagne pas à la maison. On va aller l'écouter.
16: I don't know, actually. It's weird. Like, we are prepared. We are really energized, happy, excited to play. And it's just... it's... this, like, I feel like at home during a regular season we were really good. It's just something is not clicking, but we have a 2 games away, so good for us. So.
12: Alors voilà pour Jakub Dobesh. Ça clique pas au Centre Bell. On n'est pas en mesure d'aller chercher des victoires. Pourtant, l'ambiance est complètement folle. Mais évidemment, il va falloir que le Canadien marque le premier but s'il va avoir une chance de gagner un des matchs dans cette série-là.
10: C'est combien de temps qu'on la lance, celle-là?
12: Ben, en fait, il a marqué le premier but.
10: Je pense que je vais être malade tellement dans je le
12: dernier,
10: souvent.
12: Il a marqué le premier but dans le dernier match contre les Sabres, match numéro 7. Mais depuis ce temps-là, contre les Hurricanes, jamais été en mesure de marquer le premier but du match. Rappelle-toi, le premier match, là, ça a été le but de Seth Jarvis. Par la suite, Cole Caulfield a répliqué 30 secondes après. Mais sinon, après ça, même chose dans les autres matchs. Il y a Hurricanes qui marque constamment le premier but. Mais, le Canadien est habitué, les gars, à avoir ce statut d'équipe sous-estimée. Underdog.
15: Ah, certainement. Puis il n'y a pas personne qui s'en retourne en Caroline en se disant c'est déjà fini. Tu sais, regarde, remplis la valise, là, pas sûr que je prends l'avion de retour, là, on va m'en aller direct dans le sud après. Il n'y a personne. Oublie ça. Ils vont tout faire, tout donner pour essayer d'aller chercher. C'est une victoire à la fois. Martin Saint-Louis l'a dit. C'est un match. Tu y retournes, tu gagnes seulement en Caroline, tu arrives à la maison. À la maison, tu veux gagner.
12: Ouais.
15: Qui va porter le flambeau? Tu gagnes à la maison, tu retournes en Caroline, match 7. La chanson repart encore.
12: Ben, n'y crois pas du tout.
10: Ouais, là. C'est un match à la fois. C'est parce que on a fait mal de hockey cette année. Là.
15: Non, mais c'est la réalité pareil. Ben.
10: Oh, c'est la réalité pareil, je sais bien. Mais je veux dire, on l'a tous vu là, hier. Là. Je veux dire, là, ça nous a sauté dans la face.
15: Ben oui, mais on a
10: ils ont beau vouloir, puis ils ont beau... Il n'y a personne qui se dit dans ce vestiaire-là, on est mort.
15: Ben.
10: Mais tu sais, à un moment donné, tu le vois, là. Il y en a plus.
15: Quand on a sacré une volée au Sabre de Buffalo, là.
10: Quand
15: on
10: les a sortis en 7?
15: Non, 6-3 là, au match numéro 3, quelque chose de même.
12: Ouais,
15: là,
12: quand on les a battus 2 matchs de suite. Là.
15: Ben, moi, j'ai dit, ce série-là est fini.
12: Ouais.
15: Monsieur Richard Labbé m'a dit, ouais, tu penses ça, toi? Ouais, c'est fini. Ouais. Hey, je suis content qu'il ait gagné en 7 en prolongation, finalement, de dire que je me suis pas trompé et j'avais pas levé le nez. Là, on disait, comment tu veux que les Sabres reviennent? Le match d'après, bang, 8-3. Après un 8-3, qu'est-ce qu'on s'est dit? Aïe, ils sont à terre, c'est fini.
10: OK.
15: C'est fini.
10: Et tant mieux s'ils sortent un...
15: en prolongation, match numéro 7, tu l'emportes. T'arrives contre les Hurricanes, tu leur sacs une volée. Si on se dit, hey, je suis content.
10: Ils sont là.
15: Je suis le premier, là. Je ris de moi en ce moment, là. Hey, série là, voyons là. Hey, on le savait dessus, le Canadien, là. Bang, bang, bang. Trois. Ouf, attends une minute.
10: Tant mieux, s'ils sortent un lapin de leur chapeau, là, puis qu'ils créent l'égalité, renversent les Hurricanes, mais sincèrement, tu sais.
15: Never know.
10: Ils croient, never know.
15: Souviens-toi,
10: moi,
15: ces paroles.
10: Moi, je suis 1 sur 10 au niveau de ma confiance pour que le Canadien réussisse à se relever de ça. Puis je ferai pas ma grosse guidoune, là. C'est ça. C'est ça que je pense, puis c'est tout. T'sais, je l'ai vu hier, ça fait 2 matchs là, qu'on le voit. Là. Cette équipe-là est plus capable. À moins que demain, là, wow! La résurrection du tricolore en Caroline. Hein? Qu'est-ce que vous étiez où, vous autres? T'sais.
12: Ils sont sur la route?
10: On verra.
12: On sait jamais sur la route.
10: Tant mieux si je me trompe.
15: On the road again. Now I can't wait.
17: On the road again.
15: Tu l'avais?
17: Just can't wait to get on the road again.
15: Comment ça, t'avais ça?
12: Mais il y a ça depuis longtemps. Prêt, il est toujours prêt, ce gars-là.
15: Je capote. Meilleur réalisateur au monde. Est à ma gauche.
12: Il lit dans tes pensées.
15: Big Ben, Roger, Ben la Mangouste, Roger, Zen Ben.
10: Je viens de l'impressionner,
15: ça. Ben, Roger.
12: C'est bon, ça.
15: Wow! Hey, à fureur, on aurait scoré des points.
12: Ah ouais.
15: Et finalement, écoute, certains partisans hier, ben, la majorité de ceux qui étaient là ont pogné les nerfs, manqué de patience à la fin du match.
12: Ouais, on les a entendus, les critiques dans les gradins, les « shoot ». Parce que là, ça se faisait aller, là.
15: C'est « shoot the puck ». ».«
12: Shoot the puck ».« Shoot the puck ». Non, mais c'est le je veux faire entendre Madison après le match.
15: Non, j'aime voir ce que tu voulais jouer. Fais pas jouer
12: non,
15: ça.
12: Non, fais pas jouer ça. Non, parce qu'on va être chaud, puis il est juste 14h43. Madison trouve que c'est mérité les critiques des partisans à l'endroit des joueurs du Canadien.
16: On l'a mérité, mais je pense qu'il y a d'autres choses qu'on on doit faire meilleur que ça, c'est sûr. Mais dans ce sens-là, on l'a mérité.
12: Shoot the puck! Shoot the puck!
14: Hier, là, j'ai lâché prise. Tu sais, je vous dis que je lâche prise sur bien des affaires là, depuis quelque temps.
12: Ouais.
14: J'ai lâché prise sur
15: c'est
14: ça.
15: C'est la version Zen Ben.
14: Non, mais les lancers. En première, je me suis frustré. Savez-vous quand?
12: Nick
14: a eu de la misère un petit peu hier. Hein?
12: Ah ouais.
14: Savez-vous quand? Quand il est devant le filet, là.
12: Ouais, il est dans l'enclave.
14: Il est dans l'enclave, là.
12: Là,
14: qu'est-ce
12: il est patient.
14: Qu'il fait? Il patiente, il cherche quelqu'un, perd le puck, ça revient de bord. Pourquoi t'as pas lancé là? T'avais une occasion de lancer, c'est pas peut-être un retour. T'enfiles l'aiguille ou il y a un retour ou on ne sait trop. Là, j'ai fait, pourquoi? Qu'est-ce que c'est ça? Puis finalement, j'ai dit, hey, sais-tu quoi? C'est pas grave. Regarde, sont mêlés, ils sont perdus, ils ont plus de jus, ils sont plus là. Ils sont plus là. C'est ce que je te dis. Je les aime d'amour, merci pour la saison, mais...
12: Ouais.
14: Tu sais, Nick hier, c'était pas beau, là. Il joue trop, ce gars-là. Il joue 75 minutes par match.
15: Oui. Dans un match de 60, exact. C'est vrai, Nick Suzuki en joue 75.
14: Voilà.
15: Il y a un entraîneur-chef qui veut travailler dans la Ligue nationale. Là. Et je veux parler du format des séries éliminatoires. Est-ce qu'on peut faire ça? Là?
14: En retour de la pause?
15: Puis je pense qu'il y en a un qui était magané pas mal dans les séries éliminatoires. On en parle dans quelques instants, juste avant l'arrivée de nos deux mangeurs de puck, Mapper et Fish.
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14: On rappelle pour les gens qui ne sont pas au courant.
15: Oui.
14: Ça, c'est la nouvelle qui nous a tous ébranlés un peu plus tôt. On nous a donc annoncé. On a appris peu après 13 heures cet après-midi le décès de Claude Lemieux, cet ex-joueur du Canadien, ex-joueur des Devils de l'Avalanche.
15: Ouais.
14: Il est décédé à l'âge de 60 ans. Alors c'est soudain et ça nous a tous surpris.
15: Surtout qu'il portait le flambeau il y a à peine trois jours.
14: Absolument.
15: Au Centre Bell.
14: Voilà.
16: Et on vous rappelle à 15h45 son ancien coach qui a remporté la Coupe Stanley avec le Canadien de Montréal, Jean Perron, sera des nôtres et probablement quelques autres invités pour se prononcer sur le sujet. Parlant d'entraîneur-chef, il y en a un qui veut travailler. Lui. Il n'a pas le goût de se faire payer à rien faire.
15: Ouais, il s'appelle Bruce Cassidy, vous le savez, et il était de passage à l'excellent podcast Spittin' Chiclets. Et un peu plus de détails sur la situation de Bruce Cassidy que je trouve très intéressant. On va aller l'écouter, on va réagir par la suite.
17: Certain teams right now, like, does that upset you or is that part of the business? Like, where are you at in terms of your next gig?
18: No, it's upsetting. I'm going to be honest, because once you're fired, you know, your contract's basically terminated. But the one thing people don't realize is all the deals, you know, they got the NHL bylaws, this and that, and I don't know every one, but, you know, you have non-compete clauses. So I can't resign today and go work for someone tomorrow. I can't work until Vegas gives me permission until this contract's up, which is at the end of next season. So, you know, if you resign, all I do is not get paid. So, I mean, you know, I got
19: Green Bay to take care
20: of. Oh, interesting. You can't just
19: forfeit. Yeah. I did. I said, can't you just forfeit your salary and say, hey, like, I don't need your money. I want to go get the bag from somebody else.
21: So it's not right that they can let you, it's not right. They can let you go and then still stop you from working. That's where the bylaws are probably messed up a little bit.
15: Ça, je trouve ça très intéressant. Bruce Cassidy ne peut pas mettre fin à son contrat pour aller négocier avec une autre formation sans l'accord quand même des Golden Knights. Il faut absolument que les Golden Knights donnent l'accord pour que Bruce Cassidy aille discuter avec une autre équipe, même si il décidait de mettre fin à son contrat et de ne plus être payé par l'organisation. Alors, s'il vous plaît, là, si vous êtes les Golden Knights, là, si jamais là, il y a une opportunité quand même pour Bruce Cassidy d'aller... De toute façon, les autres formations, habituellement, on permet à l'entraîneur-chef qui est plus en place de pouvoir aller discuter avec les autres équipes pour... Bruce Cassidy veut juste diriger dans la Ligue nationale de hockey. Alors, je trouvais ça intéressant comme extrait. Évidemment, il y a beaucoup de frustration chez Bruce Cassidy. C'est tout à fait normal. Je comprends que c'est un rival de division. Là, on parle des Kings, on parle des Oilers d'Edmonton aussi.
16: Ah non, mais s'il était si bon que ça, tu veux pas qu'il y ait coach ailleurs dans le garder? Ben,
15: exactement. Oui, c'est ce que je me dis.
16: Tu t'en vas probablement. Tu t'en vas en finale de la Coupe Stanley. T'as trouvé un coach pour diriger ton équipe. Probablement à long terme également. Je veux dire, c'est un non-sens qu'on prive Bruce Cassidy de travailler ainsi. Avec l'élimination de l'Avalanche en 4, justement, face à ces Golden Knights, il y a beaucoup de bruit à travers la Ligue nationale qui surgit comme ça, là.
15: Ouais.
16: Comme quoi, Jared Bednar et ou Chris McFarland, le directeur général de l'Avalanche, seraient sur un siège éjectable présentement.
15: Ouais, et c'est pas surprenant. Je sais qu'on a posé la question, on va poser la question à Marc-André Perrault et à Éric Fichaud dans quelques instants. Jared Bednar est arrivé avec l'Avalanche du Colorado, Greg, en 2016. Il a raté les séries éliminatoires à sa première saison, 2016-2017. Il venait de gagner dans le club école. Et cette année-là, en 2017, l'Avalanche a mis la main sur qui? Cal Makar. Avec leur choix de première ronde, alors que ça avait été une saison difficile, effectivement. Et par la suite, ça a juste été des participations en séries éliminatoires pour Bednar. Premier tour, deuxième, tu remportes la Coupe Stanley en 2022, et par la suite, élimination, premier, et là, cette année, troisième tour. Et là, il y a beaucoup de questions, évidemment, à son endroit, parce que on parle d'une formation de l'Avalanche qui, depuis la conquête de 2022, tu regardais l'âge de certains joueurs dans l'équipe. MacKinnon avait quoi? 26 ans, Makar avait 22. On parlait d'une équipe dans la fleur de l'âge, une équipe qui allait compétitionner pour la Coupe Stanley encore pendant plusieurs saisons. Sans dire que c'est pas un prétendant à la Coupe Stanley, on n'a pas été en mesure, à nouveau, d'aller en finale de la Coupe depuis la conquête de 2022, alors qu'à l'époque, tu m'aurais posé la question et je t'aurais dit probablement sûr que l'Avalanche va aller chercher une Coupe encore dans les 3-4 prochaines années. Alors évidemment, c'est normal qu'il y ait toutes sortes de questions. Elliott Friedman a dit dans son podcast de Les Doudats comme quoi ça se pourrait que la situation de Mike Sullivan l'an dernier à Pittsburgh soit une situation similaire qu'on pourrait observer avec Jared Bednar, c'est-à-dire de pas obtenir de succès avec son organisation, et peut-être qu'il faut juste une nouvelle voix dans le vestiaire. On l'a vu cette année à Pittsburgh, on est en mesure de faire les séries même avec un noyau vieillissant. Est-ce que c'est ce qu'il faut au Colorado, juste une nouvelle voix dans le vestiaire, une nouvelle figure comme entraîneur-chef pour aider cette équipe-là à atteindre le prochain niveau? Ça se pourrait, il y a beaucoup de questionnements à l'endroit de Jared Bednar, mais effectivement, avec la formation qu'il avait cette année, il aurait dû atteindre, en théorie, la finale de la Coupe. Sauf, Makar n'était pas à 100%, raté les deux premiers matchs contre
16: Makar,
15: les Golden Knights.
16: Dirty Doudats, là.
15: Ouais.
16: Makar, il est-tu magané pas à peu près?
15: Magané pas mal.
16: Qu'il pourrait manquer le début de la prochaine saison, là. Tu sais, on parlait de l'épaule.
15: Mais
16: du
15: c'était certain que c'était sérieux, là.
16: Non, c'est sûr.
15: Après
16: que c'était sérieux.
15: Après une si longue pause entre la deuxième et la troisième ronde.
16: Moi, ce qui me fait douter, par exemple. Puis je vais vous donner mon opinion dans deux instants sur l'alignement de l'Avalanche, mais c'est les commentaires de Jared Bednar sur Cale Makar. On dirait que c'est comme s'il remettait en doute son engagement de vouloir jouer ou de pouvoir jouer dans les derniers matchs. Là, on se rappelle de ça. Il dit c'est la décision de Cale à savoir si va chausser les patins ou non. Pas mal sûr que si Cale Makar est en mesure d'aider son équipe, il l'aurait fait là pour le début de la série, ça c'est certain. Tu sais, au même titre que ça a été le cas avec Pete DeBoer, avec les Stars de Dallas, là, avec ce qui est arrivé avec son gardien de but, Jake Oettinger aussi. Donc, pour moi, l'alignement de l'Avalanche, t'es arrivé, il y a eu des blessures importantes à cet alignement-là. Je veux dire, oui, tu regardes le noyau, c'est un noyau vieillissant en ce moment. T'es pris à la gorge au cap salarial, au plafond salarial avec des transactions que t'as faites. Je veux dire, donne une autre saison au moins. Si Cale Makar arrive en série en santé, Nathan MacKinnon arrive en série en santé puis ils sont capables de rester en santé, t'as perdu tes deux stars de l'équipe qui font partie. Ces deux gars-là, ensemble, sont dans le top 5 des meilleurs joueurs de la Ligue, là. T'es a perdu, rendu en finale. Je veux dire, oui, ils ont joué, mais clairement pas à 100%.
15: Non,
16: Je sais même pas s'ils étaient à 40% de leur capacité.
15: Toi, tu commences la prochaine saison avec les deux en poste, Jared Bednar et le directeur général de l'Avalanche.
16: Ben, le directeur général, là, ça a l'air qu'il y a des grosses rumeurs avec Nashville. T'es un directeur général, t'arrives à la place de McFarland. Qu'est-ce que tu veux faire?
15: Honnêtement,
16: qu'est-ce que tu vas changer pour la prochaine saison? Maintenant, si tu penses que t'as besoin d'une autre voix derrière le banc, puis que c'est quelqu'un qui peut mener cette troupe-là, tu sais, si t'es Chris McFarland, ben, tu dis à Jared Bednar, regarde, c'était bien le fun, puis ça a duré longtemps, puis ainsi soit-il. Là.
15: Ben, 10 ans quand même, là, tu fais 10 ben ans qu'il est en place.
16: Exactement. Ben, ça se peut que ce soit ça. Non, un autre directeur, tu veux qu'il fasse quoi? Qu'il rééchange Kadri? Qu'il rééchange Brock Nelson?
15: Non, mais il a fait des bons mouvements cette année, le directeur général de l'Avalanche. Ben, c'est pas pour rien qu'il est dans les finalistes à l'obtention.
16: Il est finaliste au trophée Jim Gregory. 100%. À un moment donné, ah non, on va le mettre dehors. C'est pas toujours la solution.
15: Non.
16: Surtout pas avec une puissance comme l'Avalanche. Ben veut qu'on passe au Sport Flash avant les manger de Pâques. Sport
14: Flash. Alors, on a appris la nouvelle peu après 13 heures cet après-midi. Claude Lemieux est décédé à l'âge de 60 ans. Il a été un des acteurs importants de la conquête de 86 pour le Canadien. Il y a 3 jours à peine, lundi dernier, c'est lui qui a transporté le flambeau à l'intérieur du Centre Bell pour encourager le tricolore avant le 3e match de la série. La foule avait chaudement accueilli celui qui a disputé 281 matchs en saison et 77 autres en séries éliminatoires dans l'uniforme bleu, blanc, rouge. Aucun entraînement pour le tricolore aujourd'hui. Les disponibilités médias autour de 16h30 à l'hôtel de l'équipe en Caroline. Le Canadien qui tire de l'arrière 1-3 contre les 15 pourrait disputer son dernier match demain. C'est à 20h. Championnat mondial de hockey. Le Canada a vaincu les États-Unis 4-0 en demi-finale. Le défenseur Evan Bouchard a quitté le match après avoir reçu un coup à la tête. Ryan Lindgren a écopé d'une pénalité majeure de 5 minutes et a été expulsé du match pour son geste. Coup de théâtre à Roland Garros. Le numéro 1 mondial, Yannick Sinner, très affecté physiquement, s'est fait renverser au deuxième tour en 5 manches. Alors qu'il menait 5-2 dans le 3e set, l'Italien s'est effondré et a laissé échapper la victoire après avoir largement dominé le début du match. Et finalement, le Thunder d'Oklahoma City pourrait rejoindre les Knicks de New York en grande finale de la NBA. Le Thunder qui mène la série 3-2 affronte les Spurs à San Antonio. Ça débute à 20h30. Rappel de notre question du jour FX.
15: Si vous êtes Martin Saint-Louis, qui faites-vous jouer lors du prochain match? Aucun changement pour vous? Vous embarquez juste Brendan Gallagher, juste Harbour Jack Eye ou les deux? Et les deux mènent au sondage à 70%.
16: Merci, messieurs. Tu l'as dit, FX, il y a tout juste quelques instants. On se transporte dans nos mangers de Puck avec Mapper et le Fish.
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16: Messieurs, on est très heureux de vous recevoir aujourd'hui, comme à l'habitude. Peut-être un petit peu moins festif là, comme entrée pour nos mangers de Puck. Fish, Éric Fichaud, content de t'avoir comme à chaque jeudi. Comment vas-tu?
14: Salut, Éric.
20: Ça va très bien et je dois dire que je suis un peu assommé de cette nouvelle-là. Pas que je le connaissais personnellement, mais quelle triste nouvelle d'apprendre le décès de Claude Lemieux. On dirait que j'en reviens pas encore.
16: Ouais. Ouais, c'est ton état d'esprit, Fish, est partagé par énormément de fans de hockey qui nous écrivent.
14: Juste rappeler au gars que Georges, qui a gardé son fils, qu'il connaissait quand même bien, a quitté son émission pour le dernier segment. Le dernier bloc de l'émission n'était comme plus capable d'être là en onde. Alors ça nous a tous pris de court là, cet après-midi.
16: Ouais. Mapper, salut mon beau.
14: Salut Mapper.
22: Yes, yes. Écoute, un gros câlin à sa famille, ses amis. Je sais même pas quoi dire. Tu sais, ça fait 1h15 qu'on le sait, 1h30. Je sais pas quoi dire encore. Je sais, c'est épouvantable.
16: Ouais. D'ailleurs, messieurs, on va débattre de certains sujets hockey, puis on va vous laisser aller un petit peu plus tôt aujourd'hui parce qu'on va recevoir quelqu'un qui le connaît bien, qui l'a côtoyé au début de sa carrière. Gilbert Delorme va être avec nous, puis on vous rappelle que Jean Perron sera avec nous également un petit peu plus tard aujourd'hui, certainement. Fait que prenez le pas personnel, les boys. Ça fait partie de cette journée. Messieurs, le Canadien, écoute, ça se fait servir une clinique hier au Centre Bell. Je pense que tout le monde s'est rendu compte de ça, que les Hurricanes sont un adversaire, comment je peux dire, largement plus formidable, si on veut. Êtes-vous d'accord avec les propos d'Anthony Marcotte ce matin, qui dit compte tenu de justement l'importance du match d'hier, là, de niveler cette série-là, de pas tirer de l'arrière 3-1, c'est malheureusement la pire performance du Canadien qu'on a vu cette année, surtout en série. Fish.
20: Ben, dans le contexte et l'enjeu, je suis d'accord avec lui. C'était décevant de voir comment on est sorti. C'était décevant de voir que malgré qu'on avait joué d'autres matchs avant contre eux autres, qu'on savait exactement ce qu'ils étaient pour faire, qu'on connaissait leur système de jeu défensif, l'échec avant, moi, ça m'a déçu qu'on ne s'est pas encore une fois ajusté, qu'on n'avait pas de réponse pour les Hurricanes. C'est ça qui m'a déçu. Est-ce que l'intensité était au top qu'on aurait dû avoir? Non, je suis d'accord. Probablement pas. Mais tout le reste, pour moi, m'a quasiment déçu encore plus que ça.
16: Mapper?
22: Ouais. Pour moi, c'est... Tu sais, je m'en suis comme voulu parce que j'ai comme refusé de croire que cette équipe-là avait plus rien dans le réservoir. Puis j'ai encore de la misère à processer tout ça, là, de comment peux-tu offrir une performance comme ça dans un tel moment. Je trouvais qu'Anthony avait été fort, mais en même temps, je pense que j'ai pas le choix finalement d'être d'accord avec lui. Tu sais, j'en ai beaucoup parlé cette saison que la grosse différence avec les années précédentes, c'était que t'avais trop de doigts sur une main pour compter le nombre de fois que pendant la game, tu savais que c'était fini. Tu sais, habituellement, même si c'était 2 buts, même parfois 3 buts en arrière, tu te dis OK, mais ils sont. Puis hier, t'étais pas là. Hier, pour moi, c'est abandonné. Je trouve ça triste pour les partisans, surtout ceux qui ont payé le gros prix pour être là hier. Eux, en payant le gros prix, s'attendaient à une performance, à une réponse qui n'est jamais venue. Mais en même temps, je ne vais pas commencer à blâmer puis à dire de la boîte sur cette équipe-là parce que c'est quand même extraordinaire ce qu'ils ont accompli. C'est pas terminé, mais oui, il y a beaucoup de déceptions et de questionnements par rapport à hier.
16: Quand vous regardez cette série-là, puis là, c'est comme le gros débat aujourd'hui de savoir est-ce que c'est fini ou est-ce que le Canadien a quand même une chance de renverser la vapeur demain, de ramener ça à la maison et de gagner cette série-là en 7. Là. Pour vous, est-ce qu'il y a aucune chance ou il y a des chances? Mapper.
22: Écoute, je me remets toujours à 2021 quand les Maple Leafs menaient 3-1 dans la série. Puis je me souviens, j'avais fait une entrevue, il y avait J.B. Burt, notre chum, qui avait une émission, puis il était déjà en mode bilan, comme tout le monde. Puis là, j'avais dit « Hey, c'est pas fini », puis comme de fait, il était revenu. Fait que, tu sais, il y a encore de l'espoir. Est-ce que j'y crois? Absolument pas. Mais, tu sais, je trouve que ça serait exagéré, puis ça serait inapproprié d'être en mode bilan. Mais non, je vois pas comment cette équipe-là peut renverser la vapeur. Je le vois pas. Tu sais, si ça avait été une autre rencontre serrée, même pas besoin d'être en prolongation, là, si ça avait été une autre rencontre serrée, je me serais dit, OK, il y a eu 2 games qui sont allés en prolongation. Oui, c'était peut-être pas parfait, mais ça aurait pu aller d'un côté comme de l'autre. Puis là, en ce moment, je pense qu'il y a pas personne. Puis je pose la question à Fish qui va répondre après moi. Là, est-ce qu'il y a un seul élément qui nous permet d'y croire présentement?
20: La réponse, c'est non. Puis je pense que l'erreur qu'on a fait aussi, c'est pas parce que les matchs ont été en prolongation qu'ils étaient nécessairement serrés. Et moi, je pense que le pointage n'a pas nécessairement reflété, surtout dans le deuxième match qui est en prolongation. Le premier, peut-être, là, le match 2, le match 3, pour moi, c'était même pas proche. Et on a quand même perdu en prolongation. Je pense que hier, la fenêtre que le Canadien avait, c'était les deux avantages numériques. Là. C'est là qu'il aurait dû faire de quoi.
16: Effectivement.
20: Et à partir du moment qu'ils n'ont rien fait là, c'est extrêmement dur. Moi, les gars, on en a parlé ensemble souvent. J'ai fait 4 matchs contre Ottawa, 4 matchs contre les Flyers. Et ce qu'on voit actuellement, ben moi, c'est ce que j'ai vu. Et c'est ce qu'on n'avait pas vu dans le match 1 contre le Canadien. Mais là, on revoit l'échec avant, on revoit le jeu, les tirs bloqués. Quand t'as Gus Sisbach qui bloque des tirs, là, ça vous montre à quel point on est en mission. Jordan Staal, il joue le meilleur hockey de sa vie, quasiment rendu à l'âge qu'il est rendu. Et les gars, on a tellement tassé Anderson rapidement, puis je l'ai dit hier, justement, avec Gonzo et George, j'ai dit, faites attention, de dire qu'Anderson, il est pourri, puis ça va pas bien, puis on lance 20 fois, puis tout d'un coup, on va faire 4 buts. Des gardiens comme ça, il est capable de jouer. Et hier, Anderson, le peu de temps qu'il a eu à signaler, il l'a fait, là. Ils ont fait les arrêts, les boys. Fait qu'on prenait comme pour acquis que tout le monde, qu'Anderson serait toujours pourri, puis qu'on aurait juste besoin de lancer 10 fois, puis on aurait 3-4 buts. Non, ça marche pas comme ça. Je pense qu'on l'a vu hier.
16: Les gars, quand on regarde la performance du premier trio maintenant, tu sais, puis je veux parler d'un joueur en particulier, puis on pourra parler de peut-être quelques solutions là, pour les prochains matchs. Selon vous, si, mettons, on n'apprend pas que Slavkovski est blessé, là, moi j'ai vu depuis Fish, tu peux peut-être nous donner, et Mapper aussi, là, ton opinion sur le sujet. Selon vous, s'il joue pas blessé, il y a comme pas d'excuse pour jouer de cette façon-là. C'est vraiment incompréhensible qu'il ait été si dominant que ça en saison régulière. Et t'arrives en séries éliminatoires, puis depuis le premier match là, en somme, contre le Lightning de Tampa Bay, on a de la difficulté de voir des performances de Juraj Slafkovský. Vous en pensez quoi? On va commencer avec Fish.
20: S'il est pas blessé, c'est sûr que c'est décevant. Mais quand on dit blessé, les boys, est-ce qu'il est blessé physiquement ou il y a des répercussions de deux coups à la tête, là? Parce que lui, il peut bien dire, mais moi, je suis correct, j'ai pas de symptômes de commotion, mais ça serait pas le premier gars à dire ça, mais qui est pas vraiment lui-même par la suite. Fait que c'est ça que j'ai hâte de voir. On va peut-être en savoir plus, le temps va nous le dire. Mais si on prend pour acquis qu'il est à 100% puis que tout va bien, là, c'est décevant. Ce n'est pas le même joueur. Il a pas l'impact physique qu'il pourrait avoir. Et quand je dis physique, je parle pas de traverser des gars dans section 22. Là. Je parle de gagner ses batailles un contre un, d'aller devant le filet, être dans face d'Anderson et d'être le power forward qu'on attend de lui. Ça, je l'ai pas vu. Et ça, pour moi, ça me déçoit énormément.
16: Mapper?
22: Tu sais, moi, je suis en train de me dire, j'aurai besoin d'aide. Là. C'est quand l'année là, que les Oilers ont perdu, puis qui sont passés devant le vestiaire des Islanders, puis tous les gars étaient maganés là, puis que ça a comme été un moment charnière là. Je sais pas si ça dit quelque chose.
20: Ben c'est la finale avec Mike Bossy et Wayne Gretzky, c'était dans ce temps-là.
22: Bon.
20: Que Gretzky a dit il avait perdu, puis ils sont passés devant le vestiaire des Islanders, puis il y a pas personne qui célébrait parce qu'il était complètement vidé, puis il venait de gagner la Coupe Stanley.
1: En 1983, okay, ben... les gars.
22: En 83, OK. Ben, moi, je me demande si le Canadien est pas en train de vivre un moment similaire à ça, de comprendre qu'est-ce que ça... Tu sais, puis c'est parce que là, vous allez m'excuser parce que vous savez, je suis un éternel positif, je fais des câlins, j'aime le monde, puis tu sais, j'ai de la misère à faire mes besoins sur la tête du monde. Fait que c'est sûr que Slav est pourri. Comme, il y a pas d'autre mot. C'est très, très difficile, mais en même temps, j'essaie de relativiser les choses et de réaliser le pas de géant que cette équipe-là a fait année et ce qu'elle vit présentement. Fait que, tu sais, si on relativise, là, on se dit, waouh, quel moment pour apprendre pour cette plus jeune équipe de la Ligue nationale de hockey qui se retrouve dans une situation qui est tellement intense, tellement grosse. Écoute, fait que, oui, Slav, c'est correct, là, il l'a pas. Qu'est-ce que je te dis, il l'a pas. Caulfield, il l'a pas. Puis on pourrait en nommer une couple de même, ils ne l'ont pas présentement, puis même, en tout cas, ce que j'essaie de vous dire, c'est que, moi, je pense que ça va être un learning experience, là, excuse-moi l'espagnol, qui va faire des petits dans le futur, parce que je suis certain qu'après, ben là, parlons pas en mode bilan, là, déjà, mais à la fin de ces séries éliminatoires-là, de cette ride-là, de cette saison-là, ça va être ultra positif, puis ces jeunes-là vont apprendre parce que faut pas oublier une chose, pas parce qu'ils ont de la misère sur la glace que c'est des mauvais garçons, c'est un groupe est excellent, qui veut apprendre, puis que quand ils reçoivent des coups de pied au derrière, ben ils se relèvent, puis fait que moi je suis très positif malgré tout.
16: Mais justement, Mapper, j'aime ça le point que t'amènes, qui est amené par Fish. Vous êtes un duo de tous les diables, c'est incroyable.
22: On s'aime, c'est pour ça, on s'embrasse.
16: Selon vous, parce qu'on parlait de l'apprentissage de la série contre le Lightning. On a parlé de l'apprentissage de la série contre les Sabres. Mais pour vous, est-ce que le Canadien est en train d'apprendre encore plus là, Et tu sais, on n'est pas loin de la limite, là. Et, je veux dire, puis en tant qu'athlète, Fish, tu peux nous en parler, là. Quand t'atteins ta limite puis que tu frappes un mur, tu comprends où est-ce que t'es rendu dans ta progression. Puis, cela dit, c'est une très belle progression pour le Canadien face aux dernières saisons, là. Mais pour vous, est-ce que l'apprentissage se fait encore plus dans cette troisième ronde? Fish, t'as déjà commencé à répondre? Oh.
22: Bon, ben écoute, si Fish n'est pas là, je vais juste dire que tu sais, j'ai vu ça un petit peu là, du côté de l'Avalanche qui ont frappé le mur là, contre le dernier match, même si ça a été serré, je pense que n'importe qui l'a regardé a compris que Vegas était quand même en contrôle de ça. Puis tu sais, l'avantage du Canadien, c'est que c'est une équipe qui est jeune encore. Fait que, tu sais, c'est toutes des nouvelles sensations, des nouvelles choses que tu vis. Puis je répète ce que je disais tantôt, puis moi, je trouve que c'est le point majeur, c'est que c'est un bon groupe de kids. C'est des bons garçons. Tu sais, des têtes folles, des têtes brûlées, ou du monde, des jeunes qui veulent pas apprendre, ou tu sais, on en a vu là dans le passé. Ce n'est pas ça présentement. Fait que c'est tough, là, de... Tu sais, présentement, je trouve ça difficile parce qu'on parle en mode bilan, puis c'est normal, là, parce qu'on regarde ça, puis on se dit la montagne est trop haute, est trop abrupte. Sauf que, peu importe ce qui se passe dans le prochain match, ça va aussi être de l'apprentissage. Fait que je ne suis que positif. Je m'excuse si je me répète, puis si j'ai pas répondu à ta question, mais j'essaie de trouver les bons mots pour expliquer comment je me sens.
16: Non, mais écoute, c'est tout à fait correct. Est-ce qu'on a retrouvé Fish? On va profiter de ta présence, mon cher Mapper, pour jaser de l'Avalanche du Colorado qui s'est fait sortir en 4. Là, ça commence à sortir justement l'ampleur des blessures de Cale Makar, notamment. Puis les grosses rumeurs qui courent, ce serait que Jared Bednar serait peut-être sur le point de se faire congédier, là, ou ce serait des discussions au Colorado présentement. Et même Chris McFarland, tu penses quoi de tout ça? Là? C'était Joe Sakic, Tu fais quoi avec Jared Bednar et ou Chris McFarland?
22: OK. Ben regarde, on va faire la même chose qu'on fait avec le Canadien. On relativise puis on essaie d'être objectif.
16: La forêt. On regarde la forêt.
22: C'est ça. Fait que là, t'as une équipe qui a une saison extraordinaire. OK? T'as une équipe qui a sorti Los Angeles en 4 puis qui ont battu le Minnesota en 5. Une des équipes favorites. OK?
16: Ouais.
22: Là, ils se retrouvent contre Vegas. Ils ont pas Cale Makar. Puis là, on comprend qu'il était pas juste pas là, il était très pas là, puis qu'il aurait pas dû revenir. T'as Nathan MacKinnon dans le match numéro 3 qui s'est fait exploser le genou. T'as Arturi Lehkonen qui, aux dernières nouvelles, est un top 6, voire même top 3 dans cette équipe-là, qui n'était pas à 100%. J'ai parlé à des collègues, puis même si ça paraissait pas à la fin, puis je pense que c'est normal, c'est un groupe qui aime Jared Bednar. OK? Ils aiment jouer pour Jared Bednar, qui n'est pas devenu un mauvais coach. Il y a une coupe Stanley dans ses doigts. Fait que je pense qu'il faut juste regarder les choses des fois là, avec un petit peu de recul. Puis pourquoi Joe Sakic? Pourquoi on ferait plein de changements? Tu sais, avec les éléments que j'ai dit, tu t'es rendu en troisième ronde. Oui, tu t'es fait sortir, ça paraît mal, mais t'avais pas Cale Makar,
16: Non, c'est sûr. Et là, il te manque ces deux. Ces deux gars-là font partie des 5 meilleurs joueurs de la Ligue nationale.
22: Écoute, enlevons. Ben, c'est ça.
16: J'en reviens pas, moi, de ces rumeurs-là, mais en même temps, tu sais, t'étais sur le bide de la série, mais un peu, là. C'est pour ça que je te pose la question, puis j'ai hâte d'entendre Fish aussi après, là.
22: Mais je te dirais que sont rentrés dans cette série avec évidemment l'absence de Makar, et malgré tout l'ambiance était bonne, on était confiants. Je te dirais, on était confiants après le match 1. Après le match 2, j'ai senti quelque chose là qui avait peut-être une petite fissure, puis le troisième match a fait très très mal. Mais là, je veux pas dire de niaiserie, mais je pense que dans 5 des 7 derniers matchs des séries éliminatoires, ils ont eu des séquences qui ont accordé 3 buts de suite ou plus à l'adversaire. Fait qu'ils ont comme eu des temps morts que ça pétait partout. Il y avait aucune réponse. Il y a le power play qui a pas fonctionné non plus. Je pense que c'était 1 en 10 dans la série contre Vegas. Fait que moi, je regarderais bien plus du côté du coach de l'avantage numérique, celui qui s'occupe de l'avantage numérique. Je serais surpris, puis pour avoir parlé à des collègues, j'ai l'impression qu'on va y aller de façon un petit peu plus patiente encore. Puis tu sais, Bednar, il reste une année de contrat si je me trompe pas. Fait que, ouais, tu sais, ce que les Anglais appellent le lame duck. sais, s'il n'est pas re-signé au début de la saison prochaine, là, on peut se poser des questions, mais je pense qu'à tête reposée, on est capable de relativiser les choses du côté de Denver.
16: T'en penses quoi, Fish, de cette situation-là, justement? Si t'es Joe Sakic, est-ce que l'entraîneur-chef et ton directeur général restent en place à l'Avalanche?
2: Ben là, la rumeur déjà qu'il envoyait McFarlane à Nashville, je sais pas si tu l'avais...
16: Ouais, mais c'est pour ça qu'on pose la question, d'ailleurs, là, j'ai de la difficulté à comprendre tout ça, moi, là.
2: Ben moi aussi, et pourtant, écoute, moi je trouve qu'il a fait un excellent travail avec Colorado. C'est drôle, hein? Puis Mapper, il y a 100% dans tout ce qu'il dit. Je t'aurais même demandé, moi, si le changement d'entraîneur avec Vegas, si ça donne pas lieu aux formations d'en faire d'autres, là, tu sais... Pis c'est pas le même contexte. Je pense pas que la relation de Cassidy et les joueurs est la même que Bednar a avec ses stars. Mais moi, ce qui m'a un peu surpris de Bednar, c'est quelques commentaires qu'il a fait là durant le, surtout vers la fin.
16: À l'endroit de
2: Kel McCarr qui dit garde. Puis tu sais, on l'a peut-être mal interprété, mais c'est, il y avait comme une attitude. Je vais vous le dire là, il y avait de l'air. Je regardais ses conférences de presse là avec. Avec sa calotte sur la tête, il avait de l'air fatigué, il avait de l'air je sais pas honnêtement, et peut-être que même lui dans sa vie professionnelle, peut-être que lui aussi a besoin d'un changement là. Ça il aussi faut le prendre en considération. C'est sûr c'est encore un excellent coach, puis la journée qu'il a plus de job, ça sera pas ben long qu'il va aller ailleurs là.
16: Non, c'est sûr et certain là, surtout après 10 ans derrière le banc de l'Avalanche. Messieurs, écoutez, c'est déjà tout pour aujourd'hui. Encore une fois, condoléances aux fans du Canadien, fans de Claude Lemieux. Merci d'avoir quand même fait votre intervention radio dans ces...

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13: Ouais, vous avez compris que ce n'est pas les mangeux de Puck. Ce ne sont pas les mangeux de Puck qui sont là. On a écourté le segment de du Fish et de Mapper qu'on aime beaucoup pour aller rejoindre un autre qu'on aime énormément. C'est notre ami et collègue Gilbert Delorme. Gilbert, d'abord, nos sympathies. Tu connaissais très bien Claude Lemieux.
14: Salut, mon chum.
15: Oh. Oui, salut les gars. Oui, je le connaissais très bien. Je l'ai vu, tu sais, je l'ai vu arriver à ses débuts avec le Canadien de Montréal. Tu sais, moi, j'étais chouette avec le Canadien dans ce temps-là. Puis, Claude allait à l'école à Saint-Bruno, à Polyvalente. Fait que, tu sais, veux pas, je savais que lui, il jouait au Midget 3A à la même place que moi, j'ai joué dans le Midget 3A. Fait que, tu sais, on s'est côtoyé un petit peu. Puis, même Greg, je l'ai introduit au workout dans le gym. On s'entraînait au studio 2 plus 1 à Saint-Bruno, puis Claude était venu avec nous autres, il avait commencé à s'entraîner, a pris goût à ça, puis pour les gens qui connaissaient pas Claude Lemieux, là, les gars, Claude Lemieux, c'est une force naturelle. J'ai jamais vu un joueur, un gars aussi puissant des jambes que Claude Lemieux. Puis ça, les gens ne savent peut-être pas ça, là. Il y a des cuisses, là, c'est des troncs d'arbres. Il était fort comme un cheval. Ça paraissait ça à glace, c'est qu'il était fort comme un cheval aussi. Là. Dans toute sa carrière, ça a été un joueur qui était durable. Ça a été un bon joueur. Ça a été un joueur avec une détermination incroyable. Le vouloir gagner à tout prix, la victoire à tout prix, tout le temps. C'était ça, Claude Lemieux. Et puis, malheureusement, là, 60 ans, là, je trouve ça... honnêtement, je trouve ça très, très jeune. C'est malheureux. Nos sympathies à toute la famille. Moi, quand je l'ai côtoyé, on était allé en voyage de noces la même année, on s'est mariés la même année, puis il est venu à

0: même place. On est allé à la même place en voyage de noces à une semaine d'intervalle. Fait qu'on on s'est côtoyé pendant une semaine là. Puis on a même été en vacances après quand je vois, j'étais rendu avec les Red Wings, puis lui était encore avec les Canadiens, on est allé en Floride ensemble. Lui était marié à Carole, qui était Carole Fillion, qui était la nièce de Maurice Fillion. Fait que tu sais, il y avait une connexion un petit peu avec les Nordiques là, par rapport à sa femme et tout ça là. Mais non, c'est triste, c'est malheureux. Tu sais, Claude Lemieux, c'est un gagnant. Tu sais, je pense qu'il a 4 Coupes Stanley en carrière. Il acceptait pas de demi-mesure. T'as beau l'haïr, t'as beau l'aimer, mais t'sais, quand tu jouais avec, là, quand tu sais exactement qu'il voulait gagner, puis regardez, t'sais, oui, il était baveux quand il était avec l'Avalanche du Colorado, on se rappelle des grosses bagarres là, avec les Red Wings de Détroit, mais en même temps, c'était ça, Claude Lemieux. Quand tu veux aller chercher un étincelle en quelque part, là, ben ouais, mon gros pépé, ouais, ça a de l'as, puis brasse la merde, puis let's go. C'était ça, Claude Lemieux, puis écoute, je trouve ça malheureux, là, à 60 ans, il y a des enfants et tout ça, là, fait que c'est archi triste aujourd'hui, là, c'est un grand deuil, là, dans la famille du Canadien de Montréal.
1: Ben, écoute, Gilbert, encore une fois, nos sympathies, nos condoléances, merci de partager ces anecdotes-là avec lui, je connaissais pas, ça fait longtemps qu'on travaille ensemble, qu'on est amis, puis tu nous as partagé plusieurs des anecdotes, puis celle-là, je les connaissais pas du tout, alors je savais pas que ça remontait à aussi loin que ça, votre relation, tu sais, puis il y a un peu de toi, d'abord, dans cette carrière-là, à savoir, tu l'as introduit au gym, tu l'as aidé
2: physiquement, Gilbert,
1: arrivé dans la Ligue nationale, hey, 1200 matchs dans le show, là, c'est toute une carrière, puis tu sais, tu disais, il acceptait pas de demi-mesure, c'était tout un compétiteur, son jeu physique, son style de jeu en a inspiré beaucoup, là, qui jouent maintenant dans la Ligue ou qui ont joué par la suite, là.
0: Power forward, par excellence. Claude Lemieux, c'était 6 pieds, 1 pouce, 230 livres, là. C'était pas un petit gars, là, c'était un monstre, là. C'était un gars qui était super puissant, puis c'est quand il rentrait dans le coin, il fallait que tu j'ai joué contre plusieurs fois, il fallait que tu te barres les bras en tabarouette parce que c'était pas évident, là. c'était vraiment pas évident, mais tu sais, c'est un gars, c'est un compétiteur, tu sais. Même quand tu joues aux cartes avec, là, on jouait aux cartes le soir là, en voyage en Floride après une saison, puis quand il perdait, il tirait le paquet de cartes. Il était mauvais perdant, même aux cartes, tu sais, mais c'était ça, Claude Lemieux, tu sais. Puis tu sais, moi je pense à son frère Jocelyn, que j'ai côtoyé beaucoup avec les anciens. Ouais. Ils ont même, je pense qu'ils ont joué ensemble avec le Canadien même. C'est malheureux, c'est toute la famille, les enfants et tout ça. Son gars Brandon a joué, il joue encore. C'est incroyable, pareil, à 60 ans là, c'est un choc après-midi de perdre Claude Lemieux comme ça. Tu sais, parce que c'est bon, on l'a vu il y a pas longtemps au Centre Bell.
2: Ben oui, en plus Gilbert.
0: Tout avait l'air correct, il était fier d'être là et tout ça, là. Fait que c'est vraiment triste. Puis sympathie à toute la famille, à toute la grande famille, les partisans du Canadien qui l'ont. Je regardais justement des highlights de Claude. Et Claude, je regardais des highlights de Claude Lemieux tout à l'heure, son fameux but là, justement en 86 contre les Whalers Hartford en finale de division. Ouais. Là, coup de revers qui sort du coin et tout ça dans le supplémentaire. Là, c'est des souvenirs inoubliables pour les fans du Canadien.
1: C'est effectivement Gilbert, puis écoute, sympathie encore une fois à toi, tu l'as bien dit, puis on l'a souhaité plusieurs fois aux fans des Canadiens de Montréal, quelqu'un qui a marqué assurément l'histoire de la Ligue et l'histoire des Canadiens aussi, puis ça, je veux dire, les fans sont encore plus, bon, on est tous sous le choc, justement, de par sa présence au Centre Bell il y a tout juste quelques jours, là, tu sais.
0: Ben oui, c'est écoute, puis tu sais, il y avait de la correct, mais c'est ça la vie, hein, un jour t'es correct, le lendemain, je sais pas. Fait que faut profiter de chaque moment avec avec vos proches, avec votre famille, avec ceux que vous aimez, puis c'est ça. Et c'est plus tu vieillis, les gars, vous allez voir, là, tu sais, Greg, t'as tourné 40, là, c'est pas vieux, là, mais tu sais, vous allez voir, ça va vite, puis c'est pour ça qu'il faut vraiment profiter de chaque moment, parce que tu sais jamais qu'est-ce qui te prend au bout du nez, malheureusement.
1: C'est écoute, Gilbert, ça touche beaucoup ce que tu dis, puis merci mon chum d'avoir pris quelques minutes aujourd'hui. Demain matin, on aura la chance de t'écouter dans le club du matin. Ouais. Je suis certain que tu vas partager d'autres anecdotes comme ça, puis vous allez avoir des invités également, vous autres aussi.
0: Pas de problème, les gars, merci beaucoup, puis lâchez pas votre bon show.
1: Allez, merci, on t'embrasse, mon chum.
2: Salut.
0: Salut, les gars.
1: Bye-bye. Dans deux minutes, c'est d'ailleurs le collègue de Gilbert Delorme, le matin, Anthony Marcotte, qui s'amène.
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4: 50 direction est, on est jusqu'à Saint-Louis présentement. La traversée des ponts, il y a déjà de la friction en direction de Gatineau. Des allumetières, c'est le secteur des carrefours giratoires qui retient l'attention. Saint-Joseph pour atteindre l'avenue Dupont. 5 vers Ottawa, on est à partir de boulevard du Casino. Si vous voyez quoi que ce soit se produire, un accident, un accrochage, un ralentissement, faites-nous signe par texto au 11007. 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
1: Hey, salut mon Tony.
2: Salut Tony.
10: Salut les boys.
1: Écoute, on sait que t'as appris la nouvelle comme nous et c'est d'ailleurs ton premier sujet là. C'est un choc aujourd'hui pour tout le monde d'apprendre le décès de Claude Lemieux.
10: Ouais, ben il y a des réveils de sieste qui frappent plus dur que d'autres. Ouais. Je dois vous admettre que je suis encore sous le choc de cette nouvelle-là aujourd'hui. J'étais présent au Centre Bell lundi, puis Claude Lemieux était en pleine forme. Puis de le voir comme ça avec le flambeau, puis que à peine 3 jours plus tard, on apprenne son décès. Évidemment, c'est très tragique. C'est extrêmement... On sait jamais, hein, la détresse peut frapper n'importe qui. Quelqu'un qui semble en pleine forme, ben vit toutes sortes de choses à leur vie personnelle, des démons à l'intérieur. Moi, ce que à chaque fois qu'il y a des choses comme ça se produisent, je pense tout le temps que y a toujours des oreilles qui sont attentives quand on vit la détresse. Puis j'espère que s'il y a des gens autour de moi, ben s'ils se sentent pas bien, qu'ils se sentent assez bien pour m'appeler au téléphone si je peux venir les aider. T'sais. Il y a tout le temps quelqu'un, quelque part, qui est là pour aider quelqu'un en détresse. Alors, moi, j'ai été touché par le suicide. À chaque fois que ça arrive, ça vient me chercher au plus profond de mon être. Puis j'ai une pensée vraiment pour la famille de Claude, les gens qui l'ont apprécié. On parle d'un des plus grands joueurs de séries éliminatoires de l'histoire du hockey qui nous quitte aujourd'hui à 60 ans seulement. 4 enfants, c'est extrêmement triste.
1: C'est effectivement. C'est un sujet très triste que tu touches, Anthony. Puis oui, connaissant effectivement des anecdotes que tu avais racontées précédemment en ondes, là, on te sent très émotif, puis ça vient tous nous toucher également. Là.
10: Ouais. C'est quand tu vis ça de près, puis je suis convaincu qu'il y en a plein qui ont vécu ça, là, qui nous écoutent présentement, là, ben on partage ensemble. Puis c'est pas le fun pour personne. Ça, je vous le garantis. Tu sais, regarde, il est parti. C'est un choix qu'il semble avoir fait de son propre chef. Ça fait extrêmement mal d'apprendre ça. Mais une chose est certaine, il a vécu de grandes émotions lundi. Alors cette image-là, pour toujours, elle va nous rester en tête. Le Claude Lemieux avec le flambeau dans les mains.
11: Ouais.
1: Ouais, et effectivement. Il y a plusieurs fans des Canadiens qui parlent de ça. Je veux dire, puis regarde, t'étais là au Centre Bell lundi. Tout le monde l'a vu là-bas. C'est plusieurs centaines de milliers de personnes qui ont regardé le match, qui étaient heureux de revoir Claude Lemieux avec le flambeau, avec le chandail du Canadien sur le dos. Effectivement, puis les hommages pleuvent aussi à travers la Ligue nationale, là, avec notamment les Devils qui sont sortis. Ouais. Et bon, là, je veux dire,
10: ben, c'est grand niveau, les Red Wings de Détroit.
1: Certainement, mais oui.
10: J'ai écouté le témoignage de Darren McCarthy, notamment à son sujet. On connaît l'historique entre ces deux-là. McCarthy qui avait sauté sur Claude Lemieux pour se porter à la défense de Chris Draper l'année suivante, là, l'événement de 1996. Ouais. Qui avait été déterminant là, dans la conquête de l'Avalanche du Colorado. L'Avalanche avait remporté ce match-là pour éliminer les Red Wings, pour ensuite aller gagner la Coupe Stanley. Mais les comptes s'étaient réglés l'année suivante avec... ça avait pris une ampleur démesurée. C'était la rivalité du hockey au milieu des années 90. Moi, j'ai grandi au cœur de cette rivalité-là, partisan de l'Avalanche et tout ça. C'est vraiment, vraiment particulier. Puis au-delà de tout ça, Claude Lemieux, c'était tout un performant en séries éliminatoires. Un gagnant du trophée Conn Smythe, 4 Coupes Stanley, pour ce qu'on peut appeler 4 équipes différentes, parce qu'il en a gagné 2 au New Jersey dans 2 passages différents. Donc, ça vous donne une idée de l'impact que Claude Lemieux pouvait exercer sur ses équipes lorsque le calendrier du printemps commençait. Pour moi, une valeur ajoutée hein, quand un bon joueur de saison, mais qui a une autre ressource de plus en série, ben c'est exactement ça, Claude Lemieux.
1: Ouais, effectivement. C'est on n'a pas fini de parler de cette légende-là. Gilbert était là juste avant toi justement, puis il parlait d'à quel point c'était tout un compétiteur. Et ses adversaires le savaient, ouais. Ses coéquipiers également. Et écoute, d'ailleurs, tout de suite après toi, c'est son ancien coach
11: Jean Perron
1: avec qui il a remporté la Coupe Stanley ici à Montréal, qui sera avec nous. Vous allez avoir probablement des gens aussi pour lui rendre hommage demain matin aussi, Anthony. Veux-tu ajouter quelque chose?
10: Non, c'est correct. On peut enchaîner avec les différents sujets. C'est juste que, tu sais, de revenir sur les échos de vestiaire d'hier, quand un événement comme ça survient, 100%. On dirait que tout devient de second ordre dans ce temps-là.
1: Ouais, ça, c'est sûr que ça enlève probablement, tu sais, si on a une déception ou une tristesse par rapport au résultat des Canadiens contre les Hurricanes de la Caroline dans cette série à date, ça vient mettre les choses en perspective un petit peu, là, ce qui se passe sur la glace.
10: Ouais, c'est certain. Présentement, le Canadien qui semble au plancher pour le compte de 8, mais un boxeur a encore une chance de se relever au compte de 8. Est-ce que le Canadien, en langage de boxe, va être capable de se relever de ce qu'on vient de vivre hier particulièrement? Ça fait 3 matchs en ligne quand même, malgré 2 prolongations que le Canadien est dominé, mais c'est donné une chance quand même de gagner 2 de ces matchs-là. Hier, il n'a jamais passé proche de gagner ce match. Alors ça a été une performance vraiment difficile pour le Canadien, qui n'a jamais été dans le coup. Puis c'est quand même étonnant de constater qu'au sein même du vestiaire, il y a comme des avis qui vont dans les 2 sens sur la qualité de l'effort présenté par le Canadien hier. On peut l'entendre Lane Hudson qui n'en avait, disons que, n'avait gros sur le cœur, et Nick Suzuki qui considérait jouer un match correct en début de rencontre, jusqu'à temps que ça déboule en milieu de première à la suite d'un but qui était pas vraiment controversé, honnêtement. Là. Il y avait pas d'enjeu là-dessus. Là.
11: Non.
10: Même si on a tenté de voir différentes séquences, il n'y a rien qui indiquait que ce but-là était hors-jeu. Mais avant ça, le Canadien était pourtant dominé. Mais Nick Suzuki a vu les choses différemment. On peut en entendre les 2 commentaires.
12: Yeah, it seemed like the only guy that showed up was Doby. We just not good enough. Didn't answer the bell. The good news is we get another chance to try to answer the bell.
13: Do you have any explanation?
12: Not really. I mean, it's pretty self-explanatory, I guess. Like, just shit game.
13: It's like we were going pretty good, and then we had that power play goal. It was kind of a weird entry, and almost offside. and then the next shift, I would give up another quick one. I don't even know if it was a shift after that, but when they score the third, just would almost have a great A, and then all of a sudden they have a 2-1 going the other way. So the game changed quickly there, and then we had to try to find a way to find one and get one.
1: D'entendre un Lane Hudson dire shit game, là, c'est. Je m'attendais pas à ça, moi, là. C'est habituellement un gars qui, je veux dire, oui, et comment je peux dire, est très, très sévère sur ses propres performances. Ouais. Je veux toujours le meilleur, mais ça prouve la frustration qu'on voit présentement. Tu sais, puis surtout de faire ça à la maison, Anthony, alors que le Canadien se retrouve à la maison en séries éliminatoires avec 2 victoires et 6 défaites.
10: Ouais, d'être rendu aussi loin en séries éliminatoires, c'était assez incroyable. Ouais. D'avoir une fiche comme celle-là. Toute l'année, le Canadien était meilleur quand même sur les patinoires adverses qu'il ne l'a été au Centre Bell. C'est assez spécial pour une jeune équipe, mais ça a été l'histoire de la saison du Canadien, qui n'est pas encore terminée, qui a encore la chance de retourner sur la route et de surprendre l'adversaire. Mais hier, pour moi, Nick Suzuki, son commentaire me laisse croire que c'est un capitaine qui est un peu sous le choc de la tournure des événements. On pensait au moins avoir une série compétitive, y aller mano à mano avec les Hurricanes, puis même si on est négligé, ben, qu'on soit au moins dans le coup. Hier, ça n'a pas du tout été le cas, du début à la fin finalement.
1: Oui, effectivement, on peut aller écouter le capitaine d'ailleurs, Nick Suzuki, qui parle de la pauvre fiche malheureuse au Centre Bell.
13: You know, it's been a place where we played good all season too. It's maybe putting a little bit too much pressure on ourselves maybe, or trying to make perfect plays, and it could be a young team kind of thing, but hopefully we can win game 5 and come back here and don't want to this ride to end right now.
14: J'ai l'impression qu'on le sent dans le discours de Nick Suzuki. J'ai l'impression qu'on sent une frustration, et je sens Nick Suzuki en tout. Il y a comme pas de réponse à donner. C'est comme s'il venait de frapper un mur complètement.
10: Ouais. C'est. Je pense qu'il est pas le seul. C'est pas une performance. C'est un peu ce qu'on voit. C'est une équipe qui nous laisse l'impression de plus avoir d'essence dans le réservoir, tout simplement. Il y a pas rien qui connecte offensivement. On a beaucoup de difficultés en relance de l'attaque. Et puis les Hurricanes, c'est un prédateur qui ne lâche pas sa proie là, présentement. Là. On le sait que l'équipe qu'on a devant nous est ébranlée. Puis on se rend compte que la recette fonctionne. Hier, là, c'est présence après présence après présence, inlassablement. On est sur le dos du Canadien. On lui donne pas la chance de respirer et de faire ses jeux. Présentement, là, c'est. En tout cas, les 3 derniers matchs nous montrent une équipe, les Hurricanes, franchement impressionnante dans son approche. Ça fonctionne, puis le Canadien semble à court de solution.
1: Ouais, certainement, mais là, c'est ça. Là, justement, on est dans le rôle de négligé. On est au pied du mur et probablement qu'on trouve une certaine source de motivation là-dedans, Anthony.
10: Ouais, Martin Saint-Louis hier s'encourageait du fait qu'il a déjà vécu pareille situation en série comme joueur de tirer de l'arrière 1-3 dans une série. Et Jakob Dobesch aussi le dit, on a été négligé toute l'année, puis à chaque fois qu'on doutait de nous, on était capable de sortir de meilleures performances.
15: Tu sais, tu peux regarder ça comme une montagne, mais c'est une game. Une game. Comme joueur, je pense que je l'ai fait 2-3 fois. L'autre bord de ça, c'est incroyable. Ouais. It's a good game.
13: I mean, I feel like we've been underdog the whole season, the whole playoffs, so we are a super underdog right now, and we'll go to Carolina, try to win game 5, come back, try to win game 7, and hopefully we'll get to game 7.
1: Ouais, c'est le match numéro 7. On verra ça, en tout cas, dès demain soir, Anthony, si ça se rend. Si on peut ramener ça à la maison, à tout le moins, et offrir un match numéro 6 à nos partisans.
10: Ben, on leur souhaite bonne chance. Il n'y a plus grand monde qui y croit. Alors, on ne demande qu'à y croire, nous autres aussi. Mais ce qu'on a vu hier, honnêtement, c'est tout à fait normal d'être pessimiste sur les chances du Canadien de combler cet écart-là. Mais c'est vrai que c'est une montagne, mais avant d'atteindre le sommet, ben, T'as des étapes à monter. Alors, une à la fois, faut pas que tu vois la bouchée trop grosse non plus.
1: Merci beaucoup, Anthony, pour ces échos de vestiaire dans un, comment je peux dire, dans un esprit difficile, on va le dire comme ça, en cette journée. On vous écoute demain matin à 5h54. Je suis certain que vous allez avoir également des invités pour discuter de Claude Lemieux, se le remémorer, l'honorer. Et merci également pour ton témoignage aujourd'hui.
10: Absolument. On va en avoir un qui va être certainement capable, à côté de moi, de commenter sur le décès de Claude Lemieux, bien sûr. Gilbert va sûrement avoir plein de choses à raconter. Puis on va laisser notre producteur travailler là-dessus là, pour nous concocter le menu de demain.
16: Ça fait un beau montage aussi, là.
10: Oui, ouais, exactement.
16: Je vous ai préparé un montage, vous pourrez passer ça.
1: Qu'on entendra d'ailleurs dès le retour de la pause. Merci beaucoup, Anthony.
14: Salut, Tony.
10: Salut, les boys.
16: Salut.
1: Vous avez entendu Ben qui a laissé son inspiration aller et va vous rappeler certains des meilleurs moments de la carrière de Claude Lemieux dans une capsule de 2 minutes dans un montage. Et par la suite, on s'entretient tout de suite après avec l'ancien coach des Canadiens, Jean Perron.
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4: Je suis un Québécois, un petit gars de Mont-Laurier, qui adorait le Canadien, qui a grandi à regarder à la télévision le samedi soir nos Canadiens gagner des coupes après d'autres coupes dans les années 70. Et puis d'être là en 1986 avec des idoles, avec Larry Robinson, et Bob Gainey et Serge Savard, qui était notre gérant. Jacques Lemaire qui faisait partie de l'organisation et de jouer quand même un gros rôle et de compter les buts que j'ai comptés, le but contre Hartford, ouais. C'est mes plus beaux souvenirs, c'est sûr.
5: Lemieux qui reprend derrière le filet, une passe, la rondelle libre, ouais, reprise par Lemieux, le tir. Allez!
6: De Mike Leout. Il a été le premier à revenir frapper deux défenseurs successifs. Je pense à Merzine, je crois à Samuelson.

0: Écoute, Ben, le fait que tu aies sorti ça dans même pas la dernière heure, chapeau, mon ami.
1: Chapeau, certain.
0: Une belle façon se remémorer. Claude, le mieux. Et il fallait, on est très très heureux de lui parler aujourd'hui, c'est de circonstances. Vous le connaissez très bien, c'était l'entraîneur des Canadiens de Montréal lors de la conquête de la Coupe de 1986, dont il y avait des extraits d'ailleurs dans ce que Ben vient de nous présenter. C'est Jean Perron qui est avec nous. Bonjour Jean.
2: Salut les gars.
0: Merci beaucoup de prendre quelques minutes.
1: Bien gentil, Jean.
0: Présentement aujourd'hui, et on vous souhaite nos plus sincères condoléances, sympathies, Jean.
2: Ben merci les gars, parce que ça a été un joueur que j'ai beaucoup apprécié. J'en avais 9, j'en ai eu jusqu'à 13 recrues dans ces années-là, en 85-86.
1: Ouais.
2: C'est sûr que Claude Lemieux fait partie des gars qu'on ne peut jamais oublier. Quelle triste journée d'apprendre que ce gars-là a perdu la vie. Donc, mes sympathies à toute sa famille.
0: Et vous, tu sais, vous l'avez coaché, vous avez remporté la Coupe Stanley avec lui. Vous dites, c'est difficile d'oublier un joueur comme ça. Quel type de joueur était Claude Lemieux? Puis dans la chambre aussi, là, vous qui avez eu une conquête de la Coupe ensemble, je pense que Gilbert Delorme nous a parlé de lui comme étant un compétiteur incroyable, un athlète également incroyable.
2: Ah oui, c'était tout un joueur de hockey. Lui, il était capable de faire tout sur la patinoire. C'était un gros patineur, un patineur puissant. Comment on appelle? Un allié de puissance. C'était un gars qui avait des bonnes mains, un contreur dans les grandes circonstances. C'était un clutch player, hein? C'est un gars qui marquait des buts des plus importants. Là, j'ai vous écouté avec le but en prolongation contre les Oilers en feu. Mais quel compétiteur et agitateur. Je vais vous dire une chose. Il rentrait dans la peau de tous les joueurs qu'il rencontrait sur la patinoire. Il lui sortait toutes sortes d'histoires. Il les piquait au vif avec ses paroles, avec ses gestes. Hey, m'a dit, c'était... Moi, j'ai toujours pensé que ce gars-là, il était abonné à Éco Vedette, au lundi. Il y avait toutes les potins que tu peux imaginer, puis envoyer ça dans la face de l'adversaire. On va dire, c'est un gars que tu peux pas oublier. À un moment donné, je trouvais qu'il dépassait les bornes, là, ça fait que je lui disais, là, hey, arrête de dire des choses semblables, tu vas motiver l'adversaire. Mais lui, ça le dérangeait absolument pas parce qu'il faisait face à la musique. À un moment donné, il y en a qui disaient qu'il était check-in, qu'il était pas capable de répondre à tout ce qui se présentait devant lui. Mais je vais dire une chose, James Patrick, qui était le capitaine des Rangers de New York, il s'était jamais battu parce qu'il pensait que Claude Lemieux était pas capable de se battre. À un moment donné, il est sorti d'une bataille contre les Rangers d'un série, puis il avait l'air d'un raton laveur. Ça fait que Claude Lemieux était capable de tout faire sur une patinoire. Un compétiteur comme il n'y en a pas, spectaculaire dans la force du terme. Ça fait que moi, j'ai des bons souvenirs. Mais des choses, c'est sûr que vous autres êtes au courant, mais à un moment donné, moi, je le rencontrais quand ça faisait pas mon affaire. Je rencontrais des gars dans mon bureau après la période, puis là, je disais, hey, fais attention à ci, fais attention à ça. Finalement, ben Claude sortait. À un moment donné, il était sorti, il était de bonne humeur. Merci, coach, puis je vais faire attention. Il arrive dans le vestiaire, puis il a cassé 3-4 luminaires en passant. Je l'ai mis à la bande, mais c'était ça, Claude Lemieux. C'était un gars qui était excessivement intense. Il n'y en a pas trop comme lui, je peux te le dire.
1: Non, mais à quel point, Jean, son impact a été soudain dès que vous l'avez rappelé de la Ligue américaine pour les 10 derniers matchs de la saison et par la suite en série, il a quand même marqué 10 buts en 1986. À quel point l'équipe était transportée là par la jeunesse, par un Patrick Roy au sommet de son art à 86 déjà et par un gars comme Claude Lemieux?
2: Ben écoute, juste pour te montrer comment il était intense, là, quand je l'ai coupé au camp d'entraînement en 85, il était tellement enragé, moi je ne savais pas qu'il était enragé de même, là, ben je suis arrivé dans le parking de Lambert Clos où on stationnait une voiture, les joueurs et les coachs. Et le gars de la sécurité, il dit, « Monsieur Perrault, il dit, j'ai vu quelque chose d'assez spécial. » Il dit, « Quand Claude Lemieux est allé chercher son auto, Il a cassé sa vitre. Il était tellement enragé, il a cassé la vitre de son auto avant de partir pour s'en aller. Ça fait que il était comme ça. Il était d'une agressivité qui ça paraissait pas tout le temps là, mais surtout dans les séries éliminatoires là, il sortait son meilleur. Puis il a eu 4 coupes Stanley, ce gars-là.
0: Exact. Ouais.
2: Il a laissé sa marque toutes les fois qu'il était rentré dans les séries éliminatoires. On aurait dit qu'il tombait dans un autre monde. En tout cas, on l'a beaucoup apprécié. Moi, je l'ai protégé comme j'ai protégé Patrick, comme j'ai protégé Stéphane Richer. Pour moi, c'est 3 joyaux au sein de notre organisation.
0: En tout cas, si vous dites qu'il y a des compétiteurs qui le traitaient de chicken au début de sa carrière, à la fin de sa carrière, il n'y en a pas beaucoup qui disent la même chose, M. Perron. Je pense qu'ils se sont rendus compte qu'il était Claude Lemieux.
3: C'est ça.
0: Merci beaucoup.
2: En tout cas, ça a été un gars qui a rentré dans l'équipe et qui faisait. Il était bon défensivement, était bon offensivement. Lui, ce coup-là, le McPhee, là, va dire autre chose, c'était toute une ligne, ça, là. Moi, je pouvais utiliser Patrick Roy, Claude Lemieux, un avantage numérique devant le but adverse. Il n'avait pas peur de personne, il n'avait pas peur des rondelles. Sur un avantage numérique, c'était lui. Sur l'autre avantage numérique, c'était Ryan Walter. Et je peux dire une chose, ça bousculait. D'ailleurs, c'est pas pour rien qu'on avait fini, nous autres, deuxième en avantage numérique dans toute la Ligue nationale, juste en arrière des Wallers, des Oilers d'Edmonton dans le temps. Avec Gretzky, puis Messi, puis Curry, puis tous ces joueurs-là. Donc, Claude Lemieux, là, un gars des grandes occasions, moi, je l'ai beaucoup apprécié comme joueur.
0: Merci beaucoup de ces témoignages, M. Perron.
3: Merci,
0: nos sympathies, encore une fois, et on saura se reparler bientôt, probablement dans des circonstances plus heureuses, c'est du moins ce qu'on espère.
3: Merci, Jean.
2: On l'espère.
0: Merci beaucoup.
3: Jean.
2: Okay.
3: Merci beaucoup.
2: Bonne journée.
0: Salut. Au revoir. 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
3: Claude Lemieux est décédé à l'âge de 60 ans. Il a été un des acteurs importants de la conquête de 1986 pour le tricolore. Il y a 3 jours à peine, c'est lui qui transportait le flambeau dans le Centre Bell pour encourager le tricolore avant le 3e match de la série face aux 15. La foule avait chaudement accueilli celui qui a disputé 281 matchs en saison et 77 autres en séries éliminatoires dans l'uniforme bleu-blanc-rouge. 1-8-6-6 appel. Si vous avez besoin d'aide et que vous êtes en détresse. Aucun entraînement pour le Canadien aujourd'hui. La disponibilité immédiate ce sera autour de 16h30 à l'hôtel de l'équipe en Caroline. Le Canadien qui tire de l'arrière 1-3 contre les Hurricanes pourrait disputer son dernier match demain. La rencontre est à 20h. Au championnat mondial de hockey, le Canada a vaincu les États-Unis 4-0 en demi-finale. Coup de théâtre à Roland-Garros. Le numéro 1 mondial, Yannick Sinner, très affecté physiquement, s'est fait renverser au deuxième tour en 5 manches. Alors qu'il menait 5-2 dans le troisième set, l'Italien s'est effondré et a laissé échapper la victoire après avoir largement dominé le début de match. Et finalement, le Thunder d'Oklahoma City pourrait rejoindre les Knicks de New York en grande finale de la NBA. Le Thunder qui mène la série 3-2 affronte les Spurs à San Antonio à 20h30. La question du jour est fixe.
1: Si vous êtes Martin Saint-Louis, faites-vous des changements dans la formation pour le match numéro 5 demain? La réponse la plus populaire, Jack Eye et Gallagher dans la formation.
0: Au retour dans 2 minutes, c'est Renaud Lavoie.
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6: 50 direction Est, on est jusqu'à Saint-Louis. Présentement, la traversée des ponts, il y a déjà de la friction en direction de Gatineau. Des allumetières, c'est le secteur des carrefours giratoires qui retient l'attention. Saint-Joseph pour atteindre l'avenue Dupont. 5 vers Ottawa, on est à partir de boulevard du Casino. Si vous voyez quoi que ce soit se produire, un accident, un accrochage, un ralentissement, faites-nous signe par texto au 11007. 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
0: Salut mon Renaud.
19: Salut les gars, comment ça va aujourd'hui?
0: Écoute, ça va bien. C'est une journée triste, malheureusement. Et d'ailleurs, je te passe tout de suite les sympathies parce que je suis certain que à travers la Ligue nationale et avec les Canadiens et tout ça, tu as côtoyé beaucoup de fois Claude Lemieux.
19: Ouais, exactement. Son frère Jocelyn, avec qui j'ai travaillé évidemment à RDS à l'époque, très bonne relation avec Jocelyn. On s'est parlé relativement tôt ce matin, puis c'était pas une belle conversation. Extrêmement triste d'avoir appris cette nouvelle-là. Puis, écoute, je pense que ça a pris la Ligue nationale par surprise. Là, dans la catégorie, on ne s'y attendait pas à celle-là. Je pense qu'elle est en haut de la liste parce que Claude, c'est un battant. Commencer à connaître Claude Lemieux. D'abord, ça a commencé après un camp d'entraînement des Canadiens, il se fait couper, puis il est tellement de mauvaise humeur que la seule chose dont je me souviens, je sais pas si c'était son auto ou l'auto de quelqu'un d'autre, il est arrivé dans le stationnement, là, puis il a pété à la vitre d'un coup de poing.
0: Jean-Pierre Perron, j'en ai parlé.
19: Ouais. C'est comme ça que ça a commencé. Là, je peux te dire que quand t'as 12, 13 ans, là, tu dis ça, tu dis, tabarouette. Mais c'est une autre époque, hein. C'est une époque où, il y avait beaucoup, beaucoup de, d'intimidation puis de violence dans les réactions des gens. Puis, après ça, ben, moi, ce qui m'a marqué dans Claude Lemieux, c'est ce fameux but qu'il marque en prolongation face aux Oilers d'Alford et Mark Leo. Il ramène la rondelle derrière le filet, puis il marque. Puis, à l'époque, en 86, t'as Mario Tremblay qui est à l'analyse des matchs à la télévision avec Gilles Tremblay. Il est comme invité au match des Canadiens parce que Mario a disputé son dernier match dans la Ligue nationale, mais est encore sous contrat avec l'équipe, mais il est blessé à une épaule, ne peut pas jouer les matchs en série, mais il fait partie du groupe. On a eu l'intelligence à Radio-Canada de l'engager pour qu'il fasse partie de la diffusion des matchs. Puis, écoute, cette équipe-là ressemblait beaucoup aux Canadiens d'aujourd'hui, là, avec un jeune gardien qui fait ses débuts dans la Ligue, il s'appelle Patrick Roy, puis il prend la Ligue par surprise, mais avec d'autres joueurs, justement, comme Claude Lemieux, qui ont un impact majeur. Puis, tu sais, moi, Claude Lemieux, on connaît toutes les frasques là, de dans sa carrière. Il a gagné un Conn Smythe avec les Devils du New Jersey. Ouais. Mais moi, Claude Lemieux, ce qui m'a marqué, c'est la persévérance de ce monsieur-là. Il y a une journée, les gars, on est quatre parts en début 2009. Soit un appel de Marc Bergevin. Marc, il travaille pour les Blackhawks, Marc. Il me dit, écoute, Renaud, pour que je te dise quelque chose, je sais pas si t'as entendu ça, là. Mais Claude Lemieux veut effectuer un retour dans la Ligue nationale. Voyons donc. Ça fait 5-6 ans qu'il n'a pas joué dans la Ligue nationale, là, Marc. Là. T'es-tu sûr de ton affaire? Je te le dis. Je te le dis, Renaud, vérifie, là, puis tu vas voir, tu vas vite t'apercevoir qu'effectivement, il veut faire un retour. Écoute, il jouait au hockey en Chine pour une équipe qui s'appelait les Sharks aussi, en passant. Puis, signe un contrat de Ligue américaine avec les Sharks de Worcester pour signer par la suite un contrat avec les Sharks de San Jose où il joue 18 matchs en saison régulière, un match en série éliminatoire. Puis, il l'a fait parce qu'il voulait se prouver. Il faisait pas ça pour l'argent, là. Il voulait juste se prouver qu'il était capable de le faire. Tu sais, alors c'est ça, Claude Lemieux. C'est quelqu'un qui a le côté persévérance à l'extrême, qui voulait toujours trouver une façon de te battre. Parce que on s'entend que c'était pas Guy Lafleur là, comme joueur de hockey. Là. Mais tu sais, je regarde sa dernière année avec le Canadien junior de Verdun. C'est 58 buts, 64 passes. 66 passes, excusez. 124 points. C'est hallucinant. Je regarde sa carrière dans la Ligue nationale. C'est 1777 minutes en 1215 matchs, 786 points. C'est fantastique comme carrière. Puis, je vais le répéter, ce n'était pas le plus talentueux, mais c'était à la pique et à la pelle. C'était on va dans les zones dangereuses, c'est la tête basse, on fonce dans le tas. Puis si ça te dérange, ben tu peux aller. Tu comprends ce que je veux dire. Alors, c'était ça, Claude Lemieux. Puis moi, j'ai adoré le côtoyer. C'est un monsieur qui était. C'était pas facile de rentrer dans la coquille, dans la carapace, parce qu'il y en avait toute une carapace, Claude. Mais quand tu faisais des entrevues avec lui, c'est toujours très respectueux. Il ne savait pas te donner un spectacle. Un ton qui était monotone.
0: Monotone. Peu importe.
19: Monotone. Il se donnait pas en spectacle. Ce qu'il avait à dire, il disait. C'était un loner aussi, d'une certaine façon. Mais écoute, c'est un gars qui avait beaucoup de tempêtes là, dans sa vie et dans sa carrière. Puis, il les a toujours traversées. Alors, il n'y avait rien, on dirait, qui pouvait l'arrêter, ce gars-là. Il est devenu agent de plusieurs joueurs, comme tout le monde le sait, pour les gens qui ne le savent pas. C'était l'agent aussi de Frederick Anderson, exact. Le gardien de but des Hurricanes, qui, après le dernier match, le match de lundi, disait qu'il était tellement heureux de voir son agent avec le flambeau, puis qu'il était content pour lui, etc. Bref, c'est vraiment une triste nouvelle aujourd'hui. C'est une triste nouvelle pour la famille Lemieux. C'est une grande famille. C'est une famille qui a eu ses défis et qui a encore ses défis aujourd'hui. Alors, on peut juste dire que nos pensées sont avec la famille Lemieux. Puis, écoute, on peut leur souhaiter juste de garder d'être fort à travers cette tempête-là parce que c'est pas une tempête là, qui est facile aujourd'hui.
0: Non, absolument pas, Renaud. Tu fais bien de le mentionner, puis on veut juste réitérer parce qu'on l'a fait plusieurs fois, mais
19: oui, mais c'est important de le faire.
0: Oh oui, à la famille, aux amis, aux proches, il y en a probablement qui sont à l'écoute présentement, qui entendent tes propos, qui ont entendu les hommages, qui continuent d'arriver également, puis il y en aura, je suis certain, là, d'ici la fin de la semaine sur nos ondes partout à travers la grille. Georges qui a été extrêmement touché.
19: Oui.
0: Qui le connaissait très bien. Genre, j'ai été vraiment touché qu'il a quitté son émission un petit peu plus tôt aujourd'hui aussi. Là. Donc, on vous souhaite nos plus sincères condoléances.
19: Juste une petite anecdote. Tantôt, je parlais à Nick Kiprios à Sportsnet. Puis Nick me racontait quand ils ont remporté la Coupe Stanley, les Rangers. C'était en 94, les gars?
1: Oui, 94, les Rangers, exact.
19: Puis là, pas besoin de te dire que les joueurs des Devils et des Rangers se tenaient à peu près dans le même bar, là, ou dans les mêmes bars. Là. On s'entend, c'était pas du côté du New Jersey, là, ça devait être à New York. toi, tu comprends toujours mon humour.
0: Ouais, hein. fallait que tu le mentionnes. Hein?
1: Exact.
19: D'ailleurs, il faut que je te reparle de ça. Bien, en tout cas, je vais finir mon anecdote. Puis Nick racontait que ils ont soit notre bague de la Coupe Stanley. Puis là, on est tout content d'avoir notre bague de la Coupe Stanley. Puis là, on s'en va dans un bar. Puis là, il dit, on croise Claude Lemieux. Mais dis-moi, j'avais jamais rencontré Claude Lemieux, là, à part sur la glace. Là. Mais tu sais, je l'avais jamais rencontré, Claude, si tu veux, à l'extérieur de la glace. Il était avec Tom Chorsky, qui est un ancien joueur, évidemment, des Devils. Les deux sont dans le bar. Puis les joueurs des Rangers qui sont là. Puis tout le monde se côtoie. Puis là, Claude, il dit à Nick Kiprios, « Nick, viens ici, montre-moi donc ta bague. » Puis là, il montre la bague de la Coupe Stanley à Claude Lemieux. Puis Claude, il regarde Tom Chorsky, il dit, « Ben, ça, c'est la bague qu'on leur a donnée. » En voulant dire que c'est à cause de nous autres qui ont cette bague-là. Donc, on leur a donné cette bague-là.
0: Ben, voyons donc.
19: Ouais, rappelez-vous, en finale d'association, les Rangers avaient battu les Devils du New Jersey, hein, sur un but de Stéphane Matto.
0: Ouais.
19: Et c'est ça, Claude Lemieux était toujours en mode compétition. Donc, il a dit à Tom Chorsky, garde, ça, c'est la bague qu'on leur a donnée aux Rangers. En voulant dire, elle devrait être à nous autres.
0: C'est comme ça
19: qu'il était Claude.
0: C'est ce qui ressort. Écoute, on te parle, toi, qui a ces anecdotes-là, qui l'a connu aussi depuis plusieurs années. Gilbert, qui l'a connu à son arrivée avec les Canadiens. Et Jean Perron nous en a parlé à quel point, justement, c'était un fier compétiteur. Et je veux dire, hors norme également. Et c'est pas vraiment ce qui fait que ces statistiques, notamment en séries éliminatoires, sont incroyables.
19: Vous êtes encore trop jeunes, les gars, pour ça, là. Une autre histoire, là. Fin des années 80, Canadiens jouent contre les Flyers de Philadelphie en série. Là, nous autres, les ticus, là. Gang de bombes à Hull, on s'installe en chum, on regarde, évidemment, le match des Canadiens à télé. Hein. Dans ce temps-là, il n'y a pas d'avant-match qui dure une heure de temps. Là. En fait, l'avant-match ne dure même pas une minute. Il n'y a pas d'avant-match. Alors, on tombe directement à Richard Garneau, là, qui est en onde avec Gilles Tremblay. Là, les deux, là, tes voix à l'écran, là, sont complètement, là, tu sais, puis pauvres, ils ont l'air complètement dépassés parce que là, on doit vous montrer des images dégradantes. Puis là, Richard Garneau, là, écoute, il a quoi de benzer, là, il est plus capable. Puis là, ça part, là, c'est Claude Lemieux qui patine dans le warm-up, à la fin du warm-up. Prend une rondelle, puis lui, il flippait tout le temps une rondelle dans le but adverse.
1: Ouais, de l'autre côté.
19: Ed Ospodar est pas content. Part après. Là, Shane Corson est à côté, regarde ça avec Chico Resch. J'ai eu une conversation avec Chico Resch il y a quelques années là-dessus. Là, Chico me disait, je regardais Ed Ospodar, je disais, veux-tu arrêter de le frapper, Claude Lemieux? Qu'est-ce que tu fais? On s'en fout, let's go, laisse faire ça. Qu'est-ce que vous pensez qui est arrivé? Les deux clubs se sont présentés sur la patinoire et on s'est mis à se taper sur la marboulette. Pas juste un peu. Mike Keenan était l'entraîneur-chef des Flyers de Philadelphie, avait eu la brillante idée d'embarrer Ron Extall dans le vestiaire pour être sûr qu'il ne saute pas sur la glace parce qu'il sait qu'avant, il était complètement fou.
1: Eh oui.
19: C'est une autre époque. Mais tu sais, c'est ça Claude Lemieux. Il fallait absolument qu'il mette la rondelle dans le filet adverse.
1: Fallait les Flyers, le dernier mot.
19: Ben oui, tout le temps. Mais tu sais, je pense que à un moment donné aussi, ça tombait ses nerfs d'un peu tout le monde. Tu sais, Pat Burns, là, il était plus capable de Claude Lemieux. C'est pour ça que Claude Lemieux il a été échangé par les Canadiens de Montréal. Pas parce que c'était pas un bon joueur d'hockey. C'est parce qu'il pouvait aussi tomber sur les nerfs, d'une certaine façon, de ses coéquipiers et de ses patrons.
0: Écoute, pis le style de joueur qu'il était, pis on revient à ses, tu sais, puis là, c'est d'actualité de parler de ce style de joueur-là en séries éliminatoires, là. Est encore tellement crucial pour, tu sais, même après plusieurs années après sa retraite, est encore crucial au succès d'une équipe en série pour aller lever le gros trophée.
19: Ben, écoute, t'as pas le choix, là. D'une manière ou d'une autre, tu regardes les équipes, comment elles sont bâties de plus en plus. Tu as besoin de gars qui ont beaucoup de FU dans leur game. Puis, il y en a de moins en moins qui ont ça. Puis, je sais qu'il y a des jeunes qui nous écoutent présentement, là, puis qui se disent, moi, juste avec mon talent, là, je vais faire la Ligue nationale, puis je vais me rendre dans la Ligue nationale, puis je vais faire le chemin dans la Ligue nationale. Si t'as pas du FU dans ta game, kid, là, oublie ça. OK? Mais si tu décides d'en avoir dans ta game, t'inviterais à regarder des clips de Claude Lemieux, voir comment il joue, là. Si t'es capable d'amener ça, là, d'amener ce que Brad Marchand fait, puis de ce que ces gars-là sont capables de faire, je vais te garantir que tu vas jouer dans la Ligue nationale. Parce que le talent, là, sais-tu quoi, du talent, là, il y a rien que de ça dans le hockey maintenant, du talent. Mais du FU, il y en a de moins en moins.
0: Il y en a pas partout. Renaud, non. Merci d'avoir pris ces quelques minutes pour nous, mon cher ami. Encore une fois, sincère sympathie, sincère condoléance. Ben,
19: c'est à la famille puis à tous ceux qui ont côtoyé. Tu sais, je regardais là pour le plaisir, les gars là juste pour le fun là. Tu sais, quand on dit qu'il a touché tout le monde, ce gars-là là, un de ses gardiens de but qu'il a eu justement avec le Canadien junior là de Verdun là. Savez-vous c'est quoi son nom?
0: Vas-y.
19: Il s'appelle Troy Crosby. Qui est Troy Crosby?
1: Le père de Sid.
19: Voilà. Ça veut dire que tu sais, c'est sûr que Sidney Crosby aujourd'hui, là, il a appelé son père. Tu comprends ce que je veux dire? Puis il a parlé à son père, puis ils ont joué aussi ensemble, si je me trompe pas, un peu dans l'organisation des Canadiens, parce que Troy a été repêché par le Canadien.
1: Exact.
19: Alors, tu sais, quand on dit que ça touche tout le monde, puis plusieurs générations, là, moi je suis convaincu qu'aujourd'hui, Sidney a eu une conversation avec son père, puis ils se sont remémorés la vie de Claude Lemieux.
0: Renaud, merci beaucoup encore une fois. Puis demain, on parlera de cette série qui va se poursuivre demain soir parce que ce qui se passe sur la glace, c'est ça devient secondaire parfois.
19: Ouais, des fois parfois. Une journée comme ça, c'est une journée qui est très très triste. Puis faut pas non plus que ce décès-là passe sous le silence. Ça, c'est quand même un joueur qui a marqué la Ligue nationale.
0: Absolument.

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12: Trois! Toi, mon FX. Et les trois extras seront au nombre de deux aujourd'hui parce que les deux, vous avez des nouvelles de tennis. Et je veux absolument pas qu'on fasse attendre notre invité, Dominique Ducharme. Alors, Ben.
13: Très rapidement, après 4 ans de retraite, on apprend que Serena Williams, nul autre, sera bientôt de retour sur un court de tennis aux côtés de, parce qu'elle va jouer en double, aux côtés de la Canadienne Victoria Mboko.
12: Wow!
13: Alors ça, ce serait vraiment intéressant pour la jeune Mboko. On sait que Serena Williams est la gagnante de 23 titres en simple dans des tournois du Grand Chelem. Et évidemment, là, elle aurait demandé un laissez-passer pour participer au prestigieux tournoi sur gazon du Queens à Londres dans 2 semaines. Alors,
12: quelle expérience pour Mboko qui a 19 ans.
13: 19 ans avec Serena Williams
12: en
13: double. Mais alors, c'est pas encore officiel, c'est officieux, mais ça s'enligne pour ça. C'est une belle nouvelle pour notre Canadienne.
12: D'ailleurs, Victoria Mboko qui est en action en ce moment au deuxième tour à Roland-Garros. Les deux joueuses ont remporté une manche. On est dans la manche ultime en ce moment. C'est 2-1 Mboko, mais aucun bris de service en troisième manche. Alors, on va surveiller ça pour vous. Je veux vous parler aussi de ce qui se passe à Roland-Garros du côté des hommes, parce que Félix Auger-Aliassime l'a emporté aujourd'hui.

0: les gars, en 4 manches. Il a perdu la première, a remporté les 3 suivantes. Et avec la défaite surprise de Yannick Sinner, qui pourtant menait 2-0 et 5-1 dans la 3e manche, a commencé à avoir des crampes et son adversaire a pris le dessus pour l'emporter en 5 manches. Ça, c'est une grosse nouvelle. Là, c'est une des plus beaux retours de l'arrière dans le monde du tennis. On s'entend que Yannick Sinner était à ça de, à quelque peu de battre son adversaire. Il y avait déjà Carlos Alcaraz qui est pas dans ce tournoi-là, qui est blessé. Daniil Medvedev qui a perdu au premier tour. Eh bien là, la route se dessine pour Félix Auger-Aliassime parce que Yannick Sinner était du même côté du tableau que Félix Auger-Aliassime. Et même chose pour Daniil Medvedev. Alors avant d'atteindre la finale, le joueur d'importance que Félix devra battre, là, si s'il continue son parcours, rien n'est assuré non plus, c'est Ben Shelton, l'Américain. Alors vraiment, il y a un parcours qui se dessine pour Félix Auger-Aliassime pour atteindre la finale à Roland-Garros. On va surveiller ça avec beaucoup d'attention, mais une victoire aujourd'hui en 4 manches pour le Québécois.
1: Ben oui, let's go Félix. Ce serait absolument magistral. Quand est-ce que son prochain match, FX, l'as-tu dit ou...
0: Il a joué aujourd'hui, alors on s'attend à ce qu'il rejoue dans environ 2 jours. Là, souvent, okay. C'est 2 jours entre les
1: Donc
0: les
1: ça
0: rencontres.
1: Va être en fin de semaine, probablement ouais, samedi, qu'on pourra en traiter en onde lorsqu'on sera là pour le Tailgate Weekend. Samedi, suite au match du Canadien vendredi. Les gars, je veux prendre une petite minute pour réagir sur cette nouvelle qui est sortie avec les Alouettes de Montréal qui prolongent leur entente et la Ligue canadienne de football ouais, avec RDS jusqu'en 2032. Je sais pas si vous avez vu ça passer, mais écoute, donc les droits télé des Alouettes qui se poursuivent, donc des droits de la Ligue canadienne de football, c'est sorti avec RDS et il y aura également l'arrivée de DAZN comme partenaire de diffusion, qui est également un partenaire de la NFL aussi dans tout ça. Voilà, donc le commissaire de la LCF, Stuart Johnston, qui a annoncé des ententes avec Bell Media, DAZN et également YouTube. Maintenant, donc, comment ça sera tous diffusé.
2: Ouais, c'est ça.
1: Mais on sait que sur les plateformes de RDS, on pourra poursuivre cette entente. Et cette, d'ailleurs, la tente de diffusion là, dans le fond du terrain, là, dans le fond de la zone des buts au Stade Percival Molson pourra rester là jusqu'au moins en 2032 avec nos chums qui font toute une job menée par Mathieu Proulx, d'ailleurs.
0: Très belle nouvelle, bien content.
1: Dominique Ducharme retourne en finale de la Coupe Stanley avec cette fois-ci les Golden Knights de Las Vegas comme entraîneur adjoint. Et il est notre invité, ça tombe bien, il s'en vient dans 2 minutes.
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4: Très lourd présentement, 50 direction est jusqu'à de la Vérendrye. La traversée des ponts en direction de Gatineau, 5 vers Ottawa, bien avant boulevard Saint-Joseph. Des allumetières dans le secteur des carrefours giratoires et l'approche du chemin Vanier. Saint-Joseph pour atteindre l'avenue du pont. Si vous voyez quoi que ce soit, accident, ralentissement, accrochage, faites-nous signe par texto 11007 pour nous rejoindre. 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
1: On est vraiment content de le recevoir à l'émission suite à sa qualification en finale de la Coupe Stanley.
0: Monsieur.
1: Avec son équipe, les Golden Knights de Las Vegas. C'est Dominique Ducharme qui est avec nous. Salut Dominique, comment vas-tu?
0: Salut Dom.
14: Salut les gars, ça va bien, ouais. Ça va bien et vous?
1: Ça va bien, merci. Dans ces circonstances aujourd'hui, bien sûr, un peu plus triste alors qu'on apprend le décès de Claude Lemieux, donc au Québec, c'est une onde de choc et partout à travers la Ligue nationale aussi, Dominique.
14: Ouais, ouais, on a appris la nouvelle presque en même temps, donc ouais, c'est quelqu'un que j'ai pas eu la chance de connaître tellement, mais un petit peu vu qu'il était, il travaillait comme agent joueur, puis ouais. Un tournoi que j'ai coaché son fils au moins 18 ans, donc. Tout le temps, toujours eu cette relation qui était professionnelle, mais c'était une bonne personne. Puis, vous voyez qu'il prenait soin de ses clients aussi. Donc, ouais, il a marqué le hockey, hein, surtout les séries éliminatoires. C'était son moment.
1: Absolument, c'est ça. On a eu son ancien coach Jean Perron pour nous en parler un petit peu plus tôt, effectivement. Et des attaquants comme ça, c'est, on en a besoin pour aller gagner une Coupe Stanley. Puis, écoute, tu es rendu avec ton équipe en finale, justement.
0: Incroyable.
1: Toutes nos félicitations, Dominique. C'est un retour pour toi après cette finale de 2021. Est-ce qu'après une saison de 39 victoires, vous avez connu des hauts et des bas? Il y a eu le changement de Bruce Cassidy vers John Tortorella. Comment on a abordé ces séries-là pour se rendre en finale de la Coupe Stanley?
14: Bien, on a eu une saison à dentis, tu l'as dit, mais je pense que on avait beaucoup de joueurs qui participaient aux Olympiques. Je pense que c'est peut-être quelque chose qui a joué dans la tête des joueurs aussi durant toute la saison. Le retour des Olympiques, c'est une autre chose aussi.
1: Ouais.
14: Donc, écoute, on a bien fini l'année. C'est ça qui était important pour nous. T'sais, dans les 8-9 derniers matchs, je pense qu'on est allé 8-0-1 ou quelque chose comme ça. Donc, on était confiants quand les séries sont commencées. Puis, on a un groupe quand même expérimenté, puis un groupe qui, avec plusieurs joueurs qui ont gagné, qui étaient là en 2023. Donc, c'est tout à une étape à soi. Puis, les gars ont vraiment bien géré là, les situations. Puis, les hauts et les bas d'une série ou à travers un match, je pense que c'est là que tu vois que l'expérience, la maturité de notre groupe a fait la différence, je pense, dans les moments importants.
0: Je veux savoir, Dominique, comment, sans rentrer trop dans les détails là, du changement d'entraîneur et tout ça, est-ce que tu connaissais John Tortorella avant? C'était quoi ta relation avec lui? Ça a été quoi ta première rencontre avec John Tortorella?
14: Ben non, je ne le connaissais pas du tout. Je le connaissais de réputation, si on veut dire. Puis, sa réputation, je comprends. Mais d'être à l'intérieur avec lui, de travailler au quotidien avec lui, c'est tu vois, un tout autre angle. C'est quelqu'un qu'on a beaucoup de plaisir à travailler là, en équipe ensemble, comme tu passes. Puis, je pense que nos joueurs, encore une fois, on a un groupe de vétérans, puis quand toi tu es arrivé, je pense que justement, il était conscient de ça. Je pense que lui, dans les dernières années, il a travaillé beaucoup avec des jeunes équipes, un peu en reconstruction. Donc, pour lui, c'était une belle opportunité de venir avec un groupe comme le nôtre, puis un groupe de vétérans, puis je pense qu'il fait d'excellent travail de nous voir.
1: Votre parcours en séries éliminatoires a été marqué. Vous avez vaincu des équipes assez différentes l'une de l'autre. D'ailleurs, la troupe d'André Tourigny en première ronde. Je ne sais pas s'il y a eu des petits échanges entre vous deux. tu pourras certainement nous en parler. Par la suite, les Ducks d'Anaheim et surtout la puissance qui est l'Avalanche du Colorado. Ouais. Et en quatre, Dominique, on dirait que plus ça va. Et oui, effectivement, il y a eu des blessures de leur côté. Mais on dirait que plus ça va, plus... les Golden Knights prennent leur air d'aller, là.
14: Ouais, ben, tu sais, c'est ce qui est le plus important, je pense, à travers les séries, c'est de bâtir un momentum. Puis, à l'intérieur d'une série, puis au fur et à mesure d'une série à un autre aussi. Puis, de te concentrer à utiliser tes forces le mieux possible. Puis, on a réussi à faire ça. Puis, je pense que c'est une des raisons pourquoi que. On est là aujourd'hui, c'est qu'on vit dans nos forces et puis les joueurs sont conscients de notre identité et jouent là-dedans. Et puis ça porte fruit. Puis, tu sais, à travers ce momentum-là, il y a cette confiance aussi, un moment donné, qui s'installe parce que à faire les choses de la bonne façon et puis de voir comment les résultats arrivent, ben, je pense que ça fait juste nous rendre encore meilleurs.
0: On parle avec Dominique Ducharme, l'entraîneur adjoint des Golden Knights de Vegas. Dom, t'as dirigé contre un certain Mitch Marner, on se rappelle, parce qu'il a évolué très longtemps avec les Maple Leafs de Toronto. C'est comment de l'avoir dans ta formation cette année et le rôle qu'il a en ce moment pour ton équipe en séries éliminatoires?
14: Ben, j'avais eu la chance de le coacher au championnat du monde junior ma première année que j'étais adjoint. Ouais. Et puis, écoute, on le connaît bien comme joueur, mais d'être capable d'être sur la glace, de pouvoir le voir au quotidien sur la glace, ce qu'il fait, il y a des subtilités dans son jeu, il y a des choses qui fait des fois que ça paraît pas sur la feuille de marque, mais il y a une autre équipe à gagner dans beaucoup de situations. C'est un gars qui quitte beaucoup de jeu, et son sens de hockey, il n'est pas juste visible avec la rondelle, mais aussi sans la rondelle. Comment il réussit à tuer des jeux, à couper des lignes de passe, récupérer des rondelles, puis là-dessus, ben, créer de l'offensive avec après ça. Donc, non, c'était un gros ajout. On savait que c'était un ajout important pour notre équipe. Je pense que avec le temps, il s'est bien acclimaté. C'est toujours un changement pour un gars qui a joué 9-10 ans à la même place, de changer d'environnement, d'arriver dans une nouvelle équipe. Avec un nouveau système et compagnie, donc de voir où ce qui est rendu aujourd'hui et comment ils nous aident, ben, c'est pour ça que les Golden Knights sont allés chercher.
1: Ouais, et quand on regarde le début des séries éliminatoires, on regardait les statistiques dans la série contre le Mammoth de Utah, on se disait, ouais, tu sais, est-ce que c'est vraiment un joueur qui est fait pour les séries éliminatoires, tout ça, là, à l'aube de la finale de la Coupe Stanley, Dominique, on se pose plus la question, là. S'il y a un candidat qui est là pour le Conn Smythe, ben, c'est fort probablement, Mitch Marner.
14: Ben, tu sais, il fait sa part. Pour notre équipe, on pense pas que c'est, personne qui peut lui gagner une Coupe tout seul. Il n'y a pas un joueur, il n'y a pas un entraîneur, c'est un travail d'équipe, puis avec la profondeur de notre équipe, je pense que Mitch, il fait juste se concentrer à être à son mieux, mais je pense qu'il n'y a pas cette pression-là de non plus de charrier notre équipe. Puis je pense que à travers en passant la première ronde, puis graduellement la deuxième ronde, il est comme notre équipe, il joue de mieux en mieux, puis il fait des jeux importants dans des moments clés. Donc j'ai tout le temps pensé que c'était un bon compétiteur, mais je pense que pour lui changer d'environnement, c'était bénéfique.
1: Dominique, suite à la finale de la Coupe Stanley, tu reviens au Québec pour un colloque de formation qui s'appelle Derrière le banc, que tu tiendras les 19 et 20 juin dans le coin de Joliette. C'est un rassemblement de deux jours pour les coachs francophones. Peux-tu nous parler de tout ça d'ailleurs? Qui d'autre sera avec toi dans ce colloque-là?
14: Ouais, ben c'est les dernières années, il y a beaucoup de discussions par rapport au développement des joueurs puis du hockey au Québec. Mais je pense que ça s'adresse aussi ça peut être relié à d'autres sports. Tu peux être un coach d'un autre sport, je pense, venir chercher des choses importantes. Mais le vendredi soir, ça va être avec Maxime Martin qui va animer la soirée. Là, ça va être un super plus de discussion. Ça va être toutes des anecdotes. C'est pas nécessairement juste pour les entraîneurs de hockey, c'est pour tout le monde. Mais le samedi, là, ça va être 5 conférences. Il va y avoir Bob Barclay, Joël Bouchard, Benoît Gros, Éric Raymond et moi. On va toucher à différents sujets. Développement des joueurs, bâtir une culture, le leadership, évidemment un segment sur les gardiens de but aussi. Et surtout, ce ne serait pas juste faire des X et des O, mais ça va être c'est vraiment comment qu'on peut aider pour autant développer des joueurs, des gardiens de but, mais aussi dans le jeu, mais aussi mentalement, puis du côté psychologique, puis par rapport à une organisation, puis par rapport à un joueur individuellement aussi. Donc je pense que ça va être intéressant. Puis, je me suis dit, pourquoi pas faire ça, puis inviter des entraîneurs de partout au Québec à venir, puis à venir écouter qu'est-ce qu'on a à dire, puis poser des questions. Puis je pense que ça va être bon autant pour nous, puis pour tous les entraîneurs qui vont être là, de pouvoir s'asseoir dans des discussions comme ça.
1: Oui, écoutez, si vous êtes intéressé, vous pouvez aller, vous avez tous les détails sur le site web mpmhockey.ca. Vous allez avoir tous les détails de ce rassemblement pour les coachs francophones les 19 et 20 juin 2026 à Joliette. Dominique, félicitations pour ce beau succès avec les Golden Knights de Vegas. On va attendre avant de te souhaiter la meilleure des chances en finale de la Coupe. On va voir qui tu vas affronter et on saura se reparler suite à cette finale-là.
14: OK, merci beaucoup les gars.
15: Salut Dom.
1: Merci Dominique. Beaucoup. Merci beaucoup de ton temps. Au retour, on jase vélo un petit peu avec notre ami Anthony Gagné de chez Bessic Kilico.
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1: Vous savez, si vous l'avez pas remarqué, le printemps est arrivé. Je sais qu'on est encore dans la saison de hockey puis qu'on est très très loin en séries éliminatoires, mais comme Ben l'a dit, là, le mercure commence à monter, le soleil est présent, de plus en plus on voit les vélos sortir. C'est la saison du vélo, puis on a un partenaire ici à la station qui est très important, c'est la gang de Bessic Kilico qui tiennent leur grosse vente annuelle présentement. On reçoit Anthony Gagné, qui est-ce qu'on peut dire que t'es le directeur général?
31: Pas le directeur général, le directeur des ventes.
1: OK, je peux pas dire ça.
31: Non, c'est ça. On en a un directeur général qui est très bon d'ailleurs. Okay, là, on va lui laisser son poste.
1: Content que tu sois avec nous autres. Comment ça va, vous autres, à date? Là, c'est dans cette vente-là, la frénésie. Ouais. Mais le début de la saison de vélo, c'est-tu encore en augmentation, cette popularité de ce sport?
31: Certainement. Fait que si on regarde, là, ben, la vente a commencé aujourd'hui, là, mais avec la température qui lève, on voit l'engouement dans les boutiques. Ça augmente sur les rues, on le voit. Là, je viens de déménager en ville, justement, puis je le vois là, sur Laurier, le nombre de vélos qui passent matin, le soir. C'est assez impressionnant.
1: Le fait que s'ils voient mes yeux aller d'un bord puis de l'autre, j'y regarde passer. Là, okay, ouais,
0: il y a constamment des cyclistes qui se promènent sur Laurier. Là.
1: Ouais, exactement.
0: C'est le tas de beauté.
1: On aime ça voir ça. Ils s'en vont monter Camillien Hood, chose qui est pas mince tâche, d'ailleurs. Mais écoute, qu'est-ce qui est populaire dans le vélo actuellement? Parce que là, on le sait, ça s'en vient, puis on en parlera dans l'importance des Grands Prix cyclistes à Québec puis à Montréal, l'importance des championnats du monde qui s'en vient ici, d'avoir une championne du monde qui est québécoise, elle vient de Sherbrooke, Magdalene Vallière-Bisson. Mais en ce moment, qu'est-ce qui est populaire? C'est-tu le vélo de route, le vélo de montagne, le vélo de hybride de ville, par exemple, ou le gravel? Ou...
31: Ben, c'est ça que tu disais, là, au début, les gens s'en vont vers Camillien-Houd, mais t'as un peu tout. La route est en très grosse augmentation, mais le déplacement urbain l'est aussi. On dirait que, tu sais, chez la catégorie le 25-35, la route est populaire. Le triathlon, on le voit de plus en plus là, avec les inscriptions dans les triathlons dans les environs. Donc, je dirais que le vélo, en général, est en augmentation tout court encore. C'est un sport qui est grandissant. Puis, ben nous, chez Kilico, on peut offrir des vélos pour sensiblement tout le monde. C'est pour ça qu'on a la grande vente. Il y a des vélos autant pour les jeunes que pour les cyclistes plus aguerris ou que ceux qui veulent débuter, qui cherchent des conseils, en fait, pour savoir, ben, moi, c'est quoi que j'ai besoin. Fait qu'en venant nous voir, ben on peut un peu diriger vers le bon besoin.
1: Ouais, puis c'est vraiment important. selon vos besoins, comme tu le dis, vos besoins, votre budget, puis tout ça, de prendre la bonne décision pour un vélo.
0: Parce que les besoins de Greg sont pas nécessairement les besoins d'Effix et Ben, on s'entend. Alors, non. Dépendamment des besoins de la personne qui veut s'acheter un vélo, vous êtes là pour les conseiller en même temps.
31: Ouais, exactement. Puis c'est vraiment de vendre le bon vélo, là, de conseiller le bon vélo, parce que bon, les grandeurs, tout ça, ça reste des achats qui sont quand même intéressants. Là, souvent, on va parler d'un achat de vélo, un vélo hybride, on va varier entre 600 $ et 1 500. Fait que ça reste que c'est quand même beaucoup de sous. Puis quand on tombe dans le vélo électrique, 2 500, 3 000, 4 000, 5 000, qu'on veut être sûr de faire le bon choix pour acheter ce qui nous convient puis être satisfait de notre choix. Là.
1: Ouais, puis si t'es mal équipé dans ce sport-là. Là. Tu sais, je veux dire, si mettons tu vas jouer au golf puis tu commences puis tes bâtons c'est pas les meilleurs, ou tu sais, tu peux avoir du fun pareil,
2: mais oui,
1: si,
2: tu peux avoir du fun.
1: Si t'as pas le bon vélo pour tes besoins, tu trouves le temps long puis pas à peu près là, tu sais, tu peux te dire, ah, oh, je m'en vais sur Marketplace puis je me trouve un vélo puis ça a l'air correct. S'il est tout petit, trop grand, que t'as pas les bons pneus ou quoi que ce soit, tu vas avoir moins de fun.
31: Non, puis c'est ça. Puis en fin de semaine, la grande vente, elle sert un petit peu à ça. C'est que oui, des fois, on va regarder l'usager puis on va dire, ça a l'air intéressant. Mais aller en magasin, on va pouvoir trouver des prix qui, oui, vont des fois être un petit peu plus chers, mais vous allez bénéficier de rabais sur les accessoires. Comme ce week-end, là, on a plein de rabais sur le vêtement, les kits de réparation. Vous allez tous pouvoir trouver ça en boutique. Fait que des fois, d'aller rechercher ces petits sous-là à gauche, à droite, vont faire que l'usager est pas si rentable que ça, là, au bout de la ligne.
2: La force de chez Kilico, parce que moi, Anthony, on se connaît, là, je veux dire, j'ai eu mon vélo électrique et j'ai eu affaire avec Kilico à quelques reprises.
1: La bête, que tu appelais.
2: La bête, effectivement.
1: La bête, c'était Ben sur son vélo électrique.
2: Et moi, je commençais là avec ça, là, alors j'étais pas un connaisseur. Et c'est le service. Moi, c'est beau la vente, mais c'est le service. Et quand tu entres chez Kilico, ce sont tous et toutes des passionnés. Les autres, ils en mangent du vélo. Alors, ils savent de quoi ils parlent, et je me rappelle aussi d'une fois où j'avais besoin d'un casque, et là, je trouvais que c'était onéreux, tu sais, les casques, il y en a des pas pires, là, une coupe de sang, là, mais on m'avait carrément dit, t'as pas besoin d'un casque à 300, Ben, tu sais, par rapport à ce que tu fais, tout ça, tes allers-retours à la station, prends ce genre de casque-là, ce sera mieux pour toi, c'est parfait. Alors, les conseils par des passionnés, je pense que c'est la grande force de chez Kilico.
1: Non, Ben, c'est pas vrai, là. T'as pas besoin d'un full face de moto.
2: T'as pas besoin d'être comme Greg Langto, là, d'avoir l'espèce de gros kit de luxe à 6 500.
1: Anthony est en partie responsable de cette passion qui m'habite, là.
31: Ouais, ben, la gang au studio, il y a Max aussi que j'ai vu il y a pas longtemps avec son nouveau vélo, mais ça revient à ça, c'est de, que quand les gens rentrent chez Kilico, ils sentent qu'ils sont pas ici pour se faire entourber, puis tu sais qu'on conseille les bons produits, puis si c'est ça que vous avez besoin, mais ben c'est vers ça qu'on va vous envoyer. Puis la vente, c'est ça, là, on rajoute plein de staff dans notre magasin à Mascouche. C'est avant dans l'entrepôt, on l'a déplacé dans le magasin pour des questions de logistique, mais il va avoir le même nombre de personnes, le même nombre d'équipements, puis on met le plus de staff possible pour que tous les gens soient répondus et qu'on puisse vraiment les aider dans leur processus d'achat, là.
1: Maintenant, écoute, faut absolument parler parce qu'il y avait le Grand Prix de Formule 1 qui était là. T'étais sur place d'ailleurs en fin de semaine passée sur l'île Notre-Dame. Et là, il y a un autre gros événement international qui s'en vient qui est quasiment aussi gros que le Grand Prix de Formule 1. T'sais, le nombre de monde qui vont se déplacer au mois de septembre ici à Montréal, ben à Québec aussi pour les Grands Prix cyclistes qui vont avoir lieu à Montréal, puis après ça, les championnats du monde. À quel point ça influence le marché du vélo présentement, puis que ça offre une visibilité t'sais, qu'on a vu dès l'an dernier, d'ailleurs, avec le succès des événements? Là.
31: Ben, c'est sûr que t'sais, on le voit déjà avec Montréal, Québec, tout l'engouement qu'il y a de plus en plus, d'année en année, le nombre de personnes qu'il y a. Moi, je le fais à chaque année, là, les deux, et je les marche. Puis là, ben avoir le championnat du monde justement à 2 semaines d'intervalle où là tous les gros sont là, parce que des fois en même temps que Montréal, Québec, il y a d'autres courses, on les voit pas tous. Avec les championnats du monde, on va voir la majorité justement des grands cyclistes. Puis bon, est-ce qu'on va voir encore Pogacar gagner cette année? On n'a pas le Sexas qu'on voit qui pousse. Il y a plein de trucs qui vont arriver qui font que l'engouement est fort, qu'on en parle de partout. Puis un événement d'envergure comme ça, ben quand c'est en Amérique du Nord, ben ça attire des gens de partout. Puis ça va vraiment être intéressant de pouvoir voir ça chez nous. C'est un honneur de recevoir ça ici. Le parcours va être incroyable là, aussi là, quand on regarde ben oui. Ça à vue à vol d'oiseau quand les shots vont sortir. Ça va être une image pour la ville qui va être fantastique, puis c'est vraiment bon pour le sport aussi. Là.
1: J'ai vraiment hâte, en tout cas, de voir tout ça au mois de septembre. Puis je suis certain que, tu sais, il y a des gens qui nous écoutent, qui sont là, hey, le vélo, c'est. Mais quand On va voir justement les shots. Et de plus en plus, tu sais, la série Netflix qui est sortie sur le Tour de France notamment, les gens réalisent. J'ai fait le petit segment la semaine passée qui a bien fait réagir Ben FX sur le P-Gate là, au Giro d'Italie. Je veux dire, quand on réalise l'ampleur de ce qu'on demande aux cyclistes actuellement, puis à quel point c'est excitant comme sport.
2: Ça a pris de l'ampleur, hein, parce que moi, quand j'étais jeune, on appelait pas ça un vélo, on appelait ça un bessic.
1: Puis on mettait des cartes recrues dans la roue, dans l'arrière, pour que ça fasse du bruit.
2: Puis il y avait le siège banane, puis il y avait pas de saute là pour aller faire du vélo là. C'est vraiment devenu assez spectaculaire. Ouais. Moi, j'emprunte Laurier quand je quitte, me diriger vers les Shop Angus. Il y en a des adeptes de vélo.
31: Puis c'est bon qu'on puisse tout partager la route ensemble maintenant.
2: Exact.
31: Le plus possible que tout le monde soit bien courtois, dit. Chacun ensemble, autant les vélos que les automobilistes. Ah, mais
1: vélo, puis, automobiliste, piéton, là, moi je le dis toujours, moi je suis les trois dans la vie. Là. Vélo, automobiliste, piéton, c'est important qu'on partage tous la route ensemble. Tu fais bien de le dire.
31: Yes.
1: Merci beaucoup, Antonin. On va vous voir chez Kilico à Mascouche.
31: Yes, jusqu'au 7 juin. Merci à vous autres de nous avoir reçus, puis on espère tous vous voir en boutique. Là,
2: merci, Antonin.
1: Ouais, c'est ça. Vous diffusez les matchs, hein, si jamais ou quoi que ce soit. Là, tout est correct. C'est bon. C'est
31: on ferme à 5 heures.
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2: Claude Lemieux est décédé à l'âge de 60 ans. Il a été un des acteurs importants de la conquête de 1986 par le Canadien. Il y a trois jours à peine, c'est lui qui transportait le flambeau à l'intérieur du Centre Bell pour encourager le tricolore avant le troisième match de la série face aux Canes. La foule avait chaudement accueilli celui qui a disputé 281 matchs en saison et 77 autres en série éliminatoire dans l'uniforme bleu-blanc-rouge. 1-8-6-6 appel si vous avez besoin d'aide et que vous êtes en détresse. Aucun entraînement pour le Canadien aujourd'hui. La disponibilité média c'était un peu plus tôt, dans quelques instants même, ça a été reporté. Le Canadien qui tire de l'arrière 1-3 contre les 15, on vous le rappelle. Prochaine rencontre demain 20h. Championnat mondial de hockey, le Canada a vaincu les États-Unis en demi-finale par la marque de 4-0. Au tennis à Roland-Garros, Yannick Sinner, numéro 1 mondial, très affecté physiquement, s'est fait renverser au deuxième tour en 5 manches. Et finalement, le Thunder d'Oklahoma City pourrait rejoindre les Knicks de New York en grande finale de la NBA. Le Thunder qui mène la série 3-2 affronte les Spurs à San Antonio à 20h30.
0: Et Victoria Mboko vient de gagner son match, les gars, en 3 manches. Alors elle passe au tour suivant. Excellente nouvelle pour Victoria Mboko. Si vous êtes Martin Saint-Louis, faites-vous des changements lors du prochain match. Et l'option, le choix de réponse le plus populaire, vous embarquez Jack Hyde et Gallagher à 69%.
1: Merci beaucoup, messieurs. On passe au manger de Pâques et on a également, c'est-à-dire, quelques hommages à Claude Lemieux avec plusieurs de nos intervenants à venir.
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3: Très lourd présentement, 50 direction est jusqu'à de la Vérendrye. La traversée des ponts en direction de Gatineau, 5 vers Ottawa, bien avant boulevard Saint-Joseph. Des allumetières dans le secteur des carrefours giratoires et l'approche du chemin Vanier. Saint-Joseph pour atteindre l'avenue du pont. Si vous voyez quoi que ce soit, accident, ralentissement, accrochage, faites-nous signe par texto 11007 pour nous joindre. 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
1: Messieurs, on est très heureux de vous recevoir aujourd'hui, comme à l'habitude. Peut-être un petit peu moins festif là, comme entrée ouais. pour nos mangeux de puck. Fish, Éric Fichaud. Content de t'avoir comme à chaque jeudi. Comment vas-tu?
2: Salut Eric.
13: Ça va très bien et je dois dire que je suis un peu assommé de cette nouvelle-là. Pas que je le connaissais personnellement, mais quelle triste nouvelle d'apprendre le décès de Claude Lemieux. On dirait que j'en reviens pas encore.
1: Ouais. Ouais, c'est ton état d'esprit, Fish, est partagé par énormément de fans de hockey qui nous écrivent.
2: Juste rappeler au gars que Georges, qui a gardé son fils, qu'il connaissait quand même bien, a quitté son émission pour le dernier segment, le dernier bloc de l'émission, n'était comme plus capable d'être là en onde. Alors ça nous a tous pris de court là, cet après-midi.
1: Ouais. Mapper, salut mon beau.
2: Salut Mapper.
14: Yes, yes. Écoute, un gros câlin à sa famille, ses amis. Je sais même pas quoi dire. T'sais, ça fait une heure et quart qu'on le sait, une heure et demie. Je sais pas quoi dire encore. C'est épouvantable.
1: Ouais. D'ailleurs, messieurs, on va débattre de certains sujets hockey, puis on va vous laisser aller un petit peu plus tôt aujourd'hui parce qu'on va recevoir quelqu'un qui le connaît bien, qui l'a côtoyé au début de sa carrière. Gilbert Delorme va être avec nous, puis on vous rappelle que Jean Perron sera avec nous également un petit peu plus tard aujourd'hui, certainement. Fait que prenez-le pas personnel, les boys. Ça fait partie de cette journée. Messieurs, le Canadien, écoute, ça se fait servir une clinique hier au Centre Bell. Je pense que tout le monde s'est rendu compte de ça, que les Hurricanes sont un adversaire, comment je peux dire, largement plus formidable, si on veut. Êtes-vous d'accord avec les propos d'Anthony Marcotte ce matin, qui dit contenu de justement l'importance du match d'hier, là, de niveler cette série-là et de pas tirer de l'arrière 3-1? C'est malheureusement la pire performance du Canadien qu'on a vu cette année, surtout en série. Fish.
13: Ben, dans le contexte et l'enjeu, je suis d'accord avec lui. C'était décevant de voir comment on est sorti. C'était décevant de voir que malgré qu'on avait joué d'autres matchs avant contre eux autres, qu'on savait exactement ce qu'ils étaient pour faire, qu'on savait, qu'on connaissait leur système de jeu défensif, l'échec avant, moi, ça m'a déçu qu'on ne s'est pas encore une fois ajusté, qu'on n'était pas, on n'avait pas de réponse pour les Hurricanes. C'est ça qui m'a déçu. Est-ce que l'intensité était au top qu'on aurait dû avoir? Non, je suis d'accord. Probablement pas. Mais tout le reste, pour moi, m'a quasiment déçu encore plus que ça.
1: Mapper?
14: Ouais, pour moi, c'est... Tu sais, je m'en suis comme voulu parce que j'ai comme refusé de croire que cette équipe-là avait plus rien dans le réservoir. Puis j'ai encore de la misère à processer tout ça, là, de comment peux-tu offrir une performance comme ça dans un tel moment. Je trouvais qu'Anthony avait été fort, mais en même temps, je pense que j'ai pas le choix finalement d'être d'accord avec lui. Tu sais, j'en ai beaucoup parlé cette saison que la grosse différence avec les années précédentes, c'était que t'avais trop de doigts sur une main pour compter le nombre de fois que pendant la game, tu savais que c'était fini. Tu sais, habituellement, même si c'était deux buts, même parfois trois buts en arrière, tu te dis « OK, mais ils sont... » Puis hier, t'étais pas là. Hier, pour moi, c'est abandonné. Je trouve ça triste pour les partisans, surtout ceux qui ont payé le gros prix pour être là hier. Eux, en payant le gros prix, s'attendaient à une performance, à une réponse qui n'est jamais venue. Mais en même temps, je vais pas commencer à blâmer puis à dire de la boîte sur cette équipe-là parce que c'est quand même extraordinaire ce qu'ils ont accompli. C'est pas terminé, mais oui, il y a beaucoup de déceptions et de questionnements par rapport à hier.
1: Quand vous regardez cette série-là, puis là, c'est comme le gros débat aujourd'hui de savoir est-ce que c'est fini ou est-ce que le Canadien a quand même une chance de renverser la vapeur demain, de ramener ça à la maison et de gagner cette série-là en 7. Là. Pour vous, est-ce qu'il y a aucune chance ou il y a des chances? Mapper.
14: Écoute, je me remets toujours à 2021 quand les Maple Leafs menaient 3-1 dans la série. Puis je me souviens, j'avais fait une entrevue, il y avait JB Burt, notre chum, qui avait une émission, puis il était déjà en mode bilan, comme tout le monde. Puis là, j'avais dit « Hey, t'sais, c'est pas fini », puis comme de fait, il était revenu. Fait que, tu sais, il y a encore de l'espoir. Est-ce que j'y crois? Absolument pas. Mais, tu sais, je trouve que ça serait exagéré, puis ça serait inapproprié d'être en mode bilan. Mais non, je vois pas comment cette équipe-là peut renverser la vapeur. Je le vois pas. Tu sais, si ça avait été une autre rencontre serrée, même pas besoin d'être en prolongation, là, si ça avait été une autre rencontre serrée, je me serais dit, OK, il y a eu deux games qui sont en prolongation. Oui, c'était peut-être pas parfait, mais ça aurait pu aller d'un côté comme de l'autre. Puis là, en ce moment, je pense qu'il y a pas personne. Puis je pose la question à Fish qui va répondre après moi. Là, est-ce qu'il y a un seul élément qui nous permet d'y croire présentement?
13: La réponse, c'est non. Puis je pense que l'erreur qu'on a fait aussi, c'est pas parce que les matchs ont été en prolongation qu'ils étaient nécessairement serrés. Et moi, je pense que le pointage n'a pas nécessairement reflété, surtout dans le deuxième match qui est en prolongation. Le premier, peut-être, là, le match 2, le match 3, pour moi, c'était même pas proche. Et on a quand même perdu en prolongation. Je pense que hier, la fenêtre que le Canadien avait, c'était les deux avantages numériques. Là. C'est là qu'il aurait dû faire de quoi.
1: Effectivement.
13: Et à partir du moment qu'ils n'ont rien fait là, c'est extrêmement dur. Moi, les gars, on en a parlé ensemble souvent. J'ai fait quatre matchs contre Ottawa, quatre matchs contre les Flyers. Et ce qu'on voit actuellement, ben moi, c'est ce que j'ai vu. Et c'est ce qu'on n'avait pas vu dans le match 1 contre le Canadien. Mais là, on revoit l'échec avant, on revoit le jeu, les tirs bloqués. Quand t'as Gus Tisbert qui bloque des tirs, là, ça vous montre à quel point on est en mission. Jordan Staal, il joue le meilleur hockey de sa vie, quasiment rendu à l'âge qu'il est rendu. Et les gars, on a tellement tassé Anderson rapidement, puis je l'ai dit hier, justement, avec Gonzo et Georges, j'ai dit, faites attention de dire qu'Anderson, il est pourri, puis ça va pas bien, puis on lance 20 fois, puis tout d'un coup, on va faire 4 buts. Des gardiens comme ça, il est capable de jouer. Et hier, Anderson, le peu de temps qu'il a eu à signaler, il l'a fait, là. Ils ont fait les arrêts, les boys. Fait que, on prenait comme pour acquis que tout le monde, qu'Anderson serait toujours pourri, puis qu'on aurait juste besoin de lancer 10 fois, puis on aurait 3-4 buts. Non, ça marche pas comme ça. Je pense qu'on l'a vu hier.
1: Les gars, quand on regarde la performance du premier trio maintenant, tu sais, puis je veux parler d'un joueur en particulier, puis on pourra parler de peut-être quelques solutions là, pour les prochains matchs. Selon vous, si, mettons, on n'apprend pas que Slavkovski est blessé, là, moi j'ai vu depuis Fish, tu peux peut-être nous donner, et Mapper aussi, là, ton opinion sur le sujet. Selon vous, si je joue pas blessé, il y a comme pas d'excuse pour jouer de cette façon-là. C'est vraiment incompréhensible qu'il a été si dominant que ça en saison régulière. Et t'arrives en séries éliminatoires, puis depuis le premier match, là, en somme, contre le Lightning de Tampa Bay, on a de la difficulté de voir des performances de Juraj Slafkovský. Vous en pensez quoi? On va commencer avec Fish.
13: S'il est pas blessé, c'est sûr que c'est décevant. Mais quand on dit blessé, les boys... Est-ce qu'il est blessé physiquement ou il y a des répercussions de deux coups à la tête, là? Parce que lui, il peut bien dire, mais moi, je suis correct, j'ai pas de symptômes de commotion, mais ça serait pas le premier gars à dire ça, mais qui est pas vraiment lui-même par la suite. Fait que c'est ça que j'ai hâte de voir. On va peut-être en savoir plus, le temps va nous le dire. Mais si on prend pour acquis qu'il est à 100% puis que tout va bien, là, c'est décevant. Ce n'est pas le même joueur. Il n'y a pas l'impact physique qu'il pourrait avoir. Et quand je dis physique, je parle pas de traverser des gars dans section 22. Là. Je parle de gagner ses batailles un contre un, d'aller devant le filet, être dans face d'Anderson et d'être le power forward qu'on attend de lui. Ça, je l'ai pas vu. Et ça, pour moi, ça me déçoit énormément.
1: Mapper?
14: Tu sais, moi, je suis en train de me dire, est-ce que le Fish, j'aurai besoin d'aide. Là. C'est quand l'année là, que les Oilers ont perdu... Puis qui sont passés devant le vestiaire des Islanders, puis tous les gars étaient maganés, là, puis que ça a comme été un moment charnière, là. Je sais pas si ça dit quelque chose.
13: Ben, c'était la finale avec Mike Bossy et Wayne Gretzky. C'était dans ouais. Ce temps-là.
14: Bon.
13: Que Gretzky a dit quand on a perdu, c'est ça, il avait perdu, puis ils sont passés devant le vestiaire des Islanders, puis il n'y a pas personne qui célébrait parce qu'il était complètement vidé, puis il venait de gagner la Coupe Stanley.
0: En 1983, okay,
14: ben...
0: les gars.
14: En 83, OK. Ben, moi, je me demande si le Canadien est pas en train de vivre un moment similaire à ça, right. De comprendre qu'est-ce que ça... Tu sais, puis c'est parce que là, vous allez m'excuser parce que vous savez, je suis un éternel positif, je fais des câlins, j'aime le monde, puis tu sais, j'ai de la misère à faire mes besoins sur la tête du monde. Fait que c'est sûr que Slav est pourri. Comme, il y a pas d'autre mot. C'est très, très difficile, mais en même temps, j'essaie de relativiser les choses et de réaliser le pas de géant que cette équipe-là a fait
1: ben
14: cette
1: oui.
14: année
0: mais en...
14: et c'est ce quoi? Qu'elle vit présentement. Fait que, tu sais, si on relativise, là, on se dit, wow, quel moment pour apprendre pour cette plus jeune équipe de la Ligue nationale de hockey qui se retrouve dans une situation qui est tellement intense, tellement grosse. Écoute, fait que, oui, Slav, c'est correct, là, il l'a pas. Qu'est-ce que je te dis, il l'a pas. Caulfield, il l'a pas. Puis on pourrait en nommer une couple de même, ils ne l'ont pas présentement. Puis même, en tout cas, ce que j'essaie de vous dire, c'est que moi, je pense que ça va être un learning experience, là, excuse-moi l'espagnol, qui va faire des petits dans le futur. Parce que je suis certain qu'après, ben là, parlons pas en mode bilan là, déjà, mais à la fin de ces séries éliminatoires-là, de cette ride-là, de cette saison-là, ça va être ultra positif, puis ces jeunes-là vont apprendre parce que faut pas oublier une chose, pas parce qu'ils ont de la misère sur la glace que c'est des mauvais garçons, c'est un groupe
1: ben
14: qui
1: non.
14: est excellent, qui veut apprendre, puis que quand ils reçoivent des coups de pied au derrière, ben ils se relèvent, puis fait que moi je suis très positif malgré tout.
1: Ben justement, Mapper, j'aime ça le point que t'amènes, qui est amené par Fish. Vous êtes un duo de tous les diables, c'est incroyable.
14: On s'aime, c'est pour ça, on s'embrasse.
1: Selon vous, parce qu'on parlait de l'apprentissage de la série contre le Lightning. On a parlé de l'apprentissage de la série contre les Sabres, mais pour vous, est-ce que le Canadien est en train d'apprendre encore plus, là? Et tu sais, on n'est pas loin de la limite là. Et, je veux dire, puis en tant qu'athlète, Fish, tu peux nous en parler là. Quand t'atteins ta limite puis que tu frappes un mur, tu comprends où est-ce que t'es rendu dans ta progression. Je l'ai dit, c'est une très belle progression pour le Canadien face aux dernières saisons. Là. Mais pour vous, est-ce que l'apprentissage se fait encore plus dans cette troisième ronde, Fish? T'as déjà commencé à répondre?
14: Oh. Donc, ben écoute, si Fish n'est pas là, je vais juste dire que tu sais, j'ai vu ça un petit peu là du côté de l'Avalanche qui ont frappé le mur là, contre le dernier match, même si ça a été serré, je pense que n'importe qui l'a regardé a compris que Vegas était quand même en contrôle de ça. Puis tu sais, l'avantage du Canadien, c'est que c'est une équipe qui est jeune encore. Fait que tu sais, c'est toutes des nouvelles sensations, des nouvelles choses que tu vis. Puis je répète ce que je disais tantôt, puis moi je trouve que c'est le point majeur, c'est que c'est un bon groupe de kids, c'est des bons garçons. Tu sais, des têtes folles, des têtes brûlées ou du monde des jeunes qui veulent pas apprendre ou tu sais, on en a vu là dans le passé, ce n'est pas ça présentement. Fait que c'est tough là. Tu sais, présentement, je trouve ça difficile parce qu'on parle en mode bilan, puis c'est normal, là, parce qu'on regarde ça, puis on se dit la montagne est trop haute, est trop abrupte. Sauf que, peu importe ce qui se passe dans le prochain match, ça va aussi être de l'apprentissage. Fait que je ne suis que positif. Je m'excuse si je me répète, puis si j'ai pas répondu à ta question, mais j'essaie de trouver les bons mots pour expliquer comment je me sens.
1: Non, mais écoute, c'est tout à fait correct. Est-ce qu'on a retrouvé, Fish? On va profiter de ta présence, mon cher Mapper, pour jaser de l'Avalanche du Colorado qui s'est fait sortir en quatre. Là, ça commence à sortir justement l'ampleur des blessures de Cale Makar, notamment. Puis les grosses rumeurs qui courent, ce serait que Jared Bednar serait peut-être sur le point de se faire congédier, là, ou ce serait des discussions au Colorado présentement. Et même Chris McFarland, tu penses quoi de tout ça? Là? C'était Joe Sakic, Tu fais quoi avec Jared Bednar et ou Chris McFarland?
14: OK. Ben regarde, on va faire la même chose qu'on fait avec le Canadien. On relativise puis on essaie d'être objectif.
1: La forêt. On regarde la forêt.
14: C'est ça. Fait que là, t'as une équipe qui a une saison extraordinaire. OK? T'as une équipe qui a sorti Los Angeles en 4 puis qui ont battu le Minnesota en 5. Une des équipes favorites. OK?
1: Ouais.
14: Là, ils se retrouvent contre Vegas. Ils ont pas Cale Makar. Puis là, on comprend qu'il était pas juste pas là, il était très pas là, puis qu'il aurait pas dû revenir. T'as Nathan MacKinnon dans le match numéro 3 qui s'est fait exploser le genou. T'as Arturi Lehkonen qui, aux dernières nouvelles, est un top 6, voire même top 3 dans cette équipe-là, qui n'était pas à 100%. J'ai parlé à des collègues, puis même si ça paraissait pas à la fin, puis je pense que c'est normal, c'est un groupe qui aime Jared Bednar. OK? Ils aiment jouer pour Jared Bednar, qui n'est pas devenu un mauvais coach. Il y a une coupe Stanley dans ses doigts. Fait que je pense qu'il faut juste regarder les choses des fois là, avec un petit peu de recul. Puis pourquoi Joe Sakic? Pourquoi on ferait plein de changements? Tu sais, avec les éléments que j'ai dit, tu t'es rendu en troisième ronde. Oui, tu t'es fait sortir, ça paraît mal, mais t'avais pas Cale Makar,
1: Non, c'est sûr. Et là, il te manque ces deux. Ces deux gars-là font partie des 5 meilleurs joueurs de la Ligue nationale.
14: Écoute, enlevons. Ben, c'est ça.
1: J'en reviens pas, moi, de ces rumeurs-là, mais en même temps, tu sais, t'étais sur le bide de la série, mais un peu, là. C'est pour ça que je te pose la question, puis j'ai hâte d'entendre Fish aussi après, là.
14: Mais je te dirais que sont rentrés dans cette série avec évidemment l'absence de Makar et malgré tout l'ambiance était bonne, on était confiants. Je te dirais on était confiants après le match 1. Après le match 2, j'ai senti quelque chose là qui avait peut-être une petite fissure, puis le troisième match a fait très très mal. Mais là je veux pas dire de niaiserie, mais je pense que dans 5 des 7 derniers matchs des séries éliminatoires, ils ont eu des séquences qui ont accordé 3 buts de suite ou plus à l'adversaire. Fait qu'ils ont comme eu des temps morts que ça pétait partout. Il n'y avait aucune réponse. Il y a le power play qui n'a pas fonctionné non plus. Je pense que c'était 1 en 10 dans la série contre Vegas. Fait que moi, je regarderais bien plus du côté du coach de l'avantage numérique, celui qui s'occupe de l'avantage numérique. Je serais surpris, puis pour avoir parlé à des collègues, j'ai l'impression qu'on va y aller de façon un petit peu plus patiente encore. Puis, tu sais, Bednar, il reste une année de contrat, si je me trompe pas. Fait que, tu sais, ce que les Anglais appellent le lame duck. sais, s'il n'est pas re-signé au début de la saison prochaine, là, on peut se poser des questions, mais je pense qu'à tête reposée, on est capable de relativiser les choses du côté de Denver.
1: T'en penses quoi, Fish, de cette situation-là, justement? Si t'es Joe Sakic, est-ce que l'entraîneur-chef et ton directeur général restent en place à l'Avalanche?
13: Ben là, la rumeur déjà qu'il y a McFarlane à Nashville, je sais pas si tu l'avais...
1: Ouais, mais c'est pour ça qu'on pose la question, d'ailleurs, là, j'ai de la difficulté à comprendre tout ça, moi, là.
13: Ben moi aussi, et pourtant, écoute, moi je trouve qu'il a fait un excellent travail avec Colorado. C'est drôle, hein? Puis Mapper, il y a 100% dans tout ce qu'il dit. Je t'aurais même demandé, moi, si le changement d'entraîneur avec Vegas, si ça donne pas lieu aux formations d'en faire d'autres, là, tu sais. Puis c'est pas le même contexte. Je pense pas que la relation de Cassidy et les joueurs est la même que Bednar a avec ses stars. Mais moi, ce qui m'a un peu surpris de Bednar, c'est quelques commentaires qu'il a fait, là, durant le... Surtout vers la fin.
1: À l'endroit de Kel McCarr.
13: Kel McCarr, qui a dit, garde ça. Puis

certains, là, surtout après 10 ans derrière le banc de l'Avalanche. Messieurs, écoutez, c'est déjà tout pour aujourd'hui. Encore une fois, condoléances aux fans du Canadien, fans de Claude Lemieux. Merci d'avoir quand même fait votre intervention radio dans cet esprit-là, si on veut. Et nous, on va faire une très courte pause. On vous salue. 100% sport.

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16: Je suis un Québécois, un petit gars de Mont-Laurier, qui adorait le Canadien, qui a grandi à regarder à la télévision le samedi soir nos Canadiens gagner des coupes après d'autres coupes dans les années 70. Et puis d'être là en 1986,

0: avec des idoles, avec Larry Robinson et Bob Gainey et Serge Savard, qui était notre gérant, Jacques Lemaire, qui faisait partie de l'organisation, et de jouer quand même un gros rôle et de compter les buts que j'ai comptés, le but contre Hartford, c'est mes plus beaux souvenirs, c'est sûr.
1: Qui reprend derrière le filet, une passe, la rondelle libre, reprise par Lemieux, le tir.
2: Mike Liout.

0: Écoute, Ben, le fait que tu aies sorti ça dans même pas la dernière heure, chapeau, mon ami.
1: Chapeau, certain.
0: Une belle façon de se remémorer. Claude, le mieux. Et il fallait, on est très très heureux de lui parler aujourd'hui, c'est de circonstances, vous le connaissez très bien, c'était l'entraîneur des Canadiens de Montréal lors de la conquête de la Coupe de 1986, dont il y avait des extraits d'ailleurs dans ce que Ben vient de nous présenter. C'est Jean Perron qui est avec nous. Bonjour Jean.
2: Salut les gars.
0: Merci beaucoup de prendre quelques minutes.
1: Bien gentil, Jean.
0: Présentement aujourd'hui, et on vous souhaite nos plus sincères condoléances, sympathies, Jean.
2: Ben merci les gars, parce que ça a été un joueur que j'ai beaucoup apprécié. J'en avais 9, j'en ai eu jusqu'à 13 recrues dans ces années-là, en 85-86. Ouais. C'est sûr que Claude Lemieux fait partie des gars qu'on ne peut jamais oublier. Quelle triste journée d'apprendre que ce gars-là a perdu la vie. Donc sympathie à toute sa famille.
0: Et vous, vous l'avez coaché, vous avez remporté la Coupe Stanley avec lui. Vous dites c'est difficile d'oublier un joueur comme ça. Quel type de joueur était Claude Lemieux? Puis dans la chambre aussi, là, vous qui avez eu une conquête de la Coupe ensemble, je pense que Gilbert Delorme nous a parlé de lui comme étant un compétiteur incroyable, un athlète également incroyable.
2: Ah oui, c'était tout un joueur de hockey. Lui, il était capable de faire tout sur la patinoire. C'était un gros patineur, un patineur puissant. Comment on appelle? Un allié de puissance. C'était un gars qui avait des bonnes mains, un contreur dans les grandes circonstances. C'était un clutch player, hein? C'est un gars qui marquait des buts des plus importants. Là, j'ai vous écouté avec le but en prolongation contre les Oilers d'Hartford. Ouais. Mais quel compétiteur et agitateur! Je vais vous dire une chose. Il rentrait dans la peau de tous les joueurs qu'il rencontrait sur la patinoire. Il lui sortait toutes sortes d'histoires. Il les piquait au vif avec ses paroles, avec ses gestes. Hey, à me dire, c'était... Moi, j'ai toujours pensé que ce gars-là, il était abonné à Éco Vedette au lundi. Il y avait toutes les potins que tu peux imaginer, puis envoyer ça dans la face de l'adversaire. C'est un gars que tu peux pas oublier. À un moment donné, je trouvais qu'il dépassait les bornes, là, ça fait que je lui disais, là, hey, arrête de dire des choses semblables, tu vas motiver l'adversaire. Mais lui, ça le dérangeait absolument pas parce qu'il faisait face à la musique. À un moment donné, il y en a qui disaient qu'il était check-in, qu'il était pas capable de répondre à tout ce qui se présentait devant lui. Mais je vais dire une chose, James Patrick, qui était le capitaine des Rangers de New York, il s'était jamais battu parce qu'il pensait que Claude Lemieux était pas capable de se battre. À un moment donné, il est sorti d'une bataille contre les Rangers dans une série, puis il avait l'air d'un raton laveur. Ça fait que Claude Lemieux était capable de tout faire sur une patinoire. Un compétiteur comme il n'y en a pas, spectaculaire dans la force du terme. Ça fait que moi, j'ai des bons souvenirs. Mais des choses, c'est sûr que vous autres êtes pas au courant, mais à un moment donné, moi, je le rencontrais, ça faisait pas mon affaire, je rencontrais des gars dans mon bureau après la période, puis là, je disais, hey, fais attention à ci, fais attention à ça. Finalement, ben Claude sortait. À un moment donné, il était sorti, il était de bonne humeur. Merci, coach, puis je vais faire attention. Il arrive dans le vestiaire, puis il a cassé 3-4 luminaires en passant. Je l'ai mis à la bande, mais c'était ça, Claude Lemieux. C'était un gars qui était excessivement intense. Il n'y en a pas trop comme lui, je peux te le dire.
1: Non, mais à quel point, Jean, son impact a été soudain dès que vous l'avez rappelé de la Ligue américaine pour les 10 derniers matchs de la saison et par la suite en série, il a quand même marqué 10 buts en 1986. À quel point l'équipe était transportée là par la jeunesse, par un Patrick Roy au sommet de son art à 86 déjà et par un gars comme Claude Lemieux?
2: Ben écoute, juste pour te montrer comment il était intense, là, quand je l'ai coupé au camp d'entraînement en 85, il était tellement enragé, moi je ne savais pas qu'il était enragé de même, là, ben je suis arrivé dans le parking de Lambert Clos où on stationnait une voiture, les joueurs et les coachs. Et le gars de la sécurité, il dit, Monsieur Perrault, il dit, j'ai vu quelque chose d'assez spécial. Il dit, quand Claude Lemieux est allé chercher son auto, Il a cassé sa vitre. Il était tellement enragé, il a cassé la vitre de son auto avant de partir pour s'en aller. Ça fait que il était comme ça. Il était d'une agressivité qui ça paraissait pas tout le temps là, mais surtout dans les séries éliminatoires là, il sortait son meilleur. Il a eu quatre coupes Stanley, ce gars-là.
0: Exact.
2: Il a pas. Il a laissé sa marque toutes les fois qu'il était en train d'insérer les éliminatoires. On aurait dit qu'il tombait dans un autre monde. En tout cas, on l'a beaucoup apprécié. Moi, je l'ai protégé comme j'ai protégé Patrick, comme j'ai protégé Stéphane Richer. Pour moi, c'est trois joyaux au sein de notre organisation.
0: En tout cas, si vous dites qu'il y a des compétiteurs qui le traitaient de chicken au début de sa carrière, à la fin de sa carrière, il n'y en a pas beaucoup qui disent la même chose, M. Perrault. Je pense qu'ils se sont rendus compte qu'il était Claude Lemieux.
3: C'est ça.
0: Merci beaucoup.
2: En tout cas, ça a été un gars qui a rentré dans l'équipe et qui faisait. Il était bon défensivement, il était bon offensivement. Lui, ce coup-là, le McPhee, là, va dire autre chose, c'était toute une ligne, ça, là. Moi, je pouvais utiliser Patrick Roy, Claude Lemieux, un avantage numérique devant le but adverse. Il n'avait pas peur de personne, il n'avait pas peur des rondelles. Sur un avantage numérique, c'était lui. Sur l'autre avantage numérique, c'était Ryan Walter. Et je peux dire autre chose, ça bousculait. D'ailleurs, c'est pas pour rien qu'on avait fini, nous autres, deuxième en avantage numérique dans toute la Ligue nationale, juste en arrière des Wallers, des Oilers d'Edmonton dans le temps. Avec Gretzky, puis Messi, puis Curry, puis tous ces joueurs-là. Donc, Claude Lemieux, là, un gars des grandes occasions, moi, je l'ai beaucoup apprécié comme joueur.
0: Merci beaucoup de ces témoignages, M. Perrault.
3: Merci,
0: nos sympathies encore une fois, et on saura se reparler bientôt, probablement dans des circonstances plus heureuses, c'est du moins ce qu'on espère.
3: Merci, Jean.
2: On l'espère.
0: Merci beaucoup.
2: Jean. Okay.
1: Merci beaucoup.
2: Bonne journée.
1: Bonne journée. Salut.
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5: On a de l'amélioration sur l'autoroute 50 direction Est, mais on garde quand même de la friction jusqu'à l'embranchement avec l'autoroute 5. Traverser des ponts également, il reste de la friction en direction de Gatineau. C'est au jaune des allumetières, le secteur des carrefours giratoires. L'approche du chemin Vanier en direction nord est rouge. Sinon, Saint-Joseph, c'est au jaune pour atteindre l'avenue Dupont. Vous voyez quoi que ce soit, 11007 par texto. 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
6: 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FX, le mois tire à sa fin.
7: Oui, monsieur.
6: Et je mène par 4.
7: Ouais, et sans dire que j'ai abandonné, je vais aller avec une cote plus... comment je pourrais dire ça? Je vais sécuriser ma cote ce soir, mon cher, parce que je m'attends à une grosse cote demain. Alors c'est là que j'essaierai de te rattraper, ça va être compliqué. Je vais avec le Thunder pour l'emporter... plus 4.5. Alors le Thunder pourrait perdre par 4 ou l'emporter et la cote serait bonne. La cote est à 1.80 pour le match entre les Spurs et le Thunder. Le Thunder qui mène la série 3-2, le match est à San Antonio contre les Spurs.
6: Les Cubs de Chicago rendent visite aux Pirates de Pittsburgh et c'est Paul Skenes qui lance pour les Pirates. La jeune merveille Paul Skenes qui affronte Colin Ray comme lanceur des Cubs de Chicago. Je ne peux pas prendre la cote pour la victoire des Pirates puisqu'ils sont largement favoris à 1.59. Maman est prendre pour gagner par 2. 2.20 est
7: bon.
6: Ma cote favorite ce soir sur bet99.net. Merci beaucoup encore une fois, FX. Et au retour, c'est Renaud Lavoie qui s'amène pour discuter de Claude Lemieux.
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23: Salut mon Renaud.
24: Salut les gars, comment ça va aujourd'hui?
23: Écoute, ça va bien, c'est une journée triste, malheureusement. Et d'ailleurs, je te passe tout de suite les sympathies, parce que je suis certain que à travers la Ligue nationale et avec les Canadiens et tout ça, tu as côtoyé beaucoup de fois Claude Lemieux.
24: Oui, exactement. Son frère Jocelyn, avec qui j'ai travaillé, évidemment, à RDS à l'époque. Très bonne relation avec Jocelyn. On s'est parlé relativement tôt ce matin, puis c'était pas une belle conversation. Extrêmement triste d'avoir appris cette nouvelle-là. Puis, écoute, je pense que ça a pris la Ligue nationale par surprise, là. T'sais, dans la catégorie, on ne s'y attendait pas à celle-là. Je pense qu'elle est en haut de la liste parce que Claude, c'est un battant. Commencer à connaître Claude Lemieux. D'abord, ça a commencé après un camp d'entraînement des Canadiens. Il se fait couper, puis il est tellement de mauvaise humeur que la seule chose dont je me souviens, je sais pas si c'était son auto ou l'auto de quelqu'un d'autre, mais il est arrivé dans le stationnement, là, puis il a pété à la vitre d'un coup de poing. C'est comme ça que ça a commencé. Là, je peux te dire que quand t'as 12-13 ans, là, tu dis ça, tu dis mais c'est une autre époque, hein. C'est une époque où il y avait beaucoup d'intimidation et de violence dans les réactions des gens. Puis après ça, moi, ce qui m'a marqué dans Claude Lemieux, c'est ce fameux but qu'il marque en prolongation face aux Oilers d'Hartford et Mark Leo. Il ramène la rondelle derrière le filet, puis il marque. Puis à l'époque, en 86, t'as Mario Tremblay qui est à l'analyse des matchs à la télévision avec Gilles Tremblay. Il est comme invité au match des Canadiens parce que Mario a disputé son dernier match dans la Ligue nationale, mais est encore sous contrat avec l'équipe, mais il est blessé à une épaule. Il ne peut pas jouer les matchs en série, mais il fait partie du groupe. On a eu l'intelligence à Radio-Canada de l'engager pour qu'il fasse partie de la diffusion des matchs. Puis écoute, cette équipe-là ressemblait beaucoup aux Canadiens d'aujourd'hui, là, avec un jeune gardien qui fait ses débuts dans la Ligue, il s'appelle Patrick Roy, puis il prend la Ligue par surprise, mais avec d'autres joueurs, justement, comme Claude Lemieux, qui ont un impact majeur. Puis, tu sais, moi, Claude Lemieux, on connaît toutes les frasques là, dans sa carrière. Il a gagné un Conn Smythe avec les Devils du New Jersey. Ouais. Mais moi, Claude Lemieux, ce qui m'a marqué, c'est la persévérance de ce monsieur-là. Il y a une journée, les gars, on est quelque part en début 2009. C'est un appel de Marc Bergevin. Marc, il travaille pour les Blackhawks, Marc. Il me dit, écoute, Renaud, pour que je te dise quelque chose, je ne sais pas si tu as entendu ça, là, mais Claude Lemieux veut effectuer un retour dans la Ligue nationale. Voyons donc. Ça fait 5-6 ans qu'il n'a pas joué dans la Ligue nationale, là, Marc. Là. t'es-tu sûr de ton affaire? Je te le dis. Je te le dis, Renaud, vérifie, là, puis tu vas voir, tu vas vite t'apercevoir que, effectivement, il veut faire un retour. Écoute, il joue au hockey en Chine pour une équipe qui s'appelait les Sharks aussi, en passant. Puis, signe un contrat de Ligue américaine avec les Sharks de Worcester pour signer par la suite un contrat avec les Sharks de San Jose où il joue 18 matchs en saison régulière, un match en série éliminatoire. Puis, il l'a fait parce qu'il voulait se prouver. Il faisait pas ça pour l'argent, là. Il voulait juste se prouver qu'il était capable de le faire. Tu sais, alors c'est ça, Claude Lemieux, c'est quelqu'un qui a le côté persévérance à l'extrême, qui voulait toujours trouver une façon de te battre, parce que on s'entend que c'était pas Guy Lafleur là, comme joueur de hockey, là. Mais tu sais, je regarde sa dernière année avec le Canadien junior de Verdun, c'est 58 buts, 64 passes. 66 passes, excusez, 124 points. C'est hallucinant. Je regarde sa carrière dans la Ligue nationale, c'est 1777 minutes en 1215 matchs, 786 points. C'est fantastique comme carrière. Puis, je vais le répéter, ce n'était pas le plus talentueux, mais c'était à la pique et à la pelle. C'était, on va dans les zones dangereuses, c'est la tête basse, on fonce dans le tas. Puis, si ça te dérange, ben, tu peux aller. Tu comprends ce que je veux dire. Alors, c'était ça, Claude Lemieux. Puis, moi, j'ai adoré le côtoyer. C'est un monsieur, qui était, c'était pas facile de rentrer dans la coquille, dans la carapace. Parce qu'il y en avait toute une carapace, Claude. Mais quand tu faisais des entrevues avec lui, c'est toujours très respectueux. Il savait pas te donner un spectacle. Un ton qui était monotone.
23: Monotone.
24: Peu importe. Monotone. Il se donnait pas en spectacle. Ce qu'il avait à dire, il disait. T'es un loner aussi, d'une certaine façon. Mais écoute, c'est un gars qui avait beaucoup de tempêtes là, dans sa vie et dans sa carrière. Puis, il les a toujours traversées. Alors, il n'y avait rien, on dirait, qui pouvait l'arrêter, ce gars-là. Il est devenu agent de plusieurs joueurs, comme tout le monde le sait, pour les gens qui ne le savent pas. C'était l'agent aussi de Frederick Anderson, exact. Le gardien de but des Hurricanes, qui, après le dernier match, le match de lundi, disait qu'il était tellement heureux de voir son agent avec le flambeau, puis qu'il était content pour lui, etc. Bref, c'est vraiment une triste nouvelle aujourd'hui. C'est une triste nouvelle pour la famille Lemieux. C'est une grande famille. C'est une famille qui a eu ses défis et qui a encore ses défis aujourd'hui. Alors, on peut juste dire que nos pensées sont avec la famille Lemieux. Puis, écoute, on peut leur souhaiter juste de garder d'être fort à travers cette tempête-là, parce que c'est pas une tempête là, qui est facile aujourd'hui.
23: Non, absolument pas, Renaud. Tu fais bien de le mentionner, puis on veut juste réitérer, parce qu'on l'a fait plusieurs fois, mais...
24: Oui, mais c'est important de le faire.
23: Ah oui, à la famille, aux amis, aux proches, il y en a probablement qui sont à l'écoute présentement, qui entendent tes propos, qui ont entendu les hommages, qui continuent d'arriver également, puis il y en aura, je suis certain, là, d'ici la fin de la semaine, sur nos ondes, partout à travers la grille. Georges, qui a été extrêmement touché...
24: Oui.
23: Qui le connaissait très bien. Genre, j'ai été extrêmement touché qu'il a quitté son émission un petit peu plus tôt aujourd'hui aussi. Là. On vous souhaite nos plus sincères condoléances.
24: Juste une petite anecdote. Tantôt, je parlais à Nick Kiprios à Sportsnet. Puis Nick me racontait quand ils ont remporté la Coupe Stanley, les Rangers. C'était en 94, les gars?
0: Exact.
24: Puis là, pas besoin de te dire que les joueurs des Devils et des Rangers se tenaient à peu près dans le même bar, là, ou dans les mêmes bars. Là. On s'entend, c'était pas du côté du New Jersey, là, ça devait être à New York. toi, tu comprends toujours mon humour.
23: Ouais, hein. C'est fallait que tu le mentionnes. Hein?
0: Exact.
24: D'ailleurs, faut que je te reparle de ça. Bien, en tout cas, je vais finir mon anecdote. Puis Nick racontait que ils ont reçu notre bague de la Coupe Stanley. Puis là, on est tout content d'avoir notre bague de la Coupe Stanley. Puis là, on s'en va dans un bar. Puis là, il dit, on croise Claude Lemieux. Il dit, moi, j'avais jamais rencontré Claude Lemieux, là, à part sur la glace. Là. Mais tu sais, je l'avais jamais rencontré, Claude, si tu veux, à l'extérieur de la glace. Puis il était avec Tom Chorsky. qui est un ancien joueur, évidemment, des Devils. Les deux sont dans le bar, puis les joueurs des Rangers qui sont là, puis tout le monde se côtoie. Puis là, Claude, il dit à Nick Kiprios, « Nick, viens ici, montre-moi donc ta bague. » Puis là, il montre la bague de la Coupe Stanley à Claude Lemieux, puis Claude il regarde Tom Tcharski, il dit, « Ben, ça, c'est la bague qu'on leur a donnée. » En voulant dire que c'est à cause de nous autres qui ont cette bague-là. Donc, on leur a donné cette bague-là. Rappelez-vous, en finale d'association, les Rangers avaient battu les Devils du New Jersey, hein, sur un but de Stéphane Matteau.
7: Ouais.
24: Et c'est ça, Claude Lemieux était toujours en mode compétition. Donc, il a dit à Tom Tcharski, garde, ça, c'est la bague qu'on leur a donnée aux Rangers. En voulant dire, elle devrait être à nous autres.
23: C'est comme ça
24: qu'il était Claude.
23: C'est ce qui ressort. Écoute, on te parle, toi, qui a ces anecdotes-là, qui l'a connu aussi depuis plusieurs années. Gilbert, qui l'a connu à son arrivée avec les Canadiens. Et Jean Perron nous en a parlé à quel point, justement, c'était un fier compétiteur. Et je veux dire, hors norme également. Et c'est probablement ce qui fait que ces statistiques, notamment en séries éliminatoires, sont incroyables.
24: Vous êtes encore trop jeunes, les gars, pour ça, là. Une autre histoire, là. Fin des années 80, le Canadien joue contre les Flyers de Philadelphie en série. Là, nous autres, les ticus, là. Gang de bas à Hull, on s'installe en chum, on regarde évidemment le match des Canadiens à télé. Hein. Dans ce temps-là, il n'y a pas d'avant-match qui dure une heure de temps. Là. En fait, l'avant-match ne dure même pas une minute. Il n'y a pas d'avant-match. Alors, on tombe directement à Richard Garneau, là, qui est en onde avec Gilles Tremblay. Là, les deux, là, tes voix à l'écran, là, sont complètement, là, tu sais, puis pauvres, ils ont l'air complètement dépassés parce que là, on doit vous montrer des images dégradantes. Puis là, Richard Garneau, là, écoute, il y a quoi de benzer, là, il est plus capable. Puis là, ça part, là, c'est Claude Lemieux qui patine dans le warm-up, à la fin du warm-up. Prend une rondelle, puis lui, il flippait tout le temps une rondelle dans le but adverse.
7: Ouais, de l'autre côté.
24: Ed Hospodar est pas content. Part après. Là, Shane Corson est à côté, regarde ça avec Chico Resch. J'ai une conversation avec Chico Resch il y a quelques années là-dessus. Là, Chico me disait, je regardais Ed Hospodar, je disais, veux-tu arrêter de le frapper, Claude Lemieux? Qu'est-ce que tu fais? On s'en fout, let's go, laisse faire ça. Qu'est-ce que vous pensez qui est arrivé? Les deux clubs se sont présentés sur la patinoire et on s'est mis à se taper sur la marboulette. Pas juste un peu. Mike Keenan était l'entraîneur-chef des Flyers de Philadelphie, avait eu la brillante idée d'embarrer Ron Extall dans le vestiaire pour être sûr qu'il ne saute pas sur la glace parce qu'il sait qu'avant, il était complètement fou.
7: Ben oui.
24: C'est une autre époque, mais tu sais, c'est ça, Claude Lemieux. Il fallait absolument qu'il émette la rondelle dans le filet adverse.
7: Les Flyers n'aimaient pas ça.
24: Tout le temps. Mais tu sais, je pense qu'à un moment donné aussi, ça tombait ses nerfs d'un peu tout le monde. T'sais, Pat Burns, là, il était plus capable de Claude Lemieux. C'est pour ça que Claude Lemieux il a été échangé par les Canadiens de Montréal. Pas parce que c'était pas un bon joueur d'hockey. C'est parce qu'il pouvait aussi tomber sur les nerfs, là, d'une certaine façon, de ses coéquipiers et de ses patrons.
23: Écoute, le style de joueur qu'il était, on revient à ses... Tu sais, puis là, c'est d'actualité de parler de ce style de joueur-là en séries éliminatoires, là. Est encore tellement crucial pour... Tu sais, même après plusieurs années après sa retraite, est encore crucial au succès d'une équipe en série pour aller lever le gros trophée.
24: Ben, écoute, t'as pas le choix, là. D'une manière ou d'une autre, tu regardes les équipes, comment elles sont bâties de plus en plus. Tu as besoin de gars qui ont beaucoup de FU dans leur game. Puis, il y en a de moins en moins qui ont ça. Puis, je sais qu'il y a des jeunes qui nous écoutent présentement, là, puis qui se disent, moi, juste avec mon talent, là, je vais faire la Ligue nationale, puis je vais me rendre dans la Ligue nationale, puis je vais faire du chemin dans la Ligue nationale. Si tu n'as pas du FU dans ta game, kid, là, oublie ça. OK? Mais si tu décides d'en avoir dans ta game, t'inviterais à regarder des clips de Claude Lemieux, voir comment il joue. Là. Si t'es capable d'amener ça, là, d'amener ce que Brad Marchand fait puis de ce que ces gars-là sont capables de faire, je vais te garantir que tu vas jouer dans la Ligue nationale. Parce que le talent, là, sais-tu quoi, du talent, là, Il n'y a rien que de ça dans le hockey maintenant, du talent. Mais du FU, il y en a de moins en moins.
23: Il n'y en a pas partout. Renaud, merci d'avoir pris ces quelques minutes pour nous, mon cher ami. Encore une fois, sincère sympathie, sincère condoléances. Ben,
24: c'est à la famille, puis à tous ceux qui ont côtoyé. Tu sais, je regardais là pour le plaisir, les gars, là, juste pour le fun. Là, tu sais, quand on dit qu'il a touché tout le monde, ce gars-là, là, un de ses gardiens de but qu'il a eu justement avec le Canadien junior là, de Verdun, là, savez-vous c'est quoi son nom?
23: Vas-y.
24: Il s'appelle Troy Crosby. Qui est Troy Crosby?
7: Le père de Sid.
24: Voilà. Ça veut dire que c'est sûr que Sidney Crosby aujourd'hui, là, il a appelé son père. Là. Tu comprends ce que je veux dire? Puis il a parlé à son père, puis ils ont joué aussi ensemble, si je me trompe pas, un peu dans l'organisation des Canadiens, parce que Troy a été repêché par le Canadien.
7: Exact.
24: Alors, tu sais, quand on dit que ça touche tout le monde, puis plusieurs générations, là, moi je suis convaincu qu'aujourd'hui, Sidney a eu une conversation avec son père, puis ils se sont remémorés la vie de Claude Lemieux.
23: Renaud, merci beaucoup encore une fois. Renaud. Puis demain, on parlera de cette série qui va se poursuivre demain soir, parce que ce qui se passe sur la glace, c'est ça devient secondaire parfois.
24: Oui, des fois, parfois. Une journée comme ça, c'est une journée qui est très, très triste. Puis faut pas non plus que ce décès-là passe sous le silence. Ça, c'est quand même un joueur qui a marqué la Ligue nationale.
23: Absolument. Encore une fois, merci. Puis on se reparle demain.
7: Salut Renaud.
24: À demain, les gars. Bonne soirée.
23: Salut Ren.
7: Salut.
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23: Encore une fois, sincère condoléances, sympathie également à tous les gens touchés de près ou de loin. Il y en a énormément. Vous étiez très nombreux à nous envoyer des témoignages aujourd'hui. Vous avez entendu tous nos intervenants qui ont été là. Merci à Jean Perron et Dominique Ducharme de s'être joints à l'émission également aujourd'hui, puis à tous nos collaborateurs aussi d'avoir offert certains témoignages. Merci FX.
7: Merci à toi. On se retrouve demain, vendredi, match numéro 5 entre les Canadiens et les Hurricanes. Ça passe ou ça casse encore plus dans le match de demain. Là. C'est élimination, c'est...
23: Oui, ça, c'est vraiment le cas de le dire.
7: Oui, c'est vraiment le match le plus important de la saison, pour vrai, là, cette fois-ci. Là.
23: On va suivre ça dès demain matin et on poursuivra également. On continuera, c'est-à-dire, de se remémorer Claude Lemieux dès demain matin, 5h54, dans le Club du matin. Encore une fois, merci beaucoup. Prenez bien soin de vous. Passez une belle soirée. À demain. Salut.
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4: On a de l'amélioration sur l'autoroute 50 direction Est, mais on garde quand même de la friction jusqu'à l'embranchement avec l'autoroute 5. Traverser des ponts également, il reste de la friction en direction de Gatineau. C'est au jaune des Allumetières, le secteur des carrefours giratoires. L'approche du chemin Vanier en direction nord est rouge. Sinon, Saint-Joseph, c'est au jaune pour atteindre l'avenue Dupont. Vous voyez quoi que ce soit, 11007 par texto. 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